0: publié chez des maisons d'édition qui lui assurent une large diffusion à l'international. Alain Serge Zotape est même aujourd'hui traduit dans une douzaine de langues. Écoutons à présent nos échanges avec un auteur pour qui écrire un album à destination des enfants, c'est une affaire qui doit être prise au sérieux.
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0: Alain Serge Zotape, bonjour et bienvenue dans Carabistouille.
2: Bonjour Nadia.
0: Alain Serge Zotape, vous êtes l'auteur d'un certain nombre d'albums jeunesse et je voulais savoir comment toute cette histoire a commencé, comment l'envie d'écrire est-elle née et peut-être quel a été votre premier projet abouti, qu'il ait été édité ou pas.
2: Alors, je pense que l'écriture sur moi a commencé par la lecture. Et j'ai découvert mes premiers livres, c'était lorsque je suis entré à la première année du primaire, qu'on appelle chez nous la CIL. Et c'est à ce moment-là que j'ai su que les petits signes qu'il y avait dans les livres racontaient des histoires. Mais j'ai commencé à écrire beaucoup plus tard, plutôt de la poésie, parce que j'avais découvert dans la grande cantine couverte de poussière de mon grand frère, dans le grenier familial, j'avais découvert des poèmes. Et puis je m'étais dit que voilà, si mon grand frère lui écrivait des poèmes, ça veut dire que je pouvais aussi en faire autant. Donc j'ai commencé à écrire par la poésie et c'est beaucoup plus tard, mais alors beaucoup plus tard que j'ai commencé à écrire des histoires pour les enfants.
0: Et quand vous avez commencé à écrire pour les enfants, pourquoi vous êtes orienté vers ce public? Quels étaient vos modèles, vos sources d'inspiration en littérature jeunesse?
2: Voilà, je pense que je suis également entré en littérature jeunesse parce que j'ai beaucoup lu de la jeunesse. Je me souviens que quand je suis allé pour la première fois à la bibliothèque pilote provinciale et que j'ai pu en payer les frais d'inscription, je lisais beaucoup de poésie, et puis j'ai découvert dans la salle jeunesse beaucoup de livres, beaucoup d'histoires venues de partout, d'auteurs français, d'auteurs russes traduits vers le français. Et je crois que ça m'a donné envie d'écrire. Mais le déclencheur, finalement, je pense que le déclencheur, c'est lorsque un ami, un très grand comédien, Wacker Fogen, paix à son âme, alors il m'avait un jour montré un livre, La ruse d'Idriss Sunjoya, qui était issu d'un projet financé par la coopération française. Donc, parce qu'à l'époque, la France a financé beaucoup de la littérature jeunesse en Afrique, quoi. Donc il y avait beaucoup de bouquins. Et donc j'ai lu ça. Et puis il m'avait tendu ce livre en me disant tiens, tu peux aussi écrire des histoires comme ça. Et puis j'ai commencé à écrire comme ça des histoires pour enfants. Mais ça n'a pas été facile du tout parce que vous savez. À un moment donné, on a l'impression qu'écrire des histoires pour enfants, c'est juste mettre deux lignes par page et puis ça passe, quoi. Donc, ça m'a pris beaucoup de temps pour apprendre. Et j'ai eu la chance que la toute première histoire qui est vraiment, non pas qui est aboutie, mais la toute première histoire qui a été publiée, c'est qu'en fait, un jour, parce que je lançais toujours des bouteilles à la mer avec mes histoires. Et un jour, l'histoire qui a été retenue par Bayard Presse, qui a pour titre Petit Hippo et son stylo magique. Je l'avais envoyé comme ça à Bayard, c'était je crois en 2006. Et puis j'avais reçu plein de réponses négatives et puis je suis allé dans mes spams. J'avais trouvé dans un mail qui venait de Marie-Hélène Gros, qui m'avait dit que Marie-Hélène Delval, que je ne connaissais pas à l'époque mais qui est une grande autrice, avait reçu mon histoire, quoi. Je ne sais pas comment elle avait reçu, mais... Et puis on m'a posé une question qui est pour moi la question la plus stupide du monde. On m'avait demandé, est-ce que vous souhaitez qu'on la soumette au comité de lecture du magazine Tralalire? Ben, j'ai répondu à cette question-là, je crois, 1000 fois. Et puis, c'est comme ça, la première histoire qui a été publiée chez Bayard, c'était en 2000, en 2007.
0: Alain-Serge Zotab, vous avez une publication conséquente, vous avez écrit un nombre important de titres pour lesquels il me semble que votre inspiration est très diversifiée. Il y a des albums qui reviennent sur des figures historiques de l'Afrique, d'autres qui parlent du quotidien, il y a des contes visités. Comment est-ce que vous présenteriez la diversité des thématiques que vous abordez? Est-ce qu'elles ont un fil conducteur? Est-ce qu'il y en a qui vous tiennent aussi à cœur particulièrement?
2: Alors, c'est vrai que je me suis rendu compte ces derniers temps-ci que j'ai quand même écrit beaucoup de contes, donc deux petits recueils déjà chez Albin Michel, petit conte des pourquoi et ensuite petit conte des comment, et puis aussi des contes chez l'école des loisirs, le roi et le premier venu, la femme qui attendait un enfant à aimer et l'homme qui attendait un garçon. Donc je me suis, peut-être c'est aussi lié à mon enfance, quoi. C'est-à-dire que le fait que je me suis orienté vers le conte, vers l'écriture du conte. Mais lorsque j'écris pour les tout petits, j'essaie d'entrer en dialogue avec l'enfant que j'ai été, parce que petit, je n'ai pas eu la chance d'avoir accès à des livres. Donc aujourd'hui, parfois quand j'écris, surtout pour les tout petits, j'ai l'impression de discuter avec l'enfant qui est en moi et qui voilà et à qui les livres ont manqué. Donc mais je n'ai pas de thématique particulière. C'est vrai que je me suis rendu aussi compte que j'ai écrit deux livres par exemple pour les droits des femmes, parce qu'il y a sur le mariage forcé et précoce, j'ai écrit quand même Adi de Boutanga chez Albin Michel. Et plus tard, chez l'école des loisirs, j'ai encore écrit La femme qui attendait un enfant à aimer, l'homme qui attendait un garçon, sur la question de la misogynie. Mais je ne pense pas que c'était programmé. Ce n'était pas programmé. Pour Adi de Boutanga, j'avais rencontré la jeune fille dans une fondation, la fondation Jean-Félicien Gacha, et puis j'ai eu envie de raconter son histoire. Et puis, chez l'école des loisirs, j'avais lu un très, très... J'avais entendu un très beau conte du répertoire des conteurs Bamileke, et j'ai eu envie de le mettre à ma propre sauce. Donc, ce n'est pas vraiment programmé. Je me laisse souvent emporter par la beauté des mots et parfois par les images, parce que j'écris beaucoup aussi en regardant les images. Je pense que regarder les images, ça... qui me parle, peut-être ça soulève aussi des histoires, ça réveille aussi des histoires en moi. Voilà.
0: Alors, vous êtes entré au départ dans la littérature par la poésie. Est-ce qu'il y a des similitudes pour vous entre votre expérience de l'écriture de la poésie et de l'écriture pour les enfants?
2: Voilà. Je dois avouer que ça fait longtemps que je n'écris plus la poésie de manière formelle. J'ai publié à l'époque dans les revues et tout. Mais maintenant, je pense que ma poésie s'infiltre dans ma façon d'écrire. Voilà, dans le regard que je pose sur l'enfance lorsque j'écris et aussi parfois dans ma manière d'utiliser les mots. Donc, ma poésie s'est réfugiée dans mon écriture pour enfants. Dans mon écriture des histoires pour enfants.
0: Et ce que vous dites, je trouve ça très juste, notamment pour un de vos derniers albums, qui explore une thématique peu courue dans la littérature de jeunesse, un album qui s'intitule « Reste avec nous bébé ». Pourriez-vous nous parler un peu de cet album, du choix de son sujet et de la manière dont vous avez développé l'histoire?
2: Voilà. Je n'ai pas vraiment eu à choisir le sujet parce que le sujet est venu à moi, parce que j'ai écrit cette histoire, j'étais en résidence d'écriture en Suisse, à la Villa Rufieux. C'est parce que justement, j'avais mon neveu qui venait de venir au monde, et puis il avait tous les soucis de santé. Il avait tous les soucis de santé, il perdait du poids régulièrement, malgré tous les prescriptions médicales. Ça n'allait toujours pas. Et puis, lorsque j'étais en résidence d'écriture en Suisse, je me suis dit, il fallait que je raconte cette histoire-là. Et puis, c'est la seule histoire que j'ai racontée en pleurant, que j'ai écrite en pleurant. Et dans l'histoire, je fais également clin d'œil à un de mes oncles maternels, dont le neveu en question était l'homonyme de l'homonyme, en fait. Et pour nous, être l'homonyme de quelqu'un ici, c'est très important. J'ai également fait un clin d'œil à cet oncle-là parce que il a eu une vie difficile. Parce que vous savez que les sociétés africaines sont parfois compliquées. Il y a avec le, parfois on vous accuse de choses dont vous ne savez rien. Lui, par exemple, on l'accusait de sorcellerie et tout et tout. Il avait donc passé toute sa vie à lutter contre ça. Et c'était un monsieur extrêmement généreux, mais il avait passé toute sa vie encore à lutter contre les accusations parfois très malsaines. Et puis je me suis dit, il fallait que je lui rende hommage. Voilà. Donc j'écrivais pour mon neveu et je rendais hommage en même temps à mon oncle maternel qui était en même temps mon grand-père maternel, parce que chez nous, il y a le phénomène de succession. C'est-à-dire, quand tu succèdes à quelqu'un, par exemple, si quelqu'un succède à son père, ses frères vont l'appeler papa. Mm-hmm. Donc je voulais rendre vraiment hommage à ces deux personnes. Je voulais, par mes mots, les fixer, quoi, les rattacher à la vie. Voilà. Et pour moi, c'était très important et c'était une douleur intense dont j'ai écrit cette histoire vraiment en larmes.
0: Et c'est un très bel album, très sensible, l'histoire de ce bébé fragile qu'on appelle Nuage et qui n'a pas encore son nom définitif. Il est très beau aussi parce que votre texte entre en dialogue avec les illustrations d'Anne-Catherine de Baule, qui est une illustratrice reconnue et qui a beaucoup travaillé sur des illustrations jeunesse en lien avec l'Afrique. Comment s'est passée la collaboration avec cette illustratrice?
2: Déjà, j'ai beaucoup de chance de travailler avec Anne-Catherine de Baule parce que elle a vécu au Cameroun et elle a vécu aussi au Gabon. Mais reste avec nous, c'est la quatrième histoire que je fais avec, c'est le quatrième album que je fais avec Anne-Catherine. Mmh. Et puis on est en train de faire un cinquième livre qui va, je sais pas quand ça va paraître, on est en train de faire un cinquième livre. Bon, avec Anne-Catherine, on a l'habitude de beaucoup échanger. On a l'habitude de beaucoup échanger. Parfois, elle me fait voir les esquisses, elle me fait voir les découpages. Et puis avec notre éditrice, Odile Josselin, je veux dire, on travaille vraiment à trois, quoi. On travaille vraiment à trois. Donc il y a un échange entre moi, Anne-Catherine et Odile. Donc c'est vraiment un échange. Et puis on se met d'accord sur beaucoup de sujets, sur beaucoup d'aspects avant que ça... Voilà. Pour aboutir à ces albums-là. Donc là, c'est le quatrième que j'ai fait avec Anne-Catherine. Et puis, pour mon bonheur, nous sommes en train de faire un cinquième album. Cette fois-là, qui parle de mes jumeaux. Donc, parfois, je m'inspire aussi du quotidien. Voilà, donc, qui parle de mes jumeaux. À un moment particulier, au moment où leur mère les déshabille pour les laver, il y a toujours... Il y a toujours une histoire qui se déroule et puis j'ai voulu raconter cela. Donc ça va faire l'objet de mon cinquième album avec Anne-Catherine et les éditions Pastel École des Loisirs.
0: D'accord, et justement, pour faire transition avec la question suivante, vous parlez de l'École des Loisirs et c'est vrai que vous êtes édité par des éditeurs reconnus qui peuvent assurer une large diffusion à vos livres. Donc cette large diffusion de vos livres, elle va de pair aussi avec le fait qu'ils sont traduits dans de nombreuses langues. Quel regard avez-vous sur cette diffusion très large? Et la lecture de vos albums est-elle la même dans différents pays? Peut-être déjà entre la France et le Cameroun, je ne sais pas s'ils sont facilement accessibles au Cameroun, et puis peut-être dans d'autres pays où ils vont être lus.
2: Oui, bon, je n'ai pas souvent les retours. Je n'ai pas souvent les retours pour mes albums parce que il y a 13 qui ont déjà été traduits. Et l'éditeur qui m'a le plus fait traduire, sont les éditions des éléphants avec lesquels j'ai grand plaisir à travailler. J'ai eu certains retours parce que il y a la soupe au caillou moelleux chez les éléphants qui avait été qui a vécu une belle aventure en même temps à Nanterre, en même temps au Brésil, dans d'autres pays. Hein. Et puis c'est souvent les retours que j'ai par Internet, quoi. Par exemple, il y a un de mes albums, Le Cadeau, paru chez les éléphants, qui a été traduit en Israël et qui en Israël a fait l'objet d'une deuxième édition spéciale parce qu'ils ont un programme en Israël dont qui est l'équivalent d'un autre aux États-Unis qui permet que les livres choisis soient tirés en grand exemplaire, en grand nombre et diffusés dans les écoles, dans les crèches, dans les bibliothèques. Et là, ça a vécu une très très belle vie en Israël, aux États-Unis aussi. Donc j'ai souvent des retours comme ça par les en m'informant sur les réseaux ou bien lorsque l'éditeur américain, par exemple, de deux de mes livres nous donne les ressentis sur le terrain. Donc c'est par cela que j'ai mais je suis quand même parfois étonné de voir que des histoires que j'écris depuis le Cameroun à Bafoussam puissent trouver un lectorat international. C'est quand même 13 langues traduites. Parfois, j'avoue que je suis moi-même parfois étonné, quoi.
0: Est-ce que vous avez l'impression, Alain Serge Jotap, d'écrire des histoires universelles?
2: Alors, universel, c'est parfois un peu difficile parce que, bon, parfois je préfère dire que j'essaie de situer ma parole à l'endroit précis où se trouve la poésie parce que je pense que avec la poésie, dans la poésie, tout le monde peut venir communier. Vous voyez? Donc, c'est pour ça que j'essaie de faire beaucoup d'efforts dans ma façon de percevoir les histoires que j'écris. Donc, parfois, j'ai des histoires qui sont vraiment, comment dire ça, où je puise vraiment beaucoup plus dans, où mon imagination est beaucoup sollicitée. Et puis, je me dis, peut-être je suis naïf, mais je me dis que je me dis que peut-être que c'est pour ça que un éditeur grec, un éditeur chinois, un enfant de Hollande peut se retrouver dans mes histoires, tout comme un petit Camerounais ou un petit Malien. J'essaie de m'adresser à l'enfant qui est au fond de moi et je me dis que en m'adressant à cet enfant-là, je parviens à m'adresser à tous les enfants du monde. Parce que regardez, par exemple, lorsque les enfants se rencontrent, quelle que soit leur couleur de peau, quelles que soient leurs origines, instantanément, ils vont commencer à jouer. Or, je me dis qu'en m'adressant à l'enfant qui est au fond de moi, je m'adresse à l'enfant universel.
0: Donc vous vivez au Cameroun, à Bafoussam, dans l'ouest du Cameroun. Quel regard portez-vous sur la situation du livre jeunesse dans votre pays? Et vous-même, avez-vous fait des actions, avez-vous entrepris des actions pour faire vivre le livre jeunesse au Cameroun?
2: Oui, j'ai animé beaucoup d'ateliers d'écriture dans les écoles. J'essaie de le faire encore aujourd'hui avec. Il y a une jeune association, bon, plus si jeune que ça parce qu'elle est très dynamique, avec laquelle je collabore. Parfois, je vais dans les écoles, Reading Classroom, par exemple. Et puis, je sers mon humble niveau de faire vivre la littérature jeunesse. Et puis, pour le moment, depuis quelques années, il y a une sorte d'effervescence. Parce que, il y a des jeunes maisons d'édition, là, surtout à Dinkra, qui se battent beaucoup pour éditer des livres de qualité. Et surtout, elle fait ce que beaucoup d'éditeurs en Afrique, parfois en Europe, ne font pas. Elle édite à compte d'éditeur. Pour moi, c'est exceptionnel parce que nous sommes dans un environnement où l'auteur qui est le plus faible, qui est le maillon le plus faible de la chaîne, est encore sollicité financièrement. Donc, elle fait du très bon travail. Elle le fait avec, avec une éthique qui me parle beaucoup. Parce que moi qui suis auteur et qui vis de l'écriture, pour moi, c'est important que l'éditeur respecte l'auteur et le traite comme il faut.
0: Oui, on salue Armel Toucault, qui a été l'invité de Carabistouille il y a quelques mois. Et c'est maintenant, Alain Serge Zotape, le moment de notre pause musicale. Quel est le morceau que vous avez choisi de nous faire écouter et pourquoi ce choix?
2: Alors, j'ai choisi L'Homme-Dieu, qui veut dire mariage, de l'artiste Caresse Photo, qui écume le monde, qui est une dont j'apprécie beaucoup les chansons, dont j'apprécie énormément la musique. Alors, cette chanson parle du mariage forcé, du mariage précoce. Pour moi, qui est une thématique qui me parle beaucoup et qui et voilà et que j'ai eu à aborder dans mes livres, dans certains de mes albums, comme Adi de Boutanga paru chez Albin Michel Jeunesse, et comme dans La femme qui attendait un enfant a aimé et l'homme qui attendait un garçon paru chez Pastel. Voilà, donc c'est pour ça que je l'ai choisi. D'abord pour son talent. Vraiment, elle me parle beaucoup. Et aussi pour le thème qu'elle a abordé dans sa chanson.

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5: Bonjour à toutes et à tous. Bienvenue dans notre émission Un œil sur la télé. Au programme aujourd'hui, Nona et ses filles, une nouvelle série sur Arte. Nous allons écouter la bande-annonce.
6: Je m'appelle Elisabeth Perrier, mais tout le monde dit Nona. Je suis féministe. J'ai toujours milité pour les femmes, leur liberté, leur combat. À 27 ans, j'ai eu des triplés. Je travaille toujours au planning familial de mon quartier. Aujourd'hui, j'ai 70 ans. Je suis de nouveau enceinte et c'est vraiment une catastrophe.
7: Vous savez pas ce qu'est la contraception?
8: Non.
6: C'est la merde.
7: Vous venez de quelle planète?
6: Maman est enceinte.
8: Quoi?
9: J'ai toujours été ton amant, et ben je resterai ton amant.
6: Bon, écoute, c'est toi la psy.
10: Arrête avec ça, je suis pas psy, je suis sexologue.
6: Oui, bah, écoute, j'ai la dose pour aujourd'hui. Hein. Gabriel, ça c'est toi qui t'en occupe.
11: 1, 2, 3.
6: La prochaine page distribue.
12: J'ai un super jeu.
6: Comme d'habitude.
12: Et je viens de croiser une bombe.
13: C'est sa femme de maman.
12: Il est hyper cul.
6: Vous savez quoi, les filles? On va s'installer ici, avec elle.
12: Et hop, tout le monde rue poulet.
5: Dans cette série, l'on retrouve Miu Miu et Patente dans le rôle de Nona, militante féministe, responsable du planning familial dans le quartier de la Goutte d'Or à Paris, et mère de triplés quadragénaires qui se découvre enceinte à 70 ans sans savoir qui est le père. C'est la première série télévisée de Valérie Donzelli, actrice, scénariste et cinéaste, auteur de plusieurs films que vous avez sans doute vus, comme Notre-Dame et Marguerite et Julien, ou La Reine des Pommes. Et dans ce conte joyeux et fantastique, donc, elle est à la fois actrice, réalisatrice et co-scénariste. Cette série a un charme fou, elle est drôle, elle est fantaisiste, et je vous recommande vraiment de la voir. Alors, pour en parler, j'ai joint Valérie Donzelli. Bonjour Valérie et merci beaucoup d'être avec nous au micro de Fréquence protestante. Dites-nous comment est née l'idée de cette série.
14: Bonjour, alors oui, l'idée en fait c'était de raconter la relation entre une mère et ses filles autour de la cohabitation. Je trouvais rigolo l'idée que des filles viennent revivre chez leur mère. Il fallait pour ça qu'il y ait une raison particulière, extraordinaire. Et je me suis dit, tiens, et si elle tombait enceinte? Si la mère de 70 ans tombait enceinte, retournait dans quelque chose dont elle était séparée depuis longtemps, et que ce soit à la fois un super pouvoir et en même temps un super poison.
5: Alors, quelles ont été vos sources d'inspiration pour cette série? Est-ce que c'est votre propre famille, des films, des séries?
14: Oui, c'est ma propre famille, c'est à la fois ma mère, à la fois ses sœurs, à la fois toutes les femmes que j'ai rencontrées tout au long de ma vie, et puis aussi le fruit de mon imagination. Donc c'est un savant mélange de tout ça. C'est des choses inventées, des choses réelles, et puis on mélange un peu, on pioche dans l'un, dans l'autre, et on construit de la fiction.
5: C'est une série féministe, hein, féminine et féministe, sur la maternité, la filiation. Que vouliez-vous dire sur ces sujets?
14: Ben, j'avais envie de parler des femmes, de parler de la question du féminin, de parler de la question du corps, de cette transformation qu'on subit quand on est une femme et qu'on est enceinte, qu'on a un locataire à l'intérieur de son propre corps, que l'avoir à 70 ans, ben, c'est pas tout à fait les mêmes risques que de l'avoir à 25, et de montrer aussi que la maternité et la grossesse, c'est toujours l'histoire des femmes, c'est toujours la question des femmes. Et de parler à la fois d'un féminisme d'avant et puis aussi du féminisme d'aujourd'hui, et de montrer qu'il y a encore du chemin à faire et que on assène les mêmes discours et les mêmes revendications depuis trop longtemps, il faut que ça change vraiment, quoi, aussi. Donc, j'avais envie de raconter tout ça.
5: Donc, vous le racontez au travers du personnage de Nona et de ses trois filles. Donc, il y a aussi un message sur la filiation, la transmission.
14: Oui, il y a aussi un message sur la filiation, la transmission, et puis aussi sur la famille. C'est-à-dire de dire qu'on n'est pas qu'un seul modèle, que les choses, elles évoluent, que Nona, quand elle a élevé ses filles, elle les a élevées seules, c'était déjà un modèle particulier. Aujourd'hui, il y a beaucoup de femmes qui élèvent leurs enfants seules, mais de pousser un peu plus loin le curseur en disant que voilà, le monde ne fait que changer, en fait, et qu'il faut l'accepter, cette chose-là. Il faut accepter sa mutation, parce que si on ne l'accepte pas, c'est être contre la vie, en fait. C'est être contre l'évolution, tout simplement. Donc, je trouvais que c'était important de rejouer les codes à la fois masculins, féminins, les codes de la famille, les codes du genre, de dire que, voilà, aujourd'hui, on arrive à une époque où tout ça, ça évolue et qu'il faut accepter... Et se réjouir de cette évolution.
5: Alors c'est une famille très atypique, entourée de personnages, une famille féminine entourée de personnages masculins. Et dans la galerie des personnages, vous avez choisi de jouer Georges, l'une des trois filles. Pourquoi avez-vous choisi ce rôle ?
14: J'ai choisi de jouer Georges parce que c'est le personnage qui est le plus en retrait quelque part, qui est plus dans la contemplation, qui observe, qui subit un peu les choses. Elle n'est pas très active à part dans sa recherche. Et puis c'est celle qui tient le journal, donc j'aime bien être la narratrice aussi de l'histoire, puisque c'est moi qui en suis aussi la créatrice, donc je trouvais ça rigolo. Et puis c'était aussi une façon de diriger de l'intérieur le film, c'est-à-dire de créer de la complicité avec les sœurs, de ne pas être à distance des acteurs et d'être avec eux sur un pied d'égalité.
5: Que pouvez-vous nous dire des personnages masculins qui sont aussi très, très importants dans la série ?
14: Justement, j'ai voulu montrer des hommes doux, des hommes vulnérables, des hommes un peu dépassés par les femmes, qui sont aussi des figures d'hommes qui m'entourent, que j'ai croisées. Et j'aime bien prendre un peu à contre-pied les choses. Et c'est vrai que ces hommes, ils sont un petit peu dépassés par ces femmes. Et je trouve que c'est toujours un ressort comique aussi.
5: Alors, dans cette série, j'ai été frappée par le fait que la musique, les décors, certaines images évoquent les années 70 ou 80 aussi. Est-ce que vous êtes nostalgique de cette époque ?
14: Non, je suis pas nostalgique parce que je trouve ça triste, la nostalgie. Moi, quand j'écoute Radio Nostalgie, ça me donne envie de pleurer. Mais je voulais parler de l'enfance, en fait. Et moi, mon enfance, c'est celle que j'ai connue, c'est celle-ci, l'enfance des années 80, de la fin des années 70 et les années 80. Donc, c'est Mitterrand, c'est les meubles en rotin, c'est... Et Nona, elle a...
5: Les papiers peints aussi.
14: Ah, c'est les papiers peints, c'est tout ça. Nona, elle a toujours vécu dans cet appartement, donc elle a pas refait la déco. C'est pas quelqu'un qui refait la déco, c'est quelqu'un qui s'en fout du matériel. C'est quelqu'un qui milite, c'est quelqu'un qui bouquine, c'est quelqu'un qui reçoit ses copines, qui discute, qui fume des cigarettes dans son salon, quoi. Elle a un côté comme ça, donc elle va pas refaire la déco de son appartement, donc il est resté dans son jus, comme on dit. Et c'est pour ça que quand on rentre dans cet appartement, c'est tout le passé qui nous surgit à la gueule. Et c'est ça que j'avais envie qu'on ressente.
5: Et cet appartement, c'est presque un personnage de la série, ou c'est un cocon aussi.
14: Ah ben oui, je voulais que ce soit un appartement dans lequel on se sente bien, dans lequel on a envie de rester, dans lequel on a envie de vivre. Et je crois que ça, c'est assez réussi, parce que je reçois plein de messages de gens qui me disent « je voudrais habiter rue Poulet, je voudrais...
5: » Oui, le lieu est attachant, les personnages aussi. Ouais. Alors, comment avez-vous réuni cet étonnant casting franco-allemand ?
14: Je l'ai réuni en trouvant des acteurs allemands qui étaient capables, en faisant un casting, en les auditionnant par Zoom, parce qu'à l'époque, on était en plein confinement. C'est allé très vite parce que c'est les deux premiers presque que j'ai vus à chaque fois, et j'ai tout de suite, je me suis arrêtée sur eux, je les ai trouvés très justes. D'abord parce qu'ils comprenaient la comédie qu'il y avait dans la série, et puis parce qu'ils étaient aussi premier degré. Et ça, c'est très important dans mes films de jouer premier degré, parce que je suis moi-même premier degré, je suis pas quelqu'un de cynique, et je veux pas qu'on Je veux pas qu'on ressente ça dans le jeu.
5: Alors, dans ce casting, je l'ai dit, vous avez trouvé Miu Miu peut-être en premier lieu, avant les acteurs masculins. Donc l'ensemble du casting, vous l'avez trouvé après avoir écrit, j'imagine, les personnages.
14: Oui, tout à fait. Parfois, quand on écrit, on pense à des gens et tout ça. Moi, j'aime bien d'ailleurs me stimuler en m'accrochant à des visages que je connais. Et puis après, il y a la réalité de la série ou du film qui fait que voilà, on n'a pas forcément les acteurs auxquels on pensait quand on écrit. Et la première personne qu'il fallait que je trouve concrètement, c'était Miu Miu. Et elle m'a répondu très vite qu'elle était à fond. Et à partir de ce moment-là, j'ai construit les sœurs, les triplés, en sachant que moi, j'allais jouer Georges et chercher des actrices qui pourraient m'accompagner. Et Virginie avait déjà joué ma sœur et j'ai tellement aimé travailler avec elle que j'avais envie de la rediriger. Et puis Clotilde, je voulais une actrice qui soit très émotionnelle.
5: Clotilde M, oui.
14: Et, voilà. Et c'est vrai que quand... je l'ai vu faire son seul en scène Stallone. J'ai trouvé ça super et je me suis dit qu'elle serait formidable pour faire Georges. Pour faire, pardon, Gabriel.
5: Oui, puisque Georges, c'est vous. Et vous êtes, vraiment étonnante et très drôle dans ce rôle. Enfin, et le personnage est très attachant. Alors, vous êtes passé, bon, je l'ai dit, du cinéma à la série. Comment avez-vous vécu cette expérience? Et est-ce que c'est très différent, la série, du cinéma, dans l'écriture, dans la réalisation?
14: Alors, comment j'ai vécu cette expérience? Je l'ai bien vécu. ça s'est bien passé. Non, mais c'est vrai que c'est différent. C'est différent parce que quand on fait un film, on écrit un film, puis après, on essaye d'avoir le plus d'argent possible pour le faire. Et les budgets sont complètement amovibles, alors que dans la série, en fonction de ce que l'on écrit, c'est-à-dire une comédie de 30 minutes ou une série de 52 minutes, bah, le budget, il est fixe.
5: Oui, là, il y a 9 épisodes de 30 minutes.
14: Donc ce sera tant par épisode, il n'y a pas que l'on écrive une série avec un personnage ou qu'on écrive une série... qui se passe pendant la guerre de 14, on a le même budget en fait. Donc c'est vraiment une contrainte aussi, le budget, plus qu'au cinéma je trouve. Il y a un truc qui est plus carré comme ça. Et puis on a plus d'interlocuteurs, on a plus de... Voilà, c'est pas tout à fait la même liberté, même si chez Arte on a beaucoup de liberté créative et que ce sont des gens intelligents et qui ont un vrai sens artistique. Et un amour des auteurs, donc ils nous laissent vraiment nous épanouir dans notre travail. Mais en ça, c'est un peu plus compliqué, le rythme est beaucoup plus soutenu, du coup. Et puis l'écriture sérielle, elle a un côté saccadé, parce qu'on fait beaucoup de choses, on fait passer beaucoup de choses en 30 minutes, le rythme est très rapide. Donc, en tout cas, pour la comédie, c'était comme ça que ça s'imposait à moi. Et donc, c'est pas tout à fait le même travail, l'écriture est beaucoup plus en arborescence comme ça, parce qu'il y a des arches, il y a des personnages, il faut faire les trajectoires.
5: D'accord.
14: Et on a un peu peur de s'y perdre d'ailleurs. Et puis finalement, on arrive à retrouver ses petits, mais c'était bien d'écrire avec Clémence Madeleine Perdria, qui avait elle déjà de l'expérience d'écriture de série, alors pour moi pas du tout.
5: Merci beaucoup Valérie Donzelli pour cet entretien. Je recommande donc cette série à nos auditeurs. Ils peuvent la voir d'ores et déjà en intégralité sur arte.tv et à partir du 2 décembre à 20h55, à raison de 3 épisodes par soirée sur Arte.
8: Quand on m'a tiré dessus, ils m'ont retiré 3 balles. Mais il reste un éclat.
11: La vie m'a laissé une seconde chance. Aujourd'hui, je veux pouvoir être la vôtre. Maître Idriss Thomas. Dans ce cabinet, nous défendons les mis en cause.
13: Mais on n'a rien. Et surtout, pas de témoins.
15: La vérité, c'est devenu ma version de l'histoire?
11: Exactement. Et c'est aujourd'hui que tu vas la raconter au juré.
16: C'est un menteur du tertre. Un menteur, une brute.
17: Des antennes.
18: Président,
17: on peut travailler tranquille ou bien?
11: Tu fais chier, Jeanne.
17: Moi aussi, je suis ravie qu'on soit associés.
19: Une nouvelle équipe, la combinaison parfaite. Le code.
5: D'autres nouvelles séries sont proposées par les chaînes de télévision. Et plusieurs méritent le coup d'œil au mois de décembre. Ainsi, la série judiciaire française que j'ai pu voir, Le Code, qui a débarqué sur France 2 le 1er décembre. Cette série en 6 épisodes de Lionel Olenga, créateur de la série Shérif sur France 2, aborde des sujets de société qui font débat en France en suivant le parcours d'hommes et de femmes pris dans les rouages de la machine judiciaire. Tous sont défendus par une équipe d'avocats investis et attachants. La figure centrale est Idriss Thomas, un avocat parisien qui défendait des clients riches et puissants, mais dont la vie a basculé lorsqu'il fut victime d'une tentative de meurtre. Il vit depuis sous la menace d'un éclat de balle inopérable dans le cerveau qui peut donc lui être fatal à tout moment. À la suite de cela, il est retourné à Lille, sa ville natale, pour défendre les plus modestes au sein d'un petit cabinet où il s'est associé avec deux femmes avocates, Nadia et Jeanne. Cette série qui se veut populaire et classique, mais efficace, elle fait mouche. Les dialogues sont affûtés, les personnages drôles et émouvants, la distribution excellente avec notamment Daniel Njolobé qui joue Idriss et qui a remporté le prix d'interprétation au festival Sérimania, Christiane Millet, Nedra Ayadi notamment. Cette série pose la question du droit à une seconde chance pour tous. Alors, une bonne nouvelle pour petits et grands en cette période de fin d'année. Présentée en avant-première au mois d'octobre au Festival international des séries à Cannes, la série événement Le Tour du Monde en 80 jours arrive le 20 décembre sur France 2, vient d'annoncer France Télévisions. Cette série est une grande coproduction internationale qui est issue de l'alliance à laquelle participe France Télévisions avec ZDF et la RAI, donc des grandes de services publics européens. Elle est adaptée du roman de Jules Verne qui a souvent été adapté au cinéma, au théâtre et à la télévision. Là, donc, c'est une nouvelle version créée par Ashley Farroa et Caleb Ranson, qui comporte 8 épisodes de 52 minutes. Alors l'histoire est connue, bien sûr. À Londres, en 1872, Phileas Fogg, un gentleman anglais qui est joué par un acteur britannique, David Tennant, reçoit une carte postale d'un amour perdu, lui reprochant d'être un lâche. Bouleversé par cette accusation, il accepte de relever un pari fou, faire le tour du monde en 80 jours. Il est accompagné par Jean Passepartout, son serviteur français, qui est joué par Ibrahim Coma, acteur français, et dans cette adaptation par un personnage féminin, Abigail Fix, une jeune journaliste qui veut couvrir le voyage et qui est interprétée par une actrice allemande, Léonie Benesch. Une deuxième saison est d'ores et déjà prévue, ainsi qu'une adaptation d'un autre roman de Jules Verne, Voyage au centre de la Terre. Donc cette belle série d'aventures, c'est une série ambitieuse que j'ai hâte de voir en intégralité, pour pouvoir vous en reparler dans ma prochaine émission. Et je vous conseille, avec toute la famille, puisque c'est un programme familial, de la regarder. Concernant les séries, je souhaite signaler aux amateurs de séries britanniques que les 6 saisons de Downton Abbey sont disponibles sur Salto. Et je signale aussi que Arte rediffusera en intégralité le 8 décembre à 23h30, la série H24, 24 heures dans la vie d'une femme, de Nathalie Masduro et Valérie Urrea, que j'avais interviewée dans ma dernière émission. Cette série est aussi toujours disponible sur arte.tv. Et un livre avec les textes des écrivaines, est coédité par Arte et Actes Sud. Dans ma chronique des documentaires, je vous parlerai de films historiques et culturels. Ils sont variés au niveau des thèmes traités, la famine en Irlande, la chute de l'URSS, la décolonisation laborieuse en Nouvelle-Calédonie, Marcel Proust et la recherche du temps perdu et les trésors des années folles. La grande famine en Irlande, peut-être l'avez-vous vu le 30 novembre sur Arte, et sinon vous pourrez la retrouver sur, retrouver le film sur arte.tv jusqu'au 29 décembre. Alors c'est une tragédie oubliée que nous raconte ce documentaire. L'un des épisodes les plus sombres de l'histoire de l'Europe, une famine effroyable de 1845 à 1851, qui a fait 1 million de morts en Irlande et 2 millions d'exilés. Elle a été provoquée par le mildiou, un parasite qui détruisait les cultures de pommes de terre, apparu en Amérique du Sud avant d'arriver en Europe. En Irlande, à l'époque, 95% des terres appartenaient à des familles, souvent protestantes, ils employaient des métayers très pauvres. Ces métayers, donc, cette population pauvre a été privée de son unique moyen de subsistance, la pomme de terre. Et elle a été décimée ou a dû s'exiler, comme ce fut le cas pour 2 millions de personnes. La Grande-Bretagne a refusé de financer un plan de sauvetage qui aurait été contraire à sa doctrine libérale. Ce film s'appuie sur des archives et documents d'époque et des éclairages très intéressants d'experts internationaux. Il mérite d'être vu. Il permet de mieux comprendre les origines des révoltes de 1848 en Europe et de l'indépendantisme irlandais. Nouvelle-Calédonie, histoire d'une décolonisation. Alors que le troisième référendum en Nouvelle-Calédonie a été fixé par le gouvernement le 12 décembre, France 5 rediffuse le 5 décembre à 22h30 le documentaire d'Anne Pitoisé

Et quel est l'état de la société calédonienne aujourd'hui? Mêlant archives et témoignages, il évoque des pistes pour l'avenir, un avenir bien incertain, alors que la crise sanitaire ravive les tensions et que la date du 12 décembre fixée pour le troisième référendum est contestée. Pour faire un retour sur l'histoire de la fin de l'URSS, un documentaire inédit, URSS, l'effondrement, film de Denis Neguerev et Thomas Chesson. Des témoins de l'époque, professeurs, anciens mineurs, policiers, sportifs, danseuses, racontent comment l'Empire soviétique, qui paraissait indestructible, s'est effondré en août 1991 et quelles en ont été les conséquences pour la population et pour eux-mêmes. Disparition de l'État, économie exsangue, pénurie, criminalité galopante, c'est l'histoire d'un chaos, celui des années 90 en Russie, et des changements entraînés pour des millions de personnes qui ont dû apprendre à survivre. C'est à voir sur France 5 le 19 décembre à 22h40. Partir à la recherche du monde de Marcel Proust, retrouver ce monde, c'est ce que nous propose l'élégant, délicat et sensible documentaire de Thierry Thomas. Ce film est truffé d'archives et de lectures d'extraits très bien choisis. Et il est très intéressant avec les souvenirs de Céleste Albaret, dont on entend la voix, qui était la célèbre gouvernante de l'écrivain et qui fut aussi sa confidente pendant les 8 dernières années de sa vie, de 1914 à 1922. C'est grâce aux 49 heures d'entretien de Céleste Albaret, qui ont été enregistrées en 1973 et retrouvées récemment dans les fonds de la BNF, que ce documentaire a pu être fabriqué. Il donne à voir le tableau d'une époque engloutie que reconstitue à la recherche du temps perdu. L'on y découvre les modèles des personnages de cette œuvre monumentale dans les salons de l'époque comme dans les hôtels de passe homosexuels. Le comte de Montesquieu, dandy immortalisé sous les traits du baron de Charlus, qui a permis à Proust de pénétrer l'univers de la haute société de son temps. La belle et influente comtesse Greffule, qui inspirera la duchesse Oriane de Guermantes. Le jeune Agostinelli, ami de l'écrivain, qui périt dans l'avion que lui avait offert Proust et qui fut l'un des modèles d'Albertine. Charles Haas, qui devint Charles Swann, héros de la recherche. Autour de personnages, donc, autant de personnages qui accompagnent la vie de Marcel Proust et qui sont entrés dans cette œuvre éternelle qui débute à la fin des années 1870 et s'achève au lendemain de la Grande Guerre. L'on retrouve aussi les lieux familiers de Proust, Illiers-Combray, où il séjourna enfant, la plage de Cabourg, le quartier de la Madeleine à Paris, où habitait l'écrivain, reclus à la fin de sa vie dans sa chambre, tapissée de liège du 102 boulevard Haussmann, et chambre qui est reconstituée au musée Carnavalet. Les trésors du Paris des années folles sont à découvrir sur France 5 le 20 décembre à 20h55. Sophie Jevillard nous emmène dans les fameuses brasseries de Montparnasse que fréquentait à l'époque Modigliani, Fujita, Man Ray, ainsi que leur muse, la fameuse Kiki de Montparnasse. Nous découvrons aussi le bal Blomé dans le 15e arrondissement, au lieu du jazz aujourd'hui ressuscité, les Folies Bergères où dansait Joséphine Baker, la piscine Molitor et bien d'autres joyaux art déco de la capitale comme le bâtiment qui abrite le ministère du Travail. Le film présente aussi la mode et les bijoux de l'époque des années 20 qui étaient portés par les garçons du roman de Victor Marguerite. C'est une jolie balade en cette fin d'année. Avant que nous nous quittions, je voudrais vous dire un mot du documentaire On the Line, Les expulsés de l'Amérique, d'Alex Gohary et Léo Mattei.

que j'avais interviewé au mois de janvier dans cette émission. Ce film a été récompensé par le prestigieux prix Albert Londres le 15 novembre dernier. Félicitations. Il est produit par Brother Film. Il est disponible jusqu'au 14 février 2022 sur France.tv et rediffusé par Public Sénat le 18 décembre à 21h. Bon visionnage, bonne fête de fin d'année.

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1: Pourquoi le champagne jaillit-il partout quand je débouche une bouteille ? Le fait de secouer une bouteille de champagne, de bière ou d'eau gazeuse fait-il augmenter la pression à l'intérieur de la bouteille ? Non, pas du tout. Quand vous secouez une bouteille ou une canette fermée contenant une boisson gazeuse, la pression à l'intérieur ne change pas. Mais alors, pourquoi le liquide sort-il avec tant de force quand vous ouvrez une bouteille, préalablement secouée ? C'est seulement parce que le fait de secouer la bouteille aide le gaz à sortir du liquide, et que dans sa précipitation, le gaz emmène du liquide avec lui quand on ouvre la bouteille. Ce sont deux chimistes de l'Australian National University qui ont résolu cette question en 1988, de la façon la plus simple qui soit, en mesurant la pression du gaz à l'intérieur d'une bouteille de soda avant de la secouer et après l'avoir fait. Ils ont adapté une jauge de pression standard, pas très différente d'une jauge pour les pneus, pour qu'elle puisse se visser sur le goulot d'une bouteille de soda. Leurs conclusions, qui auraient été les mêmes s'ils avaient utilisé du champagne, furent les suivantes. Si une bouteille fermée se trouve tranquillement à température ambiante depuis environ une journée avant d'être secouée, la pression du dioxyde de carbone gazeux en haut de la bouteille, au-dessus du liquide, ne change pas. La raison en est que la pression du gaz est déterminée par deux choses. La température, premièrement, et deuxièmement, la quantité de dioxyde de carbone qui peut se dissoudre dans le liquide à cette température. Il y a une quantité fixée de dioxyde de carbone gazeux dans la bouteille. Une partie est dissoute dans le liquide et le reste se trouve entre le liquide et le bouchon. Quand une bouteille qui n'a pas été ouverte est restée à la même température pendant un certain temps, la quantité de gaz dissoute dans le liquide et, ce qui est plus important, la quantité de gaz qui n'est pas dissoute dans le liquide, atteint une certaine proportion caractéristique de la température. On dit que le système est à l'équilibre. On ne peut rien y changer à moins de changer la température ou d'ajouter du dioxyde de carbone. Le seul fait de secouer la bouteille ne peut pas faire changer la pression, ni en aucune façon la quantité de force ou d'énergie disponible à l'intérieur de la bouteille. Ne craignez donc jamais que le fait de malmener vos bouteilles de bière lorsque vous rentrez des courses puisse les faire exploser. Cependant, prenez garde à ne pas laisser vos bouteilles chauffer dans le coffre de votre voiture, car la forte température fera, elle, monter la pression du gaz. On peut maintenant étudier les causes de l'explosion qui se sont produites lors de l'ouverture d'une bouteille qui vient d'être secouée. Tout d'abord, une bande de molécules de dioxyde de carbone dissoute ne peut pas juste se décider à se regrouper pour former une bulle. Elles ont besoin de quelque chose autour duquel se réunir, un grain de poussière microscopique ou même une irrégularité microscopique sur la surface de la bouteille. Ces points d'agrégation sont appelés sites de nucléation. Une fois qu'un petit groupe de molécules de dioxyde de carbone s'est réuni sur un site de nucléation et a commencé à créer une bulle, il est plus facile pour d'autres molécules de dioxyde de carbone de se joindre à elle. Et la bulle grossit. Lorsque vous secouez une bouteille de soda fermée, vous formez des millions de bulles microscopiques à partir du gaz au-dessus du liquide qui se retrouvent emprisonnées dans le liquide. Elles peuvent ensuite servir de millions de sites de nucléation sur lesquels des millions de nouvelles bulles peuvent grossir. Lorsque la bouteille est ouverte, la pression au-dessus du liquide descend brusquement au niveau de la pression atmosphérique. Et les millions de bébés bulles sont libres de grossir. Et plus elles sont grosses, plus elles grossissent. L'important volume de gaz libéré sort brusquement de la bouteille dans une vague géante qui emporte du liquide avec elle.
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1: Bonjour à tous, voilà un nouveau magazine qui sera aujourd'hui un peu particulier puisque ça sera autour d'une reparution d'un livre de Jacques Ellul qui s'appelle en français L'impossible de prière, mais il a été d'abord publié en américain et il s'appelait L'homme moderne et la prière. Et moi j'ai intitulé l'émission L'homme moderne face à la prière. Quel est le sujet de ce livre ? On a l'impression que c'est un sujet complètement religieux qui va nous parler de savoir comment on doit prier, soit collectivement, soit individuellement. En fait, c'est un livre un peu différent. C'est un livre, c'est peut-être pour ça qu'on l'appelle l'impossible de prier en français. C'est un livre qui nous présente toutes les raisons de ne pas prier ou ne pas vouloir prier. Alors, je suis aujourd'hui avec une philosophe, Madeleine Rowe. Bonjour.
2: Bonjour.
1: Voilà. Alors, on a lu ensemble, tous les deux, le livre. On va essayer de comprendre ce qui se passe dans ce livre. Alors, je dois dire, déjà, il y a le titre français. Moi, il y a une première question pour moi. Le titre français est assez bizarre parce que si on le lit bien, l'impossible de prière, ça veut dire qu'on peut pas prier pratiquement. C'est un livre négatif. Publié en Amérique parce que Ellul à l'époque avait un succès assez incroyable en Amérique dans les cercles protestants, voilà, Ellul était protestant et c'est peut-être pour ça qu'en France quand on l'a traduit, on a pris un autre titre. Alors qu'est-ce que vous en pensez ? Moi ça me paraît bizarre.
2: Oui, c'est sûr que la prière et la modernité ça serait plus c'est intéressant.
1: Oui.
2: Dans la mesure où la modernité se caractérise particulièrement pour Ellul, mais
1: oui,
2: pour
1: oui.
2: tout le monde aussi, il hein, faut le dire,
1: oui.
2: par la technique, l'efficacité, la
1: oui.
2: puissance,
1: oui.
2: L'autosuffisance, même supposée, l'action sinon l'activisme.
1: Oui.
2: Alors évidemment, dans un contexte comme celui-là, la prière n'a pas sa place, semble-t-il. Oui.
1: D'après lui, enfin en tout cas ce qu'il dit.
2: Enfin à première vue même, il le présente comme étant... un jugement qui peut être partagé.
1: Mais alors, d'après lui, l'homme moderne ne se préoccupe pas de cette question. C'est plus son problème. Dans le fond, ça a été son problème longtemps dans l'histoire. On voit bien dans le livre, c'est très clair. Et là, ça ne serait plus son problème. Notamment, sur un point précis, on peut discuter là-dessus, c'était très intéressant. C'est que l'homme aurait trouvé des moyens de répondre à ces questions par la technique. C'est-à-dire, nous sommes dans un monde où, dans le fond, on va plus demander quelque chose à Dieu. Parce qu'on peut le faire nous-mêmes. Les demandes, on peut y répondre soi-même, par la technique, par l'efficacité. C'est ça qui est dans le texte d'Ellul.
2: Oui, il y a ça. Il y a aussi l'atmosphère post-68ard, on va dire.
1: Alors, on va en parler. Okay.
2: Puisque le livre est de 71,
1: oui, oui.
2: Donc 3 ans après 1968, où effectivement, on avait le thème de l'amour de Dieu,
1: oui, oui.
2: le rôle fondamental au sens de fondement du sujet,
1: oui.
2: puis ensuite la mort du sujet, si on se souvient. Évidemment, s'il n'y a pas de sujet, on ne voit pas comment on pourrait prier.
1: Oui.
2: Voilà.
1: oui,
2: Foucault étant passé par là.
1: Voilà, voilà. Ce qu'il met en avant... C'est toute cette théologie, parce qu'il va écrire un livre sur le marxisme chrétien, c'est un peu bizarre, où il dénoncera tout comment on fait une relecture marxiste de la Bible ou des évangiles, c'est un peu bizarre. Mais dans le fond, il est dans une atmosphère où, que ce soit Nietzsche, que ce soit Freud qui est l'homme de soupçon, que ce soit les marxistes, on est dans une atmosphère de dans le fond, Dieu a disparu de la planète, Dieu a disparu de l'histoire. Ça ne veut pas dire qu'en 68, d'ailleurs, il y a un peu eu des protestants qui se sont préoccupés d'adapter leur rite, d'adapter leur monde, en quelque sorte. Mais ça n'existe pas. Et il y a aussi une théologie autour de nous qui est comme ça. Vous voyez ce que je veux dire ?
2: Ah, c'est certain, oui, oui, oui. Et donc, on est dans la volonté d'action, d'activisme, éventuellement,
1: ouais.
2: quand il y a excès, évidemment.
1: Oui.
2: Mais c'est vrai qu'on est aussi dans de grandes victoires techniques, donc qui nous amènent à,
1: oui.
2: à adhérer un petit peu tout de même à cela.
1: Oui.
2: Voilà. Donc, ceci dit, le problème, c'est que la technique, et Ellul le souligne bien,
1: oui.
2: Ce n'est qu'un instrument. Faut lui laisser sa véritable place,
1: mmh.
2: ne pas en faire une fin. Et c'est un petit peu l'ambiguïté de l'époque, et de même encore de notre époque. Parce que il faut dire que si ça arrive à passer de moyen à fin, c'est parce que on y met une espèce d'orgueil humain et que c'est l'homme la fin au sens de regarder comme on est doué, regardez comme on est extraordinaire, regardez ce 21e siècle vers lequel on va être des hommes victorieux à peu près sur tout. Et c'est vrai qu'aujourd'hui, en plus avec l'intelligence artificielle, qui est quand même notre œuvre, on en est presque à l'oublier d'ailleurs. Bon, mais bon, voilà, on est dans là, c'est vrai que dans le fond, la mort de l'homme avec Foucault, c'était pas si mal vu que ça quelque part, mais sous le biais aujourd'hui de cette hyper technicisation jusqu'à l'intelligence, quoi, voilà. Enfin, la communication en tout cas.
1: Alors, il y a une chose qui est très importante. Je voudrais qu'on en parle. Bon, c'est très rapide dans le livre, mais c'est derrière. Ellul a toujours dénoncé la question de la religion. On y reparlera tout à l'heure avec le christianisme. Dénoncer les religions, mais il dénonçait aussi des religions totalitaires. C'est très très important. Il avait connu le nazisme, et là, on est après 68. Bon, on s'en souvient un peu, pour ceux qui s'en souviennent, peut-être nos auditeurs, il y avait un renouveau des religions totalitaires. Il y avait le marxisme, et il y avait à l'époque où il croyait lui, il en parle du maoïsme. Et là, c'est très intéressant, parce qu'à la page 57, il explique que, tout simplement, ce qui s'était passé avec Hitler, qu'il appelait lui une religion, n'est-ce pas ? Et l'on sait combien de ces jeunes sont morts en prononçant avec ferveur le nom d'Hitler, comme les martyrs chrétiens prononçaient celui de Jésus-Christ. Très, très étonnant. Hitler avait raison quand il disait qu'il entendait monter vers lui l'âme de son peuple dans une immense prière. C'est les mots d'Hitler qui cite. Or, ce fut exactement le même phénomène avec Staline, bien entendu. L'oraison, l'incantation qui revenait sans cesse sur les ondes de la radio soviétique, était une prière. La répétition indéfinie du nom de Joseph Staline était aussi une prière. Donc il dénonce, et il est à l'époque, alors aujourd'hui ça nous fait un peu sourire, parce que peut-être qu'il y a tellement de gens qui font des prières autour de Poutine ou autre, il n'y a pas du tout ce monde de religion totalitaire avec une espèce de ferveur comme pouvait y avoir à l'époque.
2: Non, non, ça c'est sûr.
1: C'est intéressant ça.
2: Oui, c'est sûr que on est dans quelque chose, par rapport à l'Antiquité, par exemple, la prière est assez différente, justement. Et c'est pas du tout celle dont on peut avoir l'habitude avec la question chrétienne. C'est plutôt se mettre en présence un peu des... Enfin, invoquer les dieux pour de la puissance. Voilà. Qui est requise pour les batailles, par exemple. Voilà. Donc, on a une espèce d'invocation des dieux comme moyen. Alors, évidemment, dans le christianisme, si on commence par considérer que Dieu est un moyen pour que j'obtienne telle ou telle chose, ça devient problématique.
1: Voilà, c'est ça. Mais il a bien raison de dénoncer ça, même si l'époque n'est pas à ça aujourd'hui. Bon, il y a encore des groupes qui sont comme ça, mais à l'époque, c'était fascinant. C'est fascinant sur toute la planète. Et en effet, 68 a été une reviviscence. Alors, on pourrait dire, je veux pas avoir des propos réactionnaires, mais c'était une reviviscence d'un marxiste qui avait été un peu avant épuisé et dont on parlait plus beaucoup. Voilà. Alors, le thème aussi, je voudrais dire, un thème aussi très important qui commence à apparaître dans le livre, et on le trouvera un peu plus tard, on y reviendra, c'est le thème de la non-puissance. Ellul est contre la puissance. Sa théologie, c'est une théologie de la non-puissance. Il s'opposait à tout ce qui était puissance, et notamment puissance politique.
2: Oui, bon, puissance politique...
1: Il avait peut-être tort, d'ailleurs.
2: Oui, enfin, disons que quand on est en principe dans un régime démocratique, effectivement, il faudrait peut-être améliorer les choses, mais... De là à parler de puissance illégitime, oui. Non, la puissance illégitime, effectivement, c'est quand on a un tyran ou un quelqu'un qui a pris le pouvoir et qui entend en profiter au maximum au détriment de la population. Oui. Enfin bon, on est en Europe, en Occident, et on a une conception démocratique.
1: Oui. Très juste, très juste.
2: Même s'il y a toujours une possibilité d'un roi comme en Angleterre ou autre, mais il y a le régime démocratique qui, en Europe, a pris le dessus.
1: Il avait peur, sans doute, de la puissance d'une parole publique qui deviendrait telle qu'elle contraindrait les hommes. Vous voyez ce que je veux dire ? D'un seul coup, une parole qui prendrait... Alors, on pourrait parler 1984, il en parle dans son texte, de le rôle de la radio. Il parlera plus tard dans La Parole Émilier du rôle de la télévision, c'est-à-dire que on a une façon de faire de la propagande si on veut. Alors vous venez de dire avec juste raison qu'évidemment la démocratie c'est pas ça.
2: Oui, bien sûr, on doit toujours être vigilant dans la mesure où les médias prenant de plus en plus d'importance avec les moyens techniques en outre que dont nous disposons peut représenter si elle n'est pas si les médias ne sont pas contrôlés démocratiquement poser un réel problème bien entendu non pas qu'il y ait un tyran qui veuille imposer une image mais vous savez bien comment sont les hommes, ils se copient les uns les autres et tout bêtement il y a de ça aussi un petit peu dans un certain journalisme qui est de se copier les uns les autres. Conclusion, ça donne une image assez uniforme de tel ou tel événement, par exemple. On n'a pas suffisamment, peut-être, parfois, de différences et de nuances et même de désaccords. Voilà. De désaccords, c'est-à-dire de débats possibles. Voilà.
1: Alors, dans la non-puissance, pour en terminer avec ça, il y a aussi l'aspect strictement chrétien. C'est-à-dire, dans le fond, l'influence du christianisme s'est faite aussi par renoncer à la puissance. Dans le fond, le Christ renonce à la puissance pour acquérir une vraie puissance. En fait, en réalité, il renonce à la puissance. Ce n'est pas un... Alors, le Christ-Roi, on peut parler de Christ-Roi, mais c'est pas... il renonce à la puissance. Renoncer à la puissance. Dieu a renoncé à la puissance par le biais de son Fils, dans ce qui s'est passé. Et c'est ça aussi dont parle Ellul, fondamentalement.
2: Oui, tout à fait. C'est-à-dire que, effectivement, Dieu se faisant homme en Jésus-Christ, il faut aller jusqu'au fond de l'humanité. Ouais. Et le fond même de l'humanité, c'est la désolation.
1: Oui.
2: C'est la pauvreté, l'impuissance, l'abandon. Ouais. L'abandon. Effectivement, et à partir de là, un seul mot du Christ à ses apôtres, veillez et priez.
1: Alors on va en parler tout de suite dans une autre partie. C'est effectivement quelque part faux. Il y a un commandement qui a été donné. La paix, bien sûr, mais veillez et priez. Alors, on va faire une première petite pause avec Bill Evans, Some Other Time.
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0: Voilà, je suis avec Madeleine Rowe, philosophe. Nous avons lu ensemble, en même temps que vous entendez effectivement Bill Evans, nous avons lu ensemble très beau texte de Jacques Ellul qui vient de reparaître. Je signale, collection Table Ronde, La Petite Vermillon. Alors, à chaque fois, je fais un peu de la propagande parce que c'est des textes qui coûtent, celui-là coûte, je crois, 8 euros. Donc franchement, on trouve un très beau texte pour très très peu d'argent. C'est quand même intéressant aujourd'hui. Alors, le livre... L'impossible prière, et on discutait effectivement de ce nom qui est absolument bizarre. Faut dire aussi que Ellul dit dans le livre que la prière, il voit dans la prière quelque chose qui est de l'ordre du religieux. Ellul n'aime pas tellement le religieux puisqu'il a écrit un livre qui s'appelle La subversion du christianisme, dans lequel il explique, tout le monde n'est pas obligé de le croire, bien entendu, que pour lui le christianisme n'est pas une religion, mais c'est tout à fait autre chose. Alors qu'est-ce que c'est Madeleine Rowe, le christianisme? Pour lui, on peut peut-être le redéfinir tel qu'il le dit dans les livres, notamment la subversion du christianisme. C'est quoi le christianisme? C'est pas une religion.
1: Ah oui, c'est pas une religion.
0: Non, c'est intéressant.
1: Non, mais c'est même tellement vrai que dès le départ. Les premiers chrétiens ne savaient pas comment se nommer.
0: Voilà.
1: Ils disaient simplement qu'ils étaient les disciples du Christ, voilà. D'une personne donc.
0: Mmh.
1: Mais ils ne savaient pas et on ne savait pas trop comment les nommer.
0: Ouais.
1: Le fait est. D'où est venu finalement le terme de chrétien, c'est-à-dire oui. Christ, ceux qui appartiennent au Christ.
0: D'accord.
1: Et qui se réclament du Christ. Donc non, ça ne se présentait pas comme une religion, puisque ça se présentait comme... La relation à une personne,
0: oui.
1: Effectivement, elle-même d'essence divino-humaine, voilà.
0: Divino, voilà. Ça t'amusant, ça, oui.
1: Voilà, c'est ça, voilà,
0: oui.
1: Voilà, c'est ça.
0: Oui.
1: Alors, donc...
0: Ellul dit, entre parenthèses, alors c'est peut-être une petite précision qui est très intéressante, avant qu'on aille sur le fond, Ellul dit... La prière, ça a toujours été un petit peu religieux, et ça l'est même dans le christianisme. Et donc, il a peur, à l'époque, il y a une page assez étonnante, il a peur qu'en voulant remettre en cause le religieux, parce que, à l'époque, il y avait toutes les théologies, étaient soit celles de la mort de Dieu, soit la remise en cause du religieux, il a peur qu'en remettant en cause l'aspect religieux du christianisme dans la prière, on remette pratiquement en cause tout, et à ce moment-là, il n'y aurait même plus de problème de la prière, plus de problème de Dieu, plus rien du tout. Il le dit à un moment donné, on risque de se retrouver dans une théologie du rien, quoi, en fait, en quelque sorte. Vous voyez ce que je veux dire? C'est peut-être un peu
1: oui.
0: Excessif. Hein, bon.
1: Disons que c'est quand même pas trop le danger le plus important, quand même.
0: Oui.
1: Parce que face aux autres religions qui existaient, enfin, à l'époque,
0: ouais, ouais,
1: ouais. Si on prend la religion égyptienne ou même grecque,
0: oui, y avait pas tout à fait.
1: On a des dieux
0: oui, oui.
1: Qui sont complètement... en dehors du monde.
0: Oui, bon, on demande des choses aux dieux. Hein. Les Grecs demandent des choses
1: oui,
0: à leurs
1: mais alors
0: dieux.
1: On leur fait des offrandes.
0: Les Romains aussi, c'est pareil.
1: Alors on leur fait des offrandes physiques,
0: ah,
1: on leur
0: oui,
1: apporte
0: mais...
1: des
0: oui,
1: objets,
0: oui.
1: On leur apporte...
0: Des sacrifices.
1: Et on fait même des sacrifices, voilà,
0: même
1: etc.
0: Même sacrifices avec les bêtes.
1: Donc c'est tout à fait le sens ancien de
0: oui,
1: religion, c'est-à-dire de faire des sacrifices... pour arriver à entrer en relation avec
0: alors,
1: quelque chose de plus haut. Or, avec le Christ Jésus,
0: oui.
1: on a quelqu'un qui est homme,
0: oui.
1: Humain et Dieu. Donc, il n'y a pas besoin d'aller faire tous ces...
0: Et puis, il n'y a pas l'histoire réalisée avec Jésus-Christ. On peut éventuellement l'aider, on peut, etc. Mais l'histoire réalisée, c'est déjà arrivé. Vous voyez ce que je veux dire? Les accomplissements des temps, on l'a pas. Mais c'est déjà arrivé, cette histoire nouvelle, qui s'appelle le christianisme, est déjà arrivée dans le
1: oui,
0: monde.
1: Oui, oui, oui.
0: Vous voyez ce que je veux dire? Il n'y a pas à l'inventer. Enfin, y a pas...
1: Oui, oui, voilà. Oui, oui. Et elle s'effectue tout au long des vies... au cours de l'histoire, en même temps qu'elle est réalisée et elle se réalise toujours
0: voilà.
1: Par le même Christ.
0: Alors, il se passe quelque chose de... Il en parle très longuement, c'est que dans le fond, c'est pas facile d'avoir un contact avec Dieu. Vous avez l'air de dire, il y a un dialogue qui s'établit, etc. Mais c'est pas facile. Et quelquefois, il le dit, alors, sans être victime de la théologie... de la mort de Dieu, vous voyez ce que je veux dire, de l'époque, il dit, Dieu ne répond pas forcément. La prière est un combat. c'est un combat pour, quelque part, il dit, à un moment donné, ça m'a fait sourire, pour forcer Dieu à répondre. Alors, répondre, enfin, c'est peut-être une phrase comme ça humaine que je dis, mais pour forcer Dieu à se découvrir, à exister et à dire quelque chose, à nous répondre dans un dialogue. Donc la prière est d'abord un combat contre soi-même, pour avoir la foi, et un peu contre Dieu qui ne répondrait pas suffisamment dans le monde tel qu'il est. Vous voyez ce que je veux dire ? Il est dit très clairement, et donc c'est compliqué effectivement pour l'homme de prier.
1: Oui, dans un premier temps, c'est quand même un combat contre soi, effectivement.
0: Oui, bien sûr. Oui.
1: Mais aussi, peut-être pas contre le monde, mais en tout cas, être capable d'évacuer le monde pour se mettre en présence de Dieu lui-même et se rendre disponible.
0: Oui.
1: Parce que Dieu nous réponde, demande-t-on. Mais il répond par Jésus-Christ, de toute façon. Il répond par Jésus-Christ. Donc, Jésus-Christ est venu là en tant que parole, justement, véritable parole de Dieu, qui soit en même temps une parole humaine. Donc, c'est une relation de personne à personne, et en cela, il se passe quelque chose. Et c'est par la prière, c'est-à-dire la mise en présence de ma personne avec la personne, par l'intermédiaire de la personne du Christ...
0: Oui.
1: Que s'effectue un possible dialogue, c'est-à-dire qui répond ? Eh bien, c'est le Christ qui répond.
0: Oui.
1: Il répond. On a ces réponses et elles peuvent venir au cœur de la prière, comme ça, adaptées à ce qu'on cherche.
0: Oui.
1: Alors, on va dire ah bah tiens, finalement, l'idée m'est venue. Bah, l'idée m'est venue. Enfin, peut-être que si on était bien dans la prière, elle est venue jusqu'à nous.
0: Ouais.
1: En fait, c'est pas moi qui l'ai fait venir.
0: Ouais.
1: Dans ce cas-là, je ne suis pas l'auteur. La phrase, telle ou telle parole du Christ, telle ou telle posture ou manière d'être du Christ arrive et par tel ou tel passage d'évangile qui vient me surprendre.
0: Ouais.
1: Voilà. Donc c'est par Jésus-Christ. Que Dieu est venu parler et qu'il parle toujours. Donc à ce moment-là, il y a une véritable relation de personne à personne, complètement, qui traverse toute l'histoire. L'histoire à la fois toujours en acte aujourd'hui et, comme vous disiez, d'une certaine manière, déjà actée.
0: Mais alors le combat dont je parlais tout à l'heure, qui s'adresse, je ne pense pas à Dieu et Jésus-Christ, bien entendu, mais qui s'adressait d'abord à Dieu. Et quand Ellul parle d'un Dieu qui ne répond pas ou répond plus, il cite à un moment donné ça, il s'inscrit sans le vouloir vraiment lui-même dans un monde qui est le monde qui est le leur. Parce que prier, oui, mais tout en étant soi-même. On ne sort pas de sa capacité à être d'abord un humain, c'est-à-dire qui a les pieds dans la boue, dans la glèbe, dans tout ce qui se passe. Et Dieu ne demande pas qu'on sorte de ça. Il le dit très très bien, Jacques Ellul. Il demande qu'on reste un homme, avec toutes ces contradictions, tous ces problèmes. Vous voyez ce que je veux dire ? La prière est d'abord un acte qui part de notre vie de tous les jours. Et notre vie de tous les jours, c'est pas une vie extraordinairement sympathique, forcément. Vous voyez ce que je veux dire ?
1: Oui, ça peut même être, comme on le disait, dans la désolation, l'abandon, même un sentiment de révolte ou de colère, etc.
0: Voilà.
1: etc. Mais, ceci dit, c'est la prière qui redresse et qui fait relever la tête. En tant que se positionner face et avec le Christ. Et c'est ça qui fait que on tient dans le chaos et le brouhaha du monde actuel au moment où on se sera écroulé finalement. C'est par là que il y a l'homme debout.
0: Ouais.
1: L'homme debout grâce à la prière.
0: Mais l'homme debout de Jacques Ellul dans ce texte, il est aussi l'homme qui accepte qu'il y a une partie purement religieux, parce que j'y reviens, mais c'est un thème qui traverse tout le livre, c'est-à-dire, on va pas complètement foutre en l'air, excusez-moi, le bébé, jeter le bébé avec l'eau du bain, on va garder une partie de cette prière, de ce qu'elle a de purement religieux, parce que c'est quelque chose qui correspond à l'homme. Vous voyez ce que je veux dire? L'homme, il est dans un aspect religieux dans la prière, et il faut pas non plus liquider tout ça, parce que dans le fond, il y aurait plus rien du tout, d'une certaine manière. Il faut accepter la partie, alors, j'allais dire pas païenne, mais la partie non directement chrétienne de la prière. C'est ça qu'il dit dans ce texte, qui est très frappant. Si on veut être écouté par les hommes d'aujourd'hui.
1: Oui.
0: Vous n'êtes pas d'accord.
1: Bah, disons que de toute façon, il indique bien qu'il n'y a pas besoin d'un édifice religieux. Avec la prière chrétienne, on peut prier dans n'importe quel endroit, dans n'importe quelle posture, dans n'importe quel état d'esprit, n'importe quelle situation. Donc ça, c'est la prière chrétienne qui a cet aspect absolument extraordinaire.
0: Dans ce que je dis, est-ce qu'il n'a pas peur? Qu'en mettant tout en cause, parce que c'est l'époque des théologiens qui mettaient tout en cause, après 68, on remettait en cause les cantiques, on remettait en cause les sermons, on remettait en cause toutes les cérémonies, et il avait peur que derrière ça, il y ait un grand coup de balai qui se mette en, et que dans le fond, tout soit liquidé d'une certaine façon.
1: Oui, voilà.
0: Une peur de l'époque, hein.
1: Oui, voilà. Il pouvait craindre, cela. Ceci dit, il y a les phrases même dans l'Évangile d'aller se retirer dans sa chambre de prier seul dans sa chambre. C'était le brouhaha de l'époque des propos, mais
0: ça joue un rôle quand même.
1: Pour le christianisme. C'est la relation de personne à personne qui est la plus essentielle et qui n'a pas besoin, au sens religieux, sociétal du terme, d'un édifice quelconque. On peut prier n'importe où, n'importe quand, n'importe comment. Il n'y a pas besoin d'un édifice d'une liturgie très absolue et précise. La liturgie, d'ailleurs, chrétienne... En fait, elle suit un ordre tout à fait logique d'entrée, de relation et de remerciement. Voilà.
0: Oui, tout à fait.
1: Donc les trois points du rite chrétien, c'est ça.
0: Oui, oui.
1: Bon, voilà.
0: Ah, d'accord. Donc là, c'est ce qu'on appelle. On peut aller vers la prière, arriver à se mettre dans une situation où on retrouve dans le fond. Dans le dénuement total, parce que c'est saint Augustin qui le dit, le meilleur moyen de prier, c'est peut-être le moment où on est dans l'abandon, on comprend plus rien, on a l'impression que tout le monde est contre nous, et saint Augustin dit, c'est un des moments sans doute les plus privilégiés pour prier.
1: Absolument, c'est là qu'on se redresse, dit effectivement Ellul. C'est le moment où, au lieu d'être complètement effondré, ou au cœur de l'effondrement, par la prière, on se redresse et on est dans un renversement finalement.
0: Alors on va en parler, oui.
1: Voilà,
0: voilà. On remet en cause le monde, tel qu'il existe.
1: Voilà, c'est ça.
0: Tout à fait.
1: On se redresse et on s'adresse dans toute notre dignité humaine au Christ et au Père.
0: Voilà, on va faire une deuxième petite pause, Madeleine Roux. C'est Paolo Fressou, alors là, c'est un disque extraordinaire, Paolo Fressou, qui nous joue, je crois, un texte d'un anglais extraordinaire. Alors, en français, quand je suis pris, je suis dans votre cœur. Voilà. Paolo Fressou.

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1: Voilà, on vient d'entendre cette magnifique musique de Paolo Fressou, voilà. Et je suis avec Manon Raud, philosophe, pour parler du texte des Luttes qui s'appelle L'impossible de prière, qui à mon avis ne devrait pas s'appeler L'impossible de prière, parce que justement si on lit bien ce texte, on lit la contraire, le contraire du titre. Il y a une espèce de contradiction entre le titre et le fond du texte. Alors, vous l'avez dit tout à l'heure, dans le texte, Madeleine Raud, il y a une phrase qui dit, qui m'a beaucoup frappé, dans le fond, l'homme tout seul, dans ce qui s'est retiré, tout seul dans sa chambre, voilà, il a un rôle dans l'histoire du monde, de ce monde, tout à fait extraordinaire. C'est pas du tout, on croit, un pauvre type qui est isolé, etc. Non, c'est une espèce de héros de ce temps qui trouve le moyen, effectivement, d'exister à travers une prière. Alors, on a parlé, il parle d'un homme, là. Il y a des prières communautaires, je suppose, aussi, en même temps.
2: Oui, bien sûr.
1: Voilà. Non, je dis ça parce que les gens vont se dire, on parle que des solopes, qui est tout seul.
2: Oui, bah de toute façon, la prière étant une rupture dans le monde qui nous envahit et dans les activités de tous les jours, la prière représente cette rupture avec ce monde.
1: Oui.
2: Et par là même, effectivement, invite à maintenir la vigilance.
1: Ouais.
2: C'est donc un renversement avec l'ordre actuel.
1: Alors voilà.
2: Où on passe d'abord à toutes nos activités.
1: Alors justement.
2: Toutes nos obligations, mais aussi nos jeux. Enfin bon.
1: Absolument. Donc il renverse l'ordre du monde, effectivement actuel, mais d'ailleurs à l'époque aussi, c'est-à-dire entre l'action et la prière, il met la prière d'abord.
2: Voilà, c'est ça.
1: Si on veut réussir à changer le monde, à empêcher la violence, à mettre en place un autre système, parce que Ellul redit en même temps ses idées, il est contre la technique, il est contre l'inégalité sociale, il est contre, etc. Il est profondément, Ellul est engagé dans un courant contestataire, mais ce courant contestataire, c'est bizarre pour un homme d'aujourd'hui, passe d'abord par une façon de se retirer du monde.
2: Oui, c'est ça, c'est-à-dire que là, on arrive à l'idée que la prière, c'est d'abord un redressement.
1: Oui.
2: Et effectivement, au sens où on le disait tout à l'heure, je le disais tout à l'heure, fait relever la tête dans le chaos et le brouhaha du monde.
1: Oui.
2: Et un redressement qui fait que, du coup, je change de braquet, je change de direction, je change de positionnement. C'est un renversement où, effectivement, la prière est première et l'action sera seconde.
1: Voilà. Mais alors, même temps,
2: ce qui est complètement anti-monde moderne aujourd'hui.
1: Voilà, moins qu'on puisse dire. Mais en même temps, la prière a un pouvoir presque supérieur à l'action classique. L'activisme est débordé par une prière qui peut changer les choses. C'est ça qui est extraordinaire. Ellul croit que la prière est au cœur d'un changement profond du monde. Vous voyez ce que je veux dire?
2: Oui, oui.
1: Ça, c'est très intéressant.
2: Oui, ben parce que effectivement, en opérant une rupture, on opère une distanciation d'abord.
1: Ouais, ouais.
2: Voilà. On opère une vigilance.
1: Ouais.
2: Et on opère les possibilités de jugement, au pluriel d'ailleurs,
1: ouais.
2: Selon des critères complètement différents.
1: Ouais.
2: Qui, du coup, change la donne tout de même et permet, de manière assez évidente, de relativiser
1: ouais.
2: un certain nombre de choses qu'aujourd'hui, on prend pour absolues.
1: Voilà.
2: Voilà. Hein, ouais. Il suffit d'écouter les informations.
1: Bon. Oh, encore. Vous exagérez, là.
2: Oui. Bon.
1: Encore.
2: Voilà.
1: Oui.
2: Donc, là, on entre dans un redressement qui fait que l'homme, comme le dit précisément Ellul, l'homme devenu majeur
1: ouais.
2: devient l'adulte qui entre dans la liberté responsable de fils et d'héritier.
1: Oui.
2: Voilà ce que nous révèle Jésus-Christ
1: oui.
2: de Dieu comme étant un père. Donc on entre dans la liberté responsable
1: oui.
2: de fils et d'héritier.
1: Dans le fond, si on veut faire la révolution, il faut d'abord prier.
2: Voilà, c'est ça.
1: Non, parce
2: absolument.
1: Que, paradoxalement, faut pas préparer les cocktails Molotov. Non, faut d'abord prier ensuite avec d'autres.
2: Vraiment, la phrase du Christ, veillez.
1: Ce sont des commandements. Veillez et priez.
2: Et en même temps, il y a de la vigilance dedans
1: oui.
2: et prier.
1: Voilà. Alors, on retrouve aussi, c'est un point, alors, pour l'instant dont on n'a pas parlé, dans le livre, on retrouve une notion, dont je vais vous lire quelques phrases à la fin du livre, la notion d'espérance. Il y a la foi, bien entendu, avec la prière. Il n'y a pas de prière s'il n'y a pas de foi. Mais il y a aussi l'espérance qui est une formule. Effectivement, alors il faudrait des écrivains, faudrait Peggy à parler de l'espérance, etc. L'espérance est longue et violente, disait Apollinaire dans un, je sais plus quel poème. Mais l'espérance, de quoi? D'un changement total, d'un changement uniquement de l'homme, de la société. L'espérance.
2: Ben, l'espérance, au sens où il y a le travail. Oui. Il y a le travail du Christ et des chrétiens au cœur du monde, c'est-à-dire le levain dans la pâte.
1: Oui.
2: C'est tout de même cette idée-là. Et donc, il y a un travail secret, il y a un travail plus visible, mais il y a un travail secret au cœur même du monde. Parce que la prière, justement, c'est l'aspect plus caché, c'est l'aspect plus secret, retire-toi dans ta chambre, etc., individuelle ou collective.
1: Oui.
2: Et donc, c'est bien sûr, c'est tout à fait étonnant pour aujourd'hui de penser que la prière est bien plus efficace et bien plus valable qu'un certain nombre d'actions que nous menons.
1: Oui.
2: Mais c'est vrai que, en tout cas, pour le chrétien, ou même au-delà, eh bien, avant de se précipiter dans l'action, comme dans un bain ou une forêt sans savoir ce qu'il y a, avoir ce recul, mais pas seulement un recul humain, un recul qui est aussi branché vers le haut, sur la transcendance.
1: Ouais.
2: Et à partir de là, on est dans une verticalité et une horizontalité. Et je vous signale que la verticalité est traversée d'horizontalité, c'est la croix.
1: Voilà. Alors, la prière va avec l'action, mais c'est la première qui est radicale et décisive. Toute action sera nécessairement récupérée par le milieu dans lequel elle s'exerce, elle sera détournée de son but, elle sera en quelque sorte viciée par les circonstances, elle comportera des conséquences imprévisibles et chargée par elle et son cortège de malheurs. Donc, en fait, la prière, non, mais l'action, automatiquement, elle plongera dans la vie aussi des hommes, qui est une... Voilà, bon,
2: oui, avec tous ces aléas.
1: Voilà, c'est ça. Avec c'est ça que semble nous dire Ellul, de façon profonde. Donc voilà le rôle de la prière. Alors, on s'avance un peu dans cette émission, et je voulais, peut-être que ce sera un dernier débat, les dernières phrases du livre. Voilà. Alors, voilà, je vais le lire et on va peut-être faire un petit commentaire. Tel est le sens final de ce combat de la prière. Ou non, nous apercevons que l'obéissance contre toute tendance naturelle, l'espérance contre toute probabilité, prennent une valeur dépassant dès lors nos affaires personnelles. La prière, acte eschatologique, il en est là, Ellul, est à chaque instant combat contre la mort et le néant pour ressaisir la trame de la vie. Je trouve que c'est très bien dit, c'est des phrases très, très, très belles, très justes. Il va jusqu'à la prière, acte eschatologique. Alors, l'eschatologie, on pourrait faire toute une émission sur ce que ça veut dire. Qu'est-ce que c'est qu'un acte eschatologique?
2: Oui, c'est l'acte qui achève d'une certaine manière, avant même son aspect historique, étroitement historique, qui achève la création. Quand il dit de faire, c'est la prière fait tenir ensemble, dans son combat, elle fait tenir ensemble les parties éclatées de la création.
1: Voilà, absolument.
2: Et à ce moment-là, donc, la prière est victoire sur le néant en action. Parce que le néant est en action perpétuellement, mais par la prière, on fait tenir effectivement les éléments éventuellement disparates et éclatés de la création. On les fait tenir ensemble et éventuellement, par là, elle ressaisit, comme vous le relisiez, elle ressaisit chaque instant. La trame de la vie.
1: C'est très beau, cette phrase.
2: Oui,
1: elle est très
2: oui.
1: belle. Et il parle d'une critique directe une remise en cause directe par la prière de la mort et du néant. C'est-à-dire que ça va très très très loin. Ça rejoue l'histoire que le chrétien devrait toujours jouer, de lutter contre la mort. Et pour la vie, parce que on dit veiller et prier, mais il y a la paix aussi. Et c'est dans ces mots-là qu'on devrait être tous ensemble à chaque moment de notre vie.
2: Oui, et la mort est vaincue.
1: La mort est vaincue.
2: La mort est vaincue.
1: Elle a déjà été vaincue, d'ailleurs, voilà. Entre parenthèses.
2: Et mort, où est ta victoire?
1: C'est ce que j'allais dire. Elle est déjà vaincue, de toute façon. Depuis que l'histoire a éclaté, elle est vaincue. On n'a pas à attendre la fin de la mort. Elle est là. Il suffit de la vivre. Vous voyez ce que je veux dire? C'est pas compliqué. Elle a déjà existé.
2: Oui,
1: cette victoire.
2: Cette victoire.
1: Il y a une victoire.
2: Oui, de vivre.
1: Il y a une victoire.
2: Vivre cette victoire. Victoire. Vivre cette victoire.
1: Oui,
2: c'est pour ça que, on retrouve la prière, dès qu'il y a effectivement la désolation, l'abandon,
1: oui.
2: Comme on le soulignait avec saint Augustin.
1: C'est peut-être plus facile, remarquez.
2: Voilà.
1: À la limite,
2: voilà.
1: C'est plus facile dans l'abandon, d'une certaine façon.
2: Voilà, quand tout se défait.
1: Oui.
2: Oui, mais enfin, on peut se laisser défaire.
1: Oui.
2: C'est pour ça que la prière est un redressement.
1: C'est un ressaisissement, il dit
2: très
1: bien.
2: Un ressaisissement et un redressement.
1: Un ressaisissement, ouais.
2: Voilà, c'est ce que je disais. On change de braquet, on change de direction par la prière.
1: Très bien.
2: On se positionne autrement.
1: Ouais.
2: Et c'est... Ça peut paraître bien étonnant aujourd'hui, mais c'est vrai que là se trouve l'efficacité
1: et le sens
2: et
1: de notre vie,
2: la validité,
1: ouais.
2: et la valeur et la solidité, et la puissance de la prière.
1: Voilà, ben merci beaucoup, Madeleine Roux. Voilà, alors on était sur le livre de L'impossible de prière de Jacques Ellul, publié à la Table Ronde chez la Petite Firmillon. Je rappelle que ce livre qui vient de paraître est assez étonnant et que vraiment, franchement, il faut le lire. Il y a beaucoup d'éléments qui surprendront plus d'un. Voilà, merci beaucoup. Bon après-midi et à très bientôt sur cette antenne. Au revoir.

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1: Le presbytère n'a rien perdu de son charme, ni le jardin de son éclat. Cher Alain Lompêche, vous ne me connaissez pas et il y a bien peu de chance pour que vous m'écoutiez. Aussi est-ce sans timidité que je vous adresse ce petit mot chargé de sens, merci. Merci parce que grâce à vous, depuis des années, j'ai le jardin le plus extraordinaire que l'on puisse rêver. Un vaste jardin plein de recoins secrets avec de grands arbres majestueux, des arbustes florifères, des plantes

Je n'ai pas de terrain arboré, pas de terrasse, pas même de balcon, mais en tout et pour tout, 3 jardinières et quelques plantes en pot. Mais je vous assure d'une chose, vous m'avez permis d'avoir une main verte sensationnelle. Je ne peux pas clore cette histoire sans mentionner qu'un jour, vous avez annoncé à vos lecteurs et lectrices stupéfaits que vous veniez de rédiger votre dernière chronique. Sans tambour ni trompette, comme à votre habitude, vous avez décidé de partir pour de bon. Adieu, mon cher jardin, je suis bien triste de te quitter. Mes pas ne fouleront plus ton gazon souple et les coccinelles sont priées d'aller chasser le puceron sous d'autres cieux. Je regarde avec un grand soupir mes malheureuses jardinières, un peu veuves elles aussi, et les muscaries ne fleurissent décidément plus. Les géraniums font grise mine et la sauge a complètement séché. Fort heureusement, il me reste le meilleur, le souvenir, celui d'une rencontre virtuelle qui a donné cette histoire, la dernière de cette série extraordinaire.

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2: Chaque jour, je vous invite à découvrir une musique de ma playlist en une 10, seule ou accompagnée, sans l'écouter. Ce matin-là, Ice Cube se réveille avec un sentiment rare, la tranquillité. Pas de sirène, pas de coup de feu, pas de drame. Juste une journée normale, presque trop belle pour être vraie, dans le South Central des années 90. Tout s'enchaîne parfaitement. Un match de basket qu'il domine, un passage chez sa copine, une virée en Loud Rider sans croiser la police, et surtout, personne n'a été tué dans le quartier aujourd'hui. Pour beaucoup, ça pourrait sembler anodin, mais dans cet environnement où la violence est quotidienne, c'est un miracle. Le son, c'est une production smooth signée DJ Poe, samplant Footsteps in the Dark des Ice Brothers. Un groove chaud, une basse ronde, une batterie nonchalante, tout est là pour accompagner ce moment suspendu, loin du chaos habituel. Mais derrière cette légèreté, il y a une ironie amère. C'est une journée sans drame et si exceptionnelle qu'on en fait une chanson. On finit par se demander, est-ce un souvenir ou juste un rêve ? Ciao !

0: Bonjour à tous, bienvenue dans les actualités du SEL. Je suis aujourd'hui avec Anaïs Landau, qui est responsable opérationnel pour les projets de développement au sein du SEL. Bonjour Anaïs.
1: Bonjour Jean-Philippe.
0: Alors les projets de développement au sein du SEL, c'est une partie peut-être moins connue pour les gens qui connaissent le SEL. Alors les gens qui connaissent pas le SEL, on est une organisation chrétienne de solidarité internationale et on a plusieurs missions. Il y a le parrainage d'enfants qui est relativement connu concernant le SEL et les projets de développement. Il y a aussi les urgences, mais on n'en parlera pas aujourd'hui. Les projets de développement, et dans les projets de développement, Anaïs, il y a deux domaines dont j'aimerais parler avec toi aujourd'hui. C'est le domaine de l'agriculture et impulsion économique. Et pourquoi on aimerait parler particulièrement de ça? Parce qu'on a une année au SEL qui est avec un accent mis sur le travail, parce qu'il y a des gens qui, en Afrique subsaharienne, travaillent très dur et qui n'arrivent pas à vivre décemment de leur travail, ou alors qui n'arrivent pas à trouver de travail. Et ces deux projets, finalement, ces deux domaines, travaillent à chercher à aider à sortir de la pauvreté par le travail. Est-ce que c'est bien ça le point commun entre ces deux domaines, Anaïs?
1: Oui, effectivement, la notion de travail revient énormément. C'est très central parce que finalement, lorsqu'on vient soutenir des projets agricoles, on vient soutenir justement derrière des agriculteurs en général ou des personnes qui pratiquent de l'agriculture familiale. Et donc, pour eux, leur première source de revenus, ça va être justement ce travail agricole, ce travail au niveau de la terre, des champs et de l'élevage. Lorsqu'on vient soutenir, par exemple, des projets d'impulsion économique, là, ça va être tout ce qui est accompagnement justement pour mettre en place des activités, on dit activité génératrice de revenus. Donc, c'est une autre forme de travail. Ça va être surtout peut-être de la mise en place de petits commerces, la fabrication de produits artisanaux. Et donc là, encore une fois, on voit que finalement, tout ça, ça contribue à aider les gens à valoriser leur travail.
0: Alors, un petit mot pour ceux qui ne connaissent pas le SEL et le fonctionnement du SEL. Il n'y a pas d'expatriés, il n'y a pas de Français qui partent à l'étranger pour aller aider en Afrique subsaharienne au SEL. Le principe, c'est qu'il y a des chrétiens qui travaillent et qui sont touchés par la pauvreté qui les entoure et qui ont décidé de mettre en place des projets de développement. Et puis, le rôle du SEL, c'est d'accompagner ces chrétiens pour qu'ils puissent, eux, se mettre en action sur le terrain.
1: Tout à fait, tout à fait. Le SEL, on dit toujours qu'on travaille en partenariat avec des associations locales et on tient au terme partenariat parce que l'idée, c'est vraiment de joindre nos forces, en fait, de joindre les forces de ces acteurs, de nos frères, de nos sœurs sur le terrain qui sont chrétiens, avec les nôtres, nos ressources, nos moyens, notamment financiers, pour les aider à pouvoir mettre en place les projets qu'ils souhaitent mettre en œuvre pour la communauté. Et c'est ainsi qu'on fonctionne avec ces associations chrétiennes qui, bien sûr, sont tenues en général par des chrétiens, mais dont les actions vont à l'ensemble de la communauté sans discrimination, je tiens à le préciser.
0: Oui, je pense que c'est quelque chose d'important parce que ça fait vraiment partie de l'esprit du SEL. L'idée, c'est quand même d'aider celui qui est le plus vulnérable, le plus pauvre, qui a besoin d'aide. Alors, sur cet axe du travail, il y a quelque chose qui finalement déchire le cœur de nos partenaires locaux, c'est de savoir qu'il y a des gens qui finalement se travaillent à longueur de journée, puis finalement n'arrivent pas à vivre, ou alors n'arrivent tout simplement pas à travailler, à se mettre en action. Est-ce que tu peux nous expliquer, Anaïs, quel est le principe de base, comment les accompagner pour que finalement leurs activités deviennent génératrices de revenus avec, par exemple, les projets impulsion économique?
1: Oui, notamment avec les projets impulsion économique, il faut comprendre aussi l'intérêt de ces projets, c'est que on est dans un contexte pour la plupart de ces pays où nos partenaires interviennent, où il y a un fort taux de chômage, une population relativement jeune, et souvent les plus vulnérables sont aussi des femmes. Et donc, en fait, tout cela fait que il y a besoin de créer des opportunités, justement économiques, financières, parce que ces gens-là sont souvent beaucoup à l'écart du marché du travail parce que voilà, c'est soit parce que manque de formation de base ou il y a de la formation mais il n'y a pas le travail qui va avec. Et donc c'est comment on essaie de créer des opportunités pour ces personnes là afin qu'elles s'insèrent Au niveau du tissu social et économique, et par là nos partenaires souvent surtout sur ces dernières années on voit la tendance à mettre en place en fait beaucoup de projets qui accompagnent dans l'entrepreneuriat. Justement former en fait des entrepreneurs en disant vous avez, tout le monde a quelque chose qui peut mettre en place, tout le monde a quelque chose qui sait faire plus ou moins, et si c'est pas le faire, il a des compétences qu'on peut développer. Donc ça peut être de la formation, tout simplement. Souvent on le voit, des projets de fabrication de savon artisanal. Voilà, ça demande de prendre quelques produits au niveau local. Et voilà, comment on aide un groupe de femmes à démarrer une activité de fabrication de savon. Et derrière, des fois, ça peut donner de gros commerces. Ça commence comme ça avec juste une petite formation. Et derrière, on a des groupes de femmes qui lancent finalement toute une petite entreprise de cosmétiques. J'ai eu l'occasion d'en rencontrer d'ailleurs au Tchad. Et voilà, c'est vraiment accompagner à partir du peu que les personnes elles peuvent avoir, ou leur donner la confiance de développer quelques compétences, et ensuite de lancer une petite activité qui rapportera quelque chose.
0: Alors ça veut dire que, si je t'écoute bien, qu'au départ il y a déjà une espèce de forme d'exclusion des personnes les plus vulnérables, et ça veut dire qu'elles-mêmes ne se sentent pas forcément ni la force ni quelque part le droit de pouvoir se lancer dans des activités.
1: De manière générale, on a souvent ce discours qui revient, même lorsque les partenaires nous parlent de ces projets, ou même lorsqu'on rencontre des bénéficiaires des projets Impulsion Économique, c'est de dire mais en fait moi de base j'aurais bien voulu faire quelque chose, mais j'ai même pas un capital de départ, et si je vais voir même une institution de microfinance pour avoir un petit prêt, on me l'accordera pas parce que voilà, je j'ai pas les ressources nécessaires, je suis trop pauvre. Donc ou des fois il y a des jeunes qui, comme je le disais, peut-être sont formés de base, mais le fait de pas trouver de travail commence à se dire en fait moi je peux rien faire, donc qui se dévalorise. Et là c'est là où c'est intéressant la manière dont les partenaires du CEL interviennent, et de redonner confiance à toutes ces personnes, premièrement en elles, et de dire non, en fait il y a du potentiel et vous pouvez lancer quelque chose, ou au moins faire quelque chose qui rapportera un peu.
0: D'où le terme impulsion économique, c'est nos partenaires locaux, ils donnent l'impulsion. Et est-ce que tu peux nous dire, donc tu nous as parlé de, par exemple, de formation, est-ce qu'il y a d'autres choses qui peuvent permettre à nos partenaires d'aider des personnes à se mettre en route pour lancer une entreprise?
1: Oui, effectivement, il y a aussi l'accompagnement pour accéder à des outils, des équipements. Je donnais l'exemple tout à l'heure de femmes, par exemple, qui pouvaient être formées pour commencer à produire du savon ou autre forme de cosmétique et autres, mais il faut quand même du matériel pour le faire, ce savon. Et c'est là que c'est intéressant, les partenaires vont justement aider à avoir des matières premières, des outils de transformation. Et souvent c'est ça, par exemple pour des jeunes qui veulent se lancer dans la couture, on va les aider à avoir une machine à coudre. Et aussi un autre moyen en dehors de tout ce qui est appui à l'équipement, ça va aussi être les aider justement à les accompagner, on va dire, à se structurer financièrement. Par notamment avec la mise en place peut-être de groupes d'épargne et de crédit. En fait, l'intérêt c'est que justement quand on n'a peut-être pas accès aux moyens financiers traditionnels pour obtenir un prêt pour lancer son activité, on fait une petite banque de manière informelle. Donc à partir d'un groupe, peut-être d'une vingtaine de personnes, on va épargner on va mettre notre épargne en commun, on va mettre de l'argent ensemble. Ça peut être des petits montants, mais la somme de petits montants, en fait, finalement, ça permet de s'octroyer des crédits entre nous dans le groupe, et de soutenir justement le lancement d'une activité ou renforcer l'activité d'un ou de plusieurs membres du groupe. Et ça, c'est quelque chose que les partenaires apprennent aussi aux communautés.
0: Alors, les activités ou le domaine impulsion économique, est-ce que c'est un accompagnement uniquement pour se lancer, ou est-ce que ça va un peu plus loin? Jusqu'où ça va finalement, cet accompagnement?
1: La finalité, en fait, dans les projets impulsion économique, c'est un objectif très très fort, mais c'est l'autonomisation des participants au projet. C'est de se dire, à la fin, on aimerait vraiment, dans la mesure du possible, qu'ils soient autonomes économiquement et financièrement. Donc, ça passe par beaucoup, effectivement, d'accompagnement. C'est pas juste on va former et puis c'est fini, ou on va donner les équipements et c'est terminé. Mais souvent, il y a un suivi, en fait, qui se fait pendant plusieurs mois, le temps du projet, pour voir justement comment les participants s'en sortent. Et si derrière, ils arrivent à acquérir une forme d'autonomie, peut-être pas une autonomie intégrale à 100%, mais au moins commencer à montrer des signes d'autonomie. Par exemple, dans ces signes d'autonomie, c'est déjà quand une maman arrive à dire « oui, moi, depuis le projet, j'arrive à payer les frais de scolarité de mon enfant », déjà, on se dit « ah oui, ça commence ».
0: Est-ce qu'on peut avoir un autre exemple que la fabrication de savon ? Est-ce que tu as d'autres projets en tête ?
1: Oui, en dehors de la fabrication de savon, au niveau impulsion économique, je pense à la formation des jeunes. Notamment la formation des jeunes, parce que souvent la production de savon, c'est vraiment des projets spécialement pour les groupes de femmes, souvent des mamans. C'est aussi parce que c'est une formation qui va assez rapidement en fait. Pour un autre type de souvent pour les jeunes, c'est des formations un peu plus longues, étendues sur quelques mois voire une année, et ça va être des formations à la couture, mais la couture de manière assez poussée. C'est pas juste coudre un simple vêtement, mais c'est d'avoir des modèles vraiment un peu plus élaborés pour aussi que ça soit un peu plus rentable. De la formation en mécanique, en informatique. On a un partenaire qui fait ça au Congo, qui accompagne les jeunes dans ce domaine-là. Et derrière, les aider à être beaucoup plus facilement insérables sur le marché du travail.
0: Anaïs, je rappelle que tu es responsable opérationnelle des projets de développement en Afrique subsaharienne pour le SEL. Les projets de développement, c'est une des missions du SEL. Il n'y a pas que le parrainage d'enfants, il y a aussi les projets de développement uniquement, par contre, en Afrique subsaharienne. Un dernier petit mot sur dans quelle zone on se situe. Donc, on est en dessous du Sahara, mais ça veut dire dans combien de pays ?
1: Alors, donc le Bénin, le Togo, le Burkina Faso, le Sénégal encore, le Tchad, la République démocratique du Congo, Madagascar, et je pense que je n'ai rien oublié.
0: Ça veut dire que les projets de développement, c'est dans 7 pays alors ?
1: 7 pays.
0: Ça marche. Merci beaucoup Anaïs. Alors, si vous êtes intéressé par le soutien de ces partenaires locaux en Afrique subsaharienne, il y a un geste simple à faire. Vous allez sur Internet, sur selfrance.org, et puis vous allez voir les projets de développement. Et puis, il y aura impulsion économique et agriculture. Il y a les mêmes mécanismes, l'idée donc de vivre de son travail, de permettre à des personnes de vivre de leur travail. Et vous pouvez faire un don ponctuel, ou encore mieux, faire un don régulier, même petit. C'est tous les dons sont une goutte de plus pour permettre à des personnes de sortir de la pauvreté. Merci beaucoup Anaïs.
1: Merci.

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0: Bonjour, Fréquence protestante, regard sur l'architecture. C'est une émission qui existe depuis plus de 10 ans et je vous remercie de votre fidélité. Nous avons reçu des architectes, des photographes, des historiens, des artistes qui sont venus témoigner de leur vocation, de leur réussite et de leurs projets. Aujourd'hui, c'est la première émission de l'été, la dernière de la saison, le 1er juillet, et nous vous proposons deux sujets d'actualité. Au milieu de cette canicule précoce et intense, quoi de plus désirable qu'un bord de mer? Nous en avons sélectionné deux sur deux rivages très différents, une petite île en Méditerranée, Formentera, et un rivage portuaire sur la Manche, Le Havre, qui ouvre sa saison d'été avec des œuvres d'art dans la ville, pour donner un nouveau regard sur cette cité à l'histoire mouvementée. Deux sujets, nos invités sont quatre. Pour parler de Formentera et de l'œuvre originale de l'architecte Henri Quillet, nous recevons sa fille, Tanit Quillet, auteure avec deux spécialistes d'architecture d'un livre, et nous recevons Mathieu Fleury, qui est l'éditeur de cet ouvrage, paru aux éditions Norma. Et pour un été au Havre, nous aurons le plaisir de vous présenter deux artistes, Néphélie Papadimouli, jeune architecte née à Athènes, et Louis-Cyprien Rials, artiste conceptuel et baroudeur, qui a parcouru des pays blessés, des pays en guerre, et vécu auprès de populations menacées en Orient, à Mossoul en Irak notamment. Il vit aujourd'hui entre Bagdad et Paris, c'est un témoin engagé. Bonjour à tous. Les œuvres dont nous parlerons au Havre sont situées sur un parcours. Il se trouve que nos deux invités sont l'un au tout début du parcours et l'autre à toute fin du parcours sur les hauteurs de Sainte-Adresse dans le parc qui domine la ville du Havre. Et nous allons commencer avec notre île perdue, plate comme la main, mais tellement accueillante, de Formentera en Méditerranée, donc dans l'archipel des Baléares. Une île qui a attiré, bonjour Tanit Quillet, qui a attiré votre père dès les années 60. Alors j'ai beaucoup aimé ce livre qui est très beau en soi, merci Mathieu Fleury, qui est très beau parce qu'il est un peu comme un galet, il est poli comme un galet, léger un peu comme du sable et doux. Donc non seulement les couleurs sont fines, mais je crois que l'objet livre ressemble à l'architecture que vous nous montrez. Voilà, votre père.
1: Il est poli, mais il n'est pas lisse.
0: Ah oui.
1: Il y a une certaine...
0: Il est très rugueux aussi.
1: Rugueur,
0: puisque,
1: voilà, absolument, il est rugueux.
0: Puisque tout nous apprend dans ce livre qu'il faut utiliser des matériaux un peu rugueux pour s'isoler, etc. Donc nous avons affaire à un architecte moderne, moderniste et moderne, qui a pratiqué en France aussi, et qui un beau jour a décidé, est allé à Formentera dès les années 60, et un beau jour de 10 ans plus tard, en 72, c'est bien ça, a décidé d'y vivre à plein temps. Et d'y construire, il se trouve qu'on lui a demandé des maisons, il les a faites, plusieurs dizaines de maisons différentes, avec des principes que nous allons essayer de définir visuellement, puisque à la radio, il faut parler des formes, sinon on ne les voit pas. Et voilà, donc je suis heureuse de vous accueillir, Tanit Quillet, notamment, puisque vous avez travaillé sur les archives de votre père. Et dites-nous un petit peu comment ce livre a pris forme. Où cette vie a été remarquablement enregistrée par les archives que vous présentez.
2: Le chemin de ce livre était assez long. Il se trouve que mon père avait déjà l'idée d'écrire quelque chose et il avait laissé des ébauches. C'était à l'origine plutôt une réflexion sur la technique, sur ce qu'il avait mis au point à Formentera, techniquement. Et il s'est trouvé par la suite que on s'est rendu compte que ces archives avaient subi à la fois un dégât des eaux et un incendie.
0: Ah ouais,
2: et on a pris conscience de l'importance de faire quelque chose et de surtout de transmettre cette expérience et de laisser une trace si jamais ces archives venaient à disparaître, au moins qu'il y ait un témoignage de cette expérience.
0: Alors, on y reviendra puisque c'est le sujet, mais son amour de la nature lui a joué des tours avec l'eau et le feu. Donc
2: voilà, on parle déjà des éléments.
0: C'est déjà les éléments qui sont très présents dans le livre et dans la façon dont Il construit en tenant compte de la nature, il fait des éoliennes, il fait du bioclimatisme avant l'heure. Et c'est extrêmement passionnant de voir ça en détail. Mathieu, Flory, comment avez-vous abordé ce nouveau livre, vous qui publiez des œuvres complètes de modernistes célèbres comme Charlotte Berrian ou avec Guy Chamfort,
1: Guy Bloch-Chamfort,
0: les annales, disons, du design des années 60 et 70. Là, vous êtes dans votre période.
1: Je suis dans ma période. Je l'ai abordé avec beaucoup de patience, puisque c'est une très longue aventure qui a duré à peu près 8 ans.
0: On m'a dit 7 ans, ouais, mais c'est ça.
1: Bon, c'est vite. Un peu plus de 7 ans, ce qui est un délai quand même particulièrement long. Nous ne sommes pas rapides, mais c'est plutôt 2 à 3 ans. Et là, il y a eu un temps de maturation exceptionnel, mais nécessaire pour donner au livre cette physionomie qui est la sienne aujourd'hui. Au départ, ce projet est arrivé par Guy Bloch-Chamfort, l'un des trois auteurs, qui lui vient davantage de l'art contemporain, de la décoration et du design, et qui avait peut-être une approche intéressante, mais un petit peu plus tournée vers ce que j'appellerais le lifestyle. Et avec Tanit, on a repensé le livre. Elle nous a présenté Sophie Cambria, et elles ont vraiment...
0: Qui est donc professeure d'architecture, et qui n'est pas avec nous aujourd'hui parce qu'elle est dans un jury.
1: Et ensemble, elles ont vraiment, je dirais, reformulé le propos pour le tourner davantage vers l'architecture. Et elles ont fait ce gros travail de dépouillement des archives qui leur ont permis de construire, de développer tout ce récit sur non seulement la pensée, mais aussi les savoir-faire d'Henri Quillet. C'est vrai qu'il a... Tanit, je te laisserai en parler, mais moi, ce qui m'a vraiment... frappé, saisi, intéressé, c'est ce bioclimatisme à voleur, c'est le fait que parce qu'il venait, c'était quelqu'un d'extrêmement concret, qui fabriquait lui-même, s'il n'avait pas ce dont il avait besoin en termes photovoltaïques ou autre, il le fabriquait, il fabriquait tout lui-même au départ.
0: Oui, j'étais très frappé par sa formation, il a fait un...
1: Je vais laisser Tanit revenir sur...
0: Un CAP de menuisier, il a fait une école, l'école des arts et métiers comme ingénieur. Il a qu'est-ce qu'il a fait d'autre encore?
2: Alors, il a fait l'école Boulle.
0: Et puis l'école Boulle, ça c'est très important puisque le travail du bois, bien sûr.
2: Et les arts déco.
0: Ça fait pas mal.
2: Une école d'urbanisme. Donc il travaille toutes les échelles, quoi, du plus petit au plus.
0: Et alors ce parcours de formation est très impressionnant, mais ce qui transparaît beaucoup à travers le livre, quelles que soient les maisons qui sont décrites de chacune de manière assez détaillée. C'est justement une sorte de ce que disait Mathieu Flory, un petit peu un bidouillage. Il a besoin de quelque chose, il le fabrique, c'est ça?
1: Il le fabrique, oui, alors je pense que...
0: Les panneaux photovoltaïques, par exemple.
2: Photovoltaïques, c'est les panneaux solaires thermiques, parce que ce n'est pas du tout la même technologie et c'est beaucoup plus...
0: Simple.
2: Ça demande, on parle des panneaux thermiques.
0: Il n'a pas besoin de passer par la Chine, il va chez le quincaillier du coin, c'est ça?
2: Oui, enfin, on parle là des années 75 pour le thermique.
0: D'accord.
1: Il va fabriquer lui-même son frigidaire. Ce que j'ai trouvé, en fait, assez admirable dans cette aventure, c'est que les maisons sont toujours là et qu'elles ont un peu bougé, mais vraiment à la marge. C'est-à-dire que ces systèmes d'aération, ce rapport à la fraîcheur, etc., a été très peu modifié. Il y a peut-être un ou deux propriétaires qui ont ajouté la clim, mais globalement, les gens ont un respect pour cette architecture parce qu'elle fonctionne, parce qu'elle est...
0: Il y a une façon, Mathieu Flory, vous avez raison de le souligner, on a le sentiment qu'il réfléchit beaucoup, déjà, pour commencer, je pense. Il expérimente et il trouve des façons d'acclimater la nature, c'est-à-dire par des mouvements naturels d'air, ce que faisaient les anciens, comme on dit, parce qu'ils n'avaient effectivement pas la clim que nous avons aujourd'hui. Mais il élabore ça, parce qu'il est extrêmement raffiné dans sa façon de faire, il élabore ça jusqu'à l'extrême, c'est-à-dire que les pièces sont séparées par des couloirs qui eux-mêmes sont à l'intérieur d'une muraille, qui protègent à la fois du vent et du soleil. Donc c'est des petites bastides d'une certaine manière. Et ce qui est très intéressant dans votre ouvrage, c'est qu'on y retrouve les notions de l'architecture moderne adaptées à un lieu, disons, rustique, de manière... enfin, c'est Le Corbusier et Le Cabanon, mais plusieurs fois, quoi.
1: Oui, oui.
0: Tanit, qui y est
2: la
0: fidélité aux principes modernes.
2: Alors, je pense que ce qui l'intéressait, c'était la notion de confort. Et le confort dans des conditions un peu extrêmes. Des conditions comme on voit aujourd'hui, des températures très élevées. Et pas faire de concessions. C'est-à-dire qu'à l'époque où il a commencé à faire cette architecture, les architectes travaillaient plus ou l'aspect technique ou l'architecture, mais n'arrivait pas vraiment à mélanger les deux et faire de la qualité dans les deux domaines. Et je pense que la particularité là, c'est qu'il fait un travail plastique, mais on part vraiment de l'intérieur vers l'extérieur, c'est-à-dire d'abord le confort et après la silhouette, qui n'en est que la conséquence du travail fonctionnel.
0: C'est très important ce que vous dites. Il y a beaucoup, beaucoup de photos et on se rend très bien compte dans le livre, enfin, même si on n'a pas visité les maisons personnellement ou Formentera, qu'il y a des structures organiques qui s'expriment esthétiquement, c'est-à-dire que c'est aussi des sculptures modernes. D'ailleurs, ces clients sont parfois des artistes, y compris des gens très connus comme Hérault, qui ont dû être séduits par ce côté sculptural, précisément. Mathieu, Florie, votre point de vue sur la forme, artistique.
1: Surtout, je rebondis sur ce que disait Tanit et je reviens à sa formation. C'est vraiment, je pense, cette formation assez singulière qui permet ce résultat-là. Quand tu parles du confort, il avait cette vision du... Il pouvait penser le confort, notamment parce qu'il avait ce bagage à la fois d'électricien, d'ébéniste. Je pense que c'est vraiment ce qui a pu lui permettre d'imaginer ça. Et puis le dessin, c'est des maisons extrêmement dessinées, notamment dans Tanit y reviendra, j'imagine, mais il y a cette idée de la modularité qui est assez importante. Ces blocs qui se juxtaposent, qui se répondent.
0: Il est cité comme ayant défini l'idée qu'il crée des volumes qui sont un peu identiques, enfin très pratiques à fabriquer, disons, et qui crée des espaces qui, eux, ne sont pas identiques du tout et sont libres d'être adapté par l'usager. Est-ce que vous pouvez nous dire un peu plus
2: là-dessus ? On voit dans l'évolution du travail qui part du meuble et il s'intéresse en particulier justement à cet aspect modulaire du meuble. Et il travaille la modularité à la petite échelle. Et on voit qu'il pousse cette réflexion par rapport au bâti. C'est-à-dire qu'il décide de mettre au point une salle de bain et à un moment donné, il estime qu'elle est mise au point, comme il disait. Et après, il n'hésite pas à reproduire la même salle de bain dans toutes les maisons. Et il évolue un peu, mais voilà, ça devient un module qui l'assemble. Et ce qui fait la variété, c'est le paysage, le contexte. Et ça permet aussi aux ouvriers avec qui il communique au début avec difficulté, puisqu'il ne parle pas forcément l'espagnol en arrivant, une facilité de mise en œuvre, disons.
0: Avec des détails formidables comme la salle de bain à toit ouvrant. Ça, je ne sais pas s'il l'a fait souvent, mais c'est quand même une très bonne idée au bord de la mer d'avoir une salle de bain qui ouvre sur le ciel. Et puis des ouvertures très variables aussi, hein, très variées. Pas des meurtrières, mais enfin, il y a un peu une architecture de défense qui est...
1: Mais qui part vraiment de... Je crois que... On le disait tout à l'heure, c'est quelqu'un qui réfléchissait beaucoup. Je relisais le livre ce matin et il est question des relevés qui prenaient inlassablement pour étudier à la fois la présence du soleil, l'évolution du soleil selon les horaires pour chaque site, etc. Et donc chaque maison est conçue en fonction de tous ces paramètres. les ouvertures, les panneaux solaires, etc. Tout est très pensé en fonction du site et aussi des besoins des usagers, parce que je pense que les besoins ne sont pas forcément les mêmes d'une maison à l'autre.
0: On voit qu'assez souvent, il y a une maison principale et puis des chambres d'amis, une certaine séparation, une intimité. Et puis, il y a aussi un élément frappant, c'est que tout est, donc, comme vous l'avez décrit, des blocs un peu semblables qu'on peut assembler différemment, mais surtout une grande insistance sur l'absence d'arêtes et de coins, d'angles, de choses agressives. Donc, tout est poli. Enfin, on parlait des matériaux tout à l'heure. Ce sont des matériaux classiques, enfin classiques pour ces régions-là, arides. Et
2: qu'on trouve sur place, hein, surtout trouve sur une place. Île isolée. Donc
0: enfin, ils construisent avec les moyens du bord, au sens fort. Et il y a une phrase de vous que j'aime beaucoup, c'est pour ce qui est des énergies et de le côté alternatif des sources d'énergie pour pouvoir se sécher les cheveux, par exemple. Il y a une petite histoire sur des sèches-cheveux qui fonctionnent à l'éolien ou quasiment. C'est que quand il n'y a plus de soleil à Formentera, il y a du vent. C'est vous qui avez écrit cette phrase que je trouve absolument magnifique. C'est le titre d'un recueil de poèmes, à mon avis. Quand il n'y a plus de soleil, il y a du vent. N'est-ce pas, Louis Cyprien ? Vous qui avez vécu dans des pays chauds où il y a du soleil et du vent ?
3: Oui, non, effectivement. Ne connaissant pas exactement le site, je ne peux pas. Enfin,
0: ça ressemble à l'Irak, hein, je vous assure. Vu de loin.
3: Les plaines de Ninive sont plus vertes qu'on ne le pense et qu'on ne l'imagine.
0: Oui, mais il y a des déserts en Irak.
3: Oui, évidemment.
0: Enfin, c'est grand l'Irak.
3: La majorité, d'accord. Évidemment.
0: Non, mais ça, vous nous avez gentiment expliqué au Havre que la vie en Irak se fait le long des fleuves.
3: Bien sûr.
0: Et comme par chance, ils en ont deux très grands, ça occupe... Enfin, je suppose que la population se concentre beaucoup sur ces rivages.
3: Sur un axe Mossoul-Bassorah.
0: Alors, on va revenir en Orient, enfin, retourner en Orient tout de suite après. Mais quels sont les destinataires de ce livre ?
2: C'est une grande question.
0: Tanit, qui y est ?
2: Je pense qu'à
0: l'origine... Vous êtes architecte, vous-même, oui. Donc vous étiez destinataire tout trouvé.
2: Je pense qu'à l'origine du livre, il y avait aussi le besoin d'expliquer qui avait fait cette architecture. Il se trouve que c'est une architecture qui a quelque chose de mimétique avec le paysage, à tel point qu'arrivé un moment, les gens pensaient que c'était les maisons locales.
0: Elle avait toujours été là. Oui.
2: Qui avait toujours été là.
0: Ce qui était le cas de la première maison qu'il a habitée.
2: Oui,
0: et transformée.
2: Là, c'était une maison paysanne. Et donc, je pense que la première intention, c'était aussi d'expliquer aux personnes de l'île qui n'avaient pas connu, c'est-à-dire les nouvelles générations peut-être, qui n'avaient pas connu mon père, que cette architecture était quand même un métissage. Ce n'est pas exactement l'architecture de l'île. Et derrière, il y a quand même une certaine culture, entre guillemets. C'est pour ça que j'ai éprouvé le besoin de faire le premier chapitre sur l'étape parisienne, parce qu'il n'y aurait jamais eu ces maisons s'il n'y avait pas eu l'étape parisienne. Et entre autres, c'est profondément un architecte... Il s'occupe de la matière, donc qui est brutaliste. Et il y a résistance par rapport à ça.
0: Le mot brutaliste, je ne l'ai pas employé parce que je trouve qu'il est un peu limité maintenant, notamment par le film, mais qui apporte ce nom. Mais enfin, la volonté de dire qu'on est différent en étant brutaliste, c'est un peu passé de mode, je trouve, parce que ça. Il est brutaliste, mais d'une manière tellement douce que.
2: Justement, je pense que c'est l'envie de montrer l'élégance de la matière. C'est une démarche presque de résistance par rapport à Versailles ou par rapport à un art bourgeois, aurait-il dit. C'est vraiment, c'est brut parce que c'est brut de décoffrage.
0: Oui, il y a l'essentiel. La matière. Mathieu Flory, dans votre catalogue, quelle place prendra cet ouvrage léger et doux ?
1: Je reviens sur le quand vous demandiez à quel public s'adressait ce livre. Je pense que pendant ces 7 années, le public auquel ce livre était destiné a un peu changé.
0: Agrandi.
1: Il s'est agrandi. Je pense que, j'espère qu'il va toucher aussi bien un public de gens qui vont à Formentera, qui s'intéressent aux Baléares et qui ont envie peut-être d'en savoir un peu plus sur ce qui s'est construit sur cette île. Mais je pense sincèrement que pour les étudiants ou les jeunes architectes ou les architectes confirmés, C'est quand même un livre qui offre une trajectoire, notamment en matière d'architecture bioclimatique, tout à fait singulière et remarquable. Et je ne serais pas surpris que... aujourd'hui,
0: figure au programme officiel des études, quand on cherchera enfin à faire du bioclimatique. Mais bien sûr, c'est un précurseur, c'est une forme de spontanéité, disons, dans sa formation et dans son caractère et dans sa recherche. Vous dites aussi à certains moments qu'il avait un très bon contact avec les praticiens, les ouvriers, et donc il apprend tout le temps. Enfin, on voit très bien en filigrane un caractère un peu comme ça, très ouvert. Et puis, le livre lui-même est assez, relativement austère, un petit peu, et très pratique au sens où c'est une sorte de manuel. Vous avez tout mis,
1: mis, puisqu'il... Il n'y a que 17 maisons.
0: Oui, mais elles sont détaillées.
1: Qui sont très détaillées. Voilà. 17 maisons sur les 35 qui ont été construites à Formentera. Donc, ce sera peut-être pour le volume 2 ou pas. Et on a fait une sélection qui nous a... on a eu le temps pendant cette année de déguiser notre propos. Et...
2: Peut-être que l'aspect technique peut paraître austère, mais j'avais vraiment dans l'idée de rester dans l'esprit.
0: Mais vous avez bien fait, moi, je pense. Enfin, c'est pas une critique, c'est juste que le soir sur un canapé, on n'est pas totalement obligé d'avoir...
2: Ça se lit pas comme un roman, c'est vrai.
0: Tous les détails, mais ils y sont et ils sont en très bon ordre. Merci beaucoup pour cette présentation. Donc, je rappelle le titre du livre, Henri Quillet, Formentera, aux éditions Norma. Et maintenant, après une plage musicale, puisque c'est le thème de la journée, hein, un peu de fraîcheur, nous allons parler du Havre. 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

0: Alors, c'est la fête de la parité à fréquence protestante. Nous avons une table de quatre avec deux hommes et deux femmes et une musique partagée par un homme et une femme. Donc, cette fois-ci, on est en règle pour le reste de la saison. Voilà, nous allons parler du Havre, qui est dans l'actualité à plus d'un titre. Avant d'oublier, je dois dire qu'il y a une fête des vieux gréements, qu'on appelle maintenant les grandes voiles, qui est un départ de course qui a lieu le week-end prochain, du 4 au 7 juillet, avec des très, très beaux bateaux dont tout le monde a entendu parler, le Belém par exemple, et qui s'en vont. C'est amusant, une course qui s'en va vers le nord, vers la Scandinavie, et qui part, je crois, le 7. Et d'ici là, la fête sur les quais, les visites, la curiosité, etc. Le sujet dont nous allons parler maintenant, un été au Havre, commence aussi ces jours-ci, mais dure jusqu'au 21 septembre, ce qui est logique pour une saison estivale. Créé il y a une dizaine d'années, enfin 9 ans je crois, c'est la 9e, dans une ville qui avait une réputation un peu d'austérité, on va dire, sans aller jusqu'à parler de tristesse, qui avait été déjà réveillée par son maire de l'époque, Antoine Rufna, qui avait obtenu pour le centre-ville la notion de classement au patrimoine mondial. On dit de l'humanité maintenant, ça me fait un peu rigoler, mais enfin bon, mettons de l'UNESCO en tout cas, et qui est un peu la seule ville moderne reconstruite qui ait ce statut. Ça vient mettre un terme, enfin ça venait mettre un terme à une longue réputation de peu de charme, etc., qui était mal, sans doute mal évaluée, parce que le plan de Auguste Perret après la guerre, puisque le centre du Havre a été entièrement démoli, arasé par les bombardements alliés de juin 1944, et on peut même dire anglais, sans y voir une nuance particulière. La ville a été reconstruite selon un plan très orthogonal, en effet, mais qui ouvre des perspectives sur la mer qui sont absolument extraordinaires les unes après les autres, ce que peut-être vous, comme artiste, vous avez eu l'occasion de percevoir. Plusieurs monuments, enfin la maison de la culture d'Oscar Niemeyer et puis l'église Saint-Joseph construite par Perret, méritaient déjà la visite, mais le déploiement du Havre sur son rivage est quand même une très belle forme urbaine, je trouve. Voilà. Est-ce que c'était la première fois, Néphélie, que vous alliez au Havre pour faire ce travail qui vous a été demandé par... Vous avez été choisie par Gaëlle...
1: Charbon.
0: Gaëlle Charbon, voilà. Aidez-moi. Charbon,
1: qui est le directeur artistique d'Un été au Havre depuis la 3 saisons, donc 3 ans. Non, ce n'était pas la première fois. J'ai eu la chance de pouvoir visiter les Havres la première année que j'étais à Paris. Et parce que je suis allée faire un tour à la côte normande. Je voulais voir Étretat. J'avais vu des photos et je voulais absolument aller voir ces ciels, ces rochers. Et donc, j'ai fait un tour pour voir l'église de Saint-Joseph et l'architecture de Perret. Et des choses qui, voilà, une architecture et un plan urbanistique que j'avais étudié en tant que quand j'étudiais l'architecture.
0: Oui, parce que vous êtes architecte et artiste, mais formée en architecture, c'est ça?
1: Oui, j'ai une formation en architecture. C'est un métier que j'exerce plus depuis maintenant 8 ans. Donc, je ne peux pas me prétendre architecte, mais je travaille en tant qu'artiste ces derniers temps.
0: Et vous avez été étonnée d'être choisie, contente, vous y attendiez, vous aviez déjà ce projet, bon, on va le décrire, hein, Néphélie, ou alors on demande à votre voisin de le décrire. Non, c'est vous travaillez bon, sur le tissu, hein, les textiles, et là vous avez deux interventions, l'une qui est une exposition de vos œuvres, j'allais dire habituelles, enfin en tout cas de votre pratique actuelle, qui sont des costumes géants, enfin géants, un peu plus grands que nature, comment dire, inscrits dans une tenture qui leur donne beaucoup de... Enfin, très impressionnant. Et ce qui est encore impressionnant aussi, c'est que quand on tourne autour de cette tenture, on voit l'envers du décor avec un autre vêtement, lui, décoloré, enfin sans couleur, enfin, neutre. Donc la couleur est un de vos sujets, le textile aussi, et pour l'été au Havre, vous avez eu un espace majestueux qui est la cour d'un enfin la cour, la grande cour d'une ancienne caserne de pompiers qui est maintenant aménagée en logement et qui est de très belle qualité architecturale. Pas du tout le style Perret, ni même le style 18e. C'est du pur fin de siècle, je pense, 19e siècle. Et là, vous avez dressé des voiles de couleurs qui forment un paysage extrêmement séduisant. Est-ce que l'idée est venue facilement?
1: Pour moi, Le Havre, c'est tout d'abord une ville portuaire. Et c'est une ville qui est à côté de la mer, qui est caractérisée en fait de ces rapports-là. Et donc, quand je visitais Le Havre, je voulais mettre en avant ces rapports des voyages, ces rapports d'une terre qui s'ouvre à toutes les autres terres à travers la mer. Donc, de travailler sur les voiles, ce n'était pas une évidence, mais c'était une envie. Et donc, j'ai décidé de proposer une installation composée de 10 voiles et qui font 10 mètres de hauteur.
0: Qui sont donc dans des proportions de la voile la vraie voile.
1: Des grands voiliers. Mmh. Elles sont faites sur mesure pour qu'on puisse avoir un système assez rigoureux. Et donc, c'est toujours la même voile qui est déplacée, tournée dans plusieurs directions. Et l'idée, c'est que chaque voile, elle vient accueillir un des différents vents en fait, qui existent.
0: D'accord. Donc, c'est une œuvre cinétique en même temps. Elle bouge.
1: Oui, c'est une œuvre vivante. Comme la majorité de mes œuvres, en fait, je fabrique des œuvres, donc, comme vous avez dit, souvent en textile, qui ont un double statut. Et ils ont les statuts d'œuvres d'art, et quand ils sont présentés dans des lieux d'exposition, mais ils ont aussi des statuts d'accessoires ou prothèses pour des performances. Donc, même les voiles, on peut les imaginer comme des objets à activer, en fait, des objets qui s'activent, des objets qui sont là pour accueillir les corps. Et cette fois-ci, ce n'est pas les corps humains comme les restes de mes œuvres, mais c'est des corps naturels comme les vents ou le soleil qui vient les transformer.
0: Alors, puisqu'on a la chance d'être plusieurs, est-ce que quelqu'un a une question pour Néphélie Papadimouli et les grandes voiles du Havre ? Mathieu, vous êtes bouche bée. Bon, vous irez au Havre et puis au Havre.
2: Le problème d'Éphélie me donne très envie d'aller voir son Havre. J'essayais de me la figurer.
0: C'est très près de la gare et c'est juste après le fameux grand vitrail qui a été refait dans la gare du Havre par une artiste dont vous savez le nom.
2: Isabelle Cornaro.
0: Exactement. C'est absolument magnifique parce que là, c'est aussi la synthèse, enfin, c'est ce que je disais tout à l'heure, parce que je pense que le public a besoin d'être encouragé, disons. Et que c'est vrai que la gare du Havre, c'est la gare du Havre, c'est pas la gare Saint-Lazare ni la gare de Lyon. Et là, elle est anoblie d'une manière extraordinaire parce que ce vitrail très coloré rappelle les vitraux de Saint-Joseph, qui est l'autre endroit où il faut absolument aller, c'est-à-dire l'église conçue par Auguste Perret, qui est une immense église et qui est un chef-d'œuvre de l'architecture contemporaine. Il faut rapprocher vos micros vous rapprochez du micro. Voilà, merci beaucoup. Et nous allons à grandes enjambées traverser le Havre, traverser la place de l'Hôtel de Ville, longer la plage, ne pas regarder la dizaine d'œuvres déjà présentées dans ces quartiers-là, constater que la ville est très vivante maintenant et qu'il y a la vie urbaine a beaucoup changé en 20 ans ou 30 ans. C'est une ville tout à fait animée. Et aller avec vous, cher Louis-Cyprien Rials, je ne perds ni les prénoms ni les noms, c'est formidable, monter à Sainte-Adresse, que les Havrais font régulièrement, qui est la falaise et la commune voisine où étaient logées les classes bourgeoises dans le temps, et qui est surmontée d'un parc qui prend la place d'une citadelle, enfin plutôt il y a une citadelle qui est devenue un parc, une poudrière, donc un espace naturel à la fois très vaste et très bien placé et assez neutre, enfin je dirais peu aménagé, enfin bien que ça passe pour ça s'appelle le jardin mondial ou quelque chose comme ça, enfin il y a des plantes de tous les pays. Et vous-même, vous avez un observatoire, un promontoire sur lequel vous avez dressé trois portes. Mmh. Alors, vous nous avez expliqué très bien les origines de ces portes. Je vous laisse le faire maintenant, Louis-Cyprien Rials.
3: Merci beaucoup déjà de nous recevoir. Louis, trois portes en albâtre qui ont été gravées et extraites de Mossoul, de la ville de Mossoul. Donc, il y a un parallèle un peu troublant aujourd'hui entre la ville de Mossoul et la ville du Havre. C'est que ces deux villes qui ont été rasées pour leur libération, l'une a pris le choix du modernisme et de faire table rase. Et depuis 2017 et la libération de Mossoul, on essaye plutôt de reconstruire des éléments très importants du patrimoine à travers justement l'initiative de l'UNESCO Revive the Spirit of Mossoul, faire revivre l'esprit de Mossoul. C'est d'ailleurs pour ça que les portes de Mossoul ont été sous le haut patronage de l'UNESCO. C'est une première qu'une œuvre d'art contemporain soit sous le patronage de l'UNESCO. Je dirais qu'il y a un parallèle donc troublant entre ces deux villes et il est intéressant de recevoir ces 29 tonnes d'albâtre gravées au Havre, gravées à Mossoul.

0: Et donc installer trois portiques dans des dimensions plus grandes que celles d'une porte de maison, je pense, qui sont gravées sur les deux faces, ce qui n'est pas le cas quand elles sont sur un bâtiment, et dans le décor desquelles vous avez mêlé des symboles nombreux. Enfin, ça n'est pas représentatif d'une porte en soi. Et les trois sont placés de telle façon qu'on est amené à regarder l'horizon, c'est-à-dire à espérer que l'horizon historique pourra réparer ce qui a été cassé.
1: Oui, effectivement, c'est un endroit de réflexion qui domine le Havre avec une vue sur la mer. Au cœur d'un jardin, on entend gazouiller des oiseaux. Et pour beaucoup de gens, ce sera, j'espère, un espace de contemplation et de réflexion. Ces portes, effectivement, ne sont pas des répliques existantes, mais plutôt une sauvegarde de formes qui ont disparu. Puisque chaque religion avait une manière très spécifique de graver chaque porte. Ainsi, aujourd'hui, quand on se balade dans la ville qui a été encore rasée de Mossoul, on peut trouver des morceaux d'albâtre. Et quand on est assez entraîné, on peut savoir de quelle religion appartenait à la famille, simplement du fait...
0: Du fragment que vous avez
1: éléments,
0: des décors.
1: Voilà. Donc c'est.
0: Mais donc vous les avez, pardon, vous avez mêlé les décors, mais chaque porte représente quand même une religion. C'est bien
1: chaque porte évidemment représente une religion avec des symboles très visibles d'ailleurs pour chacune d'entre elles. Et c'est aussi une réflexion sur, on pourrait se dire, pourquoi déplacer un monument, puisque c'est quand même un monument de par sa taille et de par son poids. L'idée aussi, c'est que c'est un monument qui préserve des formes qui ont disparu et qu'on ne peut pas vraiment reconstruire. Donc l'UNESCO a reconstruit le minaret Al-Hadba, qui veut dire en arabe le bossu, qui était le minaret légendaire de Mossoul, qui était très tordu et qui a été détruit par l'organisation terroriste État islamique en 2017. Mais c'est une réflexion sur le long cours, ou pourquoi reconstruire du patrimoine. Par exemple, on a reconstruit des églises, mais il n'y a vraiment plus du tout de chrétiens qui vivent à Mossoul, enfin pas plus de 70.
0: Alors justement, vous avez vécu à Mossoul assez longtemps.
1: Oui.
0: Maintenant, vous êtes entre Bagdad et Paris. Mm-hmm. Vous avez fait, on va y revenir peut-être, de nombreux voyages d'expéditions artistiques. Mm-hmm. C'est-à-dire, vous êtes allé en direction de pays dévastés ou affaiblis par la guerre. Dévasté par Tchernobyl, vous êtes allé en moto là-bas, jusqu'au Proche-Orient. Vous êtes allé même au Karabakh, qui était le sujet d'une émission que nous avons faite au mois d'avril, ici. Et donc, vous traduisez, disons, de manière à la fois philosophique et humaniste, vous utilisez des gestes architecturaux pour passer un message.
1: Pour ça en Irak, mais je crée aussi des tapis avec des communautés en Afghanistan, entre Herat et Kaboul, où j'étais à la fin de l'année dernière. Donc je crée des œuvres souvent dans des endroits qui sont en conflit.
0: Oui,
1: Afghanistan, Irak, Somalie, ou des pays non reconnus internationalement, des parcs naturels involontaires. C'est un peu mon travail d'explorer c'est des ça. Zones dans un entre-deux.
0: Vous redonnez vie à des terres blessées.
1: Oui, manière. Je crois d'ailleurs que ce monument, c'est un peu, on est dans un entre-deux historique, c'est-à-dire qu'on est dans un moment de calme dans la ville de Mossoul en ce moment. Mais ce monument est quand même en exil, en train de se demander ce qui va se passer à Mossoul et comment on verra ces portes dans 10 ans. Donc je les vois aussi comme des antiquités du futur, puisqu'il va continuer de se passer des choses à Mossoul. Chose que je suis allé documenter, notamment en allant vivre pendant 5 journées avec les familles de Daesh à Intissar, dans la banlieue de Mossoul. Donc avec des veuves, des enfants non déclarés. Et il y a des problèmes humains, malheureusement, qui, à mon avis, ne sont pas traités. Donc ils font que...
0: Il y a combien d'habitants à Mossoul, à peu près ?
1: Alors, on nous dit 1,6 million, 1,8 million, c'est absolument impossible à voir.
0: Oui,
1: c'est une chose que toute personne qui est venue à Mossoul n'arrive pas à croire, puisque quand on roule dans Mossoul la nuit, il y a de lumière nulle part.
0: Oui. Tout le monde est caché, en fait. Enfin, tout le monde
1: sont les habitants de Mossoul est une excellente question, parce que j'ai beaucoup de mal à croire que ce soit une ville aussi importante que celle qu'on nous donne dans les chiffres officiels.
0: Enfin, même s'ils sont la moitié, ça fait encore beaucoup de monde.
1: Oui, mais c'est une... Encore une fois, c'est très. J'ai eu beaucoup d'invités qui étaient d'ailleurs avec moi au Havre ce week-end. J'ai eu des amis qui sont venus de France pour venir profiter de ma présence en Irak. Et c'est vrai que rester à Mossoul pendant plusieurs jours devient pesant. Parce que la rage de ces batailles, la destruction, puis la beauté qui vraiment s'efface, c'est quelque chose qui finit évidemment par peser un peu sur le cœur, et puis évidemment des populations qui ont été prises dans 9 mois de combat, donc c'est plus long que Stalingrad, qui ont été prises en otage par l'État islamique. Vous avez aussi une vraie partie de la population qui a un peu perdu la raison ou perdu l'espoir.
0: Mais est-ce qu'il y a des lueurs d'espoir, justement, vous parlez d'espoir ? Les organisations internationales sont relativement neutres, on va dire ?
1: Chacun fait son travail, je crois. Chacun fait son travail.

0: je crois, mais il y a des problèmes qui sont un peu insolubles dans les divisions de pays et dans les manières dont ils ont été organisés. Mmh. En général, quand on voit des pays avec une frontière tracée à la règle, ça pose forcément quelques problèmes.
1: Ouais, enfin, là, il y en a beaucoup dans le coin.
0: Oui, mais j'ai envie de rester plein d'espoir, mais je pense que ces portes sont une sorte d'antiquité du futur qui préserve quelque chose qui s'est réellement passé.
1: Je ne sais pas ce qui sera décidé, mais il serait souhaitable qu'elle soit, elle demeure. Enfin, que vous, alors, parce que vous avez transporté combien
0: 29 tonnes de
1: cailloux.
0: Oui, 29 tonnes d'albâtre dans ce puzzle. C'est aussi une réflexion sur le vivre ensemble, puisque les communautés peuvent vivre ensemble en général, mais on observe avec ce monument que c'était des sortes de communautés assez bourgeoises qui s'entendaient bien ensemble. Donc on peut se dire que le vivre ensemble peut marcher tant que l'économie permet à tout le monde d'espérer s'en tirer.
1: Oui, c'est vous qui disiez que du moment qu'on a à manger et qu'on est un peu riche, on est plus sympa avec son voisin que quand on est pauvre.
0: Bien sûr, je crois surtout que l'avantage, c'est toujours très bien pour des gens finalement un peu déracinés et qui ont tout avantage à expliquer que c'est finalement la communauté d'à côté qui est responsable de la détresse d'une autre. Que c'est toujours un peu... C'est quelque chose qu'on voit souvent dans l'histoire.
1: Bien sûr. Pourquoi est-ce que vous avez choisi la moto comme moyen de transport? Pour voir plus de choses?
0: Oui, parce que c'est quelque chose d'important dans la manière dont on voit l'espace et de le faire à l'économie. Ça a toujours été une longue recherche à moto.
1: D'après mes fiches, vous avez à peu près 44 ans. Vous avez commencé quand?
0: À être artiste?
1: Oui.
0: Très tard.
1: Ou motard, ou les deux?
0: Alors motard plutôt qu'artiste, parce que j'ai commencé par longtemps chercher. Je n'ai pas fait d'école d'art, donc j'ai mis beaucoup de temps à faire ma première exposition il y a 8 ans. Puis les choses se sont très bien passées depuis.
1: Ah, ben voilà. Et à Bagdad, vous vivez comment?
0: À Bagdad, je vis dans un...
1: L'intelligentsia?
0: Non, je vis à Betaouine, qui est le quartier le plus mal famé de Bagdad, parce que je vis de mon travail d'artiste. Mmh. Et Betaouine est l'ancien quartier juif de Bagdad, qui est donc entièrement déserté et qui est très mal famé. Je ne parlerai pas de ce qui se passe à Betaouine la nuit, mais c'est vraiment le cœur de Bagdad. Et aussi le lieu d'un livre que j'aime beaucoup, d'un ami, Ahmed Sadawi, qui s'appelle Frankenstein à Bagdad, et dont je recommande la lecture.
1: Bien. Encore un livre, décidément. Nos vacances au bord de la mer vont être studieuses. Merci beaucoup, Louise Hébrien. Je suis très heureuse d'avoir vu ce monument et ce site que je recommande à tous ceux qui iront jusqu'au Havre, parce que l'endroit participe à l'œuvre d'une manière extraordinaire. Si on met l'Arc de Triomphe est là où il est, mais si on met ce monument, le vôtre, vos trois portes... ouverte sur l'avenir, mais sur une place de marché, ça fait pas le même effet. Là, il y a une invitation à partir. Enfin, c'est disposé de telle manière que les trois portes se répondent. Enfin, sont.
0: Alors, il faut remercier le curateur et la ville du Havre et les gens qui s'occupent de l'organisation Annette au Havre, parce que c'était un défi.
1: Gaël Charbot.
0: Ah oui, mais c'était un défi technique d'emmener ces portes là où elles étaient. Tout a été un défi logistique, technique, géopolitique, de passer les frontières avec de l'albâtre. Tout a été évidemment un défi dans ce projet. Mais elles ont été reçues aussi par la ville du Havre de manière évidemment honorifique, puisqu'elles sont dans un lieu qui domine à la fois la ville, qui fait face à la mer, entouré dans un écrin de verdure remarquable. Enfin, on ne pouvait pas souhaiter mieux.
1: Merci Louis-Cyprien Rials, merci Néphélie, merci Mathieu Flory, merci Tina. Tanit. Et il y a aussi une expo sur les paquebots. Hein. Je n'ai pas le temps d'en parler, mais il y a une très belle expo sur les paquebots, parce que le Havre est quand même une ville dont on part. On y arrive parfois, mais on en part. Merci à vous.

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2: Chers amis auditeurs, bonjour et bienvenue dans ce Fréquence livre. Eh bien, pour cet été, je vous propose un livre de nouvelles. Bonjour Rémi Huppert.
3: Bonjour madame.
2: Rémi Huppert, vous êtes venu plusieurs fois pour les livres que vous avez écrits dans cette émission. Alors, je rappelle un peu votre profil. Vous avez travaillé toute votre vie après des études d'HEC et à l'Institut de Haute Finance. Vous êtes docteur en sociologie. Vous avez beaucoup travaillé en Afrique et en Asie. Oui. Et vous êtes un spécialiste du management en ressources humaines. Vous avez conseillé de nombreuses entreprises. Mais depuis des années, vous avez une activité parallèle. Vous écrivez, vous avez écrit d'abord des livres de management. Je me souviens d'un livre où vous adaptiez la règle de Saint-Benoît au management, parce que vous avez aussi un souci de spiritualité. Vous avez écrit beaucoup de romans, vous avez écrit, je me souviens de certains qui sont inspirés de vos proches, et en particulier un roman sur la ville de Harbin en Chine, d'où était originaire votre épouse.
3: Ma deuxième épouse.
2: Mais aujourd'hui, vous publiez aux éditions du Palio un livre de nouvelles et qui s'intitule « Lumière douce et ombre vive ». Alors, les nouvelles, ce sont des récits très courts qui vont de deux ou trois pages à une dizaine au maximum.
3: Tout à fait, c'est ça.
2: Et on dit beaucoup qu'en France, la nouvelle n'a pas beaucoup inspiré les hommes de lettres.
3: Oui. Alors, c'est vrai, et en même temps, on peut se demander si ce n'est pas en train de changer. Parce que j'ai eu l'occasion de rencontrer des maisons d'édition qui publient des nouvelles. Et on a l'impression qu'il y a un engouement qui est relativement important. Et qui fait suite à une longue période où, effectivement, la nouvelle était tombée un peu en désuétude.
2: Oui.
3: Mais là, si vous voulez, c'est pas forcément définitif. Donc, il y a probablement un regain d'intérêt pour la nouvelle, parce que c'est court, et notamment les jeunes générations aiment les choses qui sont un peu qu'on peut lire un peu rapidement. Et je crois que Il y a un regain d'intérêt pour ça.
2: Et puis il y a peut-être l'influence du monde anglo-saxon où c'est beaucoup plus courant et ça peut inspirer certains auteurs, les Français. Alors, vous-même, parce que on se dit, moi qui suis néophyte en matière d'écriture, on se dit, écrire un roman, il faut concevoir l'ensemble, même si on ne connaît pas tous les détails. Une nouvelle, comment on prend sa plume ou son ordinateur, vous allez me dire comment vous...
3: Plutôt l'ordinateur en ce qui me concerne, mais autrefois c'était la plume.
2: Et comment on se dit, tiens, j'ai une idée et je vais écrire une nouvelle. Est-ce que ça s'écrit d'un trait? Est-ce que c'est sur une inspiration subite? Racontez-nous un peu le processus.
3: Le cheminement, le processus, si vous voulez, c'est... Il y a une idée qui jaillit dans ma tête, mais c'est quelque chose de très... à l'état brut. Voilà, donc il faut élaborer un petit peu. Mais en général, l'idée de départ a fini par prendre forme. Alors ça met à peu près une semaine. Et puis après, je laisse reposer. Et puis je reviens au texte pour le travailler sur le plan du style, en fait. Donc ça se fait un peu en plusieurs étapes. Mais ça part toujours d'une étincelle.
2: Alors, votre livre qui s'intitule « Lumière douce et ombre vive », là aussi, vous allez me dire comment vous avez choisi le titre, mais il s'adapte extrêmement bien au style de ces nouvelles qui, chaque fois, quels que soient les sujets qui sont très divers, montrent cette frontière floue entre l'ombre qui doit être sombre et la lumière qui doit être violente. Mais là, c'est l'inverse, et il y a ce mélange, cet entre-deux qui est constant dans toutes vos nouvelles.
3: Oui, c'est vrai. Donc j'ai choisi ce titre parce qu'il me paraît effectivement bien refléter la réalité de cette écriture. Moi, je me situe toujours un peu à mi-chemin entre l'ombre et la lumière. Un peu à l'image, d'ailleurs, de ce que c'est que la vie, en fait. Il y a une partie, comment dirais-je, affichée et une partie plus secrète. Et effectivement, j'ai trouvé dans ce titre un bon reflet de ce que je voulais dire, en fait.
2: Alors, bien sûr, pour chaque nouvelle, il y a des personnages. Et on va voir que l'inspiration, vous la trouvez aussi bien dans des rencontres que vous avez faites, oui. Des proches. Il y a beaucoup, on sent qu'il y a beaucoup d'histoires de votre famille. Oui. Mais ce qui est très caractéristique, c'est qu'au départ de la nouvelle, quand le lecteur plonge, il est un peu dans le flou. Leur identité des personnages n'est pas précisée. C'est petit à petit qu'on va comprendre qui ils sont.
3: Oui, oui. Le but de la nouvelle, c'est de rester toujours un petit peu impressionniste, si vous voulez. On peut pas trop situer les choses. Néanmoins, bon. Et alors, quant aux personnages, il y en a une partie d'entre eux qui sont inspirés par ma réalité, mon passé. Et puis, il y a des personnages totalement fictifs que j'ai véritablement inventés, notamment toute la partie sur le fleuve. Qui est une partie à la fois très métaphorique.
2: Ah, sur les bateaux.
3: Et sur les bateaux, à la fois métaphorique et onirique. Ça, c'est quelque chose de, dont je revendique de l'avoir complètement inventé, si vous voulez. Donc,
2: Oui. Alors, vous avez rassemblé dans votre livre, c'est d'ailleurs, ça facilite la lecture ou la manière de trouver du sens. Oui. Ces nouvelles, dont certaines d'ailleurs se répondent ou résonnent entre elles, qui sont souvent dans un style très poétique, sont rassemblés en quatre parties.
3: C'est ça.
2: Alors, enfance, musique, bateau. C'est plutôt les bateaux d'un fleuve que les bateaux...
3: Voilà, c'est plutôt l'idée du fleuve.
2: Sur l'Atlantique. Un fleuve qui se jette dans l'Atlantique.
3: Alors, c'est pas forcément un fleuve qui se jette dans l'Atlantique. C'est un fleuve, en tout cas, qui a une forte personnalité, si je puis dire.
2: Et la dernière...
3: Ça pourrait être un fleuve qui coulerait en Nouvelle-Zélande ou en Afrique.
2: Les lieux sont...
3: Il est absolument atopique, enfin non situé, en tout cas.
2: Voilà. Et la quatrième partie s'appelle Exil. Alors, je vais prendre en exemple la première nouvelle qui s'intitule « Cerf-volant ». Et quand je l'ai terminée, cette nouvelle, pour moi, elle était imprimée dans ma tête comme intitulée « Tonton Claude ».
3: Oui.
2: C'est-à-dire que le personnage, vous vous souvenez d'une partie de cerf-volant quand vous étiez enfant.
3: Voilà, je suis parti de la partie de cerf-volant, du cerf-volant que mon grand-oncle, qui s'appelait Tonton Claude, avait fabriqué quand j'étais petit. Voilà.
2: Oui.
3: Et puis, évidemment, à l'époque, je ne savais pas qui il était. Et donc, j'ai fait des recherches plus tard et je me suis aperçu qu'il avait un passé militaire, etc.
2: Et c'est là où...
3: Et un passé d'artiste et tout ça. Donc...
2: Et vous découvrez que le cerf-volant, dans lequel il avait l'air d'être expert, c'est pas un hasard, parce que pendant la guerre de 14, il était aérostier.
3: Aérostier,
2: Qu'est-ce que c'était alors que commençaient les débuts de l'aviation?
3: Alors, en l'occurrence, il était non pas pilote d'avion, mais pilote d'aérostat. Mmh. Alors, qu'est-ce que c'était, ces machines? C'était des ballons qu'on lançait, qui s'élevaient au-dessus des lignes ennemies pour l'observer. Donc, ça servait à faire du renseignement, en fait. Mmh. Et donc, il y avait... un corps constitué d'aérostiers. C'était un métier extrêmement dangereux, parce qu'ils étaient évidemment la cible des tirs allemands. Et donc mon grand-oncle a servi dans ce corps d'aérostiers pendant la Première Guerre.
2: Mais on découvre aussi qu'il était peintre.
3: Oui.
2: Vous donnez son vrai nom, Claude Chéreau.
3: Il s'appelait Claude Chéreau, et c'est un peintre qui n'a jamais connu la célébrité. À mon avis, c'est à tort d'ailleurs, parce que je pense que c'est un très bon peintre. Un peu dans le style de Marquet, enfin c'est les peintres des années 30, et donc il peignait avec beaucoup de talent.
2: Mais Rémy Huppert, du coup j'ai été sur internet, j'ai tapé Claude Chéreau, et vous trouvez plein de photos de ses œuvres sur internet.
3: Oh, on en trouve sur
2: internet. Et il y a des tableaux qui sont effectivement très présents et significatifs de cette période post-impressionniste.
3: Oui, c'est post-impressionniste, exactement, c'est le bon terme. Et je trouve que c'est un peintre qui n'est pas assez reconnu pour ce qu'il a apporté, pour ce qu'il a fait. Et peut-être son heure viendra un jour. Voilà.
2: Peut-être que sa cote va monter, effectivement.
3: On ne sait jamais. Vous savez, la matière, on n'est jamais sûr.
2: On n'est jamais sûr. Alors, je voudrais lire un ou deux extraits pour montrer un petit peu le style.
3: Toujours dans cette nouvelle. Oui.
2: Par exemple, dans cette nouvelle, on prendra d'autres extraits. Quand vous le dépeignez au moment de la leçon de cerf-volant,
3: oui.
2: Tonton Claude, vieil enchanteur accroupi sur le gazon du jardin, tenait le bout du fil, lui imprimait des saccades, apprivoisait cet aigle de toile. En hauteur, quand il ne piquait pas du bec, le volatile magique nous adressait des signes, planait quelques instants si haut qu'il se réduisait à un point gris. La cordelette, facile à distinguer au départ, courbée par son poids puis amincie en hauteur, se fondait dans le ciel, tel un paraphe en suspens. Le cerf-volant, dessinant des courbes gracieuses et quasi parfaites, tournoyait alors en spirale. Mmh. Et vous êtes à la fois extrêmement précis et très évocateur.
3: C'est-à-dire que j'essaye, avec le style, si vous voulez, d'apporter effectivement non seulement de la concision, mais de la précision.
2: Mais vous retravaillez ou
3: ah
2: c'est...
3: Oui, beaucoup,
2: ah
3: beaucoup.
2: Oui, voilà.
3: Oui, le premier, ce que je voulais dire tout à l'heure, c'est il y a le premier jet qui vient de l'idée, bon, le cerf-volant en l'occurrence, mais après il y a beaucoup de travail pour, je dirais, trouver le bon style, pour que ce soit vraiment le reflet de ce que j'ai envie de dire. Donc il y a un gros travail sur les mots, et j'attache beaucoup d'importance à ce travail.
2: Alors, on voit dans cette nouvelle apparaître, alors c'est dans la partie enfance, puisque c'est un nouveau c'est un souvenir d'enfance,
3: oui.
2: Mais on voit très souvent dans votre livre, vous auriez pu faire une partie qui s'appelait la guerre, que ce soit la guerre de 14-18
3: oui.
2: Ou celle de 39. Votre deuxième nouvelle, qui était terrible, je ne sais pas si c'est un souvenir d'amis... c'est plutôt la troisième qui s'intitule, je ne sais plus quel numéro, c'est une nouvelle qui se passe en 40-44.
3: Alors ça, c'est la nouvelle qui s'appelle Libre.
2: Libre.
3: Qui est...
2: un nommé Léon.
3: Page 31 du livre.
2: Alors, je ne sais pas si Léon était un de vos amis ou quelqu'un de votre...
3: En fait, c'est un personnage que j'ai créé, mais inspiré... par mon père, mais avec une transposition romanesque quand même importante, si vous voulez.
2: Ah oui.
3: Enfin, transposition littéraire, en l'occurrence. Et donc, je me suis inspiré de ce personnage, mais j'ai créé beaucoup de choses à partir de ce personnage.
2: Et Léon, qui après l'armistice de 40 rejoint l'armée de l'âtre à Alger,
3: oui.
2: Et ce chapitre est un rappel aussi d'un personnage finalement dont on parle moins dans la guerre de 39-40,
3: oui.
2: Qui est Delattre.
3: Alors le général Delattre.
2: Le général Delattre. Oui. Et vous racontez le parcours de Léon,
3: oui.
2: Qui va débarquer en Provence, remonter, se retrouver en août 44 en Allemagne.
3: C'est ça.
2: Et là, qu'est-ce qui se passe?
3: Alors il se passe que donc c'est là, c'est complètement inventé, mais j'ai imaginé. Comme Delattre a participé à la libération d'un certain nombre de camps, que Léon se trouve confronté, en présence en tout cas, d'un jeune juif déporté, encore vivant, avec lequel il arrive à nouer un échange.
2: Et donc vous dites que 18 kilos, c'est à peine pensable.
3: Il paye 18 kilos, donc ça c'est complètement fictif, mais j'ai imaginé... Si vous voulez, pourquoi j'ai imaginé ça, c'est parce que le personnage principal, Léon, est juif et donc participe à la libération, en quelque sorte, d'un autre juif.
2: Ouais. Mais la nouvelle n'est pas finie. Et
3: non.
2: C'est là où chaque fois, vos nouvelles comportent plusieurs périodes. Il se trouve que... on est bien après la guerre.
3: Oui.
2: En 1952, Delattre meurt. Et Léon... qui s'est marié à un enfant, et son fils de 6 ans ne comprend rien à ce que... Parce que son père ne lui raconte pas, il voit son père très triste à la disparition de ce monsieur dont on parle à la radio.
3: Ouais. Et donc là, toute cette partie-là, elle est fabriquée un peu avec des souvenirs d'enfance.
2: Enfin, oui, et sur le...
3: J'étais très petit encore à ce moment-là.
2: La question transmission ou pas transmission ?
3: Alors, c'est ça que, bon, effectivement, en l'occurrence, il y a eu très peu de transmission. Et donc, et probablement, j'ai dû faire un certain effort pour reconstituer les faits après coup, si vous voulez. Mais sur le moment, je n'ai pas reçu énormément d'informations.
2: Oui.
3: C'est comme ça.
2: Alors, ouais. Rémi Huppert, on va faire...

0: faire une pause musicale. J'ai choisi, alors c'était facile, parce que dans le chapitre que vous intitulez « Musique », vous avez une nouvelle sur Maurice Ravel.
1: Oui.
0: On va en parler, parce qu'elle est très intéressante. Et oui, là aussi, elle parle de la guerre, d'ailleurs.
1: Oui.
0: Et c'est un morceau extrait du tombeau de Couperin, « Forlane ».

0: Vous écoutez Forlan, cette pièce, ce morceau de Maurice Ravel qui se trouve dans le tombereau de Couperin. Et Rémi Huppert, vous avez une nouvelle qui s'intitule Forlan. Et alors je rappelle et je dirais aux auditeurs que vous êtes vous-même un joueur passionné de piano,
1: oui,
0: vous y consacrez
1: beaucoup de temps. Je travaille tous les jours.
0: Et cette nouvelle nous apprend beaucoup de choses parce que là aussi on est en 1918 sur la côte.
1: Sur la côte basque, oui.
0: Sur la côte basque, il y a des hôpitaux militaires.
1: Oui, exactement.
0: Et un promeneur revient à son piano.
1: Oui.
0: Et tout d'un coup, il va terminer de composer un morceau qui lui a été demandé. Voilà. Et on découvre que ce promeneur, c'est Maurice Ravel.
1: Alors, c'est complètement inventé, évidemment. Personne ne sait.
0: Sauf qu'il y a bien une pièce.
1: Mais il y a bien une pièce qui s'appelle Forlan, qui est bien d'aider un soldat qui était un camarade d'armée.
0: Gabriel Deluc.
1: Qui s'appelait Gabriel Deluc, qui était de Saint-Jean-de-Luz. Mais le reste, je l'ai complètement inventé. Si vous voulez, j'ai eu l'idée d'écrire cette nouvelle pour essayer de situer le contexte dans lequel Ravel a écrit cette pièce qui s'appelle Forlan, qui fait partie en effet du tombeau de Couperin. Et gens que j'ai imaginés, Saint-Jean-de-Luz, Ravel marchant le long de la plage, puis ensuite réfléchissant à qui il va dédier son œuvre.
0: Et ensuite, face à son piano, comment... Il y a plusieurs dans la partie qui s'intitule musique, c'est très souvent du piano, mais pas seulement. Vous décrivez, on sent que c'est vraiment vécu, vous faites part de votre... Comment on s'approche du piano, comment on décide de jouer, on choisit ce qu'on va jouer.
1: Oui, oui. Ça c'est peut-être quelque chose qui vient de plus profond de moi-même, puisque comme je joue du piano depuis que je suis tout petit, je sais à peu près comment ça marche. Et bon, je ne suis pas devenu un pianiste virtuose, bien entendu, mais j'aime énormément le piano. Et évidemment, je me sers un peu de cet amour pour le piano... pour le transposer de manière musicale dans mes textes.
0: D'ailleurs, la première, dans cette partie qui s'intitule « Musique », la première partie qui s'appelle « Nuance », là, c'est un personnage, Jacques, il n'a pas d'identité. On sait simplement qu'il est considéré par les voisins comme un drôle de type. On entend ça aussi. Moi, j'ai vécu dans des villes de l'Est de la France où quand on se promenait dans les villes, partout, on entendait des gammes sortir des maisons, les enfants. Et Jacques est un drôle de type, solitaire, veuf. Et on découvre que sa femme est morte d'un cancer.
1: D'un cancer, oui.
0: Et à travers la musique, c'est à la fois la manière de refaire vivre sa femme, mais aussi une consolation.
1: Oui, c'est ça. En fait, ça, c'est une nouvelle fictive. Tout n'est pas forcément
0: autobiographique. Sauf ce qui n'est pas fictif, c'est les sentiments.
1: Alors, non, absolument. Oui. Effectivement, j'ai peut-être... pu transposer dans ce personnage mon intérêt pour la musique et puis aussi d'autres épreuves personnelles que j'ai pu traverser, si vous voulez. Donc,

0: il y a toujours un mélange de réalité et de... et d'invention dans ce que je fais. Donc,
1: oui. Oui, et parfois alors, c'est avoir... j'ai insisté sur l'aspect poétique de votre écriture, mais parfois, elle devient assez... vous avez un sens de la caricature, et dans une nouvelle qui s'intitule « Affaires », où, très brièvement, un compositeur, un amateur, se fait voler son œuvre par un bonhomme mal intentionné, et son œuvre, cette opérette va être montée, et c'est quelqu'un d'autre qui va en tirer profit.
0: Ah oui, oui.
1: Et vous racontez, mais alors en détail, comment l'escroc se bâtit une réputation, oui, se fait mousser. Ça vous a amusé? On a l'impression que
0: oui,
1: vous connaissez...
0: Oui, je me suis beaucoup amusé. Il y a un côté très facétieux, très un peu loufoque, enfin, dans cette façon. Je ne fais pas que dans le sensible et le mélancolique, si vous voulez, dans mes textes. Il y a aussi des moments où je m'amuse aussi.
1: Par exemple, ce personnage qui se gonfle comme un coq, qui est fait citoyen d'honneur.
0: Très satirique, en fait.
1: Et il va, sous la rumeur... se dégonfler finalement comme une baudruche.
0: Oui, c'est ça.
1: Et
0: vous
1: vous amusez beaucoup, là.
0: Oui, je pense que c'est très facétieux. J'ai effectivement pris beaucoup de plaisir à écrire ce texte, mais qui est complètement, encore une fois, inventé. Pour le coup, c'est pas... Alors évidemment, on peut peut-être imaginer des gens réels qui ont fait des impostures. Mais enfin, dans mon cas, c'est plutôt de la fiction. En fait. Mais quand même très collé à la réalité.
1: Je reviens sur un autre aspect qui est très présent, justement sur ces non-dits dans les familles, sur ce manque de passage. Il y a une nouvelle intitulée « Enfance » et qui est très intéressante. Elle s'intitule « Qui donc ?» où on voit la vie d'une petite fille entre sa mère et ses deux sœurs. Il n'y a pas de père, mais il y a la visite périodique d'un parrain, personnage important, qui arrive avec plein de cadeaux. Il est toujours pressé, mais mystère. Et vous posez tout à fait à la fin de la question, mais et il va poser la question à sa mère, mais est-ce que ça ne serait pas mon père? Et ce que vous retracez dans cette nouvelle, c'est le mystère dans certaines familles.
0: Ben c'est le mystère, et là, c'est la quête des origines. Et en l'occurrence, cette nouvelle a un côté évidemment tragique, parce que cette petite fille sait qu'elle n'a pas le même père que ses deux sœurs, et néanmoins, elle veut savoir d'où elle vient.
1: Et ce visiteur mystérieux.
0: Et elle ne connaîtra jamais la vérité.
1: Oui, parce que sa mère meurt au moment où elle lui demande.
0: Et voilà. Donc c'est le côté un peu tragique du dénouement qui se prête bien d'ailleurs, à mon avis, à la forme de la nouvelle. En fait.
1: Alors, il y a toute une partie qui s'intitule « Bateau ». Vous en parliez tout à l'heure.
0: Oui.
1: D'ailleurs, « Bateau sur le fleuve ». Et je dois dire qu'en tant que lectrice, c'est celle... où j'ai eu le plus de mal à rentrer.
0: D'accord.
1: Le bateau, le fleuve, qu'est-ce que c'est pour vous?
0: Alors, on peut le prendre dans un sens littéral, mais je ne suis pas étonné par votre remarque, parce que c'est peut-être une partie qui est un peu plus complexe. Mais le fleuve, c'est à la fois la réalité du fleuve, avec des bateaux qui circulent, tout ça. Mais il faut y voir aussi une signification un peu analytique. C'est-à-dire que c'est le fleuve qui est qui coule à l'image du temps.
1: Cool. Qui
0: cache,
1: se renouvelle sans cesse.
0: Qui se renouvelle sans cesse et qui cache en son sein des épaves ou des trésors. Voilà. Et donc, il faut essayer de lire ces nouvelles à la fois... de manière réaliste et de manière un petit peu analytique, si vous voulez. Donc,
1: et là aussi, à chaque fois, ça pourrait être dans n'importe quel pays, à n'importe quelle époque.
0: Oui.
1: Et c'est très frappant.
0: Je peux vous dire la vérité, c'est que j'ai été très inspiré. J'ai fait un voyage en Nouvelle-Zélande il y a déjà plusieurs années. Et j'ai été frappé par une chose, c'est que les Maoris... attache énormément d'importance à un certain fleuve auquel d'ailleurs ils veulent donner une sorte de statut de personnalité, comme un statut personnel. Et donc cette démarche des Maoris m'a énormément frappé, et ça m'a donné l'idée de faire une partie de ces nouvelles, de les consacrer au fleuve. Voilà.
1: Dans la dernière partie de Lumière douce, ombre vive, vous regroupez les nouvelles sous le titre commun d'exil, et c'est effectivement extraordinairement frappant parce que vous avez des nouvelles qui racontent finalement des personnages qui ont dû, pour une raison ou une autre, à différentes périodes, s'exiler. Et on découvre la multitude des formes de l'exil. Oui. Ça commence par les Juifs russes qui vont émigrer en Chine.
0: Qui vont émigrer en Chine, dont j'ai fait un livre.
1: Dont vous avez fait un livre sur ce grand architecte.
0: Qui s'appelait Vladimir Kasper.
1: Vous avez un kiosquier qui rêve de devenir écrivain et qui a grandi dans un pays de souk et de minaret.
0: Oui, donc il pourrait être le Maroc, mais enfin on n'en est pas certain.
1: Oui. Vous avez une nouvelle là aussi très drôle où il y a deux francs-maçons qui se sont connus dans leur loge de francs-maçons, Louis et Archimède. J'ai appris, et Archimède se trouve être le fils d'anarchiste espagnol.
0: Oui.
1: Et vous nous dites, je ne savais pas, que les anarchistes espagnols avaient donné beaucoup de noms, de prénoms grecs à leurs enfants.
0: Pas beaucoup, mais il arrivait que certains anarchistes, comme ils voulaient plus se référer à la culture chrétienne, donnaient des prénoms plutôt grecs à leurs enfants. Donc, et en l'occurrence, ce personnage s'appelle Archimède, en effet.
1: Et lui racontera finalement à son ami, il racontera la disparition du père pendant la guerre d'Espagne et son arrivée en France, ce qu'on connaît mal, avec les camps qui étaient installés et, et puis finalement son installation, toute cette forme d'exil vécue à 8 ans quand on ne comprend pas très bien ce qui se passe.
0: Oui. En fait, j'ai voulu faire cette partie sur l'exil dans ce recueil, parce que l'exil, c'est un thème que j'ai traité à travers plusieurs de mes romans, à la fois l'exil juif, l'exil asiatique, les Vietnamiens qui sont venus s'installer en France, dont j'ai fait un livre.
1: Et il y a une nouvelle, justement, là.
0: Le signe de Saïgon.
1: Qui est la dernière, où Dao veut revoir le Vietnam et retrouver son
0: tango,
1: père. Oui. Son père, qu'elle n'a pas vu depuis 25 ans, depuis 1975 et la chute de Saïgon.
0: Et c'est malheureusement inspiré d'une rencontre que j'ai faite un jour d'une jeune femme qui était une réfugiée en Europe et qui m'a raconté l'histoire de son père.
1: Et elle le retrouve,
0: mais 20 ans après.
1: 20 ans après, et puis surtout, elle ne peut. Son père est remarié et elle n'a plus vraiment accès à lui.
0: Donc c'est une nouvelle extrêmement douloureuse. Mais je voulais rendre hommage aussi à l'exil des Vietnamiens.
1: Eh bien, écoutez, cette partie exil est particulièrement sensible. Pour tous les auditeurs, je rappelle le titre de votre livre, Lumière douce, ombre vive, qui est paru aux éditions du Palio. Merci Rémi Huppert.
0: Merci à vous, merci beaucoup.

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0: Bonjour et bienvenue dans Carabistouille. Aujourd'hui, nous accueillons une autrice, Marie-George Thébia, dont l'œuvre est ancrée dans un territoire, une culture, une histoire, ceux de la Guyane. La Guyane est encore assez peu représentée dans l'univers littéraire jeunesse. En effet, depuis, par exemple, les débuts de Carabistouille, nous avons eu l'occasion de recevoir de nombreux auteurs et autrices de la Guadeloupe ou de la Martinique. Je pense à Freddy Uri, Didier Manette, Estelle Sarabulle ou encore Queen Sigan. Mais nous avons reçu un seul auteur jusqu'à présent en lien avec la Guyane, TND, le créateur du premier manga guyanais, La Planète Taku. Je vous invite d'ailleurs à suivre son actualité créatrice, toujours très dense. Aujourd'hui, donc, nous recevons Marie-George Thébia, une autrice qui dit avoir la guyanité chevillée au corps et au cœur. Mais qu'est-ce que c'est exactement la guyanité? Bien, je vous invite à le découvrir dans la suite de l'émission.
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0: Marie-George Thébia, bonjour.
2: Bonjour.
0: Et bienvenue dans Carabistouille.
2: Merci et merci pour l'invitation.
0: Marie-George Thébia, vous êtes une autrice reconnue en Guyane. J'ai lu pourtant que vous n'avez découvert la Guyane que lorsque vous aviez une dizaine d'années, que vous viviez auparavant en métropole et que votre famille est venue s'installer ensuite seulement en Guyane. Comment est-ce que vous imaginiez la Guyane avant de vous y installer? Et peut-être lorsque vous y avez mis le pied pour la première fois, qu'est-ce qui vous a marqué? Qu'est-ce qui vous a surprise?
2: Alors, en fait, je connaissais un peu la Guyane puisque j'y avais passé étant enfant, mais vraiment une année brièvement, loin de mes parents qui, à l'époque, étaient en plein aménagement et ne pouvaient pas gérer leurs enfants correctement. Donc, ils m'avaient envoyé ma sœur et moi chez notre grand-mère durant une année. Et puis, quand l'année s'est écoulée, nous sommes revenus en métropole et moi, j'y suis vraiment revenue pour y vivre. Je devais avoir 15 ans, à peu près 15 ans. Mais j'avais quand même je me sentais quand même guyanaise puisque à la maison, mon père se faisait un point d'honneur de nous rappeler notre guyanité. Ça passait bien sûr par la gastronomie, la cuisine, et puis il nous racontait des histoires de son enfance, des contes, des légendes. En fait, on avait vraiment baigné dans cet imaginaire et dans cette Guyane. Et quand je suis arrivée en Guyane, bon, il y a eu pas mal de difficultés d'adaptation. Je sais pas si on a vraiment le temps, mais c'était un peu compliqué. Puisque j'avais quand même 15 ans déjà, hein, 14-15 ans, donc j'avais été comment dire nourrie à certaines musiques, à certaines références. Et puis quand je suis arrivée, ben j'ai découvert que je pensais être une Guyanaise, mais que il fallait que je gagne ma guyanité, en tout cas pour certaines personnes, et que je donne un exemple tout bête. Quand je suis retournée, j'étais à l'école, tout le monde parlait plus ou moins créole, et ma sœur et moi, nous ne parlions pas créole. Et ça a été

0: C'était vraiment je pense, le premier, la première entrée dans la réalité. Oui, vous n'êtes pas guyanaise parce que vous ne parlez pas créole. Donc, c'était vraiment très, très compliqué. Et puis, je parlais comme je parle actuellement. À l'époque, on disait oui, elle a un accent de parisienne, etc. Et puis finalement, ça n'a pas été facile, mais je me suis accrochée et aujourd'hui, j'ai ma guyanité chevillée au cœur et au corps.
1: Marie-Georges, t'es bien, je crois que votre entrée en littérature a été très précoce, puisque j'ai lu que vous aviez commencé par écrire une bande dessinée vendue au sein de votre famille, à vos frères et sœurs. Elle parlait de quoi cette bande dessinée? Est-ce que vous vous en souvenez?
0: Oh, je m'en souviens plus, mais je sais que j'ai parce qu'en fait j'étais une gamine un petit peu introvertie. Je lisais énormément. J'avais une maman qui m'offrait pas de jouets classiques. Elle nous offrait des livres tout le temps, tout le temps. Et un jour il y avait un colporteur qui était venu de métropole et qui vendait des séries de grands classiques français. Donc je lisais énormément. Et puis, je pense que c'est le cas pour beaucoup de personnes qui écrivent, à un moment donné, qui lisent, pardon, à un moment donné, on a envie de produire quelque chose. Et moi, ça a commencé par des petites BD, où je racontais des petites histoires, des petites BD que je faisais, bien sûr, artisanalement, hein, avec des trombones, avec des agrafeuses, avec du papier. Je racontais des petites histoires et je me suis aperçue que mes histoires, elles plaisaient bien et qu'on m'en demandait, on demandait d'autres. Alors c'était marrant et mon frère, pour le clin d'œil, avait flairé le petit business et vendait les petites BD à l'époque à 10 centimes ou à 25 centimes. Mais hormis le fait qu'il avait pensé à les vendre à ses amis, moi ce qui m'avait vraiment été, ça avait été une révélation, c'est que ce que je faisais, ce que j'écrivais, ce que je dessinais, et puis les petites histoires qu'il y avait autour, bah, ça plaisait, ça intéressait.
1: Alors, depuis cette bande dessinée, vous avez écrit beaucoup pour les adultes et aussi pour les plus jeunes. Et j'aimerais que vous nous parliez d'une trilogie que vous avez écrite. Trois romans, plutôt à destination des préadolescents et adolescents, qui éclairent trois moments de l'histoire de la Guyane. Donc, Mon nom est Copena, Ayana chasseuse de fourmis et Saül et les poussières d'or. Est-ce que vous pourriez en une petite phrase résumer chacun d'entre eux et nous dire le thème de chacun de ces trois romans?
0: Déjà, comme postulat de départ, il y a un constat, parce que je suis aussi professeure d'histoire, et j'avais remarqué que mes élèves n'avaient, en tout cas très peu, de connaissances sur leur propre histoire. Et je me suis interrogée, savoir comment on pouvait faire pour avoir quelque chose de pas trop, entre guillemets, ennuyeux, parce qu'aujourd'hui, capter l'attention des enfants, c'est compliqué. Et donc, avec mon éditrice, enfin, qui est devenue mon éditrice, elle m'a proposé d'écrire sur l'histoire de la Guyane pour les enfants. Au tout début, je pensais à des petits documentaires, vous savez, du genre un peu que sais-je. Et puis finalement, je me suis aperçue que c'était un peu trop docte, un peu trop savant. Et qu'il fallait trouver le moyen de raconter des histoires, de raconter l'histoire avec des histoires. Et donc, ça a commencé avec Mon nom est Copena, qui a été en 2019 le premier roman sur l'esclavage en Guyane destiné aux enfants. Ça n'avait pas encore été fait, et c'est vrai, ce qui me horripilait terriblement, c'est de voir dans les revues spécialisées, on faisait allusion à tous les livres jeunesse qui étaient parus sur la Caraïbe. Sur la Réunion, sur toutes les terres d'outre-mer, et il y avait rien sur la Guyane. Et j'étais un petit peu, je me dis c'est pas possible. Et là, j'ai eu donc l'idée d'écrire Mon nom est Copena, qui est un petit roman qui a eu beaucoup de succès et qui aujourd'hui est une référence puisqu'il est étudié dans les écoles et dans les collèges de Guyane. Il est inscrit sur les listes scolaires, vous savez, les listes d'ouvrages que les parents doivent se procurer en début d'année. Donc ça, c'est ma grande fierté. Et en ce qui concerne la fameuse revue où il n'y avait pas d'ouvrage sur la Guyane, eh bien, ils ont fait une réédition, et à l'emplacement guyanais, ben, il y a d'ailleurs toujours Mon nom est Copena. Donc ça a été une belle satisfaction. Ensuite, sur la lancée, on a continué puisqu'on a eu vraiment beaucoup de succès. J'ai écrit Ayana, chasseuse de fourmis. Donc là aussi, petit roman sur la présence amérindienne en Guyane, qui sont les Amérindiens, qui sont les premiers habitants de la Guyane, les primo-arrivants. Et je voulais aussi écrire un petit roman féministe, parce que c'est une petite fille qui sort des sentiers battus, qui est destinée à faire de la perlerie et à se marier, et qui décide de grimper aux arbres et surtout de sauver son village d'un terrible mâle qui a éliminé tous les adultes et qui va sauver son village. Avec il y a beaucoup de cosmogonie. Je me suis documentée, je suis allée chercher un peu dans les croyances Wayana amérindiennes. Et là aussi, il est devenu une référence parce qu'il y en avait, il y avait des petites choses, mais poussées à ce point sur la forme romanesque, avec quand même une vraie histoire, avec des protagonistes, avec tous les codes de la littérature jeunesse, donc un danger, des enfants, un méchant, ça a eu beaucoup de succès. Et puis le troisième, Saül et les poussières d'or. Alors là, c'est parti d'un constat. Je me suis aperçue que dans les cours de récréation, j'entendais des choses qui me plaisaient pas trop, des enfants qui s'invectivaient. Oui, toi t'es pas d'ici, t'es pas guyanais, tu viens d'ailleurs, rentre chez toi, etc. Donc il y avait vraiment des relents déplaisants. Et là, j'ai décidé d'écrire ce petit roman qui raconte l'histoire d'un petit garçon qui vient de Sainte-Lucie et qui vient en Guyane pendant la ruée vers l'or, parce qu'il y a eu une ruée vers l'or au XIXe siècle, et je raconte un petit peu l'arrivée du papa, la découverte du filon. Là aussi, il y a un méchant, il y a beaucoup de suspense, et puis à la fin du roman, le petit Saint-Lucien, son père lui dit, une fois fortune faite, on retourne chez nous, et le petit garçon, il dit, non, pas du tout, moi je veux rester ici, je suis un Guyanais, même si je viens d'ailleurs, maintenant c'est devenu ma terre. Donc je voulais absolument faire passer ce message, parce que la Guyane, c'est un amalgame de plusieurs peuples qui sont venus à des moments différents et qui forment une entité, qui forment un peuple. Et ça a été là aussi un message qui était envoyé aux enfants.
1: Alors si j'ai bien regardé votre tout dernier ouvrage, c'est un roman qui s'appelle Am Tembe aux éditions Feedback. Et cette fois-ci, c'est un roman à destination des adultes dans le genre du polar. Pourquoi cette envie d'un nouveau public et d'un nouveau genre ?
0: Alors, en fait, j'avais écrit trois ouvrages pour enfants d'affilée et j'avais envie de me prouver à moi-même que je pouvais encore écrire pour les adultes. Donc j'étais un petit peu en me disant oui, est-ce que je peux encore écrire pour les adultes? Et puis j'avais aussi beaucoup de choses à dire sur ce qui se passe chez moi en Guyane. Il y a beaucoup d'indignités, comme je les appelle, hein. Et j'avais envie d'écrire un roman qui dénonçait, qui pointait du doigt toutes ces indignités et en fait sous le couvert d'un roman policier, on a le prétexte pour mettre à jour un certain nombre de petites choses qui sont pas acceptables, qui se passent dans l'Ouest guyanais. Alors je sais pas si vous connaissez la Guyane, mais on a le littoral de Cayenne à Saint-Laurent qui est plutôt peuplé. De toute façon, c'est l'unique bande côtière peuplée. Après, le reste est plutôt vide. Et puis on a donc les créoles qui habitent sur cette bande côtière. Et à l'ouest guyanais, on a des populations qui sont les descendants de ce qu'on appelle les Bushinengue. C'est des gens qui sont à l'époque de l'esclavage, qui ont refusé l'esclavage, qui ont fui et qui sont allés dans la forêt et qui ont préservé leur coutume africaine. Mais ces Guyanais, en fait, ont longtemps été considérés comme des Guyanais de seconde zone, pour plusieurs raisons que ce serait vraiment trop long à vous expliquer. Et dans cette partie de Guyane, eh bien, il se passe des choses qui sont, par exemple, une chose dont vous avez très certainement entendu parler, c'est leur paillage illégal qui fait des ravages sur l'environnement, sur les hommes. Donc j'avais envie de parler de ça, j'avais envie de parler aussi de mysticisme, parce que là il y a des croyances très fortes qui viennent d'Afrique, Et j'avais aussi envie de parler de la difficulté aujourd'hui de refuser un peu l'héritage familial et d'aller un peu plus loin quand on est métisse, quand on, enfin, toutes les difficultés qui sont

0: inhérente au fait d'être métis, d'être mélangé. Enfin bon, il y avait beaucoup de thématiques hein, avec le fil conducteur de cet homme qui est retrouvé mort et qui et à travers le roman, en fait, on est un peu aiguillonné à tort sur plein de suspects. Et puis finalement, on découvre qui a tué ce monsieur qui s'appelle Monsieur Magnum. Mais ça a été un vrai plaisir de l'écrire. Il a eu son petit succès en Guyane. Il a eu son petit succès. Et puis ben là, j'étais très contente parce que je me suis prouvée à moi-même que je pouvais encore à nouveau écrire pour les adultes. Et là, je me remets à écrire pour les enfants. Là, le prochain, ce sera un ouvrage pour enfants.
1: Alors justement, on n'aura pas l'occasion d'en parler beaucoup, mais vous rencontrez très souvent vos jeunes lecteurs et vos ouvrages sont d'ailleurs souvent étudiés dans les classes. Est-ce que ce sont ces rencontres qui vous inspirent ces nouveaux projets et les enfants, les adolescents, lorsque vous les rencontrez, ont-ils des idées, des souhaits qu'ils vous partagent?
0: Oui, alors là maintenant, ce qu'on me demande, ce que les enfants me demandent, c'est une suite de Mon nom est Coppena, parce qu'on aimerait bien savoir ce qui va lui arriver, parce que à la fin du chapitre, à la fin de l'ouvrage, il se réfugie dans la forêt avec ses parents, il a quitté l'habitation de son maître, et on ne sait pas trop ce qui va lui arriver. C'est vrai que, mais j'y pense très sérieusement. Et puis j'ai eu là je l'ai terminé donc les enfants m'avaient dit mais oui ce serait bien que vous puissiez écrire sur telle ou telle encore histoire de la Guyane et en fait je me suis aperçue que j'avais traité toutes les périodes de la Guyane importantes sauf la période du bagne qui est une période quand même assez emblématique de la Guyane puisque allez, à l'extérieur quand vous demandez aux gens s'ils connaissent la Guyane vous pouvez être sûr qu'on va vous parler du bagne donc j'ai écrit un petit roman là qui est terminé sur deux petites gamines hein, qui se retrouvent au bagne. On est dans les années on est dans les années 20, 1920, 1922. Et mais là je suis en train de travailler pour remettre mon texte. Puis il y a une surprise il y a quelque chose qui va sortir en septembre. Et là je suis vraiment contente. C'est une version bilingue de Mon nom est Coppena, une version en créole, guyanais-français. Et c'était tellement demandé par les instits et par les professeurs que on s'est retroussé les manches et j'ai demandé à une créolophone, une créoliste reconnue en Guyane, si elle voulait bien le traduire. Elle a accepté et on a vraiment quelque chose de super. Donc, mais ça sera pour la rentrée littéraire 2026.
1: Ah, bah super, bah on en parlera dans Carabistouille, dans les numéros à venir. Alors Marie-Georges Thébia, la première partie de notre entretien arrive à sa fin et avant qu'on passe à la deuxième partie, je voulais que vous nous présentiez le morceau de musique que vous avez choisi de nous faire écouter. Quel morceau avez-vous choisi et pour quelle raison?
0: Alors moi, j'ai choisi une interprétation de, il s'appelle Tonton Joe, il est décédé, hein. Mais c'est un chanteur guyanais qui était très populaire, très aimé, et qui faisait vraiment des chansons de qualité, des chansons à texte. Et la chanson que j'ai choisie, elle s'appelle Aboubou. C'est une chanson qui rappelle les codes du conte antillo-guyanais. Dans la Caraïbe, quand on va raconter une histoire, quand on va raconter un conte, on a une espèce d'appel, on dit cric, pour pouvoir rassembler tout le monde. Et le public doit répondre crac. Ça veut dire nous sommes prêts. Ensuite, celui qui va raconter le conteur va dire, pour être sûr que tout le monde est attentif, il va poser la question, est-ce que la cour dort? Et le public va répondre, non, la cour ne dort pas. Et dans l'extrait que j'ai choisi, c'est dommage qu'il, bon, il va pas y avoir les images, mais c'est un peu, ça fait allusion à tous les petits contes de Guyane, qui étaient des contes qui utilisaient un peu comme Jean de La Fontaine, qui utilisait des animaux, qui étaient affublés de défauts, de qualités humaines. Et dans les contes guyanais, et ben, c'est un petit peu la même chose que pour La Fontaine. On veut faire passer des messages et les personnages sont des animaux à qui il arrive plein d'aventures. Et ça me fait penser aux contes que j'écoutais quand j'étais gamine, justement, quand j'avais passé l'année avec ma grand-mère, elle adorait ça et elle nous racontait des histoires qui

0: Alors passons à présent à la seconde partie de notre entretien. Et la première question que je pose à tous les invités est celle-ci. Quand vous étiez, Marie-Georges Thébia, enfant ou adolescente, en quelques mots, quelle lectrice étiez-vous ?
1: Alors, je vous en ai un petit peu parlé, mais j'étais une lectrice, comment vous dire, compulsive. Aujourd'hui, je ne lis plus autant. Mais j'étais vraiment, bon, c'est vrai qu'il n'y avait pas toutes les attentions que nos jeunes ont aujourd'hui, les sollicitations, mais je lisais énormément. Je lisais, j'ai lu tous les classiques, hein, Dumas, à un moment donné, je suis passée à Georges Sand, enfin tous les grands, L'île au trésor, etc. Les classiques d'aventure pour enfants, j'étais vraiment émerveillée. Je lisais beaucoup, beaucoup, beaucoup. Je lisais tellement que à un moment donné, lorsque j'avais l'âge d'aller me promener, d'avoir des amis, etc. Je me souviens de ma mère qui me disait, mais sors de ta chambre, va te promener, va prendre l'air, fais-toi des amis. Et moi, à l'époque, franchement, ça me paraissait tellement incongru de sortir pour faire quoi? J'avais tout avec mon livre. J'avais l'aventure, j'avais le voyage, j'avais le rire, j'avais la joie, j'avais les pleurs, mais je me demandais mais pourquoi, qu'est-ce que j'irais faire dehors? Et je lisais beaucoup, et je pense que ça, et c'est ce que j'explique à mes élèves aujourd'hui, je leur dis mais lisez, parce que ça va vous apporter des ouvertures sur le monde, ça va enrichir votre vocabulaire, ça va vous rendre, comment dire, vous allez être prosaïquement, vous allez être bon en français, vous allez bien écrire, vous allez verbaliser correctement. Enfin, vous voyez, c'est tout ce que la lecture peut offrir à un enfant. Mais je lisais des BD, je lisais des Astérix, je lisais des Tintin, je lisais des It's No Good, je lisais à l'époque ça s'appelait Alix. C'était des BD sur les Romains. Je sais pas si vous avez connu cette BD.
2: Oui, oui.
1: C'était un jeune ado romain. J'étais fan. Enfin bon, je lisais. C'était avec une fulgurance que je regrette aujourd'hui.
0: Et quel est, Marie-Georges Thébia, le livre que vous avez lu, enfant ou adolescente, qui résonne encore en vous aujourd'hui?
1: Alors, l'ouvrage que j'ai lu en temps, il y en a eu plusieurs, qui m'a vraiment marqué. Et d'ailleurs, ça a eu les poussières d'or, c'est comment dire, une forte inspiration. C'était l'ouvrage de Cro-Blanc, c'était cet auteur américain, j'ai oublié le nom, vous savez, ça se passait dans le Grand Nord canadien, Jack London, voilà. Et je me souviens, j'avais été d'affinité particulière, mais j'étais moi aussi sur les chiens de traîneau, j'avais mon aventure, j'avais mon chien, et dans Sa Hule et les poussières d'or, le héros, il va lire ce livre, et dans sa bibliothèque, en bonne place, va figurer Cro-Blanc. Vous voyez, c'est les petites réminiscences de l'enfance. Mais il y en a eu plein, hein, plein d'autres, hein, mais

0: C'est vrai que celui-là, vous me demandez comme ça, là, spontanément, c'est celui-là. Mais il y a eu La Petite Fadette aussi, que j'ai adorée, de George Sand. Il y a eu des ouvrages pour enfants. Bon, après, je suis vite passée à des ouvrages pour ados. Puis j'adorais La Comtesse de Ségur. J'adorais Le Club des Cinq. Je ne sais pas si vous avez connu. Elle résolvait des mystères. Et puis j'étais aussi très fan. Ouais, ça revient. Fantômette également.
1: Quel est le livre, Marie-Georges Thébia, paru aujourd'hui, que vous conseilleriez à Marie-Georges enfant ou Marie-Georges adolescente?
0: Un livre d'aujourd'hui. Alors il y en a. Je les connais pas beaucoup, mais par contre, maintenant, je suis très de temps en temps. Je trouve que c'est très bien parce que ça suscite l'imaginaire. C'est les post-castes. Et vous avez de très beaux post-castes sur France Inter. Notamment, alors j'oublie son nom, mais elle est extraordinaire, cette jeune femme. Je sais pas si vous voyez de qui je parle. Et elle organise des voyages virtuels à la radio. Elle raconte des histoires. Les enfants vont avec elle en Égypte. Elle lit aussi beaucoup d'aventures. Et je trouve que c'est une manière moderne parce qu'aujourd'hui, je pense qu'il faut avoir beaucoup d'imagination pour pouvoir attraper le jeune lecteur. Il faut vraiment le saisir dès le départ. Bon, moi, j'ai une petite technique, c'est-à-dire que les premières pages sont toujours très dynamiques, mais c'est vrai que là, je peux pas vous donner un titre jeunesse. Alors, j'aimais bien les ouvrages de comment il s'appelait? Il a eu des prix. Il a un nom à particules. Il est très connu.
1: Timothée de Fombelle.
0: Oui, voilà, c'est ça. Voilà. Donc voilà, de Fombelle. Donc je trouve que ses ouvrages sont quand même fabuleux. Donc mais je pourrais pas vous citer un titre précis, mais vraiment cette émission sur France Inter, hein, qui en plus l'animatrice, elle a vraiment une voix d'enfant. Elle joue un peu sur ce côté enfantin, et les enfants sont amenés à ils ont des rendez-vous et ils vont elle leur explique plein de choses, elle leur lit des livres, enfin bon voilà, c'est moi voilà ce que je conseillerais si j'étais aujourd'hui à la Marie-Georges enfant, ça aurait été peut-être ça.
1: Et peut-être un numéro de ce podcast sur la Guyane pour un voyage en Guyane.
0: Oui, voilà, ce serait bien, elle l'a pas encore fait. C'est vrai qu'elle a fait beaucoup de choses, les îles, l'Égypte, etc., mais la Guyane, pas encore.
1: On va lui suggérer. Eh bien, merci beaucoup, Marie-Georges Thébia. Merci pour ces échanges.
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1: Voilà, Carabistouille, c'est terminé pour aujourd'hui. Je vous donne rendez-vous le mois prochain. D'ici là, vous pouvez nous suivre sur les réseaux sociaux de l'émission, Fréquence Carabistouille sur Instagram et aussi sur Facebook.

0: Sylvain Bourmeau, bonjour. Vous êtes journaliste, vous êtes le directeur d'AOC. AOC, c'est le quotidien d'idées numériques. Il évolue sur le marché des magazines numériques. Et alors, il y a une actualité forte, puisque AOC vient de recevoir le prix du meilleur nouveau magazine. Alors, est-ce que vous pouvez nous parler un petit peu d'AOC ? Pourquoi la création de ce support en 2018 ? C'est un support au départ totalement virtuel.
1: Oui, ça fait plus de 8 ans maintenant. Je dois dire que c'est une idée que j'avais en tête depuis très longtemps. Tout simplement celle d'un journal intellectuel. J'ai toujours eu le sentiment qu'en France, étrangement, dans un pays qui se présente comme le pays des idées et des intellectuels, il n'y avait pas l'équivalent de ce que j'ai toujours eu plaisir à lire, notamment en Grande-Bretagne où j'ai longtemps habité, mais aussi aux États-Unis, puis dans les autres pays d'Europe. En fond, des formats un peu longs que continuent de publier en Allemagne, la Frankfurter Allgemeine ou Die Zeit, par exemple. Et à mesure que le temps passait, les formats avaient tendance à rétrécir en France et même ce qui autrefois constituait les journaux dans lesquels j'ai appris à lire, comme l'Observateur, le Nouvel Observateur des années 70, ou des journaux qui lui avaient précédé, comme l'Express des années 60. Au fond, tout ça s'était transformé en news magazine avec de plus en plus de formats brefs et une vraie coupure entre le monde de la recherche, le monde académique et puis l'actualité, la presse. Il se trouve que quand j'ai fait un mémoire de ce qu'on appelait à l'époque un DEA, qui s'appelle un Master 2 aujourd'hui, à l'École Normale Supérieure et à l'École des Études en Sciences Sociales, j'avais choisi de travailler sur quelqu'un de très important pour moi, qui s'appelle Robert Park, qui est considéré comme le fondateur de l'École de Chicago en sociologie, qui, après avoir été journaliste jusqu'à l'âge de 50 ans, est devenu sociologue et a dirigé le département de cette université de Chicago. Et un peu avant ça, il avait imaginé, avec un autre élève de l'un de ses maîtres, John Dewey, le grand philosophe pragmatiste, l'idée d'un journal intellectuel qui s'appelait Thought News. Et ça, c'était au tournant des 19e et 20e siècles, et c'est resté un prototype. Mais ce prototype et cette idée m'a marqué pour toujours, et j'ai toujours rêvé dans ma vie de faire du journalisme qui s'approcherait de ça. Et ça, c'est quoi ? C'est un journal qui prend un tout petit peu de recul par rapport à l'actualité, non pas pour la refuser, mais plutôt pour essayer d'y décerner, d'y déceler ce que Park appelait les big news, c'est-à-dire les grandes tendances, les tendances de fond, ce qui dépasse le simple crépitement de l'actualité. Et il avait pour ça eu le projet de concevoir un journal dans lequel auraient écrit des philosophes, des psychologues, la sociologie était vraiment tout juste en train de se mettre en place, mais bon, des académiques, des sciences humaines et sociales en particulier. Et alors j'ai toujours dans ma pratique journalistique, que ce soit longtemps aux Occuptible, puis à Mediapart, puis à Libération, eu l'envie d'aller vers ça. Mais c'était, je dirais, à la marge. C'était une manière d'instiller un petit peu ce type de journalisme dans des journaux dont la colonne vertébrale se trouvait ailleurs. Et je dirais que la révolution, la mutation numérique m'a, je crois, offert la possibilité de tenter l'aventure. C'est-à-dire qu'il devenait possible, avec le numérique et des coûts de production beaucoup plus limités qu'un journal en papier, de se risquer, d'essayer, de voir ce que pouvait donner un journal de ce type-là. Et ça rejoint par ailleurs un autre plaisir que j'ai toujours eu comme journaliste, qui n'est pas très valorisé en France, où le journalisme est souvent associé à la signature qui figure en bas de l'article. Pour moi, le journalisme, c'est un sport collectif et une grosse partie du journalisme consiste à ce que les Anglais, les Américains appellent commissioning, c'est-à-dire le fait de commander, de s'adresser à des gens pour leur commander des articles, que ce soit des journalistes ou des intellectuels, des écrivains, des artistes. Et j'ai toujours eu un grand plaisir à faire ça. C'est ce qu'on fait dans les pages débat des journaux, parfois, à condition que ces pages ne soient pas simplement des boîtes aux lettres vers lesquelles atterrissent des textes qui sont proposés. Donc cette idée de solliciter des gens pertinents m'a conduit à tenter l'aventure AOC, dont le principe est simple. Au fond, c'est trouver la bonne personne sur le bon sujet et le publier au bon moment.
0: Et alors pourquoi au bout de 5 ans, en plus, la version papier ?
1: Alors, on avait dès le départ imaginé qu'on pourrait avoir des éditions papier. Ce qui était prévu au départ, au tout départ, c'était de faire des libelles, des brochures, alors des choses qui ont fleuri depuis. Il y a eu, à commencer par la collection Tract chez Gallimard, mais en fait, on en avait eu l'idée juste avant. On a été les deuxièmes, d'ailleurs, à AOC, après Gallimard, à mettre dans les librairies ce type de publication. L'idée m'en était venue lors de la visite du musée de l'imprimerie à Lyon, qui est passionnant, qui est vraiment un des hauts lieux de l'histoire de l'imprimerie en France.
0: Oui, il faut rappeler que vous êtes très lié aux institutions de l'écrit, puisque AOC a été lancé à la BNF.
1: Absolument, c'était très important pour nous de le lancer à la BNF, de le lancer tout près du cœur de Voltaire, rue Vivienne. Cette culture de l'imprimé, de l'écrit, de la typographie est très importante, et je pense qu'elle n'a pas vocation à disparaître avec le numérique. La question, c'est plutôt comment on arrive à sanctuariser des objets éditoriaux
0: multiséculaires. Et à faire que les deux entrent en synergie dans un contexte
1: absolument,
0: hybride.
1: Absolument. Et donc, ce musée de l'imprimerie, j'y avais vu des brochures, notamment des guerres de religion ou des années qui ont précédé la Révolution française, de ces fameux Rousseau des ruisseaux, comme disait Darnton. Et c'était très impressionnant de voir ces petites publications. Et je me suis dit, au fond, peut-être qu'aujourd'hui, à mesure que, d'un côté, la presse a de plus en plus de mal dans les kiosques et que le livre est pris dans des logiques commerciales et de marketing qui lui font adopter des calendriers de publication d'une lourdeur incroyable, il y a peut-être moyen de récupérer cette temporalité un peu entre les deux. J'avais toujours en mémoire, je les avais hérités de mon grand-père, les deux ou trois livres que Claude Durand a publiés en juin 68 dans la collection Combat au Seuil. C'est-à-dire que dès juin 68, il y avait trois livres en papier publiés par le Seuil à propos du mouvement de mai. Et ça, c'est devenu impossible aujourd'hui en librairie, non pas en raison des contraintes techniques, parce qu'au contraire, c'est plus facile qu'avant de faire des livres.
0: Non, mais les délais de distribution,
1: voilà,
0: sont
1: il faut prévenir le.
0: C'est souvent 11 mois.
1: Il faut prévenir le distributeur, le diffuseur, que tout le circuit commercial se mette en place.
0: Ce sont des fonds de pension cash machine qui maintenant.
1: Alors
0: ont
1: ça,
0: mis la main sur tout ça.
1: C'est surtout des habitudes. Bon, voilà. Et donc on s'est dit, on va essayer de faire autrement, et on avait prévu ça. Puis en même temps, on pouvait pas tout faire en même temps, donc on a commencé par faire le site, on s'était dit qu'on le ferait. Et puis, on a fait un premier livre, en fait, à la découverte en papier, qui a réuni très vite, il a paru en janvier 2019, 20 textes sur le mouvement des Gilets jaunes, qui a été le premier moment d'actualité fort qui a aidé AOC à trouver plus d'abonnés. Parce qu'au fond, on peut le dire maintenant, rétrospectivement, après 8 ans, la croissance des abonnés du lectorat d'AOC est très régulière. C'est pas un journal qui s'appuie sur des coûts et donc qui peut gagner soudainement des lecteurs grâce à un coût éditorial. C'est plutôt un journal qui fait un travail de fond. Donc sa croissance est régulière, mais elle se trouve accélérée dans des moments particuliers où une actualité nouvelle surgit, et en particulier où des questions se posent pour les lecteurs qui sont face à des choses qu'ils ne savent pas nommer. Alors, les Gilets jaunes, ça a été le premier exemple, mais évidemment, la pandémie de Covid en a donné un deuxième. La guerre en Ukraine a été un moment très important. Et c'est intéressant de constater, par exemple, que après le 7 octobre et ce nouveau moment de durcissement du conflit au Proche-Orient, on n'a pas remarqué la même chose, parce qu'au fond, c'est un peu l'histoire qui continuait. Il n'y avait pas quelque chose de radicalement nouveau, même s'il y avait un événement historique extrêmement fort et important, bien entendu. Et donc, à chaque fois qu'il y a des choses nouvelles, AOC continue. Donc, on avait fait ce premier livre à la découverte, en coédition avec la découverte, puis on en a fait un deuxième sur l'école, mais il a paru une semaine avant le confinement, autant dire que ce livre n'a eu aucune vie en librairie. Voilà. Et puis, ça nous démangeait quand même de repenser le papier, et on s'est dit, au fond, le kiosque, les marchands de journaux offrent une puissance de distribution considérable par rapport aux librairies, qu'on n'avait pas du tout envie d'abandonner pour autant. Et donc, on a conçu un magazine trimestriel. On n'a pas inventé l'eau tiède, hein. C'est un magazine trimestriel qui ressemble à certains égards à ce que des publications ont l'habitude de faire, en reprenant de façon thématique des articles qu'elles ont eu l'occasion de publier. Je pense à Manière de voir du Monde diplomatique, par exemple, qui est peut-être la plus ancienne et emblématique de ce point de vue-là. Donc on a eu l'idée de faire ça. Maintenant, il y a un peu plus d'un an. On en est bientôt au sixième numéro qui paraîtra pour l'été. Donc ça s'appelle les saisons d'AOC, puisque à chaque saison, on publie un nouveau numéro thématique. Et c'est pour ça, c'est pour ce nouveau magazine lancé dans l'année 2025 qu'on a reçu le prix du meilleur nouveau magazine.
0: On peut rappeler le prix de l'abonnement annuel pour l'ensemble. Il y a trois choses. Il y a le numérique. Il y a qui est quotidien, on va en reparler. Il y a celui qui paraît à chaque saison. Et puis, il y a une sorte de hors-série sur les fictions de l'année.
1: Alors, les fictions de l'année, oui, ça, c'est réservé. C'est un livre hors commerce qui est réservé aux abonnés annuels.
0: Et de quoi s'agit-il?
1: Il s'agit de regrouper les fictions inédites qu'on a publiées dans l'année. Parce que ça aussi, ça a été très important. Dès le départ, on a voulu que dans l'édition du dimanche, il y ait un texte de littérature. Alors, on dit fiction, mais parfois, ce sont des récits ou des essais littéraires. En tous les cas, c'est un texte de littérature. Ça peut être de la poésie, ça peut être du théâtre.
0: Ça peut être des nouvelles?
1: C'est bien sûr des nouvelles. Et des romans en chantier. Des choses, c'est pas une logique de bonne feuille. Ce sont des textes qu'on commande à des écrivains
0: ou qu'ils vous proposent éventuellement.
1: Ou qu'ils nous proposent, ça arrive aussi. Alors surtout de la part de gens qu'on avait déjà une première fois sollicités. Et donc bon, c'est pas toutes les semaines de l'année, puisque à d'autres moments on publie des bonnes feuilles de façon plus classique, mais de littérature étrangère pendant tout l'été ou à la fin de l'année. Mais autrement, chaque dimanche, c'est un texte littéraire inédit. De ce point de vue-là, ça fait qu'AOC est devenu, au fil du temps, probablement le lieu de commande de textes inédits le plus important en France à des écrivains contemporains. Même si on n'est pas dans les radars du Centre National du Livre, qui ne nous connaît pas, qui ne sait pas qu'on fait ce travail, qu'on converse des droits d'auteur régulièrement depuis 8 ans maintenant à des écrivains et des écrivaines qui sont un petit peu en mal de lieu où publier par ailleurs. Ça nous a semblé important, mais dans une tradition là encore qui est un peu perdue en France, mais qui perdure dans un journal qui est un modèle à plein d'égards, comme le New Yorker, par exemple, qui chaque semaine publie non seulement des nouvelles, mais aussi de la poésie. Publier de la poésie inédite dans un journal d'actualité, ça me semble très important.
0: Oui, mais vu renouer avec les vieilles traditions, puisque
1: absolument
0: toute la presse écrite, longtemps, ne cherchait pas seulement à informer, à faire réfléchir, et de chercher aussi à divertir. Ce qui est très important, il faut rappeler que beaucoup de romans importants ont été publiés en fiction, que beaucoup de nouvelles, beaucoup de choses, enfin c'était très riche. On peut évoquer l'édition du jour où on enregistre cette émission, qui sera diffusée avec quelques jours de différé. Nous sommes le 26 mai, Sex, Drugs and Getting Old. Qui veut faire l'ange fait la bête étudiée face à GPT, ou encore Cannes 2026, vraie et fausse symétrie. Donc ça donne une petite idée de la façon de ce que vous mettez en avant.
1: Oui, et ça donne une idée de la structuration qui est très simple du journal. Ce nom, au fond, AOC, qui peut paraître étrange, m'est venu un jour quand j'étais au volant de mon scooter. C'est souvent un endroit où j'ai des idées, parce que vous avez une partie du cerveau qui est concentré sur la conduite et l'autre qui divague un peu et qui et voilà, et ça m'a apparu assez clairement.
0: Il y avait aussi l'acronyme appellation d'origine contrôlée.
1: Oui, bien sûr, mais c'est un peu un clin d'œil dans le sens où on est vraiment pas un journal de terroir. On est d'ailleurs la première vidéo qu'on avait enregistrée pour annoncer le lancement du journal. On avait demandé à notre ami le philosophe Achille Mbembe de la faire pour montrer le caractère mondial. Lui est professeur en Afrique du Sud ou aux États-Unis. Mais AOC, ça renvoie tout simplement à analyse, opinion, critique. Et le principe, l'offre éditoriale de ce journal est très resserrée volontairement et très simple. C'est un article de chaque genre, chaque jour. Une analyse, une opinion, une critique. Au fond, ce que j'ai eu l'idée de faire avec cette proposition éditoriale, c'est un peu de radicaliser, si j'ose dire, la proposition éditoriale que j'avais contribué avec d'autres à imaginer au moment où on a lancé Mediapart. C'est-à-dire l'idée d'aller à rebours de ce qui prévalait déjà sur le web à l'époque, qui était une sorte de robinet, de flux continu où les articles s'additionnaient de manière chronologique les uns par-dessus les autres. On avait à l'époque à Mediapart décidé de dire, mais c'est pas parce qu'on abandonne le papier qu'on doit abandonner le journal. Et donc, le journal, ça veut dire la hiérarchie de l'information. Ça veut dire que on propose au lecteur un ensemble d'articles qui est un agencement qui est réfléchi, qui sont des articles qui peuvent entrer en écho, qui peuvent se compléter. En tous les cas, qui sont classées, qui sont ordonnées, hiérarchisées, parce que je pense que c'est une des tâches fondamentales du journalisme que de proposer des hiérarchies de l'information. Or, elles ont été mises à mal par cette mutation numérique. Et donc, d'une certaine façon, AEC, c'est permettre en un coup d'œil, d'ailleurs, quand vous êtes abonné à la newsletter, c'est gratuit, il suffit de laisser son mail, vous recevez le sommaire, et en un coup d'œil, vous avez la proposition éditoriale. Au fond, c'est le contraire du fait de naviguer, d'avoir des flux
0: de
1: sous les yeux, voilà, sur le web. Et ça nous semble très important.
0: Alors, nous allons envisager la première pause musicale de cette émission, Sylvain Bourmeau, Gaëtan Roussel, Nos blessures.
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2: Sylvain Bourmeau, je rappelle que vous êtes journaliste, que vous êtes le fondateur, le directeur d'AOC, analyse, opinion, critique, et que la version papier de votre revue vient d'obtenir le prix du meilleur nouveau magazine. Il y a une activité très très très intense des revues papier ou numériques actuellement. Sylvain Bourmeau, vous êtes sur un marché de plus en plus concurrentiel.
3: Oui, mais c'est plutôt une très bonne nouvelle. C'était, je pense, la preuve rétrospective que le constat qui était le mien et qui m'a poussé à créer AOC était juste. C'est-à-dire qu'il y avait un manque.
2: Il était précoce, d'ailleurs, par rapport à d'autres qui sont apparus depuis.
3: Oui, peut-être, mais en tous les cas, il y avait un vrai manque d'articles de fond, de propositions intellectuelles qui permettent de saisir l'actualité autrement qu'avec, vous savez, cette forme qui est devenue omniprésente sur les applications des journaux, y compris les plus sérieux, qu'on appelle le live, où aujourd'hui on a du mal à lire des articles, puisque en fait les informations, on est transformé en tous les lecteurs ou lectrices sont appelés à être transformés en journalistes professionnels, comme autrefois ils étaient face à un fil de dépêche, si vous voulez. Or, pour pouvoir utiliser correctement un fil de dépêche, il faut avoir du temps, d'abord, et puis avoir quelques compétences.
2: Les réseaux sociaux n'ont rien arrangé. Alors, votre revue, comme d'autres, est une belle arme de guerre contre le fléau des temps qui courent. Je veux parler des chaînes d'information en continu.
3: Oui, mais c'est le contraire, en fait, dans le sens où nous, c'est une édition par jour et c'est seulement, j'allais dire seulement trois articles, mais ce sont trois articles longs, en règle générale.
2: Il n'y a pas de breaking news.
3: Non, jamais. Alors, pour autant, on essaye quand même d'être réactif quand il se passe quelque chose d'important.
2: Oui, mais avec du recul, de la densité, de la profondeur.
3: Alors, de toute façon, on n'a pas les moyens, on n'a pas une rédaction qui nous permettrait, du matin pour le soir, de produire un texte pertinent sur quelque chose qui serait sur venu. Il nous faut en général, dans les cas les plus urgents, 24-48 heures pour publier un premier article. Parfois, on met un mois. Mais en tous les cas, c'est comment dire, une espèce d'équilibre à trouver entre l'actualité. Il ne s'agit pas de fuir, il ne s'agit pas de proposer une espèce de bulle confortable dans laquelle les gens pourraient ne pas regarder le monde dans lequel ils vivent. Simplement de leur proposer des manières de le regarder un peu moins stressantes et surtout plus intéressantes, plus excitantes intellectuellement que le simple rappel des faits permanents ou les paniques autour de tel ou tel événement.
2: Alors, quand on regarde votre carrière, c'est impressionnant, Sylvain Bourmeau. Politique, Le Matin de Paris, Les Inrecuptibles, Mediapart, Libération, France Culture, France 2. Et puis, c'est pas fini.
3: Oui, en même temps, ce sont des endroits où je suis resté souvent très longtemps.
2: C'est le moins qu'on puisse dire.
3: Très longtemps.
2: Là aussi, vous ne zappez pas.
3: Non, j'essaye de...
2: Vous ne surfez pas.
3: J'essaie d'être fidèle et de creuser des sillons aussi. Et puis quand même je suis amené à changer, de rester attaché à des principes que j'essaie de déployer à chaque fois dans des médias différents. Si je suis devenu journaliste, c'est d'abord parce que je crois, je suis curieux. Il me semble que c'est la qualité première nécessaire pour être journaliste. C'est-à-dire que j'ai refusé, au fond, de me spécialiser sur un domaine. J'aurais pu, j'ai longtemps hésité avec une carrière académique jusqu'à la fin de ma thèse. J'ai hésité, j'ai du coup choisi de travailler sur le journalisme pour ne pas choisir. Et puis, les concours de circonstances, le fait que le journal dans lequel j'écrivais, Les Inoccupables, a décidé idée de changer de périodicité et que son directeur fondateur m'a proposé de devenir son bras droit, m'a fait définitivement basculer du côté du journalisme. Et je dirais que j'ai une fois devenu journaliste, j'ai refusé de choisir aussi les sujets. C'est-à-dire que je me suis intéressé à tous les domaines de la culture, au domaine des idées, mais évidemment aussi à la politique. Et de la même manière, j'ai refusé de m'en tenir à un seul support. C'est-à-dire que j'étais journaliste de presse écrite, mais je me suis remis à faire de la radio, ce par quoi j'avais commencé en étant lycéen dans le mouvement des radios libres en 1981, dans une radio qui s'appelle Radio Atlantique, qui était au sommet du sillon de Bretagne à Nantes. Et puis, je me suis mis après, via le web, au début de Mediapart, à faire de la vidéo comme réalisateur et comme intervieweur. C'est-à-dire que les longs entretiens que j'avais l'habitude de faire, soit à la radio, soit pour la presse écrite, je me suis mis à chercher, j'espère trouver une forme un peu différente avec l'image, parce que j'aime pas quand on fait de la radio filmée ou quand je pense que le multimédia est quelque chose de très compliqué. Donc voilà, il faut inventer des formes nouvelles quand on a la possibilité. Le web les a offertes. Donc je me suis ainsi retrouvé à réaliser des documentaires pour France Télévisions. Des 52 minutes, puis des films longs pour le web de France Télévisions, sur le modèle, au fond, de ce que j'appelais une sorte de rétrofuturisme. C'est-à-dire que j'avais en tête ce que Pierre Dumayet faisait dans la télé des années 60 et qui avait disparu de la télévision, qu'on entend encore à la radio, les longs entretiens avec du temps, ce que vous pouvez faire ici, Fréquence Protestante, ce qu'on peut encore faire dans beaucoup de radios, on ne peut plus le faire à la télévision. Et il n'y a pas de raison. Et donc, en fait, il y avait une envie de redonner cette parole longue avec les images à la télévision. Et je pense que les moyens légers du numérique le permettaient. Ça voulait dire sortir d'une image qui, par exemple, reposait sur deux caméras et trouvait absolument
2: des
3: indispensable.
2: Des projecteurs et le tutti quanti.
3: Voilà. Et puis, par exemple, le choix que j'ai toujours fait quand j'ai fait de la télévision, de ne pas montrer ma tête. C'est-à-dire que les plans, les contre-champs sur moi n'ont aucun espèce d'intérêt. Donc, j'ai toujours utilisé une seule caméra sur la personne que j'interviewe et je trouve son visage beaucoup plus intéressant quand je lui pose la question que de voir le mien, ou les plans de coupe sur les mains, ou toutes ces choses.
2: Mais là encore, vous êtes à contre-courant, parce que énormément, normalement, enfin, vous avez un rôle de passeur. Or, la plupart des gens axent tout sur leur reflet. On a l'impression, dans beaucoup de duos de ce genre, que le passeur s'interviewe lui-même. À la limite, l'interviewé n'est que facultatif.
3: Oui, alors ça, moi, j'ai toujours lutté contre ça. Moi, effectivement, passeur, c'est vraiment le mot qui me convient. C'est-à-dire que j'essaye de donner l'occasion à des gens dont le travail m'intéresse de partager, d'une part, les résultats de ce travail, mais aussi souvent la manière dont ils ont mené ce travail. Et donc, pour moi, un bon entretien, c'est celui dans lequel j'essaye de parler le moins possible. Ou alors, c'est une conversation, et c'est autre chose. Et une conversation, ça peut aussi être un format intéressant.
2: Bien sûr. Alors, il vous reste quelque chose de votre passé normalien. Vous ne vous êtes pas seulement contenté de faire de la recherche. Vous êtes professeur associé à l'Université Paris 1 Panthéon-Sorbonne, où vous co-dirigez avec Sandra Laugier le Master Politique et Médiatisation des Sciences Humaines et Sociales.
3: Oui, alors je précise tout de suite, je ne suis pas un vrai normalien, j'y ai fait un troisième cycle à Normale Sup, à la rue d'Ulm, mais je n'ai pas passé le concours du tout. Moi, je suis un étudiant qui vient de l'Université Paris 1, précisément, de Tolbiac. J'y ai fait une bonne partie de mes études avant d'entrer à Sciences Po et de revenir en courant à Paris 1 pour y commencer ma thèse. Et je suis très heureux d'être revenu, après avoir enseigné longtemps à l'École des hautes études en sciences sociales, comme professeur associé aussi, d'être revenu dans cet alma mater qui est le département de sciences politiques de Paris 1, où depuis une année maintenant, je co-dirige ce master. C'est encore un projet que j'avais en tête depuis longtemps. Il existe en France depuis des années des formations, des masters en journalisme scientifique, mais elles ne concernent que ce qu'on appelle les sciences dures. Or, j'ai toujours regretté qu'il n'y ait pas dans les grandes rédactions françaises des journalistes scientifiques qui travaillent sur les sciences sociales, en fait. Parce que ça me semble très important. Ça ne veut pas dire qu'il faut qu'il n'y ait plus de spécialistes de l'école, du logement, de la santé, etc. dans ces journaux. Mais on ne peut pas considérer que, en fond, les sciences sociales, ben, c'est juste le supplément d'âme, la chose qu'on rajoute après. C'est-à-dire qu'il y a là des formes de méthode, de rigueur, d'intégrité scientifique auxquelles il faut veiller. Et je pense que les journalistes qui s'attachent à lire et à transmettre ces disciplines doivent faire le même travail que ceux qui s'occupent de physique ou de mathématiques. Donc voilà, cette formation, elle vise à donner les outils à des étudiants qui auront envie de devenir ce type de journaliste, mais aussi, parce que ces métiers sont très proches, de devenir des éditeurs scientifiques, de devenir des gens qui s'occupent de communication. Et communication, pour moi, n'est absolument pas un gros mot. C'est-à-dire qu'on peut faire de la communication intéressante, institutionnelle, la communication scientifique, qui soit au service de la démarche scientifique. De la même façon, on voit des métiers apparaître, nouveaux, qui concernent la veille scientifique. Un certain nombre de grandes entreprises ou d'administrations ont enfin compris qu'elles avaient besoin d'être nourries par les travaux de la recherche, et elles se mettent à embaucher des gens dont le métier consiste à se tenir au courant de ce qui s'écrit, de ce qui se lit, pour le partager à l'intérieur de l'entreprise. C'est un peu tous ces métiers auxquels on forme.
2: Absolument. Parlez-nous du livre « Bâtonnage », Sylvain Bourmont.
3: Ah, alors c'est un livre qui m'est tombé dessus, en quelque sorte. J'y avais pas du tout pensé. Il se trouve que quand je suis parti, après une crise de la rédaction de Libération, dont j'étais le directeur adjoint auprès de Nicolas Demorand, qui dirigeait le journal, crise qui était liée en grande partie à des problèmes, à des changements dans l'actionnariat, journal difficile de ce point de vue-là, mais une expérience passionnante, je me suis retrouvé un peu désœuvré, en fait. Vous savez, quand on fait un journal quotidien comme Libération, et ça avait été le cas les trois années précédentes, on a un emploi du temps assez soutenu, et le métier devient une sorte de biorhythme. À la radio, on connaît bien aussi ça, quand on fait une émission quotidienne. J'imagine que c'est pareil pour les comédiens qui sont au théâtre tous les soirs. Notre organisme est complètement affecté par cet emploi du temps. Et donc, soudainement, se trouver sevré de ce rythme de travail, ça produit des choses étranges. Et ce qui m'est arrivé un jour, c'est que ça faisait quelques mois que je n'avais pas eu sous les yeux une version papier de Libération, ce journal que j'avais fait, comme on dit quand on est à la direction de la rédaction, pendant trois ans, c'est-à-dire animé en partie avec d'autres. Et donc, j'ai été un peu stupéfié par ce que j'avais sous les yeux, que j'avais l'impression d'avoir déjà lu, parce qu'en fond, le journal, je continue à le lire, mais sur mon écran de téléphone. Et ça déclenchait en moi l'envie de reprendre un crayon, exactement comme quand je relisais ce qu'on appelle les BAT, c'est-à-dire la copie avant que ça parte à l'impression. Et au lieu de biffer un mot pour le remplacer par un autre ou d'ajouter une virgule, je me suis mis au fond à sculpter en quelque sorte ces articles, à faire en sorte que j'enlève de la matière et que je fasse apparaître des textes dont je n'avais pas écrit un mot, qui étaient uniquement composés à partir des mots déjà imprimés sur la page. Donc je m'interdisais de changer l'ordre. Et au fond, c'est un geste qui m'intéressait, parce que je m'étais toujours dit que si je me mettais à écrire de la littérature, ce serait certainement pas des romans, ce serait certainement pas pour écrire des histoires, que d'ailleurs ça m'agace toujours la façon dont on réduit la littérature aux histoires. En fait, je pense que la poésie est quelque chose de très important pour moi. Elle a c'est un rapport au monde qui peut être très visuel ou très sonore, qui n'a pas grand chose souvent à voir avec l'intrigue, au fond. Et donc, je ne dis pas que je ne prends pas de plaisir à lire des histoires en littérature, bien sûr, mais moi, en tant que apprenti écrivain, c'est plutôt vers une autre forme de littérature que j'avais envie d'aller. Et donc ce livre a été l'occasion d'une expérience, un livre très expérimental. J'ai pris un texte de Libération par jour. Je voulais le faire pendant une saison, en fait. Le titre de travail, c'était « Automne Edit ». Et puis, là-dessus, les attentats de novembre 2015 sont survenus. Et je me suis dit que je pouvais pas continué. Le livre, au fond, a été percuté par cette actualité, s'est arrêté là.
2: Très bien. Deuxième pause musicale de cette émission, Marine des gens bien.

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1: Sylvain Bourmeau, je rappelle que vous êtes fondateur et directeur d'AOC, journaliste. On a rappelé tout à l'heure votre carrière et je rappelle que la revue AOC, sa version papier, car c'est aussi un quotidien numérique, et sa version papier trimestrielle vient d'obtenir le prix du meilleur nouveau magazine. Alors, Sylvain Bourmeau, vous avez quelques ennemis, vous avez quelques gens qui, de temps en temps, vous cherchent des noises et qui, curieusement, le font parfois de façon un peu excessive, un peu violente. C'est assez curieux parce que, pourquoi ? C'est une façon pour eux de refuser le débat ?
2: Ben, moi, j'appelle toujours le débat de mes voeux. C'est-à-dire que je pense que c'est très important de pouvoir critiquer. La critique est au fondement d'un espace public démocratique. Or, aujourd'hui, c'est vrai, dans un espace public qui est malmené par la mutation numérique, pas seulement pour des raisons technologiques, en grande partie pour des raisons commerciales rendues possibles par ces raisons technologiques. L'espace public est saturé, on le sait aussi de fake news, de tentatives de manipulation. Et je pense que face à ça, la réaction officielle a tendance à manquer la juste réponse. C'est-à-dire qu'on voit par exemple se développer le fact-checking. Alors dès 2016, d'ailleurs, juste après l'élection de Donald Trump, la première, j'avais publié un article dans Le Monde, dans les pages débat, pour dire qu'à mon sens, le journalisme ne s'en sortirait pas en se contentant et même en multipliant ce qu'on appelait le fact-checking, ce qu'on appelle toujours le fact-checking. C'est-à-dire qu'au fond, le fact-checking est une manière d'accorder de l'attention, d'accorder du crédit à des choses qui ne le méritent pas. J'ai toujours dit, les astrophysiciens n'invitent pas des platistes à leur colloque. Et donc, aujourd'hui, on voit que la réponse officielle, elle est un peu celle-là, c'est-à-dire d'essayer d'inventer des labels, par exemple, pour dire information officielle. Ça... Moi, je pense que la réponse, elle devrait être au contraire dans l'esprit critique, dans le doute qu'il faut évidemment développer. Il faut être formé à l'école à ça. Et puis, mais c'est pas juste à l'école, il faut sans arrêt exercer ce doute. Et ça peut paraître contradictoire d'opposer au complotisme le doute, mais je pense qu'on n'a pas d'autre moyen de lutter contre le complotisme et les fake news que de mettre en avant l'esprit critique. Et évidemment, aussi, l'esprit critique, je dirais, cristallisé, institutionnalisé dans des institutions scientifiques. Parce que il y a un moment, on n'a pas le temps de refaire le match à chaque fois. On va devoir faire confiance, c'est comme ça que fonctionne la science, à un système d'évaluation par les pairs. Encore une fois, je reprends l'exemple des platistes. Ils ne vont pas à chaque colloque reposer la question de savoir s'il faut inviter ou non quelqu'un qui défend une idée comme celle-là. Bon. Donc, bref, je crois que aujourd'hui, le problème, c'est qu'un certain nombre de gens avancent masqués dans l'espace public, n'assument pas les positions politiques qui sont les leurs, pour des raisons tactiques souvent. C'est-à-dire, ils cherchent à fabriquer certains de leurs adversaires comme des ennemis, comme des épouvantails. Ça sert de levier avec lesquels on fait peur, on mobilise. Et parfois, d'ailleurs, on a raison d'avoir peur. Je ne suis pas en train de dire que ces épouvantails n'en sont pas. Mais il y a des usages et des instrumentalisations de ces épouvantails qui soient à un extrême ou à l'autre, d'ailleurs, qui font que, finalement, on ne sait plus vraiment ce que assument en positif, en quelque sorte, les gens. Ils se construisent contre, en permanence. Et ça, je trouve que ce n'est pas une bonne manière d'engager la conversation démocratique.
1: Qu'est-ce qui a fait que, dans un long article de février 26, Sylvain Bourmeau, vous avez attaqué votre confrère Le Grand Continent ?
2: J'ai attaqué leur politique éditoriale parce qu'elle me semble participer de formes de confusionnisme politique. C'est exactement ce que je visais tout à l'heure quand je parlais des gens qui n'assument pas leur position politique. Et j'ai été... D'abord, j'avais une gêne à l'endroit de beaucoup de leurs articles. Non pas qu'on ne trouve pas des choses intéressantes dans cette revue. Hein. Ils s'y publient des articles très intéressants, bien entendu. Mais j'avais une gêne avec une des dimensions centrales de leur politique éditoriale, qui est pour moi à rebours de toutes les sciences sociales que j'ai défendues depuis toujours. C'est-à-dire, au fond, une vision du monde, de l'actualité, qui repose sur les grands hommes, les grands textes, une vision un peu idéaliste, une vision dans laquelle ce sont les idéologies qui feraient le monde dans lequel on vit, et non pas des facteurs un peu plus lourds, un peu plus de long terme, économiques, sociaux, démographiques, tout ce que l'histoire, en particulier l'histoire des annales en France, nous a appris. Et au fond, il y a là, à mon avis, dans le Grand Continent, une forme de retour à l'histoire des grandes batailles, des grands hommes, enfin tout ce que des Brodel, Fèvre, Marc Bloch avant lui, etc., ont combattu. Et je prends l'exemple de l'histoire, mais je pourrais dire la même chose de la sociologie ou de la philosophie. Et donc ça, c'était la première gêne. Et puis la deuxième, au fond, c'était de constater que ce discours-là autour des grands hommes et des grandes dates, etc., au fond, était conçu de cette façon pour aussi viser et toucher un certain public qui n'est pas le public amateur ou professionnel qui s'intéresse à la vie intellectuelle, mais plutôt des professionnels qui en ont un usage instrumental, à commencer par certains types de hauts fonctionnaires, certains types de responsables politiques qui sont très friands de ce genre de discours. Et il me semble que c'est y a là un fossé énorme avec la réalité de la recherche, au fond. Et de ce point de vue-là, il y a un contraste saisissant entre ce qu'on publie dans AOC et ce que publie majoritairement, pas toujours, le Grand Continent.
1: Et alors, en retour, le Grand Continent vous a accusé d'être de tonalité complotiste dans vos écrits.
2: Oui, enfin ça, c'est quand même assez énorme, parce que, bon, c'est tout simplement, mais ils n'ont pas répondu sur ce point, ouais. que je mettais en avant les liens, le fait qu'ils publient, s'agissant de l'Italie, beaucoup d'auteurs qui sont des familiers de la revue officielle du mélonisme, ce qui, politiquement, mérite d'être souligné. Si c'est leur choix, eh bien c'est leur choix, mais qu'ils l'assument.
1: Qu'ils l'assument, oui, absolument. Qu'est-ce que vous pourriez nous dire, Sylvain Bourmeau, de l'Empire Bolloré ?
2: Ah, alors, l'Empire Bolloré est inquiétant comme tous les empires, c'est-à-dire qu'on a un gros problème en France de monopole des médias ou d'oligopole à franges, comme on dit en économie, c'est-à-dire d'un poids excessif de certains acteurs économiques dans le monde de la culture et des médias. Bolloré n'est qu'un parmi ceux-là. Il est pointé du doigt parce que...
1: Il est qu'un oligarque parmi d'autres oligarques.
2: Absolument, mais il a, si vous voulez, plus clairement que les autres, alors pour le coup, lui, on ne peut pas lui reprocher, assumer, au fond, son agenda
1: politique. Il n'avance pas masqué.
2: Voilà, de moins en moins, en tout cas. Et du coup, ça lui vaut beaucoup de critiques. Je suis le premier à lui adresser. Mais depuis quelque temps, je mets aussi en garde contre un autre risque qu'il y a à minimiser du même coup les collègues de M. Bolloré. C'est-à-dire qu'on peut pas juste se servir de Bolloré comme d'un chiffon rouge pour mobiliser sans regarder d'autres problèmes. Et à mon avis, la question n'est pas uniquement celle de la propriété des médias, qui est souvent celle mise en avant, qui est une vraie question. Je pense qu'on a besoin en France de lois antitrust, de seuils de concentration verticale, horizontale, diagonale, puisque ça existe maintenant, mais je crois que ça ne suffit pas. C'est-à-dire qu'on a besoin aussi d'interroger les modèles économiques de ces industries culturelles et médiatiques pour essayer d'y instiller des règles plus vertueuses. Un petit peu sur le modèle de ce que la gauche a fait en 81, avec cette loi du 4 août 1981 sur le prix unique du livre, qui a préservé jusqu'à aujourd'hui une diversité très grande des librairies, mais aussi en retour des éditeurs. Alors peut-être cette loi ne suffit plus. D'ailleurs, aujourd'hui, sans doute faut-il imaginer d'autres dispositifs qui viendraient la compléter. Même chose avec ce qui a été inventé pour le cinéma par le même gouvernement, d'ailleurs au début des années 80, comme système original de financement du cinéma français, mais dont on s'aperçoit aujourd'hui des limites parce qu'il repose sur un seul acteur. Et là, il s'agirait de refondre. Et d'ailleurs, on se demande pourquoi, depuis 10 ans, on ne s'est pas posé la question pour peu à peu, parce que le chantier est colossal, et je n'ai pas le début de la moindre idée de comment il faudrait le faire, mais en tous les cas, que des gens se mettent autour des tables à réfléchir à la façon de sanctuariser ce qu'il y a de vertueux dans ce modèle qui a fait ses preuves de financement du cinéma. Et donc, je crois que on peut prendre les domaines de la culture un par un. Ils sont tous concernés, ils sont tous différents en même temps, ils ont tous des spécificités, mais il y a là des chantiers considérables qui appellent l'intelligence et les bonnes volontés de tous ceux qui sont soucieux de pluralisme, de libéralisme culturel qui est en danger. Et donc, si le nom de Bolloré peut servir à mobiliser toutes ces bonnes énergies, au moins il servira à ça, mais ne nous focalisons pas uniquement sur ce nom-là.
1: Oui, je suppose que vous n'êtes pas invité sur des antennes comme CNews ou Europe 1.
2: Ah non, non, non, non. Et puis j'avais décidé d'arrêter d'ailleurs d'aller, parce qu'à l'époque j'allais à iTélé, et puis ça a été racheté par ce groupe, et c'est devenu un endroit où on n'avait plus du tout les mêmes espaces de parole qu'auparavant.
1: Oui, et c'est d'ailleurs paradoxal, parce que il n'arrête pas sur CNews de dénoncer les gens qui n'invitent pas certaines personnes ou qui ne traitent pas de certains sujets. C'est ce qu'ils font à longueur de temps. C'est un peu l'hôpital qui soude la charité, en l'occurrence.
2: Oui, moi, je suis pas... comment dire, ça me choque pas qu'il y ait des chaînes dites d'opinion. Le problème, c'est quand toutes les chaînes d'opinion sont de la même opinion. C'est-à-dire que là, le rôle... Je crois, en fait... S'agissant de pluralisme, je crois que le plus important toujours, c'est le pluralisme externe et pas le pluralisme interne, comme on dit. C'est-à-dire que les réglementations, les lois fassent en sorte que soit garantie la possibilité d'exister dans l'espace public de médias qui portent des idées très différentes les uns des autres, plutôt que d'imposer à l'intérieur des médias des formes de pluralisme qui sont souvent très rhétoriques du même coup.
1: Eh bien, Sylvain Bourmeau, je vous remercie. Je ne saurais trop inciter les auditeurs de Fréquence Protestante à fréquenter les trois volets d'AOC, sa version quotidienne numérique, sa version trimestrielle papier, qui vient d'obtenir le prix de la création du meilleur nouveau magazine, son hors-série consacré aux fictions de l'année. Cher Sylvain Bourmeau, longue vie à AOC, et nous finissons avec Gaëtan Roussel, Marjolaine.

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6: Au théâtre ce soir pour une création 2026 intitulée « Uma luz cordial » de Carolina Bianchi. C'est le chapitre 3 de sa trilogia « Cadella Force ». Dans le chapitre précédent, il explore le processus de l'écriture, ce qui tend à brouiller les frontières entre théâtre et littérature. Ainsi, la fiction peut-elle finalement servir de réceptacle à un mélange subtil d'écriture et de sexualité. Le texte est composé de carnets intimes, de notes, de brouillons de textes empruntés à des autrices comme Hilda Hilst, poétesse, dramaturge et écrivain brésilienne, disparue en 2004, ou encore quelqu'un de complètement différent, Emily Dickinson, poétesse américaine du 19e. Une immersion dans l'acte de création où la confusion et la violence deviennent un principe d'écriture indissociable de la sexualité. Carolina Bianchi s'empare d'un sujet mouvant et met en scène des alter-ego destinés à explorer ses propres fantasmes, notamment celui de l'écriture. C'est donc ce soir à 17h à l'Opéra Grand Avignon et jusqu'au 7 juillet. Vous pouvez avoir envie de voir les trois chapitres d'affilée et à ce moment-là, ce sera les 13 et 14 juillet également à l'Opéra Grand Avignon. 10 heures de spectacle au total. Alors attention, ce spectacle est déconseillé aux moins de 18 ans, certaines scènes pouvant heurter la sensibilité et il contient des scènes de lumière stromboscopique, des effets de fumée et la relation de violence sexuelle.

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6: Ouais, j'aurais dit dépassement de soi.
5: Ouais, dépassement de soi, c'est pas mal aussi. Peu importe ce qui anime la personne qui court, mais on se dépasse coûte que coûte, quoi.
7: Courir ensemble pour se rencontrer, pour créer une communauté, c'est un phénomène qui gagne de plus en plus d'importance actuellement. Mais pourquoi les clubs de running sont-ils devenus aussi populaires? Pour comprendre ce qui fascine les coureurs, j'ai rejoint un événement du club Coalition à Paris. Rendez-vous dimanche à 10h50 dans un café du 1er arrondissement. Pour intégrer le plus de personnes possible, deux groupes sont formés selon l'allure des coureurs. Un groupe de 10 km plus rapide et un autre groupe de 7 km un peu plus lent. La course démarre aux Tuileries, puis passe sur les quais de Seine et devant la Tour Eiffel avant de retourner au café. Parmi les 80 coureurs présents se trouve Clovis, 34 ans. Il ne fréquente que le club Coalition.
8: Ce qui m'a amené à commencer la course, alors il faut savoir que dans un premier temps, moi j'étais semi-professionnel au foot. Et en fait, la course qui m'a amené à venir ici, c'est une personne qui est mon patron, qui est devenu un ami, qui m'a invité, qui fait partie du groupe Coalition. J'ai été très bien accueilli parce que la première fois, c'était très très dur pour moi. Et ils ne m'ont pas lâché, ils m'ont accompagné. Il y a vraiment un vrai esprit de solidarité, il y a une bonne ambiance.
7: Et cette bonne ambiance, elle est toujours là après la course. C'est l'occasion d'échanger et de boire un café ensemble. Harold, qui est péruvien, a entendu parler du club par un ami.
9: En fait, évidemment, au début, il y a un espèce de peur parce que quand t'es tout nouveau et si tu connais personne, ça dépend de comment tu t'approches socialement aux gens. Et je pense que si tu vois des autres qui sont nouveaux, tu t'approches à eux et tu commences à lui parler.
7: Parmi les coureurs, il y a des touristes, des locaux, des débutants, des sportifs plus confirmés. Les gens parlent français, anglais, allemand, espagnol ou un mix entre les langues.
9: Il y avait une petite communauté des gens de l'Amérique latine qui, moi, quand je suis péruvien, ça m'a mis très à l'aise de parler avec eux, échanger avec eux. Et puis, on a fait des activités hors le running club.
7: Les échanges et les nouvelles rencontres, c'est ce qui fait revenir les gens chaque semaine. Pour Clovis, l'entraînement avec le club est devenu plus qu'une simple habitude.
8: Aujourd'hui, je fais partie un tout petit peu des membres de l'équipe, parce que c'est moi qui fais les warm-up. Ça veut dire qu'ils me font confiance, ils me donnent une certaine responsabilité, donc ça c'est cool, moi j'adore ça.
5: Moi j'ai commencé la course à pied parce que c'est un sport que mon papa pratiquait beaucoup. Bonjour, je m'appelle Fanette, j'ai 23 ans, je suis en école de commerce et j'habite à Paris depuis 3 ans à peu près. C'est parti un peu du statut que je faisais pas assez de sport en général et que j'avais envie de faire un sport en commun avec mon papa. Et du coup, je m'y suis mise, j'ai mis beaucoup de temps à progresser et j'ai mis, je crois, 8 mois à faire ma première course avec lui et je continue aujourd'hui, ça fait 3-4 ans.
6: Après, si je peux me permettre, t'as commencé la course à pied parce que je t'ai convaincue de t'inscrire à un 10 km.
5: Aussi.
6: Ça a été l'une des raisons.
10: Moi, c'est Justine, j'ai 24 ans. Je viens du sud-ouest et là je travaille à Paris depuis un an et demi maintenant.
6: Et moi j'ai fait de l'athlétisme quand j'étais plus jeune, j'étais sur des distances plus courtes et après en grandissant et en faisant mes études j'avais plus forcément de club à côté et c'est vrai qu'à Paris c'est assez simple, il faut une paire de baskets et après on va sur les quais, dans les parcs et c'est un sport qui est assez accessible et assez facile.
7: La plupart des clubs fonctionnent grâce au bénévolat, mais beaucoup d'événements sont aussi soutenus par des grandes marques sportives qui en profitent pour faire de la publicité. Certains magasins proposent même des tests chaussures.
5: Le premier club de running qu'on a rejoint, c'était dans une boutique à Paris qui s'appelle Tonton Outdoor, qui propose en fait des testings de chaussures avec aussi du coup, on court entre 6 et 10 km avec une paire de chaussures fournie par la marque. Et ensuite, on a un petit moment convivial, donc apéro, etc. Et je crois qu'on cherchait aussi à avoir un peu de convivialité, se dépasser tranquillement, et puis voilà.
6: Oui, et puis il n'y a jamais que la partie running. Enfin, j'ai l'impression que c'est toujours, on se rejoint, on fait notre petit échauffement ensemble, on fait nos groupes, ensuite on va courir, et après il y a souvent un verre ou une dégustation ou un moment assez convivial.
5: Je sais qu'on a rencontré aussi des gens qui font de l'influence sur les réseaux sociaux, etc., et qui participent à ces groupes de running. Après, nous aussi, souvent, quand on y allait aussi à quelques copines. Donc, on était une base de 3-4 qu'on connaissait déjà. Mmh. Donc, on a rencontré des gens, pas forcément des gens avec qui on est devenus amis sur le long terme ou avec qui on a socialisé sur le long terme. Mais en tout cas, c'est toujours l'occasion un peu d'échanger, prendre des conseils à droite, à gauche.
4: Est-ce que vous avez une rencontre ou une histoire particulière en tête qui vous a beaucoup marqué?
6: On avait été faire un club chez Tonton Odor, justement, qui est la boutique dans le Marais, qui propose des essayages de chaussures. Et moi, j'avais des problèmes de genoux en plus à ce moment-là, et c'était à peut-être une semaine qu'on court le Paris-Versailles. Ouais. Et donc, j'avais essayé les chaussures. Chaussures nickel, je me sentais hyper bien dedans, j'avais pas eu mal aux pieds. Et donc j'avais discuté avec le commercial, le représentant de la marque était là. J'avais dit, écoute, tes chaussures sont fabuleuses, je pense que si je les ai pour le Paris-Versailles, je vais super bien courir et je vais faire mon temps. Il m'avait dit, ok, bah, pas de soucis, je te les laisse, si tu veux, tu peux courir avec. Et donc je crois qu'en plus, j'avais même pas couru avec. J'avais pas osé essayer une nouvelle paire de chaussures pour la course, même si j'avais couru un peu avec, mais... Et voilà, après je lui avais rendu, il m'avait dit « Ah, n'hésite pas si besoin ».
7: Mais malgré ce soutien dans la communauté des coureurs, ce n'est pas toujours facile de trouver un club qui correspond à leur niveau et à leur allure.
6: On avait comparé avec Fanette les résultats sur un 10 km par exemple. Et je pense qu'à Paris, on peut facilement se retrouver dans le dernier quart avec notre temps. Je trouve qu'il y a beaucoup, beaucoup de runners à Paris, donc le niveau est très élevé. Enfin, je pense à certains running clubs qui, moi en tout cas, me paraissent très élitistes. Je pense qu'il faut aussi choisir son running club, Culture Club, typiquement.
11: C'était Culture Run. 6 minutes au kilomètre, et du coup, ça permettait d'avoir quand même... C'est une allure qui n'est pas non plus trop lente pour ceux qui ont l'habitude de courir, mais qui est aussi accessible aux coureurs moyens, etc. Et ce qui, du coup, permet à plus de gens de rejoindre le groupe.
6: Moi, j'ai déjà fait un run club et j'ai dit, ah, fallait être là, je n'en peux plus.
11: Non.
6: Ça courait trop vite.
11: On a fait mieux.
6: On s'est caché.
11: On a fait un run club, on a fui. Tout le monde allait trop vite. On n'était pas du tout dans nos allures. Il pleuvait à torrents.
6: C'était horrible ce jour-là.
11: Ah ouais, et on a fui. Et on était trop contentes. Enfin, ça nous fait une super anecdote. C'était il y a deux ans et on en rit encore.
6: On n'a pas pris nos jambes à notre cou. On a coupé sur un pont. On n'est pas allé sur le pont d'après. On savait par où ils allaient repasser. On s'est caché derrière un poteau comme ça. Et puis quand ils sont revenus, hop, on a repris la course.
11: Et on arrivait les premières pour l'apéro. La difficulté des run clubs, ça reste quand même que c'est des horaires qui ne sont pas forcément accessibles à tout le monde. C'est-à-dire qu'un run club, moi qui pars à 18h30, c'est pas tenable dans mon emploi du temps. Aussi, des fois, les run clubs, ils sont complets très rapidement parce que c'est à la mode ce moment et tout. Et donc, nous, on le prend plutôt comme quelque chose qui va nous permettre de faire découvrir des nouvelles choses, de découvrir une nouvelle dynamique de groupe. Et on n'est pas forcément attaché à un seul run club, mais plutôt au run club en général.
7: Des clubs qui sont complets très rapidement, entre 75 et 100 coureurs par séance, c'est devenu tout à fait normal. Comme Justine et Fanette, de plus en plus de gens se mettent à la course à pied.
12: Il y a une massification de la course à pied, donc il y a une augmentation forte. Aujourd'hui, on compte plus de 6 millions de licenciés hommes et femmes dans le running. Je m'appelle Guillaume Ditch, je suis enseignant STAPS à l'Université Paris-Est Créteil et je suis auteur de plusieurs livres sur la relation des jeunes au sport. Les clubs de running ne sont pas nouveaux. Ils ont toujours existé, en tout cas en France, depuis les années 80, où en fait, au début de la mondialisation, on a ce besoin, mais pas qu'en France, de pratiquer de manière libre, ce qu'on appelle une pratique autonome, donc en dehors des structures, en milieu naturel ou en milieu urbain. Ce qui est vraiment nouveau actuellement dans ces clubs de running, c'est le fait que tout cela part des réseaux sociaux, donc Instagram, éventuellement des applications comme Strava. Ça permet de réunir, de connecter différents pratiquants, pratiquantes, et ensuite de se retrouver dans un moment pour pratiquer ensemble la course à pied, mais aussi prolonger ce moment par des temps de convivialité. Et ça répond aussi à ce besoin, je dirais, de sociabilité des gens. Ce qui est démontré dans l'usage des objets connectés et aussi par les réseaux sociaux sportifs comme Strava ou Instagram, c'est que finalement, ces communautés, elles répondent à ce besoin de flexibilité des gens qui sont dans l'urgence du temps, qui ont besoin d'une pratique un peu plus modulable, d'avoir une forme de liberté. Ce sont aussi des personnes qui sont prises dans une accélération du temps. Donc, ils n'ont pas nécessairement le temps pour faire des rencontres, s'inscrire dans un club. Donc, à la fin d'une journée qui est déjà très condensée, très compressée, ils vont pouvoir optimiser leur temps.
7: Le club de running permet de transformer un moment sportif en un moment de détente et de sociabilité sans avoir à choisir entre les deux. C'est aussi l'expérience de Justine.
6: Je trouve que des fois, c'est difficile de tout faire entrer dans sa journée. De se dire, ok, mais en fait, je vais aller au travail, je vais finir tard, je dois faire ma séance de sport, je dois voir mes copains. Et là, c'est aussi un moyen, sans forcément dire je vais au run club pour rencontrer des gens, mais juste je vais au run club avec mes copains. Du coup, c'est un moment aussi où on se retrouve et en fait où on fait d'une pierre deux coups. Moi, j'ai pas souvenir d'un run club où on s'est pas pris un fou rire. On court, mais avant tout, je pense qu'on fait les abdos parce que on tape des barres.
7: Les clubs de running sont très liés aux réseaux sociaux spécialisés dans la course à pied, comme Strava. En Europe, plus de 40 000 clubs sont recensés sur cette application.
12: Dans l'idée de sociabilisation, et notamment pour les jeunes générations nées à l'ère du numérique, des réseaux sociaux, c'est un moyen de rencontrer l'autre personne, mais ça se fait d'abord par une application, par réseau social, parce qu'ils sont hyper connectés. Et ensuite, on a toujours quand même ce besoin de se retrouver donc, dans le réel. Donc la sociabilité, même si elle est numérique dans un premier temps, ensuite, elle se fait dans le concret, dans le réel. Vous avez aussi un besoin alors, de comparaison, qui est soit vu de manière plutôt positive, parce que ça permet la motivation du plus grand nombre, mais pour certains, ça a un caractère ambivalent, donc ça amène aussi des problématiques de stress, d'anxiété. Je dirais l'aspect positif, c'est que ça répond à un besoin, pas simplement de performance, mais un besoin de reconnaissance, un besoin d'accomplissement. Donc le fait de se dire que parce que vous avez d'autres personnes sur les réseaux sociaux qui rendent visible une performance peut-être plus ordinaire, ça agit nécessairement sur l'estime possible de soi par rapport au sport. Dans un premier temps, on peut se dire que par cette sociabilité, ces communautés, elles permettent de réunir des personnes peut-être d'horizons très différents, des hommes, des femmes, de différents milieux sociaux et professionnels. Mais en réalité, vous avez tout de même des codes un peu implicites, des codes numériques aussi qui sont nécessaires à avoir pour se retrouver. Donc en soi, ces clubs de running, ils restent quand même enfermés peut-être dans certains codes culturels. Vous avez des personnes qui, sont, je dirais, assez jeunes, plutôt urbains, de milieux professionnels plus aisés, qui se retrouvent, des hommes et des femmes. Ce qui fait que, au final, ces groupes ne sont pas neutres socialement. Ce que montre un peu la sociologie du sport, c'est que c'est plutôt de l'ordre de l'affichage sur la mixité. Mais dans la réalité, le fait de se retrouver dans le même lieu, le fait d'avoir une culture sportive, donc d'avoir tout autant des moyens financiers, mais aussi des moyens culturels, aussi avoir le temps nécessaire pour avoir cette pratique sportive, forcément, vous avez une forme de reproduction, je dirais, sociale, mais aussi des inégalités sociales et culturelles qu'on retrouve toujours dans le sport.
7: Et selon Guillaume Ditch, la massification de la course à pied n'est pas synonyme de démocratisation.
12: La réalité, c'est qu'aujourd'hui, vous avez des inégalités d'accès au sport et à la course à pied qui sont encore très fortes, principalement en fonction d'un milieu social, mais aussi en fonction du genre. C'est pour ça que c'est important de dire qu'aujourd'hui, la course à pied, certes, se développe, mais elle n'est pas encore accessible pour certains milieux sociaux plus défavorisés, qui n'ont pas forcément, et pas uniquement le capital économique, mais aussi le temps et le capital culturel, mais aussi les femmes, puisqu'on vient de le dire, on peut penser que la course à pied est accessible parce que gratuite en soi, mais en fait derrière se joue aussi justement des inégalités, aussi en fonction des familles, du temps à disposition, principalement pour des mères isolées, qui n'ont pas les mêmes possibilités que des jeunes hommes actifs, urbains, davantage positionnés sur un culte de la performance.

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2: Bonjour chers auditeurs de Fréquence protestante, je suis toujours ravie de vous retrouver pour ce moment que nous passons ensemble. Aussi différents les uns des autres, tant les sujets sont différents. Et pour ce nouveau partage, j'ai choisi de donner la parole à Marie-Christine Saragosse, qui vient nous parler de son second roman, Mer belle à forte au large, un petit air marin, vous nous expliquerez. Aux éditions Calman Lévy, l'amour d'une fille pour sa mère, l'hommage qu'elle lui rend, la douleur d'être à ses côtés pour sa fin de vie, la complexité aussi des liens mère-fille, l'interprétation différente des souvenirs d'enfance. Bonjour madame.
3: Bonjour.
2: Vous êtes présidente directrice générale de France Média Monde. Vous avez toujours travaillé dans les médias publics.

0: Votre maman est née en Algérie, puis s'installe à Cannes, au bord de la Méditerranée. Votre roman débute avec l'absence de votre mère quand elle est partie. Est-ce que ces phrases de présentation sont justes, même si elles sont incomplètes? Et c'est ma première question.
1: Ah oui, oui, tout à fait bien résumé. Et ça démarre, en effet, le premier chapitre s'appelle « Fin ». Puisque c'est un récit qui commence quand une vie s'achève, c'est exactement ça.
0: C'est ça, absolument. Mmh. Donc, est-ce que vous pouvez nous expliquer le choix du titre de votre livre? On en a parlé un petit peu, mais j'aimerais que vous en expliquiez le choix.
1: Alors, c'est un peu une météo marine et la météo d'une vie. De méditerranéenne, née sur une rive de la Méditerranée en Algérie et qui a vécu le reste de sa vie sur l'autre rive, juste en face à Cannes, la ville des stars. Et pour beaucoup de Méditerranéens, la Méditerranée, c'est un continent liquide qui relie les deux rives. Et puis mer et mère en français, j'ai de la chance d'écrire en français puisque c'est le même son, c'est le même genre, ce qui ne serait pas le cas par exemple en italien. Il mare, la madre, c'est masculin, féminin, c'est pas le même son. Et en français, ça sonne pareil. Et pour moi, elles ne font qu'une, parce que j'ai si souvent pris le train qui longe la mer Méditerranée pour aller voir ma mère ou pour rentrer de chez elle, que pour moi, voilà, elles ne font qu'une.
0: Et pour vous, c'est important. Donc, c'est bien de l'avoir écrit, c'est bien. Alors, c'est un livre sur la fin de vie, et qui plus est, pour nous, auprès de quelqu'un qui vous est très proche, puisque c'est votre mère, mais aussi sur les liens entre une mère et sa fille, pas toujours facile, sur les souvenirs que peuvent revenir à la surface. Pourquoi avez-vous ressenti le besoin d'écrire ce livre?
1: Alors d'abord, je ne crois pas que ce soit un livre sur la fin de vie seulement, même si, en effet, j'ai fait une sorte de documentaire sur la fin de vie parce que j'en ignorais tout pour ma part. Et j'ai trouvé que c'était important de partager, comme le nom de cette émission, avec mes semblables, ce moment difficile que nous sommes amenés à vivre les uns et les autres. Mais je pense que ça parle de vie, ce livre. Ça parle beaucoup de vie, de joie. Et c'est un livre que j'ai écrit pour retenir cette mère que j'aime, et pour la partager avec d'autres qui, du coup, même si elle n'est plus sur Terre, ben, la connaîtront. C'est-à-dire qu'elle continue à être vivante, même si elle n'est plus là, et c'est un livre pour retenir le temps et pour célébrer la vie aussi. Donc, c'est pas seulement un livre sur la fin de vie.
0: Vous avez tout à fait raison de le préciser, ça n'est pas un livre uniquement sur la fin de vie, mais disons que c'est quand même un livre qui se rapproche. C'est une des conditions, c'est quand même la fin de vie.
1: Surtout que, en effet, j'ai écrit ce livre aussi à la demande de ma maman. Elle m'a fait faire cette promesse au crépuscule de sa vie. Donc, j'ai dit, pour rire, j'aurais pu appeler le livre « Promesse du crépuscule » et peut-être que ça aurait été plus clair pour les lecteurs, mais ça aurait été un peu arrogant de ma part de m'aligner sur la promesse de l'aube. Donc, j'ai appelé comme ça un des derniers chapitres. Je lui ai fait cette promesse parce que je sentais bien qu'au moment où elle allait disparaître, elle avait besoin d'un bout d'éternité. Et cet objet livre, pour moi, symbolise une forme d'éternité.
0: Et probablement pour elle aussi.
1: Et pour elle, certainement. Et donc, elle a voulu que je lui ai promis sur son lit de mort, oui, d'écrire pour elle. Je n'avais pas le titre à ce moment-là, mais je lui ai promis et j'ai tenu cette promesse du crépuscule.
0: Je pense qu'effectivement, quand on fait une promesse à quelqu'un qui est
1: mourant,
0: qui est en dernière chapitre, on va dire.
1: On la tient.
0: On la tient.
1: Ouais. Je pense que c'est sa fille unique.
0: En plus. Et unique. Absolument, ouais. Vous avez raison. Unique, c'est important. Et ça, c'est important dans votre livre et dans votre histoire.
1: Oui, c'est ce qui me permet aussi sans doute d'écrire sans trop de scrupules, puisqu'au fond...
0: Vous êtes seule.
1: Je suis la seule et c'est ma mère à moi. Donc j'ai le droit d'écrire sur elle. Je revendique le fait que je suis subjective et que j'écris sur elle et que je n'ai pas à partager ou à négocier avec qui que ce soit d'autre.
0: Oui, ou demander l'avis demander des confirmations de ce que vous dites. Voilà,
1: après,
0: à négocier.
1: Je n'ai pas à négocier et en même temps, j'ai ma conscience qui m'interroge quand même.
0: Bien sûr.
1: Est-ce que j'ai été fidèle à ma mère?
0: On en parlera. Est-ce qu'on peut dire que vous étiez fusionnelle avec votre mère?
1: Je crois qu'on peut tout à fait dire ça.
0: Je crois qu'on peut le dire.
1: Je ne sais même pas d'ailleurs comment on fait pour ne pas être fusionnelle avec sa mère et moi-même.

0: je pense avoir tendance à l'être avec ma fille. Je ne sais pas comment on fait, mais elle, clairement, en tout cas, elle, je crois que nos corps ne formaient qu'un, qu'elle ne voyait pas très bien qu'à un moment, si elle me touchait, moi, si elle me recoiffait, elle m'attrapait les cheveux ou elle me remaquillait, elle me touchait comme si j'étais le prolongement de son propre corps, je pense.
1: Et j'ai envie de dire dès le départ, c'est-à-dire dès que vous étiez petite,
0: J'ai le sentiment qu'on est, ouais, que c'était, il y avait une dimension probablement aussi parce que la Méditerranée fait que on vit au soleil, que le corps est libre et souvent, alors dans le cas de ma mère, nu. Le contact physique, entre la mère et le nourrisson et la mère et l'enfant a sans doute tenu une grande place dans nos vies.
1: Et vous parlez d'ailleurs d'une passion dévorante. Alors, est-ce que ça a un double sens ? Dévorer, c'est pas toujours, facile.
0: Je dis passion dévorante ? Non, je
1: non. Alors,
0: vous avez raison.
1: C'est pas moi qui me suis permis.
0: J'ai connu dès la naissance, j'ai connu une passion dévorante dans ma vie. C'était toi, et je m'en suis pas rendu compte tout de suite. Probablement. Quand j'étais petite, j'avais une passion pour ma mère, mais je vois souvent ça, moi, chez les enfants petits, une passion pour leur mère, qui est la source de leur vie, dont on dépend pour tout, en fait, quand on est très petit. Et donc, j'ai ressenti ça très fortement, moi. Mais je vois, quand j'accompagne mon petit-fils à la maternelle, je vois quand même que dans l'ensemble, les tout-petits, ils ont quand même une assez grande passion pour leur maman.
1: Oui, mais quand on dit dévorant, il y a toujours un peu...
0: Douloureux. Il y a quelque chose de douloureux.
1: Il y a quelque chose de trop fort, en plus.
0: Et je pense que ce trop fort, c'était peut-être le sentiment qu'il y avait des dangers qui guettaient ma mère et que je devais la protéger. Le mot dévorant, c'est peut-être ça. C'est que j'avais le sentiment qu'elle était incomprise ou menacée. Elle a eu un accident de voiture très grave très tôt et ça m'avait beaucoup traumatisée de la voir d'abord dans le coma, hospitalisée, puis absente pendant plusieurs mois pour de la chirurgie réparatrice à Paris, alors que moi, j'étais toute petite en Algérie. Donc, j'avais un sentiment de danger qui pouvait planer sur elle et qu'il fallait que je la protège. Et peut-être que c'était ça qui était douloureux.
1: Peut-être, mais ça, pour moi, ça, c'est pour ça que j'ai retenu ce mot de dévorant.
0: Probablement,
1: c'est que ça a quelque chose d'un peu trop quand même, quand peut-être, c'est dévorant.
0: Peut-être.
1: Que ça vous laisse pas la
0: suffisamment
1: place
0: d'espace.
1: Voilà.
0: Oui, mais en même temps, elle était très,
1: très,
0: très libre.
1: Présente, oui.
0: Oui, mais j'ai jamais eu le moindre interdit dans ma vie. Donc,
1: assez?
0: Non. J'étais tellement raisonnable déjà que, franchement, si on m'avait en plus rajouté des interdits, Non, je pense que c'était tout à fait adapté à mon tempérament. Il savait doser le fait que ce n'était pas la peine de m'interdire pour que je sois très raisonnable.
1: Vous l'interdisiez vous-même alors?
0: Je pense que j'étais très responsable, oui.
1: Très vite?
0: Très vite.
1: C'est terrible ça, c'est terrible.
0: Peut-être que c'est le déracinement quand on est très petit et qu'on doit traverser une mer et réinventer une vie. Peut-être qu'on est obligé d'être responsable, on n'était que trois.
1: Oui, alors, on a un petit différent. Moi, je dis que c'est votre papa qui était soumis, mais ce n'est pas ce que vous pensez. Comment avez-vous vécu cela avec vos yeux de petite fille et même après? Il y a un mélange, je dis quand même qu'il y a un mélange de féminisme et de tradition. Aux femmes, le travail domestique, aux hommes, les discussions d'adultes. C'est pas moi qui le dis, tout
0: non,
1: ça.
0: D'adulte, non. Sur l'extérieur, non. C'est ma mère qui râle parce que dans sa famille, c'est comme ça. Et elle n'en veut pas. Et chez moi, c'est pas du tout comme ça. C'est dans la famille de ma maman, italienne, transposée piémontaise, la famille de ma mère, en Algérie. C'est très traditionnel. Les tâches domestiques sont pour les sœurs et leur mère. Et aux hommes, l'extérieur. Et le père parle à ses fils de son travail, mais pas à ses filles. Et ça exaspère ma mère. Ça m'exaspère aussi quand je vais grandir. Mais chez moi, c'est pas du tout ça.
1: Ah, je l'ai mal interprété, alors.
0: Ben, je pense que vous avez superposé la dénonciation par ma mère de sa propre famille et ma famille à moi, qui était le contraire de ça.
1: D'accord, voilà. Ben, c'est très bien. Je savais que vous alliez nous expliquer tout ça. Mais voilà, moi, c'est comme ça que je l'ai
0: vu. Non, et mon père n'était pas soumis. Mon père, je veux dire, il serait soumis dans une vision masculiniste du monde, mais dans une vision conforme à notre Constitution, article 2, égalité des femmes et des hommes, donc dans une vision contemporaine, moderne, il était juste l'égal de ma mère, et chacun se partageait équitablement.
1: Il savait s'imposer.
0: Il savait s'imposer tout autant qu'elle. Je veux dire, un homme ne perd pas de sa virilité parce qu'il tolère la même liberté pour sa femme que pour lui.
1: Non, je suis tout à fait d'accord.
0: Non, il faisait les tâches domestiques. C'était un homme qui pensait pas que sa femme était sa femme de ménage. C'était pas un homme non plus qui pensait que c'était un objet, sa femme. C'était une reine. Et donc, il partageait les tâches domestiques. Et moi, j'avais deux êtres humains, mais il n'y avait pas un être humain soumis. Mon père était fort, beau, mais je pense qu'il était un peu plus épris de ma mère, un peu plus dépendant d'elle qu'elle.
1: Ça, c'est ce que vous avez pensé en tant que petite fille aussi ?
0: Oui, oui.
1: C'est terrible, ça.
0: Mais c'est-à-dire que j'étais sa confidente et elle me... très vite, j'ai été, je crois, et sa meilleure amie et sa confidente, très petite. Donc, je connaissais ses états d'âme. Et souvent, c'était moi qui étais l'avocate de mon père.
1: C'est-à-dire ?
0: Ben, c'est-à-dire que quand elle trouvait qu'il était irresponsable ou qu'il avait réfléchi à rien, que tout ça, je le défendais.
1: Ah oui ?
0: Oui.
1: Donc, elle le jugeait un petit peu quand même,
0: on va dire. Elle le jugeait tout à fait.
1: Tout le temps ?
0: Pas tout le temps,
1: plus
0: mais souvent.
1: Plus que lui ne la jugeait, elle. Ou du moins, il vous en faisait pas part.
0: Non, il me parlait beaucoup moins. Mais on ne faisait pas de philosophie avec mon père, allongé à plat ventre sur le lit de ma mère. C'était avec ma mère. Et donc, parfois, j'étais amenée à prendre le rôle d'avocat de la défense de mon père. Parce qu'elle était... je pense qu'elle... Elle avait été très déçue alors qu'elle était très jeune encore et qu'il lui apprenait à conduire à la mode algérienne, je dis donc sans auto-école, mais avec son mari qui l'avait appris à conduire à l'armée. Elle a eu un grave accident de voiture, c'est pour ça qu'elle a été dans le coma et qu'elle est partie à Paris. Cette chose-là, cet acte fondateur a été un acte destructeur au fond dans leur couple. Oui, c'était quelque chose. Elle estimait qu'il n'avait pas mesuré son incapacité à nous protéger tous, parce que elle a eu un grave accident, mais moi j'étais derrière avec ma grand-mère, et donc ça a rompu quelque chose dans leur couple.
1: Cet accident.
0: Oui.
1: Parce que c'est lui qui le.
0: C'était lui qui était censé apprendre et protéger, mais visiblement il n'était pas en mesure de le faire, et donc il n'aurait pas dû. S'ériger en moniteur d'auto-école, puisque c'était pas son cas, et qu'il n'y avait pas de double commande, il n'y avait rien. Mais c'est comme ça que la plupart des gens apprenaient à conduire, en tout cas dans les années, début
1: absolument.
0: Des années 60 en Algérie.
1: Oui, absolument. Bon, c'est très bien, vous avez remis ça avec votre côté un petit peu féministe, on va dire.
0: Pas un petit peu, totalement.
1: Voilà, c'est bien. Donc vous avez remis ça, moi j'ai pas interpréter ça comme ça, mais c'est votre interprétation qui est la bonne. Alors, elle était d'une fratrie de 6.
0: Oui.
1: Et ne voulait qu'un enfant. Elle a fait ce qu'il fallait pour. Est-ce que je me trompe ? Votre maman, elle a fait ce qu'il fallait pour m'avoir...
0: Vous voulez dire qu'elle a eu des avortements ?
1: Oui.
0: Oui, elle a avorté clandestinement, voilà. Puisqu'on n'avait pas eu la chance d'avoir encore Simone Veil.
1: Absolument.
0: Ni le manifeste des 364... qualifié de salope très élégamment par sans doute la société bien pensante de l'époque. Donc oui, elle n'avait pas la chance d'avoir accès à l'IVG comme aujourd'hui. Et ça lui arrivait, elle ne me le cachait pas, deux fois après ma naissance.
1: Donc ça aussi, pour ne pas cacher ça à une petite fille, vous aviez quel âge ?
0: Oh, j'étais un peu plus grande, j'avais 14-15 ans.
1: Ah oui, une adolescente quand même.
0: Oui, j'étais adolescente.
1: À la limite, vous pouviez être concernée aussi.
0: Oui, je pouvais être concernée, oui, peut-être.
1: Vous pouviez être concernée.
0: C'était peut-être de l'éducation.
1: Voilà, un peu déguisée, mais de l'éducation quand même.
0: Peut-être.
1: Ah oui.
0: Ce qui était assez drôle d'ailleurs, c'est que moi j'ai eu plutôt le problème inverse. Et qu'elle m'a soutenue justement quand je voulais être enceinte et que ça ne tenait pas tout de suite.
1: Ça, c'est un peu dur quand même, comme, pas pour vous, mais je dirais même pour elle. Ça la renvoie à son vécu à elle, qui est complètement différent pour ce chapitre-là.
0: Oui, les femmes en général de sa génération, et d'ailleurs mon grand-père maternel me le disait, lui qui était finalement très féministe aussi, pour les femmes de la génération de ma mère, le problème c'était de pas tomber enceinte, puisqu'il n'y avait pas de contraception.
1: Absolument.
0: Et qu'il n'y avait pas d'IVG non plus. Donc c'était étonnant en effet que pour moi elle ait eu à découvrir, mais c'était, je pense, important aussi qu'elle ait à découvrir que pour certaines femmes le problème était inverse. Et donc elle a été à mes côtés comme elle l'était
1: d'autant
0: toujours.
1: Plus difficile que vous êtes sa fille quand même. Oui. Ça devait être d'autant plus...
0: Le fait de m'aider à...
1: Oui,
0: avoir,
1: enfin,
0: de
1: me souvenir, alors j'étais désespérée. Il peut y avoir des femmes qui sont à l'inverse, c'est-à-dire qui n'ont pas besoin d'avoir recours à l'avortement, mais qui auraient plus besoin à la procréation assistée.
0: Oui,
1: je dirais.
0: Ou, alors, en l'occurrence, ce n'était pas le cas, mais, non, c'est bien vrai. Sûr. Ben, ça lui permettait d'élargir ses horizons, ce qu'elle a toujours fait tout au long de sa vie. Donc, elle a jamais... C'était pas quelqu'un de dogmatique.
1: Elle ne jugeait pas.
0: Non.
1: Non.
0: Non.
1: Alors, j'ai l'habitude toujours de mettre un tout petit moment musical dans mon émission et je vous laisse la présenter puisque c'est votre choix.
0: C'est mon choix. Alors c'est Blue Set. C'est Blue Set, c'est Toots Tillman qui est un jazzman belge. Et ce disque, je l'ai découvert après, alors que je l'aimais et qu'il évoquait pour moi mes parents dans leur... plénitude, la beauté de ce couple qui vivait au bord de l'eau, qui était musclé, libre. Voilà, donc je découvre cette musique après, sans savoir au fond de quand elle date. Elle date de 64, c'est l'année où on a traversé la Méditerranée, je ne le savais pas. Et il siffle, le musicien, il joue de la guitare et il siffle. Et siffler, c'est la connivence que j'ai avec mon père. Ah, on siffle, on était d'accord. Des siffleurs tous les deux et il s'accompagnait souvent en jouant du piano, en sifflant aussi. Et donc il siffle et pour moi, cette musique est joyeuse, sensuelle. Elle est l'image de mes parents en mouvement.
1: Très bien.

0: très belle musique. Et vous dites, ce que j'ai beaucoup aimé, c'est que vous dites que c'est la musique de qui résonne pour vous.
1: Pour mes parents.
0: Pour vos parents.
1: C'est une valse, d'ailleurs, c'est une valse. Et donc, ça se danse à deux, une valse.
0: Ah oui.
1: Et puis, je ne sais pas pourquoi, ça me fait penser au Sainte Chérie. Je ne sais pas, des choses de quand j'étais petite qui étaient joyeuses. Ça pourrait être un générique d'une série de l'époque, de la télé des années 70, fin des années 60.
0: Bah, si c'est les Saintes Chéries, ça fait quelques années.
1: Oui, mais c'était quand j'ai découvert la télé. On l'a acheté très tard. Et
0: oui.
1: Donc, voilà. Donc, c'est eux pour moi. Et je vois mon père au piano, alors que c'est de la guitare. Mais il sifflait pas mal, mon père.
0: Et il jouait du piano ?
1: Ah oui, c'est un jazzman de première, oui.
0: D'accord.
1: Mes fils aussi, d'ailleurs.
0: D'accord.
1: Le jazz fait partie de notre
0: votre
1: vie.
0: Nous avons un point commun. Donc, voilà. Donc, votre livre, pour moi, votre livre, mais vous allez peut-être revoir ça, il est fait d'histoires, d'anecdotes de votre enfance, dont vous parlez, et vous donnez ensuite la parole à votre maman pour qu'elle ait sa réaction. Est-ce que c'est une façon que je vois, moi
1: La construction du roman.
0: Est-ce que c'est exact ou est-ce que...
1: Oui, c'est pas faux. En fait, je crois que c'est un temps circulaire que j'ai voulu établir, précisément parce que le livre est fait pour retenir le temps. Donc, je commence à la fin de sa vie et je vais remonter petit à petit le fil, moi enfant, puis... Elle sans moi sur terre quand elle c'est une jeune femme, et puis on va revenir, reboucler la boucle et revenir jusqu'à la fin. Donc c'est comme, je m'en suis pas rendu compte en l'écrivant nécessairement.
0: Ah oui.
1: Je me suis rendu compte que je m'adressais à elle, alors que c'était pas forcément ce que je pensais faire, mais je m'adresse à elle tout le temps et je fais une boucle, puisque à la fin je reviens au début. Ça commence par fin.
0: Oui.
1: Et voilà.
0: Absolument.
1: Et donc c'est circulaire parce qu'au fond. C'est pas mal, le temps circulaire. C'est un temps qui permet de revenir, de jamais arrêter.
0: C'est un petit peu le chat qui se mord la queue aussi, qui tourne et puis qui...
1: Non, la terre est ronde, le ventre des femmes et des mères est rond. Et le temps circulaire, c'est le temps où la mort n'existe pas.
0: Ça existe, ça.
1: Ben oui, puisque l'éternité, c'est pas quelque chose qui est... La résurrection, tout ça, c'est pas des choses...
0: Pour moi, alors là, on va pas rentrer là-dedans, non, non, non.
1: Ça, non, c'est... Non, mais... non. Je plaisantais, c'est parce que ça s'appelle fréquence protestante, mais je... Non, je pense que oui, il y a une forme d'éternité, puisque la mémoire des vivants, pour ceux qui ne sont plus, elle est bien là.
0: Mm.
1: Et donc, il y a une sorte de transmission. Et puis, je me rends compte, encore une fois, qu'il y a des gens qui me parlent de ma mère... qui ne l'ont jamais connue, et pour qui elle est devenue... Elle s'est mise à exister alors qu'elle n'était plus là.
0: À la fin du livre, alors.
1: Ouais, ouais. Mm. Mais les planètes sont rondes. Enfin, moi, je ne suis pas sûre que le temps soit seulement linéaire. Peut-être pour chacun d'entre nous, mais peut-être qu'il existe l'éternité. Donc, ça me déplaît pas, moi.
0: D'accord.
1: D'ailleurs, les montres sont rondes, vous avez remarqué ?
0: Ah non, pas toutes. Ah non, non.
1: Ah ben, un peu, quand même, les montres. C'est rond ?
0: Oui.
1: Ça tourne ?
0: Oui.
1: Pourquoi pas ?
0: Bon. Oui, bon, vous réécrirez un livre et je vous redemanderai de venir, on expliquera tout ça. Là, on va continuer sur plutôt que l'éternité. Alors, vous dites autre chose que j'ai trouvé très fort, c'est pour votre mère, vous étiez son autre moi-même.
1: Ouais.
0: Et ça, c'est là, je mets comme explication, enfin pour moi, hein, c'est pas une explication d'ailleurs, c'est une réaction. C'est fort quand même, point d'exclamation.
1: Oui. Ben c'est ce qu'elle me dit quand elle va m'appeler au secours un lundi matin,
0: en
1: me disant qu'elle ne va pas bien du
0: tout.
1: Alors j'arrive à toute allure, ben j'habite à 1000 km d'elle, puisqu'elle habite Cannes et moi Paris. Et, donc
0: et vous y alliez en train à ce moment-là ?
1: Ah non, à ce moment-là, là, je prends encore l'avion. Enfin, c'est surtout parce qu'il y a une urgence. Je sens qu'il faut que j'aille le plus vite possible.
0: Oui.
1: Je ne suis pas sûre que ce soit plus rapide en avion qu'en train d'ailleurs, mais enfin bref, je prends l'avion. Et quand j'arrive, elle est prête à... J'ai déjà dit qu'il fallait appeler le SAMU. Je lui ai dit, mais elle ne veut pas appeler le SAMU avant que je n'arrive. Et elle me dit, ma fille, mon autre moi-même...
0: Mais je trouve ça très fort.
1: Tout ce qui m'est arrivé de bien dans la vie m'est arrivé par toi. Nous nous sommes tant aimés, avec tes enfants aussi. Maintenant, il va falloir nous quitter. Elle m'annonce sa mort, donc. Et donc, alors moi, je suis foudroyée son autre moi-même, bah oui, elle est mon, ouais, j'accepte d'être son autre soi-même.
0: Parce qu'en fait, quand vous arrivez, pour elle, elle a voulu résister jusque-là.
1: Parce qu'elle pense.
0: Et en arrivant, vous lui donnez l'autorisation de partir, puisque vous êtes venu. Ouais, vous êtes là.
1: Je crois que c'est parce qu'elle voulait me dire cette phrase, en vérité, qu'elle craignait de ne pas pouvoir me la dire si elle avait appelé le SAMU, parce qu'on était en fin de Covid, il y avait des tas de mesures, et donc elle craignait que si elle quittait sa maison sans m'avoir vue, sans avoir pu me dire cette phrase, elle n'aurait jamais l'occasion de me la dire. Donc elle m'attendait. Et puis ensuite, moi, j'appelle le SAMU quand j'arrive. Enfin, et elle pense aussi que quand elle va être embarquée, c'est la fin et qu'elle va mourir. Simplement, comme elle a préparé un sac avec quelques affaires, je m'accroche à ce sac avec ses affaires et je me dis, donc, on ne prend pas de brosse à dents quand on pense qu'on va mourir. On en a beaucoup moins besoin que si on est vivant. Donc, si elle prend ce sac, c'est peut-être que ce n'est pas sûr. Et le fait est que donc elle va pas mourir là, elle mourra 14 mois plus tard.
0: Oui, oui, tout à fait. Mais c'est aussi, enfin pour moi, c'est comme ça que je l'ai vu, c'est que du fait que vous soyez là, vous l'autorisez aussi à partir. Alors elle part pas tout de suite, on est d'accord. Voilà, on sait quand même qu'il faut que l'entourage autorise la personne qui sent qu'elle va partir à mourir.
1: Oui, mais là, quand ça va se passer 14 mois plus tard, je suis couchée contre elle dans son lit. Elle a une sédation profonde qui est en cours. Et à un moment, je me dis, il faut que j'aille me reposer un peu. Je me lève et c'est là qu'elle meurt. C'est quand je la quitte et pas quand je...
0: Mais vous avez été là, c'est aussi une... Oui, voilà, elle sait que... Enfin, voilà, c'est comme ça que moi, je... Mais c'est vous qui savez.
1: Je pense qu'il y a sans doute les deux. Elle avait besoin de me revoir, mais quand elle est définitivement morte, c'est au moment où j'ai cessé d'être collée contre elle.

0: Je me suis levée,
1: c'est ça.
0: parce
1: Vous
0: que
1: êtes le...
0: je me suis dit, tiens, je vais quand même me mettre en pyjama, il est 2 heures du mat, etc. Et à ce moment-là, elle est morte.
1: Voilà. C'est donc vous vous rapprochez un petit peu de mon analyse à moi,
0: Oui,
1: un
0: oui,
1: petit
0: oui,
1: peu, mais
0: oui.
1: c'est peut-être pas comme ça que vous le voyez, mais disons que
0: Je
1: vous...
0: comprends en tout cas qu'il y a une interaction
1: Oui.
0: dans le fait de mourir entre
1: Oui.
0: les vivants et les... C'est sûr, il faut probablement donner la route, comme disent les Africains. Je te donne la route, tu peux partir.
1: Voilà, c'est tout à fait ça. Alors, j'ai relevé quelques phrases que je vais vous citer. Pas toutes parce que ça va vite et que, voilà, ça va déjà être bientôt la fin. Mais que je vais vous citer, que vous allez nous,
0: Commenter.
1: oui, commenter rapidement, mais commenter. Alors, j'avais le sentiment de devoir veiller sur ces deux jeunes gens insouciants, légers, chamailleurs, mes parents.
0: C'est-à-dire que quand on traverse la Méditerranée en 1964, je suis pas très vieille vraiment, mais on quitte mes grands-parents qui sont les parents pour moi, mon grand-père et ma grand-mère maternelle. Donc j'ai l'impression qu'on est 3 enfants et que les parents, c'est pas mes parents, ce sont mes grands-parents. Donc on est à 3 et la mer est vaste et la métropole aussi est très vaste. Et donc j'ai l'impression que je dois veiller sur eux, quoi, parce qu'on est tout petit face à la France et à cette nouvelle vie.
1: Alors, vous dites également, qu'aurais-tu pensé du portrait que je fais de toi? Ma question, est-ce que cela vous inquiète?
0: Peut-être que quand j'ai écrit, ça m'a inquiété, mais je dois dire que les retours des lecteurs, parce que j'ai pas mal de retours de lecteurs magnifiques,
1: Oui.
0: chacun est inventant un livre au fond, parce qu'un livre, c'est ça, chacun se l'approprie et le lit, puis chacun a vécu un deuil, et donc il y a beaucoup d'interactions. Je pense que ça me rassure les retours sur le portrait que j'ai fait d'elle. Je pense que les gens, certains me disisent, je suis tellement énervée de pas pouvoir connaître ta mère.
1: Alors, il y a une autre. Je vais juste vous citer une phrase que j'ai beaucoup aimée, que vous commentez pas parce qu'on n'a pas le temps. Un récit, votre roman, est un récit qui commence quand une vie s'arrête. Et ça, voilà, j'ai bien aimé
0: Cette phrase.
1: cette phrase qui est exacte. Donc, on arrive déjà à la fin, mais on savait que
0: Comme
1: ce serait
0: ça,
1: comme ça parce que c'est toujours comme
0: c'est
1: ça. Et vous terminez par une note d'espoir. L'amour est plus fort que tout.
0: ouais,
1: Voilà, on va terminer par cette
0: bah très
1: phrase
0: bien.
1: qui est exacte, qui doit
0: C'est le
1: être
0: seul sens que
1: exacte.
0: j'ai trouvé à la vie pour l'instant.
1: Mais c'est déjà
0: L'amour,
1: bien.
0: c'est pas mal.
1: C'est pas mal, c'est pas mal. Certainement d'autres choses, mais disons
0: Bah
1: que...
0: c'est le sens principal.
1: Bon, ben c'est très bien. Et merci en tout cas d'être venu nous
0: Merci à vous.
1: parler de votre livre et bien des choses aux auditeurs de Fréquences Protestantes.
0: Que je salue également.
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1: Chères auditrices, chers auditeurs de clin d'œil, bonjour. J'ai aujourd'hui le grand plaisir de recevoir Bertrand de Sainte-Marie, qui est conservateur en chef du patrimoine, qui est aussi chef, à ce titre, de la conservation du Musée national de la Marine. Et au passage, je voudrais dire qu'il n'y a plus que le Musée de la Marine de Paris, mais signaler également les musées de la Marine de Brest, de Port-Louis, de Rochefort et de Toulon, que vous pouvez évidemment visiter si vous passez dans les régions. Donc, je reçois Bertrand de Sainte-Marie pour l'exposition « La Marine et les peintres, quatre siècles d'art et de pouvoir » qui a lieu au Musée de la Marine, donc au Trocadéro, jusqu'au 2 août 2026 et qui également se joint au Salon de la Marine. Donc, quatre siècles d'art et de pouvoir, Bertrand de Sainte-Marie, en effet. En 1626, Louis XIII octroie à Richelieu, Richelieu qui veut unifier sous sa tutelle tout le commandement maritime, la charge de grand maître, chef et surintendant général de la navigation et commerce de France. Et c'est grâce à cette décision que vous nous proposez cette très brillante exposition, donc « La marine et les peintres, quatre siècles d'art et de pouvoir ».
2: Un grand merci, madame, de me recevoir. Effectivement, c'est l'occasion qui est faite.

0: l'occasion des 400 ans de la marine, eh bien d'offrir au public, d'offrir à nos visiteurs au Musée national de la marine, au Palais de Chaillot, au Trocadéro, une grande rétrospective, un grand parcours, cette grande fresque en peinture, avec en effet tous les formats possibles, sur 4 siècles, eh bien le grand engagement en mer de la France. Et cette fresque historique, eh bien, elle appartient à tous les Français, elle appartient à l'histoire européenne également. Et c'est vrai qu'il a été particulièrement excitant, galvanisant et stimulant pour moi d'être le commissaire d'une exposition qui réunit autant de différents peintres qui ont été au service, effectivement, des différents pouvoirs successifs. Pourquoi des pouvoirs? Eh bien, parce que la marine a été la marine de guerre, le naval, le fait naval, et même dans ses implications, bien sûr, commerciales, Richelieu le savait bien, ont été au service, justement, de la souveraineté. Et cette souveraineté, elle se développe, elle évolue au fil des siècles. Nous le savons, une marine qui fut royale, mais également révolutionnaire, républicaine, impériale, puis nationale. Et à travers ces différentes époques, eh bien, on se rend compte de la richesse picturale, des styles, de l'influence de tous les courants artistiques qui nous ont bouleversés, c'est-à-dire au fil du temps, qu'ont bouleversé notre regard dans la vision de la mer, mais aussi la vision de tous ces grands personnages, de ces hauts faits d'armes en mer, de l'engagement, de la bravoure en mer. Et c'est pour ça qu'il y a aussi beaucoup de portraits et des genres picturaux très différents qui peuvent appartenir à l'allégorie, à la mythologie, mais également à l'histoire moderne, à la bataille navale, mais aussi à la fête maritime et aux portraits de navires.
1: Donc vous avez un peu résumé l'ensemble de votre exposition, mais on va quand même pousser la porte donc des salles de l'exposition et justement commencer peut-être en quelques mots par parler du tableau de Claude Vignon, un tableau rétrospectif qui appartient justement à vos collections, oui. Un tableau peu connu qui est quand même très particulier et qui est le ravitaillement de l'île de Ré par Claude de Razilly en 1627.
0: Oui, c'est un grand épisode, en effet, de cette période-là. Peu de temps après, justement, le fait que le cardinal de Richelieu s'empare de tous les leviers, grâce à Louis XIII, des leviers du pouvoir naval, eh bien, il y a cet épisode, bien sûr, de La Rochelle, et le ravitaillement de l'île de Ré est représenté, là, en peinture. C'est une occasion toute nouvelle, unique, de représenter à la fois une scène historique, un enjeu, bien sûr, naval, même s'il n'y a pas eu de bataille navale en tant que telle, mais il y a eu ce fameux ravitaillement voilà, pour empêcher les Anglais de justement d'aider la ville de La Rochelle. Ça, c'est vrai que c'est un épisode douloureux de l'histoire de France, mais c'est vrai qu'ici on a à la fois le thème de l'histoire, le héros Claude de Razilly représenté avec sa femme de façon allégorique.
1: Voilà, l'allégorie, c'est voilà. Extraordinaire. Est-ce que vous pouvez le décrire en quelques mots?
0: Le Claude Vignon, ce peintre qui est passé par l'Italie, représente de façon encore, je dirais, très chatoyante, baroque, avec son style inimitable, Claude de Razilly lui-même et sa femme. On le sait, en Neptune et Amphitrite, avec ses têtes tout à fait à la fois réalistes, truculentes, en contraste avec cette posture mythologique qui soutiennent leurs armes. Au-dessus d'eux, il y a une renommée qui soutient, qui a une trompe de laquelle on peut lire justement aussi une inscription « Il a vaincu l'océan », qui est un peu ce cri, cette devise latine qui campe le sujet. C'est là où l'histoire rejoint le fait naval, rejoint aussi le portrait de navire, car au centre de la composition, on a pu retrouver cette forme de la couronne, ce grand galion, ce navire amiral, on peut dire, qui a été lancé que 10 ans après le ravitaillement de l'île de Ré. Donc le peintre, sur commande de Louis XIII en 1642, donc bien plus tard, eh bien, joue avec les chronologies, joue avec les sujets, et c'est presque une ode à la politique navale de Richelieu quand la France prend conscience qu'il faut jouer, on peut dire, ce défi naval dans le concert des nations entre l'Espagne, l'Empire ottoman en Méditerranée, mais aussi les Hollandais, bien sûr, et les Anglais. Eh bien, la France ne veut pas s'en tenir qu'aux rivages et qu'aux côtes. Elle veut aussi conquérir pleinement cette conquête des mers et avoir une marine pour ça unifiée avec un commandement centralisé, efficace, porté par le pouvoir en tant que tel.
1: Alors, de Claude Vignon et de cette allégorie, c'est extraordinaire, dont effectivement le seul vrai portrait, c'est celui du navire que vous nous avez

avez décrit, Bertrand de Sainte-Marie. Évidemment, on ne peut pas ne pas parler de Claude Lorrain et de sa, on peut appeler, marine de poésie, mais également, bien sûr, les peintres de marine néerlandaises.

0: Toulon, il a travaillé beaucoup à Toulon, à Marseille, et il a représenté ses vues, ses ports, et l'activité navale qui se déploie à travers des métiers très concrets, hein, des navires abattus en carène, des navires, des barques latines qui sont très finement caractérisées, décrites par le peintre dans ces scènes de port où on voit toute l'activité portuaire.
1: Oui, tout à fait, il y a une multitude de personnages.
0: Oui, de détails, des métiers, de détails des métiers, justement, c'est d'un point de vue, je dirais même archéologique, fascinant, et avec un grand respect de l'architecture navale en tant que telle. Et c'est cela aussi, ce différent genre pictural qui se met en place, c'est bien sûr ces vues de port, vous avez raison. Cette aventure visuelle, elle s'épanouit grâce aux peintres nordiques, flamands et hollandais, qui, par des jeux, en effet, de corrélation, des voyages, tout ce que l'histoire de l'art connaît, hein, d'échanges entre les contrées nordiques et l'Italie, en passant par la France, et en Italie notamment, beaucoup de peintres ont pu acclimater ce goût des marines et ont transcrit aussi des marines. Claude Lorrain lui-même, voilà, d'origine, comme son nom l'indique, d'origine lorraine, a su réaliser cette fusion, ce mélange d'une esthétique italienne et en même temps de cette rigueur, de cette transcription très littérale, très exacte des navires, cette maîtrise de la peinture de marine, telle que les Flamands d'ailleurs installés à Rome, installés à Gênes, ou des Hollandais aussi. Ce transfuge est fascinant, et ce transfuge, il a lieu aussi auprès de l'Académie royale de peinture et de sculpture dès sa fondation en 1548, avec notamment Mathis van Plattenberg, devenu Mathieu de Platemontagne, comme vous l'évoquez très justement, dont nous avons très peu d'œuvres. Fier quand même au musée, très heureux de pouvoir montrer des estampes qui sont de sa main. Elles sont signées Montaigne. On sait que c'est un des noms de Mathieu de Platemontagne. Elles sont bien de lui, et on voit cette finesse de représentation, cette exactitude de représentation de l'élément marin, de l'élément naval.
1: Alors, à côté des portraits de vaisseaux, dont vous montrez des exemples également de Bérin, par Bérin et par Puget, nous avons bien sûr des portraits de ministres et d'officiers.
0: Oui, oui, oui, beaucoup de portraits aussi, parce que ce sont les acteurs de la marine. Fait. C'est vrai, ça les rapproche aussi du pouvoir. Bien sûr, il y a cet enjeu, c'est un des piliers de la souveraineté, jusqu'à d'ailleurs aujourd'hui, hein, où la marine participe, en effet, en tant que force des armées françaises. Et c'est vrai qu'il était important pour moi de mêler à ces vues de port, à ces grandes fêtes maritimes, ces grands pavois, ces actions en mer, eh bien de mêler ces figures justement qui sont caractérisées. Nous avons un très beau portrait d'officier de marine par Millet, voilà, qui a été à Cherbourg, lieu emblématique pour la marine de France.
1: Alors cet officier-là, c'est un officier anonyme, si on peut dire, tandis que vous présentez également le comte de Toulouse, bien sûr. Un très beau portrait de l'atelier de Rigaud.
0: Oui, oui. Alors, c'est pas un officier anonyme, on sait maintenant qui m'il a représenté. Non, mais c'est vrai qu'il y a d'autres personnages. Et c'est ce que j'ai voulu montrer, c'est finalement la variété aussi de marins, de mousses également, hein, de jeunes mousses, comme de grands officiers, c'est vrai aussi, et qui les rattachent au pouvoir. Hein, et pour les grands de ce monde, qu'à l'époque, ce soit Louis XIV, en effet, il y a des princes du sang qui ont des très haut titre, justement, au sein de la marine. Il y a une attraction de cette haute noblesse pour la marine. Mais comme à toutes les époques, comme pour Napoléon III, la marine est un élément absolument essentiel. Hein, et il est proche, Napoléon III, d'Antoine Léon Morel-Facio, hein, qui a été un conservateur et directeur du musée naval, donc ancêtre du musée national de la marine. Grande figure qui fut pilotin quand il était jeune, qui fut un marin tout à fait aguerri, et en même temps un grand conservateur et peintre qui a représenté des scènes incroyables de marine.
1: Alors, à côté de ces grands noms, hein, comme le duc de Penthièvre, comme le comte de Toulouse, au XIXe siècle, à partir du XIXe siècle, les peintres prennent également des inconnus, des marins du rang, des subordonnés comme sujet. Mmh. Donc, même si Jean-François Millet a peint cet officier là, vers le milieu du siècle, par exemple Horace Vernet peint le choléra à bord de la Malpomène. Un peintre russe ukrainien qui vient en France, donc Émile Bénédicte Hirschfeld, nous propose Le vieux marin à la jambe de bois, un tableau assez mélancolique. Et donc, je voudrais également signaler, donc, en même temps que votre superbe exposition, Bertrand de Sainte-Marie, le salon.

0: gens de la marine et également un ensemble d'hommages à d'anciens peintres de la marine. Et on découvre ainsi que Charles Lapicque, qu'André Lhote ont été peintres de la marine.
1: Oui, voilà, c'est ce qu'il faut rappeler au public, en effet, des grands peintres connus et qui étaient aussi peintres de la marine, et attirer l'attention à nouveau sur ce titre octroyé par la marine, qui s'est rapproché des artistes. Hein, les tout premiers peintres de la marine en 1830, il y en a deux d'abord, et puis ce nombre n'a fait qu'augmenter. Et cela révèle toute l'attention artistique que la marine a portée sur les représentations du fait marin et du fait naval.
0: Et actuellement, Nicolas Bial est peintre de la marine. Alors, je voudrais bien entendu signaler votre catalogue sous votre direction, Bertrand de Sainte-Marine. Rappelez donc que cette exposition, La marine et les peintres, 4 siècles d'art et de pouvoir, plus le salon de la marine, vous l'avez compris, chers auditeurs, est donc au musée de la marine, notre Trocadéro, jusqu'au 2 août de cette année, bien sûr, et que le musée est ouvert tous les jours, sauf le mardi, de 11 à 19 heures. Bertrand de Sainte-Marie, merci beaucoup de nous avoir fait voyager à travers donc 4 siècles d'art et de pouvoir.
1: Un grand merci de votre invitation, madame.

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1: Bonjour, Intermezzo est consacré au Festival d'Aix-en-Provence qui a lieu cette année du 2 au 21 juillet et présente un certain nombre de productions très originales avec, comme souvent, des metteurs en scène inventifs et inspirés. Il se trouve que le site du festival propose de découvrir ces différentes productions via d'excellents entretiens avec les artistes que j'ai donc choisi d'utiliser tels quels, à commencer par la rencontre avec le chef d'orchestre Leonardo García Alarcón qui nous parle de la production de la flûte enchantée mise en scène par Clément Cogitor avec lequel il avait déjà collaboré il y a quelques années pour une production captivante des Indes galantes de Rameau à l'Opéra National de Paris qui a fait date. Leonardo García Alarcón.
2: Mozart et son librettiste prévoient une pièce en allemand, dans la langue du peuple. Et d'une certaine manière, on s'approche du théâtre public vénitien. C'est-à-dire d'approcher une pièce pour qu'on puisse la comprendre et immédiatement la saisir. Ce que j'admire surtout de la flûte enchantée, c'est la fraîcheur. Et pas comme on pense nécessairement quelquefois que Mozart tourne le dos à l'Italie et il se tourne vers la création d'un opéra allemand. Je ne le pense pas vraiment. Je pense surtout qu'il est beaucoup plus près de Molière, beaucoup plus près de Goldoni, beaucoup plus près de la comédie absolue, mais aussi de ces pièces philosophiques qui transforment les personnes qui la vivent. La flûte enchantée nous montre que finalement, tout art, toute technique, tout livret, toute philosophie doit nous amener simplement à un moment d'amusement, de diversion partagée, pour qu'on puisse vraiment entrer dans un univers magique et sortir par la même porte en étant des êtres humains différents. Alors, je pense que Mozart, il a créé des nouveaux styles, il a créé des nouvelles matières vocales dans la flûte enchantée, et l'histoire qu'il me raconte est une histoire chaque jour. C'est-à-dire que je me lève un jour, et la flûte enchantée me parle d'une manière différente, et me fait voir d'autres parties que je n'ai pas aperçues auparavant. Et la découvrir à Aix, sûrement, me va faire entrer à moi-même dans un chemin sans retour. Pour moi, Mozart, il est le compositeur le plus universel parce qu'il s'est trouvé dans un moment de l'histoire où les langages étaient partagés par toute l'humanité. Et lui, il a réalisé une synthèse de tous les styles qui les précédaient et il a ajouté les styles de Bach et de Handel, qu'il a connu à partir de 1778, où il a commencé toute une technique baroque, néo-baroque, grâce aux transcriptions des oratorios de Handel et aux transcriptions des pièces pour clavecin de Bach, pour quatuor à cordes, que sa femme adorait. Sébastien Bach, c'est lui qui lui a appris à écrire des fugues, comme la fugue qui inaugure la flûte enchantée. Cette fugue, c'est une fugue qui nous fait oublier la technique. Et c'est cela un grand compositeur. Alors, tout ce qu'il a absorbé de l'univers de Bach et Handel, il va l'apporter dans cette pièce du point de vue harmonique aussi. Et il va aller chercher des univers pré-romantiques. Jouer à l'archevêché à Aix est un rêve de longue date. Je suis allé écouter plusieurs opéras dans ces lieux. Et pouvoir jouer la flûte enchantée, je pourrais dire que c'est quelque chose que je n'attendais pas du tout.
1: Clément Cogitor, metteur en scène.
3: Pour moi, ce qui est merveilleux et très complexe dans la flûte, c'est que c'est un mélange de choses tellement différentes qui, a priori, ne devraient pas arriver à vivre ensemble, entre le Singspiel, la musique populaire viennoise, des choses qui sont proches de la musique d'église. Parfois, on entend on a l'impression d'entendre des échos du Requiem, et puis de l'opéra seria. Et c'est comme si, sur le papier, ça ne devrait pas bien se passer. Et en fait, c'est presque le chef-d'œuvre des chefs-d'œuvre, quoi. Mais alors, on est confronté à cette complexité-là, comment travailler cette diversité de styles, et dans la narration, c'est pareil, on passe sans cesse de la comédie à un récit rituel, à une histoire d'amour, et en fait, il y a plusieurs histoires en une seule. Chacun de ces personnages prend en charge une partie de ces dimensions narratives. Mais ce que j'avais envie, c'était de d'étirer largement cette histoire d'initiation et de creuser un contraste plus grand entre le début et la fin. C'est-à-dire que de se dire, si cette initiation n'était pas juste l'initiation d'un jeune homme, mais c'était l'histoire du passage de l'enfance à l'âge adulte. Et que l'histoire de Pamina et Tamino commençait dans l'enfance, et que petit à petit, ils allaient, l'histoire et le temps allaient les séparer, puis les faire se retrouver. Comment est-ce que c'est, plus que l'histoire d'une initiation, ça devient l'histoire de l'entrée dans le monde, de l'entrée dans le monde des adultes de deux personnages. Voilà. Ensuite, il y a des choses dont j'avais envie assez vite en entrant dans l'œuvre, de se dire, en fait, on peut être ému par Papageno, on peut rire de Zarastro, de se dire, en fait, comme on rit et on est ému et on prend au sérieux tout à tour des choses qu'on ne s'attend pas forcément, ou alors on est, dans le livret lui-même, on est d'abord bouleversé par la Reine de la Nuit, puis après elle nous fait peur. Toutes choses sont une et son contraire à la fois. Et de continuer sur cette lancée que nous donne Schikaneder et Mozart, mais de se dire, tiens, essayons parfois d'amener les personnages à des endroits où on ne les attend pas. Je vais avoir un recours régulier à la vidéo dans le projet. Je pense que la flûte, c'est une œuvre où on a des changements de décor très rapides, le rythme il est très enlevé. On sent que c'est fait pour faire apparaître et disparaître un décor auquel on ne doit pas croire, qui ne doit pas avoir de matière, parce qu'il n'aurait pas le temps de disparaître s'il était physique, s'il était lourd, s'il était imposant, et que l'œuvre elle-même nous impose cette légèreté, cette liberté. On sent en fait qu'il y a plein d'effets visuels et qu'on doit être constamment émerveillé, surpris par ce qui se passe sur scène, mais on sent que ça ne doit pas être lourd. Pour moi, l'œuvre, elle a été écrite à un moment des Lumières où l'Occident, la civilisation occidentale, a une confiance très très grande dans le futur, dans la politique, dans la communauté, dans la science, dans la raison, et Zarastro incarne ça. Et il y a plusieurs moments dans l'histoire de l'Occident, et ça a commencé avec les Lumières, mais où la civilisation occidentale a partagé ça. Et cette sensation-là, très forte. Et souvent, c'était avant d'entrer dans un conflit ou après un conflit, on se reconstruit. Mais ces moments de grande croyance, en fait, ces moments de grande paix, et en fait, souvent contiennent en germe la possibilité de la destruction de ce rêve-là. Et comme si dans l'équation de cette confiance parfois aveugle en ce qui va advenir, il y a quelque chose qui s'est mal formé ou mal qui vient enrayer un petit peu la machine et qui va petit à petit la gripper. Ça, c'est des choses qui m'intéressent dans ce va-et-vient entre les grandes pensées ou les grands projets politiques occidentaux, et tout d'un coup ils viennent soit totalement s'effondrer, soit commencer à se dérégler, et tout d'un coup faire apparaître des monstres.

0: Nous écoutions le tout début de la grande messe en ut mineur de Mozart par l'Orchestre Philharmonique et le Chœur de Radio France, enregistré en concert sous la direction de Leonardo García Alarcón, avant de rencontrer une autre grande figure de l'édition 2026 du Festival d'Aix-en-Provence, le compositeur italien Francesco Filidei, qui présente à Aix un opéra en création, Accabadora, du 4 au 10 juillet. Francesco Filidei.
1: Accabadora, c'est un personnage un peu mythologique de la culture sarde. C'était une vieille dame qui est dans des villages où il n'y avait pas de docteur jusqu'aux années 50, disons, était censée aider les personnes qui ne pouvaient pas continuer à vivre parce qu'elles souffraient trop à mourir. Donc l'Accabadora, c'est un personnage assez complexe parce que c'est une vieille dame qui parle pas beaucoup, les sardes ne parlent pas beaucoup. Mais donc c'était pas simple déjà pour le fait que les sardes sont très énigmatiques de ce point de vue. Et j'ai cherché une voix particulière. Alors j'avais pensé à Haute Contre parce que justement la voix, c'est quelque chose d'autre. Après, ça rejoint aussi la pensée de Michel Amurge sous une espèce de vision plus, fluide, on peut dire. Je sais pas. Mais bon, en tout cas, libre. Michel Amurge, c'est un personnage incroyable, né en Italie, d'une manière un peu particulière. Il a écrit ses romans à Accabadora, mais après, il est devenu assez connu en tant que, activiste pour beaucoup de choses, notamment les droits LGBT, aussi la Sardaigne indépendante, des choses de ce genre. Bah, l'instrumentation, pour moi, c'est toujours la chose la plus importante, si on veut, parce que je passe beaucoup de temps à essayer de trouver des couleurs particulières réalisées par les timbres des instruments et d'autres choses. Là, il va y avoir, bien sûr, beaucoup de cloches sardes, les launèdes ou d'autres instruments qui sont de la tradition vont être, resynthétisés, repensés avec des instruments, propres à l'orchestre. Pour moi, écrire une opéra, c'est tout d'abord s'occuper de la synopsis, et après libretto, et des voix avec les pianos, ou une maquette, et ensuite l'orchestration. Et tout ça, c'est un peu comme construire à partir d'un squelette, qui est la chose fondamentale, parce que si le squelette est tordu, c'est aussi des pistes, donc c'est vrai que nous, les choses tordues, ça fonctionne, la tour, etc. Mais quand même, sur ça, le squelette, qui est les librettos, on ajoute la chair, qui est la voix, et l'harmonie, on va dire, et après les vêtements qui sont l'orchestration, qui est la chose d'ailleurs pour moi la plus intéressante, où je passe plus de temps à rechercher des timbres, parce que je veux quand même que les voix soient les plus libres possibles de chanter comment ils ont habitué à chanter les chanteurs, parce que c'est vrai que dans l'opéra il y a beaucoup de monde qui va vraiment pour entendre ces chanteurs là et je veux qu'ils puissent vraiment donner son mieux avec sa voix pour ces admirateurs qui vont l'écouter.
0: Valentina Carrasco, metteuse en scène.
2: D'abord, il y a une question par rapport à la maternité qui est très importante. C'était pas rare que des personnes prennent comme deuxième mère des enfants des familles, qui n'arrivaient pas à les élever parce qu'il y en avait plusieurs, parce qu'ils étaient pauvres, etc., par des contextes difficiles. Et donc, c'est l'histoire vraiment d'une mère. D'une deuxième mère qui se prend cette fille, qu'elle reconnaît presque quand elle la voit. Et cette dame, elle a une activité qui, à l'époque, pendant des centaines d'années, c'était, on va dire, très accepté en Sardaigne, qui était d'être une accabadora. Accabadora, c'est la personne qui accompagne les gens à mourir. Pour la mise en scène, moi, je suis partie. C'est un roman où l'on sent vraiment la terre, les pays, une pauvreté pas particulièrement mentionnée, mais on sent qu'il y a quand même c'est sec. Si l'on veut, la Sardaigne, c'est une île, elle est restée assez, elle a gardé beaucoup plus ses traditions que d'autres parties de ce qu'ils appellent le continent, l'Italie. Et donc, on a trouvé des réalités jusqu'à beaucoup plus tard, qui était disparu dans notre partie de l'Italie, non? Donc, on a gardé un truc un peu archaïque, que j'aime beaucoup, et les traditions sont toujours très très présentes. Et donc il y a des traditions par rapport à des choses qui sont syncrétiques, évidemment, ça s'est fait des fois en coïncidence avec des dates chrétiennes, mais ça n'a rien à voir, et, qui ont des figures, des symboles, mais même des matériaux très particuliers. J'ai voulu garder un peu de tout ça, j'ai voulu garder un peu la tradition des choses qu'on mange, hein, et parce qu'on en parle aussi du pain, de l'élaboration de choses qu'on mange, non? Et c'est parti aussi, on utilise les pains pour des rites aussi. Et je me suis beaucoup inspirée aussi au travail d'un artiste, d'une artiste plasticienne, aussi d'installation, et sartre qui s'appelle Maria Lai, qui est mort, ça fait une trentaine d'années déjà, ou peut-être un peu moins. Et qui a fait, c'est une artiste qui est presque pas sorti de son village d'Oulassaï, mais qui est devenu quand même assez international. Il a été, bon, comme pas mal d'artistes, elle a eu son boom après sa mort, mais qui travaillait avec des choses qui avaient à voir avec les matériaux qu'on trouve là, par exemple, la Sardaigne, c'est très connu pour l'élevage de moutons, la laine, les fils, donc elle travaillait beaucoup avec les fils. Elle est connue aussi par certains, comme pas mal d'Italie aussi, par certains types de pâtes qu'on travaille, mais d'une façon très particulière en Sardaigne. Ils ont beaucoup de personnalité, les Sardes, non? Donc j'ai voulu garder un peu ça.

0: Nous écoutions non pas un extrait d'Accabbadora de Francesco Filidei, mais un extrait de la danse macabre du compositeur, avant de donner la parole, via un nouvel entretien réalisé par les équipes du festival, au chef d'orchestre Raphaël Pichon, qui nous parle d'une production également fascinante du Requiem de Mozart, confiée au metteur en scène Romeo Castellucci, et qui sera présentée au Festival d'Aix-en-Provence du 4 au 12 juillet. Raphaël Pichon.
1: Ce projet, il est né à travers Pierre Audi, qui nous a quittés il y a quelques mois, qui était le directeur du Festival d'Aix-en-Provence, et qui aimait tout particulièrement faire naître des rencontres entre plusieurs artistes dont il avait décelé la possibilité d'intuition commune. Et c'est comme ça que Pierre Audi m'a fait rencontrer quelqu'un que j'admirais déjà énormément, et que j'avais eu la chance de rencontrer plusieurs fois, et qui était Romeo Castellucci, et qui est à mon sens l'un de nos plus grands poètes contemporains. Cette capacité à ouvrir des perspectives absolument inattendues sur, pourtant, des récits universels. Cette production, elle illustre l'une des choses les plus magiques dans une carrière d'artiste. Artiste, d'ailleurs, et je le crois, je l'espère, peut-être aussi quand on est dans le public, c'est celle de la collaboration entre des musiciens, des plasticiens, des artistes visuels, des metteurs en scène, et une œuvre. Et la manière dont vous êtes complètement baladé, la manière dont vous êtes complètement chamboulé, parce que le spectacle qui va naître va complètement bouleverser votre approche d'une œuvre. Et vous ouvrir des perspectives, vous montrer comme s'il y avait tout un espace dans une œuvre que vous n'imaginiez pas. Et moi, c'est ce qui m'est arrivé avec ce Requiem aux côtés de Romeo Castellucci. Ce qui signe aussi le Requiem de Mozart, qui plus est inachevé, c'est bref, c'est concis, ça va vite. C'est une sorte de vie en accéléré, où l'on sent un feu qui se consume et qui, à un moment où on ne l'attendrait pas, s'arrête et tout est fini. C'est une fête, une sorte de fête de la vie, évident miroir, allégorie de notre condition humaine. Et cette fête, c'est aussi une grande dépense d'énergie qui ici est matérialisée par le mouvement, puisque le cœur lui-même est amené à chanter tout en dansant, parfois d'ailleurs même dans des rythmes qui vont à contre-courant de la musique et qui, à mon sens, ne font qu'en décupler la puissance. Le Requiem de Mozart, à travers les yeux de Romeo Castellucci, c'est une expérience à part. On est à l'opéra, au théâtre, on est face à un spectacle chorégraphique, on est face à une performance plastique et même parfois picturale, on est face à aussi une expérience sonore avec différents moments qui jouent avec la spatialisation des sons, on est face à l'un des plus grands chefs-d'œuvre de toute l'histoire de la musique classique occidentale, on est dans un lieu absolument magique, c'est le théâtre de l'Archevêché. Ça fait suffisamment de raisons de venir absolument découvrir cette production du Requiem.

Nous écoutions la séquence Domine Deus du Requiem de Mozart, interprétée au disque par Pygmalion, dirigée par Raphaël Pichon. Et je vous propose de terminer cette émission en écoutant un extrait de la suite symphonique réalisée par Richard Strauss à partir de son opéra Die Frau ohne Schatten, La femme sans ombre, puisque cet opéra est également présenté dans le cadre du Festival d'Aix-en-Provence du 3 au 15 juillet. Pour tout renseignement sur le Festival d'Aix-en-Provence édition 2026, consultez le site festival-aix.com. À bientôt.

Bonjour, ici Paul Hubert des Ménards. Bienvenue dans cette promenade musicale un peu particulière. C'est en effet la première d'une série dans laquelle je vous propose un voyage à travers les tonalités. Vous savez, Do majeur, Sol mineur, Si bémol majeur, Fa dièse mineur, etc. Certains, dont je fais partie, trouvent que chaque tonalité évoque un climat particulier, une couleur spécifique. Par exemple, pour moi, Mi bémol majeur évoque un rouge flamboyant et un climat héroïque. D'ailleurs, la troisième symphonie de Beethoven, dite héroïque, est en Mi bémol majeur. Tiens, tiens. Bien entendu, tout cela est entièrement subjectif. Le diapason n'ayant pas cessé de monter au cours des siècles, un La que nous entendons aujourd'hui est plus haut, plus aigu que celui qu'entendaient les contemporains de Jean-Sébastien Bach. Et bien que je sache parfaitement que Ré bémol et Do dièse soient la même note au piano, je ne peux pas m'empêcher de trouver Ré bémol plus doux que Do dièse. Mais cela, il faut l'accepter. Alors je vous propose de commencer ce voyage avec la tonalité de Ré bémol majeur. Ré bémol majeur, je le vois bleu, d'un bleu doux, avec des irisations de violet et de vert. Et le climat, une douce rêverie pouvant être traversée par des élans plus ou moins passionnés. Bref, le caractère d'un nocturne, c'est-à-dire d'une pièce d'un sentiment expressif et soutenu, faisant entendre une mélodie accompagnée d'arpèges ondulants. Et pour commencer, je vous propose justement un nocturne de Frédéric Chopin, l'opus 27 numéro 2 en Ré bémol majeur, composé en 1835. C'est Dino Lipatti qui l'interprète dans un enregistrement de 1950, mais qui reste une référence.

Après Chopin, voici tout naturellement Liszt, avec sa troisième consolation de 1850, qui a bien le caractère d'un nocturne, dans la même tonalité de ré bémol majeur, interprété par Franz Clida.

Je vous rappelle que nous sommes sur Fréquence Protestante 100.7 FM DAB+, et que nous écoutons des nocturnes dans la même tonalité de ré bémol majeur. Après Chopin et Liszt, voici Gabriel Fauré et son magnifique sixième nocturne de 1894, interprété par Nicolas Stavi. Dans la partie centrale, on entend une sorte de musique des étoiles avec un des plus beaux thèmes de Fauré. À une dame qui lui demandait sous quel ciel il l'avait conçu, Fauré aurait répondu « Sous le tunnel du Simplon ».

Nous allons terminer ce parcours dans la tonalité de ré bémol majeur en écoutant encore un nocturne composé par Alexandre Scriabine en 1894. Il a la particularité d'avoir été écrit pour la main gauche seule. Scriabine souffrait en effet à l'époque d'une raideur handicapante de la main droite, due sans doute à un excès de travail, et il craignait que cela handicape sa carrière de pianiste, et donc il avait commencé à composer des pièces pour la main gauche. Alors, rassurez-vous, il a retrouvé l'usage de sa main droite après. Alors nous écoutons ce nocturne par Michel Béroff et je remercie Arnaud à la technique et je vous dis au revoir pour un parcours dans d'autres tonalités.

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0: Bonjour à tous. Et voilà l'été, et voilà la saison de la série, du feuilleton, la saison au cours de laquelle on aime suivre un livre, une symphonie, suivre aussi, observer une exposition. Et sur Fréquence Protestante, eh bien, Une Heure Avec prend ses quartiers d'été avec la série Un Été Avec. Et cette année, c'est avec beaucoup de bonheur que nous allons consacrer cette série à Bénédicte Vergès-Chaignon, historienne française bien connue de celles et ceux d'entre vous qui s'intéressent à la Seconde Guerre mondiale et tout particulièrement aux relations que nos concitoyens ont entretenues avec cette période sombre de notre histoire. Bénédicte Vergès-Chaignon ne saurait être réduite à l'époque qui va de 1939 à 1945. Elle va nous présenter non seulement son propre parcours, mais différents sujets qui la passionnent et qui l'ont conduite à écrire des livres. Et je tiens à vous rassurer tout de suite, chers auditeurs, nous n'allons pas passer 6 heures d'émission à parler de la Seconde Guerre mondiale sous ses angles les plus tragiques. Non, on va se promener un peu dans le passé, et c'est vraiment avec beaucoup de bonheur et d'honneur pour nous que nous rencontrons de nouveau Bénédicte Vergès-Chaignon. Bénédicte, bonjour.
1: Bonjour.
0: Merci beaucoup de nous accueillir et d'accepter cette longue durée d'entretien. Alors, une première question toute simple, Bénédicte Vergès-Chaignon, de quelle manière l'histoire est-elle venue à vous? Et non le contraire, bien sûr.
1: Alors, l'histoire est venue à moi par le truchement de mon père. Mon père était un très gros lecteur et un très gros lecteur d'histoire. Donc, non seulement il y avait beaucoup de livres à la maison, mais il y avait beaucoup de revues d'histoire.
0: D'accord.
1: Et je dirais que c'est peut-être mon premier contact avec l'histoire, c'est Historia, Historama, Le Miroir de l'Histoire, qui étaient au fond, je dirais, des revues qui étaient assez accessibles. À partir du moment où on était à la fin de l'école primaire.
0: Oui.
1: Et pour vous donner une comparaison, je me rappelle que quand le magazine L'Histoire est apparu et que papa a commencé à l'acheter, j'étais très dépitée parce que je ne comprenais rien. En fait, c'était trop scientifique, c'était trop sophistiqué pour une petite fille. Donc, j'avais l'impression un peu d'une escroquerie. Alors, dans un registre, je dirais moins adulte, j'aimais aussi énormément toutes sortes de livres illustrés. Alors, on avait, ma sœur et moi, une Iliade et une Odyssée illustrées, ainsi qu'un gros volume illustré à la fois de dessins et de photos sur l'histoire du monde. Et puis aussi, j'ai un souvenir très ému de certaines bande dessinée. Alors, il y a eu Sissi Impératrice, qui était dans le magazine 15 ans et qui m'avait absolument enchantée quand j'étais petite fille. Et ma grand-mère m'avait offert une version en bande dessinée des Trois Mousquetaires que j'ai relue et relue et relue encore. Voilà. Je dirais, pour les bases, c'est ça. Effectivement.
0: On voit au passage, pardonnez-moi cette intrusion dans le récit, Bénédicte, mais on voit au passage que les ouvrages destinés aux enfants, que parfois les adultes prennent avec un peu de dédain ou d'indifférence, peuvent jouer un rôle majeur dans l'évocation.
1: Je les aimais beaucoup. Il faut ajouter qu'il y avait sans doute moins d'offres qu'il n'y en a maintenant.
0: Oui.
1: Donc, je les ai aussi beaucoup relus, alors que, bon, je peux pas dire, mes parents ne lésinaient pas sur l'achat de livres, et puis on allait à la bibliothèque. Mais c'est vrai que ça a beaucoup compté. Je me rappelle très bien de ces livres, de certaines illustrations, mais probablement comme beaucoup de nos auditeurs. voilà, qui gardent un lien affectif très particulier avec certains des livres de leur enfance.
0: Les professeurs ont peut-être joué un rôle aussi. Ne dit-on pas à rebours qu'on a été dégoûté de telle ou telle discipline parce qu'on avait une ou un professeur pénible, injustice bien souvent, il faut le reconnaître, mais une façon de reporter sur les autres sa propre ses propres défaillances.
1: Oui, alors je vais aller tout à fait dans votre sens. Il y a deux choses que j'aimais beaucoup avec l'enseignement de l'histoire, alors y compris à l'école primaire, c'était l'aspect récit.
0: Et voilà.
1: Effectivement, voilà, parce que j'avais l'impression que l'histoire c'était des histoires, donc ça vraiment j'aimais beaucoup. J'aimais les illustrations aussi. Et puis c'est le cercle vertueux, c'est-à-dire comme ça me plaisait et que j'étais sûre d'avoir des bonnes notes, du coup j'étais contente quand arrivait voilà le moment de la leçon d'histoire sous une forme ou sous une autre. À l'époque où moi j'étais au collège puis au lycée, le programme était beaucoup plus chronologique qu'il ne l'est maintenant. Et donc, ça créait cette impression qu'on avançait dans le temps et dans la connaissance pour arriver au lycée à des périodes qui étaient assez palpitantes, puisque moi, quand j'étais en seconde, c'était la Révolution française qui était au cœur du programme, donc il se passait énormément de choses. Et en terminale, à mon époque, on terminait, c'est le cas de le dire, par la Seconde Guerre mondiale.
0: Là,
1: Et comme quoi il y a une prédestination dans la vie, c'est que le sujet
0: merci Calvin, je serais d'accord avec vous, hein, Bénédicte.
1: le sujet que j'ai eu au bac d'histoire était Résistance et collaboration en
0: Ah,
1: France pendant la Seconde Guerre mondiale.
0: fatalitas, votre
1: Et je
0: destin était
1: dois.
0: tracé.
1: Et voilà, et je dois à la vérité d'ajouter que ça a en partie sauvé mon bac, parce que, au contraire, j'ai eu 6 en philo, ce qui était un très fort coefficient, puisque moi j'étais en lettres classiques. Donc, il a fallu pas mal de points d'histoire pour rattraper ça.
0: Et vous vous êtes dit finalement, ce Heidegger était un sale type, je vais étudier la Seconde Guerre
1: Alors.
0: mondiale pour me venger.
1: Frédéric, est-ce que vous voulez que je termine cette confession en vous disant quel était le sujet de philo
0: Allons-y,
1: sur
0: bien
1: lequel
0: sûr.
1: j'ai été tellement médiocre? C'était faut-il défendre le faible?
0: Oh, mais alors, franchement, voilà qui n'est pas très chrétien. J'en profite au passage pour vous demander si justement, en complément de votre formation historique, vous aviez reçu une sorte de, oui, une culture religieuse.
1: Alors oui, plus que ça, puisque moi j'appartenais à une famille catholique pratiquante. Mes parents s'étaient connus par cet intermédiaire parce que mon père était scout routier. Alors ce qu'on appelait les scouts routiers à la fin des années 40, c'était les scouts qui prenaient la route, hein, c'est pas des
0: Oui, il
1: scouts
0: n'était
1: qui.
0: pas camionneur.
1: Voilà. Et donc, mon père avait connu les frères de ma mère, et c'est comme ça que mes parents
0: Ah,
1: se sont
0: voilà.
1: mariés. Et donc, mes parents étaient des catholiques pratiquants. Maman était dame cathée, comme on disait
0: Eh oui.
1: à l'époque. Et effectivement, je suis allée au catéchisme. Et aussi, à une époque et dans un lieu, hein, j'habitais Versailles, où je sais pas, 80% de la classe
0: Oui, oui.
1: allait au catéchisme. Hein. Je veux
0: Oui,
1: dire,
0: là, on
1: c'était.
0: pourrait reprendre la célèbre réplique de Louis de Funès dans Rabbi Jacob. Il est catholique comme tout le monde.
1: Comme tout le monde, exactement. Et au fond, eh ben, le mercredi matin était à cet égard une prolongation du restant de la semaine. Effectivement, et il y avait là, bien entendu, aussi une dimension d'histoire,
0: Oui.
1: d'histoire religieuse, bien entendu, alors qui était très très centrée au fond sur la vie du Christ, hein, pendant ces, je
0: Oui.
1: dirais, ces moment d'apprentissage, en particulier à l'école primaire. Et donc, c'est vrai que, alors, nous possédions aussi, ma sœur et moi, une Bible illustrée. Alors, moi, je trouvais les images un peu roides, faut être honnête, enfin, un peu sinistres. Voilà, c'était une illustration en grisaille,
0: Un peu
1: ça me plaisait
0: sulpicienne,
1: moins.
0: disons, sans vous.
1: Voilà, en tout cas, voilà, c'est vrai que c'était sans doute trop sévère pour des enfants, mais on avait d'autres livres. Alors, par exemple, j'avais dans des tons pastels que j'aimais beaucoup plus, l'histoire de 3 grains de blé qui, vous l'aurez deviné, devenaient des hosties au terme mais qui a été très très joliment illustré. Et je me suis rendu compte, mais beaucoup plus tard, hein, évidemment devenue adulte, que le livre de catéchisme qui était utilisé, enfin la série qui était utilisée à l'âge de l'école primaire, s'inspirait en fait beaucoup des dessins que Matisse a fait pour
0: Ah
1: la
0: oui, pour la
1: chapelle de
0: chapelle.
1: Vence ou pour l'église du plateau d'Assis, c'est-à-dire des silhouettes extrêmement stylisées. Et donc, le visage était remplacé simplement par un ovale, ce qui me plaisait pas beaucoup. J'aurais bien voulu que tout le monde ait bouche, nez et yeux, voilà, aussi. Mais en tout cas, bon, c'est vrai que j'ai aussi d'excellents souvenirs d'histoire par rapport
0: Oui,
1: à
0: oui.
1: ça, effectivement.
0: Alors, à
1: Et je
0: Versailles,
1: vais
0: vous auriez...
1: ajouter,
0: Pardon, pardon. Allez-y, je vous en
1: non,
0: prie,
1: non, je vous en
0: allez-y.
1: prie, Frédéric, et je vais ajouter que le scoutisme de papa avait eu un mini rôle historique puisque papa avait fait partie des jeunes qui avaient été, je sais pas comment il faut dire, réquisitionnés, requis, demandés pour faire l'accueil des déportés
0: Ah
1: à
0: oui.
1: Paris au printemps 1945. Et donc, papa avait été au Bourget, à la gare d'Orsay, à l'hôtel Lutetia pour cet accueil des
0: Oui.
1: déportés. Alors, j'ouvre une parenthèse. Une fois que moi, j'ai été devenue parent, je me suis dit, mais comment on peut confier de telles
0: Envoyez.
1: tâches à des gens de 15 ou 16 ans? Voilà. Mais bien entendu, c'est aussi parce que les organisateurs ne s'attendaient pas à ce que
0: Oui.
1: tous allaient découvrir, voilà, avec l'arrivée de ces déportés. Et en
0: Peut-être
1: tout
0: aussi
1: cas,
0: parce que la jeunesse n'était pas la même jeunesse, c'est-à-dire
1: oui, et
0: très
1: d'ailleurs,
0: impliquée par les affaires de la guerre et non protégée,
1: exactement,
0: peut-être
1: et
0: aussi.
1: beaucoup moins protégée, effectivement, et papa n'allait pas tarder à commencer à travailler puisque mon grand-père est décédé des suites de ses blessures de guerre. Et donc, papa racontait volontiers un certain nombre d'anecdotes ou d'histoires par rapport à cet accueil des déportés. Et j'en viens à ça, c'est que mes parents, qui avaient tous les deux été enfants puis ados pendant la Seconde Guerre mondiale, parlaient très volontiers des aspects de la vie quotidienne pendant la guerre, toutes sortes de petits récits, d'anecdotes, etc. Vous voyez, j'appartenais pas du tout à une famille où c'était des choses qui étaient tues ou pas
0: Oui.
1: évoquées. Non, non, pas du tout. Et donc, je dirais que ça faisait même partie du fond vraiment
0: Oui.
1: commun familial. Hein.
0: Familial, oui. Vivant à Versailles même ou tout près de Versailles, vous auriez pu avoir la fibre Louis
1: Oui,
0: XIVienne.
1: mais alors peut-être que c'est parce que le château était trop inclus dans notre quotidien.
0: Ah oui.
1: Il faut que vous vous représentiez que dans les années 70 et même jusqu'aux années 80, le château était quand même beaucoup moins visité par des touristes internationaux que maintenant. Par exemple, il n'était visité par des touristes internationaux que à la belle saison. On va dire du printemps à la Toussaint, à la mauvaise saison, il n'y avait vraiment pas grand monde. Bien entendu, tout ce qui était parc et tout ça n'était pas payant
0: Fermé.
1: comme
0: Oui.
1: ça, voilà, comme ça l'est maintenant. Donc on y allait, je dirais, à tout bout de champ, comme promenade dominicale très ordinaire. Et comme les moins de 18 ans avaient la chance de pouvoir entrer gratuitement dans le château, ce qui leur épargnait toute forme de queue, puisqu'au fond, il fallait simplement
0: Prouver qu'on avait moins de
1: montrer,
0: 18
1: voilà,
0: ans.
1: qu'on n'avait pas 18 ans. Et donc, je dirais, on allait aussi très couramment à l'intérieur du château, où je dois quand même dire qu'on visitait beaucoup moins de choses que
0: Ah oui,
1: maintenant, hein.
0: oui.
1: Hein, il y avait vraiment le parcours de base, je dirais, de grands salons, la galerie des glaces, mais beaucoup de choses qui se visitent maintenant
0: Ne se
1: n'étaient pas du
0: visitait
1: tout
0: pas. Oui.
1: accessibles, absolument. Et par exemple, maintenant, il y a les grandes eaux deux, trois fois par semaine, voire plus. Quand moi, j'étais enfant, c'était tellement rare et exceptionnel que, eh bien, quand les grandes eaux étaient mises en œuvre, ça sentait affreusement la vase, puisque les canalisations n'avaient pas été utilisées pendant 10 mois. Voilà. Donc, je peux pas dire que ça soit un souvenir grandiose de mon enfance, mais effectivement, j'avais pas une appétence particulière pour cette période, probablement parce que ce que je rencontrais beaucoup dans la bibliothèque de papa, c'était plutôt de l'histoire, je dirais, du 19e et du
0: Oui,
1: 20e siècle.
0: oui. Alors, peu de géographie, Bénédicte Vergès Seigneault, dans ce parcours. Souffrez que je vous pose une question à ce sujet, car vous êtes typiquement française, et peut-être nourrissez-vous à l'endroit des choses, de l'espace et de la physique naturelle, une sorte de relation difficile.
1: Alors, une relation difficile, ce serait beaucoup dire, mais c'est vrai que j'avais tendance à considérer que la géographie était un peu un appendice de l'histoire. Voilà, soyons honnêtes. Alors, je connaissais et je connais encore tous mes départements et mes préfectures, mais
0: Ce
1: par
0: qui
1: exemple,
0: est un exploit de nos jours, hein.
1: Par exemple, je suis quand même une piètre dessinatrice et d'autant plus complexée que papa était dessinateur professionnel, maman peignait, ma sœur dessine très bien. Donc, j'étais vraiment à cet égard le vilain petit canard. Donc, au moment des cartes de géographie, je n'en menais pas très large. Et parmi les pires souvenirs d'une scolarité plus avancée, c'est quand on arrive en classe préparatoire, qu'on fait de la géomorphologie et qu'il y a des courbes
0: Ah,
1: de niveau. Alors
0: ah là, les courbes de niveau,
1: voilà, ça pour
0: pour
1: moi,
0: qui n'en a jamais fait?
1: c'était le fond de la misère. Et alors mon pauvre papa m'expliquait et me réexpliquait X fois et
0: Oui.
1: ça n'a rien changé malheureusement, voilà.
0: Je compatis, je compatis. Alors, Bénédicte Vergès Seigneault, tout cela nous permet de comprendre qu'au fond, vous avez eu la vocation précoce, sans vous l'avouer peut-être d'emblée, de devenir historienne.
1: Alors, il y a une autre dimension, Frédéric, parce que, par exemple, je n'ai jamais ambitionné de devenir professeur d'histoire.
0: Mais
1: Voilà.
0: d'ailleurs, vous n'êtes pas explicitement professeur
1: Non, non,
0: d'histoire dans le
1: j'ai
0: livre.
1: été très peu enseignante, effectivement. La chose que j'ai pas mentionnée, c'est qu'étant petite fille, j'étais tout à fait fascinée par l'émission Bernard Pivot apostrophe.
0: Rendons
1: Alors.
0: hommage à cet homme exceptionnel qui a marqué des générations de
1: Des
0: Français.
1: générations, et donc le vendredi à 21h30, je
0: Eh oui.
1: regardais avec mes parents. Alors, quoique très souvent ne comprenant pas, voire m'ennuyant légèrement, j'étais fascinée par cet aspect où vous venez, vous parlez de votre livre, de vos livres. On vous pose des questions intelligentes, vous faites des réponses intelligentes, tout le monde a l'air très intelligent et c'est extrêmement valorisant et je trouvais ça merveilleux et je me disais vers 10 ans que j'aimerais bien être écrivain, mais j'avais quand même conscience que je n'avais rien à raconter. Voilà, c'était et donc je suppose, non, je suppose pas, je suis certaine que le fait d'écrire de l'histoire, ça a été pour moi la solution pour écrire, effectivement. Parce que je ne pense pas du tout que je sois potentiellement un écrivain de fiction, du tout. J'ai besoin, je dirais, des archives hein, en général pour démarrer une écriture. J'ai besoin qu'il y ait quelque chose de préexistant. Voilà pour me lancer, parce que peut-être on aura l'occasion d'en reparler, mais pour moi l'écriture c'est quand même un effort.
0: Ah, mais c'est un aussi magnifique de nous le dire, de nous faire cadeau de cette confidence, parce que nos auditeurs qui vous ont lu, et je l'espère, ils sont déjà très nombreux, le savent, votre façon d'écrire est à la fois limpide, fluide et rigoureuse. Et ça, c'est une alchimie que tous les historiennes et toutes les historiennes et tous les historiens ne parviennent pas à saisir pour eux-mêmes, hein. Il existe de grands scientifiques incapables de construire un livre agréable à lire.
1: Alors, écoutez, vous avez évoqué des professeurs et peut-être que j'aurais dû parler aussi des professeurs que j'ai eus dans l'enseignement supérieur et en particulier de Serge Bernstein, qui donc enseignait
0: Magnifique.
1: l'histoire à Sciences Po Paris où j'ai été son étudiante puis sa thésarde. Et il avait dit qu'il nous avait dit que l'histoire est un récit. Donc, il faut que quand on écrive un récit et que d'autre part, la chance que nous avons, nous, historiens, c'est que nous ne sommes pas embarrassés d'un jargon technique, plus ou moins pseudo-scientifique, et que donc nous avons la chance de pouvoir nous adresser potentiellement à tout le monde. Voilà. Et c'est quelque chose qui, grâce à lui, me tient beaucoup à cœur.
0: Merci de rendre hommage à Serge Bernstein, qui est vraiment un très grand professeur et aussi un grand auteur de livres, hein,
1: Tout
0: avec...
1: à fait, un grand historien et un grand enseignant, absolument, à la fois rigoureux mais très bienveillant et pas du tout quelqu'un qui tirait la couverture à lui ou qui tirait profit de ses étudiants.
0: Alors, Bénédicte Vergès-Chaignon, ce goût de l'histoire, du récit, de la littérature aussi, on en reparlera au fil des émissions, tout ça vous façonne et vous fabrique, j'allais dire, historienne aujourd'hui. Au fond, diriez-vous que le choix de la Seconde Guerre mondiale et de ses alentours, était presque naturel pour vous?
1: Alors, bizarrement, il est plus conjoncturel que ce qu'on pourrait penser. En
0: D'accord.
1: fait, comme j'ai fait mes études à Sciences Po, on fait de l'histoire contemporaine. On
0: Oui.
1: faisait de l'histoire qui commençait à la fin du 19e siècle. Donc, de toute façon, quand on proposait des sujets, eh ben, il fallait
0: Oui.
1: commencer au plus tôt vers les années 1870. Et c'est là qu'on était vraiment très capé. Alors moi, j'aimais beaucoup le 19e siècle, j'aimais beaucoup l'entre-deux-guerres. Et le premier travail que j'ai proposé, donc qui était un DEA qui correspondrait maintenant à un Master 2,
0: Oui.
1: c'était effectivement sur la Première Guerre mondiale et juste après. C'était vraiment sur le tournant des années 1910-1920. Et dans la droite ligne de ça, j'ai proposé un sujet de thèse qui était vraiment sur l'entre-deux-guerres. pour le
0: Oui.
1: coup, puisque j'ai proposé d'étudier un groupe, celui des internes en médecine des hôpitaux de Paris, de 1918 à 1939. Et comme pendant que je faisais ma thèse, je me suis mise à travailler et à travailler avec Daniel Cordier sur la Seconde Guerre mondiale, ça me donnait plein d'opportunités dans les archives de
0: Et
1: lire des
0: oui, et
1: choses,
0: oui. Et là,
1: voilà.
0: vous vous êtes
1: Donc,
0: déplacé chronologiquement.
1: j'ai étendu mon sujet de thèse finalement de 1914 à 1945, et c'est un peu comme ça que les choses se sont enchaînées sur la Seconde Guerre mondiale. Je dois à la vérité de dire à nos auditeurs que aussi les éditeurs commercialement sont plus intéressés
0: Oui.
1: par la Seconde Guerre mondiale, par exemple, que par l'entre-deux-guerres ou les années 1880.
0: Oui.
1: Donc, les premiers projets qu'on m'a proposés étaient sur la Seconde Guerre mondiale.
0: Alors, je suppose que pour une étudiante, rencontrer pour la première fois Daniel Cordier a été quand même un événement, non?
1: Alors, oui et non. Alors, en fait, j'allais à l'origine pour un job d'étudiante de 3 semaines. Et il faut se replacer au fait que Daniel Cordier n'était pas du tout connu à ce moment-là.
0: Ah, voilà.
1: Il n'avait pas publié ses ouvrages sur Jean Moulin encore. Donc, il était totalement inconnu du grand public et pas tellement connu des historiens. Je pense à part Jean-Pierre Azéma à Sciences Po, voilà, c'était un peu le seul à le connaître. Et donc, je suis arrivée, je dirais, assez candidement dans cette entreprise. Donc, en principe, pour 3 semaines. Et je dois vous dire très honnêtement et dire à vos auditeurs que c'est parce que j'avais été appâtée par la somme faramineuse qui m'était proposée pour ces 3 semaines, qui était de 10 000 francs, ce qui représentait, attendez, pour un étudiant, c'était énorme, quoi.
0: Bien sûr.
1: Et donc, j'ai pas beaucoup cherché plus loin. Voilà. Et donc, j'ai été recrutée pour mettre au propre les notes en bas de page. Voilà.
0: D'accord.
1: Et donc, alors j'ai répondu à votre question. Non, c'était pas très impressionnant de rencontrer Daniel Cordier. Oui, a posteriori, ça a changé ma vie. Voilà.
0: Voilà.
1: Mais bien sûr, je ne le savais pas.
0: Voilà, c'est ça. Vous étiez une sorte de Fabrice Del Dongo, mais non pas à Waterloo, mais dans
1: Voilà. Bah,
0: l'Austerlitz
1: pas
0: de...
1: à Waterloo, à Juan-les-Pins, pour
0: Voilà, c'est ça.
1: le
0: Bravo. Oh, bravo pour la métaphore filée. Merci beaucoup. Alors, donc, évidemment, Daniel Cordier va changer votre vie parce que vous allez l'épauler, le guider, enfin, le guider, l'aider plutôt à mettre de l'ordre dans une recherche pharaonique qu'il avait entreprise à l'issue, rappelons cela à nos auditeurs qui n'auraient pas connaissance de cela, à l'issue d'une émission des dossiers de l'écran en 1977, au cours de laquelle Henri Freinet, grande figure de la résistance, promouvant son propre livre, avait expliqué que selon lui, Jean Moulin était crypto-communiste et agent de Staline. Daniel Cordier, qui en avait été le secrétaire de Moulin, a décidé de rendre justice à son maître, et ça lui a pris combien? 40 ans peut-être en tout, hein?
1: Oui, alors déjà, 12 années avant la publication du premier tome de la biographie qu'il a consacrée à Jean Moulin.
0: Jean
1: Et
0: Moulin, l'homme du Panthéon, hein, c'est ça, je crois.
1: alors, c'était l'inconnu du Panthéon.
0: L'inconnu du
1: Donc,
0: Panthéon,
1: il y a
0: pardon.
1: eu 3 tomes. Voilà. Ensuite, il y a eu La République des catacombes. Donc, c'est pas compliqué. Moi, j'arrive en 1989. Ce sera l'année où paraîtront les 2 premiers tomes de l'Inconnu du Panthéon. Et j'arrête grosso modo l'essentiel de ma collaboration avec Daniel Cordier après la parution de La République des catacombes en 1999. Voilà.
0: D'accord.
1: Donc, pendant ces 10 années-là, on travaille ensemble. Après, lui continue, mais beaucoup plus sur ses mémoires, puisque Alias Caracalla va paraître en 2009, voilà, et lui permettre de connaître une notoriété nationale à l'âge de 89 ans. Je lui ai dit toujours, parce que, vous voyez, tous les espoirs sont tout le temps permis, hein, voilà.
0: Absolument. Enfin, gardons-nous de vivre les mêmes événements que Daniel
1: Oui,
0: Cordier, d'être
1: tout à fait.
0: obligés de vivre ce qu'a vécu Daniel Cordier pour
1: Mais en tout cas,
0: accéder à la notoriété.
1: on peut y croire jusqu'au bout, hein,
0: Alors,
1: effectivement.
0: question un peu pratique qui, je suppose, intéressera quand même nos auditeurs, c'est quand on rencontre un homme comme Cordier à la tête de tant d'archives et de documents, je viens de vous dire, vous l'avez aidé à mettre de l'ordre. Mais moi, je suis installé tranquille devant mon bureau. Pour poser la question, c'est facile, mais pour le faire, c'est une autre aventure, non?
1: Alors, écoutez, le démarrage est très amusant, je pense, puisque donc je voyage pour me rendre chez lui avec un monsieur qui avait été correcteur dans l'édition et qui essayait de mettre un peu de propre dans les très gros manuscrits de Daniel Cordier. Et il me donne à lire pendant le voyage. Des pages consacrées au moment où Jean Moulin, vers 1935, est secrétaire général de la préfecture de la Somme. Et le premier chapitre que je lis concerne une séance du Conseil général de la Somme. Alors, c'est d'un inintérêt que vous pouvez imaginer.
0: Très
1: Et
0: relatif, disons les choses
1: voilà.
0: crûment.
1: Voilà. Et il y a entre parenthèses des annotations pour les corrections à faire, dont dans cette salle tendue de velours vert foncé, entre parenthèses vérifiée. Et je me dis, OK, c'est l'horreur. Voilà. Donc, j'arrive chez Daniel Cordier. Bon, je pense qu'on aura l'occasion d'en reparler, mais il était à la fois extrêmement policé, hein. C'était l'ancien jeune homme de bonne famille et assez excentrique. Donc, on commence par déjeuner et je commence par me demander si je peux bien manger mes asperges avec mes doigts ou pas. Voilà. Et voilà, c'est l'entretien d'embauche. Voilà à quoi
0: Ah oui.
1: ça se résume. Et on me demande du maître du propre dans les notes parce que à cette époque antédiluvienne de Word,
0: Oui.
1: les notes ne suivent pas automatiquement le texte. Donc en fait, chaque fois qu'il y a un ajout, un retrait, une modification dans le manuscrit, eh bien la numérotation des notes devient fautive et à force, c'est n'importe quoi.
0: Oui.
1: Voilà. Donc ça va être ça le travail bah donc quand même assez ingrat, hein,
0: Oui,
1: disons les
0: rébarbatif, disons.
1: voilà, appelons les choses par leur nom, qui n'avancent pas forcément beaucoup et qui donnent l'impression dans l'ensemble, puisque nous travaillons en même temps deux manuscrits qui sont très gros, hein, parce que les livres, une fois qu'ils sont parus, font chacun pratiquement 700 pages, dont une préface de 300 pages sur le premier volume. Hein. Donc,
0: Oui.
1: vous vous rendez compte de ce qu'on fait tourner. Moi, j'ai 22 ans, hein, donc, comment dirais-je, je suis habituée aux méthodes, on va dire, universitaires de l'appareil critique, mais c'est quand même, voilà, c'est quand même assez lourd et ça me donne l'impression de quelque chose voilà qui n'avance pas beaucoup. Et ce qui est très amusant, c'est que dans le même moment, Daniel Cordier est en train de faire refaire son jardin par des jardiniers qui, eux aussi, n'arrêtent pas de faire, défaire, recommencer. Et donc, il y a une construction en abîme, comme ça, de ces tâches sans cesse recommencées.
0: Renouvelé, oui. Eh bien, écoutez, oui, c'est tout à fait marquant. Donc, telle une jardinière au travail des archives de Daniel Cordier, vous essayez de mettre de l'ordre. Combien de temps avez-vous dû travailler pour cela?
1: En fait, j'ai travaillé pendant à peu près 3 mois en 1989 et j'étais trop sévère en disant que ça n'en finirait jamais puisque ça s'est fini. Les manuscrits sont partis chez l'éditeur et les deux premiers volumes de Jean Moulin sont parus en septembre, je pense, 1989 ou octobre, je ne sais plus. Honte à moi. Et voilà, je pense qu'on aura l'occasion
0: Oui.
1: de reparler de ça. Mais donc, ils sont parus au milieu d'une énorme polémique. Et Daniel Cordier m'a gardé à ses côtés, d'abord pour y répondre et pour continuer la suite. Et pendant que voilà, je faisais cette suite avec lui, j'ai rédigé et soutenu ma thèse. Et Daniel Cordier et cette thèse m'ont emmené finalement auprès de Pierre Nora,
0: Oui.
1: voilà, avec lequel j'ai commencé à travailler à la fin des années 1990.
0: Ça, c'est
1: Et
0: formidable, n'est-ce pas,
1: voilà,
0: de se trouver au cœur du réacteur, n'est-ce
1: du
0: pas?
1: réacteur, toujours avec une part de hasard, mais je pense que la vie, elle est faite aussi de hasard et de chance. Mais voilà, et puis bon, j'ai commencé à publier un petit peu, et voilà comment ma profession d'historienne s'est dessinée
0: Bien sûr.
1: petit à petit, effectivement, avec au fond cette variété, c'est-à-dire mes propres livres ou articles, mais aussi du travail d'édition au service d'autres auteurs. Et puis par la suite, la chance de participer à des expositions
0: Oui.
1: historiques, à des podcasts, à des
0: Des
1: émissions, à
0: colloques,
1: des
0: oui.
1: documentaires, voilà,
0: Oui.
1: toutes sortes de choses qui donnent beaucoup de variété aussi au travail quotidien.
0: Alors, vous dites que la publication des premiers volumes de Daniel Cordier consacrés à Jean Moulin a provoqué un scandale, en tout cas, des polémiques. Pourriez-vous nous en dire un petit peu plus, s'il vous plaît?
1: Oui, alors donc, nous nous replaçons en 1989, donc déjà, beaucoup d'anciens résistants sont encore en vie
0: Et oui, il faut le
1: à ce
0: rappeler.
1: moment-là. Et
0: Et le président de la République, pour avoir été partisan du maréchal Pétain, a été également partisan de la résistance. Hein?
1: absolument, puisque c'est François Mitterrand à cette époque-là. Alors, c'est antérieurement au livre de Pierre Péan, Une jeunesse française, qui va apporter tous les éclaircissements sur la présence de François Mitterrand à Vichy à une certaine période. Voilà. Et donc, la particularité, l'une des particularités du travail de Daniel Cordier, vous l'aurez peut-être deviné, c'est qu'il va faire écrire une histoire de la résistance, du moins de la résistance des chefs, fondée très majoritairement sur les archives,
0: Oui.
1: alors que c'est une histoire qui reposait encore beaucoup sur
0: Et voilà.
1: les témoignages de témoins vivants. Alors, qui de manière intéressée, mais aussi parfois de manière totalement sincère, ont des faux souvenirs ou des
0: Oui.
1: torsions dans leur mémoire, comme nous en avons tous.
0: Bien
1: Voilà.
0: sûr.
1: Et donc, ils se trouvent brutalement confrontés à des archives qui viennent démentir, corriger, contredire, amender ce qu'ils disent et répètent depuis des décennies.
0: Et qui
1: Voilà. Donc,
0: devient une nouvelle vérité à l'époque, parce
1: absolument,
0: que...
1: tout à fait. Et je vais faire une parenthèse. Daniel Cordier a raconté dans un de ses livres de mémoire qu'il avait été sollicité par un juge d'instruction dans le cadre du procès de René Hardy, donc l'homme qui est accusé d'avoir dénoncer la réunion de Caluire et amener à l'arrestation puis la mort de Jean Moulin. Daniel Cordier dit qu'il ne se rappelait absolument pas de cette déposition auprès d'un juge d'instruction et qu'il avait été bien étonné quand moi, Bénédicte, je lui avais donc apporté le procès-verbal de cette déposition. Et alors là, à nouveau, la construction en abîme continue, car je lis ça dans les mémoires de Daniel Cordier, et pour ma part, je ne me rappelle absolument pas lui avoir apporté le procès-verbal de déposition. Voilà. Je ne raconterai pas ça si ça ne montrait pas la fragilité incroyable, de notre mémoire et de notre témoignage.
0: Donc
1: Donc, dans
0: le
1: la
0: travail
1: pause,
0: de Cordier est fondé sur l'archive, hein.
1: et il est fondé sur l'archive et vraiment sur la vérification. Et donc la polémique est, il y a cet aspect et il y a aussi très ponctuellement le fait que Daniel Cordier va mettre un jour que Henri Freinet est un homme qui a, de sa propre initiative, commencé dans la résistance en croyant que, au fond, le maréchal Pétain et Vichy étaient en quelque sorte favorables au projet de lutte pour la libération du territoire national et qu'il a dû énormément évoluer sur lui-même. Voilà. Et que ça explique, je fais très court, hein, vous m'excuserez, mais ça explique en partie ces dissensions avec Jean Moulin et a posteriori les accusations qu'il a portées contre Jean Moulin. Et maintenant, c'est tout à fait quelque chose qui a été repris en compte par l'historiographie, mais au tournant des années 80 et 90, dire qu'on a été résistant et en même temps qu'on a pu être maréchaliste, c'est inaudible. Voilà. C'est absolument scandaleux. Donc, par exemple, quand Daniel Cordier produit les documents qui lui permettent de dire ça, bien, on l'accuse d'avoir inventé un faux ou d'attribuer faussement à Henri Freinet tel ou tel texte.
0: Alors que plus tard, Henri Freinet lui-même, dans un documentaire d'ailleurs disponible sur le site de l'INA Madeleine, assume très clairement et
1: Absolument.
0: honnêtement
1: Et d'ailleurs, c'est
0: cette
1: grâce
0: croyance.
1: à Henri Freinet que, bien avant tout ça, on sait ce qu'il y a dans ce document que Henri Freinet pense être perdu, dont il fait des petites citations qui permettent d'identifier en réalité qu'il est bien l'auteur du document en question. Donc, Henri Freinet n'a pas menti là-dessus, mais c'est devenu quelque chose de qui paraissait trop compliqué, trop incompatible pour qu'on puisse dire des choses pareilles.
0: Et donc, nous voici là à l'orée de ce feuilleton, dans un décor historique, avec une France qui ouvre ses archives, qui en découvre à la fois les grandeurs et les ombres. Et puis vous, Bénédicte Vergès-Chaignon, jeune femme étudiante en train de construire sa thèse, qui par les hasards de la vie, vous trouvez au centre de tout cela. Avez-vous le sentiment, puisque nous sommes à la fin de ce premier épisode, avez-vous le sentiment que ce que vous aviez reçu dans l'enfance a joué un rôle dans cette orientation?
1: Alors, je vais vous faire d'abord une réponse qui va vous faire sourire, c'est que j'ai évoqué un peu quelle était la personnalité de Daniel Cordier, le fait que je sois une petite jeune fille très bien élevée, très polissée, etc. Ça avait son importance dans notre entente. C'est vrai que en même temps, comme mes parents avaient pas mal le sens de l'humour, ça me permettait de mettre une certaine distance avec le patron qu'était Daniel Cordier, tout en étant absolument consciente de sa valeur à lui et de la valeur de son travail. Seulement, il mettait beaucoup d'affectifs dans le travail et moi, je m'efforçais de ne jamais oublier que c'était un travail et pas juste une relation personnelle. Voilà. Et donc, je pense que ça a eu beaucoup d'importance dans le fait qu'on ait pu travailler ensemble
0: Oui.
1: pendant 10 ans, je dirais en ne nous étant vraiment disputés qu'une fois,
0: C'est
1: en
0: beau,
1: réalité.
0: c'est
1: Oui,
0: beau.
1: tout à fait. Après, c'était aussi parce que j'étais bien consciente, je dirais, on avait quand même 45 ans d'écart, j'étais bien consciente du respect que je lui devais
0: Oui, bien
1: aussi à tous
0: sûr.
1: égards.
0: Mais la construction familiale qui est la vôtre jouait son rôle. Vous aviez
1: Oui.
0: bel et bien des parents qui avaient existé, qui existaient encore et qui étaient là pour vous soutenir.
1: Absolument, qui était là pour me soutenir et aussi me soutenir, je dirais, dans cette petite distance critique, puisque quand...
0: Intellectuellement, vous voulez dire?
1: Oui, puis non, puis même quand Daniel Cordier voyait mes parents, donc il leur expliquait à chaque fois à quel point j'étais totalement merveilleuse, d'ailleurs tellement merveilleuse que j'aurais dû écrire ses livres à sa place, etc. Enfin, vous imaginez des dithyrambes complètement. Et alors ça agaçait prodigieusement ma mère, mais ma mère était très très polie, donc elle disait oui, puis après elle me disait, il m'agace avec ça, c'est n'importe quoi. Et donc je pense que voilà, ça me permettait aussi
0: Oui.
1: voilà, de garder une forme de lucidité par rapport à ce que je vivais, qui était quand même assez extraordinaire au sens premier du mot,
0: Oui.
1: quoi.
0: Et vous gardiez la tête froide, vos
1: Voilà, j'ai
0: parents vous disaient
1: voilà.
0: attention, ne prends pas la grosse tête, c'est ça.
1: Oui, tout à fait, tout à fait.
0: Bon, et d'emblée, vous vous êtes dit que vous alliez construire votre propre œuvre à l'abri de ce travail-là?
1: Oui, en fait, je me suis rendu compte, d'abord, il y a eu ma thèse, et vous savez, quand on fait une thèse, bah, après, on commence à vous demander un article dérivé d'une partie de votre thèse, une communication dans un colloque, etc. Et je me suis dit que, voilà, moi, comme je travaillais sur les médecins, bah, c'était pas, j'empiétais pas sur l'histoire de la résistance. Et comme
0: Oui.
1: mon travail a pris de l'ampleur par la suite, et ben, moi, je me suis mise à beaucoup travailler, je dirais, sur Vichy, sur la collaboration, justement, bah, pour non seulement pas empiéter sur le travail du patron, mais aussi pour me changer, pour être honnête avec vous,
0: Et
1: parce que
0: regardez la France de l'autre côté, peut-être
1: oui,
0: aussi.
1: et non, mais aussi vraiment prosaïquement, Frédéric, Jean Moulin, enfin 5 jours sur 7 pendant 10 ans, voilà, c'était quand même beaucoup. Voilà. Donc c'est vrai que
0: Oui.
1: j'étais contente de
0: De vous
1: changer un peu
0: intéresser à
1: de
0: d'autres,
1: perspective.
0: oui, voilà.
1: Absolument.
0: À
1: Tout
0: une
1: à fait.
0: époque où nous l'avons dit, et je ne voudrais pas lasser les auditeurs avec cette question, mais quand même, la France ouvre ses archives et durant les années 90, regarde son passé de façon plus lucide.
1: Absolument, parce que justement, la loi d'ouverture des archives publiques, elle date de 1979, donc il y a du travail qui a commencé à s'accumuler par rapport à l'ouverture des archives. Alors quand je dis ouvre, c'est quand même une période où nous devons demander encore beaucoup de dérogations, c'est-à-dire d'autorisation d'accéder à des archives publiques, des demandes qui sont parfois rejeté, donc c'est vrai que c'est aussi du travail qui prend du temps, hein, tout
0: Oui.
1: simplement. Il faut jamais que les lecteurs se disent comment ça se fait que ça n'a pas été fait plus tôt. Voilà. Des fois, c'est tout simplement parce qu'il n'y avait pas d'inventaire, donc on savait pas que les archives
0: Existe.
1: existaient, donc on pouvait pas demander à être autorisé à les voir. Et puis bon, bah, il y a bien sûr le temps d'exploitation. L'autre chose, c'est que maintenant, peut-être, les gens se rendent compte que vous emmenez votre smartphone aux archives et vous faites des photos, des documents. Très souvent, maintenant, c'est autorisé. À l'époque, non seulement il n'y a pas de smartphone, enfin, c'est Les photos sont argentiques, hein, donc on prend pas des photos de la même manière. De toute façon, c'est pas autorisé de photographier les archives. On recopie à la main, on recopie au crayon à papier puisqu'on n'a pas droit au stylo et à l'encre dans les archives.
0: Parce que ça pourrait abîmer, c'est ça?
1: Parce que ça pourrait abîmer les archives. Et pour ma part, j'ai donc recopié à la main l'instruction du premier procès de René Hardy en 1947. Voilà. Et donc, l'avantage de cette méthode, c'est que vous connaissez très bien ce que vous avez lu, puisque ça s'est apparenté à un pinsum. Mais ça met en place une espèce de gymnastique cérébrale où on commence à réfléchir sur la manière dont on va utiliser l'archive
0: Oui.
1: et qu'est-ce qu'elle nous apporte. Voilà.
0: C'est donc très formateur parce qu'il y a une double lecture, la lecture du présent
1: Exactement.
0: et la lecture de l'avenir.
1: De l'avenir. Exactement, vous avez trouvé la bonne expression, Frédéric.
0: Merci beaucoup, Bénédicte Verzès-Seignon. Ainsi s'achève le premier épisode de cet été en votre compagnie et nous nous réjouissons de vous retrouver bientôt. Bonne soirée à vous et bonne soirée à tous.

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2: La première fois que Madame Senior vit Luna, ce n'est pas l'éclat de sa beauté qui la frappa, mais sa simplicité, sa désarmante simplicité. Le proviseur avait prévenu les enseignants qu'une nouvelle élève arriverait quelques jours après la rentrée. Il faudrait être magnanime. Malgré les circonstances, elle débarqua en cours de français légère comme l'air, interrompant ses heures encore teintées de l'incertitude du début. « On n'a qu'une seule chance de faire bonne impression », avaient répété les parents inquiets à leur enfant distrait. Elle frappa, un coup bref, se présenta dans un murmure nonchalant, puis alla s'asseoir dans un coin de la salle d'Ekati. La professeure lisait un texte de Johann Sfar, une idée comme une autre pour essayer de raccrocher les adolescents au wagon toujours plus fuyant de la littérature. Ça commençait comme ça. Cela se produit à la mort du père. On n'a plus personne à épater. Elle avait instantanément rougi. Pour la magnanimité, faudrait repasser. » Amis auditrices, amis auditeurs, voici les premières pages du roman dont on va parler ce soir en compagnie de Jules Fournier. C'est Mal Luné qui paraît aux éditions Actes Sud. Bonjour Jules.
3: Bonjour.
2: Alors votre roman, Mal Luné, c'est un roman d'apprentissage. C'est l'histoire d'une jeune fille qui, en découvrant son amour pour la littérature, va le mettre en scène, va le mettre en ligne et... va construire toute une personnalité numérique, on va dire s'engager dans un parcours d'influenceuse, on verra le détail, qui va la transformer. C'est une jeune fille donc orpheline de père qui se lance sur les réseaux pour parler de sa découverte récente de sa passion pour la lecture. De booktubeuse, elle devient influenceuse. Alors, je l'ai suggéré, roman d'apprentissage, c'est aussi un plaidoyer en faveur de la lecture, la critique sociale de l'univers de l'influence médiatique, on y reviendra. C'est une comédie douce amère, c'est un livre complet. C'est un texte mûr. Donc on y suit Luna, sa mère Carla, vous me direz si on dit Luna, je dis les deux, sa mère Carla qui essaie de se reconstruire ensemble. C'est toute une galerie de personnages attachants, Félix, Madame Senior, JP, toute une galerie d'êtres incarnés, Andrea, l'amoureux trop nonchalant, Ellie, un être curieux entre les mondes. C'est un roman d'amour, d'abord d'amour de la littérature, et puis un roman d'une fausse légèreté peut-être, on y reviendra également. Et puis... c'est aussi une galerie d'auteurs, de personnes qui, j'imagine, vous ont inspiré. Alors, on y croise Nicolas Mathieu, Annie Ernaux, Aragon, mais aussi de la littérature de qualité, Kundera, Albert Cohen, Jean-Paul Sartre, Saint-Jean-Père, ça c'est curieux, on n'y reviendra pas. En faisant la part belle aussi aux auteurs québécois, vous aurez entendu à mon air narquois que je glisse mes préférences personnelles. Je disais auteurs québécois, comme le poète Émile Nelligan, mais aussi des auteurs de la francophonie. Je ne peux pas tous les citer, Marie Berge, Gabriel Roy, Dany Laferrière. Vous n'avez pas cité Mohamed Bougarsar, mais je l'évoque parce que je l'aime beaucoup. Enfin, je ne crois pas que vous l'ayez cité, mais vous ne pouviez pas tous les citer, sinon ça devenait un catalogue et plus un roman. J'en ai déjà beaucoup dit. Jules Fournier, c'est votre coup d'essai, si j'ose dire, mais c'est pas exactement une nouveauté, Mal Luné, puisqu'il est déjà paru au Québec, je crois, en 2025. Et vous allez revenir sur peut-être ce parcours, cette traversée de l'Atlantique. Mais avant ça, ma question habituelle, désolé, j'ai été un peu long. Et avant d'entrer plus en détail dans l'histoire, pourquoi ce titre Mal Luné ?
3: Alors déjà, en ce qui me concerne, le titre a mis du temps avant de venir. Donc c'était pas une évidence, ou plutôt, c'est devenu une évidence une fois qu'on l'avait trouvé. C'est peut-être les plus belles évidences. Et Mal Luné, c'est le nom que Luna donne à sa chaîne YouTube quand elle la crée un peu par hasard. Donc c'est loin d'être réfléchi quand elle le fait. Mal Luné, c'était le surnom que sa mère lui donnait quand, plus jeune, elle faisait parfois montre d'un caractère tempétueux.
2: Merci. Ce livre, il est né d'expériences peut-être personnelles sur lesquelles vous allez revenir parce que, si je me suis bien documenté, vous vivez aux États-Unis, vous travaillez chez Netflix, vous êtes passé par YouTube, vous avez accompagné des créateurs de contenu et on se demande si vous n'êtes pas un peu comme le personnage de la chanson que vous allez écouter.

0: que d'avoir travaillé avec des créateurs de contenu, vous vous êtes pas dit un moment, moi aussi j'ai envie d'en être? Est-ce que c'est ça le déclic qui vous a fait écrire?
1: C'est exceptionnel de mettre cette chanson qui est une de mes chansons préférées et je pense la première chanson dont je me souvienne enfant. C'est une chanson qui m'a vraiment marqué. C'est une chanson qui est extrêmement importante, qui a été extrêmement importante pour moi et qui l'est. Donc je suis à la fois ému et ça me fait bien marrer. C'est une chanson qui fait le pont entre la France et le Québec. C'est une chanson sur sur la vie, ce qu'on rêve de faire, ce qu'on peut faire et ce qu'on essaie de faire. Non, bravo. Par contre, non, j'ai pas rêvé d'être créateur quand j'ai travaillé avec les créatrices et les créateurs. Mais il y a une question qui m'a traversée à ce moment-là, c'était... Moi, j'ai toujours écrit, j'écrivais avant ça. Je n'ai pas écrit pendant que je le faisais, parce que je trouvais que je n'avais pas le recul nécessaire pour vraiment appréhender cette histoire. Mais pendant que je travaillais avec les créateurs, je me disais, il y a une matière romanesque énorme et une matière romanesque qui est très peu exploitée en littérature contemporaine et plus généralement dans la fiction. Et donc, j'ai envie d'en faire quelque chose, mais tant que j'étais au cœur de ce monde, je ne pouvais pas en faire quoi que ce soit. Donc, il n'y avait pas du tout d'aspiration à être créateur de contenu, mais par contre, oui, il y avait un côté, je pense et j'espère être créatif moi-même. Et d'une certaine façon, travailler avec ces créateurs ne pouvait qu'inhiber ma propre créativité.
0: Vous avez tenu un carnet de notes, des anecdotes justement qui vous ont servi par la suite. Est-ce que vous déjà dans ce milieu-là, vous avez le sentiment qu'il va falloir écrire un moment dessus ou est-ce que c'est venu a posteriori, peut-être en y repensant, vous êtes dit, allez, j'ai la matière, j'y vais. Comment vous êtes lancé finalement?
1: Non, j'ai pas de carnet de notes. Dommage. Mais évidemment, ce que j'ai écrit, c'est en partie inspiré de choses vues et vécues et entendues. Mais pas seulement. Je pense que parfois, la fiction, ça peut être le meilleur véhicule pour montrer une certaine réalité. Donc, je pense qu'on ne peut pas chercher ou déceler ce qui est vrai ou faux. Je pense que tout est vrai parce que tout est inventé. Pour répondre à la question, quand j'étais dans ce milieu auprès des créatrices et des créateurs de contenu, je voyais bien que c'était d'une part un univers fou, singulier. Et surtout, ce que je me disais, c'était que à l'époque, j'avais 25 ans. Il faut aussi se dire que la creator economy était peut-être pas balbutiante, mais vraiment plus émergente qu'elle ne l'est aujourd'hui. Et à l'époque, à 25 ans, on était déjà du côté des vieux. Moi, j'étais dans un monde, j'en avais pas les codes, je connaissais pas les références, je n'en comprenais pas toujours les créateurs. J'ai appris à les connaître et à les comprendre, mais pour l'anecdote, quand il y avait des soirées YouTube, souvent, j'invitais mon petit frère, qui a presque 10 ans de moins que moi. Donc à l'époque, il avait 15-16 ans. Et il arrivait, il était émerveillé, c'était ses stars. Et puis surtout, lui, il pouvait m'aider à décrypter ce milieu. Et moi, je me suis dit, c'est quand même fou d'avoir un univers qui est aussi important, avec des stars qui sont aussi aimées, mais en même temps, pas si connu que ça. Il y avait un découplage entre leur notoriété et leur popularité. Je me suis dit, il faut montrer ça, il faut expliquer ça. Et après, quand j'ai changé de travail, quand j'ai déménagé, quand je me suis un tout petit peu éloigné de ce monde, ou en tout cas, je suis un petit peu sorti de ça, c'est là que j'ai compris ou trouvé les clés pour raconter une histoire. Parce qu'à la fin, j'espère que ce roman contribue à montrer un monde, mais n'est pas que l'histoire de ce monde, mais bien l'histoire de ces personnages et de leur trajectoire.
0: On va l'évoquer un tout petit peu après. Je remonte en arrière dans l'étude de ce livre. Comment est-ce qu'on traverse l'Atlantique? Parce que je l'ai suggéré en introduction, vous l'avez fait paraître d'abord chez Flammarion Québec, puis ensuite chez Actes Sud en France. Et c'est quoi l'histoire?
1: C'est pour ça que c'est exceptionnel, le blues du businessman. En fait, donc moi, je suis né, j'ai grandi à Paris, d'un père québécois, et donc toute ma famille est au Québec. Donc j'ai vraiment grandi entre ces deux cultures. Et en fait, tout simplement, c'est un éditeur québécois, Erwan Le Seul, de chez Flammarion Québec, qui a lu ce texte et à un moment donné m'a dit « Mais nous avons là un roman ». Et qui m'a aidé à, bien sûr, le travailler pour le publier. Et donc, ça a été publié chez Flammarion Québec, vous le disiez, en début d'année 2025. Et ensuite, Actes Sud l'a publié en France le mois dernier.
0: Est-ce qu'il a été retravaillé entre la version québécoise, si j'ose dire, et la VF ? Est-ce qu'on peut en parler ? Et si oui, quelle est la nature de cette évolution ?
1: Oui, il y a, je dirais, deux types d'évolutions. D'une part, il y a des évolutions de type linguistique et culturel, qui sont pas très substantielles, parce que à la fin, enfin, ce roman, je l'avais écrit, j'ai grandi en France, donc c'était dans un français entre guillemets de France, et c'est plutôt quand il a été publié au Québec qu'il y a eu quelques ajustements pour le québéciser un petit peu, et sur lesquels nous sommes en partie revenus pour la version française. Non, par contre, et je ne sais pas si mon éditrice s'y attendait, ou dans une telle mesure. Mais moi, à partir du moment où on me redonne mon texte en me disant « Est-ce que tu as des corrections à faire ou des suggestions ?» Il y en a eu un bon paquet. Oui. Il n'y a pas une page qui est restée indemne. Alors parfois, c'est des choses qui sont dérisoires et en même temps, à ce moment-là, pour moi, essentiel. Cette virgule ne doit pas être là. Voilà, ça va être des détails. Mais oui, les deux versions sont... dans le fond, identique, sur la forme, assez différente.
0: Est-ce que les retours de vos lecteurs au Québec ont contribué à cette évolution ? Est-ce que ce livre, comme... en fait, c'est intéressant, vous avez un livre qui a déjà vécu. Je serais curieux de savoir quelle réception il a eu outre-Atlantique. Et puis, bon, ça fait un mois, c'est peut-être encore un peu précoce, mais est-ce que vous avez déjà des lecteurs qui vous écrivent, qui vous disent « j'ai lu Mal luné, j'y ai reconnu des choses, je me projette dedans ». C'est pas la peine de répondre à ça tout de suite, mais moi, à un moment, je me suis presque dit « tiens, il y a peut-être un petit manuel que je pourrais exploiter pour faire développer les médias d'Anachronique ». Je vous lirai un extrait un peu plus tard où je me suis dit « il y a vraiment presque un tuto pour... » alors plus pour YouTube, mais peut-être pour Instagram. Mais voilà, est-ce que vous avez des retours de cette sorte ?
1: Alors, je vais commencer par la dernière quand même, sur la question du tuto. Si, comme je disais aux créatrices et aux créateurs avec qui je travaillais à l'époque, s'il y avait une recette magique, je l'appliquerais volontiers pour vous, mais aussi peut-être pour moi-même, parce que ça se saurait. J'y ai mis des anecdotes, peut-être des clés de compréhension de cet univers. Mais je serais curieux de voir si vous arrivez à les mettre en œuvre. Mais non, au-delà de ça, sur la question du lectorat, alors au Québec, il s'avère, j'ai eu énormément de chance. Il y a eu un accueil public et critique qui a été franchement bon. On a eu des articles très positifs dans la plupart des grands quotidiens québécois. J'ai été invité chez Radio-Canada. Le livre a pu exister. Donc c'était assez formidable à vivre au cœur de la plus grande tempête de neige montréalaise du siècle, des 100 dernières années, pour vous dire le niveau. Donc c'était un moment assez surréel. Et sur la deuxième question relative au retour des lecteurs, c'est embryonnaire, ça commence un petit peu autour de lecteurs et de journalistes. Et moi, en fait, déjà qu'on me lise, c'est même plus qu'une chance. C'est un rêve. Et en plus, ce que j'entends, c'est non seulement il y a des gens qui lisent, mais en plus qui me proposent une lecture, qui ont une lecture avec un angle et une analyse et des clés de décryptage du roman et qui m'en parlent et me font réfléchir sur le texte et c'est des moments assez assez uniques que je vis grâce à ça et grâce à eux.
0: J'ai envie de lire un petit extrait, mais avant ça j'avais une question et évidemment oui, c'est ça. Est-ce que vous l'avez envoyé, ce livre, à des booktubeuses, à des booktubeurs ? J'imagine qu'on vous la pose, je suis obligé de vous la poser. Est-ce qu'ils réagissent ? Moi, je le suis. Je ne suis pas très adepte, je suis peut-être trop vieux, des réseaux sociaux. Vous l'aurez compris, si j'ai besoin de lire votre livre pour me tirer des clés d'analyse, c'est que j'appartiens déjà à l'autre côté du miroir. Mais enfin, vous leur avez envoyé ? Ils se sont reconnus ?
1: Il a été envoyé. À des influenceuses, des influenceurs, créatrices, créateurs de contenu, Je n'ai pas encore énormément de retours de lecture. Ce sont souvent des gens débordés par les lectures et ou par le reste, comme le roman l'illustre à certains égards. Les quelques retours que j'ai eus étaient très touchants. C'est vrai que celles et ceux qui l'ont aimé, qui le partagent, qui en parlent, il et elle sont les premiers concernés d'une certaine façon, et donc j'aurais pu m'attendre à ce que on me dise que ça c'est pas vrai, ça c'est too much, ça c'est machin, ce qui aurait été très légitime. C'est un roman, c'est une fiction, il y a des traits qui sont grossis, d'autres qui ne sont volontairement pas montrés, c'est, il y a un tri qui s'opère. Donc quand il y a des retours qui sont positifs, ça me touche, ça vient d'une certaine façon conforter le travail qu'on a fait.
0: Je vais lire un extrait. Puisqu'elle a fait de son quotidien l'objet même de sa chaîne, elle doit se débrouiller pour vivre des expériences assez intéressantes pour être filmée et regardée. La fiction, au moins, permet de créer des mondes. La réalité ne pardonne rien. Elle a bien essayé d'exploiter son entourage. Une vidéo avec Ellie qui racontait ce qu'il fait dans l'ombre. Une vidéo avec sa mère qui parle de l'engagement politique. C'est bien la première fois que tu t'y intéresses. Elle a même proposé à sa psy de filmer leur prochaine consultation. Et Couture a failli s'étouffer dans ses perles. Et puis quoi encore ? Alors, la question sous-jacente, c'est celle de la fiction et celle de la réalité. On en a parlé un peu plus tôt. Vous disiez, c'est parce que c'est une fiction que c'est vrai. Mais est-ce que c'est un texte ? Je sais que c'est une question qu'on vous a posée, donc je la reprends à mon compte. Est-ce que c'est un texte auto-fictionnel ? Et dans le cas contraire, comment est-ce que vous vous projetez dans la fiction ? Est-ce que c'est une fiction documentaire ? Est-ce que c'est une fiction-fiction ? Et est-ce que vous voudriez, à la fin, que ce texte, on le retienne comme une histoire parmi d'autres, ou comme une histoire informée qui donne, justement, comme vous le suggériez encore plus tôt, des clés de lecture de ce qui se passe aujourd'hui, le roman comme clé de compréhension du monde ?
1: C'est une excellente question, et je vais rebondir sur la dernière partie de la question, sur le roman comme clé de compréhension du monde ou d'un monde. C'est évidemment un programme ambitieux, mais si je peux avoir, à mon modeste niveau, contribué à le décrypter, j'en serais très heureux. Maintenant, sur la partie auto-fictionnelle, je pense qu'en tout cas, à mon niveau, ce serait faux de dire que je n'ai pas mis une part de moi-même, une part non négligeable de moi-même, dans ce roman. Je pense que ça infuse les personnages, les lieux, les histoires, les récits, les ambitions, les rêves, les désirs avoués ou inavoués. Je pense que tout ça, ça vient infuser le roman. Je ne sais pas si c'est une nécessité ou non, si c'est le cas pour tous les auteurs ou non, et si ce sera le cas, ce serait le cas pour tous mes textes. En tout cas, dans celui-là, oui, il y a une vraie part de moi. Mais pour autant, c'est pas une autofiction. C'est pas, je ne suis aucun des personnages. C'est juste que je pense que l'auteur, en tout cas moi, j'y ai mis une part de moi-même.
0: Est-ce que le fait de faire de votre personnage principal une héroïne, c'est déjà un moyen pour vous de mettre à distance votre personnalité, votre histoire, pour vraiment prendre le pari de la fiction ?
1: Absolument. Absolument. C'était... Alors, il y a deux raisons qui ont présidé à ce choix. La première, la plus importante, c'était que, pour le meilleur, parfois, souvent pour le pire, je pense que les créatrices de contenu vivent et subissent ce que je voulais raconter de manière décuplée. Donc j'ai voulu le montrer et l'amplifier comme ça, avec la hate en ligne, le harcèlement, les commentaires sexistes. Donc voilà, ça j'ai vraiment voulu le montrer. La deuxième raison, c'est que c'était évidemment une façon de me détacher du personnage. Moi, mon père, qui était scénariste, m'avait dit un jour, quand on veut écrire, une des techniques un petit peu de base au début, c'est d'écrire ce qu'on connaît. Pas par facilité, mais parce qu'écrire en soi, c'est se confronter à un océan de possibles. Chaque nouvelle page, comme un monde nouveau. Et il m'avait dit, on écrit ce qu'on connaît, ça aide déjà un petit peu faire le tri. Et donc, je savais que j'allais d'une certaine façon, écrire ce que je connaissais et que j'allais, ce que je disais précédemment, mettre un peu de moi dans les personnages. Je me suis dit qu'en faisant une personnage principale, en faisant du personnage principal une femme, j'allais aussi limiter cet écueil. Le dernier point aussi, c'était que j'ai quand même l'impression au moment de commencer l'écriture de lire et de partager le point de vue de beaucoup moins d'héroïnes femmes que d'héroïnes hommes. Si à mon tout petit niveau, je pouvais aider à commencer à rectifier ça, c'était pas mal.
0: Figurez-vous qu'on va en parler de cet équilibre, parce que effectivement c'est quelque chose que l'on sent chez vous. C'est vos personnages féminins finalement qui sont les plus intéressants et qui sont les plus forts, et vos personnages masculins sont toujours un peu faillibles. Non pas que les personnages féminins ne le soient pas, mais elles sont beaucoup plus fortes, beaucoup plus intéressantes, elles prennent beaucoup plus de place, elles n'ont pas peur de s'exprimer, elles n'ont pas peur de vivre, et elles font apparaître dans toute leur lâcheté, dans toutes leurs inconséquences, dans toutes leurs faiblesses, les hommes qui d'ordinaire auraient pu être les protagonistes. On y reviendra. Je veux rester un tout petit peu en retrait encore avant de plonger dans Mal Luné et d'évoquer avec vous des thèmes plus précis, des anecdotes peut-être de lecture. Est-ce que c'est déjà un roman, d'une certaine manière, contre ce milieu que vous connaissez bien? Et question subsidiaire, est-ce que vous l'avez fait lire à des collègues? Est-ce que, avant de le publier, je veux dire, est-ce que vous avez eu des retours? Est-ce que des gens se sont reconnus? Vous vous dites, ah, tu vas fort, tu vas pas assez fort. À un moment, vous dénoncez la société de surveillance qui prend le pas. Les dernières lignes sont bouleversantes. J'ai pas tellement envie d'en parler maintenant, c'est trop tôt. Mais moi, j'ai senti cette espèce de critique qu'on entend de plus en plus maintenant. On parle de sanctuaire pour évoquer la littérature en retrait de l'intelligence artificielle. Est-ce que vous aussi, à votre échelle, vous avez voulu contribuer à ce mouvement de la littérature contre la technologie, contre certaines dérives de la société, ou peut-être c'est plutôt un incident par rapport au thème que vous traitez sans que ce soit le cœur?
1: Non, bien sûr, c'est une question qui était très centrale quand j'ai commencé à écrire. La première chose, avant même cette critique ou cette réflexion sur cette économie de l'attention, d'abord, je voulais m'assurer de ne jamais être condescendant vis-à-vis des créatrices et des créateurs de contenu, de ne pas émettre de jugement de valeur. D'abord parce que quand je travaillais avec elles et avec eux, moi j'étais admiratif de leur courage, de leur abnégation, de leur capacité de travail, de leur capacité à créer, à s'inventer, se réinventer, parfois de leur folie, mais c'est bien, il en faut de la folie aussi. Et donc c'était le premier écueil que je voulais éviter, c'était qu'on puisse les regarder de haut. Ce serait vraiment malvenu. D'ailleurs, pour l'anecdote, dans la première version du roman, j'avais inséré entre chaque chapitre un scénario d'une vidéo de Luna pour montrer son évolution et pour vraiment faire entrer le lecteur encore plus dans son univers. En fait, ça ne fonctionnait pas du tout parce que les vidéos d'analyse littéraire en scénario, bon déjà, ce n'était pas passionnant. Et puis, évidemment, je les faisais plutôt courtes parce qu'on n'allait pas non plus partir dans 15 pages de scénario. Et du coup, ça restait très superficiel. Et à la lecture, en fait, les premiers retours qui m'avaient été faits, c'était « Luna, en fait, est un peu con-con et son succès, du coup, c'est sûr de l'écume. » Et j'avais pas du tout envie de véhiculer cette image, donc je les ai complètement enlevés parce que ça aurait été complètement à rebours de la démarche initiale. Ça, c'est sur le sujet des créatrices et des créateurs eux-mêmes et elles-mêmes. Ensuite, sur l'atmosphère, enfin sur ce monde de l'économie de l'attention, je l'ai fait lire à quelques collègues, mais pas avant publication. On l'a publié tel quel. Ceux qui l'ont lu m'ont fait des retours généralement amusés en me disant oh bah page X ou Y, je me suis bien marré. Se reconnaissant généralement à juste titre, mais j'ai pas eu énormément de retours, et surtout je vais vous dire, je n'ai pas eu de retours particulièrement critiques qui m'ont dit ah ça t'exagères ou fallait pas dire ça ou voilà. De toute façon, c'était pas le but non plus n'est pas d'en faire un pamphlet qui dénonce cet univers. Moi, bon, ça peut faire toujours un petit peu prétentieux de citer Zola, mais il y a une phrase qui m'avait énormément marqué. Je pense que c'était en quatrième de couverture de L'Assommoir qu'on avait lu au lycée, qui était Zola disait « J'ai montré des plaies, je laisse au législateur le soin de trouver des remèdes ». Moi, j'essaye de montrer un univers que je trouve à la fois passionnant et à certains égards dangereux. Et ensuite, charge à chacune et à chacun d'amplifier la réflexion et de prendre les mesures nécessaires pour se protéger des dérives. Voilà. Et la dernière question sur la place et la puissance de la littérature, je vais citer mon père également, mais qui me parlait de ce sociologue canadien qui, je pense, dans les années 70, Marshall McLean disait « Medium is the message ». Et c'est une phrase que j'ai mis du temps à comprendre parce que, a fortiori sur YouTube, où le médium permet une pluralité de messages probablement sans précédent dans l'histoire de la communication. Et en fait, j'en viens à penser que quand même, Medium is the message, et que la littérature, quelle qu'elle soit, les livres, quels qu'ils soient, offrent un espace de réflexion et de liberté qu'on ne retrouve pas ailleurs.
0: On va en parler, puisqu'on va se projeter dans l'ouvrage. Moi, j'ai été très sensible aussi à la, disons, à la bienveillance du ton pour les créateurs de contenu. C'est facile, en fait, quand on est les élites culturelles, entre guillemets, je mets énormément de guillemets, évidemment, de les prendre de haut, tant du point de vue des médias. Je pourrais dire, moi, une heure d'anachronique, on rentre à fond dans les textes, vous faites 15 minutes, vous vendez pour les maisons d'édition, je regarde l'attaché presse du coin de l'œil, mais bon, là n'est pas le sujet. Et en fait, vous montrez que c'est beaucoup plus complexe que ça, beaucoup plus intéressant, que ce sont des gens beaucoup moins bêtes que potentiellement l'algorithme, que les réseaux peuvent les faire apparaître. Et donc, s'il y a disons un témoignage de lecture que je peux faire, c'est ne nous arrêtons pas au thème, parce que le traitement de ce sujet le rend vraiment absolument passionnant pour comprendre la société dans laquelle on vit, puisqu'après tout, déçu ou pas du monde dans lequel on vit dedans, et autant le comprendre, je crois, quitte à y vivre. On va développer un peu ce propos, mais avant ça, il me faut parler de mon coup de cœur. Alors, je crois que c'est une chanson qui disait « On ne meurt plus d'amour », et c'est le refrain, non, sinon « On ne meurt plus d'amour, on ne meurt plus d'amour, on ne meurt plus d'amour ». Eh bien, Élodie Wallace nous livre dans son nouveau roman « Juste un chagrin d'amour » qui paraît chez Flammarion, une histoire très intéressante, puisque nous sommes dans le monde de l'univers de la psychiatrie. Le personnage s'enfuit des urgences où elle vient d'atterrir, mais elle est rattrapée et elle a envie de se suicider. Alors, c'est un thème très lourd, c'est un thème très difficile, c'est un livre qui parle de liberté, un livre qui parle d'amour, un livre qui parle de la place que l'on peut avoir dans un monde où on a l'impression de ne plus appartenir. Juste un chagrin d'amour, c'est une histoire douce-amère, c'est un premier roman assez fort. Évidemment, dans Anachronique, on aimerait recevoir tous les primo-romanciers, toutes les primo-romancières pour parler de leur travail. On ne peut pas le faire. Alors, j'ai envie d'évoquer quelques pages de Juste un chagrin d'amour et pour vous en faire entendre la langue. Donc voici les tout premiers paragraphes. Je pense à Jack Nicholson. Au prix d'un effort surhumain, je garde mon calme. Je sais qu'il y a des choses en psychiatrie qu'on ne dit pas. Que tout ce qui sortira de ma bouche ici pourra être retenu contre moi, soigneusement enregistré, répertorié, consigné dans mon dossier médical, venant grossir la longue liste de mes comportements inappropriés, mes comportements, disons-le, de folle. J'ai envie de hurler au docteur Gardiena que je ne le suis pas folle. Mais si je fais ça, elle pensera précisément l'inverse. Il n'y a que les fous pour clamer leur sanité d'esprit dans un hôpital psychiatrique. Et puis soyons honnêtes, elle aurait quelques raisons de ne pas me croire. Bien, amie auditrice, amie auditeur, si ces quelques mots, si ces quelques lignes vous donnent envie d'en savoir plus, je vous invite à découvrir Juste un chagrin d'amour, le premier roman d'Élodie Wallace, qui, à mon avis, vaut bien la peine d'être lu. 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Ce soir, je suis en compagnie de Jules Fournier pour parler de Mal Luné, qui est paru récemment aux éditions Actes Sud. Merci d'être avec nous, Jules.
1: Merci à vous.
0: Et avant de reprendre notre conversation sur votre premier roman, nous allons écouter Charles nous parler de cinéma.
2: Cher Jules, cher Thomas, chère Marie. Dans cette chronique, j'ai choisi aujourd'hui d'approfondir davantage la comparaison entre cinéma et littérature, du point de vue du récepteur de l'œuvre, lecteur ou spectateur. Et je vais vous parler d'image mentale. Alors commençons par une question simple. Lorsque vous lisez un livre, votre cerveau forme des images mentales. Autrement dit, il crée. À partir de ces signes conventionnels que sont les caractères d'imprimerie, il forge toute une série d'images, de représentations spécifiques à chaque lecteur. Mais il y a deux types d'images possibles dans ce processus de création. Des photographies, images fixes, ou des vidéos, images animées. Alors, en ce qui vous concerne, quel type prédomine? la photo ou la vidéo? Je vous laisse y réfléchir. En tout cas, les chercheurs en neurosciences nous disent que les deux types d'images coexistent chez la plupart des lecteurs dans des proportions variables. Et aussi que cette activité, cela ne vous surprendra pas, est très bonne pour le cerveau. Bien entendu, le type de récit peut influer sur la répartition. Un roman d'action avec un mouvement constant, des combats par exemple, favorise la représentation vidéo. À l'inverse, on peut trouver certains récits, ou plutôt certaines écritures, qui fonctionnent essentiellement par images successives. En voici un très bel exemple issu du nouveau roman, et plus précisément de La Jalousie d'Alain Robbe-Grillet, livre paru en 1957, bref récit d'un mari jaloux qui ne fait rien d'autre qu'observer minutieusement sa femme, nommée par sa seule initiale, A, dans le cadre d'une villa coloniale. A se présente de trois quarts arrière, comme précédemment, quoique du côté opposé. Elle a gardé son déshabillé matinal, mais sa chevelure, libre encore de tous enroulements ou chignons, est déjà peignée avec soin. Elle brille au grand jour, lorsque la tête en tournant déplace les boucles souples, lourdes, dont la basse noire retombe sur la soie blanche de l'épaule, tandis que la silhouette s'éloigne de rechef vers le fond de la pièce en longeant la cloison du couloir. Le sous-main de cuir, dans l'axe du grand côté de la table, est fermé, comme d'habitude. Dominant la surface du bois verni, au lieu de la chevelure, il n'y a plus que le calendrier des postes où le bateau blanc se détache de la grisaille sur la paroi en retrait. La chambre est maintenant comme vide. A peut avoir ouvert sans bruit la porte du couloir et être sortie de la pièce. Mais il demeure plus probable qu'elle s'y trouve toujours, hors du champ de vision. Le buste de A s'encadre dans l'embrasure en perspective fuyante de la troisième fenêtre. Elle est là, immobile, aussi bien depuis très longtemps. Sur la terre nue du jardin, l'ombre du pilier fait maintenant un angle de 45 degrés avec l'ombre ajourée de la balustrade. A n'est plus à la fenêtre. Vous voyez, une image après l'autre, comme des diapositives successives. Le cinéma, lui, j'y viens, fonctionne de façon tout à fait différente. Il dicte ses images et son rythme au spectateur. Il invite à l'immersion sensorielle plutôt qu'à la création. Et, me direz-vous, il impose le choix de la vidéo plutôt que celui de la photo. Certes, mais tout le cinéma? Eh bien, pas tout à fait, car il y a ceci.
3: Ceci est l'histoire d'un homme marqué par une image d'enfance. La scène qui le troubla par sa violence et dont il ne devait comprendre que beaucoup plus tard la signification eut lieu sur la grande jetée d'Orly quelques années avant le début de la Troisième Guerre mondiale.
4: Départ à destination de Rome. Vol Alitalia 333. Embarquement...
3: À Orly, le dimanche, les parents mènent leurs enfants voir les avions à partance. De ce dimanche, l'enfant dont nous racontons l'histoire devait revoir longtemps le soleil fixe, le décor planté au bout de la jetée, et un visage de femme. Rien ne distingue les souvenirs des autres moments. Ce n'est que plus tard qu'ils se font reconnaître, à leur cicatrice.
2: Ceci, c'est la première minute de la jetée, film, ou photoroman, pour prendre le terme choisi par l'auteur, de Chris Marker, sorti en 1962. Ce que vous ne pouvez pas voir à la radio, c'est que sur ce beau texte, dit en voix off, défilent des images fixes, au rythme moyen d'une toutes les 4 secondes. Les 26 minutes de la jetée ne sont ainsi qu'un diaporama, un slideshow de 422 clichés photographiques en noir et blanc, dont un seul, celui d'une femme qui se réveille, s'anime un bref instant. Vous me direz que le cinéma est en réalité toujours composé d'images fixes, habituellement 24 images par seconde, et qu'ainsi, Chris Marker ne fait que le prendre au mot en quelque sorte, en ralentissant environ 100 fois le rythme habituel de succession des images. Et bien sûr, pour l'œil et le cerveau humain, cela change tout. Mais qui est Chris Marker et ce court-métrage, La Jetée? Eh bien, Chris Marker est un artiste, un philosophe et un farceur. Français né à Neuilly-sur-Seine en 1921, il a changé son nom de Christian Bouche Villeneuve en Chris Marker pour mieux voyager dans le monde entier. Il a été écrivain, illustrateur, traducteur, essayiste et poète. Il est mort à 91 ans le jour de son anniversaire. Et il a laissé, parmi bien d'autres réalisations, deux films inclassables et pourtant régulièrement classés, parmi les chefs-d'œuvre de l'histoire du cinéma, La Jetée et Sans Soleil. Je vous parlerai une autre fois de cette merveille qu'est Sans Soleil, mais aujourd'hui, restons sur La Jetée. La Jetée, donc, impose au spectateur une gymnastique qui secoue sa paresse habituelle. Le texte et la bande-son créent un mouvement continu, cependant que les images défilent, une à une, lentement, nous invitant à les relier entre elles, à imaginer les brèves séquences qui les séparent, en s'appuyant sur l'interprétation d'un texte à la fois poétique et précis, comme pour le lecteur de La Jalousie. De quoi parle La Jetée? D'un homme qui vit la Troisième Guerre mondiale, est prisonnier des vainqueurs, sert de cobaye à des expériences, voyage dans le temps grâce à la force de ses souvenirs, et vit une liaison amoureuse avec une femme du passé, jusqu'à la révélation finale qui boucle le film, que je ne vous divulgage pas. Film donc de science-fiction, mais aussi puissante fable philosophique sur le temps et la mémoire. Car là sont nos images mentales les plus fortes, dans la mémoire, dans nos souvenirs les plus marquants. Écoutez.
3: Le 16e jour, il est sur La Jetée. Vide. Quelquefois, il retrouve un jour de bonheur, mais différent. Un visage de bonheur, mais différent. Des ruines. Une fille qui pourrait être celle qu'il cherche. Il la croise sur La Jetée. D'une voiture, il la voit sourire. D'autres images se présentent, se mêlent, dans un musée qui peut être celui de sa mémoire.
2: Peu à peu, au fil du film, les images fixes deviennent des images de mémoire. Elles s'incrustent comme celles de nos propres souvenirs ou de nos rêves. Ces photos d'ailleurs, prises pour le film, car elles résultent d'un vrai tournage, même si c'est un tournage de photos, ces photos donc sont un peu baveuses, fortement contrastées, pas très nettes, comme décidément les images du rêve ou de la mémoire. Le temps et la mémoire, voilà des thèmes qui fascinent Marker. Grob Grillet d'ailleurs, en témoigne l'année dernière à Marienbad, dont j'ai déjà parlé ici. Alors lisez Grob Grillet et surtout découvrez Chris Marker et La Jetée. Vous reviendrez de cette brève expérience extratemporelle, sans doute un peu changée.
0: Merci Charles. Jules Fournier, vous êtes avec nous pour parler de votre premier roman, Mal Luné. Je le rappelle, c'est l'histoire d'une jeune fille qui se lance sur les réseaux sociaux, sur YouTube, pour parler de ses lectures. Moi, j'ai envie de vous poser la question, est-ce que ce livre, qui fait donc la part belle à la littérature, est un moyen pour vous aussi de dire votre amour de la littérature? Vous évoquez à travers votre personnage un certain nombre d'auteurs, je l'ai cité en introduction, vous aurez compris quelques-unes de mes préférences, mais enfin, je peux le répéter, vous évoquez Nicolas Mathieu, vous évoquez Annie Ernaux, vous évoquez Aragon, vous évoquez Kundera, Albert Cohen, Jean-Paul Sartre, vous évoquez aussi de nombreux écrivains de la francophonie, du Québec, mais pas que du Québec. Donc est-ce que c'est un roman sur vos lectures aussi?
1: Oui, nécessairement. Moi, je me souviens au collège, un collégien avoir lu le roman de Michel Tremblay, Un ange cornu avec des ailes de tôle, qui justement avait contribué à m'ouvrir les yeux sur le pouvoir de la littérature et sur les mondes magiques qu'elle nous ouvre. Et donc, encore une fois, à mon petit niveau, j'avais envie de faire cet éloge de la littérature et puis j'avais trouvé que c'était un angle intéressant pour aborder ce sujet très contemporain et numérique que de le placer dans le cadre de cette booktubeuse et donc de mettre la littérature au centre du numérique ou l'inverse. Et évidemment que le choix des textes ensuite et des auteurs cités n'est pas un hasard.
0: Vous avez une référence en particulier qui vous a accompagné durant l'écriture, une figure tutélaire qui vous inspire et que vous voulez, non pas imiter, mais peut-être égaler ou peut-être retrouver quand vous écrivez? Est-ce que vous lisez en écrivant ou est-ce que quand vous écrivez, vous vous isolez pour pas subir l'influence de vos auteurs, autrices?
1: C'est une excellente question. Alors déjà, les figures les plus tutélaires pour moi en littérature m'inhibent plus qu'autre chose. Quand je lis Romain Gary, franchement, me dit que ça vaut peut-être pas le coup d'écrire, qu'il l'a écrit et voilà, j'ai l'impression de de lire quelque chose d'indépassable. Mais en fait, j'ai aussi lu, je lis beaucoup d'auteurs contemporains, et là, j'ai trouvé des auteurs que j'admirais et qui, en même temps, me donnaient la folle envie ou force, parfois, d'écrire. Et l'un d'entre eux, vous l'avez cité, c'est Nicolas Mathieu, typiquement, dont le phrasé dont la langue m'a beaucoup inspiré j'avais d'ailleurs eu l'opportunité d'échanger quelques messages Insta avec lui en amont de l'écriture, complètement par hasard, et puis 6 ans plus tard j'avais publié sur Instagram le fait que je sortais mon roman chez Flammarion Québec, et il avait liké, et je lui avais rappelé cette conversation, et puis un an plus tard je lui ai dit il semblerait que nous soyons
0: dans la même maison.
1: Voilà.
0: Nicolas Mathieu est édité aux éditions Actes Sud, bien sûr. Et c'est un peu comme vous, d'ailleurs, un écrivain du monde. Il est plus sociologue que vous, parce que j'ai souvenir, c'est un écrivain très talentueux qui a une plume très efficace. J'ai souvenir, je crois, dans Leurs enfants après eux, d'une scène où il décrit, c'est une scène de sexe, c'est une scène d'amour, et au milieu du coït, l'auteur part dans 3 pages d'explications sociologique pour expliquer comment le personnage féminin s'est retrouvé ici, avec une forme d'ailleurs de brio technique, parce qu'il faut le faire, insérer ces pages très sociologisantes ici. Moi, ma tasse de thé n'est pas la littérature sociologique, je pense que si on veut faire de la sociologie, on fait sociologue, et vous avez tout à fait raison de dire que Nicolas Mathieu est aussi un instagrammeur très investi. Est-il d'ailleurs plus instagrammeur qu'écrivain?
1: Je n'ai pas dit ça.
0: Je ne sais pas, je laisserai nos auditrices, nos auditeurs, les lecteurs le juger. Mais tout ça pour dire qu'effectivement, il y a énormément de thèmes de la société qui traversent votre livre. Un des thèmes, moi, qui m'a le plus touché, c'est celui de la transmission. En fait, vos personnages, ils sont hantés par des figures, soit par le deuil, le père de Luna hante ce roman, à travers sa mère qui porte en fait le foyer quasiment à bout de bras toute seule avec beaucoup de force. Et peut-être que c'est un moyen, le passer par le YouTube livre, de faire son deuil pour Luna. On le voit aussi à travers la figure qui remplace le père d'une certaine manière à distance, Marius, le parrain qui l'a fait lire. On voit également à travers le personnage d'Élie l'importance de sa grand-mère qui lui laisse un appartement, qui lui permet de vivre et de s'épanouir, son héritage en Crète. Enfin, est-ce que ce thème-là, qui est en filigrane, qui n'est pas le cœur du roman, c'est un thème qui est important pour vous? Est-ce que vous aviez voulu y injecter quelque chose? Et quel est le message presque que vous... Est-ce qu'il y a un message à ce sujet dans votre livre?
1: C'est probablement le thème essentiel qui n'est pas le thème du roman. C'est effectivement, vous l'avez dit, le roman traite du numérique, de la littérature, etc. Mais c'est le sous-thème qui traverse ce roman et qui, si je suis tout à fait honnête, et on verra bien de quoi l'avenir sera fait, mais traversera probablement mes prochains romans si je parvient à écrire des prochains romans. C'est un thème qui est fondamental. Moi, je suis hanté, mais sans la connotation péjorative, mais hanté par les années d'Annie Ernaux, et toutes les images disparaîtront, et ce sera le silence et aucun mot pour le dire. Et donc oui, tout ça habite le livre nécessairement. Et puis pour l'anecdote, dans la plupart des scènes, des lieux, des personnages que vous avez mentionnés, ils peuvent tous être accrochés assez facilement à quelque chose qui me concerne très directement et intimement. Donc on en revient à la question de l'autofiction ou non, et en tout cas de la mesure dans laquelle il y a une part non négligeable de moi dans cet univers. C'est un fait.
0: On a l'impression également que vous avez voulu faire un roman du féminin à travers votre héroïne, qui est une très belle héroïne de roman, Luna, mais aussi à travers les figures masculines qui sont toujours des figures un peu d'anti-héros. Élie, au départ, qui arrive comme un chevalier blanc pour lui dire on va faire ça ensemble, et qui, par frustration, par jalousie, finit par abandonner totalement le navire, sans grand courage. Le personnage de Marius, qui en fait, on a l'impression que c'est un roc, c'est un personnage présent, et enfin il se rend compte que ses promesses finalement n'ont pas été tenues. Vous avez Andrea, le personnage masculin, qui pourrait prendre toute la place et en fait qui s'efface, et qu'elle traite d'ailleurs très durement, sans que ce soit toujours très justifié. Donc vous montrez aussi les failles de votre héroïne. C'est pas un roman BA sur girl power, et c'est beaucoup plus complexe que ça, c'est beaucoup plus riche. Et puis les figures paternelles sont absentes. Vous l'évoquiez plus tard, c'est un enjeu aussi pour la littérature de faire voir des héroïnes. Je me souviens d'ailleurs d'un titre, et peut-être que c'est un moyen de vous faire réagir. Je sais plus chez quel éditeur c'était. C'était un joli roman, premier roman de Cécile Vigarello, qui s'appelait Où naissent les héroïnes. Et j'ai envie de vous poser cette question. Où naissent les héroïnes, Jules Fournier?
1: C'est une excellente question, et loin de moi l'idée de me substituer à l'autrice en question pour y répondre, mais à mon petit niveau, déjà, elle naissait dans le fait de leur donner la place qu'elle mérite et qui leur revient trop peu souvent. Moi, ça me touche beaucoup, ce que vous dites, et la lecture, une potentielle lecture féministe du roman. Moi, je suis très très pudique vis-à-vis de ces sujets. C'était très important pour moi, effectivement, de faire la place aux héroïnes féminines, et en même temps je ne voulais pas parler de ou trop parler ou a fortiori mal parler de d'expériences qui me sont par essence étrangères. Moi, d'une certaine façon, je suis profondément et intimement féministe, mais très pudique à l'idée de me le revendiquer, parce que je pense qu'on peut vite tomber dans une forme de discours performatif en la matière, et que donc, plutôt que de le dire et de le clamer, j'essaye juste, encore une fois, à mon petit niveau, de le montrer en acte, et donc en l'espèce, en écrivant ce roman sur une héroïne que, par ailleurs, j'admire.
0: Votre roman explore également un thème suranien, celui de l'épopée et de l'élégie. J'ai aimé la référence, puisqu'il se retrouve dans la deuxième partie, qui a un titre « Élégie pour une égérie ». Alors moi, j'ai trouvé ce titre assez joli. Je me suis posé la question, est-ce que ce n'était pas un titre candidat pour le roman? Vous allez me le dire, puisqu'il y a deux parties, donc « Luna se livre » et puis « Élégie pour une égérie ». Ce serait intéressant de savoir comment vous les avez composées. Est-ce qu'elles sont en miroir? Est-ce qu'elles sont là pour s'appuyer sur la citation de Suran? Tout commence par une épopée et finit en élégie. Et est-ce que c'est finalement ça, ce roman, Splendeur et misère d'une influenceuse?
1: C'est absolument ça. C'est absolument ça. Les titres n'avaient pas de partie initialement, pendant que je les écrivais. Les parties n'avaient pas de titre, plutôt, pendant que j'écrivais. Et ensuite, quand je me suis mis à réfléchir au titre, au singulier, au titre du roman, puisque les parties n'avaient pas nécessairement vocation à avoir un titre, j'ai effectivement penser à cette citation de Suran et Élégie pour une égérie, qui était un titre qui me plaisait, que j'ai proposé, qui n'a pas été retenu.
0: Pourquoi?
1: Parce que, alors déjà, moi, le titre, je ne sais pas du tout si tous les auteurs pourraient en dire autant, mais en tout cas pour ce roman, et à vrai dire pour le prochain qui est presque prêt, les titres, je suis pas marié à un titre, en fait. Je suis sûr qu'il y a des autrices, des auteurs qui commencent avec un titre en tête, ou qui, pendant l'écriture, il y a une évidence de titre. Et je le disais tout à l'heure, moi, j'ai écrit tout ce roman avec comme titre de travail Luna. Et ensuite, on a commencé à réfléchir à la question du titre. Alors, avant même Élégie pour une égérie, moi, j'avais proposé Mélopée milléniale.
0: Ah, c'est rigolo.
1: On est un peu toujours dans la
0: bien
1: même
0: les
1: veine,
0: sons,
1: voilà.
0: Mais Malunée aussi fonctionne comme ça. C'est un très joli titre. Je trouve que Malunée fonctionne très bien. Et effectivement, vous avez raison. Moi, je demande à toutes les autrices, à tous les auteurs qui viennent, je vais dire, sur mon divan, me parler de leurs titres. Beaucoup d'entre eux, effectivement, racontent cette rencontre entre un éditeur et un auteur. Ça, c'est de la majorité des cas. Mais il y a aussi certains auteurs qui disent, voilà, c'était une fulgurance. J'avais ce titre et ce titre préside à l'écriture de mon texte. Et puis enfin, il y a une partie qui est beaucoup plus importante que ce que je pensais, qui m'ont dit, moi, mon titre, c'était livre numéro 1, où c'était le nom de mon personnage, où j'y avais pas de titre, c'était document 1, document machin. Et donc, moi, je suis toujours très curieux, c'est un peu les coulisses, vous me direz, mais en fait, quand on sait que 8 Français, 9 Français sur 10 rêvent d'écrire, beaucoup se posent la question, mais qu'est-ce qui se passe dans les coulisses? Et c'est ce qu'on essaye de montrer dans la chronique. On n'a pas beaucoup de temps, alors j'ai plein de questions encore. Vous n'avez pas voulu aller jusqu'au roman noir. Je m'explique. Ce qui arrive à votre personnage, je l'ai évoqué, splendeur et misère d'une influenceuse, c'est qu'il y a des misères. Et pourtant, dans la noirceur, dans ce que ce monde numérique peut proposer de pire, votre personnage souffre, mais on a l'impression que vous n'avez pas voulu lui faire non plus trop mal. Tout reste en suspens, comme une épée de Damoclès. Sa vie psychique est heurtée par sa notoriété qui explose. Elle voit même une psy, vous l'avez entendu à l'antenne. Je me suis posé la question, c'est mon moment taquin. Est-ce que vous n'avez pas un peu Netflixisé votre livre? Est-ce que votre personnage souffre, mais il y a tout de suite les garde-fous, il y a son psy. Elle vient d'une famille, certes, abîmée par la vie, mais totalement fonctionnelle. Même les garçons qui lui font des crasses sont assez sains. Je veux dire, même Ellie, qui lui fait une crise de jalousie, s'enfuit, mais sans lui faire de mal. Andrea est un personnage totalement fuyant, mais pas très méchant. On se dit, tiens, c'est que des gentils dans ce livre.
1: Je pense qu'il y a deux niveaux de réponse. La première, c'est que déjà, je suis peut-être une forme d'angoissée optimiste pour boucler avec la question sur la transmission. Et oui, je suis traversé de, comme tout le monde, ou pas d'ailleurs, c'est pas la question, mais de questionnements, au pluriel, avec plusieurs S à la fin. Mais en même temps, fondamentalement, je pense que je suis un optimiste, invétéré. Et donc, je pense que j'avais pas en moi, vraiment, pour l'instant en tout cas, d'écrire une histoire qui serait allée trop dans les extrêmes. Le deuxième niveau de réponse, qui n'est pas contradictoire avec le premier, je vais expliquer pourquoi, c'est que d'une part, vous n'avez pas lu la première version, et d'autre part, vous n'avez pas lu le prochain roman.
0: Alors là, il y a beaucoup trop de choses qui sont jetées. Donc d'une part, vous allez m'envoyer la première version, ce sera sympa, comme ça je pourrai faire mon idée. Et la deuxième, puisque vous me tendez la perche, moi je la saisis. Vous pouvez nous en parler de ce prochain roman ?
1: Non, mais surtout, j'ose même plus regarder mon attaché de presse.
0: Faisons comme si elle n'était pas là.
1: Qui fait un travail incroyable sur ce roman. Et non, mais en fait, il y a des temporalités aussi différentes. Et donc au Québec, ce roman il est sorti il y a déjà plus d'un an. Et donc il y a une question. J'avais un autre roman, en tout cas.
0: Vous en avez marre et vous voulez parler du prochain, j'ai bien compris.
1: Pas du tout, justement.
0: Désolé, donc, si j'avais su, on aurait parlé du suivant.
1: J'aurais pas voulu. Non, mais c'est juste que le prochain, qui est en cours de maturation avancée, mais pousse plus loin les curseurs potentiels du vice humain, disons-le comme ça.
0: Oui, on a l'impression quand même que ça vous intéresse, ça, la question, cette question presque de moraliste, c'était une de mes questions. Est-ce que finalement vous vous sentez un peu comme la bruyère à chercher des caractères humains, à les exposer dans leurs forces et aussi dans leurs faiblesses? C'est ça, moi, qui m'a le plus intéressé, c'est que vos personnages sont jamais vicieux, mais ils sont faillibles. En fait, on l'est tous. Est-ce que ça, c'est un arrière-plan, sinon de référence, du moins d'habitus d'écrivain que vous explorez, celui du roman moral, pas au sens de l'éthique, mais au sens de roman de mœurs?
1: C'est une excellente question, mais en fait, du coup, maintenant, je suis aussi en train de penser au deuxième, où même les vices, même les choses les plus graves qui se passent, je pense que j'essaye de ne pas dépeindre les personnages qui les commettent comme étant fondamentalement mauvais ou fondamentalement bon pour les autres personnages. Je pense que je crois pas à cette forme de dichotomie entre le bon et le mal, le bien et le mal, pardon. Et donc, a fortiori dans ce roman où les curseurs sont moins poussés, je pense que chacun fait un peu ce qu'il peut, en essayant d'être guidé autant que possible par une forme de boussole n'est pas universel, mais voilà, j'avais pas envie de trop caricaturer les personnages.
0: Il y a un passage du livre, je vais mal le citer, donc je vais pas le lire, contrairement à ce que j'avais prévu de faire. Vous évoquez des chefs-d'œuvre,

0: d'œuvre, on entend une œuvre, en l'occurrence un livre, mais quelle qu'elle soit, une œuvre qui reste, on revient à la question de la transmission et du temps et de la mémoire. Et d'une part, je ne peux pas y être complètement insensible. Et de l'autre, il suffit de dézoomer un petit peu la focale et ce sera quand même oublié. Donc ça fait relativiser. Pour moi, je pense que quand on crée quelque chose, quel que soit l'objet, quand on crée quelque chose, on laisse des miettes sur un chemin, et les miettes, elles finiront par être bouffées par les oiseaux, et c'est pas grave, mais les miettes, elles auront été là. Et en attendant que ce livre existe, qu'il dise un petit peu ce que je suis, et ce que je pense être, et un peu ce que j'avais envie de dire et de montrer, qu'il l'immortalise dans ses pages, bah, en soi, pour moi, c'est mon chef-d'œuvre. Ça ne veut pas dire que le livre est un chef-d'œuvre, loin de là. Mais pour moi, c'est indépassable.
1: Des miettes, c'est le joli trait d'union entre Sioran et Kierkegaard, d'une certaine manière. On arrive au terme de cette émission. On va avoir le plaisir de la finir en musique avec Marie. Il me reste à vous remercier, Jules Fournier, de nous avoir accompagnés ce soir pour parler de votre premier roman, Mal Luné, qui paraît aux éditions Actes Sud, après un premier lancement au Québec. On est ravis que Actes Sud vous ait fait traverser l'océan, à plus d'un titre, pour avoir été avec nous ce soir. Vous pouvez retrouver donc dans toutes les bonnes librairies ce livre, puisqu'il vient de paraître. Et puis, on vous souhaite, puisque je comprends qu'il y a un deuxième bébé dans le four, si j'ose dire, un grand succès pour le second, qu'on accueillera avec grand plaisir, et on va vous suivre avec attention.
0: Merci Thomas, mais à très bientôt alors.
1: À très bientôt, et bonsoir Marie.
2: Bonsoir à tous. L'été est là, s'installe par vagues de chaleur, nous appelle à ralentir, à fermer la porte de chez nous, et sortir voir la mer. La cigale, c'est LE son de l'été, n'en déplaise aux stars de la pop et aux disquaires. C'est grâce à elle qu'on se sent définitivement en vacances, verre de rosé à la main, glace ou sorbet dans l'autre. Je déplore que peu de compositeurs, voire pas du tout, aient mis les cigales à l'honneur. Contrairement aux autres insectes comme les grillons ou les criquets qui stridulent, la cigale a un chant bien à elle, marqueur fort de l'été, qui nous plonge tout de suite dans un état de bien-être profond. En creusant un peu le sujet, j'ai découvert que certains compositeurs s'étaient amusés à reproduire le bruit d'autres insectes caractéristiques de l'été, mais qui ne nous plongent absolument pas dans un état de bien-être. Saurez-vous reconnaître de quel insecte il s'agit ?

La compositrice Mel Bonis signe une pièce ravissante qu'elle nomme « Le moustique ». Ce satané moustique qui nous dérange les nuits d'été. Saviez-vous que c'est le battement de ses ailes qui produit le son caractéristique de son espèce ? Le moustique ne chante pas, contrairement à la cigale. Un autre compositeur s'est emparé du sujet en écrivant une pièce véloce, bien connue des musiciens et du grand public. Je ne vous en dis pas plus, mais je vous propose d'écouter l'Orchestre National d'Île-de-France dans cette œuvre de bravoure.

Avez-vous reconnu le fameux vol du bourdon, un autre insecte volant qu'on apprécie déjà plus, qui incarne le printemps, les fleurs, et dont le son, parfois inquiétant, nous prodigue toutefois plus de sérénité que celui des guêpes, des frelons ou des moustiques en tout genre. Rimsky-Korsakov signe ici un tube joué à tous les instruments qui demande une réelle coordination pour les musiciens et en fait donc un morceau de bravoure.

pour faire le tour des sons de l'été, je n'ai pas oublié les abeilles qui butinent tranquillement et apportent de nombreux bienfaits à la faune et à la flore. De la même manière que le moustique, le bourdonnement des bourdons et des abeilles est causé par le bruit produit par leurs ailes. Ces dernières utilisent ces sons ainsi que des danses pour communiquer entre elles, indiquant du danger ou des sources de nourriture. La reine, quant à elle, peut chanter en émettant un bourdonnement aigu et rythmé, indiquant aux autres abeilles quel comportement adopter. C'est Chopin qui leur rend hommage dans son étude en fa mineur numéro 14, jouée ici par Yu Chan Lim.

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0: Bonjour, aujourd'hui nous avons le plaisir de recevoir Christiane Bourrel, musicologue, sur le thème Liszt épistolier. Bonjour Christiane Bourrel.
1: Bonjour Catherine. Bonjour Paul Hubert.
2: Bonjour.
0: Alors Christiane Bourrel, vous êtes agrégée de lettres classiques et vous avez mené une carrière d'enseignante, en français bien sûr, latin et grec, au collège, au lycée. Mais vous aviez aussi beaucoup de goût pour la musique. Et une fois votre carrière terminée, vous avez commencé des études de musicologie à l'université de Strasbourg. Le cursus complet, licence, master et finalement, de fil en aiguille, une thèse qui a abouti à l'édition de l'ouvrage « Liszt épistolier, lettres à son entourage professionnel et familier » qui est édité chez Honoré Champion. Et c'est principalement l'ouvrage dont vous allez nous parler dans cette émission. Bref, vous avez un parcours très atypique.
2: Alors, Christiane Bourrel, notre première question rituelle. Comment avez-vous connu Liszt et que représente-t-il pour vous ?
1: Alors, mon travail sur Liszt n'est pas issu d'un projet personnel, mais il est le résultat d'une rencontre. Je connaissais Liszt superficiellement et je m'intéressais plutôt, pour ma recherche en musicologie, à la musique créée de nos jours, qu'elle soit savante ou populaire. Or, au cours de mon master, en fin de première année, ma professeure Martha Grabotz, une universitaire de grande envergure, a proposé aux étudiants, comme sujet de mémoire, de publier de façon scientifique certaines lettres de Liszt conservées à la Bibliothèque nationale. J'ai saisi l'occasion, étant donné ma formation littéraire. J'ai commencé par éditer ces lettres à Lambert Massard. C'était un ami violoniste du même âge que Franz, qui résidait à Paris, tandis que Liszt arpentait l'Europe. On y découvre les exigences de Liszt concernant la façon dont ses œuvres devaient être éditées. Ensuite, en vue d'une thèse, j'ai poursuivi la publication d'autres lettres de Liszt, contenues toujours dans le même fonds conservé à la Bibliothèque nationale. C'était des lettres qui n'avaient pas encore fait l'objet d'une publication scientifique. C'est ainsi que j'ai rencontré, entre autres, 26 lettres de Liszt à sa mère. C'est un corpus particulièrement émouvant, qui représente certains moments forts de la vie de Liszt, comme la mort de ses deux enfants ou son entrée dans les ordres religieux. Durant une dizaine d'années, je me suis immergée dans la vie de Liszt. Et en marge de mon sujet, j'ai aussi exploré à la Bibliothèque nationale d'autres correspondance, en particulier des lettres de Blandine Liszt. Cet élargissement de mes lectures à d'autres personnes de l'entourage de Liszt m'a été utile pour adopter un point de vue extérieur, pour prendre de la distance face à certaines de ces lettres. Ainsi, en matière d'éducation, j'ai pu confronter deux types de conceptions. Il y a d'un côté celle qui a été adoptée par Liszt et qui est conforme à la tradition du pater familias, en vigueur au milieu du XIXe siècle, en vigueur dans l'élite sociale, surtout dans l'aristocratie. En face d'elle, il y a une autre conception, c'est celle que j'ai découverte à travers les lettres de Blandine Liszt, mariée avec Émile Olivier, futur homme d'État républicain, dont la famille était adepte de Rousseau. Alors, cette théorie est plus ouverte au développement affectif de l'enfant et correspond davantage à la façon dont nous concevons les liens familiaux. C'est une clé qui peut permettre d'interpréter, sans porter de jugement moral et sans faire d'anachronisme, l'attitude de Liszt envers ses enfants. Il est très attaché à remplir le plus parfaitement possible ses devoirs de père, ce qui l'entraîne souvent à une dureté qui pourrait nous paraître à nous excessive. Au bout de ce long compagnonnage, je vois en Liszt une personnalité exceptionnelle, multiple, avec son dynamisme, son intelligence, sa générosité. Et surtout, j'ai découvert un grand musicien qui ne se satisfaisait pas de ses talents de pianiste prodigieux, ni de ses qualités d'organisateur de concerts et de chef d'orchestre, mais tenait avant tout à être reconnu comme compositeur. Notre époque lui rend justice et l'association sur les pas de Liszt en est une preuve.
2: Merci Christiane Bourrel, c'est un beau personnage que vous décrivez là. Alors, comme première pièce illustrative, musicale, vous avez choisi Angiolina dal Biondo Green, pardonnez l'accent, Petit ange aux mèches blondes, extrait des six poésies pour piano seul, interprété par Leslie Howard. Nous l'écoutons.

0: Alors, Christiane Bourrel, que voulez-vous nous dire sur cette pièce qui peut jouer, n'est-ce pas ?
1: Voilà. Eh bien, elle évoque pour moi une atmosphère lumineuse, de tendresse, de délicatesse, de simplicité. C'est une pièce pour piano, effectivement peu connue, je pense, qui concerne les enfants de Liszt. Elle est citée dans une lettre de mon livre. C'est une lettre de Daniel, qui est étudiant en Allemagne, qui écrit à sa sœur Blandine pour lui raconter les liens extraordinaires qu'il a avec son père. Et il vient d'entendre un concert de son père et dans ce concert, Daniel cite cette pièce de musique. J'avais d'abord pensé, pour cette émission, à la prière d'un enfant à son réveil, mais il y aura d'autres exemples de musique d'inspiration religieuse dans la présente émission. Je souhaitais montrer davantage de nuances de la palette de Liszt. On peut attribuer à cette pièce, malgré le titre « Petit ange », une connotation presque laïque, si ce petit ange désigne Blandine Liszt. À l'âge de 3 ans, Blandine est allée... est allée rejoindre ses parents à Florence et elle a vécu quelques mois avec ses parents. Liszt, qui a du mal à exprimer ses sentiments avec des mots, a pu évoquer ici son attendrissement secret devant sa petite fille qui a des cheveux blonds, comme les anges de Fra Angelico, que Liszt admirait aussi.
0: C'est vraiment touchant, et ça c'est un des aspects de Liszt, hein. C'est ce côté un peu presque naïf. Ouais. D'émerveillement devant l'enfance.
2: Et la tendresse.
0: La tendresse, voilà. Alors maintenant, nous allons rentrer dans le vif du sujet et commencer à explorer votre volumineux ouvrage. Et est-ce que vous pouvez déjà nous parler, nous décrire le rapport de Liszt à l'écriture de lettres, c'est-à-dire l'écriture épistolaire ?
1: Alors, on pourrait être étonné de découvrir que Liszt aurait écrit 18 000 lettres.
0: Quoi ?
1: Au moins. Sur ces 18 000 lettres, au moins 12 000 sont éditées. Et encore, on peut en trouver, on ne sait pas, de temps en temps, dans les ventes d'autographes, on va trouver de nouvelles lettres de Liszt.
0: Incroyable.
1: Alors, les premières publications ont commencé dès le lendemain de sa mort, par une personne qui s'est fait connaître sous le nom de Lamara. Je n'ai pas le temps d'insister. Il a fallu ensuite attendre 1986, le centenaire de la mort de Liszt, pour voir la parution d'éditions scientifiques, c'est-à-dire sans correction ni censure et avec des annotations. Mais ces éditions s'avèrent vite incomplètes quand on découvre de nouveaux autographes. La solution idéale consisterait en une édition électronique collaborative et évolutive de ces lettres. Mais un tel type d'édition poserait beaucoup de problèmes économiques, en particulier à propos des droits d'auteur. Donc c'est un projet qui, pour le moment, ne se réalise pas. Concernant le rapport de Liszt à l'écriture épistolaire, on comprend d'abord que ce soit un labeur pour lui, parce qu'il met un point d'honneur à répondre à toutes les lettres reçues, et dans la forme de l'art. Ensuite, concernant la qualité... Là, j'ai eu la surprise de constater que Liszt se plaint constamment de ne pas savoir écrire, alors que j'étais plongée dans ses lettres et que je pensais l'inverse. Alors, comment essayer de comprendre cela ? J'ai cherché et j'ai remarqué d'abord qu'il respecte parfaitement les codes de la correspondance, jusque dans la présentation matérielle de ses lettres. J'ai mesuré la taille des marges qui étaient normées. Ces codes étaient enseignés à son époque dans des manuels épistolaires. Il reflète des codes sociaux qui régissent la société et Liszt était très soucieux de distinction sociale. Et donc, dans sa correspondance, il aimerait faire partie de l'élite aussi. Parmi ces codes figure la correction de la langue. Liszt écrit essentiellement en français, c'est sa langue de cœur et celle des élites européennes d'alors. Il se trouve comme ancien professeur de lettres, je peux certifier que Liszt maîtrise parfaitement l'orthographe et la grammaire française, bien mieux que nombre de lycéens actuels. Il contrevient uniquement un petit nombre de règles. Par exemple, il n'accorde jamais les participes passés. Cette question épineuse est ainsi vite réglée. Il néglige aussi assez souvent les accents et ne fait pas la distinction entre le futur en RAI et le conditionnel en RAIS. Mais pour le reste... Il est rigoureux, en particulier pour le vocabulaire. Il consulte scrupuleusement des dictionnaires, on voit souvent des mots barrés dans ses lettres, remplacés par un terme plus pertinent. On le voit aussi donner des conseils de rédaction à ses filles par lettre. Il insiste par exemple sur l'importance de la ponctuation et sur la lourdeur des répétitions. Il reproche à sa fille de répéter trois fois le même mot en deux lignes et dit que c'est un style de portière.
0: Oh là là. Et comment a-t-il appris le français alors ?
1: Eh bien justement, je ne sais pas exactement. J'ai cherché dans sa biographie. Durant son adolescence d'enfant prodige, il n'a pas été à l'école. Il ne l'a donc pas appris de façon scolaire. Dans son enfance, il a appris l'allemand à l'école primaire, à Reading, qui était une partie germanophone de la Hongrie. Alors, je ne sais pas. Je pense que... Enfin, on le dit généralement autodidacte. Et dans ce cas, je salue sa réussite. Alors, il écrit aussi parfois en allemand, qui était en particulier dans les lettres à sa mère, qui elle est germanophone et ne maîtrise pas le français, mais on verra tout à l'heure qu'elle le parle et l'écrit quand même. J'ai vu avec amusement dans une lettre à sa mère, ne lui écrit qu'en allemand. Elle lui dit « Écris-moi en français, je ne comprends pas ton allemand. » Alors, puisqu'il s'exprime en un français de bon niveau, comment expliquer son complexe d'infériorité ? Mon hypothèse, c'est que c'est par une ambition d'excellence. Il aurait aimé briller, à l'instar de ses deux compagnes, qui étaient des aristocrates rompus à l'écriture littéraire, autant qu'il brillait en musique. Alors, moi, je trouve que son style présente des qualités. Il a, outre la correction de la langue... Un regard actuel peut apprécier dans ses lettres un style globalement concis, sobre, proche de celui des oralistes et des écrivains des Lumières. C'est une esthétique plus moderne, donc, que celle qui prévalait à l'époque. Et, force de le reconnaître, il admirait cette écriture littéraire compliquée. Par ailleurs, j'ai été sensible dans son écriture à une qualité de nature musicale. C'est l'art de la variation. Cet art se manifeste par exemple dans le ton de ses lettres, qui est très diversifié. On en parlera plus loin. Et je me suis aussi amusée à le relever dans un exercice d'apparence secondaire, celui des formules de politesse, et en particulier les formules de fin de lettres, qu'on appelle les formules de congé. Ainsi, dans les 20 lettres qu'il envoie à son ami Massard, la formule finale n'est jamais formellement la même. Massard habite chez Madame Kreutzer, la femme des deux frères Kreutzer, musiciens, avec son fils Léon Kreutzer. Et donc Liszt demande à Massard de transmettre ses compliments aux personnes chez qui il vit, ce qui fait partie de le code de la politesse. Alors, dans une lettre, c'est 36 000 belles choses à Madame Kreutzer et une énorme chiquenaude à Léon. Dans une autre, 1000 tendresses à Madame Kreutzer et une bonne et loyale poignée de main à Léon. Une troisième, mes plus tendres tendresses à Madame Kreutzer et pattes à Léon. Et il y en a sur les 20 lettres beaucoup d'autres, mais j'en ai choisi 3.
0: Très bien.
1: Alors, comment expliquer alors son sentiment d'infériorité ? Dans ma thèse, je crois pouvoir expliquer son ressenti. On peut comprendre que écrire une lettre pour lui est quelque chose de difficile. Pourquoi ? Eh bien, parce que les musiciens doivent, dans l'écriture de texte, user d'un outil différent de celui qu'ils utilisent dans leur art. Liszt lui-même dit qu'il a appris à écrire les notes avant de savoir écrire les lettres de l'alphabet. Et que pour exprimer ses sentiments, c'est la musique qui lui vient et non les mots.
2: Alors, vous nous proposez le début de l'œuvre « Les morts », donc une œuvre aussi peu entendue, peu écoutée. C'est le numéro 1 des 3 odes funèbres dans la version pour orchestre qui est jouée par l'orchestre Radio Symphonique de Berlin, dirigé ici par Karl Anton Rickenbacher.

0: Désolé, Franz, de devoir interrompre ton ode funèbre. Qu'avez-vous à nous dire sur cette musique, Christiane Bourrel ?
1: C'est une pièce très profonde qui exprime une grande douleur, mais aussi de la spiritualité. Dans une lettre à sa mère à propos de la mort de son fils Daniel et de celle de sa fille Blandine, Liszt cite le poème de Lamennais qui a servi de base à cette composition. C'est un poème intitulé « Les morts », dans lequel... Liszt est musicien avant d'être pistolier.
0: Je vous rappelle que nous sommes sur Fréquence Protestante 100.7 FM, DAB+, et que nous recevons Christiane Bourrel qui nous parle de Liszt et pistolier.
2: Alors, vous nous avez cité 26 lettres de Franz Liszt à sa mère, Anna Liszt. Est-ce que vous pouvez nous faire une forme de portrait en creux d'Anna Liszt ?
1: Oui, alors Anna Liszt se découvre justement à travers les lettres de son fils comme une femme remarquable au destin étonnant. Elle est née en Autriche dans un milieu modeste. Orpheline à 9 ans, elle a été très jeune, femme de chambre chez des bourgeois à Vienne. C'est peut-être cette expérience qui lui permettra par la suite de se sentir à l'aise dans la société parisienne que fréquentait son fils. L'ascension sociale ne lui fait pas peur. Mariée à Adam Liszt, un Hongrois qui avait fait de solides études secondaires et pratiqué la musique, elle a pleinement partagé avec lui le projet d'emmener leur fils de 11 ans, Franz, prodige du piano, se produire en concert dans les cours européennes et se perfectionner à Vienne et à Paris. Sans doute ressentait-elle une immense admiration pour son fils si beau et si doué. Lorsque son mari meurt soudainement en 1827, elle a 39 ans et son fils 16. Elle s'installe alors à Paris, où Franz désire rester, et elle ne quittera plus la capitale française. Son fils et elle vivent ensemble en très bonne entente. C'est lui qui assure leur subsistance en donnant des leçons de piano, cessant de donner des concerts. Anna assure l'organisation quotidienne de leur petit foyer. D'après les lettres de son fils, elle était pour lui une présence solide, aimante et rassurante. Elle fréquente dès cette époque les membres de la famille Erard, les célèbres fabricants de pianos, et reçoit peu à peu chez elle les amis de son fils, tous artistes ou intellectuels du romantisme naissant. Assez rapidement, sa vie sociale s'enrichit et on vient même la voir en l'absence de Franz. Car celui-ci va devenir un éternel voyageur, un éternel absent. Qu'est-ce qui a permis à Anna de s'adapter ainsi à un monde qui n'était ni de sa langue, ni de sa culture, ni de sa classe sociale ? On ne peut que faire des hypothèses. Il n'est pas impensable qu'elle ait eu, comme son fils, un désir d'élévation sociale. En tout cas, elle y a réussi à sa façon. Certes, grâce à la notoriété de son fils, mais aussi par ses propres qualités. Elle apparaît comme vive, gaie et efficace dans les choses matérielles. Son fils la charge constamment de commissions, comme aller voir des personnes en son nom, lui envoyer des objets, faire le lien avec son impresario Belloni, etc.
2: Un solide sens pratique.
1: Oui, absolument. Elle apprend le français sans méthode, en immersion, et le maîtrise suffisamment pour soutenir des conversations avec des personnes cultivées et pour le lire. On sait qu'elle lisait des articles en français ainsi que des romans. Elle a dévoré Les Misérables de Victor Hugo. Et elle lisait parallèlement des ouvrages en allemand. Elle cite Schiller dans une lettre de consolation à son petit gendre Émile Olivier après la mort de sa femme Blandine. Et je vais citer un passage de cette lettre très émouvante. Donc Blandine écrit à son père pour le rassurer en décembre 1839, juste après la mort de Daniel. Et elle décrit ainsi la réaction de Anna Liszt. Dans son chagrin, elle est comme toujours avant tout dévouée aux autres. Elle songe à vous, à Cosima, à moi. Elle veut me consoler, m'égayer. Nous parlons ensemble de notre pauvre chérie. Les souvenirs d'enfance arrivent un à un. Je lui redis des mots charmants et tendres, les actes gracieux par lesquels Daniel se plaisait à lui témoigner son amour, nos disputes à tous les trois lorsque nous sortions avec elle. Chacun de nous voulait lui donner la main. J'ai découvert dans les archives de la Bibliothèque nationale 4 lettres écrites par Anna en français. Elles sont extrêmement touchantes, pleines de force morale. Et les fautes de français qui les émaillent témoignent à la fois de son courage pour passer outre le jugement du destinataire et de sa générosité. À son fils, elle écrit en allemand. Lui écrit en français. Elle signe A, Liszt. Lui signe F, Liszt. Il n'y a pas de maman ou de choses comme ça. Une lettre de Blandine évoque affectueusement l'accent allemand d'Anna parlant français. Mais peu importe cet accent, Anna a su jouer un rôle capital pour son fils. C'est à elle qu'il confie la garde de ses enfants quand il entame sa vie de concertiste en perpétuelle tournée et que Marie Dagout, la mère de ses enfants, reprend une vie parisienne mondaine. Cette responsabilité d'élever les enfants de Liszt comble Anna de joie. Elle se montre une grand-mère aimante, dynamique et joyeuse, et certainement intelligente. Elle élève les enfants dans l'admiration de leur père, toujours absent. Lors des conflits entre Liszt et Marie Dagout, elle se range toujours aux décisions de son fils, même si elle les désapprouve. Comme quand Liszt retire ses filles de la pension où elle se plaisait. Blandine, Cosima et Daniel vouent à leur grand-mère une immense tendresse. Franz lui fait souvent compliment de son humeur philosophique. C'est ainsi qu'il nomme ce qu'on appellerait aujourd'hui résilience. Elle saura endurer le choc de la mort de Daniel en 1859 à l'âge de 20 ans, puis celle de Blandine en 1862 à l'âge de 26 ans, en cherchant à consoler les autres. Elle réagira avec patience et un esprit positif aux fractures des os dont elle souffrira à partir de la soixantaine et qui finiront par l'immobiliser. Elle suscitait la sympathie de ceux qui la côtoyaient. Elle avait créé des liens profonds avec son petit gendre, Émile Olivier, qui la traitait à son tour comme une mère. Elle était capable de soutenir des conversations avec les comtesses et les princesses que Liszt lui envoyait comme messagère. Liszt rend justice à l'intelligence de sa mère en lui parlant longuement de musique. Par exemple, à l'époque où à Rome, il composait la légende de Sainte-Élisabeth. Ou en lui parlant de politique, en argumentant sur les qualités de Napoléon III, alors que son gendre Émile Olivier, homme d'État, était dans l'opposition à cette époque-là à Napoléon III. Cette femme restait dans l'ombre de son fils prodigieux, qui lui doit sans doute beaucoup, mériterait d'être mieux connue et reconnue.
2: Et merci de nous l'avoir fait mieux connaître aujourd'hui.
0: Une belle réhabilitation.
2: Alors voici, vous nous proposez d'écouter le Stabat Mater Dolorosa de l'Oratorio Christus, interprété par le Beethoven Orchestra de Bonn et le chœur philharmonique tchèque. Ils sont dirigés par Roman Kaufmann.

0: Alors, avez-vous un commentaire à nous faire sur cette musique, Christiane Bourrel ?
1: Oui, je suis très sensible à la beauté spirituelle de cette œuvre que Liszt a composée avec une profonde conviction religieuse. Il la cite fréquemment dans ses dernières lettres à sa mère, en 1865, à l'époque où à Rome, ou déjà autour de 1862, il compose aussi la légende de Sainte Élisabeth de Hongrie. On découvre ici encore une autre facette de sa musique, vocale et chorale, que je trouve peu jouée actuellement.
0: Effectivement. Alors, de ces lettres, il y a un portrait de Franz Liszt qui se dégage. Pouvez-vous nous le présenter ?
1: Alors, même en me limitant aux 66 autographes que je publie, l'image de Liszt qui apparaît dans ces lettres est celle d'une personnalité multiple aux facettes variées. Bien loin du célèbre mi-tzigane, mi-franciscain, qui est schématique et réducteur. Il se dévoile dans ses lettres comme un personnage, d'abord un personnage conventionnel sur le plan de la forme. Les formules de politesse, les civilités, comme on disait, occupent une grande partie de ses lettres, au début et à la fin, au point parfois de décevoir un lecteur actuel qui serait davantage demandeur d'un contenu consistant. À l'inverse de cet aspect conventionnel, on découvre chez lui un penchant pour l'humour, parfois potache, comme dans cette adresse farfelue d'une lettre qu'il adresse à Lambert Massard. Il écrit Monsieur Lambert Massard, chevalier de l'ordre de l'éléphant, membre correspondant de la Société des pâtés philharmoniques de Strasbourg, Chartres, Hénérac, etc. Rue Saint-Georges 18, au coin de la rue Sainte-Victoire, Paris. On y voit aussi un homme galant, voire séducteur. Dans ses lettres à la jeune Euphémie Didier, qui est amoureuse de lui, ou à la belle pianiste Marie Pleyel, son style y est précieux, contourné, sibyllin. Il se découvre aussi être un ami affectueux et complice. À l'égard du violoniste Lambert Massard, qu'il appelle son Pylade, qui est dans une pièce de Racine, Andromaque, l'ami d'Oreste, ou du journaliste Jules Janin, qui a partagé son expérience saint-simonienne. On y voit aussi un musicien plein d'admiration et de vénération pour le poète et député Lamartine. Ou un fils aimant et respectueux qui envoie à sa mère de longues lettres abordant une multiplicité de sujets. On y voit aussi un père exigeant, figure du pater familias. Il dirige de loin l'éducation de son fils Daniel en l'exhortant à l'effort. Il traite avec dureté ses filles Blandine et Cosima lorsqu'il craint qu'elles ne subissent l'influence de leur mère qui lui est devenue hostile. Mais c'est aussi un père pleurant la mort de son fils et puis celle de sa fille, comme nous l'avons dit précédemment. C'est un grand-père courtois qui répond scrupuleusement aux lettres de vœux de son petit-fils et filleul, Daniel Olivier. C'est un être mondain qui aime fréquenter l'élite sociale. Le Gotha de la Rome vaticane défile dans ses lettres à sa mère. On y voit aussi un catholique de plus en plus mystique depuis sa rencontre avec sa deuxième compagne, Caroline de Sayn-Wittgenstein, au point de recevoir les ordres mineurs à 54 ans. C'est aussi, comme je l'ai déjà dit, un partisan militant de l'empereur Napoléon III. Un homme parfois étonnamment sec et cassant, quand il se sent traité de façon inconvenante. Par exemple, par le directeur de la revue musicale Maurice Schitzinger, qui avait critiqué les tarifs élevés de ses concerts. Et c'est aussi, et de façon que je trouve très importante, un musicien qui gère de façon très professionnelle l'édition de ses partitions et qui ambitionne à être reconnu comme compositeur et non plus comme virtuose du clavier.
0: Quel portrait !
2: Alors, vous nous proposez d'écouter le début de la Mephisto Valse, qui est un poème symphonique pour orchestre par le London Symphonic Orchestra, dirigé ici par Bernard Haitink.

0: Pardon, Franz, encore une fois de t'interrompre. Et alors, je suis sûr que vous avez des choses intéressantes à nous dire sur cette Mephisto-Valse qu'on entend plus souvent au piano, d'ailleurs. Mephisto, par rapport à ce qu'on a entendu tout à l'heure.
1: Oui, et j'ai choisi là une interprétation, la version orchestrale, pour montrer justement les multiples facettes de Liszt qui se manifestent non seulement dans sa vie, mais aussi dans son œuvre musicale. Cette pièce contraste avec les autres œuvres que nous écoutons aujourd'hui, qui sont intériorisées ou aériennes. Par son caractère satanique, elle offre une antithèse absolue avec la pièce précédente, le Stabat Mater, profondément mystique.
0: Et oui, c'est vraiment tout le contraste entre oui. Liszt mystique, religieux, et puis ce côté satanique, qui est le tzigane, enfin, c'est ça, sa fameuse formule tzigane et franciscain. Oui. Alors, voici maintenant le moment de notre carnet listien. Alors, Christiane Bourrel, je voudrais rappeler que le 11 avril de cette année, vous avez fait une conférence justement sur ce sujet. Quel était le titre et que vouliez-vous nous expliquer?
1: Alors, le titre, c'est Franz Liszt, un père, un fils, à travers des lettres, un choix de lettres.
0: Ah.
1: Et je voulais aborder un sujet, je pense, enfin, qui n'est pas purement musical à proprement parler, mais qui me semble peu souvent exposé de façon synthétique. On parle à propos de telle époque, de ses relations à ses enfants ou à sa mère, mais là j'ai voulu regrouper ses relations à sa famille.
0: Oui, le père et le fils, oui.
1: Oui.
0: Très vaste sujet. Alors maintenant, les projets de notre association sur les pas de Liszt. Alors, un rappel, en ce moment même se déroule le festival Mélusine à Escolive. Le 1er octobre, une conférence-concert Georges Sand, Chopin, Liszt, géographe à la Société de géographie. Et du 16 au 21 octobre, un voyage Liszt dans le Berry, couplé avec les Listomania de Châteauroux, avec des visites Nohant de La Châtre et de Châteauroux. Il faut dire que, en fait, on va fêter les 150 ans de la mort de Georges Sand. Et les Listomania de Châteauroux seront consacrés à ce thème, Georges Sand et Liszt. Et évidemment, on n'oublie pas aussi Chopin. Voilà. Toutes les précisions, vous les trouverez sur le site surlespasdeliszt.com.
2: Alors, votre citation de Liszt, celle que vous avez choisie, Christiane Bourrel.
1: Alors, j'ai choisi un extrait de l'admirable éloge du piano envoyé par Liszt à Lambert Massard en novembre 1837. Parlant des heures de travail qu'il a consacrées à ses transpositions des symphonies de Beethoven pour piano, il écrit « Ces heures de travail, je les regarderai comme bien remplies si j'ai réussi à transporter sur le piano non seulement les grandes lignes de la composition du maître, mais encore cette multitude de linéaments gracieux, cette infinité d'arabesques ingénieuses et fantasques qui serpentent et s'enroulent autour de la pensée principale. Je serai satisfait si j'ai accompli la tâche du graveur intelligent, du traducteur fidèle, qui saisissent l'esprit d'une œuvre avec la lettre et mettent à la portée de tous ce qui était le partage du plus petit nombre. »
2: Mettre à la portée de tous ce qui était le partage du plus petit nombre. En tout cas, c'est ce que vous nous avez permis, Christiane Bourrel, lors de cette émission, avec ses portraits magnifiques à partir de la correspondance de Liszt. Donc, merci beaucoup.
0: Merci beaucoup.
2: Christiane Bourrel. Et puis, merci à Felipe, qui était à la technique.
0: Alors, nous terminons en musique avec le début d'une très, très belle pièce qui s'accorde bien avec le thème de cette émission. La légende de Saint-François d'Assise prêchant aux oiseaux. Très belle légende composée vers la fin de sa vie, à l'époque où il était devenu abbé, il avait reçu les ordres mineurs, et donc exprime toute la spiritualité qui irradie dans ses œuvres. N'est-ce pas, Christiane Bourrel, avez-vous un commentaire sur cette pièce? Non. Bon, nous l'écoutons dans l'interprétation d'Alfred Brendel.

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1: Prise dans l'évangile de Luc, chapitre 6, verset 35. Vous, au contraire, aimez vos ennemis, faites-leur du bien et prêtez sans espoir de retour. Alors votre récompense sera grande. Vous serez les fils du Très-Haut, parce qu'il est lui-même bon pour les ingrats et les méchants. Prise dans l'évangile de Luc, chapitre 6, verset 35.

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5: Bonjour chers auditeurs et auditrices, amis du spectacle vivant, retournons ce soir à Molière, retournons ce soir dans l'extraordinaire carrière de Boulbon. Depuis le Misanthrope en 1998, le collectif flamand TG Stan a régulièrement mis ses pas dans ceux de Molière, créant des assemblages insolites avec Poquelin en 2003 et Poquelin 2 en 2017, TG Stan a mis en scène une galerie de personnages drôles, fourbes, ridicules, avares et malades imaginaires. 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

0: Bonjour à tous, merci de votre confiance de nous rejoindre pour ce moment que je voudrais à la fois plein de sympathie et grave, puisque nous allons rencontrer un homme qui vient de mourir et qui a beaucoup compté dans l'histoire de notre pays, Lionel Jospin. Alors, il avait 88 ans, il était né en 1937, il est mort il y a 15 jours. Et pour essayer de comprendre ce qu'il a représenté pour notre pays, ce qu'il nous a offert par sa qualité de personne, j'ai la joie d'avoir deux invités, en tout cas dans le studio. J'ai déjà Pierre Goldman. Bonjour Pierre Goldman. Vous êtes alors attaché parlementaire, c'est ça que l'on peut donner comme définition ?
1: Oui, conseiller parlementaire, absolument.
0: Et vous avez suivi Lionel Jospin depuis toujours ?
1: Depuis toujours, quasiment, puisque j'ai commencé avec travailler avec lui quand j'avais moins de 25 ans, j'en ai 67 aujourd'hui, en 1984. C'est pour vous dire que j'ai grandi avec lui et je sais ce que l'homme que je suis lui doit.
0: C'est un bel hommage. Et en même temps, un témoin vraiment du vivant. C'est ce que, dans la radio, vous pouvez nous dire vraiment, il y a des livres, et on va le voir avec notre autre invité. Mais vous avez ce jour le jour, donc tous les petits déjeuners de votre vie ont passé comme ça avec lui.
1: Alors, de ma vie, je
0: non, pas complètement. Vie.
1: Mais effectivement, j'ai eu la chance, le privilège de participer tous les mardis matins à 8h30 pendant 5 ans à Matignon au petit déjeuner réuni autour du Premier ministre avec François Hollande, avec Jean-Marc Ayrault, avec Daniel Vaillant, avec Manuel Valls, Olivier Schramek, où l'ensemble des sujets de la semaine étaient évoqués.
0: On va avoir l'impression d'être un petit déjeuner avec vous. Et Jospin, et face à vous, Pierre-Emmanuel Guigou, bonjour, vous êtes bonjour. Professeur à Créteil en sciences politiques, maître de conférence à l'université de Créteil.
2: En maître de conférence en histoire, effectivement. Oui.
0: Ah, voilà. Et votre spécialité, c'est l'histoire politique
2: De la seconde moitié du XXe siècle. Donc, j'ai fait ma thèse sur Michel Rocard, et puis plus récemment, j'ai publié sur Lionel Jospin et François Mitterrand.
0: Et voilà. Et vous avez d'ailleurs, il y a... le mois dernier, dans la revue Histoire, qui est une sérieuse revue d'histoire, vous avez fait un grand article sur la gauche plurielle, Un espoir brisé, en compagnie de notre troisième invité qui sera en finale, mais qu'on ne pourra entendre que par le téléphone, Elisa Steyer, qui elle aussi s'intéresse à la naissance de la gauche plurielle. Donc, deux manières de voir et de vous répondre mutuellement. Alors, si je vous demandais à chacun ce que c'est pour ce que représente, je disais, c'est pas un hommage parce que je crois qu'il n'aurait pas aimé ça, mais cette personnalité très forte qui a été l'unique chef de gouvernement pendant 5 ans au temps de cohabitation, c'est-à-dire même au temps de Léon Blum. Aucun n'a jamais tenu plus d'un an. Édouard Herriot non plus n'a jamais, comme chef du gouvernement, tenu en cohabitation plus longtemps. C'est quand même merveilleux.
1: Ouais.
0: C'est assez extraordinaire. Alors, comment est-ce que vous voyez cette personnalité, puisque vous passez de Mitterrand à Michel Rocard et Mauroy? Alors, qu'est-ce que c'est pour vous, tout ça?
2: Déjà, je crois que comme eux, il inscrit le socialisme effectivement dans la durée au pouvoir. Jusque-là, on a eu essentiellement des expériences gouvernementales et ministérielles qui avaient été relativement brèves. Hein. Vous avez parlé de celle du Front Populaire notamment. À partir de 1980, on a des socialistes qui, pour la première fois, s'inscrivent au pouvoir dans la durée et qui se montrent aussi comme des bons gestionnaires de l'économie. Ça, je crois que Lionel Jospin y était très attaché, montrer que... pendant ces 5 ans à Matignon, il n'y avait pas de rupture, il n'y a pas eu de tournant de la rigueur, comme on a pu le dire en 82-83 de François Mitterrand. Il y a au contraire plutôt une grande continuité durant toute cette période-là. Et donc il a construit quelque part, eh bien, pour les socialistes, une image de légitimité, de capacité à arriver au pouvoir, qui sera utile, notamment pour François Hollande plus tard, et puis peut-être un jour pour les socialistes et la gauche s'ils reviennent au pouvoir.
0: Et en somme, il a lié... un goût de la modernité avec la nécessité, avec ce qui était obligatoire et réel, entre le rêve et le réel.
2: Tout à fait. Alors peut-être là, il y a quelque chose de très protestant dans sa manière de faire, même si lui-même était plus croyant et plus pratiquant. Mais dans cette idée qu'effectivement, ben, il faut coller au réel, ça le rapproche d'ailleurs de Michel Rocard, hein, qui, pareil, se disait comme un socialiste du réel, du réalisme et de la confrontation à ce qu'il appelait le mur du réel.
0: Ça, c'est vraiment... Et ça vous continue à vous passionner. Vous pensez que c'est quelque chose qui, on va voir, pourra parler pour les générations futures?
2: Oui, bah là, on ne va pas être trop politique et on va rester historien. Mais le fait est que si la gauche se rapprochait de ce modèle-là, elle serait peut-être en capacité de revenir au pouvoir.
0: Alors, vous, Pierre, oui. vous êtes un témoin vivant. Qu'est-ce que c'est que travailler et d'aider? Enfin, vous êtes... Vous l'écoutez, vous suivez sa pensée. Qu'est-ce que ça vous... Vous trouvez que c'est exceptionnel comme rencontre?
1: Oui, bien sûr, c'est tout à fait exceptionnel. Et puis c'est un parcours, c'est un compagnonnage politique, bien sûr, mais aussi affectif et d'amitié. Donc ça,
0: c'est précieux.
1: Ça a une valeur en politique, hein, et pas qu'en politique. Moi, ce qui m'a toujours structuré et frappé, c'est une forme de cohérence. Après tout, les années 80-2000, elles ont été extraordinairement denses pour la gauche. Elles ont été faites de ruptures, elles ont été faites de chocs, elles ont été faites de déceptions, elles ont été faites d'inventaire pour certains. Et ce qui m'a frappé dans le parcours de Lionel Jospin, ce sont à la fois ces accélérations inattendues de l'histoire et sa capacité à être à hauteur du moment dans une cohérence absolue avec lui-même.
0: Je fais ce que je dis, je dis ce que je fais.
1: Je prends deux exemples. 11 décembre 1994, un dimanche soir, Jacques Delors annonce qu'il ne sera pas candidat à l'élection présidentielle. Quelques semaines plus tard, Lionel Jospin est qualifié pour le deuxième tour de l'élection présidentielle. Quelques mois avant, au congrès de Liévin, il parlait devant une salle vide à 20h, devant le congrès des socialistes. Premier exemple. Deuxième exemple, sur cette accélération et cette capacité à être présent quand l'histoire s'accélère. 21 avril, mais cette fois-ci 1997, Jacques Chirac annonce la dissolution. Vous connaissez la suite. Il a gouverné pendant 5 ans d'une façon plus que respectée et respectable. Et puis il y a eu le 21 avril 2002, ce coup de tonnerre, mais qui n'efface pas ce qui a été accompli. Et c'est vraiment moi ce que je voudrais aussi exprimer, ce dont je voudrais témoigner. Hein. Il y a eu pour Lionel Jospin, et peut-être jusqu'au 21 avril, une forme d'accomplissement non abouti, hein, si je peux dire les choses comme ça, de quelque chose qui était essentiel pour lui et qui a guidé sa vie politique. J'ai retrouvé ce qu'il disait dans un déjeuner de la majorité plurielle. Hein, on est en 1998. Je le cite, « Ma seule ambition, c'est de reconstruire une gauche. Je préfère être un citoyen libre que d'être le chef d'une majorité disloquée, ballottée. Notre stratégie est pour moi fondamentale, en continuité avec ce que j'ai fait depuis 20 ans. » Depuis 20 ans. On est en 98, 20 ans, c'était en 78, le congrès de Metz. Et donc, cette espèce de cohérence, Jospin pensait le politique, et cette pensée, je dirais, elle a structuré l'ensemble de ses choix. Et donc, oui, de ce point de vue, sa décision incomprise et douloureuse de quitter la vie politique, elle avait une cohérence. Je ne veux pas être un handicap pour la gauche. Je n'ai pas été capable de la qualifier pour le deuxième tour. Et donc, je laisse aux socialistes le soin de continuer à construire la suite, la cohérence. Et quand je parle de cohérence, je vais vous raconter une anecdote.
0: Hein. Au contraire, c'est merveilleux.
1: On est en 1986 à Toulouse. Il vient d'être élu en Haute-Garonne. Et c'est le carnaval à Toulouse. Et donc, lui se dit, tiens, je vais me déguiser, je vais me trouver un masque. Et donc, on rentre dans une boutique de masques. Et la dame, avec plein de masques autour d'elle, nous dit « Oh, mais c'est Monsieur Jospin, vous savez, je l'ai votre masque. » « Ah bon, vous avez mon masque ?» Elle prend son échelle, elle va chercher un masque. Je ne sais pas s'il y avait beaucoup d'acheteurs à l'époque. Voilà. Et effectivement, elle sort un masque de Lionel Jospin. Bon. Et donc, le soir, on va au carnaval, il est avec son masque de Jospin, et un journaliste l'interpelle, il lui dit « Mais monsieur, pourquoi est-ce que vous avez un masque de Lionel Jospin ?» Et il enlève son masque, il dit « Mais parce que je suis Lionel Jospin. » Je vous laisse interpréter.
0: Et vous, quel était votre masque, Pierre?
1: Moi, je n'avais pas de masque. Je suis Pierre Guelmant. Et voilà.
0: Oui, mais vous auriez pu mettre un masque au carnaval.
1: Oui, le fait est que je n'y ai même pas pensé. Oui.
0: Voilà. D'être cohérent avec soi-même.
1: Donc la cohérence.
0: Est-ce que c'est déjà, je pense, pour un homme politique qu'on dirait fluctuant, enfin, pouvant passer. Est-ce que c'est pas ça, la qualité nécessaire pour être un chef d'une équipe, un pilote, d'être cohérent en tout? Vous trouvez pas? Ça me paraît normal si on veut être fidèle.
2: Oui, alors le fait est que la vie politique, elle est faite, comme vous l'avez dit, de soubresauts, et en particulier la vie politique de la gauche. Donc c'est effectivement pas toujours facile de garder une grande cohérence dans tous ces mouvements de fond. Évidemment, il y a eu des évolutions de Lionel Jospin comme des autres personnalités politiques, mais pas de l'ampleur, par exemple, d'un François Mitterrand, qui a eu un cheminement politique qui a été très long et qui a été très, très diversifié. Mais je voudrais revenir sur la question de la gauche plurielle, parce que je trouve que c'est vraiment très intéressant, surtout au regard de la dislocation de la gauche actuelle. Il faut quand même se souvenir qu'à l'époque, cette gauche plurielle, elle est extrêmement diverse. Elle est composée du Parti Socialiste, alors qui est quand même plutôt hégémonique, hein, qui a la très large majorité des députés, mais il y a aussi les Verts, qui sont quand même sur des positions... À l'époque, ils viennent juste dans leur tête de passer à gauche. Hein. Jusque-là, l'écologie n'était pas amarrée. Vous avez, et sur le nucléaire, ils sont notamment très hostiles. Ils sont très hostiles aussi à la question de l'industrialisation. Vous avez les communistes qui, avec Jean-Pierre Chevènement, sont d'accord sur le fait que la construction européenne depuis Maastricht ne leur convient pas. Donc il y a quand même des visions qui sont très différentes au sein de cette gauche plurielle. Et pourtant, ça tient pendant 5 ans. Ça tient 149-3. Ce qui est quand même assez remarquable quand on se souvient de la multiplication des premiers ministres actuels et de l'usage intensif du 49-3. Donc cet article qui permet de faire passer une loi sans vote des députés, hein, en mettant juste la confiance du gouvernement en ballotage. Donc on a quand même quelque chose d'assez exceptionnel parce que, et je pense que ça c'est aussi du talent de Lionel Jospin et plus généralement aussi de l'intelligence de la majorité, d'arriver à trouver des compromis plutôt que d'aller à l'affrontement. Et ce qui fait que malgré ces différences... Parce que ce n'est pas seulement le Parti Socialiste, hein, c'est vraiment toute la gauche plurielle, il n'y a pas de frondeur. Il n'y a pas de frondeur au sein du Parti Socialiste, ce qui est quand même assez exceptionnel. Et d'ailleurs, ceux qui auraient pu l'être, je pense notamment à la gauche socialiste de Julien Drey, de Jean-Luc Mélenchon, eh bien finalement, ils peuvent à un certain moment critiquer ce qui est mené, mais Jean-Luc Mélenchon, il va rentrer dans le gouvernement, il va devenir ministre de Lionel Jospin, et puis Julien Drey, il va continuer à critiquer, mais il va participer à certaines missions, notamment sur la sécurité, oui, au sein du Parti Socialiste. Donc il n'y a pas de dissension énorme, il n'y en a même pas entre les différents partis politiques, ou alors elles se règlent plutôt en interne qu'en externe.
0: Le mari. Oui. Mais justement, quel est, alors, justement, vous êtes intéressé, Pierre, pourquoi est-ce qu'il n'a pas voulu de 49-3? Qu'est-ce que ça veut dire pour lui?
1: Alors, peut-être, pour rebondir sur ce que vous venez de dire, moi, je partage vraiment complètement ce qui pouvait être un élément de division, c'est-à-dire le caractère pluriel de cette majorité, a été un facteur de durée. Et c'est vrai que l'expression « majorité plurielle », elle pouvait être un oxymore. Hein, Lionel Jospin avait beau dire « n'oubliez pas que dans majorité plurielle, il y a majorité ». Oui, mais enfin, il faut le démontrer tous les jours, projet de loi à projet de loi, après projet de loi, ce qui a été le cas. Ça s'est pas fait tout seul. Je cite encore Lionel Jospin dans un de ses petits déjeuners. Hein, « La majorité plurielle, c'est une construction politique, pas une réalité sociologiquement profondément ancrée. Il faut donc trouver les moyens de la souder ». Et il rajoutait, à l'impossible, nul n'est tenu. Mais ça n'a pas été impossible. Et donc, oui, cette majorité plurielle, potentiellement, entre les Dominique Voynet, Strauss-Kahn, entre Jean-Pierre et Elisabeth, entre Martine, il y avait des nuances, des différences, et c'est normal. Lionel Jospin a su, effectivement, faire travailler l'ensemble de ses ministres ensemble. Sur le 49-3, effectivement, pas d'utilisation du 49-3, parce que Lionel Jospin considérait qu'on peut pas accorder un droit de veto à chaque composante de la majorité. C'est son expression. On ne peut pas accorder un droit de veto à chaque composante de la majorité. Parce qu'après tout, c'est confortable, 49-3. Quand vous réunissez vos amis politiques députés en disant « Écoutez, on va voter contre, mais de toute façon, le Premier ministre mettra le 49-3 et on va pas voter la censure. Donc, on sort la tête haute de ce débat et le gouvernement est maintenu. » Ah oui, mais c'est trop facile. Ce que Jospin souhaitait, c'est que les projets de loi qui étaient proposé à l'Assemblée nationale, soit librement voté par ses alliés. Alors, ça ne veut pas dire qu'il y avait unanimité sur tous les projets, hein, entre la chasse, toute une série. Il y a eu des sensibilités, mais le 49-3 n'a jamais été utilisé parce qu'il n'a pas souhaité donner cette forme de confort à ses alliés. Et donc, effectivement, ceci explique cela.
0: Est-ce que ce n'est pas aussi, je crois que vous l'évoquez, Pierre, que chacun est responsable jusqu'au bout. C'est-à-dire que on ne peut pas se dispenser d'une responsabilité.
1: Oui, c'est, il y avait un quand Lionel Jospin évoquait les conditions de, je dirais, pérennité de la majorité, il utilisait deux mots qu'il appelait les piliers de la majorité plurielle, liberté et solidarité. La liberté, pour lui, c'était, et je le cite, hein, « Je suis chef du gouvernement, je me suis jamais exprimé comme chef de la majorité », qui était une façon de dire à chaque composante « Vous avez une partie des clés. Vous avez une partie des clés. À vous de les utiliser. Mais moi, je ne vais pas imposer, par une forme de diktat du parti majoritaire, telle ou telle orientation. » Donc, liberté. Et puis, la solidarité. La solidarité. Et là, pardon encore de refaire du verbatim, hein, on est dans un déjeuner de majorité plurielle. Il y a eu des propos de telle ou telle composante de la majorité sur un sujet social, peu importe. Donc, Lionel Jospin fait ce qu'on appelle une petite remontée de bretelles. Et je le cite, « Si vous continuez, nous n'irons pas loin ensemble. J'ai 60 ans, je n'ai pas de plan de carrière, nous avons réussi ensemble et nous échouerons ensemble. » Donc, liberté, solidarité et donc responsabilité. Voilà.
0: Vous savez, votre anecdote, qui est quand même sympathique, m'évoque quelque chose qui est très régional, qu'on trouve au Queyras, qui est une région qui a été protestante, c'est que les communes qui composaient, sept villages qui composaient ce lieu, avaient un commun avec une porte, avec sept clés. Mmh. Et si l'un n'était pas d'accord, mais il prenait la responsabilité de le dire et ça n'avait pas lieu. C'est-à-dire que, en fait, pour que ça avance, il fallait que chacun ait ouvert sa porte avec la clé. Et ça, je trouve que c'est cette. On fera pas, mais j'en suis responsable si ça n'a pas lieu, j'en suis responsable si ça a lieu. Voilà. C'est. Oui, Pierre.
2: Non, je voudrais rajouter que il y a aussi un élément quand même qui joue beaucoup dans la solidarité entre guillemets obligatoire de la majorité, c'est le président de la République. Le fait est qu'on est en cohabitation et quelque part, si les divisions étaient visibles au premier plan, elles auraient favorisé le président de la République. Et ça, on le retrouve pas mal, notamment dans les notes de Lionel Jospin ou de ses conseillers, cette idée qu'il faut rester solidaire pour pas que le président, qui est aussi l'adversaire, puisqu'ils savent tous les deux qu'ils seront candidats en 2002 l'un contre l'autre. Et à l'époque, ils n'imaginent pas qu'il puisse y avoir une autre situation qu'un duel Chirac-Jospin. Et malheureusement, ce n'est pas exactement ce qui va se passer. Et donc, face à ça, ils ne veulent pas donner en quelque sorte des armes à Jacques Chirac. Donc ça joue quand même pas mal. Ce qui fait que du coup, le Conseil des ministres, en soi, ce n'est pas l'organe où se déploient les discussions. Elles se déploient dans les réunions qu'ils peuvent avoir à Matignon, dans les conseils de cabinet qu'il y a pu avoir, mais pas, en tout cas, dans le Conseil des ministres, devant le président de la République.
1: Oui. Alors, il y a eu quelques mises au point en Conseil des ministres par le Premier ministre suite à des déclarations du président de la République sur expérimentation hasardeuse, sur une lecture de la Constitution avec le domaine réservé,
2: après
1: c'est moi. Voilà, donc Lionel Jospin a eu l'occasion de répondre, mais d'une façon républicaine, institutionnelle, et qui ne devait pas être polémique. Mmh. Et je dois dire que dès le début de ce quinquennat, Lionel Jospin a, devant ses ministres, expressément demander à chacun, y compris à ses conseillers, de ne rien dire sur le président de la République. Mmh. Qui était une façon de dire la cohabitation, les Français l'ont souhaité, puisque cette majorité, elle nous a été donnée, à nous de la faire fonctionner. Et pour ce qui nous concerne, nous devons être exemplaires dans la façon dont, je dirais, la cohabitation, qui ne doit pas être l'essentiel de l'action, être l'essentiel de l'action. Mais cette partie du quinquennat, elle doit se passer, proprement.
2: Et ce qui a permis au final que ça se passe plutôt bien, parce que les réformes se font, il n'y a pas de blocage du président de la République.
1: Une fois sur la Corse.
2: Seulement sur la Corse,
1: sur la
2: Corse, refuse,
1: voilà.
2: Mais il y a une semaine.
1: Une semaine, absolument.
2: Avec son refus de l'inscrire effectivement à l'agenda du Conseil des ministres. Mais sinon, il n'y a pas eu de gros conflits comme il y a pu en avoir en 86-88 avec François Mitterrand qui a refusé de signer les ordonnances. Jacques Chirac, qui lui-même avait subi ça comme Premier ministre, n'a pas voulu le réitérer lorsqu'il était devenu président de la République. Et d'ailleurs, si effectivement il y a du côté de Lionel Jospin l'idée qu'il faut respecter la fonction présidentielle et ne pas critiquer publiquement le président, de même de l'autre côté, du côté de Jacques Chirac, il y a aussi le mot d'ordre de dire il faut laisser le Premier ministre gouverner. Je l'ai moi-même été. Ça se retrouve. J'avais interviewé notamment Olivier Dutilleux de la Motte, qui était le conseiller aux affaires sociales de Jacques Chirac, qui clairement disait ça, c'est-à-dire que le président était respectueux de la fonction primo-ministérielle. Et contrairement à d'autres qui avaient une interprétation très présidentialiste des institutions, notamment le successeur de Jacques Chirac, Nicolas Sarkozy, là, ce n'était pas le cas.
0: Vous savez que Chirac lui-même avait été Premier ministre de Mitterrand, donc il savait, chacun savait qu'il y avait les règles du jeu.
1: Et d'ailleurs, pour dire les choses dans le mode de fonctionnement, hein, deux remarques. La première, effectivement, c'est que la relation avec l'Élysée, elle était concentrée entre les mains de Lionel Jospin et de Jacques Chirac, et entre les mains de notre directeur de cabinet, Olivier Schramek, et de son homologue, M. de Villepin. Et puis des contacts sur les aspects diplomatiques et de défense. Point, c'est tout. Nous n'avons, et je n'ai jamais eu, moi, comme d'autres conseillers, jamais eu de contact avec l'Élysée, parce que voilà, nous avons eu ce privilège de pouvoir, pendant 5 ans, avec une forme de garantie de la durée, légiférer, agir sans en référer en permanence dans un feuilleton qui parfois existe entre le Premier ministre et le Président de la République. Et puis le deuxième élément sur le dispositif, vous avez évoqué ces fameuses réunions de ministres. Effectivement, Lionel Jospin réunissait une fois par mois l'ensemble du gouvernement. Et on n'était pas sur des conseils des ministres, parce que les conseils des ministres, c'est quelque chose d'extrêmement formel. Hein, il y a une partie A, il y a une partie B, il y a une partie C. Alors maintenant, il y a une partie D comme débat. Bon, très bien. Là, l'ordre du jour du conseil de ces réunions de cabinet, il était extrêmement varié. Aucun des ministres ne restait dans son couloir de nage. On était là pour faire de la politique. Ils étaient là. Et donc, chacun pouvait s'exprimer. Chacun pouvait s'exprimer sur les questions politiques qui ne ressortaient pas forcément, pas forcément de son domaine de compétence. C'était la conception que Lionel Jospin avait du fonctionnement. J'ai retrouvé, j'espère ne pas être trop long, ce que Lionel Jospin avait dit dans une réunion de ministres. On est en mars 2000 et il donne sa conception de l'équipe gouvernementale et de son fonctionnement. Je le cite. « Il faut de la collégialité, une équipe, un cabinet. » Il faut l'égalité entre nous. Il n'y a pas de hiérarchie. L'argument d'autorité n'a jamais cours. Ici, on n'impose pas, on convainc. Troisièmement, la convivialité et la cordialité. Quatrièmement, la politique. Ici, c'est le lieu de discussion politique. Cinquièmement, la cohérence. Voilà, je ferme les guillemets. Je pense qu'il n'y a pas un ministre du gouvernement qui retirerait un mot à ce propos.
0: Mais c'est un joueur de basket qui mène son équipe de basket quelque part.
1: En tout cas, c'est un joueur de sport collectif. Sport. Voilà. Hein. Basket, il a aussi joué au hand. Voilà. Mais il aimait le tennis.
2: Hein. Et le football, il était gardien de but.
1: Il aimait le football. Ça. Mais vous savez, le lundi matin, quand on le voyait arriver de très bonne humeur à Matignon, on savait que son match de tennis de la veille avait été victorieux. D'ailleurs, en général, il nous le disait au bout d'un moment.
2: Il jouait avec Alain Duhamel, si je ne me trompe pas.
1: Il a joué avec Alain Duhamel, il a joué avec ses officiers de sécurité aussi. Et c'était un joueur acharné. Mais effectivement, Alain Duhamel, récemment, a évoqué ses parties de tennis. Comme quoi, il ne contestait jamais un point, mais il était sur tous les points.
0: Mais c'est aussi ça, cette qualité d'homme politique, c'est qu'il est joueur quelque part aussi. Sans ça, ça peut pas marcher. Alors si vous voulez bien, Pierre-Emmanuel, avant qu'on évoque, j'aurais voulu que vous nous expliquiez ce que c'est que ces petits déjeuners. Parce que il y a café, thé, croissant, je suppose.
1: Oui, il y a du café, du thé, des croissants, mais ça c'est la partie alimentaire. Il y a aussi, alors donc effectivement, c'est un petit déjeuner dont Lionel Jospin a décidé.
0: Ils venaient tous.
1: Tous. Alors tous les mardis matins à 8h30, vous aviez le Premier ministre, vous aviez François Hollande, premier secrétaire du Parti socialiste, Jean-Marc Ayrault, président du groupe socialiste à l'Assemblée nationale.
0: Donc, il y avait celui qui est président à l'Assemblée nationale.
1: Le président du groupe socialiste, Jean-Marc Ayrault, qui était président du groupe socialiste. Le président du groupe socialiste au Sénat, Claude Estier. Et puis, vous aviez le ministre des Relations avec le Parlement, Daniel Vaillant, voilà pour les principaux politiques. Et puis après, il y avait quelques collaborateurs de Lionel Jospin, dont je faisais partie.
0: Donc, bien sûr.
1: Et donc, l'idée, c'était de faire vivre un dispositif. C'est-à-dire, quelle est l'actualité de la semaine? Qu'est-ce que vous entendez les uns les autres? Quels messages doivent être passés et par qui? François Hollande avait des contacts auprès des organisations, des partis politiques que Lionel Jospin n'avait pas forcément à avoir. Et donc, c'est comment on fait fonctionner un dispositif avec, si possible, de l'anticipation, avec de la préparation, et puis aussi, parfois, un lieu de décision, étaient régulièrement invités à ces petits déjeuners les ministres qui étaient concernés par un projet de loi en cours.
0: Ah oui, pas tous les ministres.
1: Non. C'était donc il y avait un jour de DSK sur le projet de loi de finances, un jour Elisabeth Guigou sur la présomption d'innocence, un jour Martine Aubry, voilà. Et donc les ministres étaient systématiquement associés, ainsi que les rapporteurs parlementaires des projet de loi. Et donc voilà, il y avait une discussion collective sur les points durs, les points à déminer, les lignes rouges, hein, ce qui était difficile. Et je dois dire que c'était une façon de gérer le temps, même si voilà tout n'était pas prévisible, mais qui a été extrêmement extrêmement utile. Le dispositif politique.
0: Mais vous êtes Vous pensiez ça aussi
2: Oui, enfin, je l'avais vu effectivement dans les archives. Et en plus, c'est intéressant parce que ça montre une assez grande continuité en fait, du pouvoir socialiste. En fait, ça existait déjà sous Pierre Mauroy, sous Laurent Fabius, sous Michel Rocard. C'est ce qu'on appelle un peu vulgairement le petit déjeuner des éléphants. Donc, c'est-à-dire le Premier ministre qui, avec un certain nombre de ministres, de ses collaborateurs, rencontre les dirigeants du Parti Socialiste, le dirigeant des deux groupes hein, parlementaires. Donc ça existait déjà en fait à l'époque. Hein, on a les notes manuscrites de Michel Rocard, ce qu'il appelait « petit déjeuner des éléphants ». Alors, qui pour Rocard se passait en général pas très bien, parce qu'il ne s'entendait pas très bien avec les dirigeants du Parti Socialiste à l'époque, hein, surtout par la suite avec Laurent Fabius. Donc c'était pas un moment très agréable. Mais là, effectivement, c'est quelque chose qui montrait une forme de lien, de proximité, et qui permettait d'avoir une harmonisation à l'échelle, en tout cas, des socialistes et du gouvernement, qui n'a pas toujours existé. Hein. Ça arrivait régulièrement qu'il y avait une rivalité entre le dirigeant du Parti Socialiste, le Premier ministre, le président des groupes. Là, pour le coup, ce n'est pas le cas. Il y avait une assez grande homogénéité. François Hollande était très proche de Lionel Jospin. Jean-Marc Ayrault était lui aussi en très bon rapport. Donc, c'est intéressant de voir quand même cette forme de continuité politique. Je voulais juste rajouter...
1: Oui, bien sûr.
2: Pardon. Sur le Premier ministre Lionel Jospin, quelque part, c'est un peu le Premier ministre, j'allais dire, le plus puissant de la Ve République. Oui. Parce que c'est un Premier ministre de cohabitation, ce qui, de facto, donne au Premier ministre beaucoup plus de marge de manœuvre, hein, c'est paradoxalement. Jacques Chirac a été deux fois Premier ministre, disait lui-même que sous François Mitterrand, il avait beaucoup plus de liberté que sous Giscard d'Estaing. C'est dire, alors qu'ils étaient censés être du même parti et avoir contribué à sa victoire en 1974. Donc la cohabitation donne de facto beaucoup plus de marge de manœuvre au Premier ministre, qui devient le véritable chef de l'exécutif. Alors évidemment, le président en général lui tire dans les pattes, mais avec des limites constitutionnelles. Donc on revient à un régime parlementaire. Et là, en plus, c'est qu'on a un président de la République qui est doublement affaibli, Jacques Chirac. Affaibli, et ça se sent beaucoup au début, par le fait que c'est lui qui a décidé de la dissolution de 1997, qui est quand même un raté magnifique, puisqu'il donne la majorité à la gauche. Les législatives devaient avoir lieu un an plus tard. Oui. Jacques Chirac fait un coup de poker, vous parlez des joueurs en politique, il fait un coup de poker en se disant que si on l'a fait un an plus tôt, peut-être la droite va gagner. Les sondages donnent une victoire de la droite au départ, hein, et c'est un échec complet. Et donc ça rejaillit quand même sur son image. Et du côté des baladuriens, par exemple, les sympathisants d'Édouard Balladur, on se dit que c'est le moment pour lui planter un poignard dans le dos. Donc Jacques Chirac est très affaibli, et il est d'autant plus affaibli que son ex-majorité vole en éclats. On a Philippe Séguin qui prend la tête du parti, donc le RPR, contre Jacques Chirac, dont il est devenu à nouveau un rival. On a Charles Pasqua qui joue son propre jeu en créant son propre parti. On a, du côté de l'UDF, on a toujours Giscard qui s'imagine toujours potentiellement candidat en 2002. Donc en bref, la majorité part, l'ex-majorité part dans tous les sens, et Jacques Chirac se retrouve isolé. Il va lui falloir tout le temps pour reconstruire un appareil politique unifié de droite qui sera l'UMP finalement en 2001-2002 sous la houlette d'un Juppé qui entre-temps a pu reconstruire un petit peu de sa légitimité. Donc le président est affaibli, et ça laisse beaucoup de marge de manœuvre à Lionel Jospin.
1: Mais c'est vrai que nous avons toujours mesuré cette forme de privilège qui était la durée. Parce que quand vous êtes nommé Premier ministre, au bout d'une semaine, en général, les gazettes feuilletonnent sur le thème entre le président et le premier ministre. Il y a de l'eau dans le gaz. Il veut être calife à la place du calife. Là, cette question n'était pas là. Nous savions qu'il n'y avait pas d'autres premiers ministres. Enfin, il n'y avait pas d'autres. Si, il y avait les talents autour, mais en tout cas, voilà, le vainqueur des élections législatives, c'était Lionel Jospin. Et donc, ce bail de 5 ans, il donnait ce que les hommes politiques se plaignent de ne jamais avoir suffisamment, la durée, le temps. Et avoir à Matignon, qui est une maison extraordinairement particulière, on va dire, la durée pour transformer, pour réformer la réforme. Alors, est-ce que c'est avec un R majuscule ? Je suis à fréquence protestante. Ou les réformes. Ça, c'était quelque chose, effectivement, d'extrêmement réconfortant, jour après jour.
2: Alors, il y a quand même la question de la dissolution, parce que le président aurait pu dissoudre au bout d'un an, hein, donc à partir de 1998. Mais assez rapidement, on comprend que ça ne sera pas le cas, en fait. C'est-à-dire que lui-même s'inscrit dans la campagne présidentielle de 2002, et donc se dit qu'après tout, cette position en étant chef de l'État, mais tout en étant le principal opposant politique, comme ça avait servi François Mitterrand en 88, il espère que ça va aussi le servir en 2002. Et donc, j'ai l'impression qu'assez rapidement, au bout d'un an, un an et demi, la question se pose même plus, en fait, de la dissolution.
1: Oui, moi, j'ai pas souvenir que cette question nous ait beaucoup absorbé, franchement.
0: Alors, ce qui me frappe aussi, c'est la notion de temps. Parce que on pourrait se dire, bon, j'ai tant de temps, il faut que j'aille vite pour faire le plus de réformes possible. Et j'ai, pour cette rencontre, pu parler, interviewer un peu Christine Lagerge, qui a été députée socialiste du Gard, président, vice-présidente de l'Assemblée nationale. Et elle me disait... En matière de droit, il n'a jamais voulu accélérer. Aucune formule pour que ça aille plus vite, on y a. Je prends le temps, il faut faire avec la rigueur donnée, aller-retour au Sénat 2 fois. Enfin, quelque chose de construit et de réfléchir. Et que ça ne sert à rien de faire des lois si on ne donne pas les moyens de faire ce qu'elle a tout de suite vu elle-même quand elle a, au moment où Jospin lui a proposé en tout début de parler d'une nouvelle loi sur les mineurs depuis 1945.
1: Sur l'ordonnance de 1945.
0: Et donc, elle a réfléchi, elle a travaillé et elle lui a dit, il a accepté que c'était pas la peine, il fallait d'abord faire des actions concrète, c'est-à-dire nommer des gens pour s'occuper des jeunes, de même que pour la loi sur pour aider les victimes, pour la présomption d'innocence. C'est quand même c'est accepter qu'il y ait du temps pour le travail.
1: Mais
0: c'est ça que je trouve formidable.
1: Je partage, mais ça rejoint une des qualités qui chez lui m'a toujours impressionné. C'est un ami de la raison. Et donc la décision, le raisonnement, l'action ne devait jamais être influencée par des postures, de l'affect, de l'émotion, ou même par un argument d'autorité. Il détestait les emballements. Et la gestion intelligente et politique du temps, c'est l'anti-emballement. Je me souviens, il y a eu un épisode un peu compliqué sur est-ce qu'il fallait-il interdire les farines animales.
2: Oui.
1: Voilà. Sujet difficile. Et je réentends Lionel Jospin nous dire « rester rationnel ». Ne pas choisir la subjectivité, l'émotionnel, et donc l'absurde. Et donc, pour lui, gérer le temps, ça signifiait pas que l'émotion, l'affect, c'était à ignorer. Mais il fallait les intégrer, les comprendre, mais elle ne pouvait pas dicter un choix ou une décision. Je l'entends encore, ne surréagissez pas. De ce point de vue, il y a une école Jospin. Vraiment. Et moi, ne surréagissez pas, c'est quelque chose qui, dans mes responsabilités ultérieures après, m'a toujours habité. Ne surréagissez pas. Alors, ça ne veut pas dire traîner. Ça ne veut pas dire gagner du temps. Ça ne veut pas dire procrastiner. Ça ne veut pas dire il est urgent de mettre en place une commission qui... Voilà, etc. Non, ça veut dire, attendez, le temps politique... le temps de l'action, il doit reposer sur...
0: Est-ce que ça ne reposait pas sur sa qualité personnelle incontestée ? C'est-à-dire qu'il a fini, alors qu'il paraît pas charmant, mais il part charmer chacun des partenaires. Charmer dans le sens que obéir. Martine Aubry n'était contre la loi des 35 heures. Elle a accepté et elle a obéi complètement à ce qu'il demandait.
1: Je dirais pas qu'elle a obéi, parce qu'on n'était pas dans un rapport d'obéissance. Mais il n'y a pas de décision forte qui n'ait été prise d'une façon autoritaire. Et les 35 heures n'ont pas été décidées par Lionel Jospin d'une façon autoritaire au sein de sa majorité. Alors, le patronat peut considérer qu'il a été, qu'il fallait pas de loi, etc., etc. Mais il n'y avait pas d'argument d'autorité. Voilà.
0: Mais, Pierre, vous dites combien il y a eu un travail législatif important. Beaucoup de lois, toutes les lois sociales, médicales. Enfin, c'est fou ce qu'ils ont travaillé. Oui. Ça veut dire que tout le monde travaillait tout le temps, quoi.
2: Oui, je dis souvent qu'en fait, c'est le troisième grand train de réforme sociale depuis 1945. Il y a 45 avec la création de la Sécu et des droits sociaux qui viennent du programme du CNR. Il y a 1981 avec les réformes sociales portées par François Mitterrand et Pierre Mauroy. Et puis, il y a 1997, on a parlé des 35 heures tout à l'heure. Il y a la loi SRU, donc les logements sociaux obligatoires pour toutes les communes. Il y a la CMU et la ME du côté de la santé, hein, qui permettent une couverture de santé universelle, y compris pour les personnes en situation irrégulière, dont on parle tellement ces derniers temps de supprimer. Voilà, ça a été créé par le gouvernement Lionel Jospin avec un but sanitaire essentiel, éviter la propagation des pandémies. On a également, parmi les réformes sociales, alors sociétales plutôt, il y a le PACS, qui est quand même une avancée majeure. Donc c'est quand même assez impressionnant de voir tout ce train de réformes. Alors certes, en 5 ans, c'est vrai qu'il n'y a pas eu beaucoup de gouvernements qui avaient eu 5 ans jusque-là, mais voilà, quand même d'une ampleur. Et sur toute la période, hein, il n'y a pas un essoufflement, comme on voit souvent, c'est le cas en 81. Il y a beaucoup de réformes en 81 et 82. Et puis après, ça s'essouffle, parce qu'assez rapidement,
0: mais
2: il y a la question de la rigueur économique.
0: Il préparait, enfin, quand il a dit tout ce qu'il voulait faire d'un coup, enfin, qu'il aimerait, il a présenté ça.
1: Alors, la déclaration de politique générale, il n'y aura ni pause ni reniement. Vous vous souvenez de ces mots? Elle a été intégralement appliquée, mais tout ce qui est venu après n'était pas forcément prévu. Mais on touche du doigt, là, je pense, quelque chose d'essentiel. Comment on passe de la gauche plurielle à la majorité plurielle? Parce que la gauche plurielle, très bien, c'était la gauche des élections, la gauche des campagnes, la gauche... Hein. Mais comment on transforme une gauche plurielle en une majorité plurielle? Et je pense que pendant 5 ans, on a, et vous l'avez bien dit, marché sur deux pieds réformistes qui avançaient parallèlement. À la fois l'économique, le social, et puis l'institutionnel, le sociétal. PACS, parité, CMU, 35 heures, c'est un carré assez parlant. Est-ce que la majorité plurielle a été un frein? Il y a eu un exemple de projet de loi qui a dû être retiré parce que la majorité plurielle n'était pas uni, c'était le projet de loi de réforme des élections européennes.
2: Et c'était pas capital.
1: Et c'était pas essentiel. Lionel Jospin était là, il appelle Robert Hue, il constate que voilà, non, il appelle Dominique Voynet, et donc il constate qu'il y a une insuffisance, et il n'utilise pas le 49.3. Et il n'utilise pas le 49.3, il dit je retire le projet de loi. Pour le reste, tous les projets de loi ont cheminé et ont abouti dans un débat qui a duré parfois longtemps, qui a parfois été compliqué. Hein, je pense au projet de loi de modernisation sociale avec la définition des licenciements économiques. Hein, mais néanmoins, les bateaux sont arrivés à bon port et ça a duré 5 ans. Effectivement, pas 2 ans comme vous l'avez rappelé, cette flambée de législative et puis non. Et donc, ça a été un élément aussi de structuration de la majorité.
0: Mais en fait, c'est un excellent pilote.
1: Voilà. Comment alors, pas être d'accord.
0: Ce que je vous propose, hein,
1: oui, je suis d'accord.
0: C'est d'accord. Alors, ce que je vous propose à tous les deux, c'est que nous entendions votre amie et collègue Elisa Steyer, qui est doctorante à la Sorbonne pour sa thèse. Je étais émue et touchée parce qu'elle est plus jeune, elle n'a pas connu Jospin, elle dit qu'elle regarde de ne pas l'avoir rencontré, mais je voudrais que nous l'écoutions. Alors, je reconnais, interviewée bien avant notre rencontre, elle a écrit avec vous, mais je trouve que son regard peut nous intéresser, et grâce à Felipe, nous allons entendre sa voix, et puis vous pourrez réagir après. Elisa Steyer, est-ce que, en finale, au bout de ces 5 ans de travail en commun de la gauche, vous diriez c'est une belle réussite où il y a quelque chose qui a manqué, et pourquoi quelque chose n'a pas été ?
3: Alors, c'est une vaste question, c'est difficile d'y répondre rapidement. Oui. Mais si on résume, je dirais que ça a été en fait entre les deux. Ça a été une réussite d'un certain côté, puisque l'alliance a duré 5 ans, ce qui n'était pas forcément évident dès le départ, parce que, comme je l'ai expliqué dans mon livre, c'est une alliance qui a été construite surtout sur un schéma bilatéral. Donc ce n'est pas une alliance multilatérale qui réunit tous les partis politiques, et il n'y a pas eu de programme commun. Donc c'était pas évident au départ que ça tienne aussi longtemps. En réalité, ça a fini par tenir pour plusieurs raisons, notamment parce que, et c'est souvent dit ces derniers jours, enfin en tout cas ça a été souvent dit vis-à-vis de Lionel Jospin, et c'est plutôt vrai, il y avait une certaine pratique du dialogue, au sein de l'Alliance, à la fois de manière multilatérale, notamment au sein du gouvernement, et aussi à la fois de manière bilatérale, c'est-à-dire qu'il y avait souvent des réunions, par exemple entre le ministre des Relations avec le Parlement et les chefs des groupes parlementaires à l'Assemblée nationale. Donc il y avait un dialogue, ce qui a fait que l'Alliance a tenu. Il y avait aussi une certaine discipline de la part des députés, de la part des partis qui ont quand même plutôt cherché à soutenir le gouvernement.
0: Que ça aille, quoi. Oui.
3: Voilà. Peut-être aussi une certaine forme, pas totale, mais une certaine forme d'uniformisation idéologique. C'est-à-dire que c'est aussi une époque où les programmes des partis tendent quand même à converger. Par exemple, le Parti communiste considère davantage la question de l'écologie. Aucun parti ne remet plus en question totalement la construction européenne. Le Parti communiste aussi accepte l'ouverture partielle du capital de certaines entreprises. Donc il y a une certaine forme de rapprochement idéologique qui fait que l'alliance tient. Mais c'est vrai qu'au bout de 5 ans, elle se disloque pour plusieurs raisons que peut-être on évoquera plus tard.
0: Mais alors, attendez, justement, est-ce que c'est parce qu'ils se sont trop connus, d'une certaine manière, qu'au bout de 5 ans, ça va éclater ? En fait, ils savaient trop bien les réactions de l'autre, peut-être. Est-ce que ça serait une raison ?
3: Je ne sais pas si c'était une raison. En tout cas, ce qui est vrai, c'est qu'ils se sont connus un petit peu en amont, puisqu'en fait, il y a eu une certaine dynamique de dialogue, un certain nombre de rencontres qui en fait ont eu lieu avant 1997, avant la dissolution de l'Assemblée nationale, qui ont permis un rapprochement. Donc c'est vrai que dès le début des années 90, les dirigeants des partis politiques qui vont ensuite créer la gauche plurielle se connaissent. Donc c'est vrai qu'ils se connaissent depuis longtemps. Après, il faut dire, je pense, que l'alliance s'est disloquée aussi parce que il semblait nécessaire de se présenter à l'élection présidentielle. Et c'est la question de l'élection présidentielle aussi qui a fait que l'alliance s'est disloquée, parce que ça semblait nécessaire pour les différents partis politiques de présenter un candidat.
0: Même ceux qui étaient le plus, proches du PS, c'était fini. Il fallait quand même que chacun ait le sien, en se disant ça ira mieux pour le deuxième tour. Mais ils croyaient que ça serait possible.
3: Oui, l'idée, effectivement, c'était de... En fait, l'idée, c'était de se présenter aussi pour, après, négocier des choses pour les élections législatives et pour, ensuite, un futur gouvernement de gauche. C'est-à-dire qu'en tout cas, du côté des Verts et du côté du Parti communiste, l'idée, c'était de se compter au premier tour pour ensuite, éventuellement, peser dans une négociation pour à la fois avoir des circonscriptions réservées pour les élections législatives et ensuite participer à un éventuel nouveau gouvernement de gauche.
0: Alors, oui. Alors, d'après vous, Elisa, est-ce que ça serait Lionel Jospin lui-même qui aurait changé, c'est-à-dire celui qui a monté avec enthousiasme quand même cette montée de la gauche plurielle? Est-ce que 5 ans après, il se dit il faut peut-être autre chose et je veux être président autrement? Est-ce que ce serait ça qui a fait qu'il serait dit lui aussi?
3: Moi, je suis pas convaincue par cette thèse. J'ai pas l'impression, en consultant les archives, qu'il s'est raidi ou qu'il a changé de comportement.
0: C'est bien, oui.
3: J'ai pas l'impression qu'il ait renié, en fait, cette formule de gauche plurielle. En fait, dans les discours que je lis, effectués par Lionel Jospin, et j'en lis souvent et beaucoup, en fait, je vois qu'il est plutôt fier de cette alliance,
0: oui.
3: Qu'il en est plutôt content, et même jusqu'à la fin. Par contre, en fait, ce dont il n'est pas content, c'est de la cohabitation. Et c'est aussi pour ça qu'il se présente à l'élection présidentielle. D'une part, parce que forcément, c'est une la position de la présidence de la République donne énormément de pouvoir, et aussi parce que ça permet d'éviter la cohabitation, qui est pour lui, pour le coup, plutôt un handicap, oui. Ou en tout cas, qui devient plutôt un handicap au fur et à mesure de la législature. Donc moi, je pense que Lionel Jospin ne voulait pas renier la gauche plurielle, simplement pour lui, il était plus logique que l'élection présidentielle ait lieu avant l'élection législative, avant les élections législatives, et il était logique que lui se présente pour que la gauche ait vraiment tous les pouvoirs et qu'on ne soit pas en situation de cohabitation.
0: En fait, il voulait continuer peut-être autre chose, mais continuer sur cette lancée. C'est là où le rêve va être brisé, oui.
3: Oui. Je pense plutôt, en tout cas, c'est plutôt ce que je vois dans les archives et dans ses discours, que ce soit les discours qu'il fait, par exemple, au sein des instances dirigeantes du PS, lors des universités d'été à La Rochelle, durant les différents étés. Je trouve qu'il est, enfin, on peut lire qu'il est plutôt content de la gauche plurielle, que c'est une formation, une configuration qui lui convient. La question, c'est plutôt éviter la cohabitation.
0: Oui, ça c'est votre avis est vraiment intéressant. Est-ce que vous avez le sentiment que ça a été très dur pour lui d'avouer le soir, enfin de se lui-même se désister. Enfin, c'est quand même impressionnant, se retirer volontairement. C'est austère hein, comme travail.
3: Je sais pas. Alors, je saurais pas dire si ça a été dur pour lui parce que malheureusement, je n'ai jamais eu la chance de le oui. rencontrer.
0: Mais en lisant ce que vous avez pu lire de ses écrits, de ses archives.
3: Alors, c'était quelqu'un d'assez pudique, Lionel Jospin. Donc, c'était pas forcément quelqu'un qui se livrait beaucoup sur ses sentiments. D'après ce que j'ai pu lire, dans effectivement ses écrits, j'ai pas l'impression que c'était dur. J'ai l'impression, notamment dans les échanges qu'il a pu avoir avec certains camarades socialistes, j'ai plutôt l'impression que pour lui c'était une évidence. C'est-à-dire que c'était tellement un choc, ce passage de Jean-Marie Le Pen au second tour, qu'il fallait prendre une décision à la mesure de ce choc, et que donc pour lui, il fallait poser un acte fort, et que donc pour lui, ça apparaissait plutôt, j'ai l'impression, comme une évidence. J'ai pas l'impression qu'il ait beaucoup hésité.
0: Vous pensez que ça peut faire réfléchir aujourd'hui les partis ?
3: Alors, c'est difficile de transposer aujourd'hui, parce qu'il faut bien voir qu'en 97, la prochaine élection, c'était les élections législatives. Oui. Là, la prochaine élection, c'est la présidentielle, donc c'est différent. Oui. La leçon qu'on peut en tirer, c'est qu'en tout cas, une alliance prend du temps à être construite, donc il faut négocier en amont, ça prend du temps, donc ça peut être une première leçon qu'on peut tirer. Et deuxièmement, c'est que c'est vrai que pour qu'une alliance fonctionne, il faut une forme de convergence et une forme de dialogue. Voilà ce qu'on pourrait peut-être tirer comme hypothèse d'enseignement.
0: Voilà, merci Elisa. Alors, votre réaction, vous qui êtes vraiment le témoin, celui qui a été l'ami,
1: Alors, peut-être un commentaire. Pour moi, il n'y a pas eu de dislocation de la majorité plurielle. Il n'y a pas eu de dislocation. Il y a eu, effectivement, on se compte, chacun fait cavalier seul, et de toute façon, on se retrouve au deuxième tour, et évidemment, il n'y a pas de sujet, et la prochaine législature sera une législature de la majorité plurielle, peut-être dans des équilibres un peu différents. Donc, après, sur le sentiment de Lionel Jospin personnel, bon, je n'ai pas parlé à sa place, c'était surtout le constat d'un terrible gâchis. Le constat d'un terrible gâchis républicain, c'est-à-dire que tout ce qui avait été fait en 5 ans était finalement non pas balayé, parce que je l'ai dit, ces 5 ans, et donc ça, mais ne qualifiez pas un candidat respectueux, respectable, respecté par les Français au deuxième.

0: lui-même pensant que ça serait potentiellement des ressources pour le second tour. La seule candidature qu'il a essayé d'éviter, c'est celle de Christiane Taubira. Il l'a dit lui-même, hein. Il a appelé à l'époque le Jean-Michel Baylet, qui était le président du PRG, pour dire peut-être que ça serait bien de ne pas avoir cette candidature-là.
1: Alors,
0: elle suffit à l'empêcher d'être au second tour.
1: Ce qui est vrai d'ailleurs, c'est que Christiane Taubira a proposé elle-même, quelques jours avant, c'est ce que m'a dit Christine Lazège, le juriste, de se retirer, qu'il n'a pas voulu. Elle lui a proposé quelques jours avant, mais c'était trop tard. Et la deuxième erreur.
0: Alors, la deuxième erreur, justement, je pense que c'est. Et alors, lui-même ne voulait pas le reconnaître, oui. Et donc là, c'est plutôt des débats autour de la position des institutions. C'est l'inversion du calendrier électoral. C'est-à-dire, est-ce qu'on fait la présidentielle avant les législatives? Lui a voulu cette inversion, ce qui a entériné, du coup, après une présidentialisation du Parti Socialiste. Et peut-être qu'il y avait d'abord eu une victoire de la majorité aux législatives. Eh bien, l'élection présidentielle se serait faite autrement.
1: Écoutez, moi, tous les deux, vraiment, je voudrais vous remercier. Je m'excuse beaucoup le temps. Vous aviez juste un mot peut-être à dire.
2: Non, mais je pense que pourquoi est-ce qu'il y a eu cette florilège de candidature, c'est parce que le principe de responsabilité, Lionel Jospin ne se voyait pas interdisant à des partis avec lesquels il avait travaillé pendant 5 ans de dire non, tu ne seras pas candidat à l'élection présidentielle. La responsabilité, sauf qu'on connaît la suite.
1: Voilà. En tout cas, merci à tous les deux. Merci Pierre-Emmanuel et Pierre Cipien. Vraiment, tous les deux, vous nous avez vraiment beaucoup apporté chacun. J'espère vous retrouver à nouveau. On aura encore plein d'histoires à entendre. Et votre réflexion est formidable. Merci aussi à Philippe de nous avoir suivis aussi. Voilà.
2: Merci.
1: Et bonne écoute encore. Et à très bientôt.
2: À très bientôt. Avec plaisir.
0: Merci, à bientôt.

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0: Bonjour, chères auditrices et chers auditeurs. Que vos espoirs se réalisent dans l'espérance et la confiance. Merci Arnaud à la réalisation technique et Rémi à la coordination. Nos émissions sont consacrées à Charles d'Orléans, prince et poète. Les ballades et les rondeaux sont extraits du recueil « En la forêt de longue attente » chez NRF Poésie Gallimard, édition bilingue de Gérard Gros. Voici maintenant quelques mots sur la vie de l'auteur par Fabien Plazanet, directeur de la Bibliothèque historique de la ville de Paris.
1: Le temps a laissé son manteau de vent, de froidure et de pluie, et s'est vêtu de broderies, de soleil luisant, clair et beau. Né en 1394, Charles d'Orléans est le neveu du roi Charles VI et le fils de Louis d'Orléans, prince lettré, protecteur et mécène de Christine de Pisan. Sa jeunesse est frappée d'une succession de malheurs. Un soir de novembre 1407, alors que Charles n'a que 12 ans, son père est assassiné en plein cœur de Paris, rue Vieille du Temple, victime de la jalousie et de la haine de son cousin, Jean son père, duc de Bourgogne. L'année suivante, sa mère, Valentine Visconti, fille du duc de Milan, meurt à son tour. La guerre civile entre Armagnac et Bourguignon divise sa famille et ravage son pays. En 1415, âgé d'à peine 20 ans, Charles est fait prisonnier par les Anglais à la bataille d'Azincourt. S'ensuit une très longue captivité de plus de 25 ans en Angleterre, dure et éprouvante, jusqu'en 1440. La poésie délicate de Charles d'Orléans traduit les joies et les épreuves de l'existence, l'éloignement de la patrie, la perte des siens. Œuvre abondante, des chansons, plus de 100 ballades, forme fixe à 3 couplets, parfois complétées d'un envoi, composées durant la captivité anglaise et qui chantent l'amour et ses souffrances, dont la grande tradition lyrique des Trouvères, dont Charles est l'héritier. Plus de 400 rondeaux, forme circulaire qui débute et s'achève par un refrain, propice à la méditation et à la mélancolie. Enfin libéré et revenu en France, Charles d'Orléans se retire dans son château de Blois, où il réunit une cour raffinée et organise des concours poétiques, auxquels participe un temps François Villon. Charles décède en 1465. Sa sépulture, d'abord à Blois, est transférée en 1505 à Paris, en bordure du Marais, au couvent des Célestins, sur ordre de son fils, devenu roi de France sous le nom de Louis XII.
0: Ballade. Mon cœur qui est maître de moi. Ne plus jamais aimer d'amour. J'en ai parfois la tentation, à cause des douleurs pénibles qu'il me faut souvent accepter. Mais enfin, pour être sincère, quel que soit le prix à payer, je vous l'assure, par ma foi, je ne saurais en empêcher mon cœur, qui est maître de moi. J'ai beau avoir subi des tours inouïs, j'ai tout dédaigné pour croire au secours d'un espoir tendre ou de consolation. Hélas, si je pouvais trouver le moyen de m'en retirer par mon serment envers amour, je n'y laisserais pas rentrer mon cœur qui est maître de moi. J'ai conscience qu'en le flattant, amour sait si bien le gagner que mon cœur voudrait tous les jours rester ainsi, sans en bouger. Il s'obstine à rester sourd au mal qu'il me fait endurer. Plaisir lui a donné ce pli. Il agit mal en confisquant mon cœur qui est maître de moi. Je suis fâché d'en parler autant, mais par le Dieu auquel je crois, c'est que j'ai le souhait de reprendre mon cœur qui est maître de moi. En vous, si je peux me permettre. Belle, que je tiens pour amie, où que je puisse être, songez que jamais je ne vous oublie. Aussi je voudrais vous prier, jusqu'à ce que je vous revoie, de vous souvenir de celui qui a trouvé peu de pitié en vous, si je peux me permettre. Même si j'affirme n'avoir reçu ni bien ni joie dans votre douce compagnie, bien au-delà de mon mérite, néanmoins, j'aimerais avoir la récompense de l'ami loyal, encore inaccessible en vous, si je peux me permettre. longuement je vous ai servi. Je devrais avoir, il me semble, le don qu'en toute bienveillance, amour envoie à ses servants. Faites que je sois contenté. Accordez-moi ce dont je parle. Le refus sait trop fortifier en vous, si je peux me permettre. » Lorsqu'elle me nomma ami. Venez vers moi, bonne nouvelle, pour consoler mon pauvre cœur. Dites-moi, comment va la belle? Ne l'auriez-vous pas entendu dire ami en parlant de moi? N'aurait-elle pas oublié ce qui lui plut de m'accorder lorsqu'elle me nomma ami? Même si le style d'Angers me force à demeurer loin d'elle, je lui sais tant de qualités que je ne pourrais concevoir son refus d'observer toujours ce qu'elle promit sans réserve, en faisant unir nos deux mains lorsqu'elle me nomma ami. Quel malheur si pareille dame, dont l'idéal est dans l'honneur, prenait sans succès le parti d'aimer bien et loyalement. Elle sait par intelligence toutes les choses dont je parle, et ce qu'amour nous fit jurer lorsqu'elle me nomma ami. Loyauté, veuillez assurer, madame, que je reste sien, comme elle me l'a ordonné lorsqu'elle me nomma ami. Ce premier jour du mois de mai. Vous dormez trop longtemps, mon cœur, dans la douleur et l'affliction. Veuillez ce jour vous éveiller. Allons au bois cueillir l'aubépine pour obéir à la coutume. Nous allons entendre le chant des oiseaux dont les bois résonnent ce premier jour du mois de mai. Le dieu d'amour est coutumier de donner une fête ce jour pour réjouir les cœurs aimants qui voudraient être à son service. Aussi fait-il couvrir les arbres de fleurs et les prés de vert clair pour donner du lustre à la fête ce premier jour du mois de mai. Je sais, mon cœur, danger perfide vous inflige plus d'une peine. Il vous met à trop de distance de celle que vous désirez. Pourtant, il vous faut vous distraire. Je ne peux mieux vous conseiller pour émousser votre douleur ce premier jour du mois de mai. Madame, mon seul souvenir, 100 jours ne me suffiraient pas pour vous détailler tout le mal dont mon cœur souffre le martyr ce premier jour du mois de mai. Voilà bien ce que je redoute. La première fois, ma maîtresse, que je vous verrai en personne, je serai sous le charme au point de ne pouvoir vous dire un mot. Je perdrai toute contenance. Quand votre beauté brillera sur moi, mes yeux seront si fort éblouis que j'en perdrai la vue. Et mon cœur s'évanouira. Voilà bien ce que je redoute. Aussi, princesse incomparable, quand vous me verrez devant vous, veuillez au nom du naturel me pardonner, si je ne sais vous parler comme il le faudrait. Mon cœur se ressaisira vite et vous dira sa situation, si du moins nul n'est aux écoutes. Danger le guettera de près. Voilà bien ce que je redoute, et sans cesse s'efforcera d'entendre ce que je dirai. Mais je me conduirai, je pense, si sagement, et la manière que j'adopterai sera telle que fou danger s'abusera et ne s'apercevra de rien, en se donnant pourtant la peine d'épier tout ce qu'il pourra. Voilà bien ce que je redoute. De voir la France où mon cœur est resté. Portant un jour le regard vers la France, je retrouvai, à Douvres sur la mer, le souvenir de la douceur de vivre que je goûtais jadis dans ce pays. Sans le vouloir, je fus pris de soupirs, alors même qu'il était apaisant de voir la France où mon cœur est resté. Réfléchissant, je ne trouvais pas sage de m'écouter soupirer dans mon cœur, puisque s'ouvre, je le vois, le chemin d'une vraie paix, riche de tous les biens. Je convertis ma préoccupation en réconfort, sans pourtant me lasser de voir la France où mon cœur est resté. Chargeant alors sur la nef d'espérance tous mes souhaits, je les priai d'aller franchir la mer sans prendre de retard. Pour saluer la France de ma part, que Dieu nous donne une vraie paix bientôt. J'aurai loisir, s'il peut en être ainsi, de voir la France où mon cœur est resté. C'est un trésor sans prix, la paix. La guerre, je ne peux pas l'aimer. Longtemps, à tort ou à raison, elle m'a empêché de voir la France où mon cœur est resté.

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0: tous connectés, Marie-Jo Alvarez. Bonjour à toutes, bonjour à tous. 1991, année du premier service télématique d'accès à Internet, le 3615 Internet. Mais ça, c'était le temps du Minitel. Aujourd'hui, nous avons le numérique omniprésent dans nos quotidiens, mais aussi au cœur de l'État et de nos services publics. Carte vitale, impôts à la source, Parcoursup ou Pass Culture, aucun domaine ne semble désormais lui résister. Comment sommes-nous passés du Minitel, de l'informatisation de l'administration à une numérisation généralisée, un État plateforme, une start-up nation? Comment l'État pilote-t-il la question numérique en son sein? Comment s'en est-il emparé? Avec quelle vision politique? Et quels impacts sur nos services publics? Quelle place pour les citoyens? Beaucoup de questions, et pour y répondre, notre invitée aujourd'hui, Anne Belon, maîtresse de conférences en sciences politiques à l'Université de technologie de Compiègne. Son livre, L'État et la toile, des politiques de l'Internet à la numérisation de l'action publique, dans la collection Action publique, aux éditions du Croquant. Bonjour Anne Belon.
1: Bonjour.
0: Alors en France, le Minitel est développé par la Direction Générale des Télécoms et devient dans la décennie 1980 un véritable fleuron national. On compte en France en 1994 pas moins de 6,5 millions de Minitel en circulation et il est même présent dans certaines administrations permettant par exemple la diffusion payante du journal officiel. Et c'est dans ce contexte qu'Internet va faire son apparition. Et quelle est la date officielle de son arrivée en France ?
1: Alors la date officielle, en fait, elle est un petit peu avant, c'est 1988. Et le premier lieu qui est raccordé à Internet, c'est l'INRIA, donc un centre de recherche en informatique, qui négocie avec la NASA à ce moment-là. Donc à ce moment-là, de très nombreuses universités américaines sont déjà connectées à Internet. Et ils négocient un raccordement de la France en échange d'une coopération internationale sur des sujets de recherche. Donc c'est vraiment par les chercheurs, en fait, que l'Internet est arrivé en France.
0: Et il va y avoir une forte opposition, une résistance des fonctionnaires des télécoms français et des bureaucrates face au développement du nouveau réseau. Pourquoi ?
1: Eh bien justement, parce que l'Internet, au début, c'est un outil de chercheurs. Et le Minitel, c'est un instrument plutôt de télécommunication qui a été pensé par une direction générale administrative et donc qui a des propriétés politiques très intéressantes pour cette administration. D'abord, le Minitel, contrairement à Internet, permet un contrôle centralisé des communications. C'est-à-dire que vous pouvez bloquer un site ou un acteur qui ne respecterait pas un ensemble de règles. Et aussi, et ça c'est le deuxième atout du Minitel qu'on a un petit peu oublié, c'est que c'est un système de rémunération. En fait, le Minitel, si je puis dire, a des modèles d'affaires qui sont très intéressants et qui vont permettre à, par exemple, à la presse française de développer beaucoup de services, et d'ailleurs parfois des messageries roses, pour se financer. Alors que quand Internet débarque en France, c'est un outil de chercheurs, donc on ne sait pas très bien comment on y déploie des commerces, comment on fait de l'argent sur Internet. Et surtout, c'est un réseau décentralisé, transfrontière, un peu incontrôlable. Et ça, ça va faire peur à certaines personnes au sein de l'État dans les années 1990.
0: Oui, c'est à la fois un concurrent industriel et puis un nid d'espions et de pédophiles. Hein. C'était ça un peu qui courait comme...
1: Tout à fait. C'était un nid à virus. Il avait la réputation d'abriter des hackers peu recommandables, contrairement à ce réseau et cette infrastructure très recommandable qui était le Minitel, malgré encore une fois les messageries roses.
0: Est-ce que le Minitel nous a fait rater, d'après vous, le train en marche de l'Internet ?
1: Oui et non. L'idée que je développe dans mon livre, c'est que c'est plus compliqué que ça. Parce que d'abord, le Minitel a aussi acculturé beaucoup de Français à l'informatique. C'est-à-dire qu'il a permis dans des administrations que des gens réfléchissent à la manière dont on pouvait mettre en ligne certains services, dont on pouvait aussi interagir avec les citoyens. Donc par exemple, pour ceux qui s'en souviennent, on pouvait consulter les résultats des examens, prendre des billets de train sur le Minitel. ce qu'on a retrouvé avec Internet. Là où, en effet, ça nous a peut-être un peu ralenti, c'est que du coup, ça a instauré une forte concurrence entre les deux systèmes au cours des années 90. Et parce que, justement, le Minitel était une si belle invention, on a peut-être un peu rechigné au sommet de l'État à l'abandonner, quand d'autres pays, notamment l'Angleterre ou l'Allemagne, s'engouffraient plus rapidement sur la voie de l'Internet.
0: Alors, des frictions existent, mais aussi des alliances entre le monde des ingénieurs, informaticiens, des geeks et celui des technologues d'État. Une porosité qui est due justement à cette passion commune, l'Internet et tous les potentiels qu'il charrie. En fait, ça transpire en fait un peu. Hein.
1: Tout à fait. Dans mon livre, j'essaie qu'on n'ait pas une vision trop monolithique de l'État, c'est-à-dire avec une administration qui aurait été uniformément rétive à l'Internet. En fait, il y a plein d'agents. Et au sommet, comme dans des petites directions ou des services ministériels, qui vont se passionner de ce nouvel outil qu'est l'Internet. D'abord parce qu'ils se connectent eux-mêmes et qu'ils se rendent compte des formidables opportunités que présente cet outil. Et j'ai dans mon livre des discours assez passionnants et touchants de ces premières navigations sur le web. Et puis aussi, plus stratégiquement, parce qu'ils y voient un véritable intérêt pour la France et pour l'administration et qu'ils sont convaincus que l'État doit se convertir à cet Internet.
0: Et bousculer un peu la bureaucratie.
1: Exactement. C'est aussi, il ne faut pas l'oublier, les années 1990, c'est un moment de grande remise en cause des rigidités bureaucratiques, de l'administration en silo qui fonctionne mal. Et on voit avec l'Internet une occasion de moderniser cette administration, ce gros paquebot qu'est la bureaucratie française.
0: Alors en 1997, 1% des ménages français sont connectés, ils sont 20% en 2002, et les administrations, elles aussi s'équipent, se forment et mettent en place des sites web. En quoi l'arrivée le 25 août 1997 du Premier ministre Lionel Jospin et le discours d'Hourtin ont-ils marqué une rupture ?
1: Alors ce discours d'Hourtin, c'est vrai que pour plusieurs de mes enquêtés, il a été évoqué comme un tournant. Parce que c'est la première fois qu'un chef de gouvernement prononce publiquement l'engagement de ses ministres pour l'arrivée et le développement d'Internet en France. Un an auparavant, Alain Juppé, par exemple, à la même université d'été de la communication d'Hourtin, avait eu des positions beaucoup plus mitigées à l'égard d'Internet. Après, ça ne veut pas dire que Lionel Jospin est un geek, un précurseur, mais qu'il a dans son entourage des gens qui, portés par cette alternance politique, vont réussir à le convaincre de cette transition. Il ne faut pas oublier que c'est aussi un moment où la gauche socialiste cherche à moderniser son image. On a les exemples de Schröder et de Tony Blair chez nos voisins. Et des gens vont très habilement convaincre Lionel Jospin qu'il y a ici une carte à jouer et que l'Internet, d'ailleurs, n'est peut-être pas un outil, comme le pensaient certains technocritiques de gauche, contre les populations, contre l'administration, mais peut-être un outil aussi de démocratisation du savoir ou de meilleur fonctionnement de notre administration.
0: C'est à ce moment-là qu'on passe du projet d'informatisation de l'administration au projet d'administration électronique.
1: Exactement, même si ça prend un peu de temps, qu'il y a encore des confusions, mais c'est entre les deux, mais c'est vrai que ce grand projet qu'annonce Lionel Jospin, donc qui est un programme d'action gouvernementale pour la société de l'information, va donner un petit coup d'accélérateur à l'informatisation, c'est-à-dire tout simplement l'équipement en ordinateur d'un certain nombre de ministères et la transition sur Internet de nombreux services publics qui n'existaient alors que sur le Minitel.
0: Alors on voit du coup à ce moment-là des acteurs télématiques du Minitel migrer et investir l'Internet. Ils passent du Minitel rose au e-commerce en quelque sorte. Bon, on voit aussi arriver de nouveaux profils, hein, privés-publics, des gens qui sont partis à l'étranger, qui sont revenus. C'est à ce moment-là que on commence à importer un peu des visions de management et des gestions privées-publiques.
1: Alors bien sûr, Internet n'est pas la cause de tout ça. Mais il faut voir qu'il y a vraiment des affinités comme j'en parlais à l'instant, à ce moment-là, entre un projet modernisateur qui est porté par de très nombreux hauts fonctionnaires qui, certains, ont fait une partie de leurs études à l'étranger ou sont inspirés par des motos de nouveaux management publics qui sont portés par les grandes organisations internationales et Internet. Et en fait, les deux vont un petit peu s'épauler pour rentrer dans l'État. Ça ne veut pas dire que sans Internet, il n'y aurait pas eu cette privatisation ou peut-être managérialisation de l'administration, ni l'inverse. Mais les deux avancent un petit peu ensemble à ce moment-là. Et c'est vraiment cette intrication qui m'a intéressée. Parce qu'elle a permis aussi quand même de vaincre certaines résistances que pouvaient avoir des administrateurs à l'égard de l'Internet.
2: Alors en 2001, on a la création d'un cadre juridique, c'est la première régulation du réseau des forums des droits sur l'Internet.
1: Alors le forum des droits sur Internet, c'est une instance de régulation très particulière parce que c'est une association. Donc c'est vraiment une instance de régulation qui est aux marges de l'État. Parce que dans ce tournant des années 2000, la régulation d'Internet, elle reste très problématique. On ne sait pas très bien comment la prendre. Alors plutôt que d'adopter un cadre très contraignant, ce qui va dominer à l'époque, c'est l'idée d'une approche concertative, par la médiation, dans le dialogue avec les acteurs publics et privés du numérique.
2: Plus de l'autorégulation.
1: Exactement. Je pense que le Forum des droits sur Internet, même s'il se veut à ce moment-là comme de la co-régulation, c'est-à-dire un truc qui est entre le public et le privé, laisse beaucoup de place aux acteurs. Et c'est d'ailleurs pour ça que le Forum va échouer. Donc, il est, cette expérimentation
2: prend fin en
1: 2010. Parce qu'il n'a pas vraiment su trouver sa place dans le paysage des autorités de régulation. Et pour faire un grand bond en avant dans le futur, ce qu'on voit aujourd'hui se développer dans la régulation d'Internet autour des grands textes européens, par exemple le RGPD pour la protection des données, le DSA, Digital Services Act pour les réseaux numériques, ou encore le DMA pour la concurrence dans les marchés numériques, c'est beaucoup plus récent. Et ça témoigne en fait d'une longue transition et de beaucoup d'errements pour trouver le modèle de régulation qui va marcher avec ce monde qu'au début des années 2000, on a encore du mal à appréhender qu'est l'Internet.
2: Alors en 2008 est créé un secrétariat d'État à l'économie numérique et aujourd'hui nous avons un ministre délégué rattaché à Bercy. Comment expliquer avec la place centrale qu'occupent les technologies dans la société et au cœur même de l'État qu'il n'y ait pas un ministère du numérique ? Pourquoi cet éclatement, cette sectorialisation par ministère ? C'est quoi l'objectif et puis surtout quelles sont les conséquences à ça ?
1: Eh bien justement, c'est parce que le numérique est devenu trop central. Alors ça, c'est pour faire un peu l'histoire de choses très plus théoriques en sciences politiques. On se demande comment l'État, par exemple, s'est mis à prendre en charge l'environnement ou la culture. Et on montre que souvent, ça s'est passé autour de la constitution d'un ministère. Or, pour l'Internet, tout va trop vite. Et donc, ça passe trop rapidement d'un objet que personne connaît à quelque chose qui devient trop central, tellement central qu'il bouleverse en fait pas seulement l'économie, pas seulement l'éducation, pas seulement la culture, et qu'on ne peut pas véritablement lui accoler un secteur spécifique. D'où ce que j'appelle cette victoire paradoxale du numérique dans l'État, c'est qu'il est à la fois partout et nulle part. Ce qui empêche à des gens qui veulent, qui auraient voulu constituer un ensemble de causes un peu homogènes autour des droits du numérique et en faire un ministère, finalement, de réussir parce que le numérique est devenu trop central.
2: Ça veut dire qu'ils ont assez d'impact comme ça, en étant éclatés par ministère, ils ont assez d'impact, assez de budget pour fonctionner ou...
1: Eh bien oui et non, car ils doivent le faire souvent au prix d'une adaptation aux différentes logiques des ministères, que ce soit par exemple des logiques sécuritaires qui peuvent être celles d'un ministère de l'Intérieur, des logiques géopolitiques ou internationales qui sont celles du Quai d'Orsay, etc. Donc non, on continue de voir aujourd'hui, quand on interroge les agents qui sont en charge du numérique, cette déception du fait que à la fois ils sont très importants pour tout le monde et leur importance est reconnue et en même temps ils sont un peu instrumentalisés, c'est-à-dire qu'ils sont plutôt un outil, un support pour l'action de l'État qu'un domaine d'action centrale dans l'État.
2: Alors à l'ENA, aujourd'hui, l'INSP, Institut National du Service Public, depuis 2022, il n'y a aucune formation aux technologies de l'information et de la communication. Ça expliquerait que les militants, les défenseurs de l'État, déplorent souvent la faible culture technologique des élites et que des lois écrites, parfois sans prise en compte des contraintes techniques, soient in fine inapplicables. Comment expliquer ce grand écart entre...
1: Eh bien là, au fond, je pense que le numérique réactualise une vraie question de gestion de l'État. C'est-à-dire, est-ce qu'il faut qu'on ait des gens qui écrivent les lois en sachant le droit, ou est-ce qu'il faut qu'ils sachent aussi comment fonctionnent les techniques? Et en fait, on a dans beaucoup de domaines, par exemple, on écrit des lois de santé, alors qu'il y a des questions de santé qui sont extrêmement complexes. Et c'est toute la question de la place de l'expertise numérique dans l'État. Et c'est vrai qu'il n'y a pas de corps d'informaticiens dans l'État, et donc il y a une faible reconnaissance et une diffusion, une sorte de dilution de cette expertise spécifique, qui est toujours un peu reléguée comme une expertise manuelle, ce que déplorent beaucoup de gens qui sont passionnés par ces questions. Pour autant, je ne suis pas sûre que la solution, ce soit que tous les énarques sachent coder. Et en fait, c'est ce juste milieu qui est un petit peu difficile à trouver pour ne pas faire en sorte non plus de défendre, par exemple, le fait que pour parler de numérique, il faille être passé par Google, Facebook et compagnie, ce qui pourrait aussi mener à des questions de conflits d'intérêts très problématiques.

0: Saint-Germain-Pont-des-Arts et nous retrouvons notre invitée Anne Belon pour parler de l'État et la toile. Vous parlez d'instrumentation numérique des politiques publiques, un nouveau tournant, de quoi s'agit-il ?
1: Alors pour moi, c'est parce que le numérique, c'est devenu plus un instrument pour faire des politiques publiques qu'un réel objectif. Et ça, ça déstabilise beaucoup d'acteurs. Par exemple, pour avoir rencontré récemment des acteurs de la culture, ils ont une injonction à faire de la politique numérique. Alors ils demandent à leur ministère, mais qu'est-ce que ça veut dire de faire des politiques numériques ? Et on leur dit, c'est faire un site, c'est faire des casques de réalité virtuelle, une application pour votre musée, etc. Et ils disent, je pense à raison, mais ça n'est pas une politique publique, on ne voit pas d'objectif derrière. Et je pense que c'est ce glissement en fait qu'on voit très bien aujourd'hui dans de nombreux ministères où finalement, faire du numérique, c'est juste déployer des outils technologiques. Or, je pense que ça, ce qui est un problème, c'est qu'on ne pense pas ce qu'il y a derrière l'outil, on ne pense pas au projet politique qu'il pourrait porter, que ce soit un projet de démocratisation, un projet de mise en concurrence d'acteurs, un projet de pluralisme. Et c'est ce glissement qui m'a vraiment intéressée et que j'appelle du coup cette instrumentation du numérique dans l'État.
0: Ça veut dire que la technologie prend l'ascendant sur le politique ?
1: Je le pense dans beaucoup de cas, surtout sur ces questions numériques. Un peu comme parfois des instruments gestionnaires ou économiques avaient pu prendre le pas sur des objectifs politiques. Et il y a beaucoup d'auteurs qui l'ont montré dans ma discipline, qui est la sociologie politique. Et je pense qu'on observe de mêmes phénomènes autour du numérique où on oublie presque de considérer le numérique comme un outil, c'est-à-dire un outil pourquoi. Et ce pourquoi, il n'est pas rempli, il est vide, parce que la start-up, ces motifs comme ça, qui sont en fait des supports pour réfléchir à notre action politique, ne sont plus très habités.
0: Alors, État plateforme, ça signifie que les plateformes, les GAFAM par exemple, sont devenues un modèle pour une nouvelle organisation de l'État, une conception de l'État comme une entreprise et dont la nouvelle figure du réformateur, ce serait le start-upper ?
1: C'est vrai, ça a été un programme d'action très important sous les gouvernements de François Hollande. Alors on peut se dire, mais c'est horrible, on n'a pas du tout envie que l'État ressemble à Google. Il y a aussi des choses assez fascinantes qu'ont réussi à créer ces entreprises numériques, et notamment le fait qu'elles se sont beaucoup développées en s'appuyant sur leurs usagers. Et c'est ça aussi que défendaient certains promoteurs de l'État plateforme, comme Henri Verdier, qui a longtemps dirigé la direction de la transformation numérique de l'État. Mais là encore, il y a un peu un glissement. Et en fait, ce qu'on mettait derrière l'État plateforme, aujourd'hui, renvoie plus à un modèle d'ouverture des données pour en fait valoriser des patrimoines de l'État, pour aussi s'appuyer davantage sur le privé, sur des petites boîtes, ce qui n'est pas forcément ce que souhaitaient à la base ces promoteurs de l'État plateforme.
0: Oui, donc une interdépendance publique-privée qui croît et une gouvernance davantage par l'algorithme en quelque sorte.
1: Alors ça renvoie presque à un autre problème, c'est la manière dont les administrations vont de plus en plus déléguer un certain nombre de décisions à des algorithmes. Il faut savoir qu'en France, c'est pas forcément le pays où c'est le plus développé. Mais il y a une autrice que j'aime beaucoup et que je vous conseille de lire qui s'appelle Virginia Eubanks et qui a montré comment dans plusieurs États américains, alors vraiment au niveau des États fédéraux, on avait déployé comme ça des algorithmes, parfois avec les meilleures intentions du monde, c'est-à-dire en se disant pour lutter contre le non-recours, on va déployer un algorithme qui va directement avec les données, trouver qui sont les gens qui ont besoin de telles allocations, etc. Et en fait, elle détricote très bien toutes les problématiques qu'il y a derrière et comment finalement on élimine toutes les frictions et on fait rentrer les gens dans des cases. Et donc, quand vous n'êtes pas dans la case de l'algorithme, vous n'avez plus aucun recours, aucune relation à l'État. Et à l'inverse, vous pouvez aussi être stigmatisé un peu par cet algorithme. Et c'est cette tendance qu'on voit un peu se développer. Alors, on la voit pas partout dans l'État encore, heureusement, mais on voit comment on va déléguer des décisions à des algorithmes dans le cadre de Parcoursup, etc., vont créer aussi chez les usagers un rapport d'incompréhension vis-à-vis de l'État, parce que on ne sait pas à qui on s'adresse, on a l'impression d'être jugé par une mécanique qui nous prend comme un ensemble de données qu'on va réordonner et qu'on va classer comme ça sans, voilà, sans toujours ce rapport qui pouvait exister dans, voilà, dans l'État plus au guichet par le bas humain, d'humain à humain.
0: Est-ce qu'on assiste à une forme d'extension du solutionnisme technologique d'une certaine façon au sein de l'État ?
1: Je pense qu'il est très présent aujourd'hui dans l'administration publique, cette croyance que finalement la technologie elle peut résoudre plein de questions. Que, ah oui, si, en fait, Parcoursup, ça va beaucoup mieux parce que, voilà, ça fait gagner du temps, ça alloue les élèves à leur bonne fac, etc. Or, cette croyance très forte dans la technologie comme solution, elle repose sur tellement de présupposés qui sont loin de ce qu'est vraiment un algorithme, de tout, voilà, de toute sa maintenance, de toute sa construction qui fait entrer plein de choses en ligne de compte et qui est une machine beaucoup moins neutre et rapide qu'on pourrait le penser.
0: Vous dites que le pouvoir numérique est devenu un moyen de contrôle bureaucratique de l'administration sur elle-même et de l'administration sur les administrés.
1: Tout à fait. Alors c'est vrai qu'on voit se déployer quand même avec cette numérisation de l'État, la collecte de données par l'État. Alors faut pas non plus y voir forcément un drame. L'État a toujours collecté beaucoup de données sur nous-mêmes parce que ça facilite son action. Mais c'est vrai qu'aujourd'hui ça prend des proportions très importantes, sans toujours beaucoup de réflexion. Et par ailleurs, au sein des administrations eux-mêmes, il y a tous ces logiciels qui se déploient, qui visent à remplir des indicateurs, etc. Moi, je pense beaucoup dans ces cas-là aux profs. Je pense que les profs qui nous écouteraient voient très bien de quoi je parle avec les logiciels qui doivent remplir en ligne pour dire quels devoirs ils ont donné, qu'est-ce qui s'est passé en cours, etc., qui sont aussi des outils, en fait, de contrôle de ce que font les agents administratifs.
0: Alors, est-ce que les hiérarchies, la bureaucratie, ont été bousculées par la numérisation des administrations et est-ce qu'elle a rapproché cette numérisation, comme prévu, les administrations des citoyens ?
1: Hélas, non. Je crois que ce serait une conclusion un peu trop positive. Je pense que la numérisation a changé beaucoup de choses, que pour certains d'entre nous, elle a permis un rapport à l'État beaucoup plus rapide. C'est vrai que quand on maîtrise ces outils, on peut changer son passeport, sa carte d'identité beaucoup plus vite. Mais malheureusement, elle a finalement beaucoup plus renforcé des inégalités qui étaient existantes au sein de l'État, ça veut dire parfois entre administrations, des administrations très bien dotées et d'autres moins dotées, et aussi entre l'État et certains usagers plus à distance qui se sentent encore plus éloignés de l'État avec cette numérisation des services publics.
0: Le dernier mot pour comment savoir les enjeux de l'avenir, ça serait quoi ?
1: Alors je pense qu'il y a vraiment deux enjeux. Le premier, on en a un petit peu parlé, c'est cette régulation qui se met en place. Et le deuxième, moi je pense que c'est l'inclusion numérique qui est vraiment très importante et qui reste encore un impensé de cette numérisation des services publics.
0: Merci beaucoup, notre émission s'achève. Merci d'être
1: venu
0: jusqu'à nous, Anne Belon. Je rappelle votre livre éclairant et très très fouillé, L'État et la toile des politiques de l'Internet à la numérisation de l'action publique dans la collection Action publique aux éditions du Croquant. Vous pouvez bien sûr écoutez, partagez notre émission sur le site fréquenceprotestante.com. Merci à Arnaud pour la réalisation et excellente journée à tous.

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3: Henry James.
4: Il y a dans la vie, et sous certaines conditions, peu de moments plus aimables que l'heure consacrée à la cérémonie connue sous le nom de goûter. Que l'on participe ou non au repas, dont certains s'abstiennent toujours, il y a telles circonstances qui rendent le moment exquis en soi. Et celle que j'envisage au début de ce modeste récit formait un cadre admirable pour un passe-temps innocent. Les éléments du petit festin étaient disposés sur la pelouse d'une vieille maison de campagne anglaise, à l'heure que l'on pourrait appeler le cœur véritable d'un magnifique après-midi d'été. Une bonne part s'en était écoulée, mais il en subsistait un long reste, et ce reste était de la plus belle et de la plus rare qualité. Bien que le crépuscule ne dût pas tomber avant plusieurs heures, le flot de lumière estivale commençait à se retirer, l'air s'amollissait, les ombres s'étiraient sur le feutre uni de la pelouse. Elle ne s'allongeait pourtant que lentement, et la scène exprimait ce sentiment de loisir attentif qui fait sans doute le principal attrait de pareille scène à pareille heure. De 5 à 8 heures, ce temps représente une petite éternité, en certaines occurrences, mais en l'espèce, ne pouvait être qu'une éternité de plaisir. Les personnages dont je vais parler savouraient paisiblement ce plaisir, bien qu'ils n'appartinssent pas au sexe qui passe pour fournir les élateurs habituels de la susdite cérémonie. Leurs ombres projetaient sur la noble pelouse des formes droites et anguleuses. C'était celle d'un vieillard, assis au fond d'un fauteuil d'osier près d'une table basse, et de deux hommes, plus jeunes, qui allaient et venaient devant lui, en échangeant des propos décousus. Le vieillard tenait sa tasse à la main. Une tasse de dimension inhabituelle, différente de forme du reste du service et de couleur vive. Il disposait de son contenu avec beaucoup de circonspection et la gardait longtemps contre son menton, le visage tourné vers la maison. Ses compagnons avaient fini leur thé, ou restaient indifférents à leurs privilèges, et fumaient des cigarettes sans interrompre leur promenade. De temps en temps, l'un d'eux, au passage, regardait avec une certaine insistance le vieillard, qui, sans se douter de cette attention, reposait ses yeux sur la belle façade rouge de sa demeure. La bâtisse qui se dressait au bout de la pelouse avait de quoi justifier pareille contemplation et constituait le trait le plus caractéristique du tableau spécifiquement anglais que j'ai tenté d'esquisser. Elle se dressait sur un petit tertre, au-dessus d'une rivière, la Tamise, à quelques 40 miles de Londres. Une longue façade basse à pignons de briques rouges, dont la teinte, livrée à toutes les fantaisies tinctoriales du temps et des intempéries, n'avait fait que s'enrichir et s'affiner, présentait à la pelouse ses plaques de lierre, ses faisceaux de cheminées, ses fenêtres étouffées par les plantes grimpantes. La maison avait un nom et une histoire dont le vieux monsieur qui sirotait son thé eût été ravi de vous entretenir. Bâtie au temps d'Édouard VI, elle avait offert une nuit d'hospitalité à la grande Élisabeth, dont l'auguste personne s'était étendue sur un lit immense et magnifique, mais redoutablement anguleux, qui formait encore le principal ornement des chambres à coucher. Avait été fort malmenée et meurtrie durant les guerres de Cromwell, puis réparée et bien agrandie sous la Restauration. Et en définitive, après avoir été rebâtie et défigurée au XVIIIe siècle, elle était tombée entre les mains vigilantes d'un habile banquier américain qui l'avait avant tout achetée parce que les circonstances, trop compliquées pour les exposer ici, la lui laissaient à un prix dérisoire. Il l'avait acquise avec force récrimination, contre sa laideur, sa vétusté, son incommodité, et maintenant, au bout de 20 ans, Il s'était pris pour elle d'une si belle passion esthétique qu'il en connaissait toutes les beautés et savait indiquer l'endroit où se placer pour les trouver combinées, et l'heure précise où les ombres de ces diverses protubérances, qui tombaient si doucement sur la brique chaude et massive, prenaient la longueur nécessaire. Au surplus, il aurait pu, comme je l'ai déjà dit, énumérer la plupart de ses occupants et propriétaires successifs, dont plus d'un acquis, une durable renommée dans le monde, et cela non sans impliquer à mot couvert sa conviction que la dernière phase de sa destinée n'était pas la moins honorable. La façade tournée vers la partie de la pelouse qui nous intéresse n'offrait pas de grande porte. L'entrée était située dans une autre partie du bâtiment. Tout ici parlait d'intimité, et le vaste tapis de gazon qui couvrait le sommet de la petite éminence paraissait simplement faire suite à un luxueux appartement. Les grands chênes et les hêtres immobiles répandaient une ombre aussi drue que celle de rideaux de velours, et, comme dans une pièce d'intérieur, des sièges capitonnés et des tapis aux riches couleurs formaient un véritable ameublement, tandis que des livres et des journaux garnissaient le sol. La rivière coulait à quelque distance, la pelouse proprement dite s'interrompait au point où le terrain commençait à s'incliner, mais la descente jusqu'à la berge n'en était pas moins charmante. Le vieux gentleman assis à sa table de thé était venu d'Amérique 30 ans auparavant et en avait apporté avec toutes sortes de bagages sa physionomie américaine. Il ne l'avait pas seulement apporté avec lui, il l'avait conservé en état si parfait qu'il eût pu, en cas de nécessité, la rendre en toute confiance à son pays natal. Mais il n'était plus guère probable qu'il eût à faire pareil déplacement. Le temps des voyages était passé pour lui et il jouissait de ce calme qui précède le grand repos. Il montrait un visage étroit et glabre, des traits réguliers et une expression de placide contentement. C'était évidemment un de ces visages où la somme d'imagination n'était pas élevée, ce qui ne donnait que plus de mérite à sa mine de pénétration heureuse. On pouvait y discerner que son possesseur avait réussi dans la vie, mais aussi que son succès, loin d'être excessif et irritant, conservait beaucoup de la modestie d'une faillite. Il s'était certainement fait une grande expérience des hommes, et n'en laissait pas moins voir une simplicité presque rustique dans le faible sourire qui jouait sur sa large joue creuse et éclairait ses yeux gais lorsqu'il finit par déposer avec une minutieuse lenteur sa grande tasse sur la table. Il portait un vêtement noir très net et très brossé, avec un châle plié sur ses genoux, et ses pieds s'enfonçaient dans d'épaisses pantoufles brodées. Un beau chien colis, couché sur l'herbe au pied de sa chaise, contemplait le visage de son maître avec presque autant de tendresse que ce maître en montrait pour considérer la physionomie encore plus magistrale de la maison. Et un petit terrier, hirsute et vagabond, faisait une intermittente escorte aux autres personnages. L'un de ceux-ci était un homme de 35 ans, remarquablement bâti, avec une physionomie aussi évidemment britannique que celle du vieux gentleman que je viens de décrire l'était peu. Visage remarquablement beau, coloré, clair et franc, avec des traits fermes et droits, des yeux gris lumineux et la riche adjonction d'une barbe châtain. Cet homme présentait un de ses extérieurs brillants, exceptionnels, celui que donne un tempérament ardent, affiné par une haute civilisation, qui lui aurait du premier coup attiré l'envie de tout observateur. Il portait bottes et éperons, comme s'il venait d'achever une longue course à cheval, avec un chapeau blanc qui paraissait trop grand pour lui. Il tenait les deux mains derrière son dos, et dans l'une d'elles, une grande main blanche bien formée froissait une paire de gants usés en peau de chien.

son compagnon, qui arpentait à son côté la longueur de la pelouse, était un homme de type tout différent qui aurait pu éveiller chez un inconnu une curiosité grave sans l'amener comme l'autre à se souhaiter presque aveuglément à sa place. Grand, maigre, frêle et mal charpenté, il offrait un vilain, maladif, spirituel et charmant visage, garni sinon orné de touffes de moustaches et de favoris. Il paraissait intelligent et maladif, combinaison rien moins qu'heureuse, et portait une veste de velours brun. Il enfonçait les mains dans ses poches, avec quelque chose dans ce geste qui indiquait une habitude invétérée. Sa démarche était traînante et incertaine. Il ne semblait pas très solide sur ses jambes. Chaque fois qu'il passait devant le vieillard, il posait, comme je l'ai dit, les yeux sur lui, et le rapprochement des deux visages laissait facilement deviner qu'ils étaient père et fils. Le père finit par rencontrer le regard de son fils et lui adressa un sourire doux et entendu. « Je vais très bien, » dit-il. « Tu as bu ton thé ?» demanda l'autre. « Oui, avec grand plaisir. En veux-tu une seconde tasse ?» Le vieillard s'interrogea tranquillement. « Je crois que je vais attendre un peu pour voir. » Il avait en parlant l'accent américain. « Tu n'as pas froid ?» reprit le fils. Le père frotta doucement ses jambes. « Je ne sais pas. Je ne puis pas le dire avant de le sentir. » « Peut-être faudrait-il le sentir pour toi, » répondit le jeune homme en riant. « Oh, j'espère bien qu'il y aura toujours quelqu'un qui s'intéresse assez à moi pour le sentir. Est-ce que vous ne vous intéressez pas à moi, Lord Warburton ?»« Oh, si, énormément, » répondit vivement celui que l'on appelait Lord Warburton. « Et je dois avouer que vous avez une mine singulièrement prospère. »« Je ne vais pas mal, en effet, à bien des points de vue. » Et le vieillard, baissant les yeux sur son châle vert, le serra contre ses genoux. « À vrai dire, à force de me trouver bien depuis tant d'années, j'ai fini par m'y habituer, et je ne m'en aperçois plus guère. »« Oui, voilà le danger du bien-être, » fit Lord Warburton. « On ne s'en avise que lorsqu'on l'a perdu. »« J'ai l'idée que nous sommes un peu difficiles, » fit son compagnon. « Eh oui, sans aucun doute, nous sommes difficiles, » murmura Lord Warburton. Sur quoi les trois hommes restèrent un moment silencieux. Les deux plus jeunes, debout, regardaient le vieillard qui finit par réclamer une nouvelle tasse de thé. « Il me semble que ce châle doit bien vous gêner, » reprit Lord Warburton, tandis que son compagnon remplissait la tasse de son père. « Non, non, il faut qu'il le garde, » se récria l'homme.

0: trouves-tu ton thé? Il est un peu chaud. Voilà qui est plutôt tenu pour un mérite. Il a beaucoup de mérite alors, murmura doucement le vieillard. J'ai là un très bon garde-malade, Lord Warburton. Il n'est pas un peu maladroit? Demanda le gentilhomme. Oh non, pas maladroit du tout quand on considère qu'il est lui-même invalide. C'est un très bon infirmier que mon garde-malade. Je l'appelle mon garde-malade parce qu'il est malade aussi. Oh, voyons, père, protesta le vilain jeune homme. Tu vois bien que tu l'es. Je voudrais bien qu'il n'en soit rien. Tu ne le fais probablement pas exprès. Je pourrais essayer de ne pas l'être, c'est une idée, déclara le jeune homme. Ah, avez-vous jamais été souffrant, vous, Lord Warburton, sans qui le père? Lord Warburton réfléchit un moment. Oui, monsieur, une fois, dans le golfe Persique. Il se moque de toi, papa, fit l'autre jeune homme. C'est une manière de plaisanterie. Ah, il y a bien des façons de plaisanter de nos jours, acquiesça le père avec sérénité. En tout cas, vous n'avez pas une mine de malade, Lord Warburton. Il est là de la vie, il vient de me le dire, et s'exaltait fort sur le sujet, intervint l'ami de Lord Warburton. Est-ce exact, monsieur? Demanda gravement le vieillard. Si c'est vrai, votre fils ne m'apportait aucune consolation. C'est un bien triste interlocuteur, un véritable cynique. On dirait qu'il ne croit à rien. Encore une façon de plaisanter, se récria l'individu taxé de cynisme. C'est sa misérable santé qui en est cause, expliqua le père à Lord Warburton. Il s'en affecte et voit la vie sous un certain angle. Il considère qu'il n'a jamais eu de chance. Tout cela n'est guère que théorique, à vrai dire. Et en fait, sa bonne humeur n'est guère altérée. Je le vois bien rarement autrement que gai, tel qu'il l'est maintenant. C'est lui bien souvent qui me remonte. Le jeune homme ainsi décrit regarda Lord Warburton en riant. Est-ce une apologie magnifique ou une accusation de légèreté? Voudrais-tu que j'applique mes théories, père? Seigneur, nous verrions de drôles de choses, cria Lord Warburton. J'espère que tu n'as pas adopté ce ton-là, dit le vieillard. Le ton de Lord Warburton est bien plus redoutable que le mien. Il joue à l'ennuyer. Je ne m'ennuie pas du tout, moi. Je ne trouve la vie que trop intéressante. Ah, trop intéressante. Il ne faut jamais la laisser aller jusque-là, tu sais. Je ne m'ennuie jamais quand je viens ici, déclara Lord Warburton. On a de si charmantes conversations avec vous. Est-ce encore là une façon de plaisanter? Demanda le vieillard. Vous n'avez aucune raison de vous ennuyer nulle part. Quand j'avais votre âge, je n'avais pas idée de pareilles choses. Vous avez dû vous développer très tard. Non, je me suis développé très tôt, et c'est la raison même de ce que je vous dis. À 20 ans, j'étais très grand garçon, je vous assure. Je travaillais d'arrache-pied. Vous ne vous ennuieriez pas si vous aviez quelque chose à faire, mais vous autres jeunes gens, vous êtes tous trop oisifs. Vous pensez trop à vos plaisirs, vous êtes trop difficiles, trop indolents et trop riches. Allons, allons, protesta Lord Warburton. Ce n'est guère à vous d'accuser un de vos contemporains d'être trop riche. Est-ce parce que je suis banquier que vous dites cela? Un peu pour cela, si vous voulez, et parce que vous avez, n'est-ce pas, une fortune considérable. Non, il n'est pas si riche, intervint charitablement le second jeune homme. Il a donné des sommes énormes. C'est sans doute qu'il pouvait en disposer, ce qui ne fait que confirmer sa richesse, repartit Lord Warburton. Je ne veux pas qu'un bienfaiteur public m'accuse d'être trop enclin au plaisir. Papa aime fort le plaisir des autres. Le vieillard hocha la tête. Je ne prétends pas avoir en rien contribué à l'amusement de mes contemporains. Mon cher père, tu es trop modeste. Voilà bien une façon de plaisanter, monsieur, fit Lord Warburton. Vous plaisantez un peu trop souvent, jeunes gens. Sorti des plaisanteries, vous n'avez plus rien. Heureusement, il en reste toujours en réserve, remarqua le jeune homme disgracié. Je ne le crois pas. Je crois que les choses prennent du sérieux. Vous autres jeunes gens, vous vous en apercevrez un jour.
1: Henry James, un portrait de femme, 1881. Extrait lu par Pauline Pucciano.
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3: Bonjour à tous. Divertimento. 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

Bonjour à tous. C'est avec grand plaisir que nous rencontrons Marie Vermeulin qui interprète des pièces de Fanny Mendelssohn. Alors, je vous entends déjà dire « Ah, voilà, ça y est, encore une femme compositrice oubliée ». Oui, encore, en effet. Et pourquoi pas ? D'abord parce qu'il y a des compositrices oubliées qui avaient beaucoup de talent. Et ensuite, parce qu'il est très judicieux de les faire redécouvrir, bien connaître du grand public de mélomanes. Et puis, ajoutons quand même que Fanny Mendelssohn avait une famille qui l'a vivement encouragée à ne pas être compositrice. Alors, il était temps, depuis une vingtaine d'années, que la justice rétablisse non seulement la notoriété, mais le rayonnement de Fanny Mendelssohn, et nul doute que le nouveau disque de Marie Vermeulin va vous convaincre de cette démarche. Mais je cause, je ferai mieux de me taire. Ainsi, vous entendrez un extrait du nouveau disque de Marie Vermeulin, Das Jahr, en français l'année, mais avouez que ça sonne moins bien l'année pour un titre de disque, alors que Das Jahr, ça vous emmène tout de suite dans un imaginaire de grande richesse. Donc, vous allez écouter un extrait du nouveau disque de Marie Vermeulin, Das Jahr, de Fanny Mendelssohn, et ensuite, nous allons poser des questions à Marie Vermeulin.

0: Marie Vermelin, bonjour.
1: Bonjour.
0: Alors, en guise de préambule, je plaisantais un peu, je dois dire, de manière légèrement taquine, en disant que vous aviez, vous aussi, souhaité réhabiliter une femme compositeur, autrement dit, une compositrice du 19e siècle. Question générale, Marie Vermelin, que pensez-vous de cette vogue? Je suppose que vous la soutenez, vous l'estimez juste. Y a-t-il là quelques mots supplémentaires à dire?
1: Oui, tout à fait. Moi, je suis très impliquée justement dans la réhabilitation du répertoire des compositrices, puisque pour moi, selon moi, elles ont été victimes d'injustices et de préjugés en fait de leur époque. Et je trouve qu'il y a souvent un biais cognitif qui voudrait nous faire croire qu'on ne les connaît pas parce qu'elles n'étaient pas bonnes, alors qu'en réalité, on ne les connaît pas parce qu'elles étaient victimes des préjugés sociaux de leur époque. Et c'est, voilà, ça, je crois que c'est une idée quand même importante à avoir en tête
0: Tout à
1: quand on écoute
0: fait,
1: des
0: tout à fait,
1: compositrices.
0: tout
1: C'est
0: à
1: aussi pour
0: fait.
1: ça que souvent on les oublie parce qu'elles ne sont pas assez jouées. Donc quand on les entend qu'une fois, on ne va pas forcément les garder en mémoire. Et donc c'est important de les jouer au maximum. Et puis de bien garder à l'esprit que c'est pas parce que leur musique n'était pas bonne qu'elle n'était pas jouée, mais bien parce que elles étaient bâillonnées ou cantonnées à des tâches domestiques, comme
0: Oui.
1: Fanny Mendelssohn. Fanny Mendelssohn en est un exemple assez criant, puisque
0: Mais
1: finalement,
0: voilà.
1: on lui donne accès à tous les outils pour être une compositrice incroyable. Donc
0: Oui.
1: elle a les meilleures leçons d'harmonie, de contrepoint, d'analyse, de piano, bien sûr, de composition. Elle a eu le professeur Zelter comme son frère. Et malgré tout, à 14 ans, son père, qui l'a pourtant tellement soutenue et encouragée
0: Mais
1: dans sa part,
0: oui.
1: sa mère aussi, enfin, elle disait à des 5 ans de faire son piano tous les jours. Et malgré tout ça, à 14 ans, il lui écrit: Attention ma fille, tu ne dois pas prétendre à une vocation
0: C'est
1: de
0: ça.
1: musicienne, tu ne pourras pas en vivre et en faire ton métier. La musique doit rester dans l'ombre, doit rester voilà, pour toi-même, mais pas du tout en devenir un métier.
0: Voilà,
1: Ton
0: il y a quelque
1: métier.
0: chose quand même, hein, comme un crime, je pèse mes mots, se trouve que
1: Absolument.
0: c'est tuer ce qui,
1: Totalement.
0: dans l'être, est le plus vivant, c'est-à-dire la vocation, le désir de créer, enfin, c'est une chose épouvantable. Alors, je le dis franchement, dans tout ce mouvement de réhabilitation, il y a parfois des œuvres dont on se dit qu'elles pourraient rester un peu dans l'ombre. Hein. Je ne
1: Oui,
0: veux
1: bah,
0: pas
1: l'instar
0: nuire à la
1: de leur
0: réputation d'aucune compositrice, mais j'ai des noms, j'ai des noms. Mais en tout cas, franchement, en ce qui concerne Fanny Mendelssohn, ça c'est une évidence. C'était une compositrice formidable et il fallait absolument la réhabiliter, vraiment. Alors, ce disque d'Aciar, racontez-nous un peu de quelle manière vous l'avez conçu.
1: Alors, en fait, c'est tout simplement un programme de concert
0: Oui.
1: avec le cycle d'Aciar qui dure 55 minutes. Donc, c'était parfait. Ça faisait à la
0: Oui.
1: fois un programme de disque, un programme de concert. Alors, je suis tombée dessus un peu par hasard. Je dois te dire, d'abord, j'ai entendu des extraits, parce que souvent, on ne joue que des extraits de cette pièce qui, donc, on joue mai, parfois, juin, mars, c'est plus approprié. Alors, du coup, ça fait un peu, c'est très joli. Moi, d'abord, je me suis dit, qu'est-ce que c'est magnifique, ces pièces, de toute beauté, mais elles sont rabaissées au rang de pièces de salon, petites pièces d'agrément, voilà. Et en fait, je me suis aperçue que ces pièces-là étaient extraites d'un cycle qui avait été conçu comme tel. C'est-à-dire que c'est vraiment un cycle avec une introduction, une conclusion. Donc l'introduction, c'est ce très beau mois, januvier, janvier, qui commence, qui est sous-titré Un rêve, et qui égrène d'une manière incroyable et tellement moderne, je trouve tellement visionnaire, qui égrène quelques motifs qu'on entendra par la suite dans les pièces d'après.
0: Très bien.
1: D'ailleurs, ça commence sans tonalité. C'est incroyable pour l'époque, 1839-1840,
0: Ah oui.
1: ça a été composé. Ça commence si... On pourrait croire qu'on est en mi mineur, pas du tout. Elle oscille en fait dans différentes suppositions de tonalité comme ça. Donc c'est une œuvre tout à fait étonnante et qui traduit bien cette idée de rêve prémonitoire en fait de tout ce qui va suivre. Puis bon, ces graines, les différents mois de l'année, dans toute leur variété, il n'y a pas une tonalité d'ailleurs qui est semblable dans chacun des mois. Donc il y a une construction, une architecture qui est pensée dans ce cycle. Et on finit avec ce postlude, après les 12 mois, donc un 13e mois, si on peut dire, le Narspiel, le postlude, qui vient conclure et qui mêle en fait un croisement d'évocation de Passion selon saint Matthieu avec un choral de Bach.
0: C'est incroyable aussi.
1: C'est incroyable. Et ça finit très sobrement comme une conclusion d'un concert qu'on viendrait d'écouter. Donc là encore, il y a toute une pensée, toute une construction, toute une architecture qui permet, je trouve, de encore mieux apprécier cette œuvre. Et je trouve que d'en jouer finalement que quelques pièces, c'est un peu dénaturer le cycle. Un peu comme si on prenait quelques pièces du carnaval de Schumann, quoi. Ça n'aurait pas de sens.
0: Oui, c'est ça.
1: Voilà. On a envie d'entendre en entier.
0: Bien sûr, bien sûr. Oui, c'est vrai que c'est une sorte de désinvolture de le faire ainsi. Alors, lorsque vous enregistrez, de quelle manière travaillez-vous, Marie? On suppose que l'ayant joué en concert, vous maîtrisez parfaitement l'ensemble, mais que, par les temps qui courent, vous êtes obligé de proposer un enregistrement qui frise la perfection et donc de réenregistrer ou d'enregistrer petit bout par petit bout. Alors, docteur, dévoilez-nous un peu tout ça.
1: Tout à fait. Je dois l'admettre. Ça a été beaucoup monté, évidemment, comme les enregistrements qu'on fait actuellement. Je veux dire que l'enregistrement est toujours un exercice un peu difficile, un peu ingrat, parce que justement, on sait qu'on a beaucoup de temps, qu'on peut refaire, qu'on peut choisir, qu'on peut aller vraiment jusqu'au bout et arriver à notre version idéalisée, quoi.
0: Oui, c'est ça.
1: En fait, on n'y arrive pas vraiment.
0: Ben non.
1: Et finalement, on n'a pas ce côté magique du concert où, enfin, moi, je trouve que même après 20 ans de métier, le concert, ça reste un endroit magique où, avec l'adrénaline, on se surpasse, il y a quelque chose, il y a le dialogue avec le public, il y a cette petite étincelle, cette petite magie qui vient en plus. Et finalement, l'enregistrement, comme on sait qu'on peut le refaire, il n'y a pas ce côté unique quoi, du oui. concert. Et finalement, on perd un peu de ça, et le risque, c'est de trop s'asseoir sur le fait qu'on a le temps. Donc j'essaye moi au contraire de le vivre, enfin de plus en plus de le vivre comme un concert, comme si là encore il y avait quand même un besoin d'instantanéité quoi,
0: oui.
1: voilà, et de faire au maximum des prises quand même générales.
0: Bon.
1: Parce que voilà, il y a des directeurs artistiques comme ça qui veulent vraiment. Alors mesure 1 à 10, puis mesure 13, je peux même faire 3 fois et la mesure 15.
0: C'est vrai.
1: Alors ça, voilà, ça j'essaye d'éviter. Mais cela étant, je peux pas nier que pour chacun des mois, on a eu 3 jours au total d'enregistrement.
0: Oui.
1: Et évidemment, j'ai joué chacun des mois plusieurs fois. On a même fait par partie. Et il y a eu je ne sais combien de montages. Ça, c'est la directrice artistique formidable, d'ailleurs, Aline Blondiot, qui a fait ce travail. Donc, elle ne m'a rien dit. Elle m'a déjà
0: c'est ça.
1: Donc, elle m'a donné une version qui était d'ailleurs déjà formidable. Et puis, moi, j'ai fait quelques petites corrections suite à cette version-là. Des choses qui ne me plaisaient pas trop. C'était souvent, d'ailleurs, plutôt musical que des fautes de texte, parce que je trouve que finalement une fausse note qui reste, c'est pas très grave.
0: Mais oui, j'allais vous dire presque pédagogique, c'est, j'allais dire qu'il fallait apprendre au public à accepter une ou deux fausses notes.
1: Hein? Oui, elles ont parfois leur charme, d'ailleurs. Je trouve que, elles sont la signification d'une prise de risque.
0: Il ne faut pas tomber dans le travers d'un pianiste qui, à force d'être jeune, ne l'est plus et qui considère que Cortot est son maître. Résultat des courses, il ne sait pas jouer. Mais un petit peu de fausse note, ça peut avoir son charme et ça peut rappeler aux mélomanes que rien n'est parfait en ce bas monde.
1: Voilà, exactement.
0: Qu'avez-vous découvert de ce cycle en l'enregistrant, Marie Vermelin?
1: Vous voulez dire vraiment au moment de l'enregistrer par rapport
0: dans l'ensemble, à l'issue de ce travail, comment l'avez-vous conçu?
1: Alors, plus je le travaillais, et plus je le travaille encore d'ailleurs, parce que c'est pas fini, là, j'ai plusieurs dates de concert pour les saisons à venir, avec ce cycle, plus il y a des choses qui me viennent. C'est-à-dire que c'est un travail finalement qui est infini. C'est pas une œuvre, c'est pas le genre d'œuvre où on se dit, bon, ben voilà, j'ai ma version en tête, et puis je vais comme ça. C'est ça que j'ai pas figé, parce que chaque pièce On sent qu'il y a une profondeur, qu'on peut toujours découvrir des nouvelles choses, une nouvelle portée plus philosophique, plus profonde, plus être au plus proche de ce qu'elle a voulu vraiment. Il y a tout ce travail qu'elle a fait avec les poèmes aussi, qui est très intéressant. C'est-à-dire que suite à l'écriture de ce cycle, elle a placé des poèmes, des extraits de poèmes de Goethe, Schiller,
0: Oui.
1: Eichendorff. Pas des moindres,
0: Oui.
1: elle les a placés en épigraphe juste avant les
0: Et
1: pièces.
0: cela vous a inspiré aussi?
1: Alors, non seulement ça inspire, parce que ça donne un écho vraiment tout à fait intéressant de l'œuvre, hein, ça donne une idée déjà de ce qu'elle a voulu faire entendre dans la pièce, mais surtout ça donne une dimension plus philosophique et
0: Oui,
1: moins
0: oui.
1: naturaliste, parce que finalement, avec ces mois de l'année,
0: Oui,
1: on
0: on
1: entend tout
0: pourrait
1: de suite.
0: voir quelque
1: Voilà.
0: chose comme...
1: On pourrait se dire que c'est une illustration des mois.
0: Voilà.
1: Alors, il y a un petit peu de ça d'ailleurs, et je trouve que c'est assez novateur finalement pour début 19e, puisqu'on l'a plutôt fin 19e, tout ça, avec Tchaïkovski notamment, les saisons. Bon. Mais, et là, elle égrène, elle essaye déjà de peindre ses idées de la nature autour de la météo, enfin des mois, des saisons. Mais c'est pas le propos principal de l'œuvre. Et je trouve que les poèmes nous ramènent vraiment du coup à cette profondeur plus philosophique, plus humaniste de l'œuvre.
0: Eh bien, écoutez, je vous propose que nous écoutions de nouveau un extrait de ce disque. Je crois quand même que nous devons donner quelques dates de concert. Vous allez jouer, alors là, une autre femme compositeur ou une autre compositrice, il faut que je sois discipliné, qui est Germaine Taillefer.
1: Absolument. Alors on joue le 19 avril à l'Abbaye de la Celle dans le cadre du festival Présence Compositrice. Présence Compositrice qui a donc aussi créé le label avec lequel j'ai sorti Dacia. Mais là, donc il s'agit de leur festival qui existe depuis 20 ans. Bon, c'était vraiment des pionniers dans la réhabilitation des compositrices. Et là, on leur a concocté un programme en trio flûte, piano, violoncelle avec le très beau trio de Louise Farrenc pour commencer.
0: D'accord.
1: Voilà, ensuite des pièces de Grandval pour flûte piano, Soir et matin de Melbourne, c'est absolument magnifique,
0: Mais
1: toute
0: oui,
1: beauté.
0: Melbonis, formidable aussi, oui.
1: Incroyable, fond à chaque fois. Et puis on va finir avec le trio de Germaine Taillefer, donc
0: Voilà.
1: redoutable de difficultés, donc j'ai beaucoup de travail, mais magnifique, étonnant, qui sonne très très bien comme ça en trio. Et voilà, donc ça on va le donner le 19 avril. Et puis la semaine d'après, il se trouve que je joue à nouveau du Germaine Taillefer. Donc elle sera décidément très à l'honneur ce mois d'avril, avec Susanna Bartel, cette fois-ci en quatre mains,
0: Eh
1: avec une
0: bien,
1: chanson.
0: nos auditeurs pourront toujours se reporter à votre site internet, hein. Je pense que comme la plupart des artistes, vous avez un
1: Tout à fait.
0: site. Mais avant tout, je les encourage à écouter ce nouveau disque d'Assiar, paru sur le label Présence Compositrice. Et merci beaucoup de nous avoir consacré quelques minutes de votre temps. Merci,
1: Merci à vous.
0: Marie Vermeulen.
1: Merci beaucoup.

Il est pratiquement 14h30. Merci, chers auditeurs et auditrices, de nous avoir suivis. On se retrouve demain sur le 100.7 FM à midi. 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Et moi, je vous souhaite une très belle journée.

0: Ne cherchons point ailleurs le sujet de ma peine. Sans doute, ce chagrin qui vient de m'alarmer n'est qu'un léger soupçon facile à désarmer. Je ne te vante point cette faible victoire. Titus, ah, plus doux ciel que semble laisser ta gloire, un rival plus puissant voulut tenter ma foi et put mettre à mes pieds plus d'empire que toi. Que de sceptres sans nombre il put payer ma flamme, que ton amour n'eut rien à donner que ton âme. C'est alors, cher Titus, qu'aimé, victorieux, tu verrais de quel prix ton cœur est à mes yeux. Allons, Phénix, un mot pourra le satisfaire. Rassurons-nous, mon cœur, je puis encore lui plaire. Je me compte être tôt au rang des malheureux. Si Titus est jaloux, Titus est amoureux.
1: Fermez les yeux, écoutez la voix des mots, celle des âmes. Sentez remonter de cette immobilité tendue, souple, profonde, la présence d'un corps, un espace autour, un écho, qui ici est celui de l'archive, mais qui toujours résonne quand c'est le théâtre qui parle. Ludmila Mikhaël est une immense comédienne de théâtre. Elle est Bérénice en 1984 sur la scène de la Comédie française, orchestrée par le dramaturge allemand Klaus Michael Gruber. Une Bérénice toute de retenue ultime, tendue vers l'impérieux de la mise à nu. La vérité, comme toujours dans la tragédie, la vérité, quitte à en mourir. Cette mise en scène est devenue mythique dans la mémoire du théâtre français. Klaus Gruber qui disait à ses comédiens « Je veux que vous parliez le cœur chaud et la bouche froide. » La passion est l'extrême empêché, ce qui étouffe et éclate en même temps, ce qui prend tout. Le corps est entier engagé et empêché. L'incandescence de Bérénice, tout entière contenue dans sa robe sarcophage, sa robe statue. Titus a déjà décidé de renvoyer Bérénice, la reine étrangère qu'il voulait épouser et n'épousera pas. Dès avant le début de la pièce, sa décision est prise. Il reste à le dire. Ce qui se joue est joué et en fait, rien ne sera joué tant que ça ne sera pas dit. Titus va devoir persuader Bérénice de la nécessité de la séparation et Bérénice va refuser de l'accepter. La parole est vitale. Elle tient tout. Si elle échoue, c'est la mort. Ne nous trompons pas. Si vous fermez les yeux et réécoutez la voix, vous entendrez la palpitation de tout de soi qui résiste et sourd. Cette frontière bouleversante entre la parole et le silence, on en revient encore là. À cette source qui murmure pour ne pas jaillir. La limite. La vie en miracle est toujours à sauver, à écouter, à réchauffer. Le secret est à peine audible. Il faut que le théâtre passe à travers les larmes, disait Gruber. La même comédienne, Ludmila Mikhaël, jouait à Avignon en 1987 dans un autre spectacle devenu mythique, l'intégrale du Soulier de Satin de Claudel, mise en scène par Antoine Vitez. Didier Sandre et Rodrigue.
2: Là où il y a le plus de joie, comment croire que je suis absente? Là où il y a le plus de joie, c'est là qu'il y a le plus cruel. Je veux être avec toi dans le principe. Je veux épouser ta cause. Je veux apprendre avec Dieu à ne rien réserver. À être cette chose toute bonne et toute donnée qui ne réserve rien et à qui l'on prend tout. Prends Rodrigue, prends mon cœur. Prends mon amour, prends ce Dieu qui me remplit. La force par laquelle je t'aime n'est pas différente de celle par laquelle tu existes. Je suis unie pour toujours à cette chose qui te donne la vie éternelle. Le sang n'est pas plus uni à la chair que Dieu ne me fait sentir chaque battement de ce cœur dans ta poitrine qui, à chaque seconde de la bienheureuse éternité, s'unit et se resépare.
3: Oh, parole au-delà de la mort et que je comprends à peine. Je te regarde et cela me suffit, ô prouesse. Ne t'en va pas de moi. Reste vivante.
1: Nous sommes partis du murmure et nous arrivons dans l'immensité en plein vent qu'est la cour d'honneur d'Avignon. On y entend même les martinets, on y est. Une immensité enserrée dans la pierre, enclose, mais rebelle, offerte au ciel. Des échappées de tous côtés, le grand dehors. Ce n'est pas que le murmure ou le secret n'est plus court, mais les corps là-bas luttent contre le déséquilibre provoqué par les éléments. La cour est insonorisée aujourd'hui, et peut-être paradoxalement, perçoit-on encore davantage cette matière dans le souffle des voix sur scène, ce qui est de l'urgence d'eux, les acteurs, à nous. Ce qu'ils nous doivent de réussir, nous faire parvenir l'impalpable, et qu'ils prennent sens, donc corps en nous. Spectateurs qui sommes loin devant, en face. Le texte est ce chemin aléatoire. Où est l'intime alors? Dans cette question se nichent les souvenirs secrets que chacun emporte après la représentation, souvent sans en avoir conscience. D'abord, même si on a aimé le spectacle, on est fatigué, on a froid, on veut rentrer. Puis le temps fait son tri. Et longtemps après, cette fois pour toujours, des sensations très intimes en nous gardent vivant ce moment. Ce mystère. Le vent, les mots, des corps jetés dans la bataille, quelque chose qui s'est dit et transmis et qui nous appartient. Quelque chose de très physique, finalement, s'extrait de nous pour reprendre forme dans cette mémoire. Le souffle d'Ariel? Non. Quelque chose de plus charnel, d'archaïque. Le théâtre.

0: Revenons à Bérénice. Titus porte le deuil de son père Vespasien, empereur auquel il va succéder. Ce deuil, Titus l'impose à Bérénice, qu'il tient à distance. Leurs rares rencontres ont lieu dans un cabinet entre leurs deux appartements. Un lieu de désert, comme ce deuil imposé par Titus. Un désert que Bérénice présente infranchissable. Quand la séparation est dite, la passion expire sur ses lèvres à elle. La vérité implacable de ce qui meurt et néanmoins est. Ses vers les plus célèbres. Dans un mois, dans un an, comment souffrirons-nous, Seigneur, que tant de mers me séparent de vous? Que le jour recommence et que le jour finisse sans que jamais Titus puisse voir Bérénice, sans que de tout le jour je puisse voir Titus. Racine, dans sa préface à Bérénice, disait « Toute l'invention consiste à faire quelque chose de rien ». Le cinéaste Raoul Ruiz, en 1983, a réalisé une adaptation filmée très personnelle de Bérénice, d'après une commande du Festival d'Avignon. Une vision fantomatique, ou plutôt nocturne, somnambulique, de ce lent arrachement. Un film sophistiqué, un parti pris maniéré, diraient certains. Mais restons sur elle, Bérénice, et sur une voix, celle d'Anna Alvaro, une autre immense comédienne de théâtre. Avec Bérénice, elle intériorise ce que chaque mot sortant de sa bouche nous transmet d'une brûlure inexorable.
1: De cette nuit, Phénice, as-tu vu la splendeur?

0: Tes yeux ne sont-ils pas tout pleins de sa grandeur? Ces flambeaux, ce bûcher, cette nuit d'enflammée, ces aigles, ces faisceaux, ce peuple, cette armée, cette foule de rois, ces consuls, ce sénat qui, tous de mon amant, empruntaient leur éclat. Cette pourpre, cet or que rehaussait sa gloire, et ces lauriers encore témoins de sa victoire. Tous ces yeux qu'on voyait venir de toutes parts confondre sur lui seul leurs avides regards.
1: Comment le théâtre peut-il donner chair à ce que des mots ont déjà de brûlant, sans pervertir leur puissance propre? Comment nous transmettre dans le souffle le mystère intact, le verbe incarné? Un autre film singulier, lui-même produit d'un spectacle original mis en scène en 1986 par Brigitte Jacques, a beaucoup marqué à l'époque. Louis Jouvet donnait des cours au conservatoire pendant la guerre. Ses cours ont été transcrits, ont été publiés, et Brigitte Jacques en a monté des extraits. Jouvet et une jeune comédienne juive travaillent une scène du répertoire, Elvire dans Don Juan de Molière. Philippe Clévenot et Jouvet, Maria de Medeiros et la jeune comédienne qui tente de devenir Elvire.
2: Je vous ai aimé avec une tendresse extrême. Rien au monde ne m'a été si cher que vous. J'ai oublié...
3: Prends ton temps, il faut que ce soit une chose qui te touche. Non pas intellectuellement, mais presque physiquement. Elle est persuadée que cet homme qu'elle n'a pas cessé d'aimer, qu'elle aime autrement, brûlera au feu de l'enfer. Cela la bouleverse. Je vous ai aimé, je m'en rends compte maintenant.
2: Je vous ai aimé avec une tendresse extrême. Rien au monde ne m'a été si cher.
3: Il y a une chose qui manque. C'est le souvenir, tu comprends?
2: Je vous ai aimé avec une tendresse extrême. Rien au monde ne m'a été si cher que vous. J'ai oublié mon devoir pour vous, j'ai fait...
3: Je vous ai aimé, il faut que ça déferle alors que tu fais un raisonnement logique. J'ai tout fait pour vous, je ne vous demande qu'une chose, c'est de corriger votre vie et de prévenir votre père. Sauvez-vous!
2: Je vous ai aimé avec une tendresse extrême. Rien au monde ne m'a été si cher que vous. J'ai oublié mon devoir pour vous, j'ai fait toute chose pour vous. Et toute la récompense que je vous en demande, c'est de corriger votre vie et de prévenir votre perte. Sauvez-vous! Je vous prie, ou pour l'amour de vous, ou pour l'amour de moi, encore une fois, Don Juan, je vous le demande avec larmes. Et si ce n'est assez des larmes d'une personne que vous avez aimée, je vous en conjure par tout ce qui est le plus capable de vous toucher.
3: Ça finit là. Et elle lui dit, très gentiment, je m'en vais maintenant, je ne vais pas vous importuner plus longtemps. Il faut que ça arrive jusqu'au bout. Je vous en conjure par tout ce qui est le plus capable de vous toucher.
1: Cette femme noble a été séduite par Don Juan, enlevée à son couvent, puis comme toutes les femmes, abandonnée. Vers la fin de la pièce, elle revient devant lui, précédant le jugement final. Elvire revient non pour juger, ni pour se venger, mais pour sauver Don Juan. Elle porte vers lui l'élan absolu d'un désir qui n'est plus la passion originelle, mais sa transcendance. Sa passion de nouveau jetée vers lui est cette fois motivée par un désir hors d'elle. Elvire est la seule femme à oser affronter Don Juan. Involontairement, dans cette scène, elle va le reséduire et elle sera la seule femme à oser dire non. La passion d'Elvire est d'autant plus nue qu'elle est inatteignable.
3: C'est mieux, tu sens que c'est mieux.
2: Je le fais encore sur la pointe des pieds.
3: C'est quelqu'un qui a renoncé à tout. Il y a, par conséquent, au début, un détachement qui est extraordinaire. C'est quelqu'un qui descend du ciel par des moyens surnaturels, ou qui s'avance sur l'eau. Dans la vie de Don Juan, où elle apparaît tout à coup, C'est un avis du ciel. Et on entend soudain ce solo de flûte avec des sanglots. C'est une scène qui doit soulever la salle. Cette femme qui au premier acte avait une hauteur, une violence extraordinaire, revient tout à coup au moment où la pièce s'obscurcit et devient douteuse, où l'action se peuple de signes. Et elle vient dire cette complainte de tendresse, ce solo de suavité. Tu vois le contraste?
2: Je voudrais y arriver.
3: C'est un état intérieur. Dans beaucoup de religions, pour exercer les gens à un certain état, on les fait jeûner, c'est-à-dire qu'ils doivent éviter les impuretés de ceci ou de cela. L'acteur est exactement dans les mêmes conditions.
1: J'ai eu envie de vous faire entendre ce duo, car entre eux, Clévenot, Jouvet, Médéros, Elvire, ce qui se travaille, c'est la passion du théâtre. Une quête urgente de trouver le chemin du personnage, l'énergie, ce qui doit être dit, porté, devant Don Juan et devant le public. Ce que Clévenot Jouvet porte en lui d'urgence à rendre, à atteindre. Je parle de passion à travers des rôles de femmes, mais on entend ici l'incandescence d'un acteur rare, Philippe Clévenot. C'est infime, l'intention étendue et souple à la fois. On sent que ça peut être cela ou cela, des tout petits riens d'interprétation d'une vérité, la quête d'un sourcier. C'est la vérité du théâtre qui nous est montrée dans ce spectacle. Elle est multiple. Jouvet à la sienne, qui ne sera pas celle d'un autre traducteur du verbe, mais le chemin qui s'exprime est celui de la passion pure. C'est ce qui fera toujours la force incantatoire et unique d'un plateau de théâtre. Sa face sacrée. Le sacré, le sauvage, le corps jeté dans la bataille. On en arrive à Phèdre et à Patrice Chéreau. La quintessence de la passion racinienne. La brûlure suprême. Phèdre a appris la mort de Thésée, dont elle est la femme. Cette mort supposée va lui donner la force ou la folie d'oser avouer l'amour fou qu'elle porte en elle au fils de Thésée, Hippolyte. Devant son aveu, le rejet, le dégoût qu'elle suscite chez lui libère comme un torrent cette passion longtemps contenue. Le monde autour disparaît. Quand Thésée, finalement, bien vivant, va revenir devant elle, Phèdre se donnera la mort. De toute façon, elle est déjà morte. D'avoir accouché de cet amour trop enraciné en elle. Dire que ce personnage est physique est peu dire. Mais une fois encore, le verbe, le vers racinien, oblige le torrent à passer par l'étouffement. Le souffle, comme un enfantement, fait advenir ce qui peine ou hésite. Fermez les yeux, souvenez-vous, ou imaginez-vous, une aire étroite et longue, comme une route entre deux rangs de gradins qui se font face. Les spectateurs de part et d'autre se penchent sur un cri. C'est le Phèdre de Patrice Chéreau, avec Dominique Blanc.
4: C'est moi, prince. C'est moi. Dans l'utile secours, vous eût du labyrinthe, enseigné les tatous. Que de soins m'eût coûté cette tête charmante. Un fil n'eût point assez rassuré votre amante. Compagne du péril qu'il vous fallait chercher, moi-même devant vous, j'aurais voulu marcher. Et Phèdre, au labyrinthe avec vous descendu, se serait avec vous retrouvé. Perdu. Tiens.
5: Qu'est-ce que j'attends? Madame, oubliez-vous que Thésée est mon père et qu'il est votre époux?
4: Sur quoi jugez-vous que j'en perds la mémoire, prince? Aurais-je perdu tout le soin de ma gloire?
5: Madame, pardonnez. J'avoue en rougissant que j'accusais à tort un discours innocent. Ma honte ne peut plus soutenir votre vue et je vais...
4: Ah, cruel! Tu m'as trop entendu. Je t'en ai dit assez pour te tirer d'erreur. Eh bien, connais donc Phèdre et toute sa fureur. J'aime! Ne pense pas qu'au moment que je t'aime, innocente à mes yeux, je m'approuve moi-même. N'est que du fol amour qui trouble ma raison, ma lâche complaisance et nourrit le poison. Objet infortuné des vengeances célestes, je m'abhorre encore plus que tu ne me détestes.
1: L'écrivain Maurice Blanchot, fidèle à des thèmes qui lui sont chers, évoque Phèdre dans son livre « Faux pas ». Ce qui l'a conduite à la perdition, nous dit-il, ce n'est pas seulement la fureur du désir, c'est aussi son rêve de candeur. Et ce qui l'enchaîne fatalement à son crime, c'est aussi bien que la folie du crime, l'amour de la pureté, qui la force à être coupable pour s'unir complètement à l'innocence. Cette Phèdre-là, celle de Dominique Blanc dirigée par Chéreau, est une amoureuse. Une réduction blasphématoire? C'est l'image qui me reste en tout cas, c'est mon souvenir. Et puis pensez-y, être une amoureuse, aimer, des lueurs hallucinées dans les yeux, le corps en avant qui veut toucher, la parole qui embrasse, qui embrase, l'espace enflammé. Une réduction, vraiment? Un autre metteur en scène, Luc Bondy, une autre Phèdre, Valérie Dréville.
6: Je reconnus Vénus et ses feux redoutables d'un sang qu'elle poursuit tourments inévitables. Par des vœux assidus, je crus les détourner. Je lui bâtis un temple et pris soin de l'orner. De victimes moi-même à toute heure entourée, je cherchais dans leurs flancs ma raison égarée d'un incurable amour, remèdes impuissants. En vain sous les autels, ma main brûlait l'encens quand ma bouche implorait le nom de la déesse. J'adorais Hippolyte et le voyant sans cesse, même au pied des autels que je faisais fumer, j'offrais tout à ce dieu que je n'osais nommer. Je l'évitais partout. Oh, comble de misère. Mes yeux le retrouvaient dans les traits de son père. Contre moi-même, enfin, j'osais me révolter. J'excitais mon courage à le persécuter pour bannir l'ennemi dont j'étais idolâtre. J'affectais les chagrins d'une injuste marâtre. Je pressais son exil et mes cris éternels l'arrachèrent du sein et des bras paternels. Ah, je respirais. Hénon. Et depuis son absence, mes jours moins agités coulaient dans l'innocence. Soumise à mon époux et cachant mes ennuis de son fatal hymen, je cultivais les fruits. Vaine précaution. Cruelle destinée. Par mon époux lui-même, à Trézène amené, j'ai revu l'ennemi que j'avais éloigné. Ma blessure trop vive, aussitôt a saigné. Ce n'est plus une odeur dans mes veines cachées. C'est Vénus tout entière à sa proie attachée.
1: Tout aussi passionnée et folle d'amour, mais l'image qui me reste cette fois de ce spectacle-là est celle de la fin. Une agonisante, une presque morte, qui se consume en elle-même. Fille de Minos et de Pasiphae, elle-même fille du soleil, Phèdre se consume de la lumière à la nuit. Noble et brillante auteur d'une triste famille, toi dont ma mère osait se vanter d'être fille, qui peut-être rougit du trouble où tu me vois, soleil, je te viens voir pour la dernière fois. Je ne fais pas le tour, je ne compare rien. Je réveille pour vous des souvenirs personnels, des remontées de ma mémoire, une mémoire de théâtre partagée.

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Deuxième épisode de notre feuilleton de l'été, un été avec Bénédicte Vergès-Seignon. Historienne, autrice, je ne sais pas si elle apprécie le terme, ou auteur d'un grand nombre de livres absolument formidables, Bénédicte Vergès-Seignon passe à juste titre pour une des grandes spécialistes de la Seconde Guerre mondiale sous l'angle de la résistance et de la collaboration. Mais nous avons beaucoup parlé pendant la première émission de ses années de formation, du travail qu'elle a commencé d'accomplir auprès de Daniel Cordier. Je vous propose d'amorcer ce deuxième

0: Deuxième épisode par quelques lignes extraites du livre que Bénédicte Vergès-Chaignon a consacré à Jean Moulin, livre paru en 2018 chez Flammarion. Voici quelques lignes qui vous permettront de sentir, de ressentir la qualité du travail de notre interlocutrice. Jean Moulin est un nom formé du prénom le plus français qui soit, avec un patronyme qui est un nom commun, sympathique et familier, comme si une correspondance existait entre la forme et ce qu'elle représente. Le lien entre le signifiant et le signifié semble si approprié que, pour un peu, il abolirait l'arbitraire du signe. L'ensemble est presque trop parfait pour nommer ce qu'il nomme. Jean Moulin lui-même, quand il s'inventera des alias, Romanin, Joseph Mercier, Jacques Martel, Régis, n'atteindra pas cette percutante adéquation. Mais ceux qui le feront pour lui se rapprocheront de cette puissante simplicité. Monsieur X, Rex, Max. Ah, ça c'est formidable, Bénédicte. Vraiment, bravo, parce que en quelques lignes, vous dites beaucoup de Jean Moulin, de la relation que nous entretenons avec ce personnage hautement symbolique de notre histoire, et puis vous dites un peu de vous-même parce que c'est sacrément bien écrit. Alors, ce livre paru en 2018 vient bien après les travaux accomplis, je le disais tout à l'heure en préambule, auprès de Daniel Cordier. Est-ce que on peut dire que vous vous êtes lancé dans l'aventure en ayant laissé de côté quand même tout ce travail sommeiller, mûrir?
1: Oui, c'était même presque quelque chose voilà qui appartenait à mon passé, effectivement. C'est mon éditrice chez Flammarion, Marie Leroy, qui est une femme qui a tout le temps beaucoup d'idées, qui me dit, je fais une collection qui s'appelle Journée particulière, au pluriel. Que dirais-tu d'écrire sur les journées particulières dans la vie de Jean Moulin? Et bon, je suis un peu embarrassée. Je me dis, je vais pas refaire les livres de Cordier moins bien. Qu'est-ce que je pourrais faire? Mais cet angle me séduit. Et au fond, je repense à quelque chose. Daniel Cordier avait, dans ses biographies de Jean Moulin, fait des livres d'un sérieux extrême, mais de fait d'une sévérité extrême aussi, qui évacuait très largement la question de l'homme, Jean Moulin. Je pense qu'il y a une tension romanesque très intéressante entre l'homme qu'il était. Jean Moulin né à Béziers en 1899, et la figure du héros qu'il est devenu, qui lui donne une grande plasticité, qui fait que il peut être transposé, reconnu.
0: Oui.
1: Il est l'incarnation même de quelque chose. Et j'ai bien aimé dans cette idée de journée particulière l'idée qu'il y a des journées qui sont particulières pour lui, assez indifférentes pour nous, des journées qui sont particulières à nos yeux, assez indifférentes pour lui. Et je pense par exemple à la prise de l'iconique photo de Jean Moulin que lui-même oui. trouvait assez ratée.
0: Et qui n'avait rien à voir avec la résistance en plus.
1: Exactement. Et puis il y a des journées de concordance qui ont été particulières pour lui et qui le sont pour nous. Et comme il est un héros, il y a même des journées particulières après sa mort, l'entrée au Panthéon. Et voilà ce qui m'a donné l'idée de faire ce livre. Je suis partie avec ce fil directeur et finalement, ça a donné une biographie à l'insu de mon plein gré, comme disait l'autre. En suivant ces fils, parce que je suis aussi persuadée que paradoxalement, le plus grand service que Daniel Cordier a rendu à Jean Moulin, ce n'est pas tant cette histoire très sérieuse, la mise au point vraiment argumentée sur les accusations portées contre Jean Moulin, que la restitution du Jean Moulin vraiment très humain que Daniel Cordier a réussi dans Alias Caracalla,
0: Oui, à faire
1: effectivement.
0: revivre. Oui. Alors, en plus, dans ce livre que vous avez publié en 2018, vous montrez que dans sa jeunesse, dans son enfance, et c'est une différence, soulignez-vous dans l'émission à laquelle j'ai fait référence tout à l'heure et qui est disponible sur le site de l'INA, que vous soulignez, c'est que, à la différence du général de Gaulle, Jean Moulin n'imaginait absolument pas être un jour un héros national.
1: Ah
0: De
1: non,
0: Gaulle,
1: alors
0: quand il est adolescent, écrit, ou même enfant, Le général de Gaulle sauve la France. Alors évidemment, il n'était pas le seul à son époque, mais lui, il l'a vraiment fait. Tandis que Jean Moulin, pas du tout, pas du tout.
1: oui, j'avais été très frappée en fait par le fait que nous tous, biographes et historiens, nous scrutons par exemple la correspondance de Jean Moulin. Enfin, les lettres qu'il écrit à ses parents ou à sa sœur, très prosaïquement, sans du tout imaginer, mais ne serait-ce que l'ombre du quart d'un instant, qu'elles seront livrées à la postérité et décortiquées. Et j'aime beaucoup ce décalage de la vraie personne avec la figure du héros. Alors, je ne veux pas du tout dire qu'il est devenu un héros par hasard,
0: Bien sûr que non.
1: voilà. Mais c'est vraiment quelqu'un qui a également vécu sa vie comme vous et moi, pour lui-même, pour ses
0: Voilà.
1: proches, pour sa carrière, ce à quoi il croyait. Et en plus, ce livre m'a donné la possibilité d'abord de travailler sur un documentaire sur Jean Moulin artiste, puisque Jean Moulin a été un dessinateur de presse
0: Eh
1: assez talentueux avec une petite notoriété dans les années 1920, un collectionneur d'art moderne dans les années 1930 en particulier, et un galeriste, un marchand d'art moderne à Nice pour se servir de couverture dans la clandestinité. Et ensuite, en est né un autre livre où ça a été une enquête merveilleuse pour retrouver les dessins de Jean Moulin, y compris ceux dont il n'avait pas gardé les brouillons, donc parcourir la presse à la Bibliothèque nationale pour retrouver sa signature, pour retrouver sa patte. Et c'était vraiment une aventure d'enquête absolument passionnante, et je dois avouer que c'est peut-être le livre de tous ceux que j'ai écrits qui m'a donné le plus de plaisir à faire.
0: Alors, Bénédicte Vergès-Seignon, en vous écoutant, on se dit que le travail d'historienne qui est le vôtre s'appuie avant tout sur les archives. Vous avez été encouragée dans cette voie par Daniel Cordier, qui vous a mise en présence d'un grand nombre de documents et demandé de vérifier un certain nombre d'informations. Nos auditeurs qui n'ont jamais mené de recherche, et on ne doit jamais oublier que cela représente quand même la majorité de nos
1: Bien sûr,
0: concitoyens,
1: c'est bien normal.
0: se disent, bon, très bien, comment fait-on? Alors, vous-même, je suppose que vous avez appris sur le tas auprès de Daniel Cordier le travail des archives.
1: Oui, j'ai appris sur le tas auprès de quelqu'un qui a été littéralement tombé amoureux des archives, à tel point qu'il pensait que tout le monde partageait sa passion et qu'il suffisait en quelque sorte de reproduire les archives pour faire un livre, ce qui n'est pas si simple que ça, et qui aurait même rêvé, puisque Daniel Cordier avait été un très grand collectionneur et marchand d'art contemporain, d'une sorte de galerie géante où on aurait mis les archives sur le sol et les gens se seraient, dit-il, littéralement promené dans le passé. Voilà.
0: Formidable idée
1: matériellement,
0: d'ailleurs.
1: voilà,
0: Formidable
1: promis dans le
0: idée,
1: passé.
0: évidemment,
1: Sauf
0: difficile à réaliser, non?
1: oui, puis ça aide quand même le lecteur d'avoir quelques petites clés, effectivement. Alors, comment commence-t-on une recherche? Eh ben, c'est sans doute la partie la plus excitante du travail, avoir des idées. Quelles sont, alors, les archives sont rangées dans des fonds, par exemple le fonds du ministère de l'Intérieur, et puis à l'intérieur, il y a des séries. Alors, je vais vous dire le fonds de la police des étrangers avant la Première Guerre mondiale, et à l'intérieur des séries, eh bien, il y a des cartons qui sont autant de gros dossiers. Consacré soit à un thème, soit à une période, soit à des personnes en particulier. Et donc, on accède à tout cela grâce à des inventaires qui sont ni plus ni moins que des répertoires de numéros avec un court résumé du contenu, voilà, qui permet d'identifier ce qu'on peut demander. Et donc, le premier travail de la recherche, c'est dans quoi est-ce que je peux aller chercher? Et on attrape comme ça un fil, deux petits fils, on les déroule, ça donne des idées autres par association d'idées, et voilà comment se construit la recherche qui peut amener souvent en histoire contemporaine dans beaucoup de lieux différents. De centres d'archives privés, publics, de bibliothèques spécialisées ou plus généralistes, je ne sais pas, le département des manuscrits à la Bibliothèque nationale, par exemple, ou des fonds plus pointus, je ne sais pas moi, au musée de la mode, au
0: Oui.
1: Palais Galliera, qui a aussi des
0: Les
1: archives,
0: archives. Les
1: voilà.
0: archives privées des familles aussi, je suppose.
1: Absolument, certaines déposées dans des endroits plus ou moins vastes, d'autres bah, qui sont encore en possession des gens, effectivement. Et voilà comment ça se fait. Et donc, il y a cette partie de petite investigation, de trouvailles d'idées qui est particulièrement agréable. Et puis, quand on ouvre un carton d'archives, on ne sait pas exactement ce qu'on va trouver. Donc, c'est une école de patience parce que parfois, bah, la journée n'est pas très productive. Et à d'autres moments, soit vous trouvez ce que vous espériez trouver, soit encore mieux, vous trouvez ce que vous n'aviez même pas imaginé
0: Ah
1: qu'il
0: oui,
1: existait.
0: le
1: Voilà.
0: trésor, le trésor.
1: Voilà, en tout cas, un élément très intéressant
0: Eh oui.
1: qui fait réfléchir, qui amène à autre chose. Et il y a
0: Avez-vous
1: pas mal.
0: là un exemple en tête, quelque chose qui vous revienne, si je vous pose la question, à propos de Moulin ou de qui que ce soit d'autre, je pense. Vous avez été la biographe, on en dira un mot, vous avez écrit une biographie de Bonnier-la-Chapelle, de Touvier, etc. Est-ce que vous avez un souvenir?
1: Oui, alors dans le cas de Bonnier de la Chapelle, c'est très particulier puisque c'est vraiment l'illustre inconnu
0: Oui.
1: au sens premier du terme. Et qui est mort à 20 ans. Voilà. Et donc, le fil, il paraît vraiment très, très ténu. Là, eh bien, l'enquête, elle est lancée grâce à des archives familiales
0: Oui.
1: que me confie très généreusement un de ses petits arrière-cousins, je ne sais même pas comment tourner ma phrase correctement, qui s'appelle Gilles Bonnier de la Chapelle. Et nous irons tous les deux, par exemple, alors au greffe de la justice militaire, qui se trouve au Blanc dans l'Indre, sur une base de la gendarmerie, et nous serons les premiers à ouvrir depuis 80 et quelques années le dossier de Fernand Bonnier de la Chapelle, qui a donc été
0: Voilà.
1: jugé pour l'assassinat de l'amiral Darnand et condamné à mort dans les 48 heures et exécuté. Et le dossier est intact, extrêmement bien rangé. Comme il n'a pas été ouvert, le papier, tout est dans un état de conservation extraordinaire. Et donc ça, c'est vraiment très grisant. Bah, dans les trouvailles par rapport à ce jeune homme auquel je ne m'attends pas, c'est que je vois que son père a un dossier au service historique de la défense, hein, donc ce qui concerne l'armée, ça se trouve à Vincennes. Et je découvre dans ce dossier qui n'est pas très épais des espionnages de la correspondance de Fernand Baumier de La Chapelle, ce qu'on appelait le contrôle technique, et ce qui est un nom poli pour le fait
0: Oui.
1: que la sécurité militaire ouvrait le courrier des particuliers et donc en recopiait certains exemplaires. Et donc merci à celui qui a recopié ces courriers. Bon, sinon je n'avais aucune chance
0: Oui.
1: de les voir. Merci aux policiers des renseignements généraux qui assistent à l'audience du procès de Fernand Baumier de La Chapelle à Alger, puisque c'est un procès à huis clos. Donc, sans ce policier et sans le rapport de ce policier, eh bien, je ne saurais pas comment s'est passé le procès, comment l'accusé a réagi. Donc, voilà, c'est vraiment, la recherche, c'est quand même à base de petits ruisseaux,
0: Oui,
1: qui
0: c'est
1: finissent
0: ça.
1: par, constituer un cours d'eau un peu plus consistant.
0: Mais en même temps, on voit que là, ce sont parfois des documents rédigés contre les principes auxquels nous croyons qui nous sont utiles, n'est-ce
1: Oui,
0: pas?
1: absolument. S'il n'y avait pas des renseignements généraux, la sécurité
0: Voilà.
1: militaire, voilà, c'est vrai qu'il y a beaucoup de choses sur lesquelles on serait moins documenté, voire pas documenté.
0: Travail d'enquête qui s'apparente à l'enquête de police, si ce n'est qu'elle se porte sur des événements passés et qu'elle n'a pas pour vocation d'arrêter les gens, de juger, mais au contraire de comprendre avec non pas de l'objectivité, mais une sensibilité qui invite à l'impartialité. Est-ce que l'on peut dire cela, Bénédicte
1: Oui,
0: de
1: vous avez
0: Grignon?
1: raison, il s'agit de comprendre pour pouvoir le raconter.
0: Oui.
1: Aussi, c'est-à-dire de le rendre intelligible
0: Oui.
1: en organisant le récit, en le remettant dans son contexte, mais aussi de fait en mettant les cartes sur la table. C'est-à-dire que quand l'historien cite des documents, donne des citations, c'est pour montrer au lecteur des fragments des archives qui lui permettent de comprendre à ce lecteur comment l'historien a construit son raisonnement et son récit. Voilà quels sont les indices que l'historien a remarqués et il les partage avec le lecteur. De ce point de vue, nous jouons plus franc jeu que les auteurs de romans policiers qui cachent leurs indices. Voilà.
0: Évidemment. On peut dire que le parcours personnel de Daniel Cordier a pu jouer son rôle dans cette aventure, dans la mesure où il a commencé ce travail. Bien après la Seconde Guerre mondiale et bien après avoir été à son tour galeriste, donc au fond d'avoir été le disciple de son patron, et du coup il était à la fois acteur et analyste. Peut-être aussi, et c'est la seconde partie de ma question, peut-être aussi la place qu'il exerçait, enfin qu'il occupait durant la Seconde Guerre mondiale, a-t-elle joué aussi dans cette affaire, dans la mesure où il était tout près de Jean Moulin, mais il n'était pas un chef de réseau, il était un simple exécutant. Autrement dit, il n'avait pas eu de fonction de pouvoir, ce qui évitait peut-être la tentative des règlements de compte. Deux questions ou trois, je ne sais pas, hein?
1: Oui, alors Daniel Cordier, il est très jeune quand il est chargé d'organiser le secrétariat de Jean Moulin. Il a 22 ans et il n'a pas de pouvoir, il n'est pas décisionnaire.
0: Voilà.
1: Effectivement, il est un exécutant et il n'exerce son autorité que sur les courriers,
0: Voilà.
1: la dactylo, enfin voilà.
0: Et il ne
1: Donc,
0: sait même pas qu'il travaille pour Jean Moulin, d'ailleurs.
1: non,
0: Hein.
1: alors il sait qu'il travaille pour le représentant du général de Gaulle
0: Voilà.
1: en zone libre
0: Mais il
1: auprès de
0: ne
1: la
0: connaît pas son
1: résistance,
0: nom.
1: mais il ne connaît pas son nom. Alors c'est vrai qu'il se trouve être le dépositaire des modestes archives de l'activité de Jean Moulin à ce moment-là. Je dis modeste parce que bien entendu, il ne s'agit pas de garder des documents incriminants.
0: Bien sûr.
1: Donc, ne sont gardés que les documents qui sont vraiment utiles sur le moment. Jean Moulin n'a jamais rien ni chez lui ni sur lui. C'est Daniel Cordier qui lui porte avant les réunions les pièces dont il peut avoir besoin et qui les récupère immédiatement après et qui les garde dans des cachettes plus ou moins sûres, mais en tout cas, dans des quantités modestes, et il prend connaissance, bien entendu, aussi de tous les rapports ou les télégrammes qu'il envoie ou reçoit pour Jean Moulin et qui donc il va coder, décoder, transmettre aux opérateurs radio. Voilà. Donc, sur le moment, sa connaissance est active, elle est aussi par le document. À la fin de la guerre, il appartient encore au service secret et il va être chargé de réceptionner le retour de Londres à Paris des archives du service secret de la France libre à Londres et c'est son premier contact physique avec la masse des archives
0: Oui.
1: qui d'abord l'accable et qui ensuite sera une découverte, c'est-à-dire que quand il lit en même temps qu'il range un document par-ci, un document par-là, bah, il commence à se rendre compte que parfois, la réponse à des questions qu'il avait un peu eues pendant la période de la clandestinité se trouve dans les documents ou bien lui donne un éclairage auquel il n'avait pas pensé dans le feu de l'action. Et pour des raisons personnelles et conjoncturelles, un certain nombre de ses archives vont lui être remises après sa démission des services secrets de la France libre au début de l'année 1946, c'est-à-dire quand le général de Gaulle quitte le pouvoir. À ce moment-là, Daniel Cordier est malade, il est alité. C'est quelqu'un d'autre qui vide son bureau, qui met ces archives-là au même titre que d'autres choses dans des caisses et qui les envoie chez Daniel Cordier, qui va donc les garder pendant des décennies en les promenant de déménagement en déménagement sans rien en faire avant qu'il se mette à écrire la biographie de Jean Moulin.
0: Filiation intellectuelle, historique, et n'oublions pas votre maître à l'université, enfin à Sciences Po, Serge Bernstein. A-t-il joué dans cette aventure un rôle de compagnonnage?
1: Alors, en tout cas, je dirais que Serge Bernstein avait beaucoup de respect pour Daniel Cordier et donc m'a vraiment encouragée effectivement dans cette idée que les réponses sont dans les archives. C'est-à-dire, on ne construit pas une démonstration ou un propos par avance. On commence par aller voir dans les archives et à ce moment-là, on construit son propos. Quand je dis que les réponses sont dans les archives, ça ne veut pas dire je vais piocher ce qui va dans le sens de ce que je
0: Oui,
1: voudrais dire dans les archives.
0: ça.
1: Je pars vraiment avec un minimum d'a priori, réellement, une ouverture d'esprit maximum en me disant, bon, qu'est-ce que je sais, qu'est-ce que j'aimerais savoir, qu'est-ce que les lecteurs aimeraient savoir, et que moi, j'ai la chance de pouvoir consacrer du temps et des déplacements pour aller chercher des
0: Oui.
1: réponses à ces interrogations. Et c'est la partie du travail que je préfère. Enfin,
0: Mais oui.
1: y a forcément une petite excitation. Du chien de chasse, voilà, c'est quelque chose, je cherche, est-ce que je vais trouver? Oh, j'ai trouvé, je suis très contente. Qu'est-ce que ça me donne
0: Oui.
1: comme nouvelle idée de recherche? Après, j'ai appris de Pierre Nora aussi, qui quand nous étions vraiment de jeunes historiens à Sciences Po, nous avait dit en histoire contemporaine, la différence avec l'histoire antique ou l'histoire médiévale, c'est qu'on a beaucoup, beaucoup de sources disponibles. Donc, il y a un moment où il faut savoir arrêter une recherche,
0: Ah oui.
1: c'est-à-dire faire la vraie hiérarchie de qu'est-ce qui est indispensable, qu'est-ce qui est bien et qui apporte, voilà, un plus, mais il y a un moment où il faut s'arrêter, aussi, quoi.
0: Évidemment. Alors, vous dites que vous partez avec un minimum d'a priori, mais évidemment, quand on se lance dans l'écriture d'un livre consacré à Jean Moulin, sauf à être un nostalgique du régime de Vichy, dont nous parlerons bientôt, évidemment, on ne peut avoir que des a priori favorables. Mais quand on se lance à l'aventure de raconter la vie d'un sale type, c'est une autre histoire. Vous avez écrit un livre d'ailleurs formidable sur Paul Touvier, ancien milicien qui a été condamné par la justice française. Là, comment agit-on? On ne va pas contre sa pensée, mais on part avec des a priori plus négatifs quand même, n'est-ce pas?
1: Oui, alors, je vais vous dire, c'est la première chose, c'est que c'est assez rare que ça soit moi qui choisisse le sujet de mes livres. Ça a l'air complètement bizarre, mais je réponds souvent à des commandes parce que j'aime bien le confort de me dire que s'il y a une commande, ça veut dire que d'autres gens sont intéressés par un sujet qui m'intéresse et que c'est pas juste une idée
0: Une
1: à moi
0: lubie
1: sortie.
0: personnelle, vous voulez dire.
1: Voilà, exactement, ou une obsession personnelle. Donc, pour Touvier, je réponds à une commande. À ce moment-là, c'est le moment où il va y avoir un téléfilm avec Laurent Gérard consacré à la traque et à l'arrestation de Touvier. Et donc, on me demande un ouvrage, effectivement, qui retrace le parcours de cet homme. Et il y a des archives, donc
0: Ah,
1: plus il y a des
0: voilà.
1: archives, je dis oui. Et il y a même des archives considérables, car Paul Touvier, qui est un homme qui s'est caché pendant des décennies, qui a été un fuyard pendant des décennies, est quand même le fuyard qui a accumulé énormément d'archives et qui a été l'archiviste de lui-même
0: Oui.
1: tout au long de sa vie. Parce
0: Et de
1: que,
0: ses convictions en plus, quel
1: absolument.
0: imbécile était-il qui...
1: Et je dois vous dire, Frédéric, je ne sais pas vous, mais moi, je n'établis pas de chronologie de mon existence, au fil des années que Paul Touvier, oui. Hein, effectivement, non seulement il garde tout, mais il réécrit sur lui-même, il refait des récapitulatifs de sa vie.
0: C'est
1: Et
0: un
1: donc,
0: narcisse démoniaque, on pourrait dire ça.
1: exactement. Et alors, c'est une source magnifique. C'est une source très riche.
0: Si l'on
1: Et
0: ose dire.
1: alors, je ne vais pas dire magnifique parce que, pour le coup, c'est quand même, je vous ai dit à quel point j'aime la recherche et comme ce sont de bons moments, mais là, ça n'était pas du tout de bons moments.
0: Voilà.
1: C'est-à-dire qu'il y a un moment où où une personnalité perverse, manipulatrice, qui n'arrête pas d'affleurer dans ses archives, devient accablante pour le lecteur. Et je dois vous avouer que à l'issue de ces journées-là, je sortais de la salle des archives, alors en l'occurrence les archives départementales des Yvelines, en ayant vraiment l'impression de voilà que le monde est horrible, ma vie est un échec et j'ai une enclume sur le dos, quoi. Et ça n'est pas la seule fois que ça s'est produit. J'ai eu l'opportunité d'être parmi les premières personnes à lire des dossiers d'instruction d'épuration, pour faire simple, devant la justice spécialisée de l'épuration. Et là, mais c'était parfois d'une telle violence que vraiment je faisais des cauchemars, quoi,
0: Ah oui.
1: dans les nuits qui suivaient. Et mon expérience physique la plus terrible des archives, c'est à l'époque où je fais ma thèse, donc sur les internes en médecine des hôpitaux de Paris, qui sont à la fois des étudiants et des praticiens de la médecine, un certain nombre d'entre eux ou de futurs internes ont été déportés, qui dans des camps de concentration, qui dans des camps d'extermination pendant la Seconde Guerre mondiale, et des survivants parmi eux ont consacré leur thèse de médecine à leur expérience de la déportation. Et il en existe des exemplaires à la Bibliothèque nationale et je me suis un après-midi évanouie en lisant l'une de ces thèses. Et je dois vous dire que depuis cette époque, j'ai une très grande admiration pour les historiens qui travaillent sur la Shoah, l'univers concentrationnaire, parce que ce n'est vraiment pas anodin, même pour le chercheur. C'est quelque chose qui ne peut évidemment pas laisser indifférent, même si on essaye de construire son mur d'objectivité professionnelle.
0: Alors évidemment, la sensibilité est mise à rude épreuve pour vous dans ces conditions. Et un petit mot technique qui paraît très loin de ce que vous venez de dire, mais peut-être y a-t-il un lien quand même. Jadis ou même naguère, les archives étaient accessibles telles qu'elles étaient. Vous l'avez dit à propos de Bonnier-la-Chapelle, le papier était intact, etc. Et on pouvait consulter des archives du XVIIe ou XVIIIe siècle même, aux archives nationales quand elles étaient dans le vieil hôtel de Soubise, dans le Marais, en toute liberté. Aujourd'hui, les archives sont numérisées, je n'aime pas ce terme, mais il est parlant, et cette distance, cet effet d'écran ne fait-il pas écran, Bénédicte Vergès,
1: Alors, en
0: Seigneur?
1: réalité, Frédéric, il n'y a pas beaucoup d'archives contemporaines qui
0: Ah.
1: sont numérisées,
0: Ah,
1: car
0: d'accord.
1: elles ne sont pas du tout prioritaires en termes de numérisation, parce que plus les archives sont anciennes et donc fragiles,
0: Ah oui,
1: plus
0: bien
1: tôt
0: sûr.
1: elles sont numérisées. Moins elles sont nombreuses et plus tôt elles sont numérisées. Et il y a toute une partie de ces sources, par exemple tout ce qui a été publié dans les journaux, là, qui reste soumis au droit d'auteur et donc n'est pas numérisé ou du moins pas numérisé d'une façon telle que vous pouvez les consulter, sur Internet.
0: Alors, Bénédicte Vergès-Chaignon, quand on travaille sur des archives qui concernent de vieilles marquises, de vieux ducs de jadis, les choses sont assez faciles, tout le monde est mort. On peut à peu près dire ce que l'on veut, sauf évidemment à trahir la vérité. Bon. Mais lorsqu'on travaille, par exemple, un livre consacré à Paul Touvier, et que la famille, les descendants directs, ou plus ou moins directs de Paul Touvier sont encore vivants, ça pose quand même sans doute quelques questions, non?
1: Oui, tout à fait, et c'est pas le seul cas. Je dirais pour faire simple, quand on est du côté des vainqueurs ou des victimes, c'est plus facile avec les familles.
0: Oui.
1: Quand on est du côté des vaincus, et a fortiori, quel est le contraire des victimes? Des bourreaux ou des
0: Oui.
1: criminels? Voilà, ça peut être effectivement beaucoup plus compliqué. Paradoxalement, quand les familles croient s'y connaître mais ne s'y connaissent pas, ça peut être avantageux ou ça peut être pire. C'est-à-dire que la famille peut vous interdire ou se montrer très réservée sur des choses qui sont en fait trouvables par ailleurs et de notoriété publique. Et ne pas voir du tout des choses extrêmement croustillantes parce qu'elles ne se rendent pas compte, voilà.
0: Oui.
1: Mais quand j'étais assez jeune, dans une de mes premières recherches, je me suis quand même retrouvée avec un huissier à ma porte,
0: Ah bon?
1: voilà. Et ça calme quand même un peu. Et le résultat de ça, c'est que comme je n'avais plus la permission de citer les correspondances qui m'avaient été montrées à cause des questions de droit d'auteur, je les ai donc paraphrasées, ce qui, en étant de pas très bonne humeur, ce qui, je dirais, rendait probablement les choses plus roides encore
0: Oui.
1: qu'elles n'étaient.
0: Oui.
1: Bien sûr, il y a des familles avec lesquelles ça se passe vraiment très bien parce que non seulement les gens ont confiance, mais ils ont compris ce que ça va amener effectivement, je dirais, de clarté, voire de notoriété à la
0: Oui.
1: personne dont il est question. C'est particulièrement vrai hein, pour la famille Bonnier de la Chapelle
0: Bien
1: qui a
0: sûr.
1: redécouvert, je dirais, en même temps que moi, le jeune Fernand. C'est arrivé avec la famille de Daniel Cordier, puisque je me suis retrouvée à devenir l'éditrice de Daniel Cordier après sa mort, puisqu'il restait beaucoup de
0: Ah oui.
1: manuscrits inédits, voilà, qui sont devenus les trois tomes suivants de ses mémoires. Et ensuite, nous avons monté à la galerie Gallimard une exposition dédiée
0: Oui.
1: à Daniel Cordier. Et à ce moment-là, ces petites filles, alors bon, c'est vrai que je les connais depuis leur enfance, etc., mais elles m'ont ouvert, alors littéralement, leur maison,
0: C'est
1: le
0: très
1: garage où
0: émouvant.
1: sont stockés voilà, les documents, les photos, les objets de Daniel Cordier. Et pour en revenir à ce qu'on disait sur archives physiques ou archives numérisées, bien entendu, dans tout ce qui est exposition, parce que les gens souhaitent voir, c'est les vrais documents. Ils veulent pas
0: Bien
1: voir une
0: sûr.
1: photocopie ou un
0: Oui, les
1: facsimile. Enfin,
0: facsimilés sont très frustrants. Il faut le dire,
1: voilà.
0: moi qui aime les expositions, quand je vois un document et que je vois en dessous facsimilé, c'est idiot parce qu'après tout, je vois le document tel qu'il l'est, mais pas tout à fait. Il y a
1: Mais
0: une
1: pas tout à fait,
0: frustration.
1: voilà, tout
0: Voilà.
1: à fait.
0: Voilà.
1: Et donc, c'est très important dans les expositions, c'était dans celle-là, ça l'est dans toutes, de montrer, effectivement, si vous me permettez, Frédéric, des morceaux de la vraie croix. Voilà. Il y a quand même quelque chose de la relique,
0: Bien sûr, bien sûr.
1: effectivement, dans les objets, dans les documents. C'est pas la même chose, quand
0: Bien
1: c'est une
0: sûr, bien
1: reproduction.
0: sûr.
1: Et
0: Oui.
1: c'est ce qui rend l'exercice des expositions difficile et incroyablement gratifiant aussi, puisque voilà, quand on met la main sur un objet ou un document qu'on va pouvoir montrer, qui éventuellement n'a pas ou n'a peu été montré, c'est vraiment
0: Oui.
1: un grand plaisir.
0: Alors, lorsque c'est assez émouvant lorsque vous dites que les descendants se piquent de bien connaître l'histoire de leurs ancêtres, évidemment, c'est toute la question des amateurs en règle générale. Vous avez dû vivre cela dans votre vie lorsque invité à quelques repas, des gens vous disent: ah, quel est votre métier? Eh bien, voilà, je suis historienne. Ah, de quoi? Et là, vous tombez invariablement sur la femme ou l'homme qui, depuis son enfance, se passionne pour la Seconde Guerre mondiale et qui, sans doute, veut vous en remontrer. Non, ça a dû vous arriver.
1: Voilà. Et qui, éventuellement, sous couvert de poser des questions, a son petit topo à placer. Et pour faire une analogie, je me trouve dans la situation, vous savez, du médecin, voilà, à qui on demande son avis avant d'exposer l'autodiagnostic
0: Ah
1: qu'on
0: oui,
1: a
0: ah oui.
1: établi. Voilà. Et donc, c'est assez. En fait, c'est une situation sociale un peu compliquée. Parce que pour ne pas être trop arrogante ou désagréable. Je
0: Oui.
1: ne peux pas infliger une leçon à quelqu'un qui
0: Oui.
1: tendrait à lui démontrer qu'il n'a pas bien compris, pas tout compris, voire qu'il a tort. Et puis parfois, non, c'est-à-dire, je pense à un ami d'école d'ingénieur de mon mari qui entreprend de m'expliquer que la politique sociale du maréchal Pétain n'était pas si mal. Ben non, voilà, là non. Y a un moment, non. Voilà. Après, quand c'est anecdotique, bien sûr, hein, j'embête pas le monde et
0: Oui.
1: je fais oui, et tout. Mais c'est vrai que, vous savez, Frédéric, enfin, c'est pas pour vous envoyer des roses, mais même dans une émission de radio, de télévision, la qualité de l'intervieweur, elle compte énormément dans ce genre de situation. Parce que quand l'intervieweur ne connaît pas bien ou n'a pas bien préparé et qui commence à poser des questions qui sont à côté de la plaque, c'est exactement ce genre de situation où c'est difficile de redresser
0: D'accord. Ouais.
1: sans avoir l'air trop désagréable. Je donne aucun nom, hein, mais j'ai été invitée à participer à une émission sur Notre-Dame de Paris. Heureusement qu'il n'était pas en direct. Et le lancement qui était fait était lors d'une de ces nombreuses venues à Paris sous l'occupation, le maréchal Pétain se rend à Notre-Dame de Paris. Et là, c'est la seule occasion sous l'occupation où le maréchal Pétain est venu à Paris. Donc, je peux littéralement pas laisser
0: Bien
1: dire
0: sûr.
1: ça. Voilà, et heureusement, ce n'est pas en direct. Donc,
0: Donc
1: je
0: vous
1: peux
0: pouvez
1: dire
0: corriger la question
1: excuse-moi, je me
0: posée, hein?
1: permets de… voilà, mais vous imaginez en direct comment j'aurais dû ramer, pardon pour l'expression, pour rattraper le coup. Donc, vraiment, l'intervieweur, enfin, le fait qu'il sache quand même un peu de quoi il parle, ça aussi, c'est considérable.
0: Bon, alors revenons à votre métier, hein. Je laisse
1: Ah ben,
0: passer. Non,
1: attendez,
0: non.
1: ça fait partie du métier, parce que finalement, les historiens sont beaucoup sollicités
0: Et
1: pour
0: oui,
1: répondre à toutes sortes de questions
0: d'interrogations
1: dans
0: que
1: les
0: nos
1: médias,
0: concitoyens se
1: absolument.
0: posent, évidemment.
1: Tout
0: Ça,
1: à fait.
0: on en dira un petit mot dans un des épisodes à venir.
1: Oui.
0: Mais pour finir avec les relations conflictuelles, j'imagine que, par exemple, quand on est l'héritière ou l'héritier d'une personnalité ayant joué un grand rôle, positif ou négatif, à un moment de l'histoire, il est difficile de lâcher prise. Est-ce que l'historienne que vous êtes a pu trouver les arguments en disant, voilà, vous allez partager avec tout le monde, c'est un geste de générosité, mais en même temps, la famille se croit propriétaire d'un trésor symbolique, n'est-ce pas?
1: Absolument, et pas que symbolique, parce que il y a la matérialité des archives,
0: Ah oui.
1: où effectivement, où des archives se trouvent physiquement chez une personne, dans une famille. Et donc, par exemple, bah, l'historien, il peut essayer aussi d'expliquer justement quel est l'intérêt pour la connaissance de cette personne de rendre les archives accessibles, mais aussi quel est l'intérêt en matière de sécurité matérielle
0: Ah
1: que
0: oui.
1: ces archives soient déposées quelque part. Parce que, bien entendu, enfin, quel que soit le logement que vous avez chez vous, il peut y avoir un incendie, il peut y avoir une inondation, et alors c'est la catastrophe. Que je dirais aux archives nationales, alors là, s'il y a un incendie, une inondation, c'est ils sont vraiment très, très fautifs. Et je pense en particulier à la famille de Jacques Bingen. Alors, Jacques Bingen, c'est un des premiers alliés au général de Gaulle. Il a à Londres était chargé d'abord de la marine marchande en 1940, et à sa demande, il est venu relever Jean Moulin après sa mort en 1943, et il s'est suicidé au moment où il était arrêté par la Gestapo. C'est une personnalité très attachante, en dehors du fait que son parcours est d'un très grand intérêt.
0: Oui.
1: Et comme il était donc revenu en France dans la clandestinité, il avait confié à sa famille beaucoup d'archives. Sa famille, on le comprend très bien, a gardé ses archives aussi pour des raisons affectives à cause de des circonstances tellement tragiques de
0: Eh
1: la
0: oui.
1: disparition de Jacques Bingen. Et puis après, ils étaient assez nombreux. Donc, s'il y en avait un qui commençait à dire, ah ben si on les déposait, alors il y en avait toujours un qui avait, oh ben non, parce qu'on devrait faire ceci, on devrait. Voilà. Et donc, ça a
0: Oui.
1: été un long travail pour leur expliquer aussi, voilà, en termes de sécurité physique, et puis de leur dire, mais Jacques Bingen, il n'est pas assez connu par rapport
0: Oui.
1: à ce qu'il a fait, alors que c'était vraiment un homme remarquable qui mérite d'avoir plus de visibilité, une biographie écrite par un grand historien, etc. Donc voilà,
0: Sera-t-il être
1: c'est
0: le
1: ça.
0: cas, cette biographie de Jacques
1: Alors
0: Bingham?
1: je ne sais pas, mais en tout cas, les archives de Jacques Bingen sont maintenant aux Archives nationales. Donc le travail est maintenant possible.
0: Et vous avez joué un rôle positif, mais vous n'avez pas cherché
1: Non,
0: à
1: c'est alors
0: préempter le personnage.
1: c'était désintéressé, mais
0: Voilà.
1: c'était vraiment justement, je dirais, à l'occasion du travail autour de Jean Moulin et de Daniel Cordier, j'avais l'occasion de rencontrer des personnes de la famille de Jacques Bingen et je remettais une petite pièce dans la machine
0: Et
1: à
0: voilà,
1: chaque
0: et
1: fois.
0: voilà.
1: Exactement, oui.
0: Alain Corbin, un jour, m'a dit que lorsqu'il écrivait un livre, à partir évidemment d'un travail d'archives, il ouvrait une chemise dans laquelle il mettait des idées, ce qu'il appelait des intuitions, qui lui venaient au fur et à mesure. Est-ce que vous agissez de la même façon? Et dans ces cas-là, pouvez-vous nous dire si un sujet de livre vous est venu, de cette manière?
1: Alors, je l'ai évoqué, je crois, le premier entretien qu'on a fait
0: Oui.
1: ensemble. Pour moi, l'écriture, c'est quand même un effort. Et donc, ce n'est pas le meilleur moment de ma journée. Donc, je le fais le
0: Ah.
1: matin parce que c'est là que je suis le plus fraîche ou la plus
0: Oui.
1: déterminée. Et donc, je m'installe avec tout un dispositif de boissons,
0: Ah.
1: de lampes,
0: Ah
1: enfin, voilà.
0: oui.
1: Pour ne
0: Roland
1: pas avoir
0: Barthes dit
1: d'excuses.
0: qu'avant d'écrire, il se fait un thé, il prend le temps
1: Voilà,
0: des
1: mais c'est
0: choses,
1: exactement
0: etc.
1: ça. C'est pour ne pas avoir d'excuses de me dire, ah ben j'ai pas ça, je suis pas bien, voilà. De
0: Voilà.
1: façon à m'y tenir, effectivement. Et donc c'est vrai que j'essaie de. Alors j'écris encore beaucoup à la main. Parce que je trouve que sur l'écran, c'est difficile quand ça commence à prendre de l'ampleur physique, hein,
0: Oui.
1: de suivre ses idées. Donc, alors sur la page de gauche, j'écris justement les idées, les choses à rajouter, à vérifier, etc. Et je rédige sur la page de droite, voilà, d'un grand cahier. Et au fond. Oui, bien sûr que des fois, pendant que j'écris, je me dis, ah, je ferais bien quelque chose sur tel ou tel sujet, mais je soupçonne que c'est aussi un petit peu des excuses pour détourner mon attention de ce que je suis en train
0: Oui.
1: d'écrire. Donc, j'essaye vraiment d'être assez disciplinée. Pour être tout à fait honnête avec vos auditeurs et vous-même, Frédéric, je me trouve quand même des prétextes du genre, ah, faut que j'aille mettre une lessive en route.
0: Ah, bah oui, voilà. Et
1: Voilà, qui est
0: d'ailleurs,
1: parti.
0: en lançant la machine à laver, vous trouvez des idées auxquelles vous n'aviez pas
1: Alors,
0: songé.
1: le mieux pour la réflexion, je trouve, c'est de sortir son chien, parce que la marche, hein, Et à cet égard, les philosophes athéniens avaient raison. La marche, c'est quand même le mieux pour décoincer les idées ou les petits problèmes. Et donc, bah, vous compatirez avec moi parce que mon petit chien est mort. Je n'ai plus de chien en ce
0: Oh.
1: moment. Et donc là, je dirais la source des idées est tarie. Mais je pense qu'effectivement, le mouvement fait du bien à l'activité intellectuelle.
0: Vous connaissez la phrase de Raymond Castan, qui était un journaliste très important dans les années 50 et 60, et qui par ailleurs était protestant, et qui avait une formule que je trouve merveilleuse. Il disait: le journalisme, c'est les copains, l'écrivain, c'est la solitude.
1: Oui, et mais en fait, il faut quand même des interactions, ne serait-ce qu'en allant aux archives ou en bibliothèque ou en participant à telle ou telle activité commune pour avoir une stimulation intellectuelle, même si on ne parle pas directement de ce qu'on est en train de faire. Et je trouve qu'on l'a très, très bien mesuré pendant, en particulier, le premier confinement, où il y
0: Oui.
1: avait quand même un assèchement, je trouve, moi,
0: Oui.
1: dans l'écriture, dans les idées, avec un peu un aquabontisme.
0: Puisque vous avez eu la gentillesse de nous lever le voile sur votre façon de travailler, diriez-vous que votre mari est devenu un expert S Seconde Guerre mondiale, collaboration et résistance mêlées?
1: Alors, bon, j'ai la chance d'avoir un mari qui fait complètement autre chose que moi, puisque c'est un consultant en sécurité informatique, c'est-à-dire c'est un des gars grâce auquel normalement personne ne vient prendre sur vos comptes en banque
0: Très
1: à
0: bien.
1: votre insu.
0: Remercions-le. Remercions-le.
1: Et donc, c'est vrai que de ce fait, si nous parlons enfin, respectivement de travail, nous en parlons de façon très décontractée. Donc, bien entendu, bon gré mal gré, il a suivi plein de choses. Il n'a pas lu tous mes livres parce que, par exemple, il y a des sujets sur l'épuration, il aime pas, ça lui plaît pas, voilà. Et ses goûts le portent, lui, à propos de l'histoire de la Seconde Guerre mondiale, sur des secteurs sur lesquels je n'écris pas du tout. C'est-à-dire, c'est un fan d'histoire de débarquement en Normandie, car il est normand lui-même, mais
0: Ah
1: peut-être beaucoup de nos auditeurs masculins se reconnaîtront dans ce goût. Voilà, hein, je crois qu'il est très partagé. Et donc, c'est vrai que bah, du coup, nous avons presque chacun notre domaine, mais l'avantage d'avoir un mari qui est informaticien, c'est que quand je fais une énorme bêtise avec mon ordinateur et que je détruis par accident un chapitre qui m'a donné beaucoup de mal à écrire, eh
0: Il
1: bien,
0: vous
1: je
0: le
1: vais le
0: retrouve.
1: voir, voilà, en faisant une petite tête de droupie et en général, il me rattrape le coup.
0: Ah, magnifique! Saluons le mari de Bénédicte Vergès-Seignon. Eh bien, chers auditeurs, voici venu le moment de nous séparer. Vous avez peut-être trouvé que nous consacrions un temps considérable à des questions techniques, mais je suis sûr que vous y aurez trouvé du plaisir parce que Bénédicte Vergès-Seignon aborde ces questions avec beaucoup de gourmandise. Nous étions depuis deux épisodes en compagnie de Jean Moulin, de quelques acteurs de la Seconde Guerre mondiale. Nous allons les retrouver prochainement. Mais avant cela, vous allez voir, pour le troisième épisode, nous allons choisir ce que j'appellerais des chemins de traverse, ou ce que notre interlocutrice appelle des pas de côté. Je n'en dis pas davantage, c'est à suivre. Merci beaucoup et bonne soirée à tous.

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5: Chers auditeurs, auditrices des Fréquences Protestantes, bonsoir. Bienvenue au dernier épisode de l'année des Proust Bagatelle, émission mélangeant les sérieux du grand roman du XXe siècle à la recherche du temps perdu, à la légèreté du jeu, des sélectures, de la part des sensibilités différentes, habitées chacune par des urgences et des intuitions uniques. Cela fut un plaisir d'être accompagné par votre écoute fidèle et bienveillante pendant ces mois d'initiation pour moi au métier des présentatrices et réalisatrices de cet atelier proustien, caractérisé par la rencontre de l'autre, l'intervenant ou l'intervenante du jour, à travers les grands autres, les tout autres, qu'est pour nous Marcel Proust. Or, comme dirait ce dernier, la fin n'est pas nécessairement une conclusion et Proust Bagatelle reprendra au mois d'octobre 2026 avec des nouveaux et des nouvelles invités. Déjà, on va clore l'année de manière antithétique par une ouverture de la recherche sur l'avenir. Des regards jeunes, frais, internationaux, censés nous mener en Italie, aux États-Unis et en Chine, se croiseront tout au long de l'épisode pour sortir Proust de la France hexagonale et asperger son génie d'un parfum nouveau. La fois dernière, nous avions

0: eu l'honneur et les grands plaisirs d'écouter Christine Lesserf, documentaliste et productrice à France Culture, laquelle, en mettant l'accent sur les voies de la recherche, ainsi que sur sa dimension artisanale, le texte tissu, les livres robes, avait généreusement partagé avec nous les travaux en amont du programme radiophonique Grand Traversée, notamment celle consacrée à Marcel Proust en 2022. Aujourd'hui, nous serons en compagnie des trois chercheurs proustiens ayant soutenu leur thèse depuis quelques années, voire quelques mois, lesquels nous parlerons chacun de son travail, de sa rencontre avec Proust, en même temps que de l'actualité ou de l'inactualité des études proustiennes aujourd'hui. J'ai à côté de moi Ludovico Monacci. Bonsoir Ludovico.
1: Bonsoir Sarah.
0: Vous êtes titulaire d'un doctorat en littérature française délivré par l'Université des Padoue en co-tutelle avec l'Université Grenoble-Alpes. En poste comme postdoc à l'Université des Padoue, vous êtes notamment l'auteur du livre « Pragmatique des l'injure » dans « À la recherche du temps perdu » paru chez Classique Garnier en 2026. Un ordre d'apparition suit dans la table ronde, car d'une table ronde il s'agit, Bianca Romagnouk-Boularan. Bonsoir Bianca.
2: Bonsoir.
0: Vous êtes Associate Teaching Professor à l'Université de Rhode Island aux États-Unis, auteur d'une thèse soutenue en 2019 à l'Université de Stanford et intitulée « Proust et la voix indirecte », dont est issu les livres « L'action indirecte dans « À la recherche du temps perdu » publié en 2022 chez Classique Garnier. Enfin, last but not least, Yanjie Zhao. Bonsoir Yanjie.
3: Bonsoir Sarah.
0: Vous êtes titulaire d'un doctorat en langue et littérature, littérature au pluriel, délivré par l'École normale supérieure ainsi que l'Université Paris Sciences Lettres. Votre thèse, soutenue en 2025 sous la direction d'Anne Simon et de Marie Loreilla, que l'on salue depuis notre antenne, porte comme titre « La Chine m'inquiète, l'homosexualité proustienne au prisme de sa réception et de ses traductions en chinois 1923-2024 ». Comme les titres l'indiquent, elle est consacrée à la réception de l'homosexualité proustienne dans le monde chinois, dont vous allez nous en dire davantage tout à l'heure, ainsi qu'au sujet de la traduction littéraire sino-française, de la réception des Proust dans les mondes sinophones et des circulations interculturelles des questions des genres et des sexualités. Voilà, tout un programme. Avant que vous nous en disiez davantage, je vous propose une première pause musicale qui n'en est pas une, car il s'agit du choix de Ludovico Monacci, notre premier speaker, lequel nous fait rentrer dans ses travaux sur les notes d'Éric Satie. Écoutons.

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1: Nous venons d'écouter la gymnopédie numéro 1 d'Eric Satie. Alors, c'est les choix de notre invité, Ludovico Monacci. Pourquoi ces choix ?
2: Je ne veux pas commencer avec un paradoxe, mais il faut avouer qu'il n'y a pas de raison directement proustienne. J'aime bien cette la première des trois gymnopédies de Eric Satie, que Eric Satie a composée entre 1888 et 1895. Mais si l'on voulait rapprocher Proust de Satie, on pourrait rappeler que dans le texte « Mes mondanités, mélomanie » de Beauvoir et Pécuchet, dans un extrait tiré des Plaisirs et les Jours, Satie est cité avec Verdi, avec Gounod, comme l'un des artistes qui font rire ou crier Beauvoir. Mais par ailleurs, je trouve que cette procession de notes musicales, lente et douloureuse, ça transmet un peu l'atmosphère de mort, mieux de délaissement, d'abandon, qui caractérise, si l'on veut, le bal des têtes du temps retrouvé. Je trouve dans cette suspension musicale des notes une suspension qui est temporelle aussi, et en même temps qui donne une sorte de radiographie, j'utilise ce mot véritablement proustien exprès, et donc je trouve ce parallèle, ça ne veut pas imposer une filiation directe, bien évidemment, mais quand même une sorte d'allusion, de clin d'œil. Et je trouve que c'est très efficace aussi. J'étais persuadé de cette efficacité parce qu'en Italie, un dramaturge, Marco Filiberti, vient de proposer des études préparatoires pour sa transposition de la recherche au théâtre. Et bien évidemment, dans son cas, la scène s'ouvre sur ce défilé, cette chorégraphie des personnages qui seront les personnages de la recherche, et ça s'ouvre avec ses notes, avec la gymnopédie de Satie, et à mon avis, c'est en ce moment que j'étais convaincu de cette possibilité de superposer le morceau de bravoure littéraire proustienne au morceau de bravoure musicale de Satie, ou si l'on veut, pour conclure, sur une note plus anecdotique, je crois que le célèbre adage attribué à Satie « Je suis venu au monde très jeune dans un monde très vieux » ça colle bien aussi à Proust, et surtout à sa curiosité, à son intérêt pour la modernité médiatique, technique ou scientifique.
1: Merci Ludovico, et surtout merci aussi pour nous avoir fait part de cette pièce de théâtre qui va sortir en Italie. C'est bientôt, c'est pour bientôt.
2: C'est un projet qui a commencé en 2022 et ça se terminera en 2027. Il y a deux études préparatoires qui ont été appelées cahiers. J'ai collaboré. Très humblement, avec le dramaturge. C'est un projet très stimulant et je vous invite à le suivre. Il a débuté au théâtre à Padoue aussi, au Théâtre Verdi. Et c'est un projet très intéressant, je trouve.
1: Oui, très original aussi et très risqué, puisque ce n'est pas facile de transposer Proust sur la scène cinématographique ou théâtrale. Dans ces morceaux, et d'après ce que vous avez dit, c'est notamment la question du temps qui se pose, du temps qui travaille, qui nous travaille, qui nous change, qui fait disparaître. Enfin, c'est un des leitmotivs de la recherche. Et pourtant, vos travaux, en tout cas votre travail de thèse, que j'imagine n'est pas les seuls, est une partie de votre parcours, porte notamment sur la question du langage et la question de l'insulte. Est-ce que vous pouvez nous en dire davantage ?
2: J'ai terminé là avec une anecdote et je relance avec une autre anecdote. J'ai lu la première fois la recherche à 22 ans et pour rendre le défi encore plus stimulant, je l'ai lu en français, même si mes compétences à cette époque-là n'étaient pas, à mon avis, suffisantes pour ce défi-là. Mais je me rendais compte que à chaque fois que je tombais sur un mot qui m'était inconnu, parce que je ne maîtrisais pas la langue à ce niveau-là, je prenais mon vocabulaire, mon dictionnaire, et c'était un mot qui faisait partie du registre plus bas, plus vulgaire. Et bien évidemment, c'était des mots qu'à l'école, on ne m'apprenait pas. Je ne les ai pas appris au lycée. Et c'est vrai que chez Proust, on n'a pas un registre vulgaire développé, comme exploité, comme d'autres auteurs. Mais quand même, cette sorte de déviation à la base, dictée par ma lecture naïve du début, ça m'a a façonné ma manière de lire la recherche et m'a poussé sur ce projet. Et là aussi, j'exploite la question du lexique injurieux chez Proust, je le fais bien évidemment pas forcément pour mettre en lumière la spécificité lexicale qui n'est pas si évident que ça, mais pour montrer qu'à côté du langage, et je pense qu'aussi bien qu'à pourra dire après quelque chose, il y a le non-langage, il y a le non-dit, il y a la question psychologique et la question et des questions qui cachent le langage mais qui font communication quand même. Et donc l'idée c'était de montrer oui des préjugés sociaux, des préjugés qui font partie encore de l'horizon romanesque avec une connotation sociale de la Belle Époque, mais en même temps des préjugés relationnels, des impossibilités d'exprimer ce qu'on veut dire avec le langage. Et donc, je me suis lancé sur ce projet pour m'amuser au début, mais en même temps pour essayer de stimuler un peu la recherche.
1: Je suis très sensible à ces projets puisque moi-même j'ai fait une thèse où la question du langage et notamment de l'oralité était présente. Et puis aussi parce que je pense que ce que vous dites, notamment la question de l'objet langagé, l'insulte, en même temps ce que vous avez fait entendre, la question des sous-conversations, nous relie à nos autres invités. Bianca, qui va parler tout à l'heure, a fait une thèse sur la voix indirecte chez Proust. On en parlera. Et en revanche, Yanjie, en travaillant sur l'homosexualité, a mis en évidence une certaine vulgarité proustienne que la question de l'insulte, justement, peut renforcer, peut confirmer. Donc, ça sera peut-être un bon point de transition de l'un à l'autre quand on aura eu l'occasion d'entamer notre table ronde. Ludovico, je reviendrai vers toi tout à l'heure. On va passer les morceaux musicaux de Bianca avant de lui donner la parole.

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1: Nous venons d'écouter Forever Young d'Alphaville. Pourquoi ces choix si peu académiques, bien qu'à Romagnuc vous la rend, comment s'est-il à votre travail, mais en général, pourquoi ces choix?
2: D'abord, c'est un choix personnel parce que je connais cette chanson depuis mes 10 ans. C'était juste après la révolution roumaine, dont on était dans un contexte de fermeture. Et pour moi, ce morceau était un des premiers morceaux de musique qui appartenait à l'Occident, qui était pour moi vraiment une ouverture. Et j'ai trouvé, en lisant à la recherche du temps perdu, un roumain, en traduction roumaine, pendant j'ai commencé au lycée. J'ai trouvé la même possibilité de voyager dans un autre espace. Pour moi, Proust, ça me permettait de voir le monde avec des yeux différents, comme Proust d'ailleurs l'affirme. Et aussi cette chanson, donc là, le titre c'est Forever. Donc c'est toujours, ça me rappelle le moi éternel de Proust, celui qu'on peut trouver grâce à la mémoire involontaire, mais aussi grâce aux analogies, grâce à l'écriture, à la littérature. Également, à un moment donné, en réécoutant ce morceau, il y a une ligne « Diamonds are forever », les diamants. Et j'ai trouvé que cette image du diamant représentait d'un côté les facettes. Avec ces facettes, représentait le perspectivisme chez Proust. En même temps, donc, l'être est constitué de tellement de perspectives différentes, mais ce diamant donne lumière, une lumière qui est éternelle, qui représente encore une fois cet être éternel de Proust. Forever young, forever, la mémoire, bien sûr la mémoire involontaire. Dans ce texte, je retrouve un autre clin d'œil à Proust. « Looking for the best, but expecting the worst ». Je trouve que Proust, ou son narrateur, son héros, fait exactement ça. Il cherche le meilleur, mais il s'attend au pire. S'attend au pire. Justement, il est très pessimiste, mais justement pour retrouver quelque chose, il dit qu'il y a une sorte de providence heureuse à la fin. Justement parce qu'il il adopte une attitude pessimiste.
1: D'accord. Là aussi, on a la question du temps qui se pose. Alors peut-être avec Ludovico, c'était avec Satie, on avait davantage la musique alliée du temps qui passe. En revanche, ici, par son titre, la question de la résistance au temps, alors c'est ce chiasme d'éternité et de temps avec son écoulement irrémédiable, est typique, effectivement, des Proust. Merci, Bianca, surtout d'avoir partagé cette anecdote personnelle. C'est vrai que vous êtes roumaine d'origine. Alors, oui. Je vous ai associée aux États-Unis parce que c'est là que vous résidez et que vous enseignez. Mais vous avez aussi un regard différent de Proust qui vient justement de vos origines, qui ne sont pas françaises et même pas américaines. Donc, comment tout ça se mélange à votre travail de thèse, puisque qui est aussi les livres que vous avez publiés il y a 2 ans, puisque là aussi il y a la question du langage.
2: En fait, c'est pas vraiment la question du langage, parce que c'est la voix, c'est la voix indirecte. C'est pas, ouais. Le titre, c'est V-O-I-E, le moyen, la modalité indirecte. Donc, c'est pas vraiment une question de langage, c'est vraiment une question d'action. Bien sûr, la modalité indirecte a été abordée dans certains travaux universitaires, mais vraiment de façon, quelques pages. Jamais on n'a fait un travail sur la voie indirecte chez Proust et surtout l'action indirecte, parce qu'on considère toujours que chez Proust, il n'y a pas d'action. Il n'y a pas d'action parce que d'abord, le héros est c'est quelqu'un qui n'a pas de volonté, donc il ne fait absolument rien. D'accord ? Il fait, et j'arrive à démontrer qu'il fait, et les personnages proustiens font beaucoup de choses, mais en utilisant des voies indirectes. Soit parce qu'ils vont faire des actions en deux temps, ne sachant pas. Donc, ils s'engagent dans une action dans un but différent. Prenons par exemple vraiment l'écriture du livre. Il a fallu, donc Marcel, il veut être écrivain, mais ne peut pas l'être. Il a fallu qu'il s'engage dans une autre voie, la voie de la mondainité, pour qu'ensuite, à un moment donné, il se rende compte que le but est différent. Et il change de but, mais après avoir fait l'action, après avoir passé sa vie dans des réunions mondaines, et c'est ça qui va lui donner à la fin la matière de son livre. Donc, il faut faire quelque chose d'indirect, soit en faisant une action avec un but différent, soit, surtout, je trouve, en utilisant des intermédiaires, d'autres personnes pour nous aider à faire. Le problème, c'est que les êtres, chez Proust, ne veulent pas faire ce que les autres leur disent de faire. Donc, il faut trouver des stratégies de contournement pour les pousser à faire, soit en les incitant à parler seulement de leur propre intérêt et à laisser l'intérêt de la personne qui veut initier l'action, soit en les menaçant, soit en les manipulant complètement et en construire des situations vraiment très complexes où il y a un initiateur, mais cet initiateur est tellement caché. Il fait tellement de choses indirectes, il utilise tellement d'intermédiaires qu'à la fin, on croit, celui qui est en bout de chaîne, il croit qu'il s'agit d'actions hasardeuses. Mais il y a toujours... Donc, un des objectifs de ma thèse a été aussi de démontrer que le hasard chez Proust est relatif. C'est-à-dire que si on arrive à vraiment à chercher la vérité, il y a une vérité, un manipulateur, n'est-ce pas? Donc, c'est ça un principe. Et à la fin, dans le dernier chapitre de mon livre, j'essaie de partir de ces actions indirectes et de dire que le livre est lui-même une grande action indirecte. C'est-à-dire, oui.
1: Oui, non, je pensais, alors j'avais des mots en tête. Ben déjà, je reviens sur l'homophonie de la voix VOX et de la voix comme schéma, puisque effectivement, étant imprégnée par la question du langage et aussi par les textes sur les langages indirects de Genette, donc j'ai des choses qui s'ébrouillent dans ma tête, mais qui en même temps sont compatibles avec ce que vous dites, effectivement. Et puis en vous écoutant, je pensais à l'acte manqué, au fait, et à la psychanalyse, et je me demandais si cette vision dialectique du hasard qui n'en est pas un, est-ce qu'il est nourri par des études psychanalytiques ou est-ce que vous vous êtes appuyé sur d'autres types de sources plutôt littéraires?
2: Non, je me suis appuyée surtout par... j'ai fait ma thèse aux États-Unis sous la direction de Joshua Landy qui travaille plutôt une sorte de littérature Proust et philosophie, mais d'une façon un peu plus pratique, appliquée à la vie, retrouvant dans Proust la sagesse sur comment vivre notre vie. Donc, mes sources sont plutôt la theories of mind, les théories de l'action et les théories de la pensée.
1: On va trouver les mots aussi qu'il faut, les mots justes, ou juste des mots pour prolonger la phrase aussi avec cette variable du hasard qui participe de notre conversation maintenant. Et je vous propose, en revanche, un peu de musique encore à la place des mots, la musique qui ne se trompe jamais. Et on y va avec notre troisième morceau.

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1: Alors, les invités, vous avez pu remarquer un climax musical qui va d'Erik Satie à la pop taïwanaise parce que nous venons d'écouter, c'est les choix de notre troisième intervenant, Jianjie Zhao, les morceaux Proustification de la chanteuse Qir Chen. Vous allez me corriger si je me trompe dans la prononciation. Alors, qu'est-ce que vous pouvez nous dire de ces morceaux inédits pour nous occidentaux et qui, est cependant, si juste, tombent tellement à pic, étant donné que son nom, sa traduction est Proustification.
2: Merci. Oui, effectivement, c'est le cas de dire c'est du chinois. Et c'est une chanson en chinois sortie en... C'est une chanson en chinois sortie en 2013 et écrite et créée par la chanteuse et compositrice taïwanaise Qir Chen, ou bien en chinois Chen Qizhen. La chanson évoque le désir de plaire, les silences et les hésitations dans les relations interhumaines et surtout les relations amoureuses. Donc là, ce qui m'intéresse, c'est surtout, comme suggère le titre, Proustification. Ça fait référence à Proust et précisément au verbe proustifier. Alors, le verbe proustifier est issu du témoignage de Fernand Gregg dans ses mémoires intitulées « L'âge d'or », publié chez Grasset en 1947. Quand Gregg parle du jeune Proust au lycée Condorcet, il se souvient que, je le cite, « Nous avions même créé entre nous le verbe proustifier pour exprimer une attitude un peu trop consciente de gentillesse avec ce que le peuple eût appelé des chichis interminables et délicieux. » Donc pour moi, la chanson de Chen à Taïwan montre comment le nom de Proust circule dans la culture populaire sinophone et correspond très bien à mes recherches qui portent justement sur la manière dont Proust est interprété et réinterprété dans le monde sinophone.
1: Très bien. Alors justement, vos recherches, est-ce que vous pouvez nous en dire davantage? Votre thèse, je rappelle le titre, « La Chine m'inquiète, l'homosexualité proustienne au prisme de sa réception et de sa traduction en chinois 1923-2024 ». J'avoue que c'est un titre très hermétique pour quelqu'un qui ne connaîtrait pas la culture chinoise comme moi, par exemple. Donc, est-ce que vous pouvez nous éclairer déjà? Partons juste au titre de votre thèse.
2: Oui. Alors, c'est une thèse qui est récemment soutenue, d'ailleurs. Donc, ce qui m'intéresse pour mes recherches doctorales, c'est savoir comment Proust est devenu un classique dans le monde sinophone. Très souvent, il est présenté comme un écrivain, un peu comme en France, du temps, de la mémoire, de la longue phrase. Mais aussi, en chinois, quand on parle de Proust, il est presque toujours associé à une autre étiquette, qui est celle de, en chinois, on dit « yi shi liu », qui veut dire « flux de conscience » ou bien « le courant de conscience », selon la traduction. Cette étiquette n'est pas toujours pertinente. On sait que ça s'applique plutôt à Virginia Woolf, à Joyce, qui est fondée sur l'association libre et la monologue. Et quand je suis arrivé en France, j'étais vraiment choqué de trouver qu'en France, Proust n'est pas du tout associé à cette étiquette, alors qu'en Chine, dans le monde sinophone, quand on parle de Proust, on parle toujours du flux de conscience. Donc je me suis proposé de voir pourquoi on a trouvé cette étiquette, on a collé cette étiquette à Proust, qui privilégie d'ailleurs une lecture esthétique, indérieure et assez souvent apolitique. Donc, à partir de cela, j'ai décidé de voir ce qui a été laissé un peu dans l'ombre, qui est justement l'homosexualité de Proust et sa représentation à la recherche du temps perdu. Cette question est parfois visible dans la réception chinoise, mais elle est pourtant centrale quand on va parler de l'amour, de la jalousie, des rapports humains chez Proust. Donc, mon travail consiste à reconstituer toute une histoire de traduction, de critiques littéraires, parfois des malentendus, parfois des déplacements. Je me demande comment les lecteurs, les critiques littéraires et les traducteurs chinois réagissent lorsqu'ils tombent sur cette dimension homosexuelle qu'ils n'attendaient pas nécessairement dans les années 1990 dans l'œuvre de Proust. Est-ce une découverte, une gêne, un sujet plutôt tabou, ou bien au contraire, une manière de relire Proust autrement. Et à la fin de ma thèse, j'essaie de montrer que l'altérité sexuelle chez Proust tend aussi un miroir au lecteur chinois. Elle invite à interroger non seulement Proust, mais aussi sur la manière, dans sa propre culture, qu'on a construit toutes ces catégories liées au genre, à la sexualité, tout cela.
1: Donc, il y a d'un côté une ouverture, enfin la question qu'effectivement Proust peut poser aux traducteurs de notre langue, comment faire dans une autre langue à trouver les mots qui arrivent à dire ce que Proust voulait dire déjà avec lui-même une langue étrangère dans la langue maternelle, comme il le dit, écrire, c'est ça, c'est déjà créer une autre langue. Et quand on se trouve face à une langue qui n'a pas les mêmes racines, ça doit être particulièrement difficile de réaliser la traduction. Et pourtant, justement, en raison de ces chocs et peut-être de ces abîmes, il y a un effet qui est produit dans la culture chinoise en l'occurrence, une ouverture vers la nécessité de trouver un autre langage et également peut-être un autre point de vue, par exemple sur la question de l'homosexualité, c'est-à-dire la question du scandale. Et est-ce que vous avez analysé différentes réponses que les traducteurs auraient données face au col, entre guillemets, que Proust leur pose?
2: Oui. Effectivement, la question de traduction est très intéressante et là, c'est ce qu'a dit Bianca tout à l'heure, c'est aussi pour Proust une voix indirecte. On sait que Proust, lui, a traduit Ruskin, donc c'est très important de trouver sa propre voix. Et pour traduire tous ces mots concernant l'homosexualité dans la recherche, les traducteurs chinois, sinophones, ont essayé de trouver des manières assez différentes. On sait que, par exemple, dans la recherche, Proust a engagé la théorie d'inversion, ou bien le troisième sexe, appelé comme ça à l'époque, pour parler de ce qu'on appelle des homosexuels d'aujourd'hui, alors que Proust n'est pas nécessairement d'accord avec cette vision. L'inversion est issue de la sexologie de fin 18e, fin 19e, début 20e siècle dans la littérature Proust, alors que lorsque les traducteurs chinois ont essayé de traduire la littérature de Proust, eux, prenant l'homosexualité comme un objet scientifique, ont engagé la sexologie chinoise de fin 20e et début 21e siècle avec des mots techniques pour traduire ce qui est un inverti chez Proust. Donc là, ce que j'ai repéré, c'est qu'il y a un décalage lexical dans la traduction proustienne en chinois. En même temps, il y a un autre côté, c'est que il y a tout un ensemble de termes concernant l'homosexualité qui sont assez difficiles à traduire, comme on le sait, le mauvais genre concernant le lesbianisme et en être. Comment traduire l'expression en être? Il en est, elle en est, mais c'est une expression qui n'existe pas en chinois, donc les traducteurs doivent trouver une manière de dire un peu autrement la même chose.
1: La même chose, je rappelle aux auditeurs, aux auditrices que quand Proust utilise dans la recherche l'expression « en être », ce n'est pas l'expression tellement du narrateur, mais c'est l'expression des personnages qui identifient les homosexuels cachés dans la bonne société, qui parfois sont mariés, qui ont des enfants, et pourtant ils comprennent que, ça c'est plutôt en couverture, et du coup ils disent « il est né ». Voilà, c'est juste pour faire comprendre, parce qu'effectivement, même dans les langages courants, enfin, je ne sais pas si c'est facile, saisissable le sens, et j'imagine que ça n'allait pas nécessairement dans une langue étrangère. Et pourtant, je me dis que ce défi-là, que peut-être nous tous nous sommes confrontés à ça, puisque Ludovico, comme moi, il est italien, vous aussi, vous avez lu la recherche, vous le disiez en français, mais vous connaissez les traductions. Moi, je l'avais lu d'abord dans la traduction des Raboni, par exemple. Et ça m'avait tellement plu que quand après je l'ai lu en français, j'avais l'impression que Raboni c'était l'original et que Proust c'était une traduction de l'italien. Voilà, Bianca, je ne sais pas si vous l'avez lu parce que vous parliez d'ouverture quand vous avez fait cette première rencontre de Proust en Roumanie. Vous l'avez lu dans quelle langue originairement?
3: Non, je l'ai lu d'abord en roumain parce que J'ai commencé à lire en français, c'était trop compliqué.
1: Oui.
3: J'avais pas la clé, j'avais pas la méthode de lecture. En fait, Proust n'est pas très compliqué à lire, mais il faut savoir comment aborder toutes ces ramifications de phrases, où s'arrêter, où reprendre l'idée principale de la phrase. Donc, je l'ai lu en traduction. C'était en roumain, on a 3 traductions de à la recherche du temps perdu. Et je sais que la 3e traduction a même reçu un prix. Donc, c'est probablement une bonne traduction. C'est peut-être un autre sujet de recherche, la traduction. Donc, mais la traduction que j'ai lue m'a paru vraiment, comme vous, Sarah, vous dites, vraiment un repère. Et je le considère comme une œuvre en soi, la traduction que j'ai lue. Oui.
1: Et c'est bien, donc ce à quoi je pense justement, ce sont tous ces glissements de sens qui viennent à travers le langage et qui sont des trahisons, on peut dire. Plus ou moins assumé du livre, et en même temps on preuve de fidélité, si c'est vrai que Proust le disait sans parler des langues étrangères et des traductions, mais par rapport tout simplement à la différente sensibilité de ses lecteurs. Chaque lecteur est lecteur de soi-même, et mon livre, c'est un instrument d'optique à travers lequel j'aiderai les lecteurs à se lire à lui-même. Donc on peut imaginer ses lecteurs aussi comme un peuple, comme une culture qui s'approprie de la recherche justement en les traduisant dans une langue où les mots ne sont pas les mêmes, les expressions ne sont pas les mêmes, il y a des glissements de sens, il y a des voies indirectes finalement qui nous amènent ailleurs, il y a des hasards, hein, c'est inévitable, et pourtant on est toujours, on ne sort pas des Proust. Alors c'est vrai, c'est beau ce terme proustification parce que c'est un devenir, et c'est comme cette idée d'une sorte d'extension, d'élargissement, non pas nécessairement de la recherche des spécialistes de Proust, mais plutôt d'une approche proustienne de la vie, de la parole, de la culture, du savoir, du scandale, de la sexualité, de l'homosexualité, qui fait que on fait résonance entre pays différents, et la recherche comme lieu d'inclusion, comme lieu de résonance des perspectives différentes. Justement, bon, on revient peut-être à Ludovico. Est-ce que vous voulez réagir par rapport à ce qui a été dit?
4: Oui, je me permets de rebondir sur ce que vous avez dit à propos de la traduction d'Araboni. Je suis tout à fait d'accord avec vous. Pour ce qui concerne le registre poétique et lyrique, Araboni est impeccable. Mais je trouve, bien évidemment, quand je reviens au langage, je trouve que les aspérités linguistiques ont été traduites d'une manière... poétique, vraiment. Et donc, tout ce qui est le registre le plus scabreux du point de vue lexical, ça crée ce décalage, comme vous l'avez dit, et ça fait que la traduction est un autre ouvrage, bien évidemment. Ce qui n'empêche pas que ce soit quelque chose, un autre chef-d'œuvre, et ce qui permet de faire résonner la recherche partout et dans tous les contextes, dans tous les registres. Alors que, je pense... autant retrouver traduit chez Inaudi par Caproni, un autre poète. Lui, de ce côté-là, c'est une impression, mais il est plus attentif. Je ne veux pas dire que Raboni n'est pas attentif, mais il est plus attentif à tout ce qui est le registre le plus bas, le plus quotidien et vulgaire. Mais ce sont bien évidemment des approches différentes de la même œuvre, en partant des mêmes sujets, du même ouvrage, pour faire sortir d'autres ouvrages. Et j'ai bien aimé ce que Yangé a, la référence à proustifier. Et je trouve qu'en Italie, je parle du contexte pas forcément académique, il y a cette sorte de... à partir du mandala de la cosmogonie littéraire, je cite Barthes, à partir de ce mandala, on va citer Proust partout, on voit de l'enfant, on voit un sujet qui traite de l'enfance, ah là, c'est Proust, là, on pourrait lire Proust. Donc il y a, bien évidemment, cet automatisme, cet automatisme d'associer, de proustifier, pas n'importe quoi, mais quand même de faire, de rattacher, de coller une étiquette à Proust, alors que peut-être c'est complètement un hasard, c'est anodine.
1: Oui, c'est vrai. On tombe souvent dans la, enfin, on peut tomber dans la simplification pour ce qui est de l'enfance, de la mémoire involontaire, de la Madeleine dont on parle pas ici. Je dis pas qu'on peut pas en parler, mais on parle d'autre chose aussi. Et oui, et puis je trouve que effectivement la question des traductions se pose dans ces livres où l'oralité est tellement présente. tellement présente et on ne la met pas toujours en valeur. Parce que c'est vrai que c'est les grands romans de l'écriture, les romans de la recherche, de la vocation et le langage ordinaire vu comme le lieu d'une perte de temps que, comme dit Bianca, ne n'est pas une finalement, puisque cette perte de temps est ce qui permet finalement la retrouvaille, la découverte des conditions pour écrire. Et en même temps, voilà, elle est là, elle occupe sa place. Et cette perte de temps faite des mots de l'oralité est faite aussi d'expressions qui relèvent de l'ancien français, enfin, de quelque chose qui est très lié à ce pays où nous sommes maintenant, la France, mais d'où nous ne venons pas. Et du coup, la difficulté, par exemple, dans ma thèse, quand je me suis engagée dans ce travail sur les langages ordinaires, sur l'oralité, après avoir travaillé des thèmes un peu plus classiques comme le temps et la mémoire, eh bien, j'étais particulièrement frappée et saisie par des expressions toutes faites pour un Français, surtout de l'époque, ont un sens, alors que pour un étranger, ben, on les traduit littéralement, ça fait presque une expression poétique. Et effectivement, comment faire avec ça? Puisque ces expressions, ce ne sont pas seulement des véhicules du sens, elles sont des indices d'une histoire, et d'une histoire qui n'est pas nécessairement la mienne, qui n'est pas nécessairement la nôtre. Donc, quoi faire avec ça? Comment est-ce que la langue peut, une langue différente, en l'occurrence la langue italienne, celle qui parfois trotte dans ma tête, peut traduire, peut s'approprier, peut rendre la même chose? Et je pense que la réponse, c'est qu'on ne peut pas. Enfin, je ne sais pas, même toutes les voies indirectes, il y a une limite, justement, elle reste indirecte, parce qu'il y a une limite dès la rencontre. Et ça, c'est les problèmes, et peut-être aussi c'est la chance que l'on a de trouver un lieu de liberté, de trouver aussi une affirmation de la différence. Et dans cette prostification, justement, c'est l'inverse de ce que Ludovico dénonce, de l'homogénéisation d'une image de Proust. L'enfance, c'est Proust, la mémoire involontaire, c'est Proust. Non, c'est Proust, c'est beaucoup plus complexe que ça. C'est aussi autre chose. Peut-être c'est une voie qui nous amène à repenser l'enfance, à repenser l'homosexualité ou l'action ou le hasard, mais c'est pas le hasard, c'est pas l'homosexualité, c'est pas l'enfance non plus. Et justement, les lieux des tensions entre les langues, ce seraient des indices de cela. Je reviens à Bianca peut-être pour la question, est-ce que vous êtes en poste, donc du coup, est-ce que vous enseignez Proust aux États-Unis maintenant?
3: Non, je n'enseigne pas Proust aux États-Unis. Je suis très heureuse de savoir que mes étudiants savent qui est Proust. Parce que j'ai fait un petit sondage pour une classe de 10 étudiants. 2 seulement savaient qui est Marcel Proust. Donc le problème est là. Aux États-Unis, peut-être qu'on a vraiment cette idée de proustification, on sait, c'est sa Madeleine, bien sûr, mais c'est à peu près tout. Donc même les étudiants qui font des licences en français ne savent pas qui est Proust. Et je trouve que même dans des universités d'élite, il est très difficile de faire lire Proust. Je me rappelle d'une expérience, donc j'enseignais le 19e, 20e siècle et j'ai choisi Un amour de Swann pour une classe de undergrad, étudiant en licence de français. Et je me suis rendu compte qu'ils n'avaient rien compris. Donc on a dû vraiment pratiquer le texte, prendre une page et essayer de la déchiffrer et leur donner les méthodes de lecture. Ça a marché, mais c'est vraiment, je trouve que c'est au niveau universitaire, Proust n'est pas présent. Et le problème, c'est qu'il faut à un moment donné faire la connexion entre ce que les étudiants font au niveau de leurs études et ensuite s'ils avancent vers un doctorat, vers un poste. Donc, s'ils n'ont aucune idée de Proust dès leur début de leurs études, c'est un peu très difficile de les faire progresser pour faire des recherches universitaires sur Proust.
1: Par la suite. Et vous, Yanjie, en Chine, est-ce que Proust, c'est parce que vous parlez des traducteurs, vous avez cité des personnes qui visiblement le Mani les connaissent bien, mais est-ce qu'il s'agit d'une élite ou bien est-ce que ça passe, voilà, généralement dans la culture?
2: C'est une bonne question parce que en même temps, Proust reste assez, c'est pour plutôt pour les lecteurs assez avancés si on veut, mais en même temps, Proust est entré dans le manuel de lycée en chinois, en Chine, et par le biais du, justement du flux de conscience. C'est pour ça que presque tous les lycéens qui ont reçu l'éducation en Chine connaissent Proust, mais le connaissent en tant qu'un Proust du flux de conscience qu'on ne connaît pas du tout ici en France. Ce décalage est vraiment très intéressant pour moi. Donc j'ai l'impression qu'en Chine, on essaie de construire un Proust chinois. C'est que même on peut dire à travers le titre, la traduction du titre, à la recherche du temps perdu a été traduit en chinois, Zhui Si Shui Nian Hua, qui veut dire littéralement réminiscence des années écoulées comme de l'eau. Et on peut constater que le thème aquatique n'est pas du tout présent dans le titre original, mais ça entre en forte résonance avec la poésie traditionnelle chinoise. Et de cette manière, c'est à cause de tous ces remaniements que le lectorat chinois est tellement épris de Proust, mais en quelque sorte est un Proust sin idée. Et je vais finir avec quelque chose avec la traduction aussi. En 2023, à Taïwan, est sortie une retraduction de la recherche en chinois réalisée par Hong Tengyue, donc c'est une professeure en littérature française à Taïwan. Et c'était un choix tout à fait audacieux parce qu'au lieu de commencer par du côté de Shesuan, elle a décidé de commencer par Sodome et Gomorrhe. Donc c'est une traduction qui commence par le quatrième tome. Tome qu'elle identifie comme situé au sommet de la recherche et tout en mettant le sujet de l'homosexualité en avance. Donc je trouve que la traduction aussi, elle peut d'un côté construire un Proust à la chinoise, mais aussi peut-être politique ou bien politisant.
1: Oui, il faudra refaire une émission sur ça. C'est vraiment très intéressant. Je pense que Bianca a une réaction à ces sujets.
3: Oui, en écoutant cette histoire de flux de conscience chinoise, j'ai retrouvé le même phénomène dans la culture humaine, dans la littérature humaine. En fait, on considère Proust comme le modèle de toute une génération d'écrivains de l'analyse psychologique. Donc toute la génération entre les deux guerres écrit sous l'égide de Proust de l'analyse psychologique, alors que Proust, c'est autre chose. C'est une sorte de façon de proustifier aussi.
1: Des proustifier autrement. Oui, mais autrement. Après, je me dis, peut-être il est autre chose que les flux de conscience, que l'analyse psychologique, et en même temps, pourquoi pas, finalement? Pourquoi pas? Et je pense qu'il ne se serait pas nécessairement opposé. Qu'est-ce que vous en pensez, Ludovico?
4: Non, mais je suis d'accord, je suis frappé par cette réception. Je trouve qu'en Italie, on a aussi ce biais, mais peut-être moins monothématique de ce point de vue. On a cette réception qui... On a ce côté-là, mais on a d'autres biais, d'autres déviations de lecture. Mais c'est très intéressant, en tout cas. Je viens d'apprendre des choses. Et c'est très bien, parce qu'on croit de venir ici pour converser. Et on apprend, bien évidemment.
1: Ben oui. Donc, oui, c'est l'enjeu. Et vous l'enseignez, Proust, en Italie, dans votre poste prévoit des charges d'enseignement aussi?
4: En ce moment, non, mais j'ai pu travailler dans des séminaires de littérature comparée, littérature visuelle, et ils m'ont proposé d'aborder la recherche de ce point de vue, d'un point de vue visuel, d'un point de vue thématique, et aussi pour ce qui concerne l'analyse de génétique textuelle, de quelques épisodes particuliers pour... disons, pour essayer d'inviter à la lecture de Proust. Et je trouve que ça marche encore. C'est vrai, c'est assez élite et assez élitiste de ce point de vue, mais lorsqu'il y a quelqu'un qui a envie de s'approcher, bien évidemment, il doit dépenser beaucoup de temps, il doit se mettre, il doit se lancer. Mais je trouve que ça donne encore des résultats.
1: Ça donne encore des résultats. Et puis, il est associé à une auteure italienne connue, qu'il a traduite aussi, Nathalie
4: Ginzburg.
1: Ginzburg, oui. Ouais, vous pouvez rappeler peut-être aux auditeurs.
4: Oui, c'est un projet qui a été lancé en Italie avec la maison d'édition Inaudi. L'idée, c'était, contrairement à ce qui a été fait avec Mondadori, avec Raboni, qui est un traducteur, une seule voix qui traduit les 7 tomes de la recherche, l'idée d'Inaudi, c'était, avant, bien évidemment, avant le projet de Raboni, c'était de confier à chaque tome à une voix célèbre qui pouvait lire et traduire Proust de manière différente. Et avant, on avait évoqué l'expression « mauvais genre », et moi aussi j'avais cherché dans la traduction Einaudi, chaque traducteur traduit l'expression « mauvais genre » d'une manière différente, qui est bien évidemment contextualisée, ça tient compte du contexte où cette expression apparaît. Parfois c'est « cattiva reputazione », on a des expressions qui changent, et donc c'est une question de contexte, mais en même temps question de sensibilité du traducteur par rapport à l'œuvre.
1: Merci Loïko. Alors nous avons très peu de temps avant la fin de l'émission, donc je vous donne rapidement la parole juste pour dire l'été approche et peut-être les gens ont un peu de temps et peut-être il y en a qui vont s'engager dans la lecture de Proust. Alors pourquoi lire Proust? Pourquoi commencer cet été la lecture de Proust si c'est un projet? Yanjie, à vous la parole en premier.
2: Enfin, puisqu'elle était long, Proust est long, on a tout le temps pour lire Proust d'abord. Et pour moi, c'est un été où je vais replonger dans Proust aussi, parce que c'est très récemment, en octobre 2025, où est sortie une nouvelle traduction intégrale de Proust à Taïwan. Donc pour moi, en Chine, dans le monde sinophone, la passion pour Proust se renouvelle. Et pour moi aussi, avec cette passion qui se révèle, pour moi, c'est presque une obligation de poursuivre mes études dans la traduction proustienne dans le monde sinophone. Donc pour moi, ça, c'est un été proustien encore.
1: Encore proustienne, donc en raison de lire Proust, c'est mimétisme avec Yanjie et voir ce qui peut, ce feu qui est saisi par les intellectuels chinois qui vont s'y remettre sur la recherche. Et bien qu'à vous, quelle raison vous donneriez, quel encouragement pour s'engager dans sa lecture?
3: Je crois que c'est la lecture de Proust, c'est une pratique pour...

0: Bonjour à toutes et à tous, aujourd'hui la musique se livre sur Earth, Wind & Fire et je suis ravi de recevoir Belkacem Mezian pour sa biographie sur Earth, Wind & Fire publiée chez Le Mot Le Reste. Belkacem Mezian, bonjour.
1: Bonjour Raphaël Belki.

En octobre 2019, je recevais Belkacem Mezian pour parler de Maurice White, le fondateur de Earth, Wind & Fire. À l'époque, nous mettions en avant son autobiographie exclusivement disponible en anglais et Belkacem s'en faisait le porte-parole. En effet, je voulais parler de Earth, Wind & Fire en général et du travail de Maurice White en particulier. À la fin de l'émission, mon invité concluait en disant « Ce serait bien qu'un éditeur ait le courage de traduire ce livre car Maurice White n'est pas un grand personnage du funk mais un grand personnage de toute la musique de la deuxième partie du XXe siècle. » Une fois les micros coupés, alors que nous sortions du studio, je me souviens lui dire « Mais pourquoi tu ne fais pas le livre français sur Earth, Wind & Fire vu l'attachement que tu as pour ce groupe? Si quelqu'un doit le faire, c'est toi. » Alors j'entends déjà les grincheux imaginer que je puisse me dire que j'ai le moindre lien avec l'ouvrage qui nous réunit aujourd'hui.

0: Bien sûr que non. Je ne vois là qu'un souhait exaucé par le travail monumental que vient de réaliser Belkacem Mezian. Earth, Wind & Fire, c'est plus de 50 ans de carrière, des tubes planétaires, des albums mythiques, des concerts d'une puissance rare. C'est un groupe qui a su nous faire danser et nous émouvoir, tout en portant un message universel de paix et d'amour, de spiritualité et de symbolisme. C'est justement une plongée dans cette œuvre imposante que nous vous proposons de faire pendant l'heure qui suit. Belkacem Mezian, vous détenez la palme de l'invité que j'ai le plus reçu ici. Vous avez d'ailleurs le double des clés maintenant, vous arrivez 15 minutes avant moi, vous vous installez, vous préparez tout, c'est magnifique. Vous êtes musicien et conférencier, on vous présente comme l'un des grands spécialistes du funk et de ce qu'on appelle la black music de manière plus générale. Vous avez publié Night Fever, 100 hits qui ont fait le disco, This Is How We Do It, 40 ans de R&B en 100 albums, Rhythm and Blues, Jump Blues, Doo-Wop, Soul Music, 100 hits de 1942 et 1965, et vous venez de rééditer votre célèbre On The One, l'histoire du funk en 100 albums avec quelques ajouts et modifications. Vous co-animez un des meilleurs podcasts français qui s'appelle Jams of the Year, qu'il faut vraiment écouter, et vous êtes ici aujourd'hui pour votre livre sur Earth, Wind & Fire. Bienvenue mon cher Belkacem.
1: Merci beaucoup Raphaël Melki.
0: Alors de tous les groupes dont vous connaissez l'histoire par cœur, dont, sur lesquels vous avez travaillé des conférences toujours ultra documentées, de tous les artistes illustres qu'on peut trouver dans le funk, la soul, le R&B, le jazz, le rhythm and blues, tout ce que vous avez déjà abordé, pourquoi avoir choisi Earth, Wind & Fire pour votre cinquième livre ?
1: Cinquième livre, exactement. J'ai choisi Earth, Wind & Fire parce que je savais que cette biographie allait m'amener vers pas mal de choses. Pas mal de sujets différents qu'on aura l'occasion d'aborder pendant cette émission. Et la chose aussi, c'est que Earth, Wind & Fire est un groupe assez mal compris, même si ce serait prétentieux de dire que dans ce bouquin, il y a enfin la vérité sur Earth, Wind & Fire. Non, pas du tout. Il y a un petit peu plus de travail que ce qu'on avait l'habitude de lire sur ce groupe, mais j'ai remarqué au fur et à mesure du temps qu'on résumait souvent à quelques hits, discoisants, un petit peu, on va dire, facile ou évident, comme September, Boogie Wonderland, qui sont des monuments, bien sûr, mais j'avais l'impression que Earth, Wind & Fire n'était pas connu dans son essence même, c'est-à-dire vraiment le mélange des genres et le fond spirituel qu'on trouve dans les paroles et même parfois dans des hits comme Fantasy qui parle de réincarnation, enfin qui aborde ce genre de sujet. Et c'est vrai que quand on danse sur une piste de danse dans une discothèque, on fait pas forcément attention aux paroles, mais quand on est chez soi et qu'on détaille un petit peu, qu'on explore clairement la philosophie du groupe et de Maurice White, bien sûr, parce que c'est le personnage central de cette histoire, on s'aperçoit que ça va bien plus loin et que ça touche des domaines qui sont pas toujours mentionnés dans ce que j'ai lu au fur et à mesure du temps.
0: Alors, au niveau du travail de recherche, parce qu'on sait que vous êtes assez méticuleux, est-ce qu'on trouve facilement de la littérature, des articles et des archives d'un groupe qui officie depuis plus de 5 décennies, dont le créateur a eu plusieurs vies avant? Et même si, effectivement, on le voit dans le livre, hein, on l'avait vu lors de notre première émission, mais on le voit dans le livre, Maurice White était central et au cœur de l'existence de ce groupe, il y a une figure que les gens apprécient aussi, qui est Philippe Bellec, qui est cette voix que souvent on attribue à Earth, Wind & Fire, parce qu'il y a pas mal de succès où il officie de manière magistrale. Donc vous avez été aussi obligé de vous intéresser un peu plus à cette figure. Comment on pioche dans une vie qui commence il y a juste après les dinosaures?
1: Déjà par deux grosses biographies, autobiographies, celle de Maurice White, dont on avait parlé dans le prochain précédent épisode, et celle de Philippe Bellec aussi, qui confirme beaucoup ce que dit Maurice White aussi, parce que le problème des autobiographies ou des interviews, c'est que parfois on peut douter de la véracité, on peut douter aussi de la mémoire des personnes.
0: C'est juste la mémoire qui fait défaut.
1: Il y a certaines choses que met en avant Philippe Bellec justement dans son autobiographie qui sont pas tout à fait exactement ce que dit Maurice White, mais quand on croise ces deux bouquins-là, il y a un bouquin en anglais sur Earth, Wind & Fire Il y a aussi beaucoup d'articles, des documentaires, des interviews, beaucoup d'interviews récentes, puisque Verdine White, le frère de Maurice White, Philippe Bailey et Ralph Johnson, qui sont les trois personnes qui restent, en tout cas des originaux, si on peut dire, et qui tiennent aujourd'hui Earth, Wind & Fire.
0: Qui tournent toujours.
1: Voilà, qui tournent toujours, donnent beaucoup d'interviews. Ils sont très, très, très, très sympas. Enfin, sympa, c'est nul à dire, mais moi, j'ai eu l'occasion.
0: Ils sont généreux, disons.
1: Ils sont très généreux et très respectueux aussi de... Moi, j'ai eu la chance de les interviewer, alors très court, avec plusieurs autres journalistes. Et sincèrement, ils sont prêts à donner pas mal de détails. Ils sont très loquaces. Et donc, on a quand même, dans les interviews, dans pas mal de choses, on a la possibilité de reconnecter. Et puis après, faut aller un petit peu plus loin. C'est-à-dire que il y a Chess Records, là où Maurice White a travaillé. Donc, on a aussi des biographies de Ramsey Lewis. D'autres personnes aussi, des interviews de producteurs comme Gene Barge, qui est quelqu'un d'important aussi, qui vont confirmer certaines choses que Maurice White dit. On a aussi, on est à l'ère d'Internet, on a les référencements des singles, on a les dates, ce qu'on n'avait pas il y a 20 ans.
0: Bien sûr.
1: Et donc en recollant, moi je sais que dans mon bouquin, j'ai mis parfois qu'on pouvait pas préciser exactement tel ou tel si Maurice White figurait sur tel ou tel single parce que faut pas mentir dans un bouquin, faut dire clairement les choses, faut dire que on a des doutes sur son jeu, mais c'est une biographie qui m'a pris une bonne année et demie.
0: J'imagine. Je vais faire une parenthèse, je connais votre podcast Jams of the Year sur
1: c'est
0: lequel
1: mal, hein.
0: vous avez des épisodes qui durent 3 4 4 heures et demie. Nous avons 58 minutes ici.
1: Ouais, je voulais juste. Oui, mais vous inquiétez pas, on a l'habitude, on en est à la 6e ou 7e édition. Donc,
0: justement, nous n'allons pas refaire la même émission que celle sur Maurice White de 2019. Néanmoins, on a le même point de départ. Vous avez souhaité que l'on parle des débuts du jeune Maurice. Vous racontez qu'en 1965, Maurice White cumule des études, des concerts, des enregistrements chez OK Records sans se détourner du label Chess que vous venez d'évoquer. On avait déjà parlé de ce label à l'époque, évidemment. C'est ainsi qu'on le retrouve sur We're Gonna Make It de Little Milton. On débute ainsi votre playlist et vous nous parlez ensuite de Tout ce beau monde.

0: Alors, Belkacem, en quelques mots, racontez-nous les jeunes années de Maurice White et pourquoi on écoute Little Milton.
1: Alors, Little Milton, c'est un numéro 1, enfin le morceau qu'on vient d'écouter, Will Gonna Make It, qui est sorti donc en 65. C'est une période où Maurice White travaille chez Chess Records, Argo et Cadet, qui sont deux filiales aussi, parce que on dit toujours Chess Records, mais il y avait une branche plus jazz où Maurice White a joué avec Sonny Stitt, Sonny Criss et d'autres personnes, des musiciens de jazz vraiment. Et donc c'est une période où il travaille énormément, où il va être le batteur qu'on engage pour ce genre de titre-là, un petit peu soul, enfin un petit peu complètement soul même. Au tout début, il faisait pas forcément des albums de jazz pur, mais il était réputé pour justement savoir reproduire le beat de Motown et de tous les labels qui font à ce moment-là la soul music.
0: Là, il a quel âge à peu près ?
1: Là, il a 24 ans.
0: D'accord, ok.
1: 24 ans, il a, quand vous lirez la bio, en tout cas pour les auditeurs, vous verrez qu'il a un parcours par rapport à la batterie. Il était chanteur aussi, il a d'abord été chanteur de gospel, de doo-wop, et c'est en arrivant à Chicago qu'il a vraiment, parce qu'il est de Memphis à l'origine, et en arrivant à Chicago à l'âge de 20 ans, il a vraiment développé son jeu de batterie, parce qu'il jouait dans les fanfares, etc., même à l'école. Mais là, vraiment à Chicago, il met les bouchées doubles et il travaille avec un monsieur qui s'appelle Louis Satterfield, qui est un bassiste, qui va être son binôme, et puis d'autres personnes aussi, mais Louis Satterfield est important puisqu'il va le faire rentrer chez Chess Records. Et que à cette époque-là, comme chez Motown ou chez Stax, on a les musiciens de studio, les musiciens maison, et donc Maurice White fait vraiment partie de cette écurie-là, et il passe ses journées à travailler avec des producteurs incroyables, comme je disais tout à l'heure, Gene Barge et plein d'autres. Il y aura Charles Stepney et encore d'autres. Donc c'est un moment où il sait pas encore tout à fait qu'il va créer Earth, Wind & Fire, et c'est aussi un moment où il va découvrir la vie urbaine et une philosophie, disons qu'il y a vraiment cette différence entre ce qu'il connaît dans le sud, qui vraiment là on a le gospel, on a les valeurs traditionnelles, etc., et quand il arrive en ville, il découvre le yoga, il découvre la politique, il découvre l'afrocentrisme, il découvre l'engagement politique qui correspond plus à des ghettos urbains de Chicago, New York, etc. Et donc là il y a entre 62 et 68, 69, il y a en même temps une évolution musicale, parce qu'il joue énormément, il enregistre énormément de choses, pour OK Records aussi, pour un monsieur comme Curtis Mayfield, Carl Davis, voilà, c'est pas des noms que je balance comme ça, mais c'est vraiment des personnes qui l'ont engagé volontairement, parce qu'il avait ce jeu. Mais c'est aussi cette période qui va en même temps... où il va en même temps développer la philosophie qui va insuffler dans Earth, Wind & Fire.
0: Alors, autre nom indissociable des jeunes années de Maurice White, celui dont vous dites qu'il l'impressionne par son éloquence et son élégance, Ramsey Lewis. En mai 1966, il enregistre l'album Wade in the Water et va placer le single du même nom à la troisième place du classement R&B.
1: Alors oui, Ramsey Lewis, c'est la personne qui va l'engager pendant 2-3 ans, même peut-être un petit peu plus, 3-4 ans, on va dire, et qui, c'est grâce à lui qu'il va faire le tour du monde, enfin, en tout cas de l'Europe, le Japon, peut-être l'Amérique du Sud aussi à cette époque-là. Et donc, Ramsey Lewis est une immense star. Wade in the Water, qui est un gros standard du spiritual, va devenir un des gros hits de cette époque-là. Et là, le jeu qu'on va entendre, la batterie qu'on va entendre, c'est donc Maurice White, et c'est aussi la période où Maurice White commence à jouer de la kalimba, et c'est grâce à Ramsey Lewis sur un album, et puis même sur un live, il va lui dire faut que tu amènes ta kalimba sur scène, pendant que tu fais ton solo, tu t'arrêtes et tu viens devant. Donc lui était très timide, Maurice White, il a un caractère vraiment secret, timide, et il est influencé, il est impressionné, mais il va obéir aux ordres de son patron, et il va développer ce jeu de kalimba grâce aussi à Ramsey Lewis.
0: On va écouter quelques instants le jeu de batterie de Maurice White.

0: J'ai toujours cru que le premier album d'Earth, Wind & Fire était The Need of Love de 1971, mais c'est une erreur, voilà, je le confesse. L'album éponyme Earth, Wind & Fire est sorti en mars 1971. Sur les plateformes, ils font l'inverse, donc je me suis laissé avoir. Et puis par la construction de ces disques, bref, mon avis compte peu. Ce qui m'intéresse, c'est le regard de Belkacem là-dessus, puisque vous avez choisi le titre Help Somebody de ce premier album d'Earth, Wind & Fire. Avant de l'écouter, bah, parlez-nous rapidement du début du groupe et des premiers disques, donc.
1: Alors justement, la transition avec Ramsey Lewis, elle se fait en 69. Il a envie d'être indépendant. Il est, pour l'instant, il n'a pas encore tout à fait les moyens. Il va s'associer à deux personnes, Don Whitehead et White Flemons, qui sont deux personnes qui... White Flemons, c'est un peu plus connu, c'est un chanteur de soul de Chicago, compositeur. Et ils vont créer de Salty Peppers, ils vont créer aussi une boîte de production où ils espèrent vendre des morceaux à Chicago, et finalement, ça marche pas tant que ça. Les Salty Peppers ont quelques singles, mais c'est pas... Ça décolle pas énormément, et puis il a l'espoir qu'à Los Angeles ça puisse décoller un petit peu plus. Donc il emmène tout ce beau monde avec d'autres personnes aussi qui vont le suivre, et c'est à Los Angeles que vraiment Earth, Wind & Fire va se créer autour du signe astrologique, parce que je disais que justement entre 62 et 69 il va découvrir tous ces domaines spirituel, si on peut dire, et l'astrologie particulièrement. Et donc la terre, le vent, en fait c'est l'air, et le feu sont les trois éléments dominants de son signe astrologique, et il va utiliser ces trois mots, si on peut dire, pour désigner son groupe. Et quand il arrive à Los Angeles, il va prendre des musiciens. C'est intéressant parce que je donne un petit peu le CV des quelques musiciens, et c'est les musiciens qui viennent du monde du jazz, du free jazz, de l'afro jazz aussi beaucoup. C'est des gens qui sont très portés sur le new age, sur le black power, et donc dans le premier album on a la suite des Salty Peppers, mais avec cet esprit un peu plus californien, mais un petit peu plus militant, on va dire, qui va pas disparaître, mais qui va s'estomper au fur et à mesure. Et dans le premier album, on a un morceau comme Help Somebody, qui est un message à l'aide, à la solidarité, non seulement communautaire, mais un petit peu plus large.
0: Donc rien que par les trois mots choisis, c'est bien ce que vous décrivez tout au long du livre. Earth, Wind & Fire, c'est un groupe avec de nombreuses personnes, comme on peut le voir sur votre couverture, mais qui est signé de la main de Maurice White et de son empreinte, pas dictatoriale, mais c'est le patron, et on va le voir tout autour tout au long de cette émission avec les autres disques, mais c'est son œuvre.
1: C'est son œuvre, et ça, c'est aussi le cheminement depuis qu'il est tout enfant. Ça, j'ai essayé aussi dans le bouquin de raconter son enfance, parce que pour moi, c'est vraiment très important de comprendre qui est Maurice White enfant, ce qui lui arrive avec ses parents, avec la personne qui va le garder, qui s'appelle Mama, Elvira Robinson. Le cheminement aussi par rapport à la couleur, lui, il est clair de peau, il est un petit peu entre les noirs, il se fait critiquer par ses copains noirs, qui lui disent toi t'es un blanc, mais t'es pas aussi noir que nous. Et donc c'est un cheminement spirituel qui va déterminer justement toute cette philosophie, toute cette spiritualité. Et donc oui, Earth, Wind & Fire, c'est Maurice White, bien sûr. C'est aussi toutes les personnes qui vont arriver,
0: dont on va parler très vite.

0: janvier 1973, le groupe commence à travailler sur leur quatrième album Head to the Sky, ça ne chôme pas. Bernie Grundmann va masteriser l'ensemble. Si je parle de cet ingénieur du son, c'est qu'il va devenir un maître en la matière. Vous dites que Head to the Sky est une incursion dans les univers musicaux afro-cubains et brésiliens. Cloche, timbales, conga, bongo, guiro. Vous me préciserez tous ces instruments que je découvre grâce à vous. Cuica et autres percussions agrémentent les grooves funk ou latin. Si le groupe avait déjà démontré son éclectisme, là c'est encore plus prégnant.
1: Alors ce qu'il faut dire aussi, c'est que les personnes qu'on entend là sur le Help Somebody et ceux qu'on va entendre sur le morceau de Head to the Sky, c'est là on n'a plus du tout la même équipe. C'est-à-dire que Maurice White a embauché son jeune frère à la basse et ils vont rester seulement tous les deux, puisque tout le monde va partir parce que il critique le leadership de Maurice White et puis qu'il n'y a pas assez de concerts, que les albums ne se vendent pas super. Ils sont quand même enregistrés chez Warner, enfin publiés chez Warner, les premiers albums. Et il y a beaucoup de soucis avec Warner aussi, puisqu'il y a... c'est pas un moment où Warner mise beaucoup sur la musique noire américaine et particulièrement le funk. Et donc, toutes ces personnes vont partir. Toutes les personnes qu'il a embauchées justement à Los Angeles, et il va récupérer justement ce Philippe Bellet dont on parlait au début, Larry Dunn qui est son ami, qui est un clavier, Al McKee qui est un guitariste qu'il a rencontré tout au long de la fin des années 60 et qu'il a vraiment envie d'embaucher, un autre monsieur qui s'appelle Johnny Graham, un saxophoniste qui s'appelle Andrew Woolfolk. C'est les personnes que je mentionne parce que c'est grâce à eux que Maurice White a pu concrétiser son rêve et mettre en œuvre tout ce qu'il a mis en œuvre. Et donc le mélange entre musique brésilienne, musique latine, funk, même le rock aussi, tout ça c'est aussi le cheminement musical là, plus que spirituel, de Maurice, puisque dans les années 60 il joue beaucoup de blues, beaucoup de choses comme ça. Il est chez Chess où il y a Chuck Berry, il y a Bo Diddley, donc il connaît cette musique là mais il a aussi un amour aussi pour Sergio Mendes, pour des groupes du Brésil. Et donc c'est d'abord lui qui insuffle ça, mais les jeunes musiciens qu'il va embaucher à partir de 72 sont aussi des musiciens très très portés sur les mélanges, puisque après Woodstock on a dans le funk énormément de fusion, et donc Earth, Wind & Fire à ce moment-là est la concentration de toutes ces influences ou inspirations.
0: On écoute un immense classique et un immense morceau.

0: Nous sommes à l'époque où les grands disques s'enchaînent et on va parler de That's the Way of the World de 1975. Avant l'enregistrement de ce disque, vous nous parlez de l'état d'esprit de Maurice White. Vous évoquiez déjà dans la présentation de son autobiographie un personnage qui pouvait s'isoler même si son implication dans le groupe était immense. En témoignent ces mots dans votre livre. Maurice vit à ce moment-là une période pleine de bouleversements alors que sa compagne Evelyn Carter vient de donner naissance à leur fille Emeya. Il apprend que sa mère a un cancer du sein. Constamment en tournée ou en studio, il ne peut être présent ni pour sa femme, ni sa fille, ni pour veiller sur sa mère malade. Bien que cette situation l'embarrasse et qu'il aime ses proches, Maurice n'est pas du genre à stopper sa carrière par simple empathie. Pour faire face à toutes ces interrogations, il s'isole souvent du reste du groupe pour méditer et lire. Un homme complexe.
1: Complexe, je ne sais pas s'il est complexe, mais en tout cas il est... Une force de caractère. Mais je pense que de toute façon, ça a à voir aussi beaucoup avec son enfance.
0: Ouais,
1: alors moi, je suis pas psychologue, je suis pas psychanalyste, hein, mais j'ai fait les liens qui me semblaient évidents, puisque même quand il est enfant, il y a une anecdote, il reçoit de son beau-père, parce qu'il a un beau-père à Chicago qui va rejoindre, hein, avec sa nouvelle famille, avec son demi-frère Vernon White, justement. Il a un cadeau, c'est une bicyclette, et il passe son temps sur sa bicyclette seul. Et puis même, d'ailleurs, c'est une bicyclette qui va l'aider à livrer des journaux. Mais déjà, à ce moment-là, il a très peu d'amis. Il est souvent seul. Un des rares amis qu'il a, c'est Booker T. Jones, qui va devenir organiste chez Stax, et David Porter, qui est aussi un compositeur chez Stax. Mais il a vraiment que ces deux amis-là quand il est enfant. Et il passe beaucoup, beaucoup, beaucoup de temps tout seul, ou en tout cas à aider la personne qui l'élève, qui s'appelle donc Mama. Donc je pense que ce côté solitaire, ça vient aussi de cette époque-là. Et puis la méditation qui est arrivée, comme je disais, à Chicago dans les années 60, le yoga, la lecture aussi. Je pense que Maurice White avait besoin de toujours s'isoler, parce qu'il passait énormément de temps avec ses musiciens, puis il a passé énormément de temps dans les années 60 à jouer avec tout le monde. Tous les gens de Chicago, que ce soit du jazz, du blues, sur scène ou en studio. Et donc c'est une personne qui a dû parfois s'isoler pour continuer à avoir la force de créer tous ces superbes albums, quoi.
0: Je vous coupe un instant, j'ai demandé à la régie de monter le son pour ce final incroyable de ce titre, si vous voulez bien, Kazem.

0: Voilà, c'était un petit plaisir pour finir un morceau comme ça. Non mais parce que vous dites oui, il y a Phil Bellet qui arrive comme ça, comme si c'était un chanteur qui n'est nulle part. Bon, voilà. Juste, c'était la petite leçon. Phil Bellet, on a un retard colossal, mais c'est pas grave.
1: Alors juste un petit détail, forcément, vous me connaissez. Les voix qu'on entend sur tous les albums des années 70, c'est Maurice White et Philippe Bellet. C'est-à-dire qu'ils se doublent en studio. Et donc là, ce qu'on vient d'entendre, je réagis à ce petit passage, c'est Maurice White et Philippe Bellet ensemble. Seulement. Ouais. Après, sur scène, ils vont adapter, ils vont faire chanter les autres musiciens. Mais en studio, c'est que donc parfois, quand on a 4-5 voix, c'est toujours eux. Et ça vient aussi du passé de chanteurs gospel et doo-wop de Maurice White qui... atteignait les mêmes notes aiguës que Philippe Bellet, en fait. Et c'est ça qu'on ne sait pas trop, parce qu'on voit toujours Philippe Bellet.
0: Exactement, on avait l'impression qu'il se répartissait les deux registres.
1: Maurice White pouvait atteindre des aigus sommets incroyables.
0: Waouh, bon, un petit mot sur Happy Feeling qu'on va écouter, mais bon, voilà.
1: Eh ben, j'aime beaucoup ce morceau.
0: C'est une excellente raison.
1: Non, c'est tiré de That's the Way of the World, qui est une BO d'un film. Un film de série C, série B.
0: On a oublié le film, mais on a oublié le film,
1: voilà. Mais le titre qu'on avait diffusé à la première émission, c'était Shining Star, qui est le hit qui va les faire connaître vraiment au niveau national, numéro 1 R&B, numéro 1 US. Là, j'ai choisi Happy Feeling parce que aussi, on va pouvoir entendre la Kalimba. Là, ça fait 6 ou 7 ans qu'il en joue. Là, il est vraiment devenu un maître. Et dans mes recherches sur les sites qui parlent de Kalimba, il y a toujours un onglet Maurice White. C'est-à-dire que c'est vraiment l'artiste au niveau mondial qui a fait connaître cet instrument qui est en fait ancestral. Et donc Happy Feeling est non seulement très funk, mais très porté sur la Kalimba.

0: Nous allons maintenant évoquer la force et l'énergie que procure la présence de la planète Jupiter dans le signe astral de Maurice White, rien que ça. Plus sérieusement, Jupiter, de l'album All in All, est l'archétype de la tuerie funk dont est capable Earth, Wind & Fire, du chant au rythme en passant par les cuivres et le groove tout y est. Encore un album avec une pléiade de chefs-d'œuvre, on est en 1977.
1: Oh, bon alors... Pour détailler, ça va être difficile de détailler, mais comme je parlais de l'astrologie tout à l'heure, il y a un lien avec Jupiter. Et c'est vrai que ce que je dis dans le bouquin, c'est qu'on, quand on entend ce morceau, Serpentine Fire ou d'autres, on n'a pas, on capte pas tout de suite le message ultra spirituel. Serpentine Fire parle de yoga, de l'énergie du yoga et des chakras, etc., etc. Mais c'est vrai que quand on est en train de danser sur une piste de danse, on voit pas qu'en fait ces morceaux-là parlent d'astrologie, de yoga. Donc c'est un hit qui est encore joué aujourd'hui sur scène. C'est vraiment, ça a été un gros hit. Il y a Serpentine Fire est bien plus costaud en termes de vente, mais c'est une période où je pense que c'est l'album représentatif de Earth, Wind & Fire, All in All, avec il y a un temple, le temple d'Abou Simbel en couverture. À l'intérieur, il y a tous les symboles, que ce soit Jupiter, la croix de David, l'étoile de David, pardon. On a une statue de Bouddha, etc. Donc on voit bien que Maurice White dans cet album a voulu mettre un petit peu tous les symboles auxquels il croyait, et donc Jupiter en fait partie. Et puis je laisse les gens explorer un petit peu plus la symbolique de Jupiter dans le signe du Sagittaire, puisqu'il est Sagittaire Maurice White. Et forcément c'est un morceau que j'adore pour tout ce que vous avez dit, le groove, les cuivres, etc.
0: Bon, comme toujours, on est obligé de passer des extraits. On vous invite à écouter les morceaux en intégralité, ainsi que l'album. On écoute tout de suite Jupiter.

0: 1977, c'est aussi la période où Kalimba Productions est très productif pour illustrer la somme de travail que les membres de Earth, Wind & Fire et Maurice White abattent. Vous avez choisi le morceau de Dennis Williams, Baby Baby My Love's All For You.
1: C'est une des productions donc de Kalimba, la société de production de Maurice White. C'est composé par Verdin White, le frère qui produisait aussi des choses. Hein. Ça aussi, j'en parle beaucoup dans le bouquin, des productions annexes. Mais je trouvais intéressant quand même de passer un morceau de cette personne-là qui, avec les Emotions, avec Ramsey Lewis aussi et Pockets, un groupe de funk disco, on va dire. Il y a eu quand même pas mal de productions, ce qui fait que écouter Earth, Wind & Fire, c'est écouter non seulement les albums d'Earth, Wind & Fire, mais c'est aussi écouter The Emotions, Dennis Williams, c'est tout ce que je viens de dire, c'est aussi pour exprimer, illustrer la force de travail de ces personnes-là, de Maurice White. Alors producteur, c'est des fois il composait, des fois il était seulement là en termes d'arrangement et tout, et des fois il était là juste pour l'argent. Mais quand on imagine que Earth, Wind & Fire a une vingtaine d'albums déjà en son nom, plus le double ou le triple en termes de production, moi ça m'a toujours impressionné de voir ce gros travail.
0: Mais on se rend compte aussi que dans ces années-là, ils font le son de l'époque. C'est-à-dire que là, ils sont vraiment, que ce soit par le biais de leur groupe ou voilà, qui ont influencé tout ce qui va venir dans les années suivantes. Vous lisez très bien dans les livres consacrés au genre, notamment le R&B moderne, le funk, etc. Mais aussi à ce qui va se produire dans à la fin des années 70 et début des années 80. Avec ce morceau, on est vraiment dans les sons qui vont cartonner dans les mois, années qui suivent.
1: Ouais, bien sûr, oui, c'est Earth, Wind & Fire avec Parliament à cette époque-là, le groupe de George Clinton, sont les deux vraiment les deux entités funk les plus influentes. Il y en a d'autres, hein, Kool & The Gang, OAU Players, on en a parlé pas mal de fois, mais Earth, Wind & Fire va vraiment marquer tout le funk de l'époque, et j'ai même listé une bonne dizaine, quinzaine de morceaux très très très influencés des Barclays, des Commodores ou de Cameo, qui sont pas des copies mais très inspirés par Earth, Wind & Fire. Donc le son d'Earth, Wind & Fire, où il va influencer même ce que vous disiez, les productions de Quincy Jones, des Brothers Johnson ou Michael carrément, Off The Wall. On est vraiment là-dedans, donc c'est pour ça aussi que ce bouquin, je suis content de l'avoir sorti, parce que voir Earth, Wind & Fire seulement comme une succession de hits, c'est une chose, mais aussi il faut vraiment comprendre l'influence. Comme un monsieur qui s'appelle Sly Stone, qui a énormément influencé dans les années 70, comme James Brown, c'est des gros bouts, et on a raison de parler de ces personnes-là.
0: Vous êtes bien trop généreux, BKSM. Conclusion, on n'écoutera pas Baby Baby My Love's All For You,
1: non, monsieur...
0: en dehors de nos auditeurs qui ont pu l'entendre sur votre belle voix. Et donc, on va enchaîner.
1: Vous avez l'habitude, Raphaël Melki, vous avez l'habitude.
0: Vous expliquez que l'enregistrement de l'album I Am avait causé des troubles dans le groupe et que Maurice White va tenter de raviver la flamme avec l'album Faces et la manière dont il va mettre en œuvre sa réalisation. Nous sommes à cheval entre la fin l'année 79 et l'année 1980. Malgré un disque d'or, Maurice White va vivre la réception de ce disque comme un échec.
1: Bah oui, parce qu'il ne se vend pas aussi bien. Il est peut-être trop audacieux de sortir un double. Il y a beaucoup de morceaux, il est dense, mais souvent c'est revenu dans les interviews, que ce soit lui ou Philippe Bellet, c'est peut-être la période la plus créative et la plus où ils se sont sentis vraiment le plus unis, juste avant, peut-être pas la dégringolade, mais disons qu'Al McKee, le guitariste principal, compositeur de September, de Best of My Love et de plein d'autres choses, va partir, et puis petit à petit c'est aussi l'arrivée de David Foster, un pianiste qui va composer pas mal de choses, et encore d'autres jeunes producteurs et jeunes compositeurs qui vont se greffer. Et donc l'unité dont je parle pendant toutes les années 70 d'Earth, Wind & Fire va un peu se déliter à ce moment-là.
0: Ce morceau incroyable qui est Faces, je précise pour les gens qui nous écoutent, on va écouter qu'à peine une minute, c'est incroyable, il y a plein de mouvements, il y a plein de moments, il faut vraiment rentrer dedans en un mot.
1: C'est pour moi un des meilleurs morceaux d'Earth, Wind & Fire en termes d'improvisation, de composition. Et là on voit vraiment les capacités musicales de ce groupe.
0: Pour vous, il y a de l'improvisation dans ce morceau, c'est pas écrit.
1: En termes de solo, d'accord, aussi, il y a beaucoup de, il y a de l'improvisation dans le sens où toutes les parties chantées et tout, elles sont bien sûr définies, évidemment, composées et tout. Mais après, ça laisse libre cours aussi à des, d'accord, à pas mal de solos et justement à du jam comme on pourrait avoir sur
0: free jazz de sa jeunesse, même dans des disques aussi qui semblent aussi cadrés.
1: Bah oui, Faces et on a vraiment l'impression, c'est des morceaux qui peuvent être joués tels quels sur scène par rapport à d'autres choses qui sont dans les albums qui sont peut-être un peu trop produites.
0: J'aurais pas dû vous relancer. Je m'en veux terriblement.

0: Le 12e album de Earth, Wind & Fire sort en février 1983. Il s'appelle Powerlight. Ce disque arrive après Raise, où on trouvait le mastodonte ultra connu Led Groove. Avant que vous nous parliez de votre choix, vous racontez l'état d'esprit de Maurice White de cette période. Vous dites qu'il ressent une forme de lassitude envers une partie de la production soul funk, notamment celle qui exploite les recettes de Earth, Wind & Fire, puisque ça y est, c'est devenu un groupe influent. Donc il commence à entendre un peu ses recettes un peu partout. Et ses oreilles sont attirées davantage par les productions électro-funk de Prince. Ça y est, le mot est posé. C'est le mot à placer dans chaque émission. Hein, donc c'est posé. Là, je ne fais que vous citer. Jimmy Jam et Terry Lewis, Midnight Star, One Way, Zap et celle de groupes plus affiliés au mouvement hip-hop comme Afrika Bambaataa, The Soul Sonic Force, The Johnson Crew, qui utilisent des boîtes à rythme et des synthétiseurs tels que le DX7, le fameux Yamaha DX7 ou le Fairlight. Et c'est donc aux technologies informatiques encore rudimentaires. En fait, Maurice White, il s'arrête jamais de regarder en avant et d'être curieux.
1: C'est tout à fait ça. Un petit peu comme Stevie Wonder qui, quand il place l'album où il y a Happy Birthday, là. Ce sont des personnes qui s'intéressent. Herbie Hancock aussi, voilà, ce sont des personnes qui vont toujours chercher à développer des nouveaux sons, des nouvelles technologies. Et Maurice White, à ce moment-là, bien sûr qu'il en a un petit peu marre d'entendre du boogie funk. Voilà, et les productions Solar, Prélude et encore d'autres qui vont inonder les radios. Il y a aussi toute la période disco aussi où il a pas cautionné complètement. Et puis il essaye de s'échapper aussi avec des sons vraiment pop, new wave, synth pop, voilà, et qui vont l'aider, mais qui vont aussi marquer la fin d'une période, puisque à partir de 83, il y aura plus d'albums jusqu'à une renaissance un peu plus tard.
0: Je vais encore un peu de retard, mais parce que je vais vous donner un gage d'une minute dix. On voulait pas refaire l'émission sur Maurice White. On sent quand même que votre attachement à Maurice White et l'importance qu'il a. Là, on est sur un livre sur Earth, Wind & Fire, malgré tout. Quelques mots quand même sur Phil Bailey, ou pour équilibrer, pour les fans de ce chanteur. Il y en a, on sait très bien que dans les gens qui écoutent Earth, Wind, il y a des gens qui sont passionnés par ce chanteur. J'imagine que vous avez dû aussi vous pencher dessus.
1: Vous avez lu sa bio et
0: d'autres interviews. Qu'est-ce qu'on peut dire sur ce chanteur qui est quand même assez iconique?
1: Bien sûr, c'est ce qu'on appelle rapidement un falsetto. C'est-à-dire que si on voit dans les années 60, des personnes comme Eddie Kendricks, qui était dans les Temptations, était le falsetto, la voix aiguë, est une pièce maîtresse dans les quintettes vocaux. Et ça on le garde chez Earth, Wind & Fire, mais d'une autre manière. Et Philippe Bailey a influencé aussi tous les falsettos, si on peut dire, qui vont arriver ensuite, comme chez Cameo et encore d'autres. Et donc c'est une personne qui va marquer vocalement, parce qu'il a des capacités incroyables. Il est très jazz, très très influencé par Billie Holiday, voilà, toutes ces personnes là il sait scatter, il sait faire beaucoup plus que ce qu'il y a dans les disques. Et en 84, quand Earth, Wind & Fire n'existe plus théoriquement, ça va renaître, mais il va avoir un énorme succès avec Phil Collins, bien avec sûr. Easy Lover, Chinese Wall et encore d'autres hits. Et il va se repositionner par rapport à Maurice White, puisque il a 10 ans de moins. Quand il arrive chez Earth, Wind & Fire, il est un petit peu le disciple. Mais au milieu des années 80, il va se positionner comme maintenant je suis un adulte, si on peut dire, et puis je représente vraiment quelque chose dans Earth, Wind & Fire. Donc les rôles vont pas s'inverser, mais en tout cas se rééquilibrer.
0: On va écouter Fall in Love with Me.

0: tout le monde danse à la radio. C'est très agréable. 4 ans vont s'écouler. Entre 83 et 87, la musique va se transformer. Le clip va contribuer à cette révolution. Le monde ne parle que de Michael Jackson, Prince, Madonna. Le funk façon Earth, Wind & Fire n'est pas très à la mode. Sauf peut-être dans Easy Lover, dont vous avez parlé, le duo entre Phil Bailey et Phil Collins, qui a effectivement cartonné à cette époque-là. Mais ils vont revenir, et ce retour ne va pas être ridicule, même si le groupe est amputé de pas mal de membres historiques. L'album Touch the World va être porté par un single, System of Survival, qui va avoir un relatif succès. Personnellement, c'est le premier album dont j'ai vécu la sortie, puisque voilà, les autres, je les avais écoutés rétrospectivement, et qui va même me permettre de les voir sur scène. Un instant, enfin rapidement, Belkacem, sur ce retour, entre guillemets.
1: Bah le, c'est la volonté de Philippe Bailey et Maurice White qui se sont aperçus bah, que leur carrière solo n'ont pas explosé comme il fallait. Et forcément, bah, Larry Dunn, le clavier, travaille au Japon, il gagne beaucoup d'argent, il n'a pas envie de revenir. Et d'autres musiciens aussi. Al McKee est parti un peu fâché, donc il ne va pas revenir. Et donc, tout ce qui va se passer dans les années fin 80 jusqu'aux années 90, ça va être de nouveaux musiciens, beaucoup de nouveaux musiciens, tenus par le trio principal de Philippe Bailey, Verdin White et Ralph Johnson, et Maurice White aussi, jusqu'au moment où il va partir. Il va quitter la scène parce qu'il va contracter la maladie de Parkinson. Et donc ça aussi, ça va être une grosse étape. Donc tous les albums qui vont sortir jusqu'au milieu des années 90 sont avec Maurice White en studio, bien sûr. Mais ils vont s'adapter au hip-hop, au New Jack Swing, au R&B, et ils vont faire évoluer le son d'Earth, Wind & Fire, et ils vont pas toujours être super bien équilibrés en termes d'influence, mais petit à petit, à partir de Millennium, au milieu des années 90, là, Earth, Wind & Fire trouve la bonne combinaison entre l'ancien son, si on peut dire, et les nouvelles technologies.
0: On va en parler, là, on va écouter quelques instants du son 80s de Earth, Wind & Fire.

0: Certaines mauvaises langues dont j'ai pu faire partie ont pensé que Touch the World marquerait la fin de Earth, Wind & Fire. C'était une erreur, vous avez déjà divulgué la suite. Plusieurs disques vont sortir, vous ne les négligez pas dans votre livre Belkacem. C'est bien parce que c'est souvent des disques un peu qu'on ignore. On reconnaît bien là votre minutie. On sent quand même qu'il court un peu après l'époque. Vous me direz ce que vous en pensez après Heritage, qui va décevoir tout le monde, critique et public, hein, vous le dites dans le livre. Ils sortent Millennium en 1987, ce qui permet de mentionner...
1: 93, 87.
0: Ce qui permet de mentionner une nouvelle fois la présence de Prince, puisqu'il y a un morceau super-héros que nous avions diffusé à la fin de notre précédente émission. Vous avez choisi Sunday Morning. Que dire du groupe dans les années 90? Vous en avez un peu parlé. Là, on était dans les années 80. Les années 90 se portent comment?
1: Eh ben, curieusement, le funk, en général, il va y avoir Larry Graham, George Clinton, Maceo Parker, ils vont... Le funk va retrouver un petit peu de notoriété, un regain d'intérêt. Et Earth, Wind & Fire ne vend plus autant, bien sûr, hein, sur disque. Et puis, de toute façon, le marché du disque, il n'est plus le même que les années 70-80. Mais sur scène, ils font une bonne cinquantaine de concerts en moyenne par an à travers le monde. Et ils sont, petit à petit, ils sont célébrés par tous les Grammy Awards, de fin de carrière, etc. Ils sont invités par tous les présidents, que ce soit Bill Clinton, même jusqu'à Barack Obama.
0: Il va y avoir des distributes avec des jeunes artistes.
1: Exactement. Donc,
0: confirmé.
1: Donc Earth, Wind & Fire, à partir du milieu des années 90, s'institutionnalise, et donc ils vont sortir des albums. Des fois, il va y avoir 4-5 ans entre deux albums, mais c'est plus ça qui importe. C'est-à-dire qu'ils ont laissé leur héritage de tous les hits des années 70-80. Quoi.
0: C'est intéressant parce qu'à plusieurs reprises, vous avez fait l'analogie avec Stevie Wonder, et c'est vraiment une carrière qui se ressemble. C'est-à-dire que les albums de Stevie dans les années 80-90, c'est un peu la même chose. Ils sont plus très attendus, sur scène, ils continuent d'être publicités, et puis c'est la référence de tout le R&B et tout ça.
1: C'est
0: donc
1: ça.
0: Y a quelque chose d'assez similaire.
1: Exactement. Et puis c'est vrai que ils vont travailler petit à petit, surtout dans les années 2000, avec des personnages importants comme Pharrell Williams, Wyclef Jean, et puis Will.i.am, et encore plein d'autres.
0: On écoute quelques secondes de Sunday Morning des années 90.

0: Les années 2000 vont aussi avoir leur lot de Earth, Wind & Fire. Illumination sort en septembre 2005, un disque où une pléiade d'artistes et de producteurs, tous influencés par Earth, Wind & Fire, viennent prêter main forte au groupe. Nous touchons déjà à la fin de notre émission. Quelques mots, Belkacem Mezian. Comment résumer les 26 dernières années du groupe et surtout le décès de Maurice White et ce qui a suivi?
1: Bah, quand il va décéder en 2016, il y a eu un dernier album un an ou deux avant, qui s'appelle Now Then and Forever, qui est toujours tenu par Philippe Bellet, Verdine et Ralph Johnson. Mais il a contribué jusqu'à l'avant-dernier. Maurice White, il a toujours tenu. Et donc, comme je disais, s'il va y avoir 4-5 ans entre les albums, ils sont quand même très bons. L'album The Promise et Illumination. Illumination, pour moi, est le meilleur album depuis Raise, depuis les années 80. C'est-à-dire que vraiment, c'est un très bon album

0: construire, mais à parfaire, si on peut dire quoi. Donc c'est voilà, moi je suis content d'avoir aussi abordé ces années-là, parce qu'on parle toujours des années 75, 79 ou 81, on va dire. Et je trouve que le génie de ces gens-là, c'est d'avoir continué à être aussi bon sur scène, parce que sur scène, c'est ultra carré encore.
1: Alors, je me permets de vous couper, parce que j'ai eu la chance de voir Arthur and Fire il y a un an à Las Vegas.
0: Ah,
1: puisqu'il joue. Et je confirme, j'ai envie de dire à ma grande surprise. Alors, j'étais sur place, je me suis dit, je vais y aller, parce que voilà. Et à ma grande surprise, le show était incroyable. Ouais. La manière dont ils rendent hommage tout le long à Maurice White est super bien faite. Phil Bailey continue d'arriver à chanter des titres comme Reasons et compagnie. Alors bon, on sent que c'est un moment de bravoure.
0: Bien
1: mais
0: sûr.
1: Tiens, Verdine Wright, c'est incroyable l'énergie qu'il met. Quel âge il a?
0: Il est dans 51, ouais, donc
1: voilà. Donc le type, il tient le truc, c'est incroyable. Donc voilà, on pourrait en parler des heures, Belkacem.
0: Mais bien sûr,
1: merci d'avoir répondu une nouvelle fois.
0: Le but, c'est de lire ce bouquin.
1: Invitation, exactement. Merci beaucoup d'être venu. Je rappelle que vous venez de sortir la première biographie française de Earth, Wind & Fire et que vous rééditez On the One, votre célèbre livre sur le funk, qui est un excellent complément. Je rappelle à nos éditeurs que les afters de la musique ce livre continuent de nous réunir en réel et dans la vraie vie le 17 avril. 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Nous y présenterons votre livre, répondrons aux questions du public et écouterons votre playlist en intégralité, cette fois dans des conditions exceptionnelles. Attention, place très très très très limitée. Dépêchez-vous. Pour ma part, je vous retrouve le mois prochain avec un nouvel auteur. Bonne soirée, bon week-end, à bientôt Belkacem, et merci.
0: Merci Raphaël, merci à Fréquence Protestante.
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0: Bonjour. Aujourd'hui, l'Iran chiite et les États-Unis, une inimitié mortelle. La crise actuelle entre l'Iran et les États-Unis au sujet du détroit d'Ormuz, c'est-à-dire du pétrole et du nucléaire, se révèle gravissime. Elle est à la fois l'aboutissement d'un demi-siècle de conflits larvés et le point de départ d'une incohérence géopolitique inquiétante. Tout semble opposer l'Iran théocratique à la démocratie américaine. Les mollahs face au grand Satan. Pourtant, les États-Unis ont été présents en Iran de façon pacifique jusqu'à la révolution de 1979. Comment expliquer une telle rupture? Pourquoi dure-t-elle? Jusqu'à quand? Pour répondre à ces questions, j'ai le plaisir de recevoir aujourd'hui Yves Beaumati. Yves Beaumati, bonjour.
1: Bonjour.
0: Alors, je ne vous présente plus, vous avez vu votre ronde serviette à l'émission. Vous êtes venu nous parler à ce micro de la secte des assassins, de la dynastie des Séfévides, du chat, du dernier chat, des dames de sa famille, des femmes au pouvoir en Iran, de la révolution 1979. Et je vous reçois aujourd'hui pour votre dernier opus, L'Iran face à ses défis 1925-2025, paru aux éditions Armand Collin. C'est bien ça, Yves Beaumati ?
1: Tout à fait, merci.
0: Alors, Yves Beaumati, j'allais dire, les États-Unis sont présents en Iran depuis grosso modo 1943. Ils se présentent comme, géopolitiquement comme les successeurs des Britanniques.
1: Au début, pas vraiment, mais à partir justement de 1943, la conférence de Téhéran, ils vont prendre leur place. Car les Britanniques ont un large contentieux sur le pétrole, entre autres, mais aussi sur tout ce que Reza Shah leur avait privé, en fait, des banques, etc., une véritable influence sur l'Iran. Donc, les Anglais n'étant pas vraiment persona grata, ce sont les Américains qui, à partir de 1950, disons, vont véritablement prendre le lead.
0: Je vous m'a dit, pardonnez-moi, comme d'habitude, de vous griller.

0: Les étapes. Nous sommes en 1943. Roosevelt garantit à l'Iran son intégrité territoriale, ce qui n'est pas une mince affaire entre l'Empire britannique au sud et l'Union soviétique au nord. La frontière de l'Azerbaïdjan n'est pas loin.
1: Oui, tout à fait. La conférence de 45 réunit de 43 pardon réunit Roosevelt, mais aussi Staline et qui est russe donc et Churchill et l'anglais Churchill. Et c'est vrai que pendant cette guerre, les Anglais dominaient le sud de l'Iran, les Britanniques, les Soviétiques, le nord de l'Iran, et puis une sorte de zone franche, encore que ce soit surtout les Soviétiques qui aient investi Téhéran, donc au centre de ces deux pôles. Et cette conférence de Téhéran, appuyée donc surtout par Roosevelt, va garantir le retrait des troupes anglaises et soviétique dans les 6 mois après la fin du conflit. Donc on ne savait pas à cette époque-là
0: quand allait se terminer
1: ce conflit. Mais tout le monde était d'accord. Et on verra ensuite que certains vont respecter cet accord et d'autres vont se faire un peu tirer.
0: Mais pardonnez-moi, Yves Bomati, il y a un retour sur investissement, si j'ose dire, parce que l'Iran est présenté comme le pont vers la démocratie et elle va intégrer rapidement les Nations Unies.
1: Oui, l'Iran va en effet, dans le fait où l'Iran va prendre vraiment parti pour les Alliés, alors que jusque-là c'était un pays dit neutre et soupçonné de ne pas être...
0: De germanophilie.
1: Voilà, de germanophilie, on l'a un peu trop soupçonné par rapport à la réalité idéologique en tout cas, mais il n'empêche que oui, le fait que l'Iran officiellement prennent le parti des Alliés, va lui ouvrir les portes des Nations Unies.
0: Alors, j'allais vous dire, Yves Bomati, les Iraniens ressentaient déjà durement cette division en sphère d'influence. Et là, 1945, la guerre, le conflit mondial est fini, mais la guerre froide commence. Alors, que va-t-il se passer ?
1: Eh bien, ce qui va se passer, c'est que, alors que les Anglais vont respecter ces 6 mois de retrait des territoires iraniens, les Soviétiques, eux, vont vouloir avoir une influence toujours sur ce nord de l'Iran. Si bien qu'ils vont pousser à la création, et au début, en tout cas, à la survie, de deux républiques. La République, je crois, populaire d'Azerbaïdjan, qui se constitue à la fin de 1945. Et une seconde république qui est la république de Mahabad, qui est une république kurde avec des principes aussi socialisants, mais un peu moins que ceux de l'Azerbaïdjan, qui était beaucoup plus communiste. Et c'est un petit peu ça qui va mettre le feu aux poudres, bien que les Soviétiques, ayant conclu un accord en avril 46 avec les Iraniens, eh bien les Soviétiques vont laisser ces deux républiques se débrouiller. Alors elles vont très mal se débrouiller puisqu'il va y avoir des massacres, car il était sûr que l'Iran ne voulait pas être envahi par les idéologies communistes, car n'oublions pas que l'Iran aussi est un pays où la religion est très importante et les grands ayatollahs
0: ne veulent pas entendre parler des doctrines communistes, des doctrines marxistes.
1: Et il va même y avoir quelques guérillas qui vont lutter contre ce qui n'était pas encore le Toudé, c'est-à-dire le parti communiste.
0: Alors qu'est-ce que c'est que le Toudé, Yves Bomati ?
1: Alors le Toudé, c'est...
0: On l'a oublié aujourd'hui, mais à l'époque c'était quelque chose.
1: Ben, il existe toujours aujourd'hui, mais d'une façon beaucoup plus affaiblie. Et c'est le Parti communiste, ainsi dénommé aussi par ses alliés soviétiques, qui va pousser justement à des alliances avec l'URSS. Ce que ne voulait absolument pas, dans cette guerre froide dont vous parliez tout à l'heure, que ne voulaient absolument pas les Américains, d'où l'implication progressive et de plus en plus importante des États-Uniens au détriment, il faut bien le dire aussi, des Anglais.
0: tout à fait. Ils prennent le relais, en quelque sorte.
1: On peut dire ça comme ça. Cela dit, les Anglais continueront à faire partie, quand même, des joyeuderies, des alliances autour du pétrole. Mais les Américains vont prendre le pas, car pour eux, l'Iran est un endroit stratégique avec ce fameux golfe persique dont on parle beaucoup aujourd'hui. Mais je ne brûle pas les États.
0: Et puis n'oublions pas, Yves Bomati, que l'accord de 1933 concernant la répartition des bénéfices du pétrole était toujours en vigueur à l'époque,
1: semble-t-il. Oui, il était en vigueur à l'époque, mais de façon très défavorable pour
0: l'Iran.
1: En fait, bien sûr.
0: Pardonnez-moi Yves Bomati, je vous coupe. Grosso modo, vous dites l'Iran n'a que le quart des bénéfices.
1: Moins que le quart. Elle en a théoriquement 20%, mais elle en aura jusqu'à 9% sur certaines années. Donc les Iraniens ont une certaine rancœur contre ce consortium qui leur mange leurs propres ressources et vont vouloir en prendre le contrôle. Ce qu'ils vont essayer après la résolution des problèmes des républiques par un certain ministre qui s'appelle le général Razmara, qui va réussir à convaincre les partenaires de ce grand consortium de donner 50% des bénéfices à l'Iran. Mais soudain coup, va surgir un certain Mossadegh.
0: Rappelez-nous qui était Mossadegh. Moi, je le prononce à l'occidental.
1: On peut Mossadegh ou Mossadegh.
0: Hold, vous dites les Américains qui au départ l'avaient à la bonne, l'appelaient Hold Mossi.
1: Hold Mossi, oui, parce qu'il a été très très populaire. C'est quelqu'un qui appartient de la vieille aristocratie de la dynastie précédente des Qajars, qui avait été très impliqué dans la révolution constitutionnelle, mais qui n'avait pas voulu vraiment participer au gouvernement de Reza Shah, qui le lui avait demandé dans les années 25. Donc il s'était tenu en retrait. Sa position était anti-britannique, certes, mais très nationaliste.
0: Donc, il joue sur la corde nationaliste.
1: Absolument. Et d'ailleurs, Mossadegh continue à avoir un grand aura dans l'Iran d'aujourd'hui. Et à partir de là, il va vouloir tout le gâteau plutôt que les 50% que Razmara avait réussi à arracher. Mais ce Razmara va être assassiné en 1951.
0: C'est le début des ennuis.
1: Et oui. Et concomitamment, Mossadegh va réussir à convaincre le Parlement de voter le contrôle total, la nationalisation. Voilà, je cherchais le mot du pétrole. Évidemment.
0: Et Londres saute.
1: Londres va sauter au rideau et va demander à la SDN d'intervenir. Et il va y avoir un procès de l'Iran. Mossadegh va aller à toutes les convocations. Et comme c'est un très brillant orateur, il va beaucoup plaire, surtout aux Américains. Le Time va titrer homme de l'année, Old Mossi.
0: Il s'exprime en français.
1: En français, un excellent français, comme la plupart des aristocrates Qajar et iraniens en général, jusque dans les années 75 ou 80. Et maintenant, c'est plutôt l'anglais, hélas. Mais donc, il va plaire jusqu'au moment.
0: Un petit détail, Yves Bomati, vous dites, il se présente parfois en pyjama.
1: C'est
0: un grand comédien.
1: C'est un grand comédien. Il est souvent malade, mais pas
0: une voix mourante.
1: Une voix mourante. Il a été nommé premier ministre tout de même par le Shah Mohammed Reza Pahlavi. Il ne s'aimait pas beaucoup.
0: Il ne s'aimait pas beaucoup.
1: Non, parce que l'un était d'une vieille aristocratie, était très riche. Il n'a jamais demandé aucun rial pour ottoman pour ses postes successifs ministériels. Et donc, il avait une fortune vraiment importante. Et puis, il y avait une sorte de rivalité entre lui et le Shah, mais tant que le Shah pouvait s'en accommoder, il n'y avait pas de problème, jusqu'au moment où il a voulu passer par-dessus les parlements en gouvernant par décret-loi. Et ça, bien que le chat l'ait lui-même imaginé, c'était trop. Et le chat a dû s'enfuir à Rome.
0: À Rome, la fameuse fuite à Rome.
1: Voilà, avec Soraya. Et c'est là qu'a commencé cette fameuse opération qu'on appelle l'opération Ajax.
0: Alors, Yves Bomati, allez-y.
1: Alors, j'y vais.
0: Parce que l'opération Ajax, vous dites dans votre livre, en fait, rien ne s'est passé comme on l'attendait.
1: Voilà, c'était aux manettes, il y avait la CIA, le MI6, donc il y avait toujours les Anglais, mais surtout la CIA avec un certain Kim Roosevelt.
0: Alors, c'était le petit-fils de Theodore Roosevelt et non pas un parent de Franklin.
1: Non, tout à fait, hein, tout à fait. Et ce Kim Roosevelt n'était pas d'une grande intelligence. Il connaissait pas bien Téhéran, il connaissait pas bien aussi les usages en vogue à ce moment-là. Et si bien que l'opération qu'ils vont tenter pour déstabiliser et faire échouer toutes les pratiques de Mossadegh se sont révélées infructueuses. Ils vont essayer quasiment avec la force armée même de le déboulonner.
0: Oui, la garde impériale.
1: Voilà, oui. Et Mossadegh va s'enfuir en pyjama, justement, par les toits. Et ça se passe vers le 15 ou 16 août 1953. Et donc demi-échec. Et là, c'est là que les Iraniens vont prendre en quelque sorte le lead à leur tour avec le général Zahedi, qui va devenir ensuite premier ministre du Shah. Le Shah aussi ne le récompensera pas à cette juste mesure.
0: Et oui, il va le congédier au bout d'un an.
1: Oui, tout à fait. Et qui va réussir véritablement à terminer cette opération Ajax. Alors, les historiens se sont beaucoup affrontés sur cette histoire-là en donnant le beau rôle aux Américains. Heureusement pour nous autres historiens aussi, des documents ont été déclassifiés depuis
0: quelques années.
1: Voilà, et nous savons que ça a été d'abord un échec pour devenir ensuite un succès, si on appelle un succès le retour du Shah, grâce, il faut le dire bien sûr, au général Zahedi, mais aussi aux Américains.
0: Oui, mais pardonnez-moi, Yves Bomati, vous dites bien dans votre livre L'Iran face à ses défis par Ryush et Herman Colin, vous dites bien. Rien n'était joué. C'est-à-dire que le chat s'est un peu discrédité. Il n'a pas su maîtriser la situation. Il a pris la poudre d'escampette. Les Américains se disent, après tout, pourquoi pas Mossadegh jusqu'au dernier moment, et pourquoi pas Zahedi, avec ou sans le chat.
1: Oui, tout à fait.
0: Parce qu'on présente souvent, pardonnez-moi, le chat comme le valet des Américains,
1: oui.
0: Comme le diront les mollas plus tard. En fait, c'est un valet indocile. Hein.
1: Oui, au départ, c'était un valet docile et faible, et puis progressivement, justement, après l'affaire Mossadegh, il va réprimer très très largement ceux qui s'étaient opposés à son pouvoir et qui avait voulu passer au-dessus des parlements, ce qu'il va faire allègrement plus tard, à vrai dire.
0: Mais lui-même, oui.
1: Oui, et il va vouloir prendre les choses en main, et c'est là que les Américains vont devoir jouer un rôle qui a toujours été d'ailleurs assez fluctuant du genre « je t'aime, moi non plus
0: hein. ». Voilà. Alors, Yves Bomati, deux choses. Renégociation de l'accord de 1933. En 1954, me semble-t-il.
1: En 54, on va renégocier et on va s'accorder sur quelque chose qui était d'accord avant l'intervention de Mossadegh, à savoir 50% pour l'Iran et 50% pour le consortium où il y avait tout le monde, des Américains, des Français.
0: Alors justement, Yves Bomati, c'est très intéressant parce qu'on dit toujours les anglo-saxons, etc.
1: Oui,
0: mais
1: oui.
0: Il y avait la Deutsche
1: bien sûr.
0: NHL et oui. Il y avait nous.
1: Il y avait nous.
0: 6%.
1: Oui, 6%. Ce qui était quand même pas mal, surtout qu'on n'a pas de pétrole en France. Hein. Et donc, cet épisode Mossadegh restera comme un épisode mythique de l'histoire iranienne, puisque c'est ce Mossadegh qui, le premier, s'est dressé contre des puissances...
0: l'impérialisme et colonial. L'impérialisme colonial. Alors, revenons, si vous le voulez bien, Yves Bomati, sur cette ambiguïté des États-Unis. On va le voir très vite avec l'administration Kennedy.
1: Oui, parce que avant d'en venir là, il faut savoir qu'il va essayer de prendre les choses en main. Ce Shah d'Iran revenu, hein,
0: restauré.
1: Voilà. Bon, il va un petit peu jaloux de Zahedi, il va le congédier en effet. Il va se réprimer beaucoup de gens et d'ailleurs, ça suscitera des protestations dans le monde entier. En France, Sartre, Yankelevitch, Merleau-Ponty vont lancer des pétitions dans le journal Le Monde. Pour protester contre les exécutions des partisans de Mossadegh. Oui. Bon. Et Mossadegh sera, lui, après un procès, envoyé dans cette...
0: En résidence surveillée.
1: En résidence surveillée dans ces vastes domaines où il finira par mourir. Bon, il restera donc un personnage vraiment quasiment mythique, hein, en Iran. Donc, après cela, donc, le Shah va créer en 1957 la SAVAK. Et il va mettre à la tête de la SAVAK un certain Temur Bakhtiar.
0: Qui n'est autre que le cousin
1: de Soraya. Et ce Temur Bakhtiar va imprimer dès l'origine de la SAVAK une image extrêmement violente, extrêmement dure, quasiment sadique, ce qui va quand même précipiter la fin du régime du Shah aussi. C'est une des causes, il y en a d'autres.
0: Hein. Oui, mais lui, mais... on l'a accusé d'être particulièrement sadique.
1: Oui, ben, il y en a eu d'autres, mais lui, oui. Et mais en même temps, son pouvoir grandissait, si bien que les Américains ont commencé à penser que ce serait pas mal une alternance Bakhtiar-Taimour, hein, parce qu'il y a eu pas mal de Bakhtiar dans cette histoire iranienne. Et justement, Kennedy va lui tendre la perche, ce sera su. Évidemment, Temur Bakhtiar va être démis de ses fonctions. On va mettre un autre directeur de la SAVAK. Et l'espoir américain de dominer l'Iran via Temur Bakhtiar va s'écrouler. Bon, ils auront la même tendance à vouloir dominer l'Iran via Khomeini quelques années plus tard.
0: Et Temur Bakhtiar finira assassiné lors d'une partie de chasse. Si mes souvenirs sont bons.
1: Voilà, parce qu'on tire assez mal dans ce coin.
0: Voilà. Alors, Yves Baumati, les communistes dénoncent le Today dénonce la présence américaine. Ça,
1: absolument.
0: On dirait, c'est normal. Mossadegh et les nationalistes dénoncent la présence américaine comme néocolonialiste. Ça, vous me direz, c'est dans l'ordre des choses. Mais il y a un troisième camp qui déteste autant les communistes que les nationalistes qui... déteste aussi la présence, qui dénonce la présence américaine, c'est le clergé.
1: Oui.
0: Alors allez-y, qui dénonce ce que vous appelez l'occidentalose.
1: Ah oui,
0: alors, maladie.
1: Voilà, pas tout le clergé, parce que certains du clergé sont pro-monarchistes et pas pro-occidentalistes, mais combiner voilà, un petit peu les choses, comme Sharia Madari, qui sera un ayatollah aussi très important. Bon, il sera d'ailleurs puni ensuite, hein, par son côté un peu trop modéré. Mais l'occidentalite, en fait, c'est un concept qui est né dans les années 60 d'un certain Jalal al-Ahmad, je crois. Oui, c'est ça. Et qui assimile ceux qui pensent trop à l'Occident comme des gens malades, qui ont oublié les valeurs fondamentales de l'Iran. Donc, et quelles sont ces valeurs fondamentales? Eh ben, c'est le refus des femmes au pouvoir, du vote, le partage des richesses au fond.
0: Surtout pas la nationalisation des biens du clergé.
1: Surtout pas, puisque c'est grâce à ça qu'ils avaient une emprise par les œuvres pieuses sur la population. Toutes ces choses-là qui ont été au cœur des années 60 dans ce qu'on appelle la Révolution blanche, dont on a déjà parlé. Eh bien. Tout cela a été refusé par cet homme qui va symboliser en quelque sorte la cohésion autour de contre le gouvernement Pahlavi. Ce sera Khomeini dans les années 63.
0: Alors pardonnez-moi, Yves Baumati, mais vous dites bien dans votre livre L'Iran face à ses défis, paru chez Armand Colin, vous dites bien en fait ce chiisme du Khomeini et de ses maîtres à penser est un peu, je mets des guillemets, abâtardi c'est par les frères musulmans. En fait, c'est de la captation d'un sunnisme wahhabite, j'exagère peut-être un peu, d'enchisme.
1: Oui, c'est-à-dire que Khomeini, d'après certains historiens, aurait été en rapport avec les Moudjahidines de l'islam, qui sont une sorte de branche des frères musulmans. Alors, les frères musulmans, ce sont des sunnites, en effet,
0: égyptiens
1: à l'origine, qui, dans leur idéologie, pensent que le monde oriental a été occidentalisé et qu'il faut réislamiser. Et intenter contre cette occidentalisation, cette occidentalite, cette maladie, le djihad. Le djihad qui, normalement, enfin, une des significations du djihad, c'est la conquête de soi-même. Mais là, c'est la conquête des autres et des territoires des autres afin de retourner à un islam
0: pur.
1: Dit-on pur, enfin il faut voir encore ce que c'est que l'application de la charia, c'est ce qu'on en a fait surtout politiquement, mais en tout cas voilà. Et Khomeini va prendre cette idée d'islamisation chiite cette fois-ci, hein, avec lui au sommet, mais ça on le verra plus tard, de l'Iran, parce que cet Iran, d'après lui et ceux qui le suivaient, avait perdu ses valeurs fondamentales.
0: Oui, mais pardonnez-moi Yves Bomati, au départ il n'y a rien.
1: Oui.
0: Ou presque rien. Oui. Il n'est pas ayatollah.
1: Non.
0: Et il n'est surtout pas imam.
1: Alors, de toute façon, il ne peut pas être imam parce que le 12e
0: pour le coup,
1: imam.
0: C'est une hérésie.
1: Oui, de toute façon, il n'y a que 12 imams dans la religion chiite et le dernier a été occulté, comme on dit, au 8e siècle. Et il doit réapparaître pour rétablir la justice sur terre. Donc, comme on est quand même à cette époque au 20e siècle, il ne peut pas être imam. Mais comme les Français, entre autres, ne connaissent rien à la religion chiite, il faut quand même le dire à cette époque, hein, tout le monde fantasmait un peu les choses.
0: Le retour du divin.
1: Voilà, le retour du divin, le nouveau Gandhi. Et on va l'appeler l'imam Khomeini, comme si ce 12e imam était revenu sur terre. Or, qu'était Khomeini ? Alors, beaucoup de choses ont été dites sur lui. C'était un Ayatollah Islam dans les années 60, au début des années 60, c'est-à-dire quelqu'un qui avait suivi des cours à Rome et qui pouvait être un enseignant. Voilà.
0: Eh bien, je vous propose, Yves Bomati, de l'écouter.
2: در اون ماه مردم آمادن برای شنیدن مطالب حق و الان مطلب حق ما همین قضیه است که پیش داریم که
0: Yves Bomati, c'était la voix de l'imam, je mets des guillemets, oui, Khomeini. Alors, c'était une interview de 1978. Il y a quand même quelque chose qu'on ne peut lui dénier, c'est un certain courage, parce qu'il s'adresse au chat en le tutoyant et en le sommant, en l'accusant d'être un juif caché.
1: Oui.
0: C'était très fort.
1: Oui, c'est un certain, on peut appeler ça courage. On peut appeler ça de diverses façons. Hein. C'était pas une étoile, Khomeini. Hein. Ses écrits, en tout cas, et puis même ses prises de parole, étaient souvent incompréhensibles. Quand plus tard il sera à Nofle le château, je crois que tout le monde l'a adoré, mais on comprenait pas grand-chose à ce qu'il disait.
0: Hein.
1: De toute façon, c'était filtré par ses responsables de la communication. C'était un grand travail sur l'image. Mais en 64, il s'est opposé, en effet, comme vous dites, au chat, et il est passé il y a eu des manifestations qu'il a fomentées à Rome, la ville sainte, QUOM, c'est pas Rome des catholiques, et il y a eu des répressions assez sévères à ce moment-là. Il a été mis en prison, il aurait pu être mis à mort, oui, mais les religieux l'ont nommé ayatollah, mais pas grand ayatollah. Il faut pas, il y a quand même une différence. Grand ayatollah, c'est vraiment une source de savoir, de connaissance. Un ayatollah, bon, c'est ce qu'il y a de très bien, mais c'est surtout ce qui lui a garanti l'exil plutôt que la sentence de mort.
0: Que la mort. Et d'ailleurs, ses pères, certains, beaucoup parmi ses pères, s'en mordront les doigts en 1979.
1: Absolument. Beaucoup vont être car trop modérés ou opposés à sa vision de l'islam et d'un gouvernement islamique.
0: D'un gouvernement politique.
1: Islam politique. Et donc, ils s'en mordront les doigts, dont ce fameux Sharia Madari.
0: Le grand ayatollah.
1: Voilà. Mais en 65, donc, le danger est écarté. Le Shah permet aux femmes de voter. Khomeini avait dit que c'était le diable qui les faisait voter. Cela dit, quand il sera au pouvoir, il les laissera voter.
0: Donc, il les laissera voter. Voilà. Yves Bomati, vous dites bien dans votre livre, les chiffres sont éloquents. C'est-à-dire que y a un boom économique qui s'accompagne, hélas, d'une inflation. Vous faites la différence entre la jeunesse dorée de Téhéran qui va skier dans les monts Zagros ou passer l'été au bord de la Caspienne et puis les pauvres qui s'entassent dans des bidonvilles ou ceux qui n'auront pas bénéficié de la redistribution ou pas assez bénéficié de la redistribution des terres. Mais il y a quand même une chose qui m'a frappé dans votre ouvrage, c'est que contrairement à d'autres pays arabes, il n'y a pas de sécularisation avec des guillemets de la société. C'est-à-dire que il y a de nombreuses mosquées qui se construisent à Téhéran. La pratique religieuse est suivie et par les jeunes. L'occidentalisation a ses limites.
1: Oui, elle a ses limites parce que, sans doute, le pouvoir impérial a voulu aller très vite. Il a pensé à la redistribution des terres, mais pas forcément à la formation des agriculteurs qui, n'arrivant plus à nourrir leur famille, sont venus grossir Téhéran, par exemple, qui est devenue une ville tentaculaire. Et avec, dans la mesure où cette révolution blanche qu'il avait promise dans les années 65 aurait eu besoin d'une dizaine d'années de plus pour porter vraiment ses fruits. Or, dans les années 70, dont nous parlons maintenant, elle a fait beaucoup de frustrés. Les jeunes ont pu aller à l'université. Les femmes vont commencer à y entrer aussi, sous Khomeini et sous la République islamique, elles vont aller jusqu'à 65% dans les universités. Mais le mouvement était engagé. Mais il n'empêche que, munis de leur diplôme, beaucoup ne vont pas pouvoir avoir les postes qu'ils voyaient réservé à une certaine intelligentsia. Ils voyaient aussi que les revenus du pétrole avaient enrichi énormément certains qui allaient dans les nightclubs, etc., de Téhéran, qui dansaient comme c'est l'époque yéyé, les années 60. Hein.
0: Oui, François Hardy.
1: François Hardy.
0: Sylvie Vartan,
1: Johnny Hallyday, voilà. Il y a tout Malbrandt.
0: Le chat reçoit Joe Dassin.
1: Joe Dassin qu'il adorait, Malbrandt a été dans les nightclubs de Téhéran, c'est là qu'il a été découvert par Sylvie Vartan. Enfin bref, une jeunesse dorée, mais une partie de la population était exclue, et si bien que le refuge religieux s'est trouvé au bon moment. Et tous les mécontents, donc les gens de gauche aussi, qui écoutaient aussi toutes ces critiques venues de l'Occident, qui s'additionnaient à leurs propres critiques, car ils auraient voulu véritablement, pour certains, je pense aux Moudjahidines du peuple, qui suivaient ce psychologue doctrinaire qui s'appelait Ali Shariati, qui aimait beaucoup Sartre, et qui a écrit dans les années 60. Tous ces gens-là se sont dit, il y a peut-être vers les religieux quelque chose que l'on peut trouver de compatible avec un renouveau et surtout chasser cette corruption qu'on a beaucoup exagérée, mais qui existait, une moralité à retrouver, bref, un sens national que Mossadegh avait promotionné, qui semblait être perdu.
0: Et qui semblait se réincarner en Khomeini.
1: Absolument, qui a réussi à agglomérer tous ces mécontents. Il n'y avait pas que des mécontents, il faut bien le dire quand même, et qui a fait illusion jusqu'à ce que tout éclate en 78 et amène...
0: Je renvoie nos auditeurs à l'émission que nous avions faite, vous et moi, sur cette année 1978, qui voit le basculement du régime qui est lâché par l'Occident et les États-Unis.
1: Par les États-Unis, par les Anglais et les Français, bien sûr, lors de la conférence de Guadeloupe, du 4 au 7 janvier 1979, qui acte le départ du Shah le 16 janvier et l'acceptation de retour au 1er février dans un avion d'Air France de l'Ayatollah Khomeini avec pléthore de journalistes qui pensaient véritablement que tout allait changer en bien et qu'on allait tous s'aimer.
0: Sartre et Foucault. discours.
1: Voilà, tout le monde était content.
0: André Fontaine et le retour du divin.
1: Voilà, le retour du divin. Après, on aura les féministes qui vont penser qu'elles avaient quelque chose à jouer. En fait, personne n'avait rien à jouer, sauf la partition de Khomeini, qui n'était pas celle qu'ils imaginaient.
0: Mais
1: les gauchistes aussi avaient cru que une république islamique socialisante s'instaurerait. Or, Khomeini détestait le Parti communiste, détestait les marxistes,
0: les nationalistes.
1: Et les nationalistes aussi, si bien que tous ces gens-là vont être laminés, tués.
0: Alors, Yves Bomatine, voici arrivé à la moitié donc de notre émission. Je vous propose maintenant d'écouter ceci.

0: Dialogue sur l'histoire, je reçois aujourd'hui Yves Bomati, venu nous parler de l'Iran chiite et des États-Unis, une si longue inimitié. C'était la prière pour la mémoire de l'imam Hussein, je crois.
1: Imam Hussein, oui, le troisième imam.
0: Le troisième imam, c'est-à-dire le petit-fils du prophète, le fils de Fatima, d'Ali.
1: Absolument.
0: Et de Fatima. Yves Bomati, nous voici arrivés à la moitié de notre émission. Le Khomeini est de retour et vous parliez de laminage. Et ben ça commence fort puisque tous les tenants de, enfin beaucoup des tenants de l'ancien régime sont fusillés. À commencer par les généraux Pakravan et Nassiri, c'est-à-dire ceux qui avaient succédé à Timur Bakhtiar,
1: oui.
0: Et Oveida.
1: Oveida, le premier ministre jusqu'en 78, qui n'était pas non plus un saint, mais en tout cas qui avait tenu extrêmement longtemps. Son grand défaut, c'était qu'il cachait beaucoup de choses au Shah, et dont l'état du pays qui avait été quand même révélé par de nombreux
0: rapports.
1: Quatre rapports. Les choses se sont grippées, si j'ose dire. Les corruptions aussi ont joué leur rôle. Il y a eu de grandes luttes avant ce basculement de régime. Mais après, lorsque Khomeini est rentré au pouvoir, il a fallu faire une épuration de tous ceux qui ne pensaient pas comme lui. Et lancer le projet d'une nouvelle constitution qui abrogerait celle de 1906, qui avait été réformée, enfin amendée en 1907, 1925, 1949. Donc tout le temps pour donner plus de pouvoir au Shah, mais en sauvegardant quand même l'âme des constitutions démocratiques.
0: Alors, donc comment peut-on définir cette nouvelle constitution ? Parce que pardonnez-moi, Yves Bomati, tout y est.
1: Oui, tout y est, à savoir
0: dès
1: que...
0: Dès le début.
1: Voilà. Elle va être promulguée avec 95 ou 96% de votants au référendum dans les années... vers le mois de novembre 79, après des rebondissements pendant tout l'été. Et la base de cette constitution, c'est le pouvoir du guide suprême, selon le principe qu'on dit du velayat et faqih, qui est le gouvernement du docte et du juriste, c'est-à-dire celui qui est le plus capé en sciences religieuses, et ça c'est très important, eh bien, a le droit d'être élu par ses pairs pour gouverner l'État, et toutes les décisions doivent lui revenir.
0: C'est-à-dire qu'il est, vous dites bien, par exemple, commandant des forces militaires.
1: Il est tout.
0: C'est pas le président de la République.
1: Non, le président de la République fait partie des gens importants, mais c'est quelqu'un qui doit référer au guide suprême, qui a dans ses mains à peu près tous les atouts et qui est secondé par des conseils importants, conseils de sécurité, l'armée, conseil militaire.
0: Pardonnez-moi Yves Bomati, pouvez-vous nous parler de deux personnes? Alors je vais écorcher leur nom comme d'habitude, pardonnez-moi, Mehdi Bazargan et Bani Sadr. Parce que, pardonnez-moi, mais c'est les idiots utiles du régime.
1: Oui, Bani Sadr, il y a aussi Bakhtiar, Bakhtiar, pas le premier. Voilà, oui. Alors tous ces gens-là ont cru à un passage en douceur, surtout Mehdi Bazargan. Et ils vont être écartés du régime dès l'instant où le Khomeini et ceux qui sont autour, parce qu'il n'est pas seul quand même, il n'a pas l'intelligence aussi suprême qu'on lui prête, il va les écarter pour faire ce qu'il avait dit dans son livre Vert, qu'il avait écrit dans les années 60, que personne n'avait lu.
0: Mais tout y était.
1: Mais voilà, tout y était, donc il n'a pas menti. Au moins là-dessus, on peut lui reconnaître une certaine honnêteté. Mais cela dit, c'était supprimer tout ce qui pouvait faire obstacle au pouvoir total de la religion chiite, qui, contrairement à la religion sunnite, est une religion qui possède une hiérarchie. Donc on sait toujours, voilà, un clergé, on sait toujours à qui on doit s'adresser. Et lui, c'est le top, voilà. Et il gouverne selon la charia. Et la charia, c'est la loi juridique.
0: La loi divine.
1: Juridique. Mais qui vient en effet de Dieu, puisque Khomeini n'est pas un imam, mais c'est l'ayatollah qui est le lien entre Dieu, les imams, et le peuple. Donc, il reçoit directement son inspiration, un peu comme nos rois, à un moment, étaient de droit divin. Et eh bien, non, là, là, on a aussi quelqu'un qui sait, puisqu'il est inspiré par les plus hautes puissances.
0: Et il est inspiré, ce qui lui permet de se dresser contre le grand Satan.
1: Voilà.
0: Alors, qu'est-ce qui se passe à l'automne 79?
1: Alors,
0: parce que tout se précipite.
1: Tout se précipite parce que le chat est en exil. Bon, il va aller dans plusieurs capitales et il est très malade. Bon, il va mourir d'ailleurs en 80, quelques mois plus tard. Et pour se faire opérer, il a demandé de venir à New York pour rencontrer des chirurgiens dont il avait l'habitude, qu'il avait l'habitude de fréquenter. Le sachant, Khomeini va demander à ce qu'on lui livre le chat. Les États-Unis vont refuser. C'était un cadeau encombrant d'avoir le chat. Hein. Mais ils vont refuser, si bien que des étudiants vont prendre d'assaut l'ambassade américaine à Téhéran. Et les 52 diplomates qui y sont vont être séquestrés dans cette ambassade durant, je crois, 144 jours. Donc, c'est une sorte de chantage et ça va sceller
0: la rupture
1: avec les États-Unis. Rupture qui, au fond, était logique puisque Khomeini n'avait pas l'intention d'obéir au chat, puisque une de ses premières mesures sera de nationaliser le pétrole.
0: Renversement géopolitique, Yves Bomati, puisque les Américains vont soutenir l'ennemi mortel des Iraniens, c'est-à-dire Saddam Hussein.
1: Absolument. Ils vont soutenir Saddam Hussein en lui en l'aidant à bombarder quelques bases. Mais leur bon, c'est une guerre qui va durer 8 ou 9 ans. Hein,
0: un million de morts, dites.
1: Un million de morts. Vous savez que les Iraniens ont le sens du sacrifice, c'est le cœur du schisme, hein, si bien que pour lutter contre les Irakiens, il y avait des marécages et on dit, c'est peut-être encore une légende, mais enfin, qu'on mettait une jeune personne, ou pas d'ailleurs, sur le dos d'une autre et on avançait dans le marécage. Et à un moment, l'eau submergeait celui qui était en dessous. Mais ça n'était pas grave,
0: il s'est sacrifié pour la cause.
1: Voilà, mais il avait le viatique en plastique qui lui permettait d'entrer directement au paradis. Voilà, on voit le niveau, hein, le niveau de croyance, hein, pourquoi pas. Mais en tout cas, le schisme est vraiment bien ancré à ce moment-là, comme un schisme qui remonte à l'origine du sacrifice de Hussein à Karbala.
0: Oui, mais pardonnez-moi Yves Bomati, bon, alors au bout de 8 ans et de tant de souffrances, la guerre prend fin, la frontière reste ce qu'elle était aux accords d'Alger de 1975, mais en revanche, Khomeini va se venger des moudjahidines du peuple.
1: Ah oui, parce que les moudjahidines du peuple, qui avaient adhéré à l'idée de renverser les Pahlavis, eh bien, se sont retrouvés en opposition avec Khomeini dès un an après, en voyant qu'il n'allait pas dans le sens socialisant qu'ils imaginaient. Si bien qu'ils vont prendre le parti des Irakiens. Et là, ils vont trahir quasiment le peuple iranien, avec ce centre nationaliste.
0: C'est inexpiable.
1: C'est encore aujourd'hui quelque chose qu'ils essaient d'effacer. Et bon, je ne sais pas s'ils vont y réussir. Enfin, en tout cas, il reste un certain ressentiment, car ils ont tué aussi des Iraniens, en prenant le parti des Irakiens, qui avaient déclaré la guerre. Hein, il faut quand même le dire aussi, pour une question de frontière sur le fleuve. Voilà,
0: enfin, l'embouchure de l'Euphrate.
1: Voilà, voilà. Le Châtel arabe, voilà. Et lorsque la guerre est terminée, eh bien, ils vont payer les pots cassés et il va y avoir jusqu'à 8000 morts. On va dans des circonstances effroyables. On va torturer, on va pendre. On continue à pendre aujourd'hui, hein, mais c'est une grande pratique. On va pendre sans procès équitable. On va entasser les corps. On va violer les femmes. On va arracher des yeux. Enfin bon, je vous passe ceci qui est très documenté, hein, par les moudjahidines même. Et ces moudjahidines vont partir en Occident, où ils existent toujours. Ce sont des forces toujours socialisantes qui essaient de faire oublier qu'ils ont pris le parti de l'Iran. Mais on empêche que Khomeini les avait trahis aussi.
0: Et oui. Yves Bomati, il nous reste 8 minutes.
1: Alors.
0: Je vous disais hors antenne que, voilà, au début, on arrive à chronologiquement distinguer telle période de telle période. Depuis la mort de Khomeini en 1989, et sa succession par Ali Khamenei.
1: Khamenei, oui.
0: On a l'impression, vous dites, que cette république théocratique est devenue une théocratie mafieuse et que tout est vitrifié.
1: Oui,
0: rien ne bouge.
1: Dans la
0: sauf
1: mesure
0: la
1: où le sens qui était à l'origine, que l'on peut cautionner ou pas, s'est perdu parce que l'argent du pétrole, la corruption, oui, également, qui donne les marchés d'État à ceux qui sont pour le gouvernement théocratique. Également, la puissance montante des gardiens de la révolution.
0: Les Pasdaran,
1: qui sont là pour protéger le guide suprême. Eh bien.
0: C'est les janissaires de.
1: Absolument, voilà. Mais encore plus proches du pouvoir. Et qui vont devenir des hommes d'affaires. Et qui vont entasser des millions, voire des milliards aujourd'hui, dans une société qui s'appelle Acetad,
0: pardonnez-moi, Yves Bomati, officiellement. Ils ont 30% de l'économie et vous dites que c'est probablement 60%.
1: Voilà, 30% officiellement et 30 autres pourcents par des offshore, etc. Donc, c'est une puissance dans l'État qui va détourner l'État de son sens premier. Et les jeunes qui vont quand même aller à l'université, etc., vont se trouver quelque peu délaissés par rapport à cela.
0: Yves Bomati, il y a quelque chose dont on n'a pas parlé, c'est le nucléaire. Deux minutes,
1: bien entendu,
0: parce
1: les Américains
0: ça, ça
1: sont...
0: Ça fait plus de 50 ans que ça dure. Hein.
1: Oui, puis les Américains sont très inquiets avec leurs alliés d'Israël.
0: Que
1: Khomeini, dès l'origine, avait dit qu'il fallait détruire. Hein, c'est un des impératifs du régime islamique. Mmh. Hein. Donc, il ne fallait pas qu'il y ait donc une puissance nucléaire qui puisse dominer ce Moyen-Orient. Donc, un accord va finir par être conclu en 2015 à Vienne pour qu'il n'y ait plus que un enrichissement d'uranium à 2-5% à usage civil. Bon. Évidemment, ceci est, a-t-on dit, caché un enrichissement bien supérieur, puisque maintenant on sait qu'il y a 440 kilos d'uranium enrichi à 60%.
0: Voilà, et qui ont survécu au bombardement américain.
1: Voilà, qui auraient survécu, voilà. Et en 2018, les Américains, avec Trump, vont...
0: Oui, vous rappelez, Yves Bomati, dans votre livre « L'Iran face à ses défis » paru chez Armand Colin, ça avait déjà commencé du temps du premier mandat de Trump.
1: Oui, tout à fait. Il y a une sorte de suspicion qui se fait. Et donc, en 2018, on supprime cet accord pour en négocier un autre. Et puis, on arrive à aujourd'hui, où on sait ce qui se passe et où le problème du nucléaire reste central dans cet affrontement entre les États-Unis, Israël, et l'Iran, avec les morts, bref, tout ce que vous savez.
0: Mais oui, mais pardonnez-moi, Yves Bomati, vous dites bien que les deux problèmes, c'est-à-dire le détroit d'Ormuz, c'est-à-dire le pétrole, et le nucléaire, en fait, ce sont des éléments de la fierté nationale, qu'on le veuille ou non, iranienne.
1: Oui.
0: C'est-à-dire que si on a le nucléaire, on se libère de la tutelle ancestrale des États-Unis. Les mêmes problèmes ressurgissent aujourd'hui.
1: Oui, c'est vrai, mais avec la différence que dès l'origine, Israël est cité comme la puissance à détruire. Et c'est pour ça que les Iraniens ont financé le Hezbollah libanais et le Hamas. Donc, c'est une sorte d'encerclement. On parlait d'un arc chiite à un moment, mais enfin, le Hamas n'est pas chiite, hein, il est sunnite. Et on parlait d'un encerclement d'Israël. Et Israël a, à lancer les premiers bombardements en juin 2025 et pousse véritablement à détruire le régime lui-même, ce que les Américains ont voulu sans doute au début, mais qu'ils ont vu que c'était quand même assez difficile vu l'organisation horizontale des pouvoirs en Iran.
0: En Iran.
1: Et le fait que c'était peut-être pas leur objectif premier. Leur objectif, c'était de retrouver une possibilité de commerce, d'où le problème d'Hormuz, qui est un très gros problème pour le commerce de l'ensemble de la planète, mais pour eux aussi. Et puis, le problème de la bombe atomique, car encore aujourd'hui, Trump a dit que l'Iran n'aurait jamais d'avoir la bombe atomique. Et d'autre côté, on a dit, mais si, nous l'aurons.
0: Voilà. En conclusion, Yves Beaumaty, antenne, vous parliez d'une carte chinoise.
1: Alors oui, vous savez qu'aujourd'hui, M. Trump a atterri à Pékin et doit rencontrer jusqu'à vendredi pour des pourparlers sur toutes les questions Taïwan également qui sont en train de bouleverser le monde, dont l'Iran. Donc on se demande aussi parmi quelques personnes que je connais si au fond ce n'est pas la Chine qui va en quelque sorte
0: tirer les marrons du feu,
1: dealer avec les États-Unis pour arrêter cette guerre, peut-être au détriment d'ailleurs de l'Iran. Parce qu'il y a le problème aussi de Taïwan qui est supporté par les États-Unis et qui est contre la Chine.
0: Donnant.
1: Eh bien, peut-être, donc on verra.
0: Alors, c'est sur ces mots, Yves Beaumaty, que nous nous quittons. Je vous recevais pour votre Iran face à ces défis, 1925-2025, un siècle d'histoire sous tension, paru chez Hermocolin. Yves Beaumaty, à très bientôt, j'espère.
1: Merci en tout cas.

0: en 1947, aller jouer à quelques 800 km de Paris, c'était aller jouer dans le désert.
1: Vous êtes à Avignon ?
2: Pardon ?
3: Au Festival d'Avignon ?
2: Où ça ?
3: Au Festival d'Avignon.
2: D'accord. Et avec qui ?
4: Valérie Thorin, pour Fréquence Protestante.
5: Bonjour, chers auditeurs. Alors, si vous avez commencé ce cycle avignonnais en allant voir Julien Gosselin, eh bien, banco, allons-y. Allez voir ce spectacle de théâtre global mis en scène par une femme. Il est intitulé « Un procès après l'ennemi du peuple » et il est signé Christiane Jataï, bien connue, une brésilienne, et Wagner Moura. Alors, il s'agit là de leur première collaboration. Ils n'ont imaginé rien de moins qu'une suite à « Un ennemi du peuple » d'Henrik Ibsen. « Un procès après l'ennemi du peuple » est une sorte de dialogue avec cette pièce, écrite en 1882, soit il y a près de 150 ans. Il y était alors question déjà d'eau polluée dans une ville thermale et de travaux onéreux à entreprendre d'urgence pour sauver les résidents. Et le maire n'était pas d'accord. Et bientôt, les villageois se joignaient à lui pour faire violence à ce lanceur d'alerte d'avant l'époque, accusé de mettre en péril l'économie locale. Eh bien, actualisé, cela donne un type d'urgence similaire. L'écologie, les rapports entre sciences et politique, entre pouvoir et vérité, à l'heure des vérités alternatives que l'on connaît bien. À travers son procès, il revient se défendre et demander réparation, ce lanceur d'alerte. Mêlant vidéo, témoignages et écriture documentaire, le spectacle place le public en position de jury. Le théâtre étant un espace vivant à la fois de débat et de démocratie, ce qui n'est pas sans, sans conséquences. Voilà. C'est ce soir à 18h au gymnase du lycée Aubanel et jusqu'au 22 juillet.

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2: Le lien du steak tartare. Dans ce monde, les êtres humains naissaient avec une marque invisible que l'on appelait la double destinée. À l'âge de 18 ans, chaque citoyen recevait une convocation scellée. Il n'y avait que deux sceaux possibles. Le premier portait l'empreinte du hachoir, le second portait l'empreinte de l'urne. On disait que c'était la base de l'ordre du monde. Ceux qui recevaient le sceau du hachoir devenaient ce que l'on appelait la chair à canon. On les envoyait dans des plaines grises où les paysages étaient hérissés par des forêts de canons, le ciel sillonné par des missiles et par des drones, et la terre truffée de mines. Les aînés racontaient qu'autrefois les bouchers utilisaient de petits hachoirs à manivelle pour transformer la viande en chair hachée. Les armées modernes avaient simplement agrandi et mécanisé la machine. Les tranchées étaient les goulottes, les offensives étaient les tours de manivelle. Les soldats entraient entiers dans la guerre, ils en ressortaient en morceaux, souvent pulvérisés par les éclats d'obus, par l'explosif des drones et par les mines antipersonnelles. Les généraux parlaient de stratégie, de territoire, de nécessité historique. Mais dans les cantonnements, les soldats disaient seulement « on nous passe au hachoir ». Et lorsque les combats se terminaient, la dernière boîte attendait. Une boîte horizontale, étroite, silencieuse, le cercueil. Ceux qui recevaient le sceau de l'urne n'étaient pas envoyés à la guerre. On leur disait qu'ils étaient les citoyens libres, ils votaient. Tous les 5 ans, ils entraient dans des bâtiments blancs où s'alignaient des cabines étroites, parées de rideaux. On les appelait isoloirs, comme si la liberté devait se pratiquer seule, debout, dans une petite boîte verticale. Ils glissaient leurs bulletins dans une urne transparente, mais le vrai travail commençait après. Dans les étages des sièges des partis, des hommes stratèges experts en statistiques et en calcul d'apothicaire actionnaient une machine plus discrète, mais qui ressemblait étrangement au vieux hachoir des bouchers. On l'appelait la fusion technique. Les voix des électeurs y entraient entières, des colères, des espoirs, des refus. Puis les appareils politiques tournaient la manivelle en opérant des alliances, des retraits stratégiques, des accords de second tour, les fameuses fusions techniques. À la sortie, les voix récupérées et recyclées n'appartenaient plus à ceux qui les avaient déposées. Elles formaient un steak tartare, un haché électoral, recomposé par les états-majors politiciens. Les électeurs disaient parfois « on nous vole nos voix », mais on leur répondait « c'est la mécanique démocratique ». Et ils retournaient piétinés dans leur petite boîte verticale. Avec le temps, certains remarquèrent quelque chose d'étrange. Le monde possédait 2 hachoirs, l'un broyait les corps, l'autre broyait les voix. Dans le premier, la manivelle était tournée par les généraux, dans le second par les stratèges politiques. Mais le principe restait le même, faire entrer une multitude d'individus, en sortir une masse informe au nom de la nécessité collective. Un philosophe inconnu formula un jour une théorie interdite. Il disait que les humains vivaient entre 2 boîtes. La première était verticale, l'isoloir. La seconde était horizontale, le cercueil. Dans la première, on déposait sa voix. Dans la seconde, on déposait son corps. Entre les deux, on appelait cela la citoyenneté. Un jour pourtant apparut un petit groupe de gens qui refusèrent la double destinée. Ils disaient « nous ne voulons être ni chair à canon, ni chair à urne ». Ils expliquaient que la guerre n'était pas une fatalité et que les électeurs n'étaient pas une matière première destinée aux appareils politiques. Ils rêvaient d'un monde où les soldats ne seraient pas du combustible, où les citoyens ne seraient pas du bétail électoral. On les appela les déserteurs du hachoir. Oh, le pouvoir répondit, mais ce sont des rêveurs, des utopistes. Mais dans les villages et dans les villes, une question commença à circuler, simple et dangereuse. Et si les machines ne tournaient que parce que nous acceptions de leur servir de viande? Alors, pour la première fois depuis longtemps, certains regardèrent les manivelles. Et ils se demandèrent qui les faisait vraiment tourner.

Defying Gravity, c'est l'instant où Alphaba, la méchante sorcière de l'Ouest, refuse les chaînes qu'on lui impose. Écrit par Stefan Schwartz pour Wicked, cette chanson claque comme une déclaration de guerre aux préjugés. Un cri de révolte contre une société qui la rejette pour sa peau verte et sa différence. Les paroles sont un manifeste d'émancipation. Alphaba reprend les mots du magicien pour les retourner contre lui. Elle choisit la liberté, même solitaire, plutôt que le confort des mensonges. Une métaphore puissante pour que quiconque s'est senti marginalisé et étiqueté. Musicalement, le morceau, c'est une ascension, des couplets introspectifs au refrain explosif. La mélodie s'élève, portée par les vocalises d'Inda Menzel ou de Cynthia Erivo au cinéma. Les harmonies aussi entre tension et apaisement, comme un combat intérieur qui se libère. Et puis, à ce moment iconique, Alphaba s'envole sur son balai, une scène devenue symbole de résistance, adoptée par la communauté LGBTQ+, les militants antiracistes ou tous ceux qui refusent de se conformer. Defying Gravity n'est pas qu'une chanson, c'est un mouvement. En tout cas, une disque, c'est fini. Ciao.

0: Bonjour, ici Catherine Gras, bienvenue sur les traces de Jung. Aujourd'hui, nous recevons Astrid Dulot-Dallemant. Bonjour Astrid Dulot-Dallemant.
1: Bonjour Catherine.
0: Alors, c'est votre deuxième interview aujourd'hui. Nous allons consacrer à nouveau cette interview au thème vaste de l'inconscient collectif et des questions géopolitiques. Alors, vous êtes psychanalyste, enseignante et chercheur. Vous avez écrit notamment deux livres sur l'inconscient des peuples et la façon dont cet inconscient est à l'œuvre en géopolitique, puisque c'était votre spécialité. Premier livre, « Quand l'irrationnel souffle sur le monde », qui est paru en 2021 aux éditions H Diffusion. Et le deuxième livre, paru l'année dernière, en novembre 2025, aux éditions Edicence, et qui s'intitule « Du chaos à l'unité, et si notre inconscient collectif façonnait l'état du monde ». Alors, lors de la première émission, elle a été diffusée d'ailleurs en avril 2026, et elle peut être réécoutée en particulier sur le site de la radio et sur le site sur les traces de Jung toutattaché.fr. Eh bien, lors de cette première émission, vous nous aviez présenté votre façon d'analyser l'inconscient des peuples avec des exemples à l'appui. Et nous nous étions arrêtés sur les sentiments croissants d'inquiétude et d'angoisse face au monde d'aujourd'hui. Ce monde d'aujourd'hui qui apparaît plus comme un chaos que comme un monde nouveau en émergence. Alors aujourd'hui, vous allez nous aider à explorer le côté plus optimiste, plus solution. Je mets des guillemets, bien sûr. Et vous allez nous aider à tracer quelques perspectives nouvelles. Alors, bien sûr, à partir d'un regard inspiré de Jung. Et je vous propose de commencer par ce que vous appelez, les fausses croyances. Alors, vous appelez fausses croyances ce qui voile notre unité intérieure. Est-ce que vous pouvez préciser ce processus, ce phénomène, avant de nous montrer ensuite quelques-unes de nos fausses croyances?
1: Oui, qu'est-ce qu'on appelle donc déjà les fausses croyances, hein ? Au sein de l'inconscient collectif, on sait qu'il y a cette partie universelle qui retrace un peu toute l'expérience de l'humanité dans nos structures cérébrales, sans qu'on en ait conscience, bien entendu. Mais existe également un ensemble de représentations, d'idées, d'images qui sont communes à un groupe humain qui est transmis de génération à génération. Celui-ci est donc en lien en général avec notre famille,

0: notre environnement et le pays dans lequel nous avons été. Et de ceci, évidemment, relèvent ou émergent des préjugés parfois, des règles intériorisées, des automatismes qui ont une influence sur nos façons de penser et nos perceptions, nos conceptions de la vie et des autres, sans qu'on en ait conscience, évidemment. Et en fait, le propre des fausses croyances, malheureusement ou heureusement, je ne sais pas, c'est qu'on a tendance à se les confirmer plutôt que d'essayer de les changer. Et ce faisant, on les consolide, absolument. Et donc, on se crée un monde qui devient plus du tout conforme à une réalité, mais à une réalité qu'on va se forger au fil du temps, puisque nos conceptions et nos fausses croyances vont attirer les situations correspondantes, ce qui fait qu'on se les confirme sans cesse. Donc, on est quelque part, et en dehors de soi-même et de sa capacité d'être en lien avec son essence, sa lumière intérieure, et dans aussi l'incapacité de voir le monde tel qu'il est ou la vie telle qu'elle est, puisqu'il y a cette espèce de voile et ces espèces de systématiquement d'éléments qui voilent tout ce qu'on peut avoir comme perception du monde, des autres et de la vie. Et donc c'est un sujet parce que pour arriver à sortir de ça et avoir plus d'unité intérieure, eh bien l'abandon notamment est un élément très important. J'en avais fait l'expérience quand j'ai été malade à 40 ans, que j'ai changé de métier, j'ai eu un cancer, je crois que je l'avais évoqué dans la première émission. Et en fait, dans ce moment un peu fragile et dans lequel j'étais vraiment face à mes vulnérabilités, j'ai été dans un lâcher-prise et un abandon très fort. Et dans cet abandon est venu un amour absolument incroyable. J'ai ressenti un amour en moi absolument hallucinant. J'étais reliée pour la première fois de mon âme, à mon âme en fait, et dans ma conception à moi, c'était quelque chose qui était inimaginable. Et ça m'a permis, cette expérience, de transformer ma vision de la vie. Je ne voyais plus les choses de la même façon. Je me rendais compte qu'on avait une vision qui était totalement fausse de la vie et des autres. Et c'est cette expérience intérieure qui me l'a permis de le toucher du doigt.
1: Et de le formuler.
0: Et de le formuler, absolument.
1: Alors, dans votre livre, le second livre que j'ai nommé tout à l'heure, vous identifiez une première fausse croyance et vous l'analysez. C'est une fausse croyance qui parle, je pense, à beaucoup d'entre nous, mais qui est aussi un des constituants de notre fond culturel, de notre inconscient collectif. Alors, laquelle ?
0: Donc la vie est une bataille, il faut se battre pour survivre. Alors
1: Struggle for life.
0: Voilà, cette croyance, je l'entends absolument tous les jours dans mon cabinet, hein, clairement. Et en plus, il y a même une espèce de superstition qui veut que si on a beaucoup de choses positives qui se sont passées, on a l'impression qu'il va y avoir, la vie va nous envoyer forcément quelque chose d'horrible, ça ne peut pas continuer aussi bien. Donc ça, c'est vraiment quelque chose d'étonnant. Toute notre réalité, évidemment, est filtrée, c'est ce que je disais tout à l'heure, à travers nos croyances et dessine mon univers et ma perception de la vie. Or, dans les transmissions inconscientes qu'on a reçues, le surmoi religieux, y compris pour les personnes athées, a une influence non négligeable sur nos façons de fonctionner. Et certaines visions peuvent être difficiles à lâcher, notamment le rôle de la souffrance. Comme on le sait, dans pas mal de religions, la vie terrestre, notamment chez les catholiques, est vécue comme dure, et évidemment en opposition avec la vie céleste.
1: Une vallée de larmes. Hein.
0: Le paradis.
1: Une vallée de larmes,
0: absolument.
1: Dit-on.
0: Et pour le gagner, le rôle de la souffrance, comme le Christ nous l'a montré, est fondamental. Porter sa croix est fondamental. Et donc, tant qu'on a cette vision de la vie, on perpètre cette façon de la ressentir, en fait, ce qui n'est pas une bonne chose. Et pour moi, en plus, je fais une différence en tant que thérapeute entre la souffrance et la douleur. La souffrance, c'est un choix pour nous. La douleur, on ne la choisit pas. Elle vous tombe dessus, si je puis dire. On perd quelqu'un, ça fait mal, on ne peut pas empêcher ça. Mais la souffrance est un choix. On peut rester souffrant toute sa vie et ressasser indéfiniment tout ce qu'on a vécu de manière négative. Ou on peut essayer de transformer les choses et de sortir de cette vision. Mais bon, voilà, sortir du rôle de la victime, pour moi, c'est essentiel. Ça fait partie du processus. Chaque fois que quelqu'un arrive en thérapie, la première chose que j'essaye de faire, c'est d'aider les gens à sortir de cette notion de victime. Parce que tant qu'on est victime de ce qu'on a vécu, y compris si ça a été difficile, je l'entends, on est victime à certains moments de notre vie. Mais se réapproprier son histoire et comprendre, donner du sens à ces événements pour essayer de retrouver sa puissance intérieure et surtout en quoi elle nous a permis de grandir, ça fait la différence.
1: Alors, vous identifiez une deuxième fausse croyance collective. Pour survivre, je dois me battre, être forte, dominer, ou être fort et dominer.
0: Oui, on a appris ça depuis notre plus jeune âge, hein, que la vie étant une lutte, c'est difficile pour survivre, donc on doit se battre et on doit être plus fort que les autres, sinon on n'a pas de place. La compétition qu'on apprend depuis notre enfance, la sensation qu'on n'a pas cette place, qu'on ne l'a que si on se bat pour l'obtenir, elle nous met en insécurité. Or, en fait, j'ai une place intrinsèque, je n'ai pas à la prendre, mais plutôt m'autoriser à l'occuper. Et en fait, plus mon ego va être fort, et il va devenir fort, parce que paradoxalement, plus je me bats pour arriver à quelque chose, plus je vais développer la sensation d'être fort, et je vais mettre mes vulnérabilités sous le tapis pour surtout pas les toucher, puisqu'il faut absolument que je sois plus fort que les autres. Et donc, dans ce processus, ben, notre lumière, elle est très très loin derrière tout ce processus, puisque là, l'ego sera développé, ce qui entraîne ce besoin indéfini d'être reconnu, remarqué, d'être quelqu'un. Et donc, on entre dans la fameuse persona de Jung, hein, ce qui n'est pas facilement, on n'en sort pas facilement, disons. Et donc, plus l'humiliation qu'on a pu ressentir, le manque d'attention, la non-acceptation de qui on était par notre entourage a été fort, plus on va chercher à contrôler, à dominer et faire des rapports de force et de pouvoir sur l'autre. Je pense que Trump, il est parfaitement dans cette logique. Et quand on connaît son histoire personnelle et la façon dont il a été élevé, on le comprend puisqu'il avait un père qui était très dur, qui les humiliait, qui passait son temps à faire des compétitions entre les enfants. Et il ne fait que ça dans toute sa vie. Donc il a continué à le mettre en œuvre.
1: Ça s'est inscrit en lui.
0: Donc toute notre éducation, elle est faite sur cet ego, ce besoin de rang social. Et je ne suis quelqu'un, c'est toujours que si j'arrive à avoir quelque chose. Enfin, je deviens quelqu'un à la fin. Je fais des choses, j'ai quelque chose, je suis quelqu'un. Alors qu'en fait, on est quelqu'un dès le départ. On oublie cet élément fondamental. Et apprendre à nous connaître et à nous aimer tels que nous sommes, dans nos fragilités comme dans nos forces, c'est vraiment un élément fondamental. Et c'est ce qui va permettre ensuite de relâcher cette persona. L'humilité, c'est vraiment un élément qui est fondamental dans le chemin intérieur. C'était Pierre Rabhi, qui est cet ami que j'aimais beaucoup, qui me disait toujours, Astrid, est-ce que tu as un jardin chez toi? Je dis, à Paris, pas très facile d'avoir un jardin. Et il me disait, mais c'est très important, humilité, ça vient d'humus, la terre. Bon, ben là, évidemment, tu sèmes, tu arroses, tu enlèves les mauvaises herbes, etc. Mais c'est pas toi qui fais pousser. Et ça, je trouve ça extraordinaire. Oui, c'est pas grâce à nous que les choses se font, c'est aussi grâce à nous, ce qui est un peu différent. Et je pense que cette perspective, surtout aujourd'hui sur le plan international, aurait vraiment besoin d'être transformée. L'éducation a un rôle à faire par rapport à ça. On apprendrait, l'école est toujours l'école du savoir, on apprendrait à se connaître. Ce serait vraiment l'école de l'être plutôt que du savoir, à travailler sur nos égos depuis l'enfance, ben je pense que la relation à l'autre changerait considérablement et ça nous permettrait aussi de prendre conscience de notre puissance intérieure. On n'est pas tout puissant. Et là, quand on est dans la force, on est dans la toute-puissance. Mais aussi, on n'est pas impuissant. Si on est dans la toute-puissance, on tombe souvent dans l'impuissance. Ce sont les deux facettes du même ensemble.
1: Ça se retourne.
0: Voilà. Alors que si je suis dans ma puissance, ben là, je suis dans ma capacité de créativité et aussi de construire mon avenir. Nos pensées sont créatrices. Et j'ai beaucoup plus de stabilité et de force intérieure dans le sens sécurité intérieure. Et le besoin de reconnaissance, on le sait bien, c'est un puissant fond. On peut toujours mettre de l'eau dedans, mais comme il y a un trou au bout, c'est le tonneau des Danaïdes, eh bien, on peut continuer indéfiniment. Ça ne sert à rien. On en a toujours besoin davantage. La reconnaissance intérieure, c'est celle qu'on s'accorde à soi-même. À partir du moment où on entre dans cette capacité à se reconnaître en soi, à voir à la fois ses fragilités, ses vulnérabilités, à travailler sur son ombre pour l'accueillir, eh bien, il y a quelque chose, il y a un socle qui se met en place et qui fait que, il y a une stabilité, il y a une paix, il y a une sérénité qui commence à se développer et une présence à soi, ce qui est quand même assez considérable. Et sur le plan international, on arrêterait peut-être de rechercher des hommes forts, soi-disant providentiels, avec des gros égos. Souvent, c'est des gens qui ont des gros égos pour être à même de faire tout ce chemin qu'ils doivent faire
1: pour s'imposer aux autres. Ou au contraire, des égos très très faibles à compenser par
0: à la base.
1: Des cuirasses, des toujours. Entourages. Des...
0: Toujours. Un égo, en fait, c'est toujours la contrepartie d'une faille narcissique. C'est pour ça que tout le travail, ça va être de déterrer toutes les souffrances qui ont été, au fil et à mesure du temps, élaborées, et qui font que le socle n'est pas très stable au fond de nous. Et ça va être un travail de longue haleine pour sortir des souffrances, mais sortir des émotions qui étaient créées à cause de ça, et transformer au fur et à mesure du temps les pierres, mettre des pierres différentes pour que le socle prenne enfin plus de consistance.
1: Alors, les auditeurs ne peuvent pas vous voir avec vos mains qui parlent et qui montrent les pierres en train d'être consolidées. Alors, vous avez dans votre livre analysé sept fausses croyances collectives. Alors, on ne va pas toutes les citer à l'antenne, et j'en ai choisi une troisième. Pour être en sécurité dans la vie, je dois accumuler de l'argent et des biens matériels. Alors, à quoi renvoie cette croyance et en quoi est-elle fausse?
0: Oui, ça, c'est un vrai sujet. On a toujours tendance à avoir ça en tête. Et de fait, je ne dis pas qu'on n'a pas besoin, évidemment, d'argent et de biens matériels. Par définition, c'est évident. Mais la peur du manque est en fait inhérente à notre existence. Et on apprend, en fait, depuis notre plus jeune âge, que pour être en sécurité, nous devons gagner de l'argent. Alors, bien sûr, c'est important, mais ce besoin n'est jamais assouvi. Et c'est ça le sujet. C'est-à-dire que la sensation d'insécurité, elle demeure et elle prend d'autres formes. La raison en est simple. Dès lors que le confort augmente, la peur de le perdre apparaît. Mmh. L'accumulation débute ainsi. Et c'est une logique indéfinie qui a sa propre dynamique. J'accapare parce que j'ai peur de manquer. Je prends, mais c'est jamais assez. Je gagne de l'argent, mais je veux encore en avoir plus. Je me bats encore et encore. Et en fait, à la fin, j'imagine qu'en possédant, je vais trouver le bonheur. Et en fait, les crises souvent de la quarantaine ou de la cinquantaine nous rappellent que c'est peut-être pas la voie la plus exceptionnelle. On a besoin de ça, mais on n'est pas que ça. Et je pense que la sécurité intérieure, en tout cas, et le fait de combler un manque, ça vient d'un manque intérieur. Ça n'est jamais un manque extérieur, l'un n'empêchant pas l'autre. Mais pour moi,
1: à part l'équilibre, les besoins fondamentaux,
0: bien sûr,
1: le logement. Oui.
0: On cherche à l'extérieur ce qui est en nous. Et en fait, tout le travail, et je le vois beaucoup en thérapie, tout le travail. Moi, j'ai des gens qui arrivent, qui ont tout réussi, ils ont beaucoup d'argent, des maisons, des voitures, des femmes, des enfants. Enfin, tout ça fonctionne très bien. Et ils me disent, je suis pas heureux. Oui, parce qu'ils ont perdu leur voix intérieure, ils ont perdu leur accès à ce qui fait l'essence de leur être. Et donc, ils sont toujours à l'extérieur d'eux-mêmes. Ça rend pas heureux d'être à l'extérieur d'eux-mêmes. Faire ce chemin intérieur, je crois que c'est fondamental, parce que c'est ça qui donne cette sensation de plénitude, d'être bien, de pas avoir de manque, justement. Quand on est bien en soi, on n'a pas de manque. Ça n'empêche pas d'avoir des biens matériels, bien sûr, ni de gagner de l'argent, bien entendu.
1: Donc, c'est un chemin intérieur, dans ce cas-là, à apprendre.
0: Oui, c'est un chemin intérieur à apprendre en faisant la paix avec nous-mêmes, avec tout ce qui a été dans notre vie. Reprendre tous les éléments de notre histoire, en fait, sur lesquels on a buté, pour être en paix avec chacune. Faire ce travail sur notre ombre, ce qu'on n'aime pas tellement de nous-mêmes, la partie qu'on considère cachée, Jung en parle beaucoup de l'ombre. Si on l'accueille, eh bien, comme par hasard, ça transforme totalement les choses. Et la perception intérieure, c'est faire ce travail de découverte, en fait, conscient, inconscient, pour arriver à la totalité de notre être et de nous relier à notre grand soi. Le grand soi, c'est vraiment ça qui nous donne cette sensation de plénitude. Moi, je l'ai expérimenté au moment de ma maladie. Après, ça a disparu pendant quelques années. Et en fait, au fil du temps et du travail sur soi, on fait des allers-retours. Et puis, les allers-retours, plus on en fait, plus on... Quelque part, on relâche les éléments du passé, plus on relâche les fausses croyances, plus on regarde son ombre, plus on l'accueille et on l'accepte, plus le chemin devient étroit entre le soi et nous, et la plénitude se renforce de plus en plus. Alors, j'imagine qu'à un moment donné, on peut être peut-être dedans complètement. Ça m'est arrivé à certains moments, j'en ressors de temps en temps. Mais déjà, savoir que c'est possible d'y accéder et que quand on le ressent, ça donne une espèce de joie, mais profonde, je crois que c'est l'essentiel. Après, on peut s'en éloigner, mais on sait que ça existe.
1: C'est déjà énorme. On sait que ça existe, on s'en souvient et ça continue à produire parce que le souvenir est là.
0: C'est ça. Et puis, de ce fait, on est aussi capable d'y revenir, ce qui est déjà fantastique.
1: Bon,
0: c'est
1: en tout cas, expérience. On peut chercher à y retourner.
0: Oui, mais l'expérience intérieure est déjà tellement forte que si on se remet dedans et dans le souvenir qui était relié à ça, on le revit et donc on lui donne plus d'ampleur. Et ce faisant, on le fait grandir en soi. Et parce qu'on le fait grandir, c'est plus facile d'y retourner. Enfin, en tout cas, c'est une expérience personnelle.
1: Ben, écoutez, il n'y a pas tant d'expériences personnelles renouvelables, positives, dans l'humanité aujourd'hui, ou en tout cas, on ne les entend peut-être pas suffisamment. Donc, merci de la partager. Et en plus, vous aidez vos patients à aller dans cette direction. Donc, merci à Astrid Lulot-Dalmant. Alors, c'est le moment de notre première pause musicale. Vous avez choisi Lou Reed, A Perfect Day.

0: Alors, merci pour cette très belle chanson. Qu'est-ce qu'elle signifie pour vous? Pourquoi est-ce que vous nous l'offrez?
1: Alors, j'aime bien ce principe de « perfect day » parce que je crois qu'on a quand même l'occasion de vivre soit en courant sans cesse et en ne voyant pas la vie, soit en se mettant complètement dans cette capacité d'ouverture dans chacune des journées. Et donc, « perfect day » pour moi, c'est que chaque jour est parfait, en fait. Alors lui, il le relie à l'amour et parce que dans ces moments-là, justement, on est dans quelque chose de complet. Mais chaque jour, on pourrait le vivre de cette façon, dans cette espèce de capacité à être présent à soi-même, capacité à être présent à ce qui se passe autour de nous et à ce qui est. Et à ce moment-là, on change complètement de perspective.
0: C'est une perspective, une capacité d'accueil.
1: C'est ça.
0: Alors, on va passer dans la deuxième partie de notre entretien sur des pistes de travail. Parce qu'avec vous, on peut, et grâce à votre livre, on peut se mettre au travail. Alors d'abord, avant d'aborder des pistes de travail, ben, je crois qu'il est important que vous précisiez ce qui nous relie et ce qui nous lie.
1: Oui, en fait, je fais souvent dans le livre, enfin, je fais toute une partie sur l'individu, puis la deuxième partie plus sur le collectif. J'essaye de montrer en quoi les fausses croyances individuelles ont un impact sur les fausses croyances collectives. Mais c'est évident qu'un collectif n'est jamais la somme des individus. Et comparer ou faire des correspondances entre individu et peuple n'est en rien homothétique, bien entendu. Mais il n'en demeure pas moins que quelque chose les relie, et notamment cet inconscient collectif dont on parle depuis le début de l'émission. Les fausses croyances individuelles, on les retrouve sur le plan collectif et elles ont un impact sur le collectif. Et les croyances collectives ont un impact sur les individus, le plus souvent à leur insu. Il n'est donc pas question de faire des parallèles entre individus et peuple, mais davantage d'essayer de comprendre l'influence de certaines croyances sur la situation internationale et les relations entre États. Et c'est cette autre approche que j'essaye de développer dans mon livre, qui permet de prendre de la distance par rapport aux événements que nous vivons, pour entrevoir ce dont ils sont le révélateur. Si en fait on observait le monde sur un plan systémique, en envisageant la planète, dans son ensemble, comme un grand corps ayant ses différents peuples, quels seraient les dysfonctionnements éventuels qui nous permettraient, en les analysant, de mieux en appréhender les causes pour pouvoir les dépasser? Comme s'il s'agissait des symptômes d'un corps malade, révélateur de l'expression collective de croyances à transformer. Et donc toute ma démarche, c'est de voir quels enseignements on pourrait tirer et comment on pourrait en sortir plutôt que de revenir constamment sur des scénarios de répétition qu'on connaît bien.
0: Et sont toujours les mêmes
1: blessures. Et qui sont toujours les mêmes. Et les politiques, en fait, mises en œuvre pendant des siècles entre pays ou régions du monde, ont des effets boomerang. Plus elles génèrent de l'ingérence, de l'humiliation, des pillages, plus le besoin de revanche s'exprime, quitte à pratiquer dans un second temps la même politique intrusive envers les pays jugés plus faibles. Donc comment est-ce qu'on peut éviter de tomber dans tous ces pièges dans lesquels aujourd'hui on voit bien les retentissements
0: qui sont sur tous les plans.
1: Vraiment, c'est impressionnant.
0: Sur les continents.
1: Donc voilà, c'est un peu ça, mon approche et la façon dont je fais ce lien entre individu et collectif et ce qui nous relie.
0: Alors, parmi les pistes de travail que vous identifiez, vous en identifiez plusieurs, j'en ai choisi deux. Alors, je rappelle à nos auditeurs que vous avez travaillé dans des organisations internationales. Donc, à la base, votre regard est géopolitique. Et qu'ensuite, ce regard, vous l'avez enrichi par un travail de recherche dans un séminaire du Collège des Bernardins. Alors, vous identifiez, enfin, une des pistes j'aimerais que vous développiez, une des pistes de travail, c'est le travail que nous avons à faire sur les mémoires des peuples.
1: Oui, parce qu'en fait, c'est exactement comme pour un individu. Un individu, s'il ne fait pas de travail sur son histoire, il va les subir. Il va subir toutes les expériences vécues de manière négative. Sur le plan collectif, c'est encore plus vrai. On voit bien qu'en ce moment particulièrement, on revit des mémoires, on reprend exactement les mêmes éléments de notre histoire et on est reparti pour un tour. Donc travailler ces mémoires, ça me paraît fondamental pour vivre dans le présent. Moi, dans les cénacles internationaux dans lesquels j'étais, ça me frappait. On avait toujours le passé qui s'invitait dans le présent. On pensait parler du présent, on était toujours ramené au passé. Et les traumatismes, notamment des peuples. Donc faire ce travail, ça me paraît plus que fondamental. Prendre conscience déjà de ce qui a été et donc de ce que l'on porte en nous dans nos structures cérébrales, c'est déjà un pas en avant. Après, éventuellement, permettre les émotions qui y sont reliées de s'exprimer, c'est encore mieux. Il y a plusieurs méthodes qui existent. Je ne sais pas si j'en parle maintenant, mais on peut en parler. Donc, c'est déjà la première qu'on connaît, parce qu'on l'a expérimenté avec l'Allemagne, mais aussi avec l'Afrique du Sud, c'est permettre aux personnes qui ont subi des traumatismes de se faire entendre dans des commissions spécialement conçues pour se faire. C'est vraiment l'expression des émotions.
0: Au Rwanda.
1: C'est ça, le Rwanda, c'est en cours en ce moment. Le travail de catharsis, en fait, c'est favoriser l'accès libre et complet aussi aux archives, y compris les plus sombres. C'est ce qu'on a fait avec le nazisme, notamment. Mais c'est aussi, dans une deuxième possibilité, c'est réconcilier les anciens ennemis autour de la construction d'un projet commun. Ça, c'est la voie qu'on a choisie avec l'Union européenne. Au lieu d'humilier le vaincu, pour une fois, on n'a pas fait de répétition de scénario. On l'avait fait avec la Première Guerre mondiale, ça a été une catastrophe puisqu'il y a eu une revanche de l'Allemagne pour la seconde. Eh bien là, on a évité de l'humilier et on l'a associé dans un projet commun, la construction de l'Union européenne. Le résultat, 70 ans de paix derrière, ce qui est quand même extraordinaire. On n'apprend pas ces choses-là, mais c'est dommage. Donc, ça, c'est la seconde piste. La troisième, c'est décrypter les mémoires qui peuvent être à l'origine des difficultés ou tensions rencontrées entre États ou à l'intérieur d'un même État. Analyser ce qui, dans le passé, sous-tend cette crise pour la désamorcer. Il y a des organismes qui font ça, notamment l'Observatoire Pharos. Ils vont en Afrique et quand il y a un différend entre des pays, eh bien, ils essayent de voir quelles sont les mémoires qui les sous-tendent pour essayer de faire en sorte de les... permettre qu'elle n'ait pas d'influence sur la situation présente.
0: Qu'elle s'exprime, qu'elle soit entendue et qu'on n'en soit pas victime.
1: Et puis, évidemment, l'élément essentiel pour moi, c'est aussi construire un récit national, parce qu'on a tendance aujourd'hui à utiliser, on le voit bien dans beaucoup de pays, l'histoire comme moyen politique de propagande. On l'a toujours fait à travers, malheureusement, les temps, ça c'est certain, et les siècles. Mais en fait, on devrait... comprendre que ça ne fonctionne pas sur le long terme, ni le moyen terme d'ailleurs, et qu'en fait on aurait intérêt à réinsérer un récit national en remettant tous les éléments avec trois approches, celle des persécuteurs, celle des victimes, et quelque chose qui soit neutre d'une personne totalement extérieure au pays, qui soit un historien vraiment très sérieux, et qui essaye le plus objectivement possible de décrire ce que lui il a à dire sur ces situations. Ça permettrait au fond de soi de ne pas perpétrer autre chose. Sinon, on appuie dessus. Vous voyez que Xi Jinping, il n'est pas fou, il a créé un jour de l'humiliation nationale, avec montée des drapeaux et avec tous les étudiants qui doivent aller dans les musées nationaux pour voir que les exactions commises par les Japonais d'un côté, mais aussi les Occidentaux au moment des guerres de l'opium. C'est une façon d'appuyer sans arrêt sur ces mémoires et faire en sorte qu'elles continuent d'exister. Alors l'idée, c'est exactement l'inverse, bien sûr. C'est savoir que ça existe.
0: Il aurait pu y avoir dans ce jour de mémoire un mémoire sur les exactions de la Révolution culturelle.
1: Exactement, ce qui n'a jamais été le cas. À ce moment-là, tout mettre à plat.
0: Voilà.
1: Les choses négatives.
0: De prendre
1: quelques
0: exemples.
1: Exactement, pour ne pas rester victime. Sinon, évidemment, on continue cette sensation de victime dont je parlais tout à l'heure et qui n'est pas vraiment une bonne chose. Donc, se libérer de son histoire et de ne pas permettre son interprétation comme on le voit aujourd'hui, moi, je pense que ce serait un élément très important.
0: Alors, vous identifiez, j'ai retenu parmi les pistes que vous identifiez, une deuxième piste de travail, sortir de la compétition et promouvoir la coopération.
1: Oui, ça, c'est un vaste sujet, parce qu'évidemment, dans le monde de compétition dans lequel on est aujourd'hui, et qui s'accroît de plus en plus, ça paraît vraiment ridicule et très ingénu. Et en même temps, c'est essentiel. Tant qu'on considère que pour survivre, on doit être plus fort que l'autre, on s'engage forcément dans un processus de compétition permanente. Je réussis, je deviens quelqu'un, et c'est ce qu'on disait tout à l'heure, mon ego en sort renforcé. Mais j'ai perdu le lien avec moi-même et je me suis créé un monde dur et sans concession dans lequel je survis grâce à l'armure que je me suis construite et la reconnaissance que je reçois des autres. D'où, sur le plan international, cette compétition acharnée et permanente, la domination, les chantages et la sensation que seule la force peut régir les relations internationales. Donc les portes d'entrée pour moi, on sait bien qu'en tant qu'être humain, si on accepte ses vulnérabilités, c'est aussi ça qui permet la coopération. Si je ne suis que dans la force, ce sont les égos qui vont à ce moment-là s'affronter. Et là, on est sûr qu'il y a des conflits. C'est ce qu'on voit aujourd'hui. En revanche, si j'accepte ma vulnérabilité,
0: entre l'égo américano-israélien et iranien, c'est très clair.
1: Ah, mais c'est évident. Aujourd'hui, mais on le voit aussi entre l'Ukraine et la Russie.
0: Oui, bien sûr.
1: En ce moment, c'est vraiment très, très généralisé. Et donc,
0: Le fait que les guerres asymétriques fonctionnent, c'est bien parce qu'il y a deux égos qui sont...
1: Absolument. Exactement.
0: Très gonflées mutuellement.
1: Tout à fait. Tout
0: et,
1: à
0: qui,
1: fait.
0: Et qui se renforcent mutuellement.
1: Elles se renforcent et puis chacun veut gagner par rapport à l'autre. Donc ça fait monter les tensions et donc évidemment les conflits et l'horreur des conflits aussi, parce qu'ils deviennent de plus en plus violents. Il y a aussi ça qui joue. Et donc la porte d'entrée pour moi, c'est déjà quand on accepte sa vulnérabilité, on comprend bien qu'on a besoin de l'autre. Parce qu'on a des vulnérabilités. Si je n'accepte pas ma vulnérabilité, je ne peux pas accepter l'autre dans sa vulnérabilité. Mais c'est ça qui fait l'entraide. J'ai besoin de l'autre pour justement pallier mes manques. Sinon, si je suis tout fort et que je suis suffisamment fort tout seul, mais j'ai besoin de personne, ça veut dire que forcément, ça va être des affrontements. Donc, je pense que ça, c'est un élément très important. Or, on parle, et c'est vraiment intéressant, du concert des nations. Moi, j'avais expliqué dans la précédente émission que en fait, chaque pays a des spécificités, notamment au sein de l'Union européenne. Et on voit bien que pour le projet européen, je parlais du comment, du combien et du pourquoi. Le pourquoi français, le combien anglais, le comment allemand. Mais on pourrait le faire sur beaucoup d'autres pays, bien entendu. On a besoin de tout ça pour un projet. On a besoin de chacune de ces façons de fonctionner. Et quand on regarde un petit peu les ombres de certains pays, mais aussi leurs plus belles qualités, on se rend compte que c'est une façon aussi de tenir l'ensemble. On a besoin de tout ça. Donc, moi, je trouve que cette notion de concert des nations, elle a un sens aussi par rapport à ça. Barenboim, il l'avait dit, il disait que quand quelque chose manquait, même un tout petit coup de triangle dans un concert, ça s'entend. La totalité n'existe plus. Ce serait pareil dans le concert des nations. Donc, observer la manipulation et les sentiments négatifs à distance, ce serait une bonne chose. Ne pas entrer dans la haine. Je viens d'écrire un article dans la revue des Deux Mondes sur la haine. Et je pense que la haine, par définition, elle est contagieuse et elle crée quelque chose d'extrêmement négatif. Alors que quand on commence à se dire, je ne vais pas entrer dedans, on crée la possibilité de sa liberté d'abord intérieure, mais de ne pas non plus donner de l'énergie à ce genre de processus qui sont manipulés et manipulables par des personnes qui ne sont pas forcément enthousiasmantes d'une façon ou d'une autre dans les dirigeants autocrates qu'on peut avoir. Donc ça, c'est une des voies. Sortir de la notion de victime et d'humiliation, ça on en avait parlé tout à l'heure, mais pour moi, la coopération, c'est vraiment une façon aussi de sortir du nationalisme exacerbé. Tant qu'on a ces nationalismes et ces identités qui sont sur lesquelles on met l'accent en mettant chaque fois les mémoires en avant sur les moments, les temps forts des pays pour montrer combien, n'est-ce pas, on peut être fier de soi, etc. Plus on est dans la toute-puissance et plus on va vers une compétition qui est désastreuse. Si on considérait vraiment que chaque pays apporte quelque chose, on pourrait imaginer même une gestion du monde systémique qui serait extrêmement intéressante, surtout qu'aujourd'hui, les problématiques sont internationales. On a des problématiques de réchauffement climatique, que je sache, ça ne concerne pas qu'un pays. Les questions sanitaires non plus, et ainsi de suite. Donc en fait, c'est une autre façon de fonctionner qu'on pourrait envisager, et qui serait, à mon avis, positive pour tout le monde, en fait.
0: Ce sera peut-être la nouvelle ère.
1: Oui, peut-être, je l'espère.
0: Alors, c'est le moment de notre deuxième pause musicale. Vous nous proposez d'écouter Supertramp, Give a Little Bit.

0: Alors, je rappelle à nos auditeurs que nous sommes sur Fréquence Protestante avec Astrid Dulot-Dallemand dans l'émission sur les traces de Jung. Alors, Astrid Dulot-Dallemand, Supertramp.
1: D'abord, j'adore ce groupe, très honnêtement. Je trouve qu'il il a un style très original et très intéressant. Et j'aime bien cette notion de « give a little bit ». C'est « je donne et je reçois ». Je pense que dans la vie, tout est don.
0: Et juste un petit peu, finalement.
1: Alors eux, ils disent un petit peu, moi je penserai plus. Mais c'est plutôt le don et le contre-don. Je reçois et je donne, qui est en fait le sens même de la vie. Et donc, j'aime bien cette musique pour ça. J'aime bien cette idée. Alors, « give a little bit », c'est petit. Mais moi, je préfère quand c'est plus grand, mais...
0: Il faut commencer petit, peut-être.
1: Voilà.
0: Alors, le dernier thème qui n'est pas mince et que vous développez dans votre livre, c'est éviter le mécanisme de la peur. Alors, la peur nous tient. Le mécanisme de la peur, c'est la peur, ça devient un mécanisme, c'est récurrent, c'est souvent bien ancré en chacun de nous. Et dans les relations entre États ou entre collectivités, entre continents, entre entreprises aussi. Alors, ce mécanisme nous entrave, mais comment est-ce qu'on peut l'éviter? Jusqu'où? Comment est-ce qu'on peut se libérer de ces chaînes-là?
1: Oui, je peux déjà parler peut-être des conséquences que ça peut avoir. Pour moi, la peur est en lien avec le sentiment d'insécurité. Ça, c'est clair qu'on a tous en nous. Ça revient à cette peur fondamentale du peur du manque, le sentiment de ne pas pouvoir survivre. C'est la peur de ne pas pouvoir survivre. Ça, c'est ce qu'on a vraiment au fond de nous de plus archaïque, si je puis dire. Et en fait, elle a cette peur, évidemment, ce qui est compliqué, c'est qu'elle est facilement manipulable. Tout est fait aujourd'hui, malgré tout, entre les fake news, le fait d'avoir des informations contradictoires, pour faire en sorte qu'on perde nos repères et qu'on sache plus très bien où on en est sur ce qui est juste, ce qui n'est pas, ce qui est vrai, ce qui ne l'est pas. Et ça, c'est une façon formidable de manipuler et de se laisser embarquer par cette fameuse peur, parce que tous ces paires de repères suscitent cette peur. Et en fait, cette peur, elle est en lien avec cette sensation d'insécurité dont je parlais tout à l'heure. Ce qui est intéressant, c'est de voir comment cette insécurité, elle a cheminé, si je puis dire, depuis des siècles. Et en fait, moi, je fais vraiment une différence entre l'insécurité réelle, qui existe, bien entendu,
0: bien sûr,
1: et la perception de l'insécurité, le sentiment d'insécurité qui, lui, continue de se développer malgré le fait qu'on a des standards de confort qui deviennent forts, qu'on a des vies qui sont quand même beaucoup plus simples et faciles de ce point de vue-là, et que nous ne sommes plus dans une forme de survie. Certaines personnes le sont, je ne nie surtout pas ça. Mais globalement, et c'est ça qui est intéressant...
0: En tout cas, en Europe,
1: c'est ce que j'allais dire, dans le rapport du PNUD de l'année dernière, ça m'a vraiment intriguée.
0: Le programme des Nations Unies pour le développement.
1: Voilà. Il indiquait qu'en fait, 6 personnes sur 7 dans le monde aujourd'hui se sentent en insécurité, et c'est d'autant plus fort quand on va dans les pays très développés. Donc ça n'a pas de relation avec la réalité.
0: Du risque, oui.
1: Et en fait, on voit, si on observe les statistiques à travers les siècles, la violence en fait n'a cessé de diminuer, contrairement à la perception qu'on en a. Et nous, on a ce sentiment qu'elle est omniprésente. Alors aujourd'hui, comme toujours, il y a des poches qui peuvent ressortir, c'est le cas en ce moment. Mais de là à entrer dans cette forme d'insécurité archaïque, il y a quelque chose de qui est excessif, mais qui vient aussi aux images qu'on nous montre, les mots qu'on emploie. On voit bien que très souvent, on emploie le mot guerre en ce moment, conflit, guerre nucléaire. On emploie des mots qui vraiment frappe les imaginaires, et beaucoup plus qu'on ne veut bien le penser. Et donc tout ça a des conséquences sur nous.
0: Et il y a aussi, à partir de ces mots, il y a le phénomène d'instrumentalisation, de propagande, d'instrumentalisation politique.
1: C'est ça.
0: Dont certains sont...
1: Friant.
0: Sont les champions.
1: C'est ça. Parce qu'en fait, quand on rentre dans la peur, donc là, j'explique la manipulation, c'est ce que je disais tout à l'heure, on cherche la sécurité sur le plan collectif, là, je parle. Donc, on va élire un homme fort qui nous paraît providentiel parce qu'il est fort et parce qu'il a l'air de bien être capable de tenir les situations qui ont l'air chaotiques. Ce faisant, lui, il va appuyer sur les mémoires. Donc, tout ce qui, aujourd'hui, génère chez nous des réactions inconsciente, en appuyant sur les moments de grandeur pour susciter les consensus autour d'eux. Et puis, ce faisant, on va arriver vers le contrôle accru, évidemment, et de moins en moins de liberté. Et en fait, ce processus est à l'œuvre dans beaucoup de pays. On voit que les régimes autoritaires sont en train de naître à tour de bras. Le populisme se développe, et c'est pas un hasard. Je crois que vraiment, on appuie toujours cette peur. Donc, c'est la porte d'entrée extraordinaire pour aller dans cette direction. Et donc, évidemment, la façon de le contrebalancer, ou en tout cas éviter ce mécanisme, hein, il y a beaucoup, beaucoup de techniques aujourd'hui qui existent. Il y a l'ancrage, bien sûr. Hein. On oublie toujours les techniques d'ancrage, mais qui sont fondamentales, parce que sinon, on est comme les branches des arbres, là, avec le vent. Hein. On est une fois d'un côté, une fois de l'autre. On se secoue dans tous les sens, et on ne sait plus à quoi s'en tenir. Là, au moins, on garde un socle, bien, les pieds bien dans le sol. Bon, je ne vais pas parler de façon très claire, parce qu'il y a des exercices d'ancrage tout simples à faire, hein, en imaginant les racines qu'on a de nos pieds qui vraiment nous ancrent dans la terre. Déjà, ça nous donne une sorte de base. C'est déjà énorme. Bon, et puis petit à petit, eh bien, il va falloir se poser à l'intérieur de soi pour ne pas subir les événements, ni entendre toutes ces horreurs qu'on nous décrit toute la journée, parce qu'on appuie beaucoup là-dessus, en plus, dans certains médias, hein, clairement. Et donc ça, ça veut dire découvrir cette sécurité ontologique dont on parle depuis le début. Et si on touche cette présence en soi, la liberté et la sécurité intérieure viennent en plus. Enfin, si je puis dire, ça se pose. Ça implique aussi d'accepter ses émotions et d'apprendre à les gérer. Alors là, je ne vais pas parler des techniques, mais il y en a énormément. En tout cas, il ne faut pas les mettre sous le buisson, parce que sinon, elles vont avoir beaucoup plus de force et d'intensité. Alors que si on les laisse s'échapper au fil du temps, une émotion, c'est une chose positive. Derrière, il y a toujours un besoin qu'on ne regarde pas forcément. Si on regarde le besoin et qu'on s'ouvre à cette émotion, on ne va pas la vivre indéfiniment. On va se permettre juste de ne pas s'identifier à elle et de la laisser sortir. Et ça nous permet vraiment de passer à autre chose. Mais ça, cet élément-là, à mon avis, est fondamental, parce que c'est cet ancrage, ce retour en soi, d'où ce travail sur soi fondamental, non ? Parce que quand on touche ces éléments-là, on est moins sensible à ce qui se passe à l'extérieur, et en plus, on est plus capable de décider dans de bonnes conditions et d'avoir recours à la créativité, donc à notre cerveau droit, parce que gauche plutôt, voilà, je fais une bêtise, mais c'est droit, et donc d'être capable de sortir des chemins battus, ce dont on a beaucoup besoin aujourd'hui. On a besoin de sortir des chemins battus. On voit bien que ce qu'on avait mis en œuvre jusqu'à présent dysfonctionne, donc on est obligé d'aller dans cette direction. Et donc, on a aussi, pour moi, on est dans une période de transition.
0: Donc, on peut proposer des programmes politiques plutôt que fondés sur la peur, fondés sur l'ancrage.
1: Eh bien, on pourrait en tout cas proposer des programmes politiques au lieu de mettre la peur en avant sur l'espoir, sur l'optimisme. Et puis surtout, on oublie qu'on est créateur. On a des pensées créatrices. Quand on est créateur avec en plus une intériorité qui est en paix, d'abord, on génère la paix autour de soi, et de fil en aiguille, eh ben, ça fait plus de monde qui rayonne. Et puis, d'autre part, on peut créer un futur différent que celui qu'on nous impose quelque part ou qu'on nous fait subir. Parce qu'à ce moment-là, comme on a nos pensées qui sont créatrices, si on est nombreux à imaginer et à visualiser des choses positives et en fond de nous à considérer que c'est possible, c'est l'espérance aussi, hein, eh bien là, quelque chose d'autre peut se passer. Sinon, on va indéfiniment revivre les mêmes choses, puisqu'on crée des énergies collective et psychique tellement forte qu'elles ont une puissance incroyable. C'est ce qui s'est passé en 36 au moment où Jung considérait qu'il y avait une énergie négative invraisemblable, enfin qu'il ressentait collective, et que ben il pensait bien qu'il y avait un conflit ou quelque chose, et quelques années plus tard c'est ce qui a été le cas
0: en Allemagne. Alors que dans la même période, parce que vous avez parlé de l'année 36, en 36 il y a un espoir qui se fait, et il y a les congés payés, et il y a un mouvement collectif qui est plus créateur et qui est plus vers un bien-être des personnes.
1: C'est ça. En fait, on est porteur de quelque chose. On ne se rend pas compte que soi-même, on l'est. Mais plus on s'agrège à d'autres qui le sont aussi, et qu'on se donne une vision commune à laquelle on croit et pour laquelle on avance ensemble, non pas en se battant, mais en ayant l'envie et le souffle d'y aller, évidemment, on a plus de chances que ça se mette en place.
0: Une vision partagée.
1: Et une vision partagée.
0: Alors, Jung lui proposait une voie. À quoi est-ce qu'il a été sensible, Jung ?
1: Je crois, enfin, alors, il a été sensible à beaucoup de choses, mais je pense que dans cette vision du processus intérieur, hein, puisque c'est de ça dont on parle, et de, dont je parle aussi dans mon livre, hein, l'unité, c'est ce fameux processus d'individuation, hein, c'est-à-dire petit à petit apprendre à sortir de cette fameuse persona qui est reliée à l'ego, hein, ce dont on parlait depuis le début de l'émission. Ça veut dire évidemment être capable de ce fait de ne pas s'identifier à elle, mais au contraire de la laisser se désagréger au fil du temps, parce qu'on sait qu'on est plus que ça. C'est toujours cette petite distance qu'on peut avoir vis-à-vis et de ses émotions, et de ce que l'on vit, et de ce que l'on pense être que nous ne sommes pas. Ça nous permet d'avoir un peu plus d'intériorité et de ne pas toucher ces éléments-là qui ne sont pas complètement nous-mêmes, mais qui sont des parties de nous et qu'on a petit à petit à peut-être délaisser, ou en tout cas sur lesquels on met moins l'accent. Donc il y a cette partie-là, évidemment, la persona, c'est vraiment important pour Jung. Après, il y a toute la partie anima animus, hein, donc la représentation du masculin chez les femmes et du féminin chez les hommes. On a ça en nous, chacun de nous a du féminin et du masculin. Je pense qu'aujourd'hui, dans nos sociétés, on ferait ce travail d'équilibre en chacun de nous, au lieu d'être soit dans le rapport de force des hommes contre les femmes ou des femmes contre les hommes, on n'en sort pas. On est sans arrêt dans des répétitions de scénarios, là aussi, dans un sens ou dans l'autre. Alors, bien sûr, il fallait que ça sorte, et c'est très important pour les femmes qu'on ait eu toutes ces possibilités de faire émerger, en fait, hein, des éléments du passé, et de dénoncer, absolument.
0: Dénoncer les abus sexuels sur les jeunes.
1: Et c'est fondamental de continuer à le faire, ça, c'est vraiment pas un sujet. En revanche, je pense que regarder et équilibrer en chacun de nous ces deux instances, ça nous permettrait d'avoir une relation saine à l'autre sexe, ce qui serait déjà assez fondamental, et aussi de permettre que le féminin reprenne de l'importance dans la vie internationale. Je pense que ce féminin, soit aujourd'hui on a des femmes en politique, oui, mais elles sont plutôt masculines, elles le sont, enfin je généralise, hein, bien sûr, mais elles ont en tout cas des traits de caractère masculins, parce qu'elles sont obligées de se battre pour arriver à exister et avoir une place dans ce monde. Le résultat, c'est qu'on a vraiment beaucoup de masculins.
0: Soit elles sont mannequins, first lady pour les photos.
1: Alors voilà, au choix. Mais en tout cas, dans tous les cas de figure, alors ça commence à changer. On voit qu'il commence à y avoir des femmes un petit peu plus douces aussi qui apparaissent. Mais je pense que fondamentalement, on aurait un rééquilibrage, parce que de manière assez naturelle, les femmes sentent la vie en elles. Elles l'ont en elles. Elles n'ont pas besoin de se battre pour avoir la vie et de la gagner, justement, puisqu'elles la sentent en eux avec les grossesses et avec la possibilité d'enfanter. Et donc, elles n'ont pas besoin de ça. Et donc, généralement, elles sont moins dans l'ego. Ça ne veut pas dire qu'elles n'en ont pas, hein, mais elles sont moins dans l'ego que les hommes qui ont besoin de plus. C'est la testostérone aussi, hein, c'est voilà, marquer son territoire, montrer qui je suis, exister. Donc, on rééquilibrerait ça, les hommes comme les femmes en nous. Je pense que ça ferait un changement considérable. Hein. Ça fait partie du processus d'individuation. Et puis ensuite, il y a évidemment tout le travail de l'ombre. On en a parlé un petit peu. Hein. Aller chercher toutes les parties de nous qu'on ne connaît pas forcément, hein, mais qui sont un petit peu cachées, qui sont sous le tapis, pour les accueillir. Plus on les accueille, plus on les fait disparaître quelque part, ou elles perdent de leur puissance. Plus on les met dessous, plus elles gagnent en force. Donc ça, c'est très important de l'avoir en tête. Pour petit à petit, plus on découvre cet inconscient, et les rêves nous aident beaucoup à ça, et Jung était très très attentif à ça, plus on décrypte, et dans ces rêves, il y a en plus des rêves qu'on dit initiatiques, et ces rêves initiatiques sont extraordinaires parce que ça permet d'avoir une vision autre. Ça nous sort aussi de notre façon de fonctionner habituelle, et ce sont des rêves qui nous marquent tellement qu'ils nous accompagnent pendant longtemps. C'est comme si on avait des messages, en fait, de notre soi ou de notre âme pour nous indiquer qu'il y a des choses là qu'il va falloir remettre en question ou transformer. Donc, tout ce processus-là permet, à un moment donné, d'arriver à cette présence en soi, et je crois que c'est vraiment l'idée de Jung, et il a été très sensible à ça, et je crois qu'à la fin de sa vie, au moment où il est mort, il a dit quelque chose du genre « Oh, how wonderful !» parce qu'il devait probablement être en lien avec quelque chose de magnifique. Et évidemment, nous, on n'a pas d'éléments là-dessus, mais en tout cas, il avait touché cette conscience en lui. À mon avis, c'est presque sûr.
0: Alors, nous nous acheminons vers la fin de l'émission, et j'aimerais qu'on fasse un peu un retour ou une critique, parce qu'on peut entendre des critiques qui nous diraient, bah, écoutez, faire retour sur soi, oui, accepter un travail intérieur, croire que tout ça est une piste sérieuse pour sortir du chaos actuel et aller vers davantage d'unité. on veut bien vous croire, mais est-ce que c'est pas trop optimiste ? Est-ce que c'est vraiment à la hauteur des défis contemporains ? Voilà, donc il pourrait y avoir de la critique de ce côté-là, Astrid Bigaud-Allemand. Alors, comment est-ce que vous pourriez justement dialoguer avec cette part critique ?
1: Alors, d'abord, je pense qu'on est dans une période de transition, une transition forte, hein. Les révolutions technologiques en cours, la mondialisation débridée qu'on a connue, enfin tous les éléments, et puis la géopolitique, hein, on le voit bien en ce moment, là, on voit bien qu'on a des crises identitaires dans le monde entier, on voit bien qu'on a un affaiblissement, voire une quasi-disparition des instances internationales qui sont en crise depuis très longtemps, les instances européennes aussi, les démocraties sont en crise, enfin on a le sentiment qu'il y a vraiment tout un monde qui est en train d'évoluer, voire de se désagréger, hein, d'une certaine manière. Alors évidemment, en parallèle, on voit plutôt tout ce qui est autoritaire émerger dans l'autre sens, avec beaucoup plus d'efficacité pour la plupart des cas, parce qu'évidemment, il n'y a pas beaucoup de gens qui décident, et le peuple n'a pas grand-chose à dire par rapport aux décisions. Mais en fait, pour moi, on est vraiment dans une période de transition où on a comme deux courbes, une qui descend et qui est un peu tous les systèmes qu'on a mis en place, notamment ceux après la Deuxième Guerre mondiale qui sont en train de s'effondrer. Et en parallèle, il y a quelque chose qui essaye d'émerger, qu'aujourd'hui on ne voit pas, mais qui représente des éléments un peu épars. Il n'y a pas de synergie, il n'y a pas d'organisation entre eux. Et on les a observés en même temps, des grands temps forts dans lesquels on a eu des moments de... on l'a vu avec la génération Z dernièrement, qui a réussi à faire partir des dictateurs. On le voit avec les générations d'aujourd'hui qui n'ont plus envie de vivre de la même façon que nous, qui veulent être plus en lien avec l'environnement, qui veulent être plus en lien aussi avec leur famille, enfin, qui ont une autre vision de la vie. Donc il y a quelque chose qui émerge. On l'a vu aussi dans beaucoup, beaucoup d'autres pays, parce que ça, c'est cette vague de personnes dans la rue, de manière pacifique, elle s'est développée sur l'ensemble du monde. C'était impressionnant. Il y a eu le Mexique, Venezuela, on l'a eu en Irak, en Iran, bien entendu. Alors évidemment, les systèmes, pour le moins, écrasent tout ce qui pourrait dépasser, permettre qu'il y ait quelque chose qui se mette en place, hein, et qui soit autre. Mais c'est en cours. Ça sème quelque chose. Et moi, je pense que si chacun de nous... Alors on a des possibilités devant nous. On peut aller dans le sens du monde qui est actuel, hein, c'est-à-dire la montée de ces autocrates, la montée de ces régimes très autoritaires, la baisse de la liberté. Et on peut se dire qu'on n'a pas envie de ça et qu'on peut éventuellement aller vers un autre type de monde. Et moi, pour accompagner ce mouvement, alors je ne sais pas quand, je ne sais pas non plus dans nos deux croix, là, je ne sais pas jusqu'à quel point ce monde est en train d'émerger, à quelle vitesse il le fait, mais j'ai plutôt envie de contribuer à ce que l'autre partie puisse éventuellement émerger. Et je crois que ça ne se fera que si on est nombreux à faire ce travail sur nous dans le sens de la paix intérieure. Tant qu'on n'a pas de paix intérieure et d'unité intérieure, on ne peut pas parler d'unité, parce que ça ne peut pas fonctionner. On va créer des institutions et on va en recréer, et ce sera toujours la même chose, parce que clairement, on ne se met pas en lien avec l'essence de notre être, de notre lumière intérieure, de notre côté divin. Et donc, on ne se met pas en lien avec quelque chose de plus grand que nous, qui est aussi la divinité. On ne se met plus dans un aspect spirituel. On vit des choses à notre petit niveau, mais on a coupé le lien avec tout ce qui était de l'ordre du surnaturel, de l'invisible, en fait, mais qui a une place essentielle dans la vie. On s'est beaucoup trop mis sur tout ce qui est rationnel, et à force d'être dans le rationnel, on a créé des systèmes qui deviennent tellement complexes qu'on n'en sort pas. Donc aujourd'hui, on a une porte différente à ouvrir, et je pense qu'elle vient de chacun de nous, parce que plus, encore une fois, on est nombreux à le vivre, et à se permettre de le vivre, plus on allège l'inconscient collectif, chacun à notre niveau, ce qui est quand même assez génial. Et puis ensuite, plus ça crée des cercles concentriques dans lesquels on a une influence sur le monde. Alors évidemment, c'est des petits cercles au départ, mais ça continue sur l'ensemble du reste de la planète. Donc, c'est pas une petite piste pour moi. Vous savez, Gandhi disait « Soyons le changement qu'on veut voir dans le monde ». Ben oui, ça a un sens.
0: C'est un effet d'entraînement.
1: Voilà.
0: Eh bien, notre émission touche à sa fin. Merci beaucoup Astrid Dulot-Dallemand. Merci à Felipe qui était à la technique avec nous aujourd'hui. Et nous allons nous quitter en musique avec des feux, mais alors des feux d'artifice de Claude Debussy, et c'est Marc-André Hamelin qui est au piano.

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2: Bonjour à toutes et tous, Eric Schwald et moi-même sommes très heureux de vous retrouver pour cette dernière émission Cinémag de la saison. Toujours en compagnie de Xavier Affre de Frequenza Nostra Corse et de Gérard Crespo d'Avoir à lire. Notre émission va être, notre donc dernière émission va être consacrée au Festival de Cannes, au palmarès, à ce que nous considérons comme les oubliés du palmarès, et puis nous verrons ensuite les pépites que nous avons trouvées dans les autres sélections.
3: Nous commençons donc par quelques généralités sur le festival. C'était un beau bilan. Nous avons à nouveau une belle diversité dans la programmation. Beaucoup de films cette année, comme les années précédentes, j'ai envie de dire, sur la violence. Beaucoup de retours historiques sur la guerre, les heures sombres de l'histoire, notamment de notre pays, qui menacent aussi de revenir et qui sont souvent mises en écho avec l'actualité. D'une manière générale, et là c'est une remarque assez personnelle, je trouve qu'on a quand même un bilan relativement mitigé et que tous les grands habitués de la compétition, à de rares exceptions près, nous ont présenté des films qu'on pourra considérer comme un peu mineurs dans leur carrière. Hein, très souvent des films où on se dit oui c'est bien, mais il nous a habitués à mieux, on l'a connu en plus grande forme. Il n'en demeure pas moins qu'on a eu des propositions audacieuses. On aura l'occasion d'y revenir parce qu'elles ont souvent été distinguées au palmarès. Et quelques pépites dans les sélections parallèles. Je parlerai notamment de l'émergence progressive de l'animation et de belles découvertes qu'on a pu faire, notamment sur cette volonté qu'a le festival de couvrir les œuvres émergentes, les premiers, les seconds films. Et c'est vrai que de ce point de vue-là, la semaine de la critique, Un certain regard, et même la quinzaine des réalisateurs, des cinéastes, pardon, nous proposent de très belles programmations. Nous commençons avec le prix suprême, à savoir la Palme d'Or, Fjord. Peut-être un retour sur la sélection pour les autres participants.
4: Bah écoute, en tout cas, on te rejoint. Hein. Je pense que c'est effectivement un festival, enfin mitigé, je sais pas, moi n'ayant pas vu toute la compétition, par exemple, cette année, je la découvrirai en salle. J'ai trouvé que le festival était vraiment très très très politique cette année, et on en reparlera peut-être, mais laissant peu de place aussi aux œuvres artistiques en elles-mêmes dans le palmarès, ce qui est peut-être un peu dommage.
5: Oui, alors quant à moi, je trouve que c'est un festival de bonne tenue, avec d'ailleurs un palmarès globalement défendable, on le verra. Alors je regrette juste que des auteurs majeurs, comme Almodovar ou Faraday, étaient parfois traités un petit peu avec condescendance, quand des œuvrettes mineures ont été recensées comme le film de Salvadori hors compétition et en ouverture. Voilà, mais autrement, je vous rejoins.
3: Donc attention aux crimes de lèse-majesté face aux abonnés cannois. Hein, c'est vrai qu'on n'a pas été tendre, hein, mais c'est des films sur lesquels on va pas trop avoir l'occasion de revenir, le Faraday notamment, mais c'est vrai que j'avoue que moi je partais un petit peu déjà avec les fourches concernant le Faraday et ça a confirmé mes craintes.
2: C'est un sous Faraday
3: et c'est vrai qu'on a eu une constante aussi sur les auteurs qui se regardent le nombril. Hein. Qu'est-ce que c'est que l'écriture? Qu'est-ce que c'est que la création?
2: Comme Almodovar,
3: oui. Comme Sorokoyen. Des choses qui sont revenues de manière insistante avec plus ou moins de réussite. De toute façon, je crois qu'on aura l'occasion de revenir
2: peut-être
3: de toute façon sur le Almodovar.
2: Peut-être que c'est un défaut de vieillesse.
3: Possible, c'est vrai, effectivement.

0: Oui, c'est la
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1: Voilà, au bout d'un moment, se regardent créer, s'interrogent sur leur génie, et voilà. Nous commençons donc avec la Palme d'Or, comme je le disais, accordée à Fjord de Christian Mungiu, qui donc est revenu cette année avec un drame tourné en Norvège, qui lui vaut une deuxième Palme d'Or en compétition officielle au Festival de Cannes, après celle de 4 mois, 3 semaines, 2 jours, il y a presque 20 ans, en 2007. Il signe ici son premier film en langue étrangère, avant Fjord. Il avait déjà présenté RMN en 2022, la chronique sombre d'un village transylvanien rongé par la peur de l'étranger. Dans Fjord, on va suivre les Georgiou, un couple roumano-norvégien très pieux, Sébastien Stan et Renate Reinsve, qui s'installe avec ses enfants au fond d'un fjord dans le village natal isolé de la mer. Très vite, ils se lient d'amitié avec leurs voisins, les Hallberg. Leurs enfants deviennent inséparables, mais la découverte d'ecchymoses sur le corps d'Elia, l'aîné, déclenche une enquête des services sociaux et de l'école. Toute la communauté se divise alors autour d'une question brûlante. L'éducation traditionnelle et religieuse des Georgiou relève-t-elle de la foi sincère ou dérive-t-elle vers la maltraitance dans une société norvégienne très progressiste où la moindre fessée peut mener en prison? C'est donc un drame familial assez puissant qui va mettre à nu la fracture entre tradition religieuse et progressisme social sans réponse simple. Et c'est pour moi évidemment tout l'intérêt du film. Et de ce point de vue-là, je suis extrêmement heureux qu'il ait eu la récompense suprême parce qu'il y a la question de la nuance. Les acteurs sont extraordinaires, l'écriture est très bien menée et je trouve que ce film, d'une grande subtilité, en dit beaucoup. En fait, sur ceux qui veulent le mettre dans des cases et sont prêts à vous dire d'un côté que ce serait un film progressiste ou que ce serait un film réactionnaire, c'est un film qui surtout pose des questions et amène les gens à dialoguer. Et je trouve ça extrêmement intéressant et à rebours de ce que la presse, de ce que les réseaux sociaux tendent à faire aujourd'hui. Et je trouve cette œuvre extrêmement intéressante. Gérard, sur ce film.
2: Oui, je te rejoins. Alors c'est vrai qu'au décor austère hein, de sa Roumanie natale, là, le réalisateur substitue le cadre faussement idyllique hein, d'une bourgade norvégienne. Alors moi, effectivement, j'apprécie dans Fjord l'ambiguïté des personnages. Bon, même si Mungiu est clair, c'est clair, il me semble, dans la défense hein, du progressisme éducatif et dans la condamnation du conservatisme et de l'intégrisme religieux. Mais comme disait Renoir en son temps, chacun a ses raisons. Et les apparences sont parfois trompeuses. Alors, je trouve que c'est vraiment un bijou narratif et qui confirme la maîtrise absolue de Mungiu dans l'art de la mise en scène.
3: Ça a pourtant clivé apparemment, hein, si j'ai bien compris.
1: Mais oui, mais en fait, je pense qu'on aura l'occasion d'en
3: Ouais.
1: reparler au moment de sa sortie en salle. Cela dit, je crois qu'il sort cet été, je ne sais plus
3: Oui,
1: exactement la
3: il sort
1: date.
3: en août. En août.
1: Donc voilà, donc peut-être qu'on le chroniquera pas, mais c'est vrai que ce qui clive me paraît être véritablement un faux procès. Il y a notamment une
3: D'accord.
1: certaine presse de gauche qui va tout de suite ruer dans les brancards en expliquant que c'est un film conservateur réactionnaire. C'est absolument et totalement faux. Et quiconque connaît la carrière de Mungiu comprendra très bien la
3: Ouais.
1: posture qu'il prend. Et il invite simplement justement à la nuance et au dialogue. Et la société, le système fait que ça n'est pas possible. Et là, c'est vraiment intéressant parce qu'on va se poser la question de comment tenter de réconcilier des gens qui appartiennent à des cultures différentes.
2: Non, c'est un film vraiment d'une grande subtilité, hein.
1: Nous passons au grand prix accordé à Minotaure. Gérard.
2: Oui, alors le Grand Prix, effectivement, a été attribué à Minotaure de Zvingadze, excusez-moi, de Andreï Zvingadze. Alors, nous sommes en Russie en 2022. Gleb, chef d'entreprise prospère, vit avec son épouse et leur fils adolescent dans une ville de province. Alors, il se retrouve confronté à des problèmes professionnels croissants dans un monde de plus en plus instable. Alors, sa vie, soigneusement construite, bascule rapidement dans la violence. Alors, c'est le grand retour hein, du réalisateur après 9 ans d'absence, dû notamment à des problèmes de santé. Hein. Alors, le film entrecroise avec intelligence deux récits. D'une part, les méthodes de gestion d'un bureaucrate dans un pays corrompu, et d'autre part, une histoire d'adultère qui fait basculer la narration vers le polar. Alors, en fait, il s'agit plus ou moins d'une libre transposition hein, dans la Russie contemporaine de La femme infidèle de Chabrol. Le réalisateur signe un film fascinant, je trouve, par son atmosphère glaciale et qui voit des personnages révéler la pire facette d'eux-mêmes. Alors c'est vraiment un brûlot aussi fort pour moi que Léviathan, Faute d'amour ou Elena.
1: Ah ben ça occasionne pour moi une parfaite transition. Moi je trouve qu'il est un peu en dessous de Faute d'amour ou Léviathan. C'est vrai que j'avais été assez ébloui par ces films et on voit un auteur qui voilà participe un petit peu à ce que je disais en prologue. C'est un excellent film. Il y a absolument rien à dire dessus. La maîtrise est folle en termes de mise en scène, notamment. Je trouve que c'est absolument admirable. Le constat est implacable, hein, sur la décomposition morale de la Russie contemporaine, où la corruption politique et la guerre contaminent l'intime. Mais je trouve qu'il y a peut-être un petit peu d'insistance dans la démonstration, qu'il y a certains éléments qui sont un peu redondants, il y a des inscriptions sur les murs par exemple, il y a des éléments qui voilà surlignent un petit peu ce qu'il n'avait pas l'habitude de faire, je trouve, dans ses précédents films, mais effectivement on a une manière très habile d'arriver à tresser tous les éléments pour montrer un regard, mais alors d'une noirceur, alors même pas seulement sur la société russe, hein, je pense que voilà, s'il était citoyen français, il arriverait à dire la même chose du citoyen français. On a quelque chose dont on ressort avec un pessimisme assez terrible, et le tout dans une mise en scène au cordeau qui est assez fascinante. Donc là aussi, je trouve que le Grand Prix est totalement mérité. Et c'est vrai que ce réalisateur qui a eu beaucoup de mal à financer ses films et à lutter contre ses problèmes de santé, c'était une belle nouvelle de le voir ainsi honoré et remis au devant de la scène.
3: Est-ce qu'on sait si le jury a hésité un peu sur les deux? Parce que c'est vrai qu'entre Fjord et Minotaur, j'ai l'impression que le cœur a balancé.
1: Oui, c'est possible. Franchement, c'est possible. J'ai pas eu d'inside, mais le fait qu'on ait eu beaucoup de prix ex aequo, de double prix, on sent que ça a sacrément discuté. D'ailleurs, ça a été dit, hein, au moment du palmarès, Park Chan-wook a insisté sur la diversité des points de vue, et visiblement, il n'y a pas eu d'unanimité, quoi. Ça a été des longues discussions. Nous
2: Discours
1: passons.
2: mémorable du réalisateur le jour du pardon et discours mémorable du réalisateur avec notamment un message lancé au président Poutine.
1: C'est vrai, tout à fait. Et là, on était encore dans une dimension extrêmement politique, hein, au moment du palmarès. Nous passons au prix du jury avec L'aventure rêvée, Xavier.
3: Alors, c'est un film que j'ai rattrapé après le festival et je dois dire que j'ai été très agréablement surpris par le film qui est très long, hein, 2h41, donc de Valeska Grisbar. Alors moi, je n'avais pas vu Western, son film précédent. Donc ça se passe dans une petite ville à la frontière bulgare, donc on est vraiment dans une Europe complètement délaissée. Et on suit le parcours d'une femme archéologue qui s'appelle Veska, qui va renouer avec un ancien ami d'enfance dont la voiture a été volée. C'est un peu le point de départ de ce film assez long, faut le dire. Elle veut l'aider, puis petit à petit, elle va rentrer dans une espèce, au cœur d'une société criminelle qui règne sur la ville et sur la région de manière générale. Et évidemment, elle va devoir affronter ce monde trouble et dangereux. Alors, j'ai trouvé l'approche vraiment passionnante de cette réalisatrice-là. Alors c'est vrai que le film, on lui a pas rendu service en le projetant en fin de festival, parce que 2h45, c'est j'ai
1: 47,
3: au 47,
1: 47,
3: voilà,
1: j'ai
3: j'ai
1: pas
3: cru
1: senti.
3: voilà, j'ai cru comprendre que certains s'étaient un peu endormis, ça a dû être un peu difficile, c'est vrai, mais franchement, ça vaut le coup d'aller le voir en salle, parce que c'est une approche quasi ethnographique, alors je sais pas, certains diraient naturaliste, d'un espace qu'on connaît assez mal, et surtout c'est un magnifique portrait de femme, je trouve, avec ce personnage qui a une soixantaine d'années dans le film, et qui à elle seule porte, est presque la porte-parole des femmes européennes face à la domination masculine, aux clichés masculins, machistes, et qui essaye à elle seule de renverser tout un système. Je trouve que le film, là-dessus, est vraiment tout à fait intéressant. En plus, elle est archéologue, donc elle creuse. Il faudrait peut-être nous on creuse aussi quand on en reparlera quand. Enfin, quoi que non, on n'en reparlera pas parce qu'il va sortir cet été. Il
1: Oui, il
3: sort le
1: sort au
3: 15
1: milieu de
3: juillet.
1: l'été, oui.
3: Voilà, mais donc c'est un conseil. Alors, c'est pas lui rendre service aussi, hein,
1: Non, pas du tout.
3: ah, n'y allez surtout pas après une journée de plage.
1: Ouais.
3: Mais voilà, la mise en scène est assez dépouillée, c'est vrai. Il y a une atmosphère assez renfermée et je trouve que l'actrice Yana Radeva, qui apparemment est une non-professionnelle, porte le film. Elle est exceptionnelle, vraiment. Donc voilà, moi, c'est dommage si on boude ce film parce que c'est un film intéressant. Et pour une fois, là, je trouve, prix du jury, bah, ça lui va assez bien parce que c'est un prix découverte aussi et pour mettre en avant un film. Et franchement, ça le mérite. Voilà, faut avoir le courage d'affronter les 2h47.
1: Gérard, quelques mots sur ce film?
2: Oui, bon, j'avoue que les séances de gala de l'après-midi, hein, au GTL à 14h ne sont peut-être pas les meilleures pour mon attention. Et ce film ne m'a pas facilité la tâche. Alors j'ai retenu une ambiance de western contemplatif, hein, où une scientifique doit se battre avec courage contre un microcosme mafieux, obscurantiste et sexiste. Alors le propos est noble, les prises de vue sont sublimes, l'actrice, comme tu l'as dit Xavier, hein, Yana Mareva est impeccable. Mais bon, j'aurais apprécié un scénario plus élaboré, un rythme plus soutenu dans la narration.
3: Mais je suis sûr que si
2: Mais
3: tu
2: je
3: le
2: pense
3: revois,
2: que
3: si tu le revois en
2: peut-être.
3: salle, tu vas l'apprécier. Il faut le voir en salle, enfin, une deuxième
2: Peut-être,
3: fois.
2: peut-être, mais je verrai, je pense, beaucoup plus tard. Voilà, je pense qu'on a récompensé, pour paraphraser une ancienne palme d'or cannoise, on a récompensé les meilleures intentions.
1: Oui, pas mal, joli. Oui, je vais pas redire la même chose. C'est vrai que c'est quand même cruel ce qu'on lui a fait. Hein. On peut quand même constater que le film de réalisatrice féminine Le Dernier Jour, c'est un peu une tradition cannoise. On a eu Kelly Reichardt, on a eu Alice Rohrwacher. Hein. Ils font souvent ça. Et c'est là, 2h47, on avait le cerveau un petit peu équivalent à un bol de margarine un jour de canicule. Donc vraiment, c'était difficile. Mais moi, la fascination a vraiment n'a cessé de monter. J'aime beaucoup la fin et je suis tout à fait d'accord pour dire qu'on a une présence assez incroyable et ce personnage est un personnage qui porte le film et qui est assez fascinant. Il faut être courageux et ceux qui iront le 15 juillet le seront, mais le film mérite qu'on lui accorde notre temps. Nous passons au prix de la mise en scène qui a été donc un prix ex aequo. Je vais commencer par parler de La Bola Negra de Javier Ambrossi et Javier Calvo, hein, qu'on appelle Los Ravis, les deux Ravières, qui signent donc une grande fresque romanesque hispano-française. Les deux cinéastes sont surtout connus pour des séries, et notamment La Messias qui a été présentée en 2023 et que j'ai eu l'occasion de rattraper avant de voir donc ce film-là et que j'ai trouvé extraordinaire. On a donc un récit qui suit trois hommes à trois époques en Espagne, pardon, en 1932 sous la République, en 1937 en pleine guerre civile et en 2017, reliés par un même fil d'héritage, de désir et de douleur. Entre ces lignes temporelles, le film explore ce que signifie être homosexuel dans une Espagne traversée par le fascisme, la répression franquiste, puis la mémoire encore vive de ces violences. Donc, j'ai trouvé le film extrêmement euphorisant, réjouissant. C'est un film à l'ancienne, en fait, vraiment. Il y a quelque chose de beau, de très lyrique. J'aime beaucoup la manière dont il construit trois récits dont on a du mal, hein, pendant un moment, à créer une liaison entre les deux et la façon dont tout finit par s'imbriquer. J'aimerais vraiment que ce film rencontre son public parce que je pense qu'il marchera très bien en Espagne, mais ce serait assez fantastique qu'il rencontre le public parce que il pourrait vraiment, vraiment séduire une large frange du public qui ne va plus trop au cinéma et c'est un grand, beau film populaire. Xavier, sur l'ex aequo.
3: Oui, alors c'est un troisième Ravière hein, qui va parler de l'ex-aequo, donc Fatherland,
1: C'est vrai.
3: de Pavel Pavlikovski. Alors cinéaste que moi j'aime beaucoup, j'étais très curieux de son nouveau film. On le remercie d'ailleurs pour le format déjà, hein, 1h20 avec le
1: Ah oui.
3: générique, donc en levant le générique, 1h10-12, c'est extraordinaire. Bon.
1: Incroyable.
3: C'est un court-métrage, hein, cette année à Cannes. Donc, c'est un film qui raconte en fait le retour de Thomas Mann, le prix Nobel de littérature, hein, son retour pour la première fois en Allemagne depuis la fin de la guerre, parce que il avait quitté l'Allemagne lors de l'arrivée au pouvoir d'Adolf Hitler. En étant 49, il est accompagné de sa fille et il fait un peu la tournée de l'Allemagne de la guerre froide, donc passant tantôt bah, du côté zone domination américaine et zone domination soviétique. D'ailleurs, c'est marrant, il est adulé à peu près dans les deux zones, donc ça lui crée quand même un dilemme aussi finalement, choisir, hein. Entre Mickey ou Staline, je crois que c'est ce qu'il dit dans le film. Alors
1: Oui,
3: si vous aimez,
1: carrément.
3: si, voilà, si vous aimez Pavlikovski, comme moi je l'aime aussi autant, bah, le noir et blanc, format 4 tiers, on retrouve à peu près ce qui fait le charme de la mise en scène, que certains disent un peu austère hein, de Pavlikovski, parce qu'il faut pas vous attendre à des grands mouvements de caméra, c'est souvent des plans fixes, ce sont souvent des plans séquences, mais c'est à tomber tellement c'est beau. Et puis il faut dire un mot peut-être aussi quand même des acteurs qui portent le film aussi. Hans Zeissler pour Thomas Mann et Sandra Hüller qui est décidément partout, qui sont tous les deux assez exceptionnels. Et c'est un film qui petit à petit, non seulement il montre les ravages de la guerre, une Allemagne qui est pendant la guerre froide ben, coupée en deux, ça il le montre assez bien et sans faire de dissertation d'histoire. Alors merci parce qu'il y a beaucoup de films qui font des dissertations d'histoire. Là lui non, avec des plans on arrive à comprendre ce qui se passe dans cette Allemagne fracturée quand même en 49. Et ce qui est très beau aussi. C'est cette montée en émotion. Franchement, je veux pas trop le dire parce que, enfin, pas trop révéler, mais j'ai été cueilli par le dernier plan qui est d'une beauté. Mais c'est peut-être l'un des plus beaux plans, je pense, qu'on ait vu à Cannes cette année. Voilà, et l'émotion monte alors qu'on s'y attend pas. Et elle arrive comme ça, de manière fulgurante. Et Ça rejoint un peu ce qu'on avait vu déjà dans Cold War, si vous aviez aimé. Voilà, moi je trouvais que le film était très très beau. Bah c'est pareil.
1: Gérard, sur la Bola Negra, qu'est-ce que tu en as pensé?
2: Oui, alors La Bola Negra, moi je trouve que bon, c'est un spectacle, comme tu l'as dit, hein, de bonne tenue, bon, mais qui invite les spectateurs à être attentifs, hein, car chacun des segments narratifs est en lien avec les deux autres. Bon, c'est vrai qu'il y a quelques séquences saisissantes, hein, comme la fête musicale interrompue par des bombardements. Alors, Los Ravis, hein, comme on les appelle, ont un sens du montage et du brio. Après, je trouve que la partie contemporaine est quand même plutôt faible, avec du pompiérisme, du pathos, et notamment ce passage avec une invraisemblable conférencière américaine jouée par Glenn Close. Alors, le film est intéressant, mais pour moi imparfait, hein, c'est un petit peu de l'Almodovar revisité par Lelouch. Et quant à Fatherland, je serai très bref, je rejoins complètement Xavier, hein, c'est un très beau film, parfois aux accents des fraises sauvages, et on a vraiment une mise en scène élégante, et comme tu l'as dit, hein, Xavier, sans dissertation historique et politique, le film fait passer un propos très, très profond.
1: Oui, juste un mot pareil sur Fatherland, je suis d'accord, et c'est vrai que j'ai notamment durant les échanges à Cannes, certains disaient que c'était un film uniquement esthétique, qui travaillait uniquement son image, c'est totalement faux. C'est absolument passionnant ce qu'il dit sur l'identité d'un pays en cendres, sur une figure tutélaire qui doit se positionner. Il y a vraiment des choses qu'on peut analyser en profondeur. Donc c'est un film sur lequel on reviendra et que j'ai trouvé extrêmement intéressant. Nous passons au prix du scénario avec Notre Salut, Gérard.
2: Emmanuel Marre, dont on avait apprécié Rien à foutre, co-réalisé par Julie Lecoustre avec Adèle Exarchopoulos, change ici de registre. Alors, il se base sur le vécu de ses grands-parents et de leurs échanges épistolaires pendant la guerre. Alors, le réalisateur a en outre réalisé des recherches historiques en amont, alors, soit donc l'histoire de cet aïeul haut fonctionnaire pendant le régime de Vichy, qui est chargé de lutter contre le chômage. Mais en fait, il est amené, sous couvert de technicité et d'analyse économique libérale, à classer les travailleurs selon leur nationalité et à incorporer les Juifs dans une catégorie spécifique, contribuant ainsi indirectement à la préparation donc de la Shoah. Alors, c'est un film qui a d'évidentes qualités donc narratives. Le film est intéressant et je trouve dans son équilibre entre une approche documentaire et un style un peu distancié. Et puis, on peut apprécier les anachronismes musicaux, hein, qui suggèrent l'universalité temporelle des faits. Et d'ailleurs, plus jamais ça, a déclaré le réalisateur à l'issue de la projection cannoise. Alors, après, je regrette quand même, malgré tout, un montage un peu décousu, une froideur ambiante. Qui empêche parfois d'adhérer complètement au dispositif, mais c'est quand même un film à voir.
1: Oui, alors c'est vrai que moi, il y a eu deux films en compétition qui ont été d'une vraie audace et qui pour le coup m'ont fasciné, m'ont intéressé. C'est celui-ci et c'est le suivant dont va parler Marjane, qui est Soudain. Dans Notre Salut, il y a quelque chose au niveau du traitement, au niveau de la mise en scène. On est quasiment dans une espèce de faux documentaire où on suivrait en immersion les personnages, qui reprend un petit peu cette rhétorique politique actuelle lorsqu'on voit Emmanuel Macron faire filmer ses réunions au sommet, hein, où il parle par exemple du pognon de dingue, où on vous donne cette fausse impression d'une spontanéité alors qu'évidemment tout est pensé pour les caméras. Là, il y a vraiment cette idée-là. Swan Arlo, je le trouve absolument fascinant parce qu'il fait un rôle d'un personnage médiocre qui n'a rien de flamboyant et qui cherche uniquement à gravir les échelons et qui est avide de reconnaissance et de pouvoir. Donc il y a des choses vraiment très intéressantes. J'aime aussi eh bien cette mise à nu, hein, de la famille, puisqu'il parle de ses arrière-grands-parents. En off, on a les échanges épistolaires d'une grande ambivalence entre les deux membres du couple et qui sont assez fascinants. Voilà, donc je trouve le film très intéressant, il y aura beaucoup de choses à dire, je pense qu'on en reparlera au moment de sa sortie de toute façon. Il y a une vraie dissection de la médiocrité aussi, et j'ai beaucoup aimé aussi les passages d'anachronisme, parce que c'est pas seulement de la pose, il y a aussi quelque chose qui nous renvoie à notre époque et que je trouve assez extraordinaire. À mettre notamment en parallèle avec un film qui a été une bonne surprise, qui est La troisième nuit de Daniel Auteuil, qui a été montré en Cannes Première hors compétition, qui sortira pas avant 2027, mais qui, dans un registre moins audacieux, un peu plus académique, mais néanmoins très réussi, évoque aussi cette question de l'administration sous Vichy, et on aura l'occasion de représenter ce film.
3: Et qui sort en pleine lumière en septembre. C'est une belle sortie, parce que du coup, je pense qu'on va en parler.
1: Là, tu parles de Notre
3: Je parle
1: Salut.
3: de Notre Salut, oui.
1: Oui, tout à fait. Nous passons au prix d'interprétation féminine. Marie-Jeanne.
0: Alors, ce prix a été attribué à Virginie Efira et Tao Okamoto pour leur rôle dans le film Soudain de Ryusuke Hamaguchi. Alors, depuis Censors, immense fresque sentimentale de plus de 5 heures qui avait été révélée à Locarno, Hamaguchi n'a cessé d'approfondir un cinéma de la parole, de l'écoute et de la communication. Alors, dans ce film, Marie-Lou, incarnée par Virginie Efira, est directrice d'un établissement pour personnes âgées. Elle tente d'y instaurer le concept d'humanitude qui vise à accompagner les seniors dans le respect de leur dignité et en mettant notamment l'accent sur leur autonomie. Elle rencontre Marie, Tao Okamoto, une metteuse en scène japonaise qui se bat contre un cancer en phase terminale. Alors, cette rencontre va bouleverser leur vie et elles vont nouer un lien qui est essentiellement basé sur un échange intellectuel qui est absolument riche et passionnant. Elles vont aborder des sujets graves et complexes, liés bien sûr au quotidien d'un EHPAD, mais elles auront également de longues conversations, notamment sur le capitalisme contemporain, sur la façon dont il menace la perpétuation de l'humanité en broyant des individus. Enfin, c'est tout à fait passionnant. Elles passent avec une aisance époustouflante, toutes les deux, du français au japonais. Ces deux actrices sont d'une justesse impressionnante, elles portent le film avec un tel talent et, je dois dire, une telle sincérité qu'on ne s'ennuie pas une seconde dans un film qui dure quand même 3 heures et quart. Elles ont, à mon avis, largement mérité leur prix, le prix qui leur a été attribué.
1: Alors, rapidement, un petit mot, Gérard, sur ce film ?
2: Oui, alors effectivement, les deux actrices ont mérité leur prix, même si je trouve le jeu dramatique est plus complet hein, chez Virginie Efira. Alors, mais peut-être le film aurait-il pu prétendre à un prix justement plus marquant. Hein. C'est une œuvre digne,
1: oui, je suis d'accord,
2: sens du terme, hein, qui transcende son sujet sociétal par une réflexion subtile et une mise en scène à la fois lyrique et épurée, maîtrisée de bout en bout. Et pour moi, c'est assurément l'un des chocs de la compétition cannoise 2026. Hein.
3: Oui, c'était ma palme d'or. Bon, de ce que j'ai vu, j'en ai vu une 12, et franchement, c'était une palme d'or rêvée. En même temps, je salue aussi l'intelligence du jury. Ça n'a pas toujours été le cas dans le passé d'avoir associé les deux actrices. C'est une bonne idée. Oui. Un peu comme pour le prix dont on parlera maintenant, là, le prix d'interprétation masculine. Pareil, c'est très bien. C'est une bonne idée. Mais le film aurait pu avoir plus tellement c'est beau. Moi, Ryusuke Hamaguchi, je tiens à ce réalisateur pour un des réalisateurs majeurs actuellement qui tourne. Et c'est un film vraiment extraordinaire. Certains n'ont rien compris. Hein. J'ai entendu des gens dire, oh, non, on voit pas ce qui se passe dans les EHPAD, Orpea, mais ça n'a rien à voir. Enfin, c'est un film sublime, bienveillant, et ça fait du bien. C'est un film qui donne foi en l'humanité. On n'en a pas beaucoup, quand même, avec intelligence.
1: Oui, voilà, c'est aussi ça, effectivement, qu'il faut saluer. Le film sort le 23 août, on en reparlera peut-être quand même pour les films de la rentrée, parce que c'est un très grand film, et c'est un film qui, justement, travaille sa longueur et vraiment nous élève tous. En tant que spectateur. Moi, j'ai trouvé ça. Et puis, c'est aussi très rare d'avoir une histoire d'amitié féminine portée avec une telle intensité, sans pathos, juste dans la complicité, la construction. Enfin, on pourrait parler vraiment des heures de ce très grand film. Mais il faut qu'on avance. Nous allons parler du prix d'interprétation masculine. Gérard.
2: Alors, ce sont deux jeunes acteurs débutants, Valentin Campagne et Emmanuel Macchia, qui ont remporté ce prix. Alors, on est content pour eux. Hein. Il est sain qu'un palmarès fasse une place à un renouvellement générationnel. Mais j'ai quand même deux réserves importantes. D'une part, Coward est le moins bon des films de Lucas Dont, hein, qui nous avait enchantés avec Girl et Close. Bon, le récit de ses amourettes près des tranchées de la Grande Guerre n'évite pas la joliesse et un style assez lisse et académique. Le réalisateur, je trouve, abuse des plans scrutant son acteur Emmanuel Macchia, filmé comme une gravure de mode, jouant l'innocence et la fougue de la jeunesse. D'autre part, d'autres comédiens, plus expérimentés et dans des films plus aboutis, auraient pu prétendre à ce prix. Je pense notamment à Javier Bardem pour L'être aimé, Swann Arlo dans Notre Salut, Gilles Lelouch dans Moulin ou Hans Zischler dans Fatherland.
1: Entièrement d'accord sur effectivement ces comédiens qui étaient réellement au sommet. C'est un beau film, mais là, en fait, je te rejoins sur tout ce que tu dis. Ces deux films précédents étaient plus intéressants, ils étaient plus ambivalents aussi. Hein, il y avait quelque chose de plus profond dans la construction. Et j'avoue qu'effectivement, ce que tu emploies, hein, le mot joliesse, m'a posé un petit peu problème. Tout cela est fort mignon, avec une très jolie lumière solaire, et on regarde de ces beaux jeunes hommes. Bon, et puis il y a un gros problème d'écriture. On a deux épilogues, le film n'arrête pas de s'achever, de se conclure, de surligner. C'est assez insupportable. On avait vraiment envie que ça se finisse. J'avoue aussi que c'était l'un des derniers films du festival. Peut-être que ça a joué, hein. Mais en tout cas, pas mal de réserves aussi sur ce film.

0: Nous abordons maintenant ce que l'équipe de Cinémag considère comme les oubliés du palmarès. Eric, qu'est-ce que tu aurais aimé voir au palmarès, toi ?
1: Alors, moi, j'hésitais entre deux. C'était La vie d'une femme que j'avais beaucoup aimée, mais j'aimerais quand même parler de Moulin parce que c'est quand même un film assez important. Hein, Némès n'était pas revenu à Cannes depuis son coup d'éclat avec Le Fils de Saul en 2015, et il présente un film qui est un film qui est plus un film de commande, un film français, hein, tourné en français, avec donc Gilles Lellouche. Et c'est vrai que quand on nous a annoncé ce projet, ça ressemblait un petit peu improbable d'aller voir Gilles Lellouche chez Némès. Et pourtant, en fait, ça fonctionne. Ce film est un véritable cauchemar, mais dans le sens noble du terme. Hein, il va se concentrer sur juin 43, alors que il tente de réunifier les forces de l'armée secrète. Jean Moulin est arrêté par la Gestapo et conduit au quartier général de Klaus Barbie. Donc le récit va se concentrer sur l'affrontement psychologique et physique entre les résistants et le boucher de Lyon, avec évidemment un numéro de bravoure en termes d'incarnation, entre séances de torture, manipulation mentale et jeux de faux aveux, tandis qu'en coulisses, les réseaux de résistance vacillent. Bon, c'est un film qui est un film de metteur en scène, très clairement. La lumière, la photographie, le huis clos sont absolument suffocants. J'ai une micro-réserve sur le fait qu'on a peut-être une esthétisation de Klaus Barbie qui est un peu trop romanesque. Des fois, on a l'impression de voir un petit peu les méchants nazis de chez Tarantino. Ça m'a un petit peu gêné, de même que une certaine esthétisation de la violence m'a parfois un petit peu rebuté. Mais il n'empêche qu'on a un grand réalisateur et que Gilles Lellouche, hein, qui est un acteur que je respecte vraiment parce qu'il a un éventail extrêmement large d'incarnations et il est parfaitement légitime dans ce rôle.
0: Xavier, pour toi.
2: Alors, je rejoins déjà les choix qui ont été faits par toute l'équipe, hein, que ce soit ceux qui sont passés ou ceux qui vont venir. Moi, c'était le film de James Gray, Paper Tiger. Alors, je sais que bon, qui raconte l'histoire de deux frères que tout oppose, hein, qui vont s'unir dans une affaire un peu douteuse liée à la mafia russe, et forcément tout ce qui devait être une opportunité pour eux de réussir va se transformer en cauchemar là aussi, mettant en danger leur famille et même leurs liens. Alors, je suis très déçu, pas par le film, hein, évidemment, sinon je l'aurais pas mis dans les oubliés. Je suis très déçu encore que James Gray ne reparte sans rien, parce que je sais que certains ont dit, bon, c'est une condensation de son univers, dans une forme un peu ramassée, il reprend des motifs qu'on a déjà vus dans tous ses films. Et oui, mais il n'empêche que la mise en scène de James Gray, moi franchement, depuis Cannes, il y a des plans qui me restent fortement en tête, des très beaux plans, et notamment une incursion de mafia russe dans une maison filmée en ombre,
1: très impressionnant,
2: comme ça, vraiment. Ouais. Et donc je me dis, j'aurais peut-être pas donné la Palme d'Or, hein, évidemment. Voilà, faut être honnête, hein. Mais un prix d'interprétation ou même surtout
1: de
2: un
1: mise
2: prix
1: en scène.
2: De la mise en scène pour récompenser un réalisateur.
1: Donc,
2: et c'est là où je dis, voilà, c'est là où je dis que le jury a peut-être oublié des films qui n'étaient pas politiques. C'est un peu dommage.
1: C'est vrai. C'est tout à fait vrai.
3: Donc je trouve qu'Almodovar, donc je vais parler d'autofiction, hein, d'Almodovar, réussit encore à surprendre, hein, avec un récit en forme de mise en abîme qui confirme l'épure de son art et fait écho d'ailleurs à toute son œuvre passée, hein. Alors c'est l'histoire donc de Raoul, un cinéaste qui est en pleine crise créative lorsqu'un drame frappe sa collaboratrice. Il s'en inspire pour écrire son prochain film. Et peu à peu, il imagine Elsa, une réalisatrice en pleine écriture, dont le parcours commence à refléter le sien. Alors, ce film pourrait être le testament d'Almodovar, mais j'espère qu'il en fera bien d'autres. Alors, les deux récits s'emboîtent avec finesse, en évitant justement les pièges du film dans le film. Et on retrouve, un peu comme James Gray et la plupart des grands cinéastes, toutes leurs thématiques, hein. Alors, c'est vrai que ces grands auteurs se répètent. Ici, la mort, les communautés de femmes, les pièges de la création. Alors, je trouve que cette œuvre est vraiment loin d'être mineure. Elle synthétise tout l'univers d'Almodovar, tout en posant les bases d'une réflexion sur le dilemme entre la liberté et l'éthique de l'artiste. Alors, je trouve qu'un prix du scénario ou de la mise en scène ou d'interprétation féminine, hein, pour la sublime Barbara Lenny n'aurait pas entaché le palmarès.
1: Heureusement qu'on n'a pas le droit au débat parce que.
0: Oui, parce que oui, moi aussi.
2: Je suis absolument d'accord avec Gérard. Bravo, Gérard.
0: Qui est sorti et bon. En ce qui me concerne, j'aurais aimé voir au palmarès, je ne sais pas à quel niveau, mais le film de Rodrigo Sorogoyen, L'être aimé. Alors, c'est un film riche, important, qui aborde plusieurs sujets, le lien père-fille, le pouvoir, la création et d'une certaine manière aussi les rapports hommes-femmes. Alors, comme à son habitude, Sorogoyen commence par une longue séance coup de poing. Un homme rentre dans un restaurant restaurant, sa table. Il est visiblement agacé et inquiet par le retard de la personne qui l'attend. Elle arrive et on sent immédiatement la gêne entre eux. On apprendra qu'ils ne se sont pas vus depuis 13 ans, qu'il était parti à l'étranger, qu'il revient, notamment pour la retrouver, mais surtout que c'est sa fille qu'il a abandonnée. Et il lui propose, car il est réalisateur, le rôle principal dans son premier, prochain film, Désierte. Alors, le nombre de « ça va » nous donne la mesure de leur gêne. Une séquence qui a été tournée en chant contre chant, tout à fait oppressant. Alors, on comprend très vite, tout au long du film, la complexité de leur relation, les blessures d'Emilia, et surtout sa rancœur envers un père qui a été absent, et aussi la culpabilité d'un père qui essaye, mais bien maladroitement, il faut dire, de rattraper un passé qui est définitivement perdu. Alors, dans une mise en scène précise, intense, on assiste aussi au tournage de Désierte dans un film miroir sur le cinéma. Un film donc sur l'acte de création également. Alors, c'est une œuvre puissante de laquelle se dégage une très grande émotion qui bouleverse. Alors, maintenant, nous passons aux pépites. Vous avez vu d'autres sélections. Et j'aimerais savoir ce que vous avez aimé dans ces sélections. Alors, Xavier.
2: Alors, je vais faire assez vite pour parler. J'avais mis deux films et je vais en parler de trois très rapidement. Comme ça, ça donne envie aux gens d'aller. Alors, le premier, c'est le dernier volet du journal intime filmé de Alain Cavalier. Merci d'être venu. Et c'était à la quinzaine des cinéastes. Et c'est extraordinaire. C'est-à-dire faire un journal intime avec une caméra vidéo légère, avec des images. Alors, il filme des fruits, il filme une pomme, il filme des choses très sérieuses, des choses très banales. Et ça devient un film d'une liberté absolue et un film magnifique, puisque c'est vraiment des traces qu'il essaye de filmer. Et franchement, on dit merci. Moi, je dis merci à Alain Cavalier de filmer et d'exister encore. Un autre film, c'était le film de Radu Djoudé, cinéaste que j'aime bien, moi. Le journal d'une femme de chambre, aussi à la quinzaine des cinéastes. Un regard assez acide sur la bourgeoisie contemporaine. C'est une variation autour du roman d'Octave Mirbeau. Alors, on parle de domination sociale, d'hypocrisie bourgeoise, de rapport de classe. Et il le fait avec une intelligence et un côté incisif, mais beaucoup plus accessible que ce qu'il a fait par le passé. Et c'est ça qui peut être intéressant. Et le dernier, très vite, conseiller le documentaire qui a eu l'œil d'or à Cannes, Viendra la révolution, de Pega Aangarani, qui est vraiment un très très joli documentaire.
0: Gérard, quels sont tes pépites alors?
3: Quant à moi, je voudrais conseiller La Gradiva de Marine Atlan, qui a obtenu le grand prix à Mi-Paris de la semaine de la critique. Alors, un groupe de lycéens français part en voyage scolaire à Naples pour découvrir les ruines de Pompéi, et certains élèves vont alors faire le lien avec leur propre vie. Alors, c'est le cas de Tony, un jeune homme dissipé et aux tendances dépressives. Alors, c'est un premier long métrage de la directrice photo de L'Englouti. Ce long métrage n'est pas d'un abord facile. C'est un récit d'apprentissage métaphorique, suggestif et qui distille vraiment un réel charme. Alors, qu'importe les maladresses de certains passages ou les invraisemblances sociologiques et pédagogiques, Marine Atlan est une authentique conteuse dans la lignée d'Eustache et de Truffaut. Alors, pour faire vraiment très vite, et sans faire de jeu de mots, quelques mots sur Quelques mots d'amour de Rudi Rosenberg, présenté à un certain regard. Donc, c'est l'histoire d'une jeune femme qui est jouée par Avdia Herzi et dont la fille adolescente veut absolument retrouver son père, et un père qui a ignoré en fait toute sa famille. Alors, c'est une pépite, ignorée d'ailleurs du palmarès Un certain regard, un très beau récit sur les fêlures et les solidarités familiales et les doutes de l'adolescence, un scénario très travaillé, mais qui n'empêche pas le ton de liberté d'une mise en scène qui évoque Piala ou Kechiche, un film qui devrait ravir tous les publics.
0: Et toi, Eric ?
1: Alors, j'ai un petit film qui s'appelle Adieu monde cruel, qui a été présenté en clôture de la semaine de la critique, qui est une sorte de... donc c'est un premier film qui a été réalisé par Félix de Givry, qui était notamment le co-scénariste et le producteur du film d'animation Arco, qui a été présenté l'année dernière à Cannes et qui a plutôt bien marché cette année. Donc le cinéaste revient sur ses années de collège et leurs douleurs pour raconter l'histoire d'Otto Vidal, 14 ans, qui est interprété par Milo Machado Graner, la révélation d'Anatomie d'une chute, le jeune garçon, qui avait eu la Palme d'Or en 2023. Un soir d'hiver, dans une petite ville de province, harcelé au collège, il envoie à sa famille et à ses camarades une lettre d'adieu annonçant son suicide. Sauf qu'en fait, il ne va pas réussir à passer à l'acte. Et donc, il va se retrouver dans une espèce de fugue et il va construire une sorte d'utopie à un moment. Il va rencontrer quelqu'un qui va l'accueillir et il va, voilà, être dans une sorte de délire sur qui ressemblerait un petit peu aux 400 coups, si vous voulez. C'est beau. C'est tendre, c'est très à l'ancienne, il y a un gros grain de pellicule, il y a une belle musique, et en plus, pour parachever les parallèles avec la nouvelle vague, la voix off, qui est une narratrice extérieure, est assurée par Françoise Lebrun. Donc, il y a vraiment, j'ai trouvé le film très beau, il n'y a pas beaucoup de posture, c'est-à-dire que tout ce qui est fait en termes de mise en scène est toujours au service des personnages. J'ai été profondément ému par ce film, tout comme je l'ai été par d'autres, et notamment les films d'animation. Hein, In Waves, qui sort le 1er juillet, est un très beau film. Vous avez aussi Le Corset, film français qui était très émouvant. J'aimerais mettre un peu le focus sur un film qui s'appelle Tangled, film d'animation en noir et blanc, canado-américain, réalisé par Lia Nelson, qui a été présenté en séance spéciale et qui est adapté du roman graphique autobiographique de Sarah Lewitt et qui raconte tout simplement le destin de Sarah, une jeune femme au caractère bien trempé qui revient dans sa petite ville conservatrice quand la maladie d'Alzheimer commence à effacer la personnalité pétillante de sa mère Midge. Là aussi, c'est à la fois drôle et absolument déchirant. L'animation est toujours au service des personnages. C'est vraiment un très très beau film qui, par le biais de l'animation, arrive à porter un autre regard aussi sur la famille et la maladie.
0: Merci pour tous ces renseignements sur ces films qu'on verra avec beaucoup de passion. Alors merci à toutes et tous de nous avoir suivis, merci Arnaud d'avoir assuré la technique, merci Xavier, merci Gérard. Nous nous retrouverons le samedi 12 septembre à 13h15 pour une prochaine émission de Cinémag sur l'antenne de Fréquence Protestante. Et d'ici là, l'équipe de Cinémag vous souhaite à tous et toutes un très très bel été.

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0: Bonjour à tous, chers auteurs de Fréquences Protestantes. C'est parti pour une nouvelle édition Louange avec, comme d'habitude, de la musique et bien sûr des belles pensées de la Bible avec des belles personnes pour nous raconter ces pensées de la Bible et surtout plein de bonne humeur ici dans le studio de Fréquences Protestantes. Alors comme je l'ai teasé il y a un instant, nous avons des invités exceptionnels dans le studio aujourd'hui avec nous. Nous avons Dale Hewitt et sa merveilleuse femme Karen Hewitt aussi avec nous, qui nous viennent de l'Australie, les amis, de l'Australie. Donc on est content de les accueillir. Bonjour.
1: Bonjour à tous.
2: Bonjour.
0: Alors ça fait quelques années qu'ils viennent en France, donc ils ont capté quelques mots en français. En tout cas, on est vraiment content de les avoir, donc on va s'arranger pour pouvoir traduire parce qu'ils sont pas encore parfaitement fluides en français, mais peut-être un jour ça arrivera. Hein. En tout cas, voilà. Alors Dale, comment vas-tu? Tu as compris? Comment vas-tu?
1: How am I?
0: Oh, how are you there? Merci. Good. Très bien. And you, Karen?
2: Très bien, merci. Okay.
0: Alors, je vais vous poser la première question. Donc, je vais essayer de poser des questions en français et vous me répondez directement, je vous traduirai. Comment as-tu rencontré Dieu dans ta vie?
1: How did I come to know Jesus?
0: Yes.
1: Well, I'm privileged that I was born into a Christian family.
0: Donc j'ai eu le privilège de grandir dans une famille chrétienne.
1: My grandfather was a minister of the gospel.
0: Donc mon grand-père était un ministère de la parole.
1: He was used by God to plant the apostolic church in Australia.
0: Donc il a implanté ce qu'on appelle l'église apostolique en Australie.
1: And then his son, my dad.
0: Donc son fils qui était mon père.
1: He is also a minister of the gospel.
0: Il était aussi un ministère de l'évangile.
1: And he was used by God to plant the apostolic church in Papua New Guinea.
0: Et lui, il a implanté l'église apostolique en Papouasie-Nouvelle-Guinée.
1: So as a boy, I grew up on the mission field.
0: Donc en tant qu'enfant, j'ai grandi sur le terrain missionnaire.
1: So in my early childhood, all I saw was the preaching of the gospel to people who didn't know Jesus.
0: Et donc dans mes premières années, j'ai vu comment on enseignait la parole à des personnes qui connaissaient pas Jésus.
1: I saw people come to faith.
0: Et j'ai vu des gens venir à la foi.
1: I saw people who didn't know God believe for miracles and miracles happened.
0: Et j'ai vu des gens qui connaissaient pas Dieu qui ont commencé à croire pour des miracles et des miracles se sont produits.
1: And so it was a wonderful environment to grow up in as a child.
0: Donc c'était vraiment un magnifique environnement de grandir dans cet environnement en tant qu'enfant.
1: And then in 1970 we moved from Papua New Guinea back to Australia.
0: Et donc en 1970 on est retourné de la Papouasie-Nouvelle-Guinée en Australie.
1: I was 9 years old.
0: J'avais 9 ans.
1: And I remember at a meeting, my father was preaching.
0: Et je me rappelle dans une réunion, mon père était en train de prêcher.
1: And there weren't many people there.
0: Et il n'y avait pas beaucoup de personnes.
1: But at the end, he said, you know, does someone want to receive Jesus?
0: Et il a dit, est-ce que quelqu'un veut recevoir Jésus?
1: And that night, I made a personal commitment to follow Jesus.
0: Et donc ce soir-là, j'ai pris un engagement personnel à suivre Jésus-Christ.
1: And I've followed him. I followed the Lord from that day
0: et donc
1: on.
0: J'ai commencé à suivre le Seigneur depuis ce moment-là. Wow, that's awesome. C'est vraiment super. et toi, Karen. Alors comment tu as rencontré Jésus?
2: Well, I was born in Melbourne, Australia.
0: Donc moi, je suis né à Melbourne, en Australie.
2: And my parents were not Christians.
0: Et mes parents n'étaient pas chrétiens.
2: But I had a praying grandmother.
0: Mais j'avais une grand-mère qui priait.
2: And I spent a lot of time with her.
0: Et j'ai passé beaucoup de temps avec elle.
2: And she would share the gospel with me.
0: Et elle me partageait l'évangile.
2: And when I was 9 years old, I knelt down with my grandmother and received Jesus as my savior.
0: Et quand j'avais 9 ans, moi aussi, je me suis agenouillé avec ma grand-mère et j'ai prié pour recevoir Jésus.
2: And it was a few years later that my parents actually came to the Lord.
0: Et c'est quelques années plus tard que mes parents aussi ont rejoint le Seigneur.
2: And then as a family, we started to serve God.
0: Et en tant que famille, on a commencé à servir le
2: Seigneur. But my grandmother was such a strong woman of faith.
0: Mais ma grand-mère était tellement une femme de foi.
2: And she was always talking to me about how to share Jesus and how to pray and believe God for miracles.
0: Et elle me partageait toujours comment partager Jésus, comment prier pour des miracles.
2: She was a single mother herself.
0: Elle était une mère seule, donc c'est.
2: So she trusted God for everything.
0: Donc elle avait besoin de faire confiance à Dieu pour tout.
2: And so from a very early age, I learned that trusting God and being obedient to God is actually what helps do life well.
0: Ok, donc depuis que je suis tout petit, j'ai appris de faire confiance à Dieu, c'est ce qui nous aide à pouvoir vivre une vie qui vaut la peine.
2: And so my story really is, as a teenager, I knew God, I shared about Jesus, led my friends to the Lord.
0: Et donc moi, en tant qu'adolescente, je prêchais, donc je connaissais le Seigneur, je parlais à mes amis, je les ai amenés au Seigneur.
2: I was passionate about letting people know about Christ.
0: Et j'étais vraiment passionné pour que les gens puissent connaître Jésus-Christ. Merci, that's really awesome, c'est vraiment magnifique, super d'entendre ces histoires. Maintenant, si je vais un tout petit peu plus loin, comment vous vous êtes un jour dit, ok, maintenant, on rentre, on va devenir nous aussi des pasteurs. Je sais que toi, Adèle, tu as eu des parents, des grands-parents qui étaient pasteurs. Comment t'es rentré dans le ministère, vraiment?
1: Obviously, I always loved Jesus, but I don't think I really felt that I was going to be a pastor till I was in middle 20s.
0: J'ai toujours aimé Jésus, mais jusqu'à ce que j'ai dans les 25 ans, j'ai jamais pensé que j'allais devenir pasteur.
1: After high school, I studied to be a computer engineer.
0: Donc après le bac, j'ai étudié pour devenir un ingénieur en informatique.
1: And in the company I worked for, I was progressing very quickly.
0: Et dans l'entreprise où j'étais vraiment en train de progresser rapidement.
1: It was a very good job.
0: C'était vraiment un super bon travail.
1: But at about 25, 26, I started to feel like this isn't my life work.
0: Et donc à l'âge de 25, 26 ans, j'ai commencé à sentir c'est pas le job de ma vie.
1: So I felt this wrestle.
0: Et donc j'avais cette bataille en moi.
1: So at 27 years of age, I went to Bible college.
0: Et donc à 27 ans, je suis parti à l'école biblique.
1: And I started serving as an assistant pastor.
0: Et j'ai commencé à servir comme un assistant pasteur.
1: And I've been serving the Lord as a pastor ever since that time.
0: Et donc j'ai servi le Seigneur en tant que pasteur depuis ce moment-là jusqu'à aujourd'hui. OK, merci. On va écouter une chanson. We're listening to a music song. Et on va revenir aussi sur comment Karen, toi, t'as aussi été appelé à Jésus. Alors, notre première chanson pour aujourd'hui, c'est une chanson qui s'intitule I Know That I Know de Belong & Co.
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0: Déjà depuis un bon moment, ils vont nous le dire dans un instant. Alors, on s'est quitté avec Dale qui nous racontait comment lui, il a entré aussi dans le ministère, comment Dieu l'a appelé, l'a fait sortir d'un bon travail pour aller d'un travail peut-être moins bien payé, mais aussi important et aussi merveilleux, qui est de servir le Seigneur, qui est de se donner à plein temps pour servir Dieu. Et maintenant, j'aimerais qu'on puisse entendre, Karen, toi, comment tu as commencé à servir depuis tout jeune et comment vous vous êtes rencontré avec Dale et comment toi tu as vécu aussi ta particularité dans le ministère à toi.
1: Dale and I met at a very young age. We were 16 years old when we started going out together.
0: On s'est rencontrés, on était vraiment jeunes parce qu'on avait 16 ans quand on a commencé à sortir ensemble.
1: We were going to the same church.
0: On allait dans la même église.
1: And then we just started serving God together.
0: Et on a juste commencé à servir le Seigneur ensemble.
1: We were married when we were 19.
0: On s'est mariés quand on avait 19 ans.
1: And served in the church, running youth ministry, being on the eldership.
0: Et on a servi dans l'église en étant donc dans le ministère des jeunes et en servant aussi dans l'équipe dirigeante.
1: And I very quickly realized that God had actually called me to, as a disciple of His, to disciple others.
0: Et j'ai vraiment compris à un très jeune âge que Dieu m'avait appelé à vraiment à pouvoir faire des disciples d'autres personnes.
1: I had led many of my friends to the Lord, and I just automatically taught them how to read and how to hear the voice of God.
0: Et donc j'ai amené beaucoup de mes amis à Christ, et j'aurais commencé à leur parler de comment ils pouvaient eux aussi entendre la voix de Dieu et grandir en Dieu.
1: And I realized that there were gifts on my life that God had given me that He just wanted me to use.
0: Et j'ai vraiment compris que Dieu m'avait donné des dons et qu'il voulait que je puisse les utiliser.
1: And so I started to lead.
0: Et donc j'ai commencé à diriger.
1: I just did what God asked me to do.
0: J'ai juste fait ce que Dieu me demandait de faire.
1: Love people.
0: Aimer les personnes.
1: Lead them to Jesus.
0: Les amener à Jésus.
1: Teach them how to hear His voice.
0: Et leur enseigner à entendre sa voix.
1: And this was a good thing.
0: C'était vraiment une bonne chose.
1: It's kind of what Jesus wanted us to do.
0: C'est ce que Jésus veut qu'on puisse faire, c'est ce que Jésus veut, désire que nous fassions.
1: So I learned to be obedient at a very young age.
0: Et donc j'ai appris à être obéissante à un jeune âge.
1: And God started to bring people across my path.
0: Et Dieu a commencé à amener des personnes sur mon chemin.
1: And I just did what He told me to do.
0: Et j'ai simplement fait ce qu'il m'a demandé de faire.
1: And so I started to lead with Dale together.
0: Et donc on a commencé à diriger avec Dale ensemble.
1: And God called us to that next season of our life where we would actually lead together in running our own church.
0: Et on a donc après commencé la deuxième partie de notre jeune existence à cette époque-là, où on a commencé à diriger une église en tant que pasteur tous les deux. Ok, merci beaucoup Karen. C'est important et j'aimerais juste comprendre aussi, donc, quand as-tu compris que tu avais un ministère, quand tu as été reconnu, toi, en tant que pasteur, peut-être tu étais avec Dale, mais est-ce qu'il y avait quelque chose de spécifique sur ta vie aussi? When did you realize that, that you had a specific call on your life?
1: Well, I just believe so strongly that we're all called.
0: Je crois vraiment qu'on est tous appelés.
1: We're all called to do what Jesus asks us to do.
0: De faire ce que Dieu nous appelait à faire.
1: So the more I started to lead and do what He asked me to do.
0: À chaque fois que je dirigeais et que je demandais ce que je devais faire.
1: I knew that this was a gift He'd put on my life.
0: J'ai compris que c'était un don qu'il m'avait donné.
1: To lead people.
0: De diriger d'autres personnes.
1: I found that people were following me.
0: Et les personnes me suivaient.
1: It's always a good sign of a leader if someone's following them.
0: C'est toujours un bon signe en tant que leader si d'autres personnes te suivent.
1: And then when I was called to be a pastor,
0: et quand j'ai appelé à être pasteur,
1: I felt that this was something God was asking me to do. Dale, when I first married Dale, I said to him,
0: quand j'étais appelé, quand reconnu pasteur, c'est ce que je sentais que Dieu voulait que je fasse. Mais quand j'ai marié Dale,
1: I'll only marry you if I don't have to be a pastor.
0: J'ai dit, je vais seulement te marier si je ne dois pas être un pasteur.
1: So when it was time for me to be ordained as a pastor.
0: Donc quand j'ai dû être reconnu en tant que pasteur.
1: I laughed a little bit.
0: J'ai rigolé un peu.
1: God has a sense of humor.
0: Dieu a un sens de l'humour.
1: But I knew that God had called me into this role.
0: Mais je sais que Dieu m'avait appelé dans ce rôle.
1: And I felt like God was saying that He had equipped me and He had gifted me.
0: Et j'ai senti que Dieu me disait qu'il m'avait équipé, qu'il m'avait donné des

0: don.
1: To pastor people.
0: D'être un pasteur pour les autres, de prendre soin des autres.
1: And I loved God. I wanted to do what He said.
0: Et j'aime le Seigneur et je veux faire ce qu'il me dit.
1: So I just was confident that He had gifted me in this role.
0: Et donc j'ai simplement été confiante qu'il m'avait donné un don pour ce rôle.
1: The Bible talks about Jesus gave these gifts to the church.
0: Et la Bible dit que c'est les dons que Jésus a donné à l'église.
1: So Jesus was giving this gift to me.
0: Donc c'est Jésus qui m'a donné ce don à moi.
1: So I wanted to be obedient to him.
0: Et donc je voulais être obéissant à lui.
1: And so I wanted to be released into the gift that he put on my life.
0: Et donc je voulais être libéré dans le don qu'il m'avait donné, qu'il m'avait mis sur ma vie, pardon.
1: I've never been too concerned about what other people think.
0: J'ai jamais été trop concerné par ce que les autres pouvaient penser.
1: I'd much rather just serve God.
0: Je voulais seulement servir le Seigneur.
1: And be obedient to him.
0: Et être obéissante à lui.
1: So, I started on the journey of pastor.
0: Et donc j'ai commencé ma journée en tant que pasteur. Merci Karen, thank you Karen. So Dale, quel a été votre parcours? Vous êtes de Melbourne à la base et après qu'est-ce qui s'est passé? Raconte-nous un peu votre parcours.
2: Sorry, you want me to talk about my
0: journey? The journey.
2: Yeah, let me talk like this. In my ministry life,
0: dans ma vie de ministère,
2: I've seen it like chapters of a book.
0: Je vois comme des chapitres d'un livre.
2: The first chapter was as an assistant pastor.
0: Le premier chapitre, c'était j'étais un assistant pasteur.
2: After about 5 years,
0: après 5 ans.
2: I felt that God was saying it's time to move to the next chapter.
0: Je sentais que Dieu me disait c'est le moment d'aller vers l'autre chapitre.
2: And that's when we were waiting on God.
0: Et c'est là qu'on s'attendait à Dieu.
2: And he put on our heart another city in Australia.
0: Et donc il a mis dans notre cœur une autre ville en Australie.
2: We started as an assistant pastor in Melbourne.
0: On a commencé en tant qu'assistant pasteur à Melbourne.
2: But God spoke to us about moving to Perth.
0: Et Dieu nous a parlé d'aller à Perth.
2: Perth is the west coast of Australia.
0: Donc Perth c'est la côte ouest de l'Australie.
2: Melbourne is the east coast of Australia.
0: Et Melbourne c'est la côte est de l'Australie.
2: By air it's a 4.5 hour journey.
0: En avion
2: from
0: c'est
2: one to the
0: 4h30 other. D'avion pour aller d'un côté à l'autre de l'Australie.
2: So God was calling us to a city a long way away from all our family and all our friends.
0: Donc Dieu nous a appelés dans une ville loin de notre famille, loin de nos amis.
2: We didn't know any people in Perth.
0: On connaissait personne dans la ville de Perth.
2: We had 4 children.
0: On avait 4 enfants.
2: We were 32 years of age.
0: On avait 32 ans.
2: And God called us to leave our home.
0: Et Dieu nous a appelé à laisser notre maison.
2: And like Abraham, go where we'd never been before.
0: Comme Abraham, aller dans un pays où on n'a jamais été auparavant.
2: And we followed by faith.
0: Et on y est allé par la foi.
2: And for the next 25 years of our life, we lived in Perth.
0: Et dans les 25 prochaines années de notre vie, nous avons vécu à Perth.
2: And we developed a church there called Dream Builders Church.
0: Et on a développé une église là-bas qui s'appelle Dream Builders Church.
2: And we felt God called us to build this as an apostolic house.
0: Et on sentait vraiment que Dieu nous a appelés à bâtir cette église en tant que comme une maison apostolique.
2: We mean a church where people are equipped.
0: Une église où les gens sont équipés.
2: They are prepared.
0: Ils sont préparés.
2: To serve God.
0: Pour servir Dieu.
2: So equipped and then released.
0: Équipés et ensuite envoyés.
2: So in our time in over the 25 years.
0: Et donc dans ce temps dans ces 25 ans.
2: We trained a lot of leaders, pastors, and we sent them out from that church.
0: Et on a formé beaucoup de pasteurs dans cette église et on les a envoyés de cette église.
2: In the middle of that chapter,
0: au milieu de ce chapitre,
2: God also called me to lead the Apostolic Church in Australia, to be the president of the Apostolic Church.
0: Et donc au milieu de ce chapitre, Dieu m'a aussi appelé à devenir le président de l'Église apostolique d'Australie.
2: I did that for 8 years.
0: Et donc j'ai fait ça pendant 8 ans.
2: And during the time that I did that, Karen was leading the local church in
0: Perth.
2: Pendant
0: que je faisais ça, Karen était plus en train de diriger l'Église locale.
2: And so the local church kept growing.
0: Et donc l'église locale a continué à grandir.
2: And God was using me to help equip leaders in the wider movement as well.
0: Et Dieu m'a utilisé pour former des leaders dans un mouvement apostolique dans un environnement plus grand.
2: They were challenging times.
0: Il y avait des moments de vraiment défiants.
2: But exciting and encouraging times.
0: Mais aussi des moments encourageants, excitants. Thank you so much. Merci, Dale. On va écouter un prochain morceau sur Fréquence Protestante qui s'intitule Goodness of God de Cécile Winans.

0: C'était Goodness of God de C.C. Winans, donc sur Fréquence Protestante. Et on est avec Dale et Karen de l'Australie. Si vous nous rejoignez, c'est vraiment un parcours de vie incroyable, des gens qui servent Dieu depuis 46 ans déjà maintenant. Et il y a toujours des bonnes choses à entendre de ceux qui ont servi dans le long terme. Vous savez, c'est toujours facile de commencer. Mais l'important, c'est d'aller jusqu'au bout et c'est ce qu'ils sont en train de faire. Donc, on est content de les avoir avec nous. Alors, on écoutait un peu leur parcours. Et je vais donner maintenant la parole à Karen qui va nous parler un peu justement de la fin. Dale nous a parlé des chapitres d'un livre. On va voir maintenant le dernier chapitre un peu de ce livre, comment ils ont terminé leur temps à Perth et ce que Dieu leur a préparé par la suite. Merci, Karen.
1: You know, in the last part of that chapter, probably the last 8 years of that chapter.
0: Donc, dans les dernières 8 années de ce chapitre,
1: we actually released our children.
0: On a commencé à envoyer nos propres enfants.
1: We have 4 children.
0: On a 4 enfants.
1: 3 boys and a girl.
0: 3 garçons et une fille.
1: And we released our eldest son to take on a church 2 hours away from where we were.
0: Et donc on a envoyé notre fils aîné prendre une église à 2 heures de là où nous on étions.
1: He was newly married.
0: Il était jeune marié.
1: And they went 2 hours away to take over a church that was struggling.
0: Et ils sont partis à 2 heures de la maison de notre ville pour pouvoir prendre une église qui était en train d'être dans des difficultés.
1: And within a couple of years, we released our daughter.
0: Et quelques années plus tard, on a envoyé notre fille.
1: Her and her husband went to Darwin, which is the top end of Australia.
0: Donc on a envoyé elle et son mari à Darwin, dans la ville qui est tout au nord de l'Australie.
1: So we were so committed to the gospel going forth.
0: On était tellement engagés à ce que l'évangile se propage.
1: That we released our own children.
0: Donc nous avons envoyé nos propres enfants.
1: One was only 2 hours by car.
0: Il y en a un qui était juste à 2 heures de voiture.
1: But the other one was 4 hours by plane.
0: Et les autres étaient à 4 heures d'avion.
1: But they took over churches there and grew those churches.
0: Donc ils sont pris en charge des églises et les ont fait grandir.
1: At the same time, another one of our sons went to Sydney.
0: Et dans le même moment, un de nos enfants est parti à Sydney.
1: And our youngest son became the youth pastor of the church we were running.
0: Et donc notre plus jeune fils était le pasteur des jeunes de l'église où nous étions pasteurs.
1: Because discipleship of your own family is really important.
0: Parce que faire des disciples de ta propre famille, c'est vraiment important.
1: If we will raise our kids well, God will honor that.
0: Si nous élevons nos enfants de la bonne manière, Dieu va honorer cela.
1: And God will release them into their gifting.
0: Et Dieu va les libérer dans leur propre don.
1: Towards the end of that chapter, we actually put a couple into the church in Perth to run the church.
0: Et donc à la fin de ce chapitre, on a fait venir un couple pour diriger notre église à Perth.
1: And we moved into more an overseeing role.
0: Et donc on est plus entré dans un rôle où on était des superviseurs.
1: At that stage, we were overseeing over 10 churches in Australia.
0: À ce moment-là, on était en train de superviser 10 églises en Australie.
1: And moving around the country, just training leaders and encouraging and equipping others.
0: Et on allait juste dans le pays à former des leaders, à les encourager dans leur ce qu'ils faisaient.
1: It was a great time in our ministry.
0: C'était vraiment un super moment dans notre ministère.
1: And then our movement came to us and said there was a church in Melbourne.
0: Et donc du coup le mouvement apostolique dont on fait partie est venu nous voir en disant qu'il y avait une église à Melbourne.
1: That was in need of a pastor.
0: Qui avait besoin d'un pasteur.
1: And so we thought we'll find someone to go there.
0: Donc nous on a pensé on va trouver quelqu'un pour qu'ils aillent reprendre cette église là-bas.
1: But God said very clearly, I'm sending you.
0: Mais Dieu nous a dit de manière très claire, non, so, c'est vous que j'envoie.
1: So we had to move from Perth back to Melbourne.
0: Et donc, on a dû bouger de Perth de retour à Melbourne
1: to pastor a church
0: pour devenir, donc, prendre en charge une église
1: that was in financial difficulty,
0: qui était dans une grosse difficulté financière,
1: a people that were very hurt,
0: des personnes qui étaient vraiment blessées
1: and the church needed rebuilding.
0: Et l'église avait besoin d'être reconstruite.
1: We were in our 50s.
0: On était dans notre cinquantaine.
1: Our family was all over Australia.
0: Notre famille était partout dans toute l'Australie.
1: And now we were going to move east.
0: Et maintenant nous on va de nouveau bouger vers l'est.
1: Remember, Perth to Melbourne was 4 hours in the plane.
0: Donc de Perth à Melbourne c'est 4h30 d'avion.
1: And we're going back there.
0: Et on retourne là-bas.
1: It's not what I wanted to do.
0: Et c'était pas ce que j'avais envie de faire.
1: But God is so faithful.
0: Mais Dieu est tellement fidèle.
1: And when we are obedient to Him,
0: et quand nous sommes obéissants à lui,
1: He works it all out.
0: lui, il arrange toutes ces choses.
1: So our next chapter.
0: Donc notre dernier chapitre.
1: Was back pastoring.
0: C'était de nouveau de reprendre une église.
1: A small hurt group of people.
0: Un petit groupe de personnes qui étaient blessées.
1: I said I would go for 2 to 5 years.
0: Et moi j'ai dit je vais aller pour entre 2 et 5 ans.
1: We've been there for 8.
0: On a déjà été là-bas pendant 8 ans.
1: And so we looked after this church for 5 years, 6 years.
0: Et donc on a pris soin de cette église pendant 5 à 6 ans.
1: We helped the people heal.
0: On a aidé les personnes à guérir.
1: We got the church out of financial debt.
0: Et donc on a amené l'église, on a sorti l'église des dettes.
1: And God raised up a new leader for there.
0: Et Dieu a envoyé un nouveau leader pour cette église.
1: Now we are looking after 14 churches in Australia.
0: Et en ce moment, on supervise à peu près 14 églises en Australie.
1: And from Melbourne, we can travel to all those churches.
0: Et de Melbourne, on peut aller visiter toutes ces églises.
1: And encourage and equip and release leaders.
0: Et les encourager et libérer les leaders dans ces églises.
1: In those churches.
0: Amen. Bien.
2: Amen.
0: Ok, donc, Dale, what was your biggest challenge? Quel était ton plus grand défi dans tout ce parcours? S'il y a une chose que tu peux te souvenir.
2: I think that the biggest challenge in ministry is keeping your eyes on what the Lord has told you to do.
0: Et je crois qu'une des choses les plus difficiles dans le ministère, c'est de garder nos yeux sur ce que il nous a demandé de faire.
2: When you first get a vision from God, it's very clear for you.
0: Quand t'as d'abord une première vision de Dieu, c'est clair pour toi.
2: But in life, there are voices on the right side, voices on the left, voices behind.
0: Et donc dans la vie, il y a des voix devant, il y a des voix sur les côtés, il y a des voix derrière.
2: The voices aren't all from bad people.
0: Les voix ne viennent pas de mauvaises personnes.
2: But they're people that haven't seen what you've seen.
0: Mais c'est des personnes qui n'ont pas vu ce que toi t'as vu.
2: And so sometimes listening to them takes your eyes off what God has been showing.
0: Et parfois, à les écouter, ça vous fait dévier de ce que Dieu vous a demandé de faire.
2: And so the challenge is to know when to block out the voices and allow the Holy Spirit to focus your eyes again on what God has called you to do.
0: Et il y a des moments où on doit faire attention à ne pas se laisser envahir par ces voix, peut-être même fermer nos oreilles à certaines de ces voix pour que le Saint-Esprit nous aide à rester focalisés sur ce que Dieu veut qu'on fasse.
2: We've discovered over 40 years of ministry that having a vision is so, so important to keep moving forward.
0: Et on a découvert après 40 ans de ministère que avoir une vision et de la garder est vraiment important pour pouvoir aller de l'avant.
2: And we live in a world where the enemy wants us not to fulfill the vision of God.
0: Et on vit dans un monde où l'ennemi ne veut pas que nous puissions accomplir la vision de Dieu.
2: So keeping close to the Lord, having ears open to hear His voice and following His vision is an ongoing challenge every day of your ministry life.
0: Donc de garder nos yeux sur Jésus, c'est un défi constant de tous les jours dans notre vie pour aller de l'avant. Thank you so much. Alors on va continuer avec un prochain morceau sur Fréquence Protestante et ce morceau s'intitule Waymaker de Leland.

0: Waymaker, c'est la chanson sur Fréquence Protestante de Leland. Et c'est celui qui crée un chemin là où il n'y en a pas. Et ça, c'est ce qu'est notre Dieu. Et c'est ce qu'on a entendu un peu dans toute cette histoire de la vie de Dale et Karen et Whit, qui nous viennent de l'Australie, qui sont avec nous aujourd'hui sur Fréquence Protestante. Alors, j'aimerais vous poser une dernière question. Comment vous voyez l'avenir? Quelles ont été les choses aussi? Quelles sont les choses que vous aimeriez transmettre? Après 46 ans de servir, quelles sont les choses que vous voulez transmettre aux autres? How do you see future and what would you share to someone that after 46 years of ministry that who wants to also benefit of your experience?
1: Well, firstly, we are all on mission.
0: Premièrement, nous sommes tous en mission.
1: We've been called to go and make disciples of all nations.
0: On a été appelé à faire de toutes les nations des disciples.
1: The mission has never changed.
0: La mission n'a jamais changé.
1: We might have been serving for over 40 years.
0: Nous on a peut-être servi depuis plus de 40 ans.
1: But when our season comes to an end,
0: mais quand notre saison vient à une fin,
1: God always has the next leaders to come to continue because the mission must be fulfilled.
0: Et Dieu a donc la prochaine génération qui vient derrière parce que la mission doit être accomplie.
1: We are grateful for the privilege of serving God and continuing to serve God.
0: Et nous avons le privilège d'avoir pu servir Dieu et de continuer à pouvoir servir Dieu.
1: But we know that if we pass away before Jesus comes,
0: mais nous savons que si nous allons retourner vers le Seigneur,
1: we have equipped, we have trained people and they will continue the work of the mission.
0: Nous avons équipé, nous avons libéré et eux ils vont continuer l'œuvre de la mission.
1: And continue to build from generation to generation.
0: Et de continuer à bâtir de génération en génération.
1: Until Jesus comes.
0: Jusqu'à ce que Jésus revienne.
1: Because there's a world that needs to be saved.
0: Parce qu'il y a un monde qui a besoin d'être sauvé.
1: God said, I want none to perish.
0: Et Dieu a dit, je veux qu'aucun ne périsse.
1: And that's why we're called to go.
0: Et c'est pour ça qu'on est appelé à aller.
1: Jesus said, as the Father sent me,
0: et Jésus dit, comme le Père m'a envoyé,
1: I send you.
0: Moi aussi je vous envoie.
1: So we want to encourage everyone. Everybody has a part to play in kingdom purpose.
0: Et nous voulons encourager tout le monde. Tout le monde a une part à jouer dans le royaume de Dieu.
1: You don't have to be a pastor of a church to fulfill God's plan and purpose.
0: T'as pas besoin d'être un pasteur pour accomplir le plan de Dieu pour ta vie.
1: We are all part of the body of Christ.
0: Nous sommes tous partie du corps
1: de
0: Christ.
1: We all have a part to play.
0: Nous avons tous une partie, quelque chose à prendre part.
1: To see His kingdom come.
0: Pour voir son royaume venir.
1: To see His will done.
0: De voir sa volonté qui soit faite
1: on earth.
0: Sur la terre,
1: as it is in heaven.
0: Comme il est au ciel.
1: And I want to encourage everyone.
0: Et je veux vous encourager tous.
1: Just as God has been faithful to us throughout our life.
0: Et comme Dieu a été fidèle au travers de notre propre vie.
1: In the good times.
0: Dans les bons moments.
1: In the difficult times.
0: Dans les moments plus difficiles.
1: He's always been there.
0: Il a toujours été là.
1: He's always helped us.
0: Il a toujours aidé.
1: He's always loved us.
0: Il a toujours aimé.
1: And he will do the same for everyone else who says, "I will follow him."
0: Et il va faire la même chose pour tous ceux qui désirent le suivre. Thank you so much. Merci beaucoup. Donc, thank you, Karen. Merci que tu sois venu avec nous aussi aujourd'hui. Merci, Dale. Et ils sont
1: Dorian.
0: Donc ils sont en Australie, mais ils viennent aussi bénir la France parce que ils ont vraiment un cœur qui dépasse pas seulement l'Australie, mais qui va dans le monde entier. Donc, on est content de pouvoir les avoir avec nous aujourd'hui. J'espère que vous avez passé un bon moment sur Fréquence Protestante et je vous dis à très bientôt pour une nouvelle émission Louange. Et on se quitte avec une dernière musique sur Fréquence Protestante. Praise the Elevation Worship.

Au début, avant les temps, avant les gens, avant le commencement du monde, Dieu était ici et maintenant parmi nous, à nos côtés, entraînant les peuples de la terre dans les projets du ciel. Dieu est. Dans l'avenir, quand nous serons retournés à la poussière et que tout ce que nous connaissons aura trouvé son accomplissement, Dieu sera. Non pour se détacher du monde, mais pour s'en réjouir. Non pour condamner le monde, mais pour les libérer en Jésus-Christ, par la puissance du Saint-Esprit. Oui, Dieu était. Dieu est. Dieu sera. Amen. Bienvenue à vous qui rejoignez ce temps de culte sur les ondes, un temps au milieu de l'été, enfin, est-ce que c'est déjà le milieu, on ne sait pas, mais en tout cas, c'est un temps où nous avons chaud. Et nous avons envie d'entendre une parole qui libère en nous la fraîcheur d'une rencontre, la fraîcheur d'une parole qui nous parle d'autre chose que de tout ce qui est trop pour nous, trop violent, trop incompréhensible, trop déroutant, trop de violence. Nous avons besoin que tout ce qui nous inquiète puisse s'apaiser. Bienvenue donc aux uns et aux autres pour ce temps où nous poserons en Dieu notre recherche, notre manière de nous situer, notre manière de nous laisser conduire. Et je rappelle avec les paroles de l'auteur aux Éphésiens quand il écrit « Toi, éveille-toi. Éveille-toi, toi qui dors, et relève-toi d'entre les morts. Le Christ t'illuminera. » N'es-tu pas baptisé dans l'évangile de la grâce pour renaître avec lui du tombeau ? Éveille-toi, ô toi qui dors. Relève-toi d'entre les morts, car il est ressuscité, le Christ, ta lumière. Amen.

Laissons-nous entraîner par les paroles de ce poème qui, dans nos Bibles, porte le numéro 40 et qui remonte à un temps indéterminé, nous ne le savons pas très bien, mais la foi de celui qui l'a composé, la foi de tous celles et ceux qui, depuis des millénaires, s'appuie sur les paroles, peuvent devenir pour nous aussi comme des galets que nous poserons sous nos pas, comme des paroles qui donnent une ferme assurance alors que nous n'avons aucune idée ce qui va se passer pour nous demain, pour notre monde après-demain. Nous ignorons le cours des événements, mais nous savons que Dieu, dans la mémoire de l'humanité, dans la mémoire de la création, est un Dieu qui tient parole et qui tient nos mains. D'un grand espoir, j'espérais le Seigneur, il s'est penché vers moi pour entendre mon cri. Il m'a tiré de l'horreur du gouffre, de la vase, de la boue. Il m'a fait reprendre pied sur le roc, il a raffermi mes pas. Dans ma bouche, il a mis un chant nouveau, une louange à notre Dieu. Beaucoup d'hommes et de femmes verront, ils craindront, ils auront foi, confiance dans le Seigneur. Heureux est l'être humain qui met sa foi dans le Seigneur. Il ne va pas du côté des violents, dans le parti des traîtres. Tu as fait pour nous tant de choses, toi, éternel, mon Dieu, tant de projets et de merveilles. Non, tu n'as point d'égal. Je l'ai dit, je l'ai redit encore, mais leur nombre est trop grand. Je me rappelle, tu ne voulais ni offrande ni sacrifice. Tu as ouvert mes oreilles. Tu ne demandais ni holocauste ni victime. Alors j'ai dit, voici, je viens. Dans le livre est écrit pour moi ce que tu veux que je fasse. Mon Dieu, voilà ce que j'aime. Ta loi me tient aux entrailles. J'annonce la justice dans la grande assemblée. Vois, je ne retiens pas mes lèvres. Seigneur, tu le sais. Je n'ai pas enfui ta justice au fond de mon cœur. Je n'ai pas caché ta fidélité, ton salut. J'ai dit ton amour et ta vérité à la grande assemblée. Toi, Seigneur, ne retiens pas loin de moi ta tendresse. Que ton amour et ta vérité sans cesse me gardent. Les malheurs m'ont assailli, leur nombre m'échappe, mes péchés m'ont accablé, ils m'enlèvent la vue. Plus nombreux que les cheveux de ma tête, ils me font perdre cœur. Daigne donc me délivrer, viens vite à mon secours. Tu seras l'allégresse et la joie de tous ceux qui te cherchent. Toujours ils rediront, le Seigneur est grand. Ceux qui aiment ton salut. Je suis pauvre et malheureux, mais le Seigneur pense à moi. Tu es mon secours, mon libérateur. Mon Dieu, ne tarde pas.

Avant d'écouter les lectures, la lecture biblique, prenons du temps pour demander à Dieu de rafraîchir notre écoute, d'ouvrir notre cœur. Éternel, toi tu es le Maître et nous sommes tes disciples. C'est de toi que nous avons tout à apprendre. Cependant, nous sommes lents à comprendre et à croire ce qui concerne ton royaume. Mais tu nous as promis ton esprit de vérité pour nous conduire dans toute la vérité. Ouvre nos oreilles et dispose nos cœurs afin que nous recevions ensemble et maintenant la connaissance du salut que tu accordes aux uns et aux autres dans une humanité en attente. Amen. Nous lisons dans l'évangile de Matthieu, au chapitre 13, les 9 premiers versets. En ce jour-là, Jésus sortit de la maison et s'assit au bord de la mer. De grandes foules se rassemblèrent près de lui, si bien qu'il monta dans une barque où il s'assit. Toute la foule se tenait sur le rivage. Il leur dit beaucoup de choses en parabole. Voici que le semeur est sorti pour semer. Comme il semait, des grains sont tombés au bord du chemin et les oiseaux du ciel sont venus et ont tout mangé. D'autres sont tombés dans les endroits pierreux, où ils n'avaient pas beaucoup de terre. Ils ont aussitôt levé parce qu'ils n'avaient pas de terre en profondeur. Le soleil étant monté, ils ont été brûlés, et faute de racines, ils ont séché. D'autres sont tombés dans les épines. Les épines sont montées et les ont étouffées. D'autres sont tombés dans la bonne terre et ont porté du fruit. L'un 100, l'autre 60, l'autre 30. Entende qui a des oreilles. Nous connaissons bien cette parabole qui nous semble si facile parce que elle fait appel à l'expérience des agriculteurs tels que nous les connaissons, même si beaucoup d'entre vous vivent aujourd'hui en ville, on sait comment ça marche. On met des graines en terre et on espère une bonne récolte. Peut-être quand même un petit rappel qui est assez différent dans la manière de semer à l'époque de Jésus en Palestine et notre époque à nous. Nous avons l'habitude de préparer le terrain, de bien retourner la terre, de veiller que toutes les ronces, toutes les racines, toutes les pierres soient écartées pour permettre aux graines qu'on va semer de bien lever. Or, à l'époque de Jésus, en Palestine, on travaille autrement. L'agriculteur répand la semence sur un terrain et ensuite seulement, il vient avec ses bœufs pour labourer la terre. Si bien que de la surface où le grain s'est posé, il arrive en terre et va pouvoir se développer à condition de trouver une situation favorable. C'est à cause de ça, cette manière de raconter que certains sont tombés là où il y avait des racines de ronces, où il y avait peu de terre, parce que il y avait des pierres, ou parce que en fait les gens ensuite ont traversé ce champ en se faisant un chemin. Tout cela, c'est l'habitude des agriculteurs de l'époque. Donc on a affaire là à quelque chose qui est
la réalité la plus banale et on se demande, mais pourquoi Jésus raconte ceci? Et là, peut-être vous allez vous rappeler que vous connaissez après cette interprétation que la Bible donne aussi, où on parle de ces différents terrains pour dire un tel, il ressemble à une terre avec des ronces, un tel n'a pas beaucoup de profondeur, ce qui a été semé va dessécher. Donc, on a une lecture allégorique de cette parole. Or, j'aimerais bien, avec vous, aujourd'hui, faire une autre lecture. Le plus important, ce n'est pas la description de l'activité d'un agriculteur à l'époque de Jésus. Le plus important, c'est la première phrase. Le semeur est sorti pour semer. C'est une parole presque un peu poétique. Hein? Le semeur est sorti pour semer. Et déjà avant, dans l'introduction, on nous disait « Jésus est sorti ». Il est sorti au bord de l'eau. Et c'est là où notre écoute est attendue, si je peux dire comme ça. Jésus est sorti. C'est le mot qui est utilisé, veut dire « exode ». Jésus est en sortie, en exode, comme si il fallait sortir à nouveau d'un Égypte, d'une situation comme en Égypte où l'esclavage domine tout. Tu dois produire, tu dois faire ceci, tu dois faire cela. Et Jésus sort de la logique religieuse qui est simplement une manière de dicter des choses que Dieu aurait envie de voir. Jésus sort avec tous celles et ceux qui l'écoutent d'une logique de production. Ce qui est important, ce n'est pas nous qui faisons ceci ou cela. Le plus important, c'est de se dire que Dieu est sorti de chez lui pour semer une parole qui est faite pour devenir en nous quelque chose de totalement inattendu. Parce que ça, c'est le deuxième point auquel il faut se rappeler. Une graine ne ressemble évidemment en rien à la plante qui va en sortir. Imaginez-vous de recevoir un petit paquet avec des semis, des grains, et on ne vous dit pas ce que c'est, et il n'y a aucune étiquette. Comment savoir ce que ça va donner, sinon de l'enfuir dans un terrain et voir ce qui se passe? C'est comme si Dieu avait pris cette magnifique option de dire « Je ne sais pas ce que ma parole va produire en l'autre, mais j'ai confiance que la personne qui va entendre ce que j'ai à dire va en faire quelque chose qui portera un fruit multiple, une belle moisson. » L'accent ici est mis sur la confiance du semeur et la confiance de celui qui envoie le semeur. Le Dieu invisible a décidé de mettre parmi nous quelqu'un qui sèmera une parole inattendue et qui la confie à celles et ceux qui veulent bien entendre pour leur dire « Toi, oui, cette parole, elle est pour toi. » Une parole qui veut du bien à notre monde. Et c'est là où il faut évidemment bien se rappeler quand Dieu parle, sa parole, elle est faite pour nous combler de bénédictions. Quand Dieu parle, c'est pour nous redresser. Quand Dieu parle, c'est pour nous encourager à prendre un chemin comme lui, comme le Christ, un chemin où on ne reste pas bloqué par des obstacles, où on ne se laisse pas arrêter parce que les gens regardent de manière étonnée qu'un chrétien il puisse se déplacer pour offrir un sourire, pour offrir une soupe, pour offrir un nouveau chez lui à quelqu'un qui est en errance. La parole que Dieu offre à cette force
de permettre que en nous quelque chose se passe pour devenir une belle manière de se laisser rencontrer et de déployer à partir de notre propre terrain cette capacité à laquelle peut-être nous ne sommes pas encore habitués nous-mêmes. Nous-mêmes sommes considérés comme une terre dans laquelle Dieu peut produire un fruit d'éternité. C'est peut-être sur cette réalité-là de notre texte que nous pouvons nous arrêter aujourd'hui. Chacun, chacune de nous a des oreilles, que nous puissions entendre que Dieu ne parle pas comme parlent les journaux télévisés, les journaux de la presse écrite, les magazines qui font peur. Quand Dieu parle, c'est pour relever, c'est pour embellir, c'est pour bénir. Et quand il nous donne cette parole créatrice, qui est là pour continuer la création, l'aménagement de notre monde pour une vie commune, à ce moment-là, nous rentrons dans une collaboration avec Dieu contre toutes les voix qui veulent étouffer ce que Dieu désire pour notre monde.

prions pour l'irruption du règne de Dieu dans notre monde aujourd'hui, puisque le semeur est sorti. Seigneur Dieu, Jésus nous a enseigné à te faire confiance en toutes choses. C'est pourquoi, assurés de sa parole, nous partageons aussi sa prière. Que ton règne vienne, que ta volonté soit faite. Quand les nations inscrivent à leur budget des dépenses de guerre, alors que le Christ dit « Rengaine ton épée », que ton règne vienne, que ta volonté soit faite. Quand les pays gaspillent la nourriture ou jettent les vêtements démodés, alors que le Christ dit « J'avais faim, j'avais soif », que ton règne vienne, que ta volonté soit faite. Quand les gouvernements puissants prétendent que leur politique est bénie des cieux, alors que l'Écriture affirme que Dieu aide les sans pouvoir, que ton règne vienne, que ta volonté soit faite. Quand les chrétiens cherchent le royaume de Dieu dans la forme de leur propre Église, comme si le Christ était venu construire des barrières et non les abattre, que ton règne vienne, que ta volonté soit faite. Quand les femmes qui s'élèvent pour leur dignité sont traitées avec mépris et dédain, que ton règne vienne, que ta volonté soit faite. Quand des hommes s'efforcent d'être durs parce qu'ils ont peur d'être tendres, que ton règne vienne, que ta volonté soit faite. Quand nous nous soucions d'être adultes et oublions de devenir comme des enfants, que ton règne vienne, que ta volonté soit faite. Quand nos prières vacillent, que notre foi faiblit et que notre lumière s'estompe, que ton règne vienne, que ta volonté soit faite. Quand Jésus-Christ nous appelle, que ton règne vienne, que ta volonté soit faite. Seigneur Dieu, tu as dit que ton règne est parmi nous. Ouvre nos oreilles pour l'entendre. Ouvre nos mains pour le servir. Ouvre nos cœurs pour l'accueillir. Nous te le demandons au nom de Jésus. Et grâce à lui, nous prions notre Père qui es aux cieux, que ton nom soit sanctifié, que ton règne vienne, que ta volonté soit faite sur la terre comme au ciel. Donne-nous aujourd'hui notre pain de ce jour. Pardonne-nous nos offenses, comme nous pardonnons aussi à ceux qui nous ont offensés. Et ne nous laisse pas entrer en tentation, mais délivre-nous du mal, car c'est à toi qu'appartiennent le règne, la puissance et la gloire pour les siècles et des siècles. Amen. Que le Seigneur nous bénisse et nous garde. Qu'il fasse pour nous rayonner son visage et nous fasse grâce. Qu'il nous découvre sa face et nous apporte la paix aujourd'hui, demain et jusqu'à la fin du monde. Amen.

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0: Bonjour, chères auditrices, auditeurs. Vous êtes maintenant à l'écoute de Nour al-Islam. Bonjour, Saïd Adiwi.
1: Bonjour, Valérie.
0: Vous êtes le principal animateur de cette émission qui, aujourd'hui, va s'intéresser au chapitre 16 du Coran. Cette sourate s'appelle « Les abeilles ». An-Nahl. Oui. Voilà, je fais des progrès sans cesse, c'est incroyable. Donc, elle a été révélée à la Mecque. Elle contient 128 versets. Je vais vous donner le verset 90 dans ma numérotation. Je vous rappelle que j'utilise le Coran dans sa traduction de Malek Shebel aux éditions Fayard. Donc, voici ce dont nous allons parler, puisque c'est une émission aujourd'hui d'exégèse. Est-ce que tout jusque-là, ça va, je ne dis pas encore
1: d'avis. Très bien.
0: Bien. Alors donc, voici cette sourate à laquelle, ce verset auquel nous allons nous intéresser. Au nom d'Allah, le clément, le miséricordieux. Allah commande la justice, le bien, ainsi que le fait, le pouvoir. Excusez-moi, je recommence. Allah commande la justice, le bien, ainsi que le fait de pourvoir à ses proches. Il interdit la débauche, la méchanceté, l'envie malsaine et l'action immorale. Il vous prévient de façon à vous en souvenir. Je vous laisse la parole, Saïd.
1: Alors, effectivement, ce verset, vous allez me dire pourquoi j'ai choisi ce verset. Ce verset, je vais reprendre évidemment la traduction puisque ça implique. Ce verset est un verset, selon la tradition islamique, qui est le verset le plus complet et le plus dense dans ses implications du Coran. Il y a un compagnon qui s'appelle Abdullah ibn Mas'ud, que Dieu soit satisfait de lui, qui est un des plus grands commentateurs du Coran et qui vivait et vivait à l'époque du prophète de l'islam et qui dit que c'est le verset le plus élaboré du Coran. Alors, après avoir médité dessus, évidemment, venant d'un tel proche du prophète, ce n'est pas anodin. D'ailleurs, ce verset, on verra évidemment le verset en lui-même, ce verset a été incorporé plus tard sous le calife Omar ibn Abdelaziz, qui est considéré comme le cinquième calife, on dirait, bien guidé. Sans lui donner ce terme, mais c'est un calife qui était connu pour son équité, sa justice. Il l'a intégré dans le sermon de l'imam tous les vendredis. C'est-à-dire que vous allez voir, si les musulmans sont bien au fait de cela, lorsqu'ils commencent à écouter l'imam finit par ce verset. Et ça veut dire que ce verset a une implication communautaire, mais aussi individuelle. Et donc, vous voyez que ce verset va nous parler des relations humaines, il va nous parler de choses qui nous paraissent uniquement, on va dire, anodines, dans le sens des implications de charité, de bonté et autres. Mais en fait, il a une spécificité, c'est qu'il parle de trois principes créateurs qui vont même jusqu'à être intégrés dans l'évolution de la création du monde depuis ses origines. Alors, je m'expliquerai, puisque ce que je voulais dire et ce que j'avais expliqué également, c'est que ce verset, cette exégèse ne va pas nous prendre qu'une émission, on va en faire plusieurs, puisque ce verset est tellement dense et tellement riche dans ses implications et ses applications, que vous allez voir qu'en fait, c'est beaucoup plus que cela. Alors, on va commencer, on va rentrer dans le vif du sujet. Ce verset nous dit en arabe, « Inna Allahu ya'muru bil 'adli wal ihsan ».

0: يعني وإيتاء ذي القربى. Alors, en arabe, c'est très révélateur et très profond. En français, je vais essayer de me rapprocher de ce que toute tentative de traduction traduire, c'est trahir, vous le savez. Mais toute tentative de traduction va essayer de reprendre comme éléments globaux. En vérité, inna, Allah vous enjoint à la justice absolue, à l'excellence dans la bienfaisance et de donner à autrui comme si c'était pour votre propre famille, pour vos proches. Et donc cette implication, elle parle de trois degrés en fait. Et ces trois degrés sont en fait l'échelle qui va permettre à un individu, si on part du point de vue individuel, dans son cheminement spirituel, va lui permettre de bien comprendre comment son action bienfaitrice, selon ces trois grades, va avoir un impact dans sa vie, dans celle de son entourage. Et il y a aussi ces trois principes qui vont guider toute nation, tout peuple, toute interaction humaine l'établissement des lois, sur l'établissement du savoir-vivre, du respect des droits d'autrui, etc., etc. On va commencer avec ce principe de justice pour planter le décor, la justice absolue. Alors vous allez me dire, ça peut couler de source, la justice absolue. Mais en fait, la justice, quand on regarde l'état du monde dans lequel nous vivons, mon contemporain, elle est très peu respectée. Et ce verset nous dit que, par contre, c'est le premier jalon pour constituer une société sur des bases solides. Sans cette justice absolue, rien ne peut être construit dans la société, dans l'évolution spirituelle des hommes, dans leur l'acquisition d'une certaine morale. Tout cela, en fait, fait que la justice fait défaut dans notre monde. Alors, je vais m'expliquer aussi pour aller sur les deux autres. Et bien sûr, je vous ai expliqué que c'est une introduction. On va rentrer dans le détail dans d'autres émissions. L'implication, c'est que nous vivons dans un monde, notre monde contemporain, notre monde moderne, qui a été bâti sur des idéaux assez intéressants pour la première fois dans l'histoire de l'humanité, où on parle de droits de l'homme, où on parle de justice entre les individus, les réparations, etc. Donc toute notre société doit être basée sur cette justice. Mais quand on parle de justice absolue, on parle de faire preuve à tous les niveaux d'une justice qui va établir une plateforme sur laquelle autre chose va être greffée.
1: Oui, parce que la justice, on dit souvent la justice est aveugle, parce que justement, la justice, elle n'est pas forcément bonne. Exactement. Parfois, la justice, elle est sévère.
0: Oui. Alors, évidemment, la notion de justice nous ramène à, évidemment, cette question de punir le bourreau, etc. Mais ce n'est pas de cela qu'il s'agit, ça fait partie aussi de l'ensemble des interactions humaines qu'il faut gérer. Ce que je veux dire, c'est que on ne peut pas se contenter de l'aspect de la justice comme seul élément régulateur du monde. Si nous partons de ce principe, si vous voyez par exemple quelqu'un qui a été lésé, ou une association qui a été lésée, une entreprise qui a été lésée, une personne qui a été lésée, une nation qui a été lésée, eh bien, elle va avoir recours à la justice, elle va faire appel à ses droits, mais ça ne va pas amener l'harmonie des nations. Ça va simplement peut-être réparer un tort. Si la justice est bien appliquée, et c'est loin d'être le cas, c'est ce que vous aviez commencé à expliquer, Valérie, si la justice est bien appliquée, elle ne suffira pas de toute façon. C'est le premier échelon qui va nous permettre de créer quelque chose derrière. Et là, je vais parler des deux autres après, mais je m'arrête sur cette question de justice parce que elle est vraiment le principe créateur, le principe directeur qui va nous permettre de mettre un premier pied à l'étrier pour pouvoir entrevoir. Sans justice absolue, on peut rien faire. Si les hommes, si les Nations Unies, par exemple, pour ne citer que les Nations Unies, aujourd'hui, on entend beaucoup de choses sur l'efficacité ou plutôt l'inefficacité des Nations Unies, est basée sur cette question de justice entre les nations. Or, on voit que le monde ne respecte même plus le droit international. C'est un exemple pour vous dire que c'est pas cette base unique qui va résoudre tous les problèmes.
1: Oui, d'ailleurs, ça me fait penser au code d'Hammurabi. En fait, l'une des premières sociétés archaïques constituées dont nous avons des traces, les premières sociétés élaborées, c'est élaboré avec un code de justice sociale. Oui. Que l'on appelle le code de Hammurabi, du nom du dirigeant perse. C'est vraiment, effectivement, un fondement social, oui. Mais pas que.
0: Exact. C'est tout à fait ça. Et en fait, ce verset, résume en fait l'éthique islamique. Il nous parle en fait de trois niveaux moraux. Essentiel, qui est la justice. Mais la justice, en fait, est d'abord sur la relation individuelle. C'est de, si on vous a fait du bien, alors rendez ce bien également. Ça, c'est pour les interactions humaines. Et c'est un principe d'équité, on va dire, de base. Mais qui n'est pas suffisant. L'islam nous demande, ou demande à ses adeptes, et en fait, c'est un concept plus universel que purement à attribuer uniquement au seul musulman, c'est un concept que tout le monde doit s'accaparer. Pourquoi ? Parce que si on reste sur cette base d'équité, le monde va tourner uniquement sur des intérêts. Mmh. Et en fait, oui, je respecte tes droits, tu respectes les miens, et puis la justice est bien faite et on s'arrête là. Or, une société, puisqu'on est fait d'émotions, d'affects, etc., une société ne peut se baser uniquement sur ces questions de justice. Et la deuxième étape, qui est plus intéressante que la deuxième, c'est qu'elle demande aux croyants musulmans d'abord, et pas seulement, mais d'abord, de montrer que s'il a reçu, il doit donner plus que ce qu'il a reçu. Donc c'est une excellence dans la bienfaisance. Mais ce principe demande à ce qu'il ne fasse pas un calcul d'intérêt, mais qu'il soit désintéressé dans le fait que j'ai reçu cela, et en guise de gratitude, je redonne encore plus que ce que j'ai reçu. Donc c'est un principe qui va être un cercle vertueux, qui va, au niveau de l'individu, évidemment, changer peut-être sa vie, mais au niveau d'une communauté, va peut-être amener des bienfaits collaboratifs, de solidarité, etc.
1: C'est pour ça que le deuxième terme, en fait, c'est, après la justice, c'est le bien.
0: L'ihsan, oui. En arabe, c'est la traduction littérale est l'excellence. Mais l'excellence dans quoi ? C'est-à-dire faire plus que le simple bien, en fait. C'est-à-dire, on m'a rendu un bien, oui, ben, peut-être qu'il était intéressé. Mm. Moi, je l'ai donné parce qu'il faut bien que mes principes me demandent à ce que je redonne ce bien à l'équivalent. Pareil pour le mal, c'est-à-dire que je ne vais pas dépasser le fait que la justice me demande que je réponds au mal par le mal, sauf qu'on nous demande de pardonner. Mais ça, c'est un autre concept qu'on pourra expliquer plus tard. Mais si on reste sur cette question de justice, on va dire, ok, mais vous n'avez pas le droit d'outrepasser vos droits si vous vous défendez, par exemple, ou si vous attaquez en justice ou autre. Vous restez dans les limites de cette équité. Deuxièmement, vous allez aller dans ce cheminement de faire plus que ce qu'on vous a donné. Et là, il y a moins d'implications, d'intérêts. Il y a un désintéressement. Mais quand même, il y a quand même une intention, il y a quand même une conscience derrière qui fait que, bon, bah, j'ai donné plus. Et là, la troisième étape est très, très, très intéressante. La troisième étape, c'est la spontanéité. C'est le naturel dans le don de soi. Et ce don de soi, il nous est qualifié dans ce verset comme étant un don qui est donné comme si vous donniez à quelqu'un qui vous est proche. Le meilleur exemple, c'est une mère envers son enfant. Une mère envers son enfant a cette spontanéité de donner sans même être intéressée parce qu'elle donne. Elle donne parce qu'elle aime. Elle a cet amour en elle qui est quasi instinctif, inné, et qui ne souffre d'aucun une tâche, d'aucun intérêt que ce soit. Elle ne le fait pas pour son bienfait, elle en souffre même quelquefois. Même très souvent, puisqu'on le sait, de la naissance à l'éducation des enfants, c'est quelque chose d'extrêmement difficile, mais qui est là, cet amour spontané.

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1: Oui, alors j'ai voulu évidemment vous faire partager la psalmodie de ce verset, hein, qui reprend mot à mot ce qu'on était en train de dire concernant ce joli verset.
2: J'ai des progrès à faire encore, hein, attention. Ah bah, hein, oh là là.
1: Et moi donc, hein, moi je ne pourrais pas être au niveau du psalmodie récitateur qui est très. Et vous savez, c'est des études pour certains depuis l'âge de 7 ans. Ah. Ils apprennent tout le Coran, en fait. On appelle ça des hafiz, des mémorisateurs, et qu'ils l'apprennent non seulement, en fait, par cœur, mais en plus avec la psalmodie qui va avec.
2: Oui.
1: C'est tout un art.
2: Ah, tout à fait.
1: On pourrait dire que tout le monde n'a pas une belle voix, et tout le monde ne sera pas un bon psalmodiateur.
2: Alors, vous savez, comme je me permets beaucoup d'interreligieux, chez les Juifs, il y a également le même type, le cantor. Il apprend à psalmodier les versets et la Torah, comme ça, qui peut être fait a cappella. Bref, revenons à notre verset 90.
1: Oui.
2: Je rappelle que donc nous étudions cette sourate, ce chapitre 16 qui s'appelle « Les abeilles ». Donc, verset 90, la première partie, selon la traduction Malek Shebel, « Allah commande la justice, le bien, ainsi que le fait de pourvoir à ses proches ». Nous en étions donc « pourvoir à ses proches ». Ce n'est pas simplement leur donner quelque chose de basique, c'est plus que ça.
1: Oui, alors en arabe, « itay dhil kurba », c'est « don », le « don », comme si c'était un proche. « Itay dhil kurba », c'est-à-dire votre action, en fait, va être spontanée, tellement spontanée, en fait, qu'elle ne souffrira d'aucune tâche d'intéressement, mais elle sera, au contraire, elle reflétera un amour profond que vous avez pour l'humanité, pour vos proches, etc., comme si vous le faisiez pour un enfant. Pour un enfant, votre propre enfant, en fait. Puisque on sait que la chair de votre chair est celle pour laquelle vous allez peut-être faire le plus. Alors vous imaginez, en fait, les implications veulent dire que on demande aux croyants musulmans et on demande à l'humanité in fine à chacun d'entre nous de devenir cette mère.
2: Est-ce que c'est pas un peu exigeant
1: oui.
2: Pour à l'échelle d'une société, déjà, je trouve que ça l'est énormément.
1: Oui.
2: Mais alors, à l'échelle de l'humanité, c'est vaste ambition, je dirais.
1: Alors, c'est vrai que l'ambition est importante, mais comme tout texte religieux, texte saint, les ambitions du Coran ont une ambition pas individuelle. Ils ont des ambitions. Évidemment, un mode d'emploi qui n'est pas employé ou qui est très mal employé, on verra pas les effets. Mais j'allais dire que pour tout mode d'emploi, il y a un professeur. Pour tout mode d'emploi, il y a un... Et les professeurs sont les hommes de Dieu. Et les hommes de Dieu ont cette faculté d'avoir cet amour profond pour l'humanité. S'ils ont tout endossé, je parle de tous les prophètes qu'on peut connaître et entendre de la Bible, par exemple, qui ont tout souffert... et tout accepté, quand je dis accepté, c'est qu'ils ont tout endossé de leur peuple par amour pour l'humanité. Il n'y a qu'eux qui peuvent faire ce changement. Et pour vous dire que chacun d'entre nous, à notre niveau, pouvons prendre de ces trois principes pour essayer de les appliquer à notre niveau. On ne demande pas l'excellence tout de suite, ce sont des graduations, évidemment. Les hommes de Dieu sont des hommes qui ont une relation avec Dieu assez poussée et qui ont un amour de Dieu assez poussé. Ces trois principes, j'allais vous dire aussi, Valérie, ils n'ont pas une application uniquement sur l'interaction humaine. Elle est aussi entre Dieu et l'homme. L'homme et Dieu agit avec justice et doit agir avec justice dans sa relation avec Dieu. Et sa justice, c'est pas que Dieu en a besoin, c'est que pour rétablir la balance, il doit reconnaître certaines choses et faire plus et faire le minimum de ce qu'on lui demande.
2: je ne comprends pas très bien parce que Dieu n'a besoin de rien.
1: Oui, c'est ce
2: donc,
1: que je disais.
2: Donc, comment est-ce que Dieu peut-il demander quelque chose qui lui reviendrait in fine
1: ça ne lui revient pas, en fait. Je vous ai expliqué que ces trois principes correspondaient à des implications et des applications qui concernent aussi l'ensemble de la création, qu'elle soit la création humaine, mais même dans le monde inanimé, mais même dans le monde des animaux. C'est-à-dire que ce principe, il est inhérent à la nature et aux lois que Dieu a faites.
2: Toute la création.
1: Toute la création. Ça veut dire que il faut pas prendre cet élément comme étant la première compréhension humaine de « je donne moi en tant qu'humain ». Qu'est-ce qui fait que dans le monde inanimé, je viendrai dans d'autres émissions, dans le monde inanimé, ce principe de justice, ce principe de bienfaisance s'applique.
2: Ah.
1: Et vous voyez, c'est beaucoup plus profond qu'un simple... Quand je parlais de Dieu, c'est pour donner un exemple, pour dire que Dieu nous explique, par le biais de versets, il nous explique un cheminement et ensuite, il nous demande d'en tirer les conséquences et les conclusions. Il dit oui. Alors, je dois faire preuve de justice. Dieu m'a donné, par sa grâce, on dit le gracieux, le miséricordieux, il a donné sans que je le mérite. Ça, c'est la Rahman, en arabe, on l'avait déjà fait dans la sourate al-Fatiha, c'est celui qui donne sans que vous ayez quoi que ce soit mérite.
2: Oui, voilà, c'est ça.
1: Il n'y a pas de mérite, mais il vous le donne. Mmh. C'est l'amour. Mmh. C'est l'amour inconditionnel, spontané, que Dieu donne aussi d'un animal... un chien, un lion, envers sa progéniture.
2: Oui, c'est ça. C'est chez les protestants, c'est la grâce nous est donnée. C'est voilà. Comme ça qu'on commence les prédications. La grâce nous est donnée, voilà. Gratuite.
1: Et donc, ça montre que ce n'est pas Dieu qui a besoin, mais c'est inhérent à sa la manifestation de sa création et des lois qu'il a établies.
2: Mais alors, ça implique de la part de l'individu une forme de respect pour la création.
1: Oui.
2: Non seulement la créature, mais la création.
1: Oui.
2: Et finalement, je suis en train de m'apercevoir que dans le terme de justice, il y a aussi la notion de respect.
1: Effectivement.
2: Qui s'exerce.
1: Vous avez raison parce que, vous voyez, il y a un des mots qu'on avait déjà défini dans la sourate Fatiha qui s'appelle Rabbul Alamin, Seigneur des univers.
2: Oui.
1: En arabe, on dit Rabb. Le mot Rab a plusieurs implications. Une des implications, c'est celui qui est le seigneur, qui est le propriétaire d'une chose, mais c'est celui aussi qui éduque, qui élève d'un état inférieur à un état parfait. C'est-à-dire qu'il accompagne la création étape par étape jusqu'à atteindre son point culminant en fonction de ce que Dieu a créé comme, par exemple... Si on prend un écosystème précis, on va voir que c'est régi par un certain nombre de choses.
2: Le problème, c'est que en fait, Dieu permet qu'on soit son égal.
1: Non.
2: Sinon, il y a la tour de Babel. Alors,
1: pourquoi vous parlez d'égalité là?
2: Puisqu'il enseigne, hein,
1: oui.
2: puisqu'il apprend et qu'il élève, petit à petit, l'homme, la créature va s'élever jusqu'à devenir son égal.
1: Non. Ah. Non, puisque chaque chose est finie à cette finitude. L'homme a cette finitude. Dieu est parfait. Selon toutes les traditions, Dieu n'a aucune, il est infini. Il est parfait de lui-même. Et il ne souffre aucun défaut. Donc, le voyage vers lui est infini.
2: Oui, voyez voilà. Oui.
1: Donc, par contre, et c'est cette humilité que l'homme doit avoir, de ne pas se prendre pour un dieu.
2: Oui.
1: Son égal. D'ailleurs, il y a beaucoup, beaucoup d'avertissements dans le Coran qui nous avertissent. Attention, n'amenez jamais d'associé à Dieu. C'est jamais pour dire qu'il n'y a pas d'associé, c'est un contresens de nature, en fait. Donc, si on va dans ce principe, en fait, d'évolution, on va voir qu'il nous aiguille. Mais toute création a son lot d'évolution parfaite sur lequel la justice va s'appliquer dans un premier temps. Mais chaque création, selon son environnement, selon ses exigences, selon les contingences de ce pourquoi Dieu l'a créé, Une fourmi va agir d'une certaine manière avec un environnement particulier. Elle n'a absolument pas le même écosystème que l'être humain. L'être humain est élevé haut dans la hiérarchie de l'humanité, de la création de Dieu. Le pinacle.
2: C'est parce que, comme on parlait des Juifs tout à l'heure, je pensais à la tour de Babel, et Dieu finalement, l'Éternel, il dit non mais attendez, et vous allez comment, où, là, comme ça, mais et crac.
1: L'être humain, en fait, il est dans son approche, dans sa création, il est, s'il se laisse aller, en fait, il a dans sa nature la volonté d'évoluer.
2: Mais oui.
1: Il veut pas s'arrêter, mais
2: non.
1: C'est pour ça que Dieu lui révèle son enseignement par le biais de la Torah, des Évangiles et maintenant du Coran pour lui expliquer que il y a tu n'es pas né de toi-même dans ce monde et tu ne peux pas toi-même t'instaurer tes propres règles à l'aveugle. Je dis bien à l'aveugle. Et à ce moment-là, Dieu l'éclaire sur un point, on dit voilà, je t'explique comment le monde tourne. Et tu dois aussi, toi, prendre ta place, puisque la conscience évoluée d'un être humain n'est pas la conscience d'une fourmi ou d'un être inanimé. Donc tout ça montre que ces trois principes agissent de la même manière, mais n'ont pas la même manifestation en fonction de si on arrive... Alors, je ne vais pas parler de l'évolution depuis la création de l'humanité jusqu'à aujourd'hui, mais elle a toujours accompagné l'évolution de la création jusqu'à l'évolution parfaite de l'homme.
2: Oui, en fait, donc ça implique respect et humilité.
1: Ah oui, c'est très important, puisque l'humilité, c'est de reconnaître que nous faisons partie d'un tout, et si nous rejetons ce tout, cette nature dans laquelle nous vivons, peu importe comment on l'appelle. Eh bien, si on la rejette, en fait, on brise le cordon, en fait, qui nous lie à la mère nature, comme on dit, appelez-la Dieu, appelez-la ce que vous voulez. Mm-hmm. Mais pour nous qui sommes croyants, c'est Dieu. Mm-hmm. Donc, si vous brisez ça, en fait, vous brisez en fait votre nature propre.
2: Oui, et notre alliance par la même
1: occasion. Et notre alliance, évidemment.
2: J'ai peur que nous soyons arrivés à la fin de cette première émission.
1: Oui.
2: On a encore tellement de choses à se dire, c'est formidable.
1: Oui, exactement.
2: Eh bien, écoutez, vous allez donc me permettre de conclure de rappeler que c'était la première de ces émissions consacrées à ce chapitre qui s'appelle « Les abeilles », à ce verset qui, dans ma numérotation, est 90. Et vous allez nous donner la référence de livre qui vous a inspiré pour votre
1: Je voulais juste dire que voilà, je me suis inspiré d'un livre du 4e calife de la communauté musulmane Ahmadiyya, Hazrat Mirza Tahir Ahmed, qui parle en anglais, je suis désolé, il est en anglais, absolute justice, kindness and kinship, c'est-à-dire justice absolue, bonté et don de soi comme si c'était pour un proche. Ce livre-là, en fait, il est disponible auprès de la communauté. Malheureusement, il n'est pas en vente, en vente libre, mais n'hésitez pas à revenir vers moi, je me ferai un plaisir de vous aiguiller si vous êtes anglophone.
2: Eh bien, merci, Saïd a dit oui.
1: Merci
2: on se retrouve
1: à vous.
2: Bientôt pour
1: merci.
2: La suite.
1: No.

0: Bonjour à toutes et à tous, aujourd'hui la musique se livre sur Earth, Wind & Fire et je suis ravi de recevoir Belkacem Mezian pour sa biographie sur Earth, Wind & Fire publiée chez Le Mot et le Reste. Belkacem Mezian, bonjour.
1: Bonjour Raphaël Belki.

0: En octobre 2019, je recevais Belkacem Mezian pour parler de Maurice White, le fondateur de Earth, Wind & Fire. À l'époque, nous mettions en avant son autobiographie exclusivement disponible en anglais et Belkacem s'en faisait le porte-parole. En effet, je voulais parler de Earth, Wind & Fire en général et du travail de Maurice White en particulier. À la fin de l'émission, mon invité concluait en disant « Ce serait bien qu'un éditeur ait le courage de traduire ce livre car Maurice White n'est pas un grand personnage du funk mais un grand personnage de toute la musique de la deuxième partie du XXe siècle. » Une fois les micros coupés, alors que nous sortions du studio, je me souviens lui dire « Mais pourquoi tu ne fais pas le livre français sur Earth, Wind & Fire vu l'attachement que tu as pour ce groupe? Si quelqu'un doit le faire, c'est toi. » Alors j'entends déjà les grincheux imaginer que je puisse me dire que j'ai le moindre lien avec l'ouvrage qui nous réunit aujourd'hui. Bien sûr que non, je ne vois là qu'un souhait exaucé par le travail monumental que vient de réaliser Belkacem Mezian. Earth, Wind & Fire, c'est plus de 50 ans de carrière, des tubes planétaires, des albums mythiques, des concerts d'une puissance rare. C'est un groupe qui a su nous faire danser et nous émouvoir, tout en portant un message universel de paix et d'amour, de spiritualité et de symbolisme. C'est justement une plongée dans cette œuvre imposante que nous vous proposons de faire pendant l'heure qui suit. Belkacem Mezian, vous détenez la palme de l'invité que j'ai le plus reçu ici. Vous avez d'ailleurs le double des clés maintenant, vous arrivez 15 minutes avant moi, vous vous installez, vous préparez tout, c'est magnifique. Vous êtes musicien et conférencier, on vous présente comme l'un des grands spécialistes du funk et de ce qu'on appelle la black music de manière plus générale. Vous avez publié Night Fever, 100 hits qui ont fait le disco, This Is How We Do It, 40 ans de R&B en 100 albums, Rhythm and Blues, Jump Blues, Doo Wop, Soul Music, 100 hits de 1942 et 1965, et vous venez de rééditer votre célèbre On The One, l'histoire du funk en 100 albums avec quelques ajouts et modifications. Vous co-animez un des meilleurs podcasts français qui s'appelle Jams of the Year, qu'il faut vraiment écouter, et vous êtes ici aujourd'hui pour votre livre sur Earth, Wind & Fire. Bienvenue mon cher Belkacem.
1: Merci beaucoup Raphaël Melki.
0: Alors de tous les groupes dont vous connaissez l'histoire par cœur, dont, sur lesquels vous avez travaillé des conférences toujours ultra documentées, de tous les artistes illustres qu'on peut trouver dans le funk, la soul, le R&B, le jazz, le rhythm and blues, tout ce que vous avez déjà abordé, pourquoi avoir choisi Earth, Wind & Fire pour votre cinquième livre ?
1: Cinquième livre, exactement. J'ai choisi Earth, Wind & Fire parce que je savais que cette biographie allait m'amener vers pas mal de choses. Pas mal de sujets différents qu'on aura l'occasion d'aborder pendant cette émission. Et la chose aussi, c'est que Earth, Wind & Fire est un groupe assez mal compris, même si ce serait prétentieux de dire que dans ce bouquin, il y a enfin la vérité sur Earth, Wind & Fire. Non, pas du tout. Il y a un petit peu plus de travail que ce qu'on avait l'habitude de lire sur ce groupe, mais j'ai remarqué au fur et à mesure du temps qu'on résumait souvent à quelques hits, discoisants, un petit peu, on va dire, facile ou évident, comme September, Boogie Wonderland, qui sont des monuments, bien sûr, mais j'avais l'impression que Earth, Wind & Fire n'était pas connu dans son essence même, c'est-à-dire vraiment le mélange des genres et le fond spirituel qu'on trouve dans les paroles et même parfois dans des hits comme Fantasy qui parle de réincarnation, enfin qui aborde ce genre de sujet. Et c'est vrai que quand on danse sur une piste de danse dans une discothèque, on fait pas forcément attention aux paroles, mais quand on est chez soi et qu'on détaille un petit peu, qu'on explore clairement la philosophie du groupe et de Maurice White, bien sûr, parce que c'est le personnage central de cette histoire, on s'aperçoit que ça va bien plus loin et que ça touche des domaines qui sont pas toujours mentionnés dans ce que j'ai lu au fur et à mesure du temps.
0: Alors, au niveau du travail de recherche, parce qu'on sait que vous êtes assez méticuleux, est-ce qu'on trouve facilement de la littérature, des articles et des archives d'un groupe qui officie depuis plus de 5 décennies, dont le créateur a eu plusieurs vies avant? Et même si, effectivement, on le voit dans le livre, hein, on l'avait vu lors de notre première émission, mais on le voit dans le livre, Maurice White était central et au cœur de l'existence de ce groupe, il y a une figure que les gens apprécient aussi, qui est Philippe Bellec, et cette voix oui. Que souvent on attribue à Earth, Wind & Fire, parce qu'il y a pas mal de succès où il officie de manière magistrale. Donc vous avez été aussi obligé de vous intéresser un peu plus à cette figure. Comment on pioche dans une vie qui commence il y a À l'ère, juste après les dinosaures.
1: Déjà par deux grosses biographies, autobiographies, celle de Maurice White, dont on avait parlé dans le précédent épisode, et celle de Philippe Bellet aussi, qui confirme beaucoup ce que dit Maurice White aussi, parce que le problème des autobiographies ou des interviews, c'est que parfois on peut douter de la véracité, on peut douter aussi de la mémoire des personnes.
0: C'est la mémoire qui fait défaut.
1: Il y a certaines choses que met en avant Philippe Bellet justement dans son autobiographie qui sont pas tout à fait exactement ce que dit Maurice White, mais quand on croise ces deux bouquins-là, il y a un bouquin en anglais sur Earth, Wind & Fire. Il y a aussi beaucoup d'articles, des documentaires, des interviews, beaucoup d'interviews récentes, puisque Verdine White, le frère de Maurice White, Philippe Bellet et Ralph Johnson, qui sont les trois personnes qui restent, en tout cas des originaux, si on peut dire, et qui tiennent aujourd'hui Earth, Wind & Fire. Qui tournent toujours, donnent beaucoup d'interviews, ils sont très très très très sympa, enfin sympa c'est nul à dire, mais moi j'ai eu la
0: ils sont généreux, disons.
1: Ils sont très généreux et très respectueux aussi de moi. J'ai eu la chance de les interviewer, alors très court, avec plusieurs autres journalistes, et sincèrement ils sont prêts à donner pas mal de détails, ils sont très loquaces, et donc on a quand même dans les interviews, dans pas mal de choses, on a la possibilité de reconnecter. Et puis après, faut aller un petit peu plus loin, c'est-à-dire que il y a Chess Records, là où Maurice White a travaillé, donc on a aussi des biographies de Ramsey Lewis, d'autres personnes aussi, des interviews de producteurs comme Gene Barge, qui est quelqu'un d'important aussi, qui vont confirmer certaines choses que Maurice White dit. On a aussi, on est à l'ère d'Internet, on a les référencements des singles, on a les dates, ce qu'on n'avait pas il y a 20 ans.
0: Bien sûr.
1: Et donc en recollant, moi je sais que dans mon bouquin, j'ai mis parfois qu'on pouvait pas préciser exactement tel ou tel si Maurice White figurait sur tel ou tel single parce que faut pas mentir dans un bouquin, faut dire clairement les choses, faut dire que on a des doutes sur son jeu, mais c'est une biographie qui m'a pris une bonne année et demie.
0: J'imagine. Je vais faire une parenthèse, je connais votre podcast Jams of the Year vous avez des épisodes qui durent 3, 4 heures et demie. Nous avons 58 minutes ici. Voilà, je voulais juste.
1: Oui, mais vous inquiétez pas, on a l'habitude, on en est à la 6e ou 7e édition. Donc,
0: justement, nous n'allons pas refaire la même émission que celle sur Maurice White de 2019. Néanmoins, on a le même point de départ. Vous avez souhaité que l'on parle des débuts du jeune Maurice. Vous racontez qu'en 1965, Maurice White cumule des études, des concerts, des enregistrements chez OK Records sans se détourner du label Chess que vous venez d'évoquer. On avait déjà parlé de ce label à l'époque, évidemment. C'est ainsi qu'on le retrouve sur We're Gonna Make It de Little Milton. On débute ainsi votre playlist et vous nous parlez ensuite de tout ce beau monde.

0: Alors, Belkacem, en quelques mots, racontez-nous les jeunes années de Maurice White et pourquoi on écoute Little Milton.
1: Alors, Little Milton, c'est un numéro 1, enfin, le morceau qu'on vient d'écouter, We're Gonna Make It, qui est sorti donc en 65. C'est une période où Maurice White travaille chez Chess Records, Argo et Cadet, qui sont deux filiales aussi, parce que on dit toujours Chess Records, mais il y avait une branche plus jazz où Maurice White a joué avec Sonny Stitt, Sonny Criss et d'autres personnes, des musiciens de jazz vraiment. Et donc c'est une période où il travaille énormément, où il va être le batteur qu'on engage pour ce genre de titre-là, un petit peu soul, enfin un petit peu complètement soul même. Au tout début, il faisait pas forcément des albums de jazz pur, mais il était réputé pour justement savoir reproduire le beat de Motown et de tous les labels qui font à ce moment-là la soul music.
0: Là, il a quel âge à peu près ?
1: Là, il a 24 ans.
0: D'accord, ok.
1: 24 ans, il a, quand vous lirez la bio, en tout cas pour les auditeurs, vous verrez qu'il a un parcours par rapport à la batterie. Il était chanteur aussi, il a d'abord été chanteur de gospel, de doo-wop, et c'est en arrivant à Chicago qu'il a vraiment, parce qu'il est de Memphis à l'origine, et en arrivant à Chicago à l'âge de 20 ans, il a vraiment développer son jeu de batterie parce qu'il jouait dans les fanfares, etc., même à l'école. Mais là, vraiment, à Chicago, il met les bouchées doubles et il travaille avec un monsieur qui s'appelle Louis Satterfield, qui est un bassiste, qui va être son binôme, et puis d'autres personnes aussi. Mais Louis Satterfield est important puisqu'il va le faire rentrer chez Chess Records. Et que à cette époque-là, comme chez Motown ou chez Stax, on a les musiciens de studio, les musiciens maison. Et donc, Maurice White fait vraiment partie de cette écurie-là, et il passe ses journées à travailler avec des producteurs incroyables, comme je disais tout à l'heure, Gene Barge et plein d'autres. Il y aura Charles Stepney et encore d'autres. Donc c'est un moment où il sait pas encore tout à fait qu'il va créer Earth, Wind & Fire, et c'est aussi un moment où il va découvrir la vie urbaine et une philosophie, disons qu'il y a vraiment cette différence entre ce qu'il connaît dans le sud, qui vraiment, là on a le gospel, on a les valeurs traditionnelles, etc., et quand il arrive en ville, il découvre le yoga, il découvre la politique, il découvre l'afrocentrisme, il découvre l'engagement politique qui correspond plus à des ghettos urbains de Chicago, New York, etc. Et donc là il y a entre 62 et 68, 69, il y a en même temps une évolution musicale, parce qu'il joue énormément, il enregistre énormément de choses, pour OK Records aussi, pour un monsieur comme Curtis Mayfield, Carl Davis, voilà, c'est pas des noms que je balance comme ça, mais c'est vraiment des personnes qui l'ont engagé volontairement, parce qu'il avait ce jeu. Mais c'est aussi cette période qui va en même temps... où il va en même temps développer la philosophie qui va insuffler dans Earth, Wind & Fire.
0: Alors, autre nom indissociable des jeunes années de Maurice White, celui dont vous dites qu'il l'impressionne par son éloquence et son élégance, Ramsey Lewis. En mai 1966, il enregistre l'album Wade in the Water et va placer le single du même nom à la troisième place du classement R&B.
1: Alors oui, Ramsey Lewis, c'est la personne qui va l'engager pendant 2-3 ans, même peut-être un petit peu plus, 3-4 ans, on va dire, et qui, c'est grâce à lui qu'il va faire le tour du monde, enfin, en tout cas de l'Europe, le Japon, peut-être l'Amérique du Sud aussi à cette époque-là. Et donc, Ramsey Lewis est une immense star. Wade in the Water, qui est un gros standard du spiritual, va devenir un des gros hits de cette époque-là. Et là, le jeu qu'on va entendre, la batterie qu'on va entendre, c'est donc Maurice White, et c'est aussi la période où Maurice White commence à jouer de la kalimba, et c'est grâce à Ramsey Lewis sur un album, et puis même sur un live, il va lui dire faut que tu amènes ta kalimba sur scène, pendant que tu fais ton solo, tu t'arrêtes et tu viens devant. Donc lui était très timide, Maurice White, il a un caractère vraiment secret, timide, et il est influencé, il est impressionné, mais il va obéir aux ordres de son patron, et il va développer ce jeu de kalimba grâce aussi à Ramsey Lewis.
0: On va écouter quelques instants le jeu de batterie de Maurice White.

0: J'ai toujours cru que le premier album d'Earth, Wind & Fire était The Need of Love de 1971, mais c'est une erreur, voilà, je le confesse. L'album éponyme Earth, Wind & Fire est sorti en mars 1971. Sur les plateformes, ils font l'inverse, donc je me suis laissé avoir. Et puis par la construction de ces disques, bref, mon avis compte peu. Ce qui m'intéresse, c'est le regard de Belkacem là-dessus, puisque vous avez choisi le titre Help Somebody de ce premier album d'Earth, Wind & Fire. Avant de l'écouter, bah, parlez-nous rapidement du début du groupe et des premiers disques, donc.
1: Alors justement, la transition avec Ramsey Lewis, elle se fait en 69. Il a envie d'être indépendant. Pour l'instant, il n'a pas encore tout à fait les moyens. Il va s'associer à deux personnes, Don Whitehead et White Flemons, qui sont deux personnes qui... White Flemons, c'est un peu plus connu, c'est un chanteur de soul de Chicago, compositeur. Et ils vont créer de Salty Peppers. Ils vont créer aussi une boîte de production où ils espèrent vendre des morceaux à Chicago. Et finalement, ça marche pas tant que ça. Les Salty Peppers ont quelques singles, mais c'est pas... Ça décolle pas énormément. Et puis il a l'espoir qu'à Los Angeles ça puisse décoller un petit peu plus. Donc il emmène tout ce beau monde avec d'autres personnes aussi qui vont le suivre. Et c'est à Los Angeles, que vraiment Earth, Wind & Fire va se créer autour du signe astrologique, parce que je disais que justement entre 62 et 69 il va découvrir tous ces domaines spirituel, si on peut dire, et l'astrologie particulièrement. Et donc la terre, le vent, en fait c'est l'air, et le feu sont les trois éléments dominants de son signe astrologique, et il va utiliser ces trois mots, si on peut dire, pour désigner son groupe. Et quand il arrive à Los Angeles, il va prendre des musiciens. C'est intéressant parce que je donne un petit peu le CV des quelques musiciens, et c'est des musiciens qui viennent du monde du jazz, du free jazz, de l'afro jazz aussi beaucoup. C'est des gens qui sont très portés sur le new age, sur le black power. Et donc dans le premier album, on a la suite des Salty Peppers, mais avec cet esprit un peu plus californien, mais un petit peu plus militant, on va dire, qui va pas disparaître, mais qui va s'estomper au fur et à mesure. Et dans le premier album, on a un morceau comme Help Somebody, qui est un message à l'aide, à la solidarité, non seulement communautaire, mais un petit peu plus large.
0: Donc rien que par les trois mots choisis, c'est bien ce que vous décrivez tout au long du livre. Earth, Wind & Fire, c'est un groupe avec de nombreuses personnes, comme on peut le voir sur votre couverture, mais qui est signé de la main de Maurice White et de son empreinte, pas dictatoriale, mais c'est le patron, et on va le voir tout autour tout au long de cette émission avec les autres disques, mais c'est son œuvre.
1: C'est son œuvre, et ça, c'est aussi le cheminement depuis qu'il est tout enfant. Ça, j'ai essayé aussi dans le bouquin de raconter son enfance, parce que pour moi, c'est vraiment très important de comprendre qui est Maurice White enfant, ce qui lui arrive avec ses parents, avec la personne qui va le garder, qui s'appelle Mama, Elvira Robinson. Le cheminement aussi par rapport à la couleur, lui, il est clair de peau. Il est un petit peu entre les noirs. Il se fait critiquer par ses copains noirs qui lui disent toi t'es un blanc, mais t'es pas aussi noir que nous. Et donc c'est un cheminement spirituel qui va déterminer justement toute cette philosophie, toute cette spiritualité. Et donc oui, Earth, Wind & Fire, c'est Maurice White, bien sûr. C'est aussi toutes les personnes qui vont arriver,
0: dont on va parler très vite.

0: janvier 1973, le groupe commence à travailler sur leur quatrième album Head to the Sky, ça ne chôme pas. Bernie Grundmann va masteriser l'ensemble. Si je parle de cet ingénieur du son, c'est qu'il va devenir un maître en la matière. Vous dites que Head to the Sky est une incursion dans les univers musicaux afro-cubains et brésiliens. Cloche, timbales, conga, bongo, guiro. Vous me préciserez tous ces instruments que je découvre grâce à vous. Cuica et autres percussions agrémentent les grooves funk ou latin. Si le groupe avait déjà démontré son éclectisme, là c'est encore plus prégnant.
1: Alors ce qu'il faut dire aussi, c'est que les personnes qu'on entend là sur le Help Somebody et ceux qu'on va entendre sur le morceau de Head to the Sky, c'est, là on n'a plus du tout la même équipe. C'est-à-dire que Morris White a embauché son jeune frère à la basse et ils vont rester seulement tous les deux, puisque tout le monde va partir parce qu'il critique le leadership de Morris White et puis qu'il n'y a pas assez de concerts, que les albums ne se vendent pas super. Ils sont quand même enregistrés chez Warner, enfin publiés chez Warner, les premiers albums. Et il y a beaucoup de soucis avec Warner aussi, puisqu'il y a... c'est pas un moment où Warner mise beaucoup sur la musique noire américaine et particulièrement le funk. Et donc toutes ces personnes vont partir, toutes les personnes qu'il a embauchées justement à Los Angeles, et il va récupérer justement ce Philippe Bellet dont on parlait au début, Larry Dunn qui est son ami, qui est un clavier, Al McKee qui est un guitariste qu'il a rencontré tout au long de la fin des années 60 et qu'il a vraiment envie d'embaucher, un autre monsieur qui s'appelle Johnny Graham, un saxophoniste qui s'appelle Andrew Woolfolk. C'est les personnes que je mentionne parce que c'est grâce à eux que Morris White a pu concrétiser son rêve et mettre en œuvre tout ce qu'il a mis en œuvre. Et donc le mélange entre musique brésilienne, musique latine, funk, même le rock aussi, tout ça c'est aussi le cheminement musical là, plus que spirituel, de Morris, puisque dans les années 60 il joue beaucoup de blues, beaucoup de choses comme ça. Il est chez Chess où il y a Chuck Berry, il y a Bo Diddley, donc il connaît cette musique là mais il a aussi un amour aussi pour Sergio Mendes, pour des groupes du Brésil. Et donc c'est d'abord lui qui insuffle ça, mais les jeunes musiciens qu'il va embaucher à partir de 72 sont aussi des musiciens très très portés sur les mélanges, puisque après Woodstock on a dans le funk énormément de fusions. Et donc Earth, Wind & Fire à ce moment-là est la concentration de toutes ces influences ou inspirations.
0: On écoute un immense classique et un immense morceau.

0: Nous sommes à l'époque où les grands disques s'enchaînent et on va parler de That's the Way of the World de 1975. Avant l'enregistrement de ce disque, vous nous parlez de l'état d'esprit de Maurice White. Vous évoquiez déjà dans la présentation de son autobiographie un personnage qui pouvait s'isoler même si son implication dans le groupe était immense. En témoignent ces mots dans votre livre. Maurice vit à ce moment-là une période pleine de bouleversements alors que sa compagne Evelyn Carter vient de donner naissance à leur fille Emeya. Il apprend que sa mère a un cancer du sein. Constamment en tournée ou en studio, il ne peut être présent ni pour sa femme, ni sa fille, ni pour veiller sur sa mère malade. Bien que cette situation l'embarrasse et qu'il aime ses proches, Maurice n'est pas du genre à stopper sa carrière par simple empathie. Pour faire face à toutes ces interrogations, il s'isole souvent du reste du groupe pour méditer et lire. Un homme complexe.
1: Complexe, je ne sais pas s'il est complexe, mais en tout cas, il est... Une force de caractère. Mais je pense que de toute façon, ça a à voir aussi beaucoup avec son enfance.
0: Ouais,
1: alors moi, je suis pas psychologue, je suis pas psychanalyste, hein, mais j'ai fait les liens qui me semblaient évidents, puisque même quand il est enfant, il y a une anecdote, il reçoit de son beau-père, parce qu'il a un beau-père à Chicago qui va rejoindre, hein, avec sa nouvelle famille, avec son demi-frère Vernon White, justement. Il a un cadeau, c'est une bicyclette, et il passe son temps sur sa bicyclette seul. Et puis même, d'ailleurs, c'est une bicyclette qui va l'aider à livrer des journaux. Mais déjà, à ce moment-là, il a très peu d'amis. Il est souvent seul. Un des rares amis qu'il a, c'est Booker T. Jones, qui va devenir organiste chez Stax, et David Porter, qui est aussi un compositeur chez Stax. Mais il a vraiment que ces deux amis-là quand il est enfant, et il passe beaucoup, beaucoup, beaucoup de temps tout seul, ou en tout cas à aider la personne qui l'élève, qui s'appelle donc Mama. Donc je pense que ce côté solitaire, ça vient aussi de cette époque-là. Et puis la méditation qui est arrivée, comme je disais, à Chicago dans les années 60, le yoga, la lecture aussi. Je pense que Maurice White avait besoin de toujours s'isoler, parce qu'il passait énormément de temps avec ses musiciens, puis il a passé énormément de temps dans les années 60 à jouer avec tout le monde. Tous les gens de Chicago, que ce soit du jazz, du blues, sur scène ou en studio. Et donc c'est une personne qui a dû parfois s'isoler pour continuer à avoir la force de créer tous ces superbes albums, quoi.
0: Je vous coupe un instant, j'ai demandé à la régie de monter le son pour ce final incroyable de ce titre, si vous voulez bien, Kazem.

0: Voilà, c'est un petit plaisir pour finir un morceau comme ça. Non mais parce que vous dites oui, il y a Phil Bailey qui arrive comme ça, comme si c'était un chanteur qui n'est nulle part. Bon, voilà. Juste, c'était la petite leçon. Phil Bailey, on a un retard colossal, mais c'est pas grave.
1: Alors juste un petit détail, forcément, vous me connaissez. Les voix qu'on entend sur tous les albums des années 70, c'est Maurice White et Philippe Bailey. C'est-à-dire qu'ils se doublent en studio. Et donc là, ce qu'on vient d'entendre, je réagis à ce petit passage, c'est Maurice White et Philippe Bailey seulement. Ouais. Après,

0: Non, non, c'est tiré de That's the Way of the World, qui est une BO d'un film. Un film de série C, série B.
1: On a oublié le film, mais on a oublié la
0: le
1: BO.
0: Film, voilà. Et, mais le titre qu'on avait diffusé à la première émission, c'était Shining Star, qui est le hit qui va les faire connaître vraiment au niveau national, numéro 1 R&B, numéro 1 US. Là, j'ai choisi Happy Feeling parce que aussi, on va pouvoir entendre la Kalimba. Là, ça fait 6 ou 7 ans qu'il en joue. Là, il est vraiment devenu un maître. Et dans mes recherches, sur les sites qui parlent de Kalimba, il y a toujours un onglet Maurice White. C'est-à-dire que c'est vraiment l'artiste au niveau mondial qui a fait connaître cet instrument qui est en fait ancestral. Et donc Happy Feeling est non seulement très funk, mais très porté sur la Kalimba.

0: Nous allons maintenant évoquer la force et l'énergie que procure la présence de la planète Jupiter dans le signe astral de Maurice White, rien que ça. Plus sérieusement, Jupiter, de l'album All in All, est l'archétype de la tuerie funk dont est capable Earth, Wind & Fire, du chant au rythme en passant par les cuivres et le groove tout y est. Encore un album avec une pléiade de chefs-d'œuvre, on est en 1977.
1: Oh, bah alors... Pour détailler, ça va être difficile de détailler, mais comme je parlais de l'astrologie tout à l'heure, il y a un lien avec Jupiter. Et c'est vrai que ce que je dis dans le bouquin, c'est qu'on, quand on entend ce morceau, Serpentine Fire ou d'autres, on n'a pas, on capte pas tout de suite le message ultra spirituel. Serpentine Fire parle de yoga, de l'énergie du yoga et des chakras, etc., etc. Mais c'est vrai que quand on est en train de danser sur une piste de danse, on voit pas qu'en fait ces morceaux-là parlent d'astrologie, de yoga. Donc c'est un hit qui est encore joué aujourd'hui sur scène. C'est vraiment, ça a été un gros hit. Il y a Serpentine Fire est bien plus costaud en termes de vente, mais c'est une période où je pense que c'est l'album représentatif d'Earth, Wind & Fire, All in All, avec il y a un temple, le temple d'Abu Simbel en couverture. À l'intérieur, il y a tous les symboles, que ce soit Jupiter, la croix de David, l'étoile de David, pardon. On a une statue de Bouddha, etc. Donc on voit bien que Maurice White, dans cet album, a voulu mettre un petit peu tous les symboles auxquels il croyait, et donc Jupiter en fait partie. Et puis je laisse les gens explorer un petit peu plus la symbolique de Jupiter dans le signe du Sagittaire, puisqu'il est Sagittaire, Maurice White, et forcément c'est un morceau que j'adore pour tout ce que vous avez dit, le groove, les cuivres, etc.
0: Bon, comme toujours, on est obligé de passer des extraits, on vous invite à écouter les morceaux en intégralité, ainsi que l'album. On écoute tout de suite Jupiter.

0: 1977, c'est aussi la période où Kalimba Productions est très productif pour illustrer la somme de travail que les membres de Earth, Wind & Fire et Maurice White abattent. Vous avez choisi le morceau de Dennis Williams, Baby Baby My Love's All For You.
1: C'est une des productions donc de Kalimba, la société de production de Maurice White. C'est composé par Verdine White, le frère qui produisait aussi des choses. Hein. Ça aussi, j'en parle beaucoup dans le bouquin des productions annexes. Mais je trouvais intéressant quand même de passer un morceau de cette personne-là qui, avec les Emotions, avec Ramsey Lewis aussi et Pockets, un groupe de funk disco, on va dire. Il y a eu quand même pas mal de productions, ce qui fait que écouter Earth, Wind & Fire, c'est écouter non seulement les albums d'Earth, Wind & Fire, mais c'est aussi écouter The Emotions, Dennis Williams, c'est tout ce que je viens de dire, c'est aussi pour exprimer, illustrer la force de travail de ces personnes-là, de Maurice White. Alors producteur, c'est des fois il composait, des fois il était seulement là en termes d'arrangement et tout, et des fois il était là juste pour l'argent. Mais quand on imagine que Earth, Wind & Fire a une vingtaine d'albums déjà en son nom, plus le double ou le triple en termes de production, moi ça m'a toujours impressionné de voir ce gros travail.
0: Mais on se rend compte aussi que dans ces années-là, ils font le son de l'époque. C'est-à-dire que là, ils sont vraiment, que ce soit par le biais de leur groupe ou voilà, qui ont influencé tout ce qui va venir dans les années suivantes. Vous lisez très bien dans les livres consacrés au genre, notamment le R&B moderne, le funk, etc. Mais aussi à ce qui va se produire dans à la fin des années 70 et début des années 80. Avec ce morceau, on est vraiment dans les sons qui vont cartonner dans les mois, années qui suivent.
1: Ouais, bien sûr, oui, c'est Earth, Wind & Fire avec Parliament à cette époque-là, le groupe de George Clinton, sont les deux vraiment les deux entités funk les plus influentes. Il y en a d'autres, hein, Kool & The Gang, OAU Players, on en a parlé pas mal de fois, mais Earth, Wind & Fire va vraiment marquer tout le funk de l'époque, et j'ai même listé une bonne dizaine, quinzaine de morceaux très très très influencés des Barcase, des Commodores ou de Cameo, qui sont pas des copies mais très inspirés par Earth, Wind & Fire. Donc le son d'Earth, Wind & Fire, où il va influencer même ce que vous disiez, les productions de Quincy Jones, des Brothers Johnson ou Michael carrément, Off The Wall. On est vraiment là-dedans, donc c'est pour ça aussi que ce bouquin, je suis content de l'avoir sorti, parce que voir Earth, Wind & Fire seulement comme une succession de hits, c'est une chose, mais aussi il faut vraiment comprendre l'influence. Comme un monsieur qui s'appelle Sly Stone, qui a énormément influencé dans les années 70, comme James Brown, c'est des gros bouts, et on a raison de parler de ces personnes-là.
0: Vous êtes bien trop généreux, BKSM. Conclusion, on n'écoutera pas Baby Baby My Love's All For You.
1: Non, monsieur.
0: En dehors de nos auditeurs qui ont pu l'entendre sur votre belle voix. Ouais. Et donc, on va enchaîner.
1: Vous avez l'habitude, Raphaël Melki, vous avez l'habitude.
0: Vous expliquez que l'enregistrement de l'album I Am avait causé des troubles dans le groupe, et que Maurice White va tenter de raviver la flamme avec l'album Faces et la manière dont il va mettre en œuvre sa réalisation. Nous sommes à cheval entre la fin l'année 79 et l'année 1980. Malgré un disque d'or, Maurice White va vivre la réception de ce disque comme un échec.
1: Bah oui, parce qu'il ne se vend pas aussi bien. Il est peut-être trop audacieux de sortir un double. Il y a beaucoup de morceaux, il est dense, mais souvent c'est revenu dans les interviews, que ce soit lui ou Philippe Bellet, c'est peut-être la période la plus créative et la plus où ils se sont sentis vraiment le plus unis, juste avant, peut-être pas la dégringolade, mais disons qu'Al McKee, le guitariste principal, compositeur de September, de Best of My Love et de plein d'autres choses, va partir. Et puis petit à petit, c'est aussi l'arrivée de David Foster, un pianiste qui va composer pas mal de choses, et encore d'autres jeunes producteurs et jeunes compositeurs qui vont se greffer. Et donc l'unité dont je parle pendant toutes les années 70 d'Earth, Wind & Fire va un peu se déliter à ce moment-là.
0: Ce morceau incroyable qui est Faces, alors je précise pour les gens qui nous écoutent, on va écouter qu'à peine une minute, c'est incroyable, il y a plein de mouvements, il y a plein de moments, il faut vraiment rentrer dedans en un mot.
1: C'est pour moi un des meilleurs morceaux d'Earth, Wind & Fire en termes d'improvisation, de composition. Et là on voit vraiment les capacités musicales de ce groupe.
0: Pour vous, il y a de l'improvisation dans ce morceau, c'est pas écrit.
1: En termes de solo, d'accord, aussi, il y a beaucoup de, il y a de l'improvisation dans le sens où toutes les parties chantées et tout, elles sont bien sûr définies, évidemment, composées et tout. Mais après, ça laisse libre cours aussi à pas mal de solos et justement à du jam comme on pourrait avoir sur
0: free jazz de sa jeunesse, même dans des disques aussi qui semblent aussi cadrés.
1: Bah oui, Faces et on a vraiment l'impression, enfin, c'est des morceaux qui peuvent être joués tels quels sur scène par rapport à d'autres choses qui sont dans les albums qui sont peut-être un peu trop produites.
0: J'aurais pas dû vous relancer. Je m'en veux terriblement.

0: Le 12e album de Earth, Wind & Fire sort en février 1983. Il s'appelle Powerlight. Ce disque arrive après Raise, où on trouvait le mastodonte ultra connu Led Groove. Avant que vous nous parliez de votre choix, vous racontez l'état d'esprit de Maurice White de cette période. Vous dites qu'il ressent une forme de lassitude envers une partie de la production soul funk, notamment celle qui exploite les recettes de Earth, Wind & Fire, puisque ça y est, c'est devenu un groupe influent. Donc il commence à entendre un peu ses recettes un peu partout. Et ses oreilles sont attirées davantage par les productions électro-funk de Prince. Ça y est, le mot est posé. C'est le mot à placer dans chaque émission. Hein, donc c'est posé. Là, je ne fais que vous citer. Jimmy Jam et Terry Lewis, Midnight Star, One Way, Zap et celles de groupes plus affiliés au mouvement hip-hop comme Afrika Bambaataa, The Soul Sonic Force, The Johnson Crew, qui utilisent des boîtes à rythme et des synthétiseurs tels que le DX7, le fameux Yamaha DX7 ou le Fairlight. C'est donc aux technologies informatiques encore rudimentaire. En fait, Maurice White, il s'arrête jamais de regarder en avant et d'être curieux.
1: C'est tout à fait ça. Un petit peu comme Stevie Wonder qui, quand il place l'album où il y a Happy Birthday, là. Ce sont des personnes qui s'intéressent. Herbie Hancock aussi, voilà, ce sont des personnes qui vont toujours chercher à développer des nouveaux sons, des nouvelles technologies. Et Maurice White, à ce moment-là, bien sûr qu'il en a un petit peu marre d'entendre du boogie funk. Voilà, les productions Solar, Prélude et encore d'autres qui vont inonder les radios. Il y a aussi toute la période disco aussi où il n'a pas cautionné complètement. Et puis il essaye de s'échapper aussi avec des sons vraiment pop, new wave, synth pop, voilà, et qui vont l'aider, mais qui vont aussi marquer la fin d'une période, puisque à partir de 83, il y aura plus d'albums jusqu'à une renaissance un peu plus tard.
0: Je vais encore prendre un peu de retard, mais parce que je vais vous donner un gage d'une minute dix. On voulait pas refaire l'émission sur Maurice White. On sent quand même que votre attachement à Maurice White et l'importance qu'il a. Là, on est sur un livre sur Earth, Wind & Fire, malgré tout. Quelques mots quand même sur Phil Bailey, ou pour équilibrer, pour les fans de ce chanteur, il y en a, on sait très bien que dans les gens qui écoutent Earth, Wind, il y a des gens qui sont passionnés par ce chanteur. J'imagine que vous avez dû aussi vous pencher dessus.
1: J'ai lu sa bio et
0: d'autres interviews. Qu'est-ce qu'on peut dire sur ce chanteur qui est quand même assez iconique?
1: Bien sûr, c'est ce qu'on appelle rapidement un falsetto. C'est-à-dire que si on voit dans les années 60 des personnes comme Eddie Kendricks qui était dans les Temptations, était le falsetto, la voix aiguë, est une pièce maîtresse dans les quintettes vocaux. Et ça on le garde chez Earth, Wind & Fire, mais d'une autre manière. Et Philippe Bailey a influencé aussi tous les falsettos, si on peut dire, qui vont arriver ensuite, comme chez Cameo et encore d'autres. Et donc c'est une personne qui va marquer vocalement parce qu'il a des capacités incroyables. Il est très jazz, très très influencé par Billie Holiday, voilà, toutes ces personnes là. Il sait scatter, il sait faire beaucoup plus que ce qu'il y a dans les disques. Et en 84, quand Earth, Wind & Fire n'existe plus théoriquement, ça va renaître, mais il va avoir un énorme succès avec Phil Collins, Easy Lover, Chinese Wall et encore d'autres hits. Et il va se repositionner par rapport à Maurice White, puisque il a 10 ans de moins. Quand il arrive chez Earth, Wind & Fire, il est un petit peu le disciple, mais au milieu des années 80, il va se positionner comme maintenant je suis un adulte, si on peut dire, et puis je représente vraiment quelque chose dans Earth, Wind & Fire. Donc les rôles vont pas s'inverser, mais en tout cas se rééquilibrer.
0: On va écouter Fall in Love with Me.

0: tout le monde danse à la radio. C'est très agréable. 4 ans vont s'écouler. Entre 83 et 87, la musique va se transformer. Le clip va contribuer à cette révolution. Le monde ne parle que de Michael Jackson, Prince, Madonna. Le funk façon Earth, Wind & Fire n'est pas très à la mode. Sauf peut-être dans Easy Lover, dont vous avez parlé, le duo entre Phil Bailey et Phil Collins, qui a effectivement cartonné à cette époque-là. Mais ils vont revenir, et ce retour ne va pas être ridicule. Même si le groupe est amputé de pas mal de membres historiques, l'album Touch the World va être porté par un single, System of Survival, qui va avoir un relatif succès. Personnellement, c'est le premier album dont j'ai vécu la sortie, puisque voilà, les autres, je les avais écoutés rétrospectivement, et qui va même me permettre de les voir sur scène. Un instant, enfin rapidement, Belkacem, sur ce retour, entre guillemets.
1: Bah le, c'est la volonté de Philippe Bailey et Maurice White qui se sont aperçus bah, que leur carrière solo n'ont pas explosé comme il fallait. Et forcément, bah, Larry Dunn, le clavier, travaille au Japon, il gagne beaucoup d'argent, il n'a pas envie de revenir. Et d'autres musiciens aussi. Al McKee est parti un peu fâché, donc il ne va pas revenir. Et donc, tout ce qui va se passer dans les années fin 80 jusqu'aux années 90, ça va être de nouveaux musiciens, beaucoup de nouveaux musiciens, tenus par le trio principal de Philippe Bailey, Verdin White et Ralph Johnson, et Maurice White aussi, jusqu'au moment où il va partir. Il va quitter la scène parce qu'il va contracter la maladie de Parkinson. Et donc ça aussi, ça va être une grosse étape. Donc tous les albums qui vont sortir jusqu'au milieu des années 90 sont avec Maurice White en studio, bien sûr. Mais ils vont s'adapter au hip-hop, au New Jack Swing, au R&B, et ils vont faire évoluer le son d'Earth, Wind & Fire, et ils vont pas toujours être super bien équilibrés en termes d'influence, mais petit à petit, à partir de Millennium, au milieu des années 90, là, Earth, Wind & Fire trouve la bonne combinaison entre l'ancien son, si on peut dire, et les nouvelles technologies.
0: On va en parler, là, on va écouter quelques instants du son 80s de Earth, Wind & Fire.

0: Certaines mauvaises langues dont j'ai pu faire partie ont pensé que Touch the World marquerait la fin de Earth, Wind & Fire. C'était une erreur, vous avez déjà divulgué la suite. Plusieurs disques vont sortir, vous ne les négligez pas dans votre livre Belkacem. C'est bien parce que c'est souvent des disques un peu qu'on ignore. On reconnaît bien là votre minutie. On sent quand même qu'il court un peu après l'époque. Vous me direz ce que vous en pensez après Heritage, qui va décevoir tout le monde. Critique et public, hein, vous le dites dans le livre. Ils sortent Millennium en 1987, ce qui permet de mentionner...
1: 87.
0: Ce qui permet de mentionner une nouvelle fois la présence de Prince, puisqu'il y a un morceau, Super-Héros, que nous avions diffusé à la fin de notre précédente émission. Vous avez choisi Sunday Morning. Que dire du groupe dans les années 90? Vous en avez un peu parlé. Là, on était dans les années 80. Les années 90 se portent comment?
1: Eh ben, curieusement, le funk, en général, il va y avoir Larry Graham, George Clinton, Maceo Parker, ils vont, le funk va retrouver un petit peu de notoriété, un regain d'intérêt. Et Earth, Wind & Fire ne vend plus autant, bien sûr, hein, sur disque. Et puis, de toute façon, le marché du disque, il est plus le même que les années 70-80. Mais sur scène, ils font une bonne cinquantaine de concerts en moyenne par an à travers le monde, et ils sont petit à petit célébrés par tous les Grammy Awards de fin de carrière, etc. Ils sont invités par tous les présidents, que ce soit Bill Clinton, même jusqu'à Barack Obama.
0: Il va y avoir des distributes avec des jeunes artistes.
1: Exactement.
0: Donc, voilà. Confirmé.
1: Donc Earth, Wind & Fire, à partir du milieu des années 90, s'institutionnalise, et donc ils vont sortir des albums. Des fois, il va y avoir 4-5 ans entre deux albums, mais c'est plus ça qui importe. C'est-à-dire qu'ils ont laissé leur héritage de tous les hits des années 70-80.
0: C'est intéressant parce qu'à plusieurs reprises, vous avez fait l'analogie avec Stevie Wonder, et c'est vraiment une carrière qui se ressemble. C'est-à-dire que les albums de Stevie dans les années 80 et 90, c'est un peu la même chose. Ils sont plus très attendus, sur scène ils continuent d'être publicités, et puis c'est la référence de tout le R&B et tout ça.
1: C'est
0: donc il y a quelque chose d'assez similaire.
1: Exactement. Et puis c'est vrai que ils vont travailler petit à petit, surtout dans les années 2000, avec des personnages importants comme Pharrell Williams, Wyclef Jean, et puis Will.i.am, et encore plein d'autres.
0: On écoute quelques secondes de Sunday Morning des années 90.

0: Les années 2000 vont aussi avoir leur lot de Earth, Wind & Fire. Illumination sort en septembre 2005, un disque où une pléiade d'artistes et de producteurs, tous influencés par Earth, Wind & Fire, viennent prêter main forte au groupe. Nous touchons déjà à la fin de notre émission. Quelques mots, Belkacem Mezian, comment résumer les 26 dernières années du groupe et surtout le décès de Maurice White et ce qui a suivi?
1: Bah, quand il va décéder en 2016, il y a eu un dernier album un an ou deux avant, qui s'appelle Now, Then and Forever, qui est toujours tenu par Philippe Bellet, Verdine et Ralph Johnson. Mais il a contribué jusqu'à l'avant-dernier. Maurice White, il a toujours tenu. Et donc, comme je disais, s'il va y avoir 4-5 ans entre les albums, ils sont quand même très bons. L'album The Promise et Illumination. Illumination, pour moi, est le meilleur album depuis Raise, depuis les années 80. C'est-à-dire que vraiment, c'est un très bon album, très très bien construit. Et en même temps, avec un son où on s'aperçoit qu'en fait, le son d'Earth, Wind & Fire des années 70 peut totalement être réarrangé, renouvelé par le biais de ce que des personnes dont je parlais, comme Pharrell Williams ou Wyclef Jean. Donc c'est là qu'on s'aperçoit que c'est une vraie institution, qu'en 2016, quand Maurice White part, il laisse un héritage qui est encore à pas à construire, mais à parfaire, si on peut dire quoi. Donc c'est voilà, moi je suis content d'avoir aussi abordé ces années-là, parce qu'on parle toujours des années 75, 79 ou 81, on va dire, et je trouve que le génie de ces gens-là, c'est d'avoir continué à être aussi bon sur scène, parce que sur scène, c'est ultra carré encore.
0: Alors, je me permets de vous couper, parce que j'ai eu la chance de voir Earth, Wind & Fire il y a un an à Las Vegas. Et je confirme, j'ai envie de dire à ma grande surprise, c'est-à-dire j'étais sur place, je me suis dit je vais y aller parce que voilà, et à ma grande surprise, le show était incroyable. Ouais. La manière dont ils rendent hommage tout le long à Maurice White est super bien faite. Phil Bellet continue d'arriver à chanter des titres comme Reasons et compagnie. Alors bon, on sent que c'est un moment de bravoure, mais tiens, Verdine Wright, c'est incroyable l'énergie qu'il met. Quel âge il a?
1: Il est dans 51. Ouais, donc
0: voilà, donc le type, il tient le truc, c'est incroyable. Donc voilà, on pourrait en parler des heures, Belkacem Mezian. Merci d'avoir répondu une nouvelle fois.
1: Le but, c'est de lire ce bouquin.
0: Invitation, exactement. Merci beaucoup d'être venu. Je rappelle que vous venez de sortir la première biographie française de Earth, Wind & Fire et que vous rééditez On The One, votre célèbre livre sur le funk, qui est un excellent complément. Je rappelle à nos éditeurs que les afters de la musique ce livre continuent de nous réunir en réel et dans la vraie vie le 17 avril. J'aurai le plaisir de vous retrouver, cher Belkacem, dès 19h30 dans l'after de la musique ce livre au Listener, qui est une salle d'écoute haute fidélité située au 10 rue Vivienne à Paris. Nous y présenterons votre livre, répondrons aux questions du public et écouterons votre playlist en intégralité, cette fois dans des conditions exceptionnelles. Attention, place très très très très limitée. Dépêchez-vous. Pour ma part, je vous retrouve le mois prochain avec un nouvel auteur. Bonne soirée, bon week-end, à bientôt Belkacem, et merci.
1: Merci Raphaël, merci à Fréquence Protestante.
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2: Il y a dans la vie, et sous certaines conditions, peu de moments plus aimables que l'heure consacrée à la cérémonie connue sous le nom de goûter. Que l'on participe ou non au repas, dont certains s'abstiennent toujours, il y a telles circonstances qui rendent le moment exquis en soi. Et celles que j'envisage au début de ce modeste récit formaient un cadre admirable pour un passe-temps innocent. Les éléments du petit festin étaient disposés sur la pelouse d'une vieille maison de campagne anglaise, à l'heure que l'on pourrait appeler le cœur véritable d'un magnifique après-midi d'été. Une bonne part s'en était écoulée, mais il en subsistait un long reste, et ce reste était de la plus belle et de la plus rare qualité. Bien que le crépuscule ne dût pas tomber avant plusieurs heures, le flot de lumière estivale commençait à se retirer, l'air s'amollissait, les ombres s'étiraient sur le feutre uni de la pelouse. Elle ne s'allongeait pourtant que lentement, et la scène exprimait ce sentiment de loisir attentif qui fait sans doute le principal attrait de pareille scène à pareille heure. De 5 à 8 heures, ce temps représente une petite éternité, en certaines occurrences, mais en l'espèce, ne pouvait être qu'une éternité de plaisir. Les personnages dont je vais parler savouraient paisiblement ce plaisir. Bien qu'ils n'appartinssent pas au sexe qui passe pour fournir les élateurs habituels de la susdite cérémonie. Leurs ombres projetaient sur la noble pelouse des formes droites et anguleuses. C'était celle d'un vieillard, assis au fond d'un fauteuil d'osier près d'une table basse, et de deux hommes, plus jeunes, qui allaient et venaient devant lui, en échangeant des propos décousus. Le vieillard tenait sa tasse à la main. Une tasse de dimension inhabituelle, différente de forme du reste du service et de couleur vive. Il disposait de son contenu avec beaucoup de circonspection, et la gardait longtemps contre son menton, le visage tourné vers la maison. Ses compagnons avaient fini leur thé, ou restaient indifférents à leurs privilèges, et fumaient des cigarettes sans interrompre leur promenade. De temps en temps, l'un d'eux, au passage, regardait avec une certaine insistance le vieillard, qui, sans se douter de cette attention, reposait ses yeux sur la belle façade rouge de sa demeure. La bâtisse qui se dressait au bout de la pelouse avait de quoi justifier pareille contemplation et constituait le trait le plus caractéristique du tableau spécifiquement anglais que j'ai tenté d'esquisser. Elle se dressait sur un petit tertre au-dessus d'une rivière, la Tamise, à quelques 40 miles de Londres. Une longue façade basse à pignons de briques rouges, dont la teinte, livrée à toutes les fantaisies tinctoriales du temps et des intempéries, n'avait fait que s'enrichir et s'affiner, présentait à la pelouse ses plaques de lierre, ses faisceaux de cheminées, ses fenêtres étouffées par les plantes grimpantes. La maison avait un nom et une histoire dont le vieux monsieur qui sirotait son thé eût été ravi de vous entretenir. Bâtie au temps d'Édouard VI, elle avait offert une nuit d'hospitalité à la grande Élisabeth, dont l'auguste personne s'était étendue sur un lit immense et magnifique, mais redoutablement anguleux, qui formait encore le principal ornement des chambres à coucher. Avait été fort malmené et meurtri durant les guerres de Cromwell, puis réparé et bien agrandi sous la Restauration. Et en définitive, après avoir été rebâtie et défigurée au XVIIIe siècle, elle était tombée entre les mains vigilantes d'un habile banquier américain qui l'avait avant tout achetée parce que les circonstances, trop compliquées pour les exposer ici, la lui laissaient à un prix dérisoire. Il l'avait acquise avec force récrimination, contre sa laideur, sa vétusté, son incommodité, et maintenant, au bout de 20 ans, il s'était pris pour elle d'une si belle passion esthétique qu'il en connaissait toutes les beautés et savait indiquer l'endroit où se placer pour les trouver combinées, et l'heure précise où les ombres de ces diverses protubérances, qui tombaient si doucement sur la brique chaude et massive, prenaient la longueur nécessaire. Au surplus, il aurait pu, comme je l'ai déjà dit, énumérer la plupart de ses occupants et propriétaires successifs, dont plus d'un acquis, une durable renommée dans le monde, et cela non sans impliquer à mots couverts sa conviction que la dernière phase de sa destinée n'était pas la moins honorable. La façade tournée vers la partie de la pelouse qui nous intéresse n'offrait pas de grande porte. L'entrée était située dans une autre partie du bâtiment. Tout ici parlait d'intimité, et le vaste tapis de gazon qui couvrait le sommet de la petite éminence paraissait simplement faire suite à un luxueux appartement. Les grands chênes et les hêtres immobiles répandaient une ombre aussi drue que celle de rideaux de velours, et, comme dans une pièce d'intérieur, des sièges capitonnés et des tapis aux riches couleurs formaient un véritable ameublement, tandis que des livres et des journaux garnissaient le sol. La rivière coulait à quelque distance, la pelouse proprement dite s'interrompait au point où le terrain commençait à s'incliner, mais la descente jusqu'à la berge n'en était pas moins charmante. Le vieux gentleman assis à sa table de thé était venu d'Amérique 30 ans auparavant et en avait apporté avec toutes sortes de bagages sa physionomie américaine. Il ne l'avait pas seulement apporté avec lui, il l'avait conservé en état si parfait qu'il eût pu, en cas de nécessité, la rendre en toute confiance à son pays natal. Mais il n'était plus guère probable qu'il eût à faire pareil déplacement. Le temps des voyages était passé pour lui, et il jouissait de ce calme qui précède le grand repos. Il montrait un visage étroit et glabre, des traits réguliers et une expression de placide contentement. C'était évidemment un de ces visages où la somme d'imagination n'était pas élevée, ce qui ne donnait que plus de mérite à sa mine de pénétration heureuse. On pouvait y discerner que son possesseur avait réussi dans la vie, mais aussi que son succès, loin d'être excessif et irritant, conservait beaucoup de la modestie d'une faillite. Il s'était certainement fait une grande expérience des hommes, et n'en laissait pas moins voir une simplicité presque rustique dans le faible sourire qui jouait sur sa large joue creuse et éclairait ses yeux gais lorsqu'il finit par déposer avec une minutieuse lenteur sa grande tasse sur la table. Il portait un vêtement noir très net et très brossé, avec un châle plié sur ses genoux, et ses pieds s'enfonçaient dans d'épaisses pantoufles brodées. Un beau chien colis, couché sur l'herbe au pied de sa chaise, contemplait le visage de son maître avec presque autant de tendresse que ce maître en montrait pour considérer la physionomie encore plus magistrale de la maison. Et un petit terrier, hirsute et vagabond, faisait une intermittente escorte aux autres personnages. L'un de ceux-ci était un homme de 35 ans, remarquablement bâti, avec une physionomie aussi évidemment britannique que celle du vieux gentleman que je viens de décrire l'était peu. Visage remarquablement beau, coloré, clair et franc, avec des traits fermes et droits, des yeux gris lumineux et la riche adjonction d'une barbe châtain. Cet homme présentait un de ces extérieurs brillants, exceptionnels, celui que donne un tempérament ardent, affiné par une haute civilisation, qui lui aurait du premier coup attiré l'envie de tout observateur. Il portait bottes et éperons, comme s'il venait d'achever une longue course à cheval, avec un chapeau blanc qui paraissait trop grand pour lui. Il tenait les deux mains derrière son dos, et dans l'une d'elles, une grande main blanche, bien formée, froissait une paire de gants usés en peau de chien.

0: Son compagnon, qui arpentait à son côté la longueur de la pelouse, était un homme de type tout différent qui aurait pu éveiller chez un inconnu une curiosité grave, sans l'amener comme l'autre à se souhaiter presque aveuglément à sa place. Grand, maigre, frêle et mal charpenté, il offrait un vilain, maladif, spirituel et charmant visage, garni sinon orné de touffes de moustaches et de favoris. Il paraissait intelligent et maladif, combinaison rien moins qu'heureuse, et portait une veste de velours brun. Il enfonçait les mains dans ses poches, avec quelque chose dans ce geste qui indiquait une habitude invétérée. Sa démarche était traînante et incertaine. Il ne semblait pas très solide sur ses jambes. Chaque fois qu'il passait devant le vieillard, il posait, comme je l'ai dit, les yeux sur lui, et le rapprochement des deux visages laissait facilement deviner qu'ils étaient père et fils. Le père finit par rencontrer le regard de son fils et lui adressa un sourire doux et entendu. « Je vais très bien, » dit-il. « Tu as bu ton thé ?» demanda l'autre. « Oui, avec grand plaisir. En veux-tu une seconde tasse ?» Le vieillard s'interrogea tranquillement. « Je crois que je vais attendre un peu pour voir. » Il avait en parlant l'accent américain. « Tu n'as pas froid ?» reprit le fils. Le père frotta doucement ses jambes. « Je ne sais pas. Je ne puis pas le dire avant de le sentir. » « Peut-être faudrait-il le sentir pour toi, » répondit le jeune homme en riant. « Oh, j'espère bien qu'il y aura toujours quelqu'un qui s'intéresse assez à moi pour le sentir. Est-ce que vous ne vous intéressez pas à moi, Lord Warburton ?»« Oh, si, énormément, » répondit vivement celui que l'on appelait Lord Warburton. « Et je dois avouer que vous avez une mine singulièrement prospère. »« Je ne vais pas mal, en effet, à bien des points de vue. » Et le vieillard, baissant les yeux sur son châle vert, le serra contre ses genoux. À vrai dire, à force de me trouver bien depuis tant d'années, j'ai fini par m'y habituer, et je ne m'en aperçois plus guère. « Oui, voilà le danger du bien-être, » fit Lord Warburton. « On ne s'en avise que lorsqu'on l'a perdu. »« J'ai l'idée que nous sommes un peu difficiles, » fit son compagnon. « Eh oui, sans aucun doute, nous sommes difficiles, » murmura Lord Warburton. Sur quoi les trois hommes restèrent un moment silencieux. Les deux plus jeunes, debout, regardaient le vieillard qui finit par réclamer une nouvelle tasse de thé. « Il me semble que ce châle doit bien vous gêner, » reprit Lord Warburton, tandis que son compagnon remplissait la tasse de son père. « Non, non, il faut qu'il le garde, » se récria l'homme au veston de velours. « Ne lui mettez pas de pareilles idées en tête. »« Ce châle appartient à ma femme, » fit simplement le vieillard. « Oh, si vous avez des raisons sentimentales !» Et Lord Warburton fit un geste d'excuse. « Je pense qu'il faudra le lui rendre quand elle arrivera, » poursuivit le vieillard. « Tu voudras bien n'en rien faire, tu le conserveras pour couvrir tes pauvres vieilles jambes. »« Il ne faut pas dire de mal de mes jambes, » protesta le vieillard. « Je crois qu'elles valent les tiennes. »« Oh, je te permets bien de dire du mal des miennes, » repartit le fils en lui donnant son thé. « Oui, nous sommes deux canards boiteux. Je ne crois pas que nous ayons grand-chose à nous envier. »« Grand merci de me traiter de canard boiteux. Comment trouves-tu ton thé ?»« Il est un peu chaud. »« Voilà qui est plutôt tenu pour un mérite. » « Il a beaucoup de mérite, alors, » murmura doucement le vieillard. « J'ai là un très bon garde-malade, Lord Warburton. »« Il n'est pas un peu maladroit ?» demanda le gentilhomme. « Oh non, pas maladroit du tout, quand on considère qu'il est lui-même invalide. C'est un très bon infirmier que mon garde-malade. Je l'appelle mon garde-malade parce qu'il est malade aussi. »« Oh, voyons, père, » protesta le vilain jeune homme. « Tu vois bien que tu l'es. Je voudrais bien qu'il n'en soit rien. Tu ne le fais probablement pas exprès. » « Je pourrais essayer de ne pas l'être, c'est une idée, » déclara le jeune homme. « Ah, avez-vous jamais été souffrant, vous, Lord Warburton, s'enquit le père ?» Lord Warburton réfléchit un moment. « Oui, monsieur, une fois, dans le golfe Persique. »« Il se moque de toi, papa, » fit l'autre jeune homme. « C'est une manière de plaisanterie. »« Ah, il y a bien des façons de plaisanter de nos jours, » acquiesça le père avec sérénité. « En tout cas, vous n'avez pas une mine de malade, Lord Warburton. » « Il est là de la vie, il vient de me le dire, et s'exaltait fort sur le sujet, » intervint l'ami de Lord Warburton. « Est-ce exact, monsieur ?» demanda gravement le vieillard. « Si c'est vrai, votre fils ne m'apportait aucune consolation. C'est un bien triste interlocuteur, un véritable cynique. On dirait qu'il ne croit à rien. » « Encore une façon de plaisanter, » se récria l'individu taxé de cynisme. « C'est sa misérable santé qui en est cause, » expliqua le père à Lord Warburton. « Il s'en affecte et voit la vie sous un certain angle. Il considère qu'il n'a jamais eu de chance. Tout cela n'est guère que théorique, à vrai dire. Et en fait, sa bonne humeur n'est guère altérée. Je le vois bien rarement autrement que gai, tel qu'il l'est maintenant. C'est lui bien souvent qui me remonte. » Le jeune homme ainsi décrit regarda Lord Warburton en riant. Est-ce une apologie magnifique ou une accusation de légèreté? Voudrais-tu que j'applique mes théories, père? Seigneur, nous verrions de drôles de choses, cria Lord Warburton. J'espère que tu n'as pas adopté ce ton-là, dit le vieillard. Le ton de Lord Warburton est bien plus redoutable que le mien. Il joue à l'ennuyer. Je ne m'ennuie pas du tout, moi. Je ne trouve la vie que trop intéressante. Ah, trop intéressante. Il ne faut jamais la laisser aller jusque-là, tu sais. Je ne m'ennuie jamais quand je viens ici, déclara Lord Warburton. On a de si charmantes conversations avec vous. Est-ce encore là une façon de plaisanter? Demanda le vieillard. Vous n'avez aucune raison de vous ennuyer nulle part. Quand j'avais votre âge, je n'avais pas idée de pareilles choses. Vous avez dû vous développer très tard. Non, je me suis développé très tôt, et c'est la raison même de ce que je vous dis. À 20 ans, j'étais très grand garçon, je vous assure. Je travaillais d'arrache-pied. Vous ne vous ennuieriez pas si vous aviez quelque chose à faire, mais vous autres jeunes gens, vous êtes tous trop oisifs. Vous pensez trop à vos plaisirs, vous êtes trop difficiles, trop indolents et trop riches. Allons, allons, protesta Lord Warburton. Ce n'est guère à vous d'accuser un de vos contemporains d'être trop riche. Est-ce parce que je suis banquier que vous dites cela? Un peu pour cela, si vous voulez, et parce que vous avez, n'est-ce pas, une fortune considérable. Non, il n'est pas si riche, intervint charitablement le second jeune homme. Il a donné des sommes énormes. C'est sans doute qu'il pouvait en disposer, ce qui ne fait que confirmer sa richesse, repartit Lord Warburton. Je ne veux pas qu'un bienfaiteur public m'accuse d'être trop enclin au plaisir. Papa aime fort le plaisir des autres. Le vieillard hocha la tête. Je ne prétends pas avoir en rien contribué à l'amusement de mes contemporains. Mon cher père, tu es trop modeste. Voilà bien une façon de plaisanter, monsieur, fit Lord Warburton. Vous plaisantez un peu trop souvent, jeunes gens. Sorti des plaisanteries, vous n'avez plus rien. Heureusement, il en reste toujours en réserve, remarqua le jeune homme disgracié. Je ne le crois pas. Je crois que les choses prennent du sérieux. Vous autres jeunes gens, vous vous en apercevrez un jour.
1: Henry James, un portrait de femme, 1881. Extrait lu par Pauline Pucciano.

0: Bonjour, chères auditrices et chers auditeurs. Que vos espoirs se réalisent dans l'espérance et la confiance. Merci Arnaud à la réalisation technique et Rémi à la coordination. Nos émissions sont consacrées à Charles d'Orléans, prince et poète. Les ballades et les rondeaux sont extraits du recueil « En la forêt de longue attente » chez NRF Poésie Gallimard, édition bilingue de Gérard Gros. Voici maintenant quelques mots sur la vie de l'auteur par Fabien Plazanet, directeur de la Bibliothèque historique de la ville de Paris.
1: Le temps a laissé son manteau de vent, de froidure et de pluie, et s'est vêtu de broderies, de soleil luisant, clair et beau. Né en 1394, Charles d'Orléans est le neveu du roi Charles VI et le fils de Louis d'Orléans, prince lettré, protecteur et mécène de Christine de Pisan. Sa jeunesse est frappée d'une succession de malheurs. Un soir de novembre 1407, alors que Charles n'a que 12 ans, son père est assassiné en plein cœur de Paris, rue Vieille du Temple, victime de la jalousie et de la haine de son cousin, Jean sans peur, duc de Bourgogne. L'année suivante, sa mère, Valentine Visconti, fille du duc de Milan, meurt à son tour. La guerre civile entre Armagnac et Bourguignon divise sa famille et ravage son pays. En 1415, âgé d'à peine 20 ans, Charles est fait prisonnier par les Anglais à la bataille d'Azincourt. S'ensuit une très longue captivité de plus de 25 ans en Angleterre, dure et éprouvante, jusqu'en 1440. La poésie délicate de Charles d'Orléans traduit les joies et les épreuves de l'existence, l'éloignement de la patrie, la perte des siens. Œuvre abondante, des chansons, plus de 100 ballades, forme fixe à 3 couplets parfois complétés d'un envoi, composées durant la captivité anglaise et qui chantent l'amour et ses souffrances, dont la grande tradition lyrique des trouvères dont Charles est l'héritier. Plus de 400 rondeaux, forme circulaire qui débute et s'achève par un refrain, propice à la méditation et à la mélancolie. Enfin libéré et revenu en France, Charles d'Orléans se retire dans son château de Blois, où il réunit une cour raffinée et organise des concours poétiques, auxquels participe un temps François Villon. Charles décède en 1465. Sa sépulture, d'abord à Blois, est transférée en 1505 à Paris, en bordure du Marais, au couvent des Célestins, sur ordre de son fils, devenu roi de France sous le nom de Louis XII.
0: Ballade. Mon cœur qui est maître de moi. Ne plus jamais aimer d'amour. J'en ai parfois la tentation, à cause des douleurs pénibles qu'il me faut souvent accepter. Mais enfin, pour être sincère, quel que soit le prix à payer, je vous l'assure, par ma foi, je ne saurais en empêcher mon cœur, qui est maître de moi. J'ai beau avoir subi des tours inouïs, j'ai tout dédaigné pour croire au secours d'un espoir tendre ou de consolation. Hélas, si je pouvais trouver le moyen de m'en retirer par mon serment envers amour, je n'y laisserais pas rentrer mon cœur qui est maître de moi. J'ai conscience qu'en le flattant, amour sait si bien le gagner que mon cœur voudrait tous les jours rester ainsi, sans en bouger. Il s'obstine à rester sourd au mal qu'il me fait endurer. Plaisir lui a donné ce pli. Il agit mal en confisquant mon cœur qui est maître de moi. Je suis fâché d'en parler autant, mais par le Dieu auquel je crois, c'est que j'ai le souhait de reprendre mon cœur qui est maître de moi. En vous, si je peux me permettre. Belle, que je tiens pour amie, où que je puisse être, songez que jamais je ne vous oublie. Aussi je voudrais vous prier, jusqu'à ce que je vous revoie, de vous souvenir de celui qui a trouvé peu de pitié en vous, si je peux me permettre. Même si j'affirme n'avoir reçu ni bien ni joie dans votre douce compagnie, bien au-delà de mon mérite, néanmoins, j'aimerais avoir la récompense de l'ami loyal, encore inaccessible en vous, si je peux me permettre. longuement je vous ai servi. Je devrais avoir, il me semble, le don qu'en toute bienveillance, amour envoie à ses servants. Faites que je sois contenté. Accordez-moi ce dont je parle. Le refus s'est trop fortifié en vous, si je peux me permettre. Lorsqu'elle me nomma ami. Venez vers moi, bonne nouvelle, pour consoler mon pauvre cœur. Dites-moi, comment va la belle? Ne l'auriez-vous pas entendu dire ami en parlant de moi? N'aurait-elle pas oublié ce qui lui plut de m'accorder lorsqu'elle me nomma ami? Même si le style d'Angers me force à demeurer loin d'elle, je lui sais tant de qualités que je ne pourrais concevoir son refus d'observer toujours ce qu'elle promit sans réserve, en faisant unir nos deux mains lorsqu'elle me nomma ami. Quel malheur si pareille dame, dont l'idéal est dans l'honneur, prenait sans succès le parti d'aimer bien et loyalement. Elle sait par intelligence toutes les choses dont je parle et ce qu'amour nous fit jurer lorsqu'elle me nomma ami. Loyauté, veuillez assurer, madame, que je reste sien, comme elle me l'a ordonné lorsqu'elle me nomma ami. Ce premier jour du mois de mai. Vous dormez trop longtemps, mon cœur, dans la douleur et l'affliction. Veuillez ce jour vous éveiller. Allons au bois cueillir l'aubépine pour obéir à la coutume. Nous allons entendre le chant des oiseaux dont les bois résonnent ce premier jour du mois de mai. Le dieu d'amour est coutumier de donner une fête ce jour, pour réjouir les cœurs aimants qui voudraient être à son service. Aussi fait-il couvrir les arbres de fleurs et les prés de vert clair, pour donner du lustre à la fête ce premier jour du mois de mai. Je sais, mon cœur, danger perfide vous inflige plus d'une peine. Il vous met à trop de distance de celle que vous désirez. Pourtant, il vous faut vous distraire. Je ne peux mieux vous conseiller pour émousser votre douleur ce premier jour du mois de mai. Madame, mon seul souvenir, 100 jours ne me suffiraient pas pour vous détailler tout le mal dont mon cœur souffre le martyre ce premier jour du mois de mai. Voilà bien ce que je redoute. La première fois, ma maîtresse, que je vous verrai en personne, je serai sous le charme au point de ne pouvoir vous dire un mot. Je perdrai toute contenance. Quand votre beauté brillera sur moi, mes yeux seront si fort éblouis que j'en perdrai la vue. Et mon cœur s'évanouira. Voilà bien ce que je redoute. Aussi, princesse incomparable, quand vous me verrez devant vous, veuillez au nom du naturel me pardonner, si je ne sais vous parler comme il le faudrait. Mon cœur se ressaisira vite et vous dira sa situation, si du moins nul n'est aux écoutes. Danger le guettera de près, voilà bien ce que je redoute, et sans cesse s'efforcera d'entendre ce que je dirai. Mais je me conduirai, je pense, si sagement, et la manière que j'adopterai sera telle que faux danger s'abusera et ne s'apercevra de rien, en se donnant pourtant la peine d'épier tout ce qu'il pourra. Voilà bien ce que je redoute. De voir la France où mon cœur est resté. Portant un jour le regard vers la France, je retrouvai, à Douvres sur la mer, le souvenir de la douceur de vivre que je goûtais jadis dans ce pays. Sans le vouloir, je fus pris de soupir, alors même qu'il était apaisant de voir la France où mon cœur est resté. Réfléchissant, je ne trouvais pas sage de m'écouter soupirer dans mon cœur. puisque s'ouvre, je le vois, le chemin d'une vraie paix, riche de tous les biens. Je convertis ma préoccupation en réconfort, sans pourtant me lasser de voir la France où mon cœur est resté. Chargeant alors sur la nef d'espérance tous mes souhaits, je les priai d'aller franchir la mer sans prendre de retard. Pour saluer la France de ma part, que Dieu nous donne une vraie paix bientôt. J'aurai loisir, s'il peut en être ainsi, de voir la France où mon cœur est resté. C'est un trésor sans prix, la paix. La guerre, je ne peux pas l'aimer. Longtemps, à tort ou à raison, elle m'a empêché de voir la France où mon cœur est resté.

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le cas. Quand Stéphano Roy eut 12 ans, il demanda comme cadeau à son père, qui était capitaine au long cours et maître d'un beau voilier, de l'emmener à bord avec lui. « Quand je serai grand, dit-il, je veux aller sur la mer comme toi, et je commanderai des navires encore plus beaux et encore plus gros que le tien. » Dieu te bénisse, mon petit, répondit le père, et comme son bâtiment devait justement appareiller ce jour-là, il emmena le garçon à bord avec lui. C'était une journée splendide, ensoleillée, et la mer était calme. Stéphano, qui n'était jamais monté sur le bateau, courait tout heureux sur le pont, admirant les manœuvres compliquées des voiles. Et il posait de multiples questions au marin qui, en souriant, lui donnait toutes les explications souhaitables. Arrivé à la poupe, le garçon s'arrêta intrigué pour observer quelque chose qui émergeait par intermittence à 200, 300 mètres environ dans le sillage du navire. Bien que le bâtiment courût déjà à belle allure, porté par une brise favorable, cette chose gardait toujours le même écart, et bien qu'il n'en comprît pas la nature, il y avait en elle un je ne sais quoi d'indéfinissable qui fascinait intensément l'enfant. Le père, qui ne voyait plus Stéphano et l'avait ailé sans succès, descendit de sa passerelle de commandement pour se mettre à sa recherche. « Stéphano, qu'est-ce que tu fais planté là ?» lui demanda-t-il en l'apercevant finalement à la poupe debout, en train de fixer les vagues. « Papa, viens voir !» Le père vint et regarda lui aussi dans la direction que lui indiquait le garçon, mais il ne vit rien du tout. « Il y a une chose noire qui se montre de temps en temps dans le sillage, dit l'enfant, et qui nous suit. » « J'ai beau avoir 40 ans, dit le père, je crois que j'ai encore de bons yeux, mais je ne remarque absolument rien. » Comme son fils insistait, il alla prendre sa longue vue et scruta la surface de la mer en direction du sillage. Stéphano le vit pâlir. « Qu'est-ce qu'il y a? Pourquoi tu fais cette figure-là ? Dit papa. « Oh, si seulement je ne t'avais pas écouté, s'écria le capitaine. « Je vais me faire bien du souci pour toi maintenant. Ce que tu vois émerger de l'eau et qui nous suit n'est pas une chose, mais bel et bien un cas. C'est le monstre que craignent tous les navigateurs de toutes les mers du monde. C'est un squale, effrayant et mystérieux, plus astucieux que l'homme. Pour des raisons que personne ne connaîtra peut-être jamais, il choisit sa victime et une fois qu'il l'a choisie, il la suit pendant des années et des années, toute la vie s'il le faut, jusqu'au moment où il réussit à la dévorer. Et le plus étrange, c'est que personne n'a jamais pu l'apercevoir, si ce n'est la future victime ou quelqu'un de sa famille. Oh, c'est une blague que tu me racontes, papa. Non, non. Je n'avais encore jamais vu ce monstre, mais d'après les descriptions que j'ai si souvent entendues, je l'ai immédiatement identifié. Ce mufle de bison, cette gueule qui ne fait que s'ouvrir et se fermer spasmodiquement, ces dents terribles. Stéphano, il n'y a plus de doute possible, hélas. Le cas a jeté son dévolu sur toi, et tant que tu seras en mer, il ne te laissera pas un instant de répit. Écoute-moi bien, mon petit, nous allons immédiatement retourner au port, tu débarqueras.

et tu ne t'aventureras plus jamais au-delà du rivage pour quelque raison que ce soit. Tu dois me le promettre. Le métier de marin n'est pas fait pour toi, mon fils. Il faut te résigner. Bah, à terre aussi, tu pourras faire fortune. Ceci dit, il commanda immédiatement au navire de faire demi-tour, rentra au port, et, sous le prétexte d'une maladie subite, fit débarquer son fils. Puis il repartit sans lui. Profondément troublé, l'enfant resta sur la grève jusqu'à ce que la corne du plus haut mât eût disparu à l'horizon. À distance, il apercevait un petit point noir qui affleurait de temps en temps. C'était son cas, qui croisait lentement de long en large et qui l'attendait avec obstination. À partir de ce moment, tous les moyens furent bons pour combattre l'attirance que le garçon éprouvait pour la mère. Le père l'envoya étudier dans une ville de l'intérieur des terres, à des centaines de kilomètres de là, et pendant quelque temps, Stefano, distrait par ce nouveau milieu, ne pensa plus au monstre marin. Toutefois, aux grandes vacances, il revint à la maison et il ne put s'empêcher, dès qu'il eut une minute de libre, de courir à l'extrémité de la jetée pour une sorte de vérification qu'il jugeait superflue et dans le fond ridicule. Après si longtemps, le cas, en admettant que l'histoire racontée par son père fût vraie, avait certainement renoncé à l'attaque. Mais Stefano resta médusé, le cœur battant la chamade. À 200-300 mètres du môle, en haute mer, le sinistre animal croisait, lentement, sortant la tête de l'eau de temps à autre et regardant vers le rivage comme pour voir si Stefano venait enfin. C'est alors que la pensée de cette créature hostile qu'il attendait jour et nuit devint pour Stefano une obsession secrète. Dans la cité lointaine, il lui arrivait maintenant de se réveiller en pleine nuit avec inquiétude. Il était en lieu sûr, oui. Des centaines et des centaines de kilomètres le séparaient du cas. Et pourtant, il savait qu'au-delà des montagnes, au-delà des bois, au-delà des plaines, le squale continuait à l'attendre. Et même s'il était allé vivre dans le continent le plus lointain, le cas l'aurait guetté du lagon le plus proche avec cette obstination inexorable des instruments du destin. Stefano, qui était un garçon sérieux et ambitieux, continua ses études avec profit. Et arrivé à l'âge d'homme, il trouva un emploi bien rémunéré et important dans une entreprise de la ville. Entre-temps, son père était venu mourir de maladie et le magnifique voilier fut vendu par la veuve. Le fils se trouva alors à la tête d'une coquette fortune. Le travail, les amitiés, les amusements, les premières amours. La vie de Stefano était désormais toute tracée. Néanmoins, le souvenir du cas le tourmentait comme un mirage, à la fois funeste et fascinant. Et au fur et à mesure que les jours passaient, au lieu de s'estomper, il semblait s'intensifier.

Les satisfactions que l'on tire d'une existence laborieuse, aisée et tranquille, sont grandes, certes, mais l'attraction de l'abîme est encore supérieure. Stefano avait à peine 22 ans lorsque, ayant dit adieu à ses amis de la ville et quitté son emploi, il revint dans sa ville natale et annonça à sa mère son intention de faire le même métier que son père. La brave femme à qui Stefano n'avait jamais soufflé mot du mystérieux squale accueillit sa décision avec joie. Le fait que son fils eût abandonné la mère pour la ville lui avait toujours semblé, dans le fond de son cœur, une espèce de désertion des traditions familiales. Et Stefano commença à naviguer, témoignant de qualités maritimes, de résistance à la fatigue, d'intrépidité. Il bourlinguait sans trêve, et dans le sillage de son bateau, nuit et jour, par bonasse ou par gros grain, il traînait derrière lui le cas. C'était là sa malédiction et sa condamnation, il le savait. Mais justement, pour cette raison peut-être, il ne trouvait pas la force de s'en détacher. Et personne à bord n'apercevait le monstre si ce n'est lui. Est-ce que vous ne voyez rien de ce côté-là ? Demandait-il parfois à ses compagnons en indiquant le sillage. Non, nous ne voyons absolument rien. Pourquoi ? Je ne sais pas, il me semblait. Tu n'aurais pas vu un cas, par hasard ? Ricanaient les autres en touchant du fer. Pourquoi riez-vous ? Pourquoi touchez-vous du fer ? Parce que le cas est une bête qui ne pardonne pas. Et si jamais elle se mettait à suivre le navire, cela voudrait dire que l'un de nous est perdu. Mais Stefano ne réfléchissait pas. La menace continuelle qui le talonnait paraissait même décupler sa volonté, sa passion pour la mer, son ardeur dans les heures de péril et de combat. Avec l'héritage que lui avait laissé son père, lorsqu'il sentit qu'il possédait bien son métier, il acheta de moitié, avec un associé, un petit caboteur. Puis, il en fut bientôt le seul patron. Et par la suite, grâce à une série d'expéditions chanceuses, il put acheter un vrai cargo, visant toujours plus ambitieusement de l'avant. Mais les succès et les millions n'arrivaient pas à chasser de son esprit cette obsession continuelle. Et il ne songea pas une seconde à vendre le bateau et à cesser de naviguer pour se lancer dans d'autres entreprises. Naviguer, c'était son unique pensée. À peine avait-il touché terre dans quelques ports, après de longs mois de mer, que l'impatience le poussait à repartir. Il savait que le cas l'attendait au large, et que le cas était synonyme de désastre. Rien à faire. Une impulsion irrépressible l'attirait sans trêve d'un océan à un autre, jusqu'au jour où, soudain, Stefano prit conscience qu'il était devenu vieux, très vieux. Et personne de son entourage ne pouvait s'expliquer pourquoi, riche comme il l'était, il n'abandonnait pas enfin cette damnée existence de marin. Vieux et amèrement malheureux parce qu'il avait usé son existence entière dans cette fuite insensée à travers les mers pour fuir son ennemi. Mais la tentation de l'abîme avait été plus forte pour lui que les joies d'une vie aisée et tranquille. Et un soir, tandis que son magnifique navire était ancré au large du port où il était né, il sentit sa fin prochaine. Alors, il appela le capitaine en qui il avait une totale confiance et lui enjoignit de ne pas s'opposer à ce qu'il allait tenter. L'autre, sur l'honneur, promit. Ayant obtenu cette assurance, Stefano révéla alors au capitaine, qu'il écoutait bouche bée, l'histoire du cas qui avait continué de le suivre pendant presque 50 ans, inutilement. « Il m'a escorté d'un bout à l'autre du monde, dit-il, avec une fidélité que même le plus noble ami n'aurait pas témoigné. Maintenant, je suis sur le point de mourir. Lui aussi doit être terriblement vieux et fatigué. Je ne peux pas tromper son attente. »
Ayant dit, il prit congé, fit descendre une chaloupe à la mer et s'y installa après s'être fait remettre un harpon. « Maintenant, je vais aller à sa rencontre, » annonça-t-il. « Il est juste que je ne le déçoive pas, mais je lutterai de toutes mes dernières forces. » À coups de rame, il s'éloigna. Les officiers et les matelots le virent disparaître là-bas, sur la mer placide, dans les ombres de la nuit. Au ciel, il y avait un croissant de lune. Il n'eut pas à ramer longtemps. Tout à coup, le mufle hideux du cât émergea contre la barque. « Je me suis décidé à venir à toi, » dit Stefano. « Et maintenant, à nous deux. » Alors, rassemblant ses dernières forces, il brandit le harpon pour frapper. « Bouh !» mugit d'une voix suppliante le cât. « Quel long chemin j'ai dû parcourir pour te trouver !» « Moi aussi, je suis recrue de fatigue, ce que tu as pu me faire nager. Et toi, qui fuyais, dire que tu n'as jamais rien compris. »« Compris quoi ?» fit Stefano piqué. « Compris que je ne te pourchassais pas autour de la terre pour te dévorer, comme tu le pensais. Le roi des mers m'avait seulement chargé de te remettre ceci. » Et le squale tira la langue, présentant au vieux marin une petite sphère phosphorescente. Stefano la prit entre ses doigts et l'examina. C'était une perle d'une taille phénoménale. Et il reconnut alors la fameuse perle de la mer qui donne à celui qui la possède fortune, puissance, amour et paix de l'âme. Mais il était trop tard, désormais. Hélas, dit-il en hochant la tête, tristement, quelle pitié! J'ai seulement réussi à gâcher mon existence et la tienne. Adieu, pauvre homme, répondit le cât, et il plongea à jamais dans les eaux noires. 2 mois plus tard, poussé par le ressac, une petite chaloupe s'échoua sur un écueil abrupt. Elle fut aperçue par quelques pêcheurs qui, intrigués, s'en approchèrent. Dans la barque, un squelette blanchi était assis. Entre ses phalanges minces, il serrait un petit galet arrondi. Le cât est un poisson de très grande taille, affreux à voir et extrêmement rare. Selon les mers et les riverains, il est indifféremment appelé « colombère », Kaloubra, Kalonga, Kalou, Balou, Chalungra. Les naturalistes, fait étrange, l'ignorent. Quelques-uns même soutiennent qu'il n'existe pas.

La création. Le Tout-Puissant avait déjà construit l'univers disposant avec une irrégularité fantaisiste les étoiles, les nébuleuses, les planètes, les comètes, et il était en train de contempler ce spectacle avec une certaine complaisance quand un des innombrables ingénieurs projeteurs à qui il avait confié la réalisation de son grand projet s'approcha d'un air très affairé. C'était l'esprit Odnon, un des plus intelligents et des plus dynamiques de la nouvelle vague des anges. N'allez surtout pas penser qu'il avait des ailes et une tunique blanche. Les ailes et la tunique sont une invention des peintres de l'ancien temps qui trouvaient que c'était bien pratique sur le plan décoratif. « Tu désires quelque chose ?» lui demanda le créateur avec bienveillance. « Oui, Seigneur, répondit l'esprit d'architecte. Avant que tu n'apposes le mot fin à ton œuvre merveilleuse et que tu ne lui donnes ta bénédiction, je voudrais te faire voir un petit projet auquel nous avons pensé avec quelques jeunes collègues. Oh, quelque chose de très secondaire, une vétille comparée à tout le reste, un détail mais qui nous a quand même semblé intéressant. » Et d'un porte-document qu'il portait à la main, il tira une feuille où était dessinée une espèce de sphère. « Fais voir, » dit le Tout-Puissant, qui naturellement connaissait déjà tout du projet, mais faisait semblant de l'ignorer et simulait la curiosité afin que ses meilleurs architectes en ressentissent un plus grand plaisir. Le plan était très précis et portait toutes les cotes souhaitables. « Voyons, qu'est-ce que cela peut bien être ?» dit le créateur poursuivant sa feinte diplomatique. « On dirait une planète, mais nous en avons déjà construit des milliards et des milliards. Faut-il vraiment en faire encore une ? Et de dimensions aussi restreintes, de surcroît ?»« Il s'agit en effet d'une petite planète, » confirma l'ange architecte, « mais contrairement aux autres milliards de planètes, celle-ci présente des caractéristiques particulières. » Et il expliqua comment ils avaient pensé la faire tourner autour d'une étoile à une distance telle qu'elle en recevrait de la chaleur, mais pas trop. Et il énuméra les éléments du devis avec leurs quantités respectives et leur prix de revient. Dans quel but tout cela ? Eh bien, toutes ces conditions préalables étant réalisées, il se produirait sur ce globe minuscule un phénomène très curieux et amusant, la vie. Il était évident que le créateur n'avait pas besoin d'explications complémentaires, il en savait plus long à lui tout seul que tous les anges architectes, anges contremaîtres et anges maçons rassemblés. Il sourit. L'idée de cette petite boule suspendue dans l'immensité des espaces, portant une multitude d'êtres qui naîtraient, croîtraient, multiplieraient et mourraient, lui semblait plutôt piquante. Naturellement, parce que même si ce projet avait été élaboré par l'esprit Odnon et ses collaborateurs, en fin de compte, il provenait toujours de lui, origine première de toute chose. Devant l'accueil bienveillant, l'ange architecte prit de l'assurance et lança un coup de sifflet strident qui fit accourir sur le champ des milliers, mais que dis-je, des milliers, des centaines de milliers et peut-être des millions d'autres esprits. À cette vue, le créateur fut effrayé sur le moment, tant qu'il ne s'agissait que d'un solliciteur. Bon, mais si chacun de ceux qui venaient d'arriver avait à lui soumettre un projet particulier avec des explications adéquates, cela durerait des siècles. Toutefois, dans son extraordinaire bonté, il se prépara à supporter l'épreuve. « Les casse-pieds sont une plaie éternelle, » il soupira seulement. Odnon le rassura. Il n'avait rien à craindre. Tous ces gens n'étaient que des dessinateurs. Le comité exécutif de la nouvelle planète les avait chargés de réaliser les maquettes des innombrables espèces d'êtres vivants, de plantes et d'animaux nécessaires à une bonne réussite. Odnon et ses camarades n'avaient pas perdu de temps. Loin de se présenter avec un vague plan abstrait, ils avaient prévu les moindres détails et peut-être
Avaient-ils pensé, dans le fond de leur cœur, mettre le Très-Haut devant le fait accompli avec le fruit d'un travail précis? Mais ce n'était pas la peine. Ce qui s'était annoncé comme un défilé massacrant de quémandeurs devint au contraire, pour le Créateur, une soirée plaisante et brillante. Non seulement il examina avec intérêt, sinon tous, du moins la plus grande partie des dessins des plantes et des animaux, mais il participa volontiers aux discussions relatives qui s'élevaient souvent entre leurs auteurs. Chaque dessinateur était naturellement désireux de voir son propre travail approuvé et éventuellement loué. La diversité des tempéraments était symptomatique. Comme partout ailleurs, dans n'importe quel endroit de l'univers, il y avait l'immense masse des humbles qui avaient trimé dur pour créer la base solide, pourrions-nous dire, de la nature vivante. Maquettiste à l'imagination souvent limitée, mais d'une technique scrupuleuse, et qui avait dessiné un par un tous les micro-organismes, les mousses, les lichens, les insectes, relevant de l'administration courante, en somme, les êtres de moindre importance. Et puis, il y avait les artistes de talent, les fantaisistes, esbroufeurs, qui tenaient à briller et à se faire remarquer, ce qui les avait poussés à concevoir des créatures bizarres, compliquées, fantastiques et quelquefois aberrantes. Certaines d'entre elles, par exemple, des dragons qui avaient plus de 10 têtes, durent être refusées, jetées à la corbeille. Les dessins étaient faits sur un papier de luxe en couleur et grandeur nature, ce qui mettait en nette infériorité les maquettistes des organismes aux dimensions plus modestes. Les auteurs des bactéries, virus et autres passaient presque inaperçus, malgré leur mérite incontestable. Évidemment, ils présentaient de petits bouts de papier de la dimension d'un timbre-poste qui portaient des signes imperceptibles que notre œil humain n'aurait pu distinguer. Mais le leur, si. Il y avait, entre autres, l'inventeur des tartes Digrade, qui allait et venait avec son minuscule album de croquis grand comme l'œil d'un moustique, s'attendant à ce que les autres apprécient la grâce de ces futurs animalicules, dont la silhouette évoquait vaguement de petits oursons. Mais personne ne lui accordait la moindre attention.

heureusement que le Tout-Puissant, à qui rien n'échappait, lui fit un petit clin d'œil qui valait une poignée de main enthousiaste, ce qui lui réchauffa le cœur. Une vive altercation s'éleva entre l'auteur du projet du chameau et son collègue qui avait imaginé le dromadaire, chacun prétendant avoir eu le premier l'idée de la bosse, comme si c'était une trouvaille géniale. Chameau et dromadaire laissèrent l'assistance plutôt froide. La plupart les jugèrent de très mauvais goût. Ils furent acceptés, mais de justesse. La proposition des dinosaures souleva un tollé général. Un groupe hardi d'esprits ambitieux défila en parade, brandissant sur de très hauts chevalets les gigantesques dessins de ces puissantes créatures. L'exhibition fit indiscutablement une certaine sensation. Tout de même, les énormes animaux étaient exagérés. Malgré leur taille et leur corpulence, il était peu probable qu'ils survivraient. Pour ne pas chagriner les braves artistes qui y avaient mis tout leur talent, le roi de la création concéda toutefois l'exéquature. Un éclat de rire général et bruyant accueillit le dessin de l'éléphant. La longueur de son nez semblait excessive, grotesque même. L'inventeur rétorqua qu'il ne s'agissait pas d'un nez, mais d'un organe très spécial pour lequel il proposait le nom de proboscide. Ou trompe. Le mot plut. Il y eut quelques applaudissements isolés. Le Tout-Puissant sourit. Et l'éléphant, lui aussi, passa l'épreuve avec succès. Par contre, un succès immédiat et fantastique alla à la baleine. 6 esprits volants soutenaient la planche démesurée avec le portrait du monstre. Il fut d'emblée extrêmement sympathique à tous et souleva une chaleureuse ovation. Mais comment se souvenir de tous les épisodes de cette interminable revue ? Parmi les clous les plus remarquables, nous pouvons citer certains grands papillons aux vives couleurs, le serpent boa, le séquoia, l'archéoptérix, le paon, le chien, la rose et la puce. On s'accorda à l'unanimité pour prédire un long et brillant avenir à ces 3 derniers personnages. Pendant ce temps, au milieu de toute cette foule d'esprits qui se pressaient et se bousculaient autour du Tout-Puissant, assoiffés de louanges, un solitaire allait et venait un rouleau sous le bras. Un portant, fâcheux, oh combien assommant. Il avait un visage intelligent, là oui, on ne pouvait pas le nier, mais une telle opiniâtreté. Une 20aine de fois au moins, il chercha à se faufiler au premier rang à coups de coude pour attirer l'attention du Seigneur. Mais sa véhémence orgueilleuse agaçait. Et ses collègues, feignant de l'ignorer, le repoussaient en arrière. Il fallait autre chose pour le décourager. Et aïe donc ! Il réussit finalement à parvenir au pied du Créateur et, avant que ses compagnons aient eu le temps de l'en empêcher, il déploya le rouleau, offrant au regard divin le fini de son talent. Les dessins représentaient un animal dont l'aspect était vraiment désagréable, pour ne pas dire répugnant, mais qui frappait. Toutefois, parce que totalement différent de ce que l'on avait vu jusqu'alors. D'un côté était représenté le mâle, de l'autre la femelle. Comme beaucoup d'autres bêtes, il avait 4 membres, mais du moins à en juger d'après les dessins, il n'en utilisait que 2 pour marcher. Pas de poils, si ce n'est quelques touffes, ça et là, spécialement sur la tête, comme une crinière. Les 2 membres antérieurs pendouillaient sur les côtés d'une façon un peu ridicule. Le museau ressemblait à celui des singes qui avaient déjà été soumis avec succès à l'examen. La silhouette était plus fine, harmonieuse et galbée comme celle des oiseaux, des poissons, des coléoptères, mais dégingandée, gauche et dans un certain sens indécise. Comme si le dessinateur, au moment critique, s'était senti découragé et fatigué. Le Tout-Puissant jeta un coup d'œil. On ne peut pas dire que ce soit bien beau, observa-t-il en adoucissant par l'amabilité du ton la sévérité de son jugement. Mais peut-être cet animal a-t-il quelque utilité particulière ?
« Oui, ô Seigneur, confirma l'importun, il s'agit, modestie mise à part, d'une invention formidable. Ceci serait l'homme et cela la femme. » Indépendamment de l'aspect physique qui, je l'admets, est discutable, j'ai cherché à les faire de telle façon qu'ils soient, pardonne-moi ma hardiesse, à ta ressemblance, ô très haut. Ce sera dans toute la création le seul être doué de raison, l'unique qui pourra se rendre compte de ton existence, l'unique qui saura t'adorer. En ton honneur, il bâtira des temples grandioses et livrera des guerres terriblement meurtrières. Aïe, aïe, aïe, tu veux dire que ce serait un intellectuel ? Fit le Tout-Puissant. Fais-moi confiance, mon fils. Non, pas d'intellectuel. L'univers en est exempt par chance jusqu'à présent. Et j'espère qu'il restera tel jusqu'à la fin des millénaires. Je ne nie pas, mon garçon, que ton invention soit ingénieuse, mais peux-tu m'assurer de son éventuelle réussite ? Que cet être que tu as imaginé soit doué de qualités exceptionnelles, c'est possible. Mais à en juger d'après sa mine, il m'a tout l'air d'être une source d'embêtement à n'en plus finir. Cependant, je dois dire que j'ai pris plaisir à constater ton habileté. Je serais même heureux de te remettre une médaille. Mais je crois prudent que tu renonces à ton projet. Ce type-là, si je lui donnais un tant soit peu de mou, serait bien capable, un jour ou l'autre, de me manigancer les pires ennuis.

Non, non, laissons tomber. Et il le congédia d'un geste paternel. L'inventeur de l'homme s'en alla, en rechignant, sous les sourires discrètement narquois de ses confrères, à vouloir trop bien faire. Puis vint le tour de l'auteur du projet des tétraonides. La journée avait été mémorable et heureuse, comme toutes les grandes heures faites d'espoir, d'attente de choses belles sur le point de se produire, mais qui ne sont pas encore, comme toutes les heures de jeunesse. La terre allait naître avec ses merveilles bonnes et cruelles, béatitudes et angoisses, amour et mort, le mille-pattes, le chêne, le ver solitaire, l'aigle, l'ichneumon, la gazelle, le rhododendron, le lion. L'importun allait et venait encore, infatigable et oh, tellement ennuyeux avec son porte-document. Il regardait sans cesse là-haut, qu'étant dans la pupille du maître un signe de contre-ordre. Les sujets préférés étaient pourtant tous différents, faucons et paramécies, armadies et timbergies, staphylocoques et potocarpes, cyclopides et iguanodons. Jusqu'au moment où la terre fut remplie de créatures adorables et odieuses, douces et sauvages, horribles, insignifiantes, très belles. Un bruissement de fermentation, de palpitations, de gémissements, de ululements et de chants allait naître des forêts et des mers. La nuit descendait, les dessinateurs ayant obtenu le suprême accord s'en étaient allés, satisfaits, qui d'un côté, qui d'un autre. Un peu là, le sublime se retrouva seul dans les immensités qui se peuplaient d'étoiles. Il allait s'endormir en paix et il sentit qu'on tirait doucement le bord de son manteau. Il ouvrit les yeux, abaissa son regard et vit cet importun qui retournait à la charge. Il avait de nouveau déroulé son dessin et le fixait avec des yeux implorants. L'homme, quelle idée folle! Quel dangereux caprice! Ah oui, mais dans le fond, quel jeu fascinant! Quelle terrible tentation! Après tout, peut-être, cela en valait-il la peine? Bah, advienne que pourra! Et puis en période de création, on pouvait bien se montrer optimiste. « Allons, donne-moi ça, dit le Tout-Puissant, en saisissant le fatal projet. » Et il y apposa sa signature.

La leçon de 1980. Excédé à la fin par tant de querelles, le Père éternel décida de donner aux hommes une leçon salutaire. À minuit précis, le mardi 31 décembre 1979, le chef du gouvernement soviétique, Piotr Semyonovitch Kourouline, mourut subitement. Il trinquait justement à la nouvelle année lors d'une réception donnée en l'honneur des représentants de la Fédération des démocraties de l'Afrique orientale. Et il en était à son 12e verre de vodka lorsque le sourire s'éteignit sur ses lèvres et qu'il s'écroula par terre comme un sac de ciment au milieu de la consternation générale. Le monde fut ébranlé par des réactions opposées. On était alors arrivé à l'une de ces périodes de crise aiguë et redoutable de la guerre froide, comme il n'y en avait peut-être encore jamais eu. Cette fois-ci, le motif de la tension entre bloc communiste et le bloc occidental était la revendication de la possession du cratère de Copernic sur la Lune. Dans cette vaste région, riche en métaux rares, se trouvaient des forces d'occupation américaines et soviétiques. Les premières concentrées dans une zone centrale réduite, les autres sur le pourtour. Qui y était descendu le premier ? Qui pouvait se vanter d'un droit de priorité ? Justement, quelques jours avant, c'est-à-dire la veille de Noël, geste qui fut jugé de très mauvais goût par les pays libres, Kourouline, à propos du caractère de Copernic, avait tenu des propos très violents, proclamant ouvertement la supériorité soviétique dans le domaine des moyens de décompression. Les bombes thermonucléaires, utilisées auparavant comme épouvantail lors des conflits internationaux, étaient désormais des vieilleries poussiéreuses. Les responsables de cette nouvelle agression capitaliste, avait-il dit dans un style qui rappelait feu Khrouchtchev, veulent compter sans nous ? En 25 secondes, aujourd'hui, nous sommes en mesure de faire éclater, comme autant de petits ballonnets, tous les habitants de leur pays respectifs. Il faisait ainsi allusion aux dispositifs secrets capables de supprimer sur de vastes territoires la pression atmosphérique, avec toutes les funestes conséquences que cela entraînerait. Habitué comme il l'était désormais à l'éloquence plutôt antipathique de leur grand adversaire, les Occidentaux n'avaient naturellement pas pris au pied de la lettre la menace de Kourouline. Mais il ne s'en était quand même pas caché la gravité. En somme, c'était un nouveau Dien Bien Phu multiplié par 100 qui se préparait sur la Lune. La disparition soudaine de Kourouline fut donc un immense soulagement pour l'Amérique. Comme ses prédécesseurs, du reste, il avait centralisé presque toutes les charges du pouvoir. Bien qu'il n'existât, du moins apparemment, aucune opposition intérieure, sa politique pouvait être définie comme tout à fait personnelle. Lui disparu, il y aurait inévitablement à Moscou une période d'indécision et de flottement. En tout cas, le durcissement diplomatique et militaire des soviétiques s'atténuerait sensiblement. Symétriquement, dans le camp russe, le désarroi fut tout aussi grand. D'autant plus que le dédaigneux isolement de la Chine ne laissait présager rien de bon. En outre, le décès du dictateur, juste au moment où il allait inaugurer un nouveau décennat, c'est-à-dire un nouveau plan vingtennal devait être lancé incessamment, fit une mauvaise impression sur le peuple. Instinctivement, on y voyait un mauvais présage. Mais l'année à peine née devait décidément se révéler riche en imprévus. Une semaine après, à minuit précise, le mardi 7 janvier, quelque chose qui ressemblait fort à un infarctus terrassa à sa table de travail, tandis qu'il conférait avec le secrétaire à la marine de guerre, le président des États-Unis, Samuel E. Fredrickson, le valeureux technicien et pionnier symbole de l'intrépide esprit national, qui avait été le premier Américain à poser le pied sur la Lune. Le fait qu'à une semaine d'intervalle exactement, les deux plus grands antagonismes du conflit mondial aient disparu de la scène provoqua une émotion indicible.
et qui plus est, à minuit tous les deux. On parla d'assassinats fomentés par une secte secrète. Certains firent des suppositions abracadabrantes sur l'intervention de forces supraterrestres. D'autres allèrent même jusqu'à soupçonner une sorte de jugement de Dieu. Les commentateurs politiques ne savaient plus à quel saint se vouer. Oui, bien sûr, ce pouvait être une pure coïncidence, fortuite, mais l'hypothèse était difficile à avaler. D'autant que Kourouline et Fredrickson avaient joui jusqu'alors d'une santé de fer. Pendant ce temps-là, à Moscou, l'intérim du pouvoir était assuré par un soviet collectif. À Washington, selon la Constitution, la charge suprême passa automatiquement au vice-président Victor S. Clement, sage, administrateur et juriste largement sexagénaire, jusque-là gouverneur du Nebraska. La nuit du 14 janvier 1980, un mardi, lorsque la pendule placée sur la cheminée où flambaient des bûches eut sonné 12 coups, M. Clement, qui était en train de lire un roman policier, assis dans son fauteuil, au coin du feu, laissa tomber le livre, pencha doucement la tête en avant et ne bougea plus. Les soins que lui prodiguèrent ses familiers puis les médecins accourus ne servirent à rien. Clement, lui aussi, s'en était allé dans le monde de la majorité. Cette fois, une vague de terreur superstitieuse déferla sur l'univers. Non, on ne pouvait plus parler de hasard. Une puissance surhumaine s'était mise en mouvement pour frapper, à échéance fixe, avec une précision toute mathématique, les grands de ce monde. Et les observateurs les plus perspicaces crurent avoir décelé le mécanisme de l'effroyable phénomène. Par décret supérieur, la mort enlevait chaque semaine celui qui, à ce moment-là, était parmi les hommes le plus puissant de tous. Trois cas, même très étranges, ne permettent certes pas de formuler une loi. Cette interprétation toutefois frappa les esprits et un point d'interrogation angoissé se posa. À qui le tour mardi prochain? Après Kourouline, Fredrickson et Clement, quel était l'homme le plus puissant de l'univers destiné à périr? Dans le monde entier, une fièvre de Paris se déclencha pour cette course à la mort. La tension des esprits en fit une semaine inoubliable. Qui était le plus intéressé par le cratère de Copernic? Plus d'un chef d'État était tiraillé entre l'orgueil et la peur. D'une part, l'idée d'être choisi pour le sacrifice de la nuit du mardi le flattait parce que c'était un critère évident de sa propre autorité. D'autre part, l'instinct de conservation faisait entendre sa voix. Le matin du 21 janvier, Lu Qimin, le très secret et mystérieux chef de la Chine, convaincu plus ou moins présomptueusement que son tour était venu, et pour bien manifester son libre arbitre vis-à-vis de la volonté de l'Éternel, athée comme il l'était, se donna la mort. Dans le même temps, le très vieux De Gaulle, désormais seigneur mythique de la France, persuadé lui aussi d'être élu, prononça avec le peu de voix qui lui restait un noble discours d'adieu à son pays, parvenant de l'avis presque unanime au sommet de l'éloquence, malgré le lourd fardeau de ses 90 ans.

constata alors combien l'ambition pouvait l'emporter sur toute autre chose. Il se trouvait des hommes heureux de mourir, du moment que leur mort révélait leur prééminence sur le reste du genre humain. Mais avec une amère désillusion, De Gaulle se retrouva minuit passé en excellente santé. Par contre, celui qui mourut brutalement, à la stupéfaction générale, ce fut Coccio, le dynamique président de la Fédération de l'Afrique occidentale qui, jusqu'alors, avait surtout joui d'une réputation de sympathique histrion. Et puis la nouvelle se propagea qu'au centre de recherche qu'il avait créé à Bouzoundou, on avait découvert le moyen de déshydrater gens et choses à distance, ce qui constituait une arme redoutable en temps de guerre. Après quoi, la loi, c'est le plus puissant qui meurt, se trouvant confirmée, on constata un sauve-qui-peut général des charges les plus élevées et, hier encore, les plus recherchées. Presque tous les sièges présidentiels restèrent vacants. Le pouvoir, auparavant convoité avec avidité, brûlait les mains de ceux qui le détenaient. Il y eut, parmi les gros bonnets de la politique, de l'industrie et de la finance, une course désespérée à qui serait le moins important. Tous se faisaient petits, repliaient leurs ailes, affichaient un noir pessimisme sur le sort de leur propre patrie, de leur propre parti, de leurs propres entreprises. Le monde renversé. Un spectacle divertissant eût été le cauchemar du prochain mardi soir. Et puis, toujours à minuit, le cinquième mardi, le sixième et le septième, Osei, le vice-président de la Chine, Patel Nissam, l'éminence grise du Caire, ainsi que le vénérable Kaltenbrenner, surnommé encore le sultan de la Roure, furent éliminés du jeu. Par la suite, les victimes furent fauchées parmi des hommes de moindre envergure. La défection des titulaires épouvantés avait laissé inoccupés les postes éminents de commandement. Seul, le vieux de Gaulle, imperturbable comme toujours, n'avait pas lâché le sceptre, mais la mort, qui sait pourquoi, ne lui accorda pas satisfaction. Il faut bien reconnaître qu'il fut même l'unique exception à la règle. Par contre, des personnages moins importants qui lui tombèrent à l'échéance du mardi soir, peut-être le Père éternel, en faisant semblant de l'ignorer, voulait-il lui donner une leçon d'humilité? Au bout de 2 mois, il n'y avait plus un dictateur, plus un chef de gouvernement, plus un leader de grand parti, un président directeur général de grosse industrie. Fantastique! Tous démissionnaires. Il ne resta à la tête des nations et des grandes firmes que des commissions de collègues paritaires où chaque membre se gardait bien d'attirer l'attention sur lui. Dans le même temps, les hommes les plus riches du monde se débarrassaient en toute hâte de leur incroyable accumulation de milliards par de gigantesques donations à des œuvres sociales, à des mécénats artistiques. On en arriva à des paradoxes inouïs. Lors de la campagne électorale en Argentine, le président Hermosino, craignant une majorité des voix comme la peste, se diffama tellement lui-même qu'il tomba sous le coup de l'accusation d'outrage au chef d'État. Dans l'Unita de Rome, les éditoriaux endeuillés proclamaient la complète dissolution du Parti communiste italien, en réalité encore très actif. C'était le député Cannizzaro, leader du parti qui, attaché comme il l'était à sa charge, dont il n'avait pas voulu se démettre, cherchait ainsi, subrepticement, à écarter les coups du destin. Et le champion mondial des poids lourds, Vasco Bolotta, se fit inoculer le paludisme pour s'étioler, car une belle prestance physique était un signe dangereux de puissance.
dans les litiges, qu'ils soient internationaux, nationaux ou privés. Chacun donnait raison à l'adversaire, cherchait à être le plus faible, le plus soumis, le plus dépouillé. Le cratère de Copernic fut équitablement partagé entre soviétiques et américains. Les capitalistes cédaient leurs entreprises aux travailleurs et les travailleurs les suppliaient de bien vouloir les conserver. En quelques jours, on arriva à un accord sur le désarmement général. On fit exploser les vieux stocks de bombes dans les environs de Saturne qui en eut deux anneaux brisés. 6 mois ne s'étaient pas écoulés que toute ombre de conflit, même local, s'était dissipée, que dis-je, de conflit. Il n'y avait plus de controverses, de haines, de disputes, de polémiques, d'animosité. Fini la course au pouvoir et l'idée fixe de la domination. Et l'on vit alors s'établir partout la justice et la paix dont, grâce au ciel, nous jouissons toujours 15 ans après. Car si quelque ambitieux, oublieux de la leçon de 1980, tente de lever la tête au-dessus des autres, la faux invisible, tsac, la lui tranche. Toujours le mardi, à minuit, les exécutions hebdomadaires cessèrent vers la mi-octobre, elles n'étaient plus nécessaires. Une 40aine d'infarctus judicieusement distribués avait suffi pour arranger les choses sur la terre. Les dernières victimes furent des figures de second plan, mais le marché mondial n'offrait rien de mieux en fait de personnages puissants. Seul de Gaulle continua à être obstinément épargné. L'avant-dernier fut George A. Sweet, dit Sweet, le célèbre présentateur de la stéréo-télévision américaine. Beaucoup en furent surpris, mais en réalité, Sweet jouissait d'un prestige formidable tel qu'il aurait pu arriver aux plus hautes charges de la Confédération s'il l'avait seulement désiré. Interrogé à ce sujet, le mania bien connu du turf, le comte Mike Bongiorno, qui dans sa jeunesse, vers les années 50, avait connu son heure de célébrité en Italie comme présentateur, déclara que la nouvelle ne l'avait pas du tout étonné. Lui-même, dans ses belles années, dit-il, s'était aperçu qu'il détenait à son insu un pouvoir à peu près illimité. Et une nation étrangère, dont il ne révéla pas le nom, lui avait offert des 1000 et des 100 pour qu'il poussât à la révolte d'un mot le peuple italien afin de pouvoir instaurer un nouveau régime. Il ne voulut pas spécifier lequel. Mais par patriotisme, et bien qu'il eût un passeport américain, lui, il avait répondu non.

Ces nouvelles ont été éditées aux éditions Pocket, ces nouvelles de Buzzati, sous le titre « Le cas ». 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
3: Le rossignol et l'empereur. Vous savez qu'en Chine, l'empereur est un Chinois et tous ses sujets sont des Chinois. Il y a longtemps, et justement parce qu'il y a très longtemps, je veux vous raconter cette histoire avant qu'on ne l'oublie. Le palais de l'empereur était le plus beau du monde, entièrement construit de la plus fine porcelaine. Il fallait d'ailleurs y faire très attention. Dans le jardin poussaient des fleurs merveilleuses, et afin que personne ne puisse passer sans les remarquer, on avait attaché aux plus belles d'entre elles des clochettes d'argent qui tintaient délicatement. Vraiment, tout était magnifique dans le jardin de l'empereur. Et ce jardin s'étendait si loin que même le jardinier n'en connaissait pas la fin. En marchant toujours plus loin, on arrivait à une merveilleuse forêt où il y avait de grands arbres et des lacs profonds. Et cette forêt s'étendait

0: il oubliait l'oiseau. Les nuits suivantes, quand le rossignol se remettait à chanter, le pêcheur redisait à chaque fois
1: « Mon Dieu, comme c'est beau !»
0: Des voyageurs de tous les pays venaient dans la ville de l'empereur et s'émerveillaient devant le château et son jardin. Mais lorsqu'ils finissaient par entendre le rossignol, ils disaient tous
2: « Voilà ce qui est le plus beau! Quelle magnificence !»
0: Lorsqu'ils revenaient chez eux, les voyageurs racontaient ce qu'ils avaient vu et les érudits écrivaient beaucoup de livres à propos de la ville, du château et du jardin. Mais ils n'oubliaient pas le rossignol. Ils recevaient les plus belles louanges et ceux qui étaient poètes réservaient leurs plus beaux vers pour ce rossignol qui vivait dans la forêt, tout près de la mer. Les livres se répandirent partout dans le monde et quelques-uns parvinrent un jour à l'empereur. Celui-ci s'assit dans son trône d'or, lut et lut encore. À chaque instant, il hochait la tête, car il se réjouissait à la lecture des éloges qu'on faisait sur la ville, le château et le jardin. « Mais le rossignol est vraiment le plus beau de tout ?» y était-il écrit.
3: « Quoi ? Mais je ne connais pas ce rossignol. Y a-t-il un tel oiseau dans mon royaume et même dans mon jardin ? Je n'en ai jamais entendu parler. Chancelier ?»
0: Il appela donc son chancelier. Celui-ci était tellement hautain que lorsque quelqu'un d'un rang moins élevé que lui osait lui parler ou lui poser une question, il ne répondait rien d'autre que « Pah !» ce qui ne voulait rien dire du tout.
3: « Chancelier, il semble y avoir ici un oiseau des plus remarquables qui s'appellerait rossignol. On dit que c'est ce qu'il y a de plus beau dans mon grand royaume. Alors pourquoi ne m'a-t-on rien dit à ce sujet ?»
4: « Je n'ai jamais entendu parler de lui auparavant. Il ne s'est jamais présenté à la cour. »«
3: Je veux qu'il vienne ici ce soir et qu'il chante pour moi. Le monde entier sait ce que je possède, alors que moi-même, je n'en sais rien. »«
4: Même si je n'ai jamais entendu parler de lui auparavant, je vais le chercher. Je vais le trouver. »
0: Mais où donc le chercher ? Le chancelier parcourut tous les escaliers, de haut en bas, et arpenta les salles et les couloirs. Mais aucun de ceux qu'il rencontra n'avait entendu parler du rossignol. Le chancelier retourna auprès de l'empereur et lui dit que ce qui était écrit dans le livre devait sûrement n'être qu'une fabulation.
4: « Votre majesté impériale ne devrait pas croire tout ce qu'elle lit. Il ne s'agit là que de poésie. »
3: Mais le livre dans lequel j'ai lu cela m'a été expédié par le plus grand empereur du Japon. Ainsi, ce ne peut pas être une fausseté. Je veux entendre le rossignol. Il doit être ici, ce soir. Il a ma plus grande considération. Et s'il ne vient pas, je ferai piétiner le corps de tous les gens de la cour après le repas du soir.
4: Sans paix !
0: Dit le chancelier qui s'empressa de parcourir de nouveau tous les escaliers de haut en bas et d'arpenter les salles et les couloirs. La moitié des gens de la cour alla avec lui, car l'idée de se faire piétiner le corps ne leur plaisait guère. Ils s'enquirent du remarquable rossignol qui était connu du monde entier, mais inconnu à la cour. Finalement, ils rencontrèrent une pauvre fillette aux cuisines. Elle dit
5: « Mon Dieu, rossignol ? Oui, je le connais !» Il chante si bien. Chaque soir, j'ai la permission d'apporter à ma pauvre mère malade quelques restes de table. Elle habite en bas, sur la rive. Et lorsque j'en reviens, fatiguée, et que je me repose dans la forêt, j'entends Rossignol chanter. Les larmes me montent aux yeux. C'est comme si ma mère m'embrassait.
4: Petite cuisinière, je te procurerai un poste permanent aux cuisines et t'autoriserai à t'occuper des repas de l'empereur si... Tu nous conduis auprès de Rossignol. Il doit chanter ce soir.
0: Alors ils partirent dans la forêt, là où Rossignol avait l'habitude de chanter. La moitié des gens de la cour suivit. Tandis qu'ils allaient bon train, une vache se mit à meugler. Un hobereau, c'est-à-dire un aristocrate qui était là, dit
6: « Oh ! Maintenant nous l'avons trouvé !» Il y a là une remarquable vigueur pour un si petit animal. Je l'ai sûrement déjà entendu.
5: Non, ce sont des vaches qui meuglent. Nous sommes encore loin de l'endroit où ils chantent.
0: Puis, les grenouilles coassèrent dans les marais.
4: Merveilleux.

0: Là, je l'entends. Cela ressemble justement à de petites cloches de temple.
1: Non, ce sont des grenouilles. Mais je pense que bientôt, nous allons l'entendre.
2: À ce moment, Rossignol se mit à chanter. Elle montra un petit oiseau gris qui se tenait en haut, dans les branches.
0: Est-ce possible? Je ne l'aurais jamais imaginé avec une apparence aussi simple. Il aura sûrement perdu ses couleurs à force de se faire regarder par tant de gens.
3: Petit rossignol!
2: Cria la petite cuisinière.
3: Notre gracieux empereur aimerait que tu chantes devant lui!
4: Avec le plus grand plaisir!
2: Répondit Rossignol. Il chanta et ce fut un vrai bonheur.
0: C'est tout à fait comme des clochettes de verre. Et voyez comme sa petite gorge travaille fort. C'est étonnant que nous ne l'ayons pas aperçu avant. Il fera une grande impression à la cour.
4: Dois-je chanter encore pour l'empereur?
2: Demanda Rossignol, croyant que l'empereur était aussi présent.
0: Mon excellent petit Rossignol, j'ai le grand plaisir de vous inviter à une fête ce soir au palais, où vous charmerez sa gracieuse majesté impériale de votre merveilleux chant.
4: Mon chant s'entend mieux dans la nature,
2: dit Rossignol, mais il les accompagna volontiers, sachant que c'était le souhait de l'empereur. Au château, tout fut nettoyé. Les murs et les planchers, faits de porcelaine, brillaient sous les feux de milliers de lampes d'or. Les fleurs les plus magnifiques, celles qui pouvaient teinter, furent placées dans les couloirs. Et comme il y avait là des courants d'air, toutes les clochettes tintaient en même temps, de telle sorte qu'on ne pouvait même plus s'entendre parler. Au milieu de la grande salle où l'empereur était assis, on avait placé un perchoir d'or, sur lequel devait se tenir Rossignol. Toute la cour était là, et la petite fille qui venait de se faire nommer cuisinière de la cour avait obtenu la permission de se tenir derrière la porte. Tous avaient revêtu leurs plus beaux atours et regardaient le petit oiseau gris auquel l'empereur fit un signe. Le rossignol chanta si magnifiquement que l'empereur en eut les larmes aux yeux. Les larmes lui coulèrent sur les joues et le rossignol chanta encore plus merveilleusement. Cela allait droit au cœur. L'empereur fut ébloui et déclara
5: « Oh, rossignol, je crois que tu devrais porter au cou une pantoufle d'or. »
2: Le rossignol l'en remercia, mais répondit qu'il avait déjà été récompensé.
4: « Je te remercie, empereur, mais j'ai déjà été récompensé. J'ai vu les larmes dans tes yeux, et c'est pour moi le plus grand des trésors. Oui, j'ai été largement récompensé. »
2: Là-dessus, il recommença à chanter de sa voix douce et magnifique.
6: Oh, wow, voilà, voilà,
7: c'est la plus adorable voix que nous connaissons.
2: Que c'est joli, dirent les dames tout autour. Puis se prenant pour des rossignols, elles se mirent de l'eau dans la bouche de manière à pouvoir chanter lorsqu'elles parlaient à quelqu'un. Les serviteurs et les femmes de chambre montrèrent eux aussi qu'ils étaient joyeux. Et cela voulait beaucoup dire, car ils étaient les plus difficiles à réjouir. Oui, vraiment, Rossignol amenait beaucoup de bonheur. À partir de là, Rossignol dut rester à la cour, dans sa propre cage, avec comme seule liberté la permission de sortir et de se promener deux fois le jour et une fois la nuit. On lui assigna 12 serviteurs qui le retenaient grâce à des rubans de soie attachés à ses pattes.

0: La suite dans notre prochain épisode.
1: Le Rossignol et l'Empereur.
0: Deuxième épisode.
1: Un jour, l'Empereur reçut une caisse sur laquelle était inscrit le Rossignol.
2: Voilà sans doute un nouveau livre sur notre fameux oiseau.
1: Ce n'était pas un livre, mais plutôt une œuvre d'art placée dans une petite boîte. Un rossignol mécanique qui imitait le vrai, mais tout serti de diamants, de rubis et de saphirs. Aussitôt qu'on l'eut remonté, il entonna l'un des airs que le vrai rossignol chantait, agitant la queue et brillant de 1000 reflets d'or et d'argent. Autour de sa gorge était noué un petit ruban sur lequel était inscrit « Le rossignol de l'empereur du Japon est bien plus humble comparé à celui de l'empereur de Chine. » Tous s'exclamèrent.
3: « Incroyable ! Incroyable !»
1: Et celui qui avait apporté l'oiseau reçut aussitôt le titre de suprême porteur impérial de rossignol.
2: « Maintenant, ils doivent chanter ensemble. Oh, comme ce sera plaisant !»
1: Et ils durent chanter en duo, mais ça n'allait pas. Car tandis que le vrai rossignol chantait à sa façon, l'automate, lui, chantait des valses. Le maestro présent dit
4: « Ce n'est pas de sa faute. Il est particulièrement régulier et tout à fait selon mon école. »
1: Alors l'automate dut chanter seul. Il procura autant de joie que le véritable et s'avéra plus adorable encore à regarder. Il brillait comme des bracelets et des épinglettes. Il chanta le même air 33 fois sans se fatiguer. Les gens auraient bien aimé l'entendre encore, mais l'empereur pensa que ça devait être au tour du véritable rossignol de chanter quelque chose. Mais où était-il? Personne n'avait remarqué qu'il s'était envolé par la fenêtre, en direction de sa forêt verdoyante.
2: « Mais que se passe-t-il donc ?»
1: demanda l'empereur. Et tous les courtisans grognèrent et se dirent que Rossignol était un animal hautement ingrat.
5: « Le meilleur des oiseaux, nous l'avons encore !»
1: Et l'automate dut recommencer à chanter. Bien que ce fût la 40e fois qu'il jouait le même air, personne ne le savait encore par cœur, car c'était un air très difficile. Le maestro fit l'éloge de l'oiseau et assura qu'il était mieux que le vrai, non seulement grâce à son apparence externe et les nombreux et magnifiques diamants dont il était serti, mais aussi grâce à son mécanisme intérieur.
4: « Voyez, mon souverain, empereur des empereurs, avec le vrai rossignol, on ne sait jamais ce qui en sortira. Mais avec l'automate, tout est certain. On peut l'expliquer, le démonter, montrer son fonctionnement, voir comment les valses se sont réglées, comment elles sont jouées et comment elles s'enchaînent. »
5: « C'est tout à fait notre avis. »«
2: Eh bien, cher maestro, tu as la permission de présenter l'oiseau au peuple dimanche prochain. Le peuple doit l'entendre. »
1: Et il l'entendit. Le peuple était en liesse, en joie, comme si tous s'étaient enivrés de thé et tous disaient « Ah !» en pointant le doigt bien haut et en faisant des signes. Mais les pauvres pêcheurs, ceux qui avaient déjà entendu le vrai rossignol dire
4: « Il chante joliment, les mélodies sont ressemblantes, mais il lui manque quelque chose, nous savons trop quoi. »

0: Le vrai rossignol fut banni du pays et de l'empire. L'oiseau mécanique eut sa place sur un coussin, tout près du lit de l'empereur. Et tous les cadeaux que ce dernier reçut, or et pierres précieuses, furent posés tout autour. L'oiseau fut élevé au titre de suprême rossignol chanteur impérial et devint le numéro 1 à la gauche de l'empereur. L'empereur considérant que le côté gauche, celui du cœur, était le plus distingué et qu'un empereur avait lui aussi son cœur à gauche. Une année entière passa. L'empereur, la cour et tous les Chinois connaissaient par cœur chacun des petits airs chantés par l'automate. Mais ce qui leur plaisait le plus, c'est qu'ils pouvaient maintenant eux-mêmes chanter avec lui. Et c'est ce qu'ils faisaient. Et les gens de la rue chantaient. Et l'empereur aussi. Oui, c'était vraiment magnifique. Mais un soir, alors que l'oiseau mécanique chantait à son mieux et que l'empereur, étendu dans son lit, l'écoutait, on entendit un cric qui venait de l'intérieur. Puis quelque chose sauta. Crac ! Les rouages s'emballèrent, puis la musique s'arrêta. L'empereur sauta immédiatement hors du lit et fit appeler son médecin. Mais que pouvait-il bien y faire ? Quelle tristesse ! À partir de là, on ne put faire chanter l'automate qu'une fois l'an, ce qui était déjà trop. Mais le maestro tint un petit discours, tout plein de mots difficiles, disant que ce serait aussi bien qu'avant. Et ce fut aussi bien qu'avant. L'empereur, qui occupait une grande place dans le cœur de tous les Chinois, était maintenant malade et devait bientôt mourir. Déjà un nouvel empereur avait été choisi et le peuple qui se tenait dehors dans la rue demandait au chancelier comment se portait son vieil empereur.
1: « Peuh !»
0: disait-il en secouant la tête. L'empereur, froid et blême, gisait dans son grand et magnifique lit. Toute la cour le croyait mort et chacun s'empressa d'aller accueillir le nouvel empereur. Les serviteurs sortirent pour en discuter et les femmes de chambre se rassemblèrent autour d'une tasse de café. Partout autour, dans toutes les salles et les couloirs, des draps furent étendus au sol afin qu'on ne puisse pas entendre marcher. Ainsi, c'était très silencieux. Mais l'empereur n'était pas encore mort. Il gisait, pâle et glacé, dans son magnifique lit, aux grands rideaux de velours et aux passements en or massif. Tout en haut, s'ouvrait une fenêtre par laquelle les rayons de lune éclairaient l'empereur et l'oiseau mécanique. Le pauvre empereur pouvait à peine respirer. C'était comme si quelque chose ou quelqu'un était assis sur sa poitrine. Il ouvrit les yeux et là, il vit que c'était la mort. Elle s'était coiffée d'une couronne d'or, tenait dans une main le sabre de l'empereur et dans l'autre sa splendide bannière. De tous les plis du grand rideau de velours surgissaient toutes sortes de têtes, au visage parfois laid, parfois aimable et doux. C'étaient les bonnes et les mauvaises actions de l'empereur qui le regardaient, maintenant que la mort était assise sur son cœur. Elle dit
2: « Te souviens-tu d'elle ?»
0: Puis elle lui raconta tant de ses actions passées que la sueur en vint à lui couler sur le front.
1: « Cela, je ne l'ai jamais su. De la musique. Le gros tambour chinois pour que je ne puisse entendre tout ce qu'elle dit. »
0: Mais la mort continua de plus belle en faisant des signes de tête à tout ce qu'elle disait.
1: « De la musique. Toi, cher petit oiseau d'or, chante donc, chante. Je t'ai donné de l'or et des objets de grande valeur. J'ai suspendu moi-même mes pantoufles d'or à ton cou. Chante donc, chante. »
0: Mais l'oiseau n'en fit rien. Il n'y avait personne pour le remonter. Alors il ne chanta pas. Et la mort continua à regarder l'empereur avec ses grandes orbites vides. Et tout était calme, terriblement calme. Tout à coup, venant de la fenêtre, on entendit le plus merveilleux des chants. C'était le petit rossignol, plein de vie, qui était assis sur une branche. Ayant entendu parler de la détresse de l'empereur, il était venu lui chanter réconfort et espoir. Et tandis qu'il chantait, les visages fantômes s'estompèrent et disparurent. Le sang se mit à circuler toujours plus vite dans les membres fatigués de l'empereur, et même la mort écouta et dit
2: « Continue, petit rossignol, continue. »
3: « Bien. Me donnerais-tu le magnifique sabre d'or ? Me donnerais-tu la riche bannière ? Me donnerais-tu la couronne de l'empereur ?»«
2: Oui, voilà. Mais continue de chanter. »
0: Alors la mort disparut par la fenêtre comme une brume blanche et froide.
1: « Merci. Merci. Toi, divin petit oiseau, je te connais bien. Je t'ai banni de mon pays et de mon empire, et voilà que tu chasses ces mauvais esprits de mon lit et que tu sors la mort de mon cœur. Comment pourrais-je te récompenser ?
3: Tu m'as récompensé. J'ai fait couler des larmes dans tes yeux lorsque j'ai chanté la première fois. Cela, je ne l'oublierai jamais. Ce sont là les joyaux qui réjouissent le cœur d'un chanteur. Mais dors maintenant et reprends des forces. Je vais continuer à chanter.
0: Il chanta et l'empereur glissa dans un doux sommeil, un sommeil doux et réparateur. Le soleil brillait déjà par la fenêtre lorsque l'empereur se réveilla, plus fort et en bonne santé. Aucun de ses serviteurs n'était encore venu, car ils croyaient tous qu'il était mort. Mais Rossignol était toujours là et il chantait.
1: « Tu resteras toujours auprès de moi. Tu chanteras seulement lorsqu'il t'en plaira et je briserai l'automate en 1000 morceaux. »«
3: Ne fais pas cela. Il a apporté beaucoup de bien aussi longtemps qu'il a pu. Conserve-le comme il est. Je ne peux pas nicher ni habiter au château, mais laisse-moi venir quand j'en aurai envie. » Le soir, je viendrai m'asseoir à la fenêtre et je chanterai devant toi pour que tu puisses te réjouir et réfléchir en même temps. Je chanterai à propos de bonheur et de la misère, du bien et du mal, de ce qui, tout autour de toi, te reste caché. Un petit oiseau chanteur vole loin, jusque chez le pauvre pêcheur, sur le toit du paysan, chez celui qui se trouve loin de toi et de ta cour. J'aime ton cœur plus que ta couronne, même si la couronne a comme une odeur de sainteté autour d'elle. Je reviendrai et chanterai pour toi, mais avant, tu dois me promettre.
1: Tout ce que tu voudras.
3: Je te demande de ne révéler à personne que tu as un petit oiseau qui te raconte tout. Alors, tout ira mieux.
0: Puis Rossignol s'envola. Les serviteurs entraient pour voir leur empereur mort. Ils étaient là, debout devant lui, étonnés. Et lui leur dit simplement
1: « Bonjour ».

0: né le 2 avril 1805 à Odense et mort le 4 août 1875 à Copenhague, Hans Christian Andersen est un romancier, dramaturge, conteur et poète danois, célèbre pour ses nouvelles et ses contes de fées. Ma vie est un beau conte de fées, riche et heureux.
1: La princesse et le porcher. Il y avait une fois un prince, mais un prince bien pauvre. Il ne possédait qu'un tout petit royaume, juste assez grand pour lui permettre de se marier. Et c'est bien ce qu'il entendait faire. Il fallait un fier aplomb pour aller dire à la fille de l'empereur
2: « Veux-tu être ma femme ?»
1: Mais le prince eut cet aplomb, car il portait un nom illustre et connu dans le monde entier. Des centaines de princesses ne se seraient pas fait prier pour lui accorder leurs mains, mais celle-là, voyez-vous, faisait fi de lui. Maintenant, attention. Sur la tombe du vieux roi poussait un rosier comme on n'en avait jamais vu. Il ne fleurissait que tous les 5 ans et ne portait alors qu'une seule rose. Mais une rose dont le parfum vous faisait oublier tous les soucis et tous les chagrins. En outre, le prince avait un rossignol qui chantait à vous faire croire que son petit gosier renfermait toutes les plus belles mélodies du monde. Le prince destina cette rose et ce rossignol à la princesse, les enferma dans 2 grands étuis d'argent et les lui envoya. L'empereur les fit porter en grande pompe devant lui, jusque dans la salle où la princesse et ses dames d'honneur s'amusaient à jouer à pigeon-vol. Elle ne faisait du reste que cela du matin au soir. Quand elle aperçut les grands étuis renfermant les cadeaux, elle battit joyeusement des mains et s'écria
3: « Oh, je voudrais que ce soit un petit chaton !»
1: Mais ce fut la rose merveilleuse qu'on lui présenta.
4: Qu'elle est gentiment faite.
1: L'empereur prit la parole.
5: Elle est plus que gentiment faite, elle est joliment faite.
1: Mais la princesse la toucha du doigt et faillit fondre en larmes.
3: Fi donc, papa, elle n'est pas artificielle, elle est naturelle.
4: Fi donc, ce n'est qu'une fleur naturelle.
5: Calmons-nous, ne nous fâchons pas. Voyons d'abord ce qu'il y a dans l'autre étui.
1: Cette fois, ce fut le rossignol qu'on lui présenta. L'oiseau se mit à chanter si merveilleusement qu'il était impossible d'en dire du mal tout de suite.
4: Superbe, charmant.
6: Comme cet oiseau me rappelle la boîte à musique de feu Sa Majesté l'Impératrice. Ah, c'est absolument la même méthode, la même manière.
5: Oui, absolument.
1: Fit l'empereur, et il se mit à pleurer. Comme un petit enfant.
3: J'espère au moins que ce n'est pas un véritable oiseau.
7: Mais si, c'en est un véritable.
1: Répondirent ceux qui venaient de l'apporter.
3: Eh bien, qu'il s'envole. Et je refuse net de voir ce prince.
1: Mais il ne se découragea pas pour si peu. Il se barbouilla la figure de noir, enfonça bien sa casquette et s'en vint frapper à la porte du château.
2: Bonjour, empereur. N'y aurait-il pas une place vacante ici ?
5: C'est qu'il y en a tant qui viennent demander. Mais attends un peu. J'ai justement besoin de quelqu'un pour garder mes porcs, car nous en avons beaucoup.
1: Le prince fut donc nommé porcher impérial. On lui donna, près de la porcherie, une méchante petite chambre dont il dut se contenter. Mais il travailla ferme toute la journée et vers le soir, il avait fabriqué une gentille petite marmite, toute garnie de grelots. Dès que la marmite bouillait, les grelots se mettaient à carillonner, gaiement le bon vieux couplet « J'ai du bon tabac dans ma tabatière, j'ai du bon tabac, tu n'en auras pas. » Mais voici qui était encore bien plus extraordinaire. On n'avait qu'à mettre le doigt dans la vapeur pour reconnaître le fumet des plats qui étaient en train de cuire dans tous les fourneaux de la ville entière. C'était autrement intéressant qu'une simple rose. Sur ces entrefaites, la princesse vint à passer avec ses dames d'honneur. Quand elle entendit le carillon, elle s'arrêta toute souriante et ravie, car elle aussi savait jouer « J'ai du bon tabac ». C'était même le seul air qu'elle eût jamais appris. Mais en revanche, elle était capable de jouer d'un seul doigt.
3: « Mais c'est mon air à moi ! Faut-il tout de même que ce porcher soit bien élevé ? Écoute, va lui demander le prix de son instrument. »
1: Une des dames d'honneur fut obligée d'entrer dans la porcherie, mais elle eut la précaution de se chausser de gros sabots.

0: fait-il? Que dit-il?
1: Je ne veux ni or ni argent, une seule chose pourrait m'aller. Je vous le dis tout simplement, de la princesse

0: Cet objet, je l'ai fabriqué, dix baisers, où allez-vous-en? Si vraiment vous y consentez, il est à vous maintenant.
1: Alors quoi? Que fait-il? Que dit-il?

0: 10 baisers de la princesse.
1: Dieu du ciel!
0: Je ne la laisserai pas à moins.
2: Eh bien, que dit-il?
1: Je n'oserai jamais répéter, c'est trop affreux.
3: Dis-le-moi à l'oreille.
4: Elle lui chuchota tout bas.
2: Mais il est inconvenant!
4: Et la princesse, tournant vite sur ses talons, s'en alla. Mais à peine avait-elle fait quelques pas qu'elle entendit de nouveau les grelots carillonner gaiement « J'ai du bon tabac dans ma tabatière, j'ai du bon tabac, tu n'en auras pas. »
2: « Écoute, va lui demander si 10 baisers de mes dames d'honneur ne feraient pas aussi bien l'affaire. »«
0: Je ne marchande pas. 10 baisers de la princesse ou je garde ma marmite. »
2: Dieu, que c'est ennuyeux! Bon, mais alors, il faudra que vous me cachiez pour que personne ne me voie.
4: Les dames d'honneur se placèrent donc devant elle, en relevant le pan de leur robe. Le porcher eut ses 10 baisers et la princesse sa marmite. Ce fut un ravissement général. Toute la soirée et toute la journée du lendemain, elles firent bouillir la marmite, de sorte qu'elles étaient au courant de tout ce que l'on faisait cuire dans tous les fourneaux de la ville. Chez le chambellan, aussi bien que chez le cordonnier. Les dames d'honneur dansaient en rond en battant des mains.
1: Nous savons dans quelle maison on mange
5: de la soupe
1: et des crêpes,
5: où l'on mange de la panade et des côtelettes.
1: C'est intéressant, possible.
5: Tout ce qu'il y a de plus intéressant.
2: Oui, mais n'en souffle les mots, car je suis la fille de l'empereur, ne l'oubliez pas.
6: Dieu nous en préserve.
4: Le porcher, c'est-à-dire le prince, ne perdit point sa journée. Il fabriqua une crécelle qui, dès qu'on la tournait, jouait toutes les valses, toutes les polkas, tous les menuets composés depuis la création du monde.
2: Oh, mais c'est superbe!
4: Dit la princesse qui faisait sa promenade.
2: Je n'ai jamais entendu de plus belle musique. Écoute, va lui demander le prix de son instrument. Seulement, plus de baisers.
1: Bonjour l'ami, la princesse demande combien pour cet instrument?
0: Pour celui-ci, 100 baisers de la princesse.
1: Quoi? Un instant, je reviens, je vais lui dire.
7: Cet instrument n'est pas à vendre, alors passez votre chemin. Comment pensez-vous y prétendre? Il est trop beau, il est trop fin.

0: quoi? Que fait-il? Que dit-il?
1: Je ne veux ni or ni argent, une seule chose pourrait m'aller. Je vous le dis tout simplement, de la princesse

0: qu'il demande son baiser de la princesse.
1: Ma parole, il est fou! Venez, partons!
2: Mais un moment après, elle s'arrêta.
1: Après tout, je suis la fille de l'empereur. Il faut encourager les arts. Allons, il aura 10 baisers, comme hier. Pour le reste, qu'il s'adresse à mes dames d'honneur.
3: Cela ne nous sourit guère. Il n'en est pas question. Enfin, embrasser ce porcher là, c'est insensé. Ça me rappelle le jour où ma mère m'a obligée à embrasser le vieux curé de la paroisse, soi-disant parce qu'il venait nous rendre visite. Il bavait, c'était dégoûtant et
0: Oui, oui, cela me contrarie vraiment.
1: Si moi, je peux l'embrasser, vous le pouvez bien, vous aussi. N'oubliez pas que vous êtes logé et nourri chez moi.
2: La dame d'honneur fut donc obligée de retourner vers le porcher.
4: Non, sans baiser de la princesse où chacun garde ce qu'il a.
1: Bon, cachez-moi.
2: Toutes les dames d'honneur se placèrent en rond et se mit à prendre les baisers convenus. Entre-temps, l'empereur, qui était sorti sur son balcon, se demanda
5: « Que signifie cette foule à la porcherie ?»
2: Il se frotta les yeux, puis ajusta ses lunettes.
5: « Je parie que ce sont les dames d'honneur qui sont en train de faire des folies. Je m'en vais voir un peu ce qui se passe. »
2: Ce disant, l'empereur enfila vite ses pantoufles qui n'étaient que de vieux souliers. Il descendit les escaliers 4 à 4, mais arrivé dans la cour, il marcha à pas de loup, de sorte que les dames d'honneur, occupées à compter les baisers pour que le porcher n'en eût ni un de plus ni un de moins, ne s'aperçurent nullement de l'arrivée de l'empereur. Il se souleva sur la pointe des pieds.
5: « Crénom !»
2: s'écria-t-il en les voyant s'embrasser. Et leur asséna sur la tête un grand coup de pantoufle, au moment précis où le porcher prenait son 86e baiser.
6: « Hors d'ici, misérable !»
2: Et ils furent chassés tous deux de son empire. La princesse pleurait, le porcher pestait, et la pluie tombait à torrents.
7: « Oh, que je suis malheureuse! Oh, que n'ai-je épousé le beau prince! Oh, je suis vraiment bien, bien malheureuse !»
2: Alors le porcher se cacha derrière un arbre, essuya le noir de sa figure, rejeta ses vilains habits et se présenta dans son costume de prince. Si beau que machinalement, la princesse lui fit une grande révérence. Mais le prince la repoussa.
4: « J'en suis arrivé à te mépriser. Tu n'as pas voulu d'un honnête prince. Tu n'as rien compris ni à la rose ni au rossignol. » En revanche, tu as pu embrasser un vil porcher pour un misérable instrument de musique. Tu n'as maintenant que ce que tu mérites.
2: Puis il rentra dans son royaume, ferma la porte à double tour et laissa la princesse chanter tout à loisir.
7: J'ai du bon tabac dans ma tabatière. J'ai du bon tabac, tu n'en auras pas.
8: La fée du sureau. Il y avait une fois un petit garçon enrhumé. Il avait eu les pieds mouillés. Où ça, nul n'aurait su le dire, le temps étant tout à fait au sec.
3: Allez, viens, déshabille-toi et mets-toi au lit. Je te prépare une bonne tisane de sureau pour te réchauffer.
8: Au même instant, la porte s'ouvrit et le vieux monsieur si amusant qui habitait tout en haut de la maison entra. Il vivait tout seul, n'ayant ni femme ni enfant, mais il adorait tous les enfants et savait raconter tant de contes et d'histoires pour leur faire plaisir.
3: « Bois ta tisane, et peut-être monsieur te dira-t-il un conte.
2: »« Si seulement j'en connaissais un nouveau. Mais où donc le petit s'est-il mouillé les pieds ?»«
3: Ah, ça, je me le demande. »«
9: Monsieur, est-ce que vous me direz un conte ?»«
2: Mais bien sûr. Mais il faut d'abord que je sache exactement la profondeur de l'eau du caniveau de la petite rue que tu prends pour aller à l'école. »«
9: L'eau monte juste à la moitié des tiges de mes bottes, si je passe à l'endroit le plus profond. » »«
2: Eh bien voilà où nous avons eu les pieds mouillés. Bon, je te dois un conte. Je n'en sais plus. » »«
9: Vous pouvez en inventer un immédiatement. Maman dit que tout ce que vous regardez, vous pouvez en faire un conte. » Et que de tout ce que vous touchez peut sortir une histoire.
2: Mais ces contes et ces histoires ne valent rien. Les vrais doivent naître tout seuls et me frapper le front en disant « Me voilà !»
9: Est-ce que ça va frapper bientôt?
3: Allez, l'eau est bouillante et voici quelques feuilles de sureau. Hein? Allez hop, dans la théière.
0: Racontez, racontez.
2: Mais avec plaisir. C'est un conte venait tout seul. Mais il est souvent capricieux et n'arrive que lorsque ça lui chante. Stop !
8: S'écria-t-il tout d'un coup.
2: En voilà un. Attention, il est là, sur la théière.
8: Le petit garçon tourna les yeux vers la théière. Le couvercle se soulevait de plus en plus et des fleurs en jaillissaient, si fraîches et si blanches. De longues feuilles vertes sortaient même par le bec. Cela devenait un ravissant buisson de sureau. Tout un arbre bientôt qui envahissait le lit en repoussant les rideaux. Que de fleurs ! Quel parfum ! Et au milieu de l'arbre, une charmante vieille dame était assise. Elle portait une drôle de robe toute verte parsemée de grandes fleurs blanches. On ne voyait pas tout de suite si cette robe était faite d'une étoffe ou de verdure et de fleurs vivantes.
9: Comment s'appelle-t-elle cette dame ?
2: Oh, bien sûr, les Romains et les Grecs auraient dit que c'était une dryade. Mais nous ne connaissons plus tout ça ici. Ici, à Nibodère, on l'appelle la fée du sureau. Regarde-la bien et écoute-moi. Il y a à Nibodère un arbre tout fleuri, pareil à celui-ci. Il a poussé dans le coin d'une petite ferme très pauvre. Sous son ombrage, par une belle après-midi de soleil, deux bons vieux, un vieux marin et sa vieille épouse, étaient assis. Arrière-grands-parents déjà, ils devaient bientôt célébrer leurs noces d'or. Mais ne savaient pas au juste à quelle date. La fée du sureau, assise dans l'arbre, avait l'air d'en rire.
7: Oh, je connais bien, moi, la date des noces d'or.
2: Mais eux ne l'entendaient pas. Ils parlaient des jours anciens. Le marin dit
10: « Tu te souviens du temps où, que nous étions petits, nous courions et nous jouions justement dans cette même cour où nous sommes assis, et nous piquions des baguettes dans la terre pour faire un jardin ?»
0: Bien sûr que je me rappelle. Nous arrosions ces branches taillées et l'une d'elles, une branche de sureau, prit racine, bourgeonna et devint par la suite le grand arbre sous lequel nous deux vieux sommes assis.
10: Oui, et là, dans le coin, il y avait un grand baquet d'eau. Mon bateau, que j'avais taillé moi-même, y naviguait. Mais bientôt, c'est moi qui devais naviguer d'une autre manière.
0: Mais d'abord, nous avions été à l'école pour tâcher d'apprendre un peu quelque chose. Puis, ce fut notre confirmation. On pleurait tous les deux.
10: Mais je devais vraiment voguer tout autrement. Et durant de longues années. Et pour de grands voyages.
0: Ce que j'ai pleuré à cause de toi. Je croyais que tu étais mort et noyé, tombé tout au fond de la mer. Et comme j'attendais là, le facteur passa et me remit une lettre. Une lettre de toi. Ce qu'elle avait voyagé. Je me jetai dessus et commençai à lire. Je riais, je pleurais, j'étais si heureuse. Tu écrivais que tu étais dans les pays chauds, où poussent les grains de café. Tout d'un coup, derrière moi, quelqu'un me prit par la taille.
10: Et tu lui allongeas une bonne claque sur l'oreille.
0: Mais je ne savais pas que c'était toi. Tu étais arrivé en même temps que la lettre. Et tu étais si beau. Oh, tu l'es encore.
10: Et ensuite, nous nous sommes mariés. Tu te souviens quand nous avons eu le premier garçon? Et puis Marie et Nils et Peter et Hans Christian?
0: Oui. Tous grands et tous de braves gens que tout le monde aime.
10: Et leurs enfants, à leur tour, ont eu des petits, des solides gaillards aussi. Il me semble que c'est bien à cette époque-ci de l'année que nous nous sommes mariés.
7: Oui, c'est justement aujourd'hui le jour de vos noces d'or.
2: Dit la fée du sureau en passant sa tête entre deux. La fée du sureau souriait dans l'arbre et criait
7: « Bravo ! Bravo !»
9: « Mais ce n'est pas du tout un conte !»
8: dit le petit garçon qui écoutait.
2: « Tu dois t'y connaître. Demandons un peu à notre fée. »
1: « Ce n'était pas un conte, mais il va venir maintenant. De la réalité naît le plus merveilleux des contes, sans quoi mon délicieux buisson ne serait pas jailli de la théière. »
8: Elle prit le petit garçon dans ses bras contre sa poitrine. La verdure et les fleurs les enveloppant formaient autour d'eux une tonnelle qui s'envola avec eux à travers l'espace. Voyage délicieux. La fée était devenue subitement une petite fille, en robe verte et blanche avec une grande fleur de sureau sur la poitrine et sur ses blonds cheveux bouclés, une couronne. Ses yeux étaient si grands, si bleus, quel plaisir de la regarder. Les deux enfants s'embrassèrent. Ils avaient le même âge et les mêmes goûts. La main dans la main, ils sortirent de la tonnelle et les voici dans leur jardin fleuri. Sur le frais gazon de la pelouse, la canne du père était restée. Simple bois sec, elle était vivante pour les petits. Sitôt qu'ils l'enfourchèrent, le pommeau poli se transforma en une belle tête hennissante. La noire crinière voltigeait. Quatre pattes à la fois fines et fortes lui poussèrent. L'animal était robuste et fougueux. Au galop, il tournait autour de la pelouse.
9: Nous voilà partis à des lieux de chez nous. Nous allons jusqu'au château où nous étions l'an passé.
8: Et il tournait et tournait autour de la pelouse. La petite fille, qui n'était autre que la fée, s'écriait
1: « Nous voici dans la campagne. Vois-tu la maison du paysan avec le grand four qui a l'air d'un immense œuf sur le mur du côté de la route ? Le sureau étend ses branches au-dessus et le coq gratte la terre pour les poules et se rengorge. En route vers le beau château !»
8: Tout ce dont parlait la petite fille assise derrière, sur la canne, se déroulait devant eux. Le garçon le voyait, et cependant, il ne tournait qu'autour de la pelouse. Ensuite, ils jouèrent dans l'allée et dessinèrent un jardin sur le sol. La petite fille enleva une fleur de sureau de sa tête et la planta. Et cette fleur poussa exactement comme cela s'était passé devant nos deux vieux de Nibauder, quand ils étaient petits, comme nous l'avons raconté tout à l'heure. Ils marchèrent, la main dans la main, comme les vieux étant enfants. La petite fille tenait le garçon par la taille et ils volaient à travers le Danemark. Le printemps se déroula, puis l'été et l'automne et l'hiver, mille images se reflétaient dans les yeux du garçon et dans son cœur, toujours, la petite fille chantait.
1: « Tu n'oublieras jamais tout ça. Non, jamais tu n'oublieras tout ça. »
8: Le sureau, tout au long du voyage, embaumait si exquisément. Le garçon sentait bien les roses et la fraîcheur des hêtres, mais le parfum du sureau était bien plus ensorcelant car ses fleurs reposaient sur le cœur de la petite fille et dans la course, la tête du garçon se tournait souvent vers elle.
1: « Comme c'est beau ici au printemps. Regarde cette forêt de hêtres aux bourgeons nouvellement éclos. Le muguet qui embaume à nos pieds et les anémones roses sur l'herbe verte. Ah, si c'était toujours le printemps dans l'odorante forêt de hêtres danoise. Comme c'est beau ici en été. »
8: Les blés ondulaient comme une mer dans la plaine. Les fossés étaient pleins de fleurs rouges et jaunes et les haies de houblon sauvage et de liserons et le doux parfum des meules de foin flottait sur les prés. Le soir, la lune monta toute ronde dans le ciel. Cela ne s'oublie jamais.
1: Comme c'est beau ici à l'automne, et le ciel devient deux fois plus élevé et plus intensément bleu. Les plus ravissantes couleurs de rouge, de jaune et de vert envahissent la forêt. Des bandes d'oiseaux sauvages s'envolent en criant au-dessus des tumulus où les ronces s'accrochent aux vieilles pierres. La mer est bleu-noir avec des voiliers blancs. Et dans la grange, des femmes, des jeunes filles, des enfants égrènent le sureau dans un grand récipient. Les jeunes chantent des romances, les vieux racontent des histoires de lutins et de sorciers.
7: comme c'est beau ici l'hiver.
8: En effet, tous les arbres couverts de givre semblaient de corail blanc. Dans la salle, on allumait l'arbre de Noël. C'était l'heure des cadeaux et de la bonne humeur. Dans la campagne, le violon chantait. Chez les paysans, les beignets de pommes sautaient dans la graisse et même les plus pauvres enfants disaient « Que c'est bon l'hiver !» Ils voyaient la petite fille aux clairs yeux bleus et elle lui murmurait
7: « Qu'il fait bon au printemps, en été, en automne, en hiver !»
8: Les années passèrent. Il devint un vieil homme assis avec sa femme sous un arbre en fleurs, la tenant par la main comme les aïeux de Nibaudère. Et, comme eux, il parlait des jours anciens, des noces d'or. La petite fée aux yeux bleus avec des fleurs dans les cheveux était assise dans l'arbre et les saluait de la tête en disant
7: « C'est le jour de vos noces d'or !»
8: Tous deux étaient assis là, comme roi et reine, sous l'arbre odorant qui avait bien l'air d'un sureau. Et le mari raconta à sa vieille femme l'histoire de la fée du sureau, comme on la lui avait contée quand il était un petit garçon, et tous les deux trouvèrent qu'elle ressemblait à leur propre histoire.
7: « Oui, c'est ainsi. Les uns m'appellent fée, les autres dryade. Mais mon vrai nom est Souvenir. Je suis assise dans l'arbre qui pousse et qui repousse, et je me souviens, et je raconte. » « Fais-moi voir si tu as gardé mon cadeau. »
8: Le vieil homme ouvrit son livre de psaumes. La fleur de sureau était là, fraîche, comme si on venait de l'y déposer. Les deux vieux avec leur couronne d'or sur la tête, assis dans la lueur rouge du soleil couchant, fermèrent les yeux et... l'histoire est finie. Le petit garçon, dans son lit, ne savait pas s'il avait dormi ou s'il avait entendu un conte. La théière était là, sur la table, mais aucun sureau n'en jaillissait. Et le vieux monsieur qui avait raconté l'histoire allait justement s'en aller.
9: « Comme c'était joli, maman. J'ai été dans les pays chauds. »
3: « Oui, ça je veux bien le croire. Quand on a dans le corps 2 tasses de tisane de sureau brûlante, on doit bien se sentir dans les pays chauds. »
8: Elle remonta bien les couvertures pour qu'ils ne se refroidissent plus.
3: « Tu as sûrement dormi pendant que je me disputais avec le monsieur pour savoir si c'était un conte ou une histoire. »«
9: Où est la fée du sureau ?»«
3: Elle est là, sur la théière. Eh bien qu'elle y reste. »
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13: 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Il est 2 heures.

0: Bonjour, ici Catherine Gras, bienvenue sur les traces de Jung. Aujourd'hui, nous recevons Fabienne Neukelmann-Denis. Bonjour Fabienne Neukelmann-Denis.
1: Bonjour Catherine Gras.
0: Bienvenue pour une seconde émission consacrée à un post-jungien contemporain, Donald Kalshed. Vous avez assuré la direction et la traduction de l'édition du livre de Donald Kalshed, La psyché face au traumatisme, Rêve, défense, transfert. Et ce livre est paru aux éditions Le Martin Pêcheur, domaine jungien. Vous êtes vous-même psychothérapeute et psychanalyste jungienne, membre de la SFPA et de l'IAP. Alors peut-être quelques mots d'introduction ou de rappel pour les auditeurs qui nous rejoignent aujourd'hui et qui n'ont pas encore écouté votre première interview, qui est évidemment disponible sur toutes les plateformes. Kalshed est un post-jungien et de nombreux participants au colloque anniversaire des 150 ans de la naissance de Jung que Fréquence Protestante a organisé en janvier 2025 avec ses associations partenaires jungiennes, eh bien de nombreux participants avaient manifesté leur envie de mieux comprendre les analystes qui ont continué le travail d'exploration de la psychologie des profondeurs et qu'on appelle les post-jungiens. Donald Kalshed est l'un d'eux. Il est américain. Il a été formé en tant